0: deux gynécos, dragueurs, séducteurs, voire obsédés sexuels, hein, qui promet le nirvana à la jeune ado comme à la femme mariée, c'est Viens voir le docteur, avec cet album absolument incroyable et ce texte-là truffé de références à la pop culture des années 90. Brenda et Dylan, c'est la série Beverly Hills, Hélène et les garçons, Le miel et les abeilles des séries AB Productions, encore Hockey Podium, et David Ginola, un texte complètement ancré dans son époque qui s'adresse clairement, quand ça sort, à la jeunesse des 90s, et puis ce flow tout en rondeur, assez différent d'ailleurs hein, des raps plutôt secs qui se faisaient à l'époque, je pense notamment à NTM ou même à IAM, le tout sur un sample d'un titre de Diana Ross et Marvin Gaye, Stop, Look, Listen to Your Heart. Bref, je propose de nous plonger maintenant dans cette première consultation du fameux doc gynéco qui a 30 ans aujourd'hui. Pas le doc, la consultation.
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0: Il y a 30 ans exactement, on découvrait le premier album de Doc Gynéco. Première consultation. Avec un premier single, Viens voir le docteur qui ouvrait l'album. Et maintenant qu'on a le personnage, je propose de découvrir son histoire avec cette chanson.

0: 18e.
1: Visite guidée de son quartier, Porte de la Chapelle, Paris 18e. Apple Bronx local, prostituée, camée, violence, pauvreté. Mais il le dépeint avec un brin de tendresse parce que c'est de là qu'il vient. Bruno Bossir, c'est son vrai nom. Il a grandi au 23e étage de la tour Mercedes de la Porte de la Chapelle, entouré de ses parents d'origine guadeloupéenne.

J'ai dans ce lycée de quartier aussi qu'il fait sa bande de potes, les SS, les fameux super séducteurs. Ce sont eux qui vont le surnommer Doc Gynéco parce qu'il draguait toutes les filles du quartier. C'est aussi dans le club de foot local, rue Championnet, 18e, qu'il devient pote avec un certain Stommy Bugsy qui va lui présenter son pote, Passy, les deux futurs fondateurs du ministère amer qui vont ouvrir à Doc Gynéco les portes du rap. Allez, on continue de parcourir les plages de ce disque culte. Première consultation, on arrive au troisième morceau après Dans ma rue et Viens voir le docteur. Et là, en l'occurrence, certains diront que c'est l'un des chefs-d'œuvre de l'album. Le doc révèle plutôt un coin sombre de sa personnalité avec cette chanson qui s'appelle Nirvana.

0: Nirvana.
1: Le Nirvana, qu'il dit vouloir atteindre, c'est une référence au suicide 2 ans plus tôt de Kurt Cobain, évidemment, chanteur du groupe Nirvana, ou celle de Pierre Bérégovoy, premier ministre sous Mitterrand, qui avait décidé de mettre fin à ses jours en mai 1993. Dans ce texte hyper fort, Doc Gynéco évoque la dépression, l'envie d'en finir. Pourquoi ? Bah, il parle de la célébrité, de la perte de repères, des horizons bouchés, des enfants du quartier, l'alcool, la drogue, la violence. Cette voix aussi. Nancy Fletcher, chanteuse américaine qui avait été choriste pour des artistes comme Snoop Dogg. C'est du J-Funk, West Coast américain. Et c'est aussi la particularité de cet album. Doug veut marquer la différence et réussit à imposer à sa maison de disques que tout l'album soit enregistré à Los Angeles avec de vrais instruments. Pas de boîte à rythme comme c'était le cas sur les albums de rap français. Et le tout sous la direction de l'ingénieur du son Ken Kesey, qui a notamment travaillé avec Whitney Houston. Et c'est un vrai pari pour Virgin et son directeur artistique de l'époque, Thierry Planel, qui va débourser quand même 1 million de francs pour l'enregistrement de ce premier album. En même temps, il en vendra 1 million. Allez, titre suivant, un rap égotrip sur le thème du foot, sa grande passion, passement de jambes.

morceau sortira comme 7e single de l'album 2 ans après la sortie de ce dernier. Et ça sortira juste avant la Coupe du Monde 98. Avec une petite participation aussi sur certains des titres de Gynéco d'autres albums d'un certain Basile Boli qu'il chambre dans cette

Classez-moi dans la variété. Bah oui, il faut rappeler qu'à l'époque, c'est la grande mode du gangsta rap hein, aux États-Unis. C'est l'époque de Tupac et de Notorious Big en France. L'année précédente, il y a eu la sortie du film Paris sous les bombes d'NTM et puis le film La Haine, dont la BO avait marqué le monde du rap. Et Gynéco, avec ses morceaux parfois un peu légers qui plaisent aux radios, s'attire parfois les critiques du milieu. Pourtant, il ne vient pas de nulle part. Il est complètement inséré dans le milieu du rap depuis plusieurs années. Il traîne avec ses potes, Stommy Bugsy, Passy dans les studios d'enregistrement. Il fait presque partie du ministère amer. D'ailleurs, il est présent dans plusieurs titres, comme dans Les Cœurs, notamment d'un des morceaux les plus controversés du ministère amer qui apparaît dans la BO de La Haine, Sacrifice de Poulet. D'ailleurs, c'est pendant l'enregistrement du deuxième album du ministère amer qu'il va profiter du studio pour enregistrer ses propres maquettes solo, des maquettes qui vont attirer la maison de disques Virgin, qui vont parier sur lui en lui proposant un contrat en 1994. Autre titre de cet album, Première Consultation, alors c'est sur un sample de Catch It For It Falls de Side Effect, une chanson qui s'appelle Les Filles du Move. C'est le deuxième et dernier sample d'ailleurs utilisé dans cet album, qui est en grande partie, je vous le disais tout à l'heure, joué par de vrais instruments.

Gueule, fashion victime, qui rêve de célébrité et de rentrer au bain-douche. Les bains-douches, hein, à Paris, c'était la boîte de nuit à la mode. Encore une fois, c'est truffé de références à l'époque. Bah, ça fait prendre un petit coup de vieux d'ailleurs quand on écoute la chanson, mais au fond, c'est encore vrai aujourd'hui.

chanson suivante s'appelle « Si tu crois que je pèse » et ça s'écrit P-E-Z-E. Et encore une fois, dans ce titre, Gynéco parle des dessous de la célébrité, avec la pression, l'entourage qui change.

C'est vrai que cet album va lui rapporter quand même une célébrité considérable, bien au-delà d'ailleurs du monde du rap, avec plus d'un million d'exemplaires vendus. Il sera nommé dans la catégorie Révélation aux Victoires de la Musique, Grand Prix de l'Académie Charles Cros, et considéré par les spécialistes, dont notre ami Olivier Cachin, comme l'un des meilleurs albums rap français de tous les temps. Si tu crois que je pèse, donc, et juste après, il y a le titre suivant qui s'appelle No se vene la calle. Un duo avec El Maestro qui chante en anglais et en espagnol sur ce titre. Alors on sait pas grand chose sur lui, hein. Rappeur latino, totalement inconnu, que le doc aurait rencontré au hasard dans une rue à Los Angeles au moment d'enregistrement de l'album.

0: pas chez moi.
1: Bah, vous l'avez compris, hein, c'est un peu un album de sale gosse. Il faut que je vous dise absolument un mot sur cette pochette aussi. On voit Doc Gynéco et ses légendaires nonchalances dans sa chambre d'ado, poster au mur, skateboard au pied du lit, un peu comme il en existe des milliers en France, et dans lequel évidemment tous les jeunes vont se retrouver et se reconnaître. Une stratégie marketing bien pensée d'ailleurs de la part de sa maison de disques.

À cette époque, un passier Stubby Bugsy du ministère Hammer vont aussi créer un secteur A. Le secteur A, collectif de rappeurs du Val d'Oise dans lequel on retrouvait Gineco, mais aussi d'autres rappeurs comme Arsenic ou les Negmarons, qui eux aussi vont connaître un gros succès en ce milieu des années.

Allez, avant le dernier titre de cet album, je vous propose Tel père, tel fils. C'est alors la reprise de Papa Was a Rolling Stone des Temptations, et surtout quand vous écoutez les mots écrits dessus par Bruno Gineco, c'est un titre très touchant dans lequel il parle justement de la relation avec son père.

0: la première.
1: Alors, il y a plein de chansons qui nous rappellent plein de souvenirs en écoutant cet album. Certaines, j'ai laissé tourner un peu longtemps, d'autres un peu moins. Je vous recommande d'écouter cet album, vraiment, c'est l'album d'une époque. Et surtout, j'ai gardé pour vous, à la fin, l'un des titres que je préfère sur ce disque. Il s'appelle Né ici. Ça parle du tiraillement de Bruno entre ses racines antillaises avec ses parents qui viennent de Guadeloupe et sa vie dans le quartier populaire de la Porte de Champéry. Écoutez, c'est un très joli.

0: Né ici, le ici pour Gynéco, c'est Porte de la Chapelle. Hein. C'est d'ailleurs aussi là que se trouve l'Adidas Arena, salle de concert où le 10 novembre prochain, Doc Gynéco donnera un concert événement pour les 30 ans de sa première consultation. J'espère que je vous ai donné envie de réécouter cet album. En tout cas, tout le monde a bien aimé vous faire ce long focus sur cet album. La suite, c'est Vincent qui nous rejoint pour parler de Liza Minnelli, Vincent Perrault évidemment, et juste avant, Perrine et Pascal pour l'actualité du jour.
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0: Messieurs, dames, bonsoir Perrine. Bonsoir Pascal.
3: Bonsoir.
0: Perrine Suquet qui est productrice de cette émission et Pascal qui en est le programmateur. Pascal, qu'est-ce qu'on écoute? Je me demande ce qu'on va écouter aujourd'hui.
4: Oui, tu te demandes bien. Hein.
0: Oui, c'est ça.
4: Après un mois et demi de teasing mystérieux avec les Cockroaches, puis avoir publié un premier single Rough and Twisted sous le nom des Cockroaches, mais qui n'était pas disponible en streaming juste sur...
0: Des vinyles.
4: Quelques vinyles d'ici.
0: Perrine avait mené l'enquête des semaines.
4: Écoutez un petit bout d'ailleurs dans les actualités de Perrine. Eh bien, les Rolling Stones sont enfin confirmés. Moi, j'avais vu il y a 2-3 jours sur les réseaux sociaux passer une très très vilaine pochette. Ils se confirment que ce sera bien la pochette du prochain album.
0: Ah oui, le montage.
4: C'est une œuvre artistique assez bizarre puisque elle est composée en fait des 3 visages dessinés et stylisés des 3 Stones restants.
5: Ron Wood, Keith Richards.
4: Voilà. Donc, il y en a qui trouvent ça génial. Moi, je trouve ça assez laid. Mais ce sera en tout cas la pochette de Foreign Tongues.

le prochain album qui sortira donc le 10 juillet, comme on avait à peu près la date déjà. Mais ce qui est nouveau, vraiment nouveau, c'est le single qui est arrivé hier soir, qui s'appelle In the Stars. On le découvre ensemble.

0: Franchement, c'est un bon titre des Stones.
1: Oui, oui, c'est du pur Stones, mais avec avec un hook très très efficace. Ouais, voilà, ouais. C'est même un morceau qui pourrait marcher. Enfin, je sais pas si aujourd'hui on peut encore avoir un tube des Rolling Stones, mais en tout cas, ce titre est vraiment bien foutu. Ah ouais. Voilà, donc c'est un extrait de premier extrait de Four in Tongues qui sort le 10 juillet, sachant que Rough and Twisted, qui était sorti sous le nom des Cockroaches, sera aussi dans l'album, ouais. Cette fois sous le nom des Rolling Stones. Ce sera le premier titre de l'album. Voilà, donc on connaît déjà deux morceaux de ce nouvel album, qui est vraiment annoncé comme la suite de Hackney Diamonds, qui était sorti, oui, en 2023, il y a trois ans. Même producteur, Andrew Watt, avec des invités prestigieux. Il y avait déjà Paul McCartney sur Lady Gaga, Stevie Wonder, Elton John sur le précédent. Eh bien, il y a encore Paul McCartney sur un morceau à la basse, Robert Smith des Cure, qui va participer à cet album, Steve Winwood, Chad Smith des Red Hot Chili Peppers,
0: le batteur,
1: et comme sur le précédent aussi des pistes de Charlie Watts qu'ils avaient dû enregistrer avant sa disparition. Voilà, pas des morceaux entiers mais des petits bouts.
0: D'ailleurs Perrine, on sait comment ils ont enrôlé Robert Smith dans cet album.
2: Et ouais, parce qu'en fait hier ils ont donné une petite soirée de lancement à New York et Mick Jagger a raconté comment est née donc cette collaboration avec Robert Smith. En fait, il raconte qu'un jour, il est arrivé à Londres pour chanter et il voit un type qui lui tournait le dos avec une longue robe noire. Et quand il s'est retourné, il était couvert de rouge à lèvres et il s'est dit « Ah, mais vous êtes Robert Smith des Cure ?» Et Robert Smith a répondu « Oui, on ne s'est jamais rencontrés. » Et lui, Mick Jagger, a répondu « Bah, puisque tu es là, on n'a qu'à faire quelque chose ensemble. » Voilà.
0: Voilà, pas mal comme truc.
1: Bah, s'il avait dû se mettre du rouge à lèvres lui aussi, la surface aurait été doublée.
0: Merci Pascal. Bon, Perrine, dans l'actualité, il y a aussi un doc consacré à Kylie Minogue qui va arriver sur Netflix.
2: Oui, ce documentaire en trois parties sera disponible à partir du 20 mai prochain sur Netflix. Il retracera toute la carrière de la chanteuse australienne depuis ses débuts d'actrice dans un célèbre feuilleton australien Neighbours jusqu'à sa carrière de star mondiale de la pop. Il a été réalisé en fait par Michael Hart qui avait fait pour Netflix le documentaire Beckham sur David Beckham. Voilà, on sera un peu dans la même idée, c'est-à-dire un portrait intime avec des photos de famille, des confidences de Kylie et aussi des participations notamment de sa sœur, Danny Minogue, de l'acteur australien Jason Donovan, qui est l'autre star de Neighbours, mais aussi de Pete Waterman, du célèbre trio de producteurs Stock, Aitken & Waterman qui avait lancé sa carrière, ou encore le chanteur australien Nick Cave, avec lequel elle avait chanté en duo en 95 cette chanson magnifique.
0: C'est le grand écart hein, entre Jason Donovan, Stock Aitken & Waterman et Nick Cave. Ouais. Mais c'est aussi ça, Kylie Minogue.
2: 50 ans de carrière.
0: Oui, il y a un doc sur Iron Maiden aussi, puisqu'on parle de documentaire, qui devrait arriver la semaine prochaine, Perrine.
2: Alors, dans un tout autre genre. Hein.
0: Deux salles, deux ambiances.
2: Exactement. Alors, ce documentaire, Burning Ambition, du nom d'un de leurs morceaux, retracera lui aussi la longue carrière du célèbre groupe de heavy metal anglais, qui fête eux aussi leurs 50 ans d'existence depuis leur début dans les pubs de l'East London jusqu'à leurs concerts dans les stades du monde entier, en passant par l'histoire d'Eddie, leur célèbre mascotte qui fait peur, le zombie qu'on retrouve sur tous leurs albums depuis le premier en 1980. Et dans ce film, on retrouvera aussi des interviews évidemment des membres du groupe, mais aussi de leurs fans les plus célèbres, comme l'acteur Javier Bardem par exemple, ou le rappeur Chuck D de Public Enemy, ou encore Lars Ulrich, le batteur de Metallica. Et puis le groupe poursuit aussi sa tournée mondial anniversaire. Ils seront le 22 juin prochain à la Défense Arena de Paris.
0: On termine avec les Happy Mondays, Perrine. Alors avec la réédition de cet album génial d'ailleurs qui s'appelle Pills and Thrills and Bellyache.
2: Oui, qui veut dire des pilules, des frissons et des maux de ventre, dont on entend l'extrait le plus célèbre, Step On. Alors ça fait référence, ce titre.
0: Je vois Pascal qui frétille en entendant les Happy Mondays.
1: Ah oui, oui, je les ai vus à l'époque en concert à Londres et c'était la fête, vraiment.
2: Oui, justement, bah, ça rappelle, j'espère que ce n'était pas ton cas, mais ce titre fait référence à ce que provoquent les Ecstasies. C'est l'un des albums phares de la scène Manchester à la fin des années 80. Et le groupe Happy Mondays a décidé en effet de proposer une réédition définitive de l'album, totalement remasterisée. L'intégralité des pistes audio a été remasterisée à partir des bandes originales de Factory Records. Et il y aura aussi des titres bonus exclusifs et des lives sur certaines éditions. Il sera disponible en CD, cassette, vinyle et dans une édition vinyle de luxe en 5 LP. Il sera disponible le 21 août prochain, mais déjà en précommande.
0: Merci Perrine, merci Pascal. Allez, Vincent nous rejoint, c'est mercredi aujourd'hui. 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
0: Bonsoir mon cher Vincent Perrot.
5: Et bonsoir Éric et bonsoir à tous.
0: Bon, aujourd'hui on va parler de quelqu'un que tu as bien connu et qui t'aime toujours très bien, Liza Minnelli.
5: Ah oui, alors même si je la vois beaucoup moins, mais il est vrai qu'il est difficile d'oublier que le 12 mars 1946, figurez-vous, c'est l'histoire de deux stars de cinéma hollywoodienne qui annoncent une naissance. Il y a d'abord l'actrice, chanteuse et danseuse Judy Garland et le grand cinéaste Vincente Minnelli qui annonce une fille qui vient d'arriver. Elle se prénomme Liza avec un Z et nous allons y revenir parce que c'est toute une histoire. Et quand on sait surtout la grande difficulté d'exister pour les enfants de stars, hein, ouais, on le voit bien, eh bien Liza Minnelli qui est âgée de 80 ans aujourd'hui, enfin pas aujourd'hui, mais là il y a très peu de temps, a mené quand même, hein, le 12 mars 1946, a mené une carrière absolument formidable, une véritable showwoman. Alors elle l'a payée parfois extrêmement cher, et c'est surtout ce qu'elle raconte dans ce livre, Eric, qui s'appelle
0: Le cabaret de ma vie.
5: Et voilà, où elle dit avec une franchise incroyable les choses qui sont toutes en son honneur et celles qui le sont beaucoup moins.
0: La question c'est que t'as combien de pages dedans?
5: Voici le, pour illustrer le cabaret de ma vie.
0: Pardon, c'est des secrets qu'on ne dit pas.

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1: Alors ça, évidemment, c'est un extrait de la BO de Cabaret dont nous parlions, qui a quand même été un moment extrêmement clé de sa carrière, mais qui surtout a montré l'étendue de son triple talent. N'oublions pas la comédienne, la danseuse et la chanteuse, grâce à une voix, mais d'une puissance, et puis surtout une tessiture très large. Hein, je te rappelle, pour ceux, la tessiture, c'est un chanteur ou une chanteuse qui, à partir d'où il est capable d'aller très bas et de monter très très haut.
2: Oui, bien sûr.
1: Et c'est un mot qu'on a un peu oublié, mais c'est quand même pas le cas de tout le monde aujourd'hui. Donc, Liza Minnelli,
2: bam, balle perdue, ça s'appelle.
1: Voilà.
2: Ça s'appelle une balle perdue.
1: Liza Minnelli, en attendant, c'est une tornade sur scène. Et comme bon sang ne saurait mentir, elle tient évidemment ça de sa maman, qui en 1964, Judy Garland, pour lui mettre un petit peu le pied à l'étrier, l'avait invitée à la rejoindre sur la scène du Palladium à Londres. Et ensemble, elles ont revisité, ça c'est vraiment très beau, une version de Hello Dolly, où elle arrive en disant Hello Liza, l'autre lui répond Hello Mama. C'est une version très familiale et c'est vraiment très beau.
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0: Vincent, comment, ouais, c'est génial. Comment on prononce son prénom exactement? Liza, Liza.
1: Ah oui, alors ça fait l'objet d'un grand débat. Justement, tout le monde s'y perdait un petit peu, surtout à l'étranger. Et alors, ses fidèles compositeurs Jane Kander et Fred Ebb ont justement écrit une chanson très drôle à ce sujet qui s'appelle Liza with a Z pour chasser toute ambiguïté. Alors, parce que je vais pas te la faire, mais ça fait Liza avec Z, mais pas avec un S, parce que si on dit un S, ça fait ce, alors qu'un S, ça fait the. C'est ça l'histoire de cette chanson. Et une fois, elle l'a même chantée en français. Je vous laisse écouter.
2: Je m'appelle Liza avec Z. C'est Liza avec Z, pas Liza avec S, car Liza avec S, face, pas donc Z au lieu de S.
0: Elle parlait bien français.
1: On l'a dit, mais en fait, non. Honnêtement, pas très bien. C'est plus du baragouinage qu'autre chose.
0: Alors, ça, c'est enregistrement, ça date de 1972, c'est le cabaret.
1: Exactement. En résumé, le livre de Christopher Isherwood, qui s'appelait Adieu Berlin, est d'abord devenu un spectacle musical dans les années 60. Et ensuite, Liza Minnelli voulait absolument jouer le rôle, surtout quand elle a appris que ça allait devenir un film réalisé par Bob Fosse, l'immense chorégraphe. Elle s'est dit, mais là, c'est pour moi. Et en effet, franchement, elle était absolument taillée pour le rôle de Sally Bowles, parce que dans ce fameux Kit Kat Club, ce cabaret berlinois où on assistait sournoisement à la montée du nazisme, eh bien là, Liza pouvait non seulement faire ses fameux trois talents, chanter, danser et jouer la comédie.

0: c'est une date importante pour elle, Vincent?
1: Eh bien, parce que c'est en même temps le symbole de la fin de la comédie musicale américaine à la Fred Astaire et Gene Kelly, tu vois. D'ailleurs, Don Vincente Minnelli, son papa, a été un des grands, grands réalisateurs. Là, l'inspiration, c'était plutôt, comme tu le vois sur la pochette de ce 33 tours original, on est plus dans Marlène Dietrich et L'Ange Bleu.
0: Ouais.
1: C'est un peu le film musical du nouvel Hollywood. Il y a des choses qu'on n'avait pas l'habitude d'entendre dans ces films-là, dans les dialogues, comme par exemple « Je vais être une grande star, du moins si l'alcool et le sexe n'ont pas raison de moi avant. »
0: Ah ouais, voilà. C'est pas politiquement correct.
1: Et non, c'était nouveau. Alors le film fait sensation, résultat 8 Oscars, dont celui direct de la meilleure actrice pour Liza Minnelli, qui n'a quand même que 26 ans à l'époque. Donc c'est très important. Ce triomphe a vraiment fait d'elle une des reines des planches, où elle perpétue la tradition familiale. Sa maman était décédée 3 ans plus tôt, parce qu'elle était morte d'une overdose de médicaments très très jeune, Judy Garland. Mais c'est vrai que ce statut de showwoman est tellement marquant que, alors qu'on s'attendait à ce qu'il y ait des milliers de propositions derrière un Oscar après Cabaret, ça a un petit peu bloqué sa carrière au cinéma, vous voyez, parce que on ne l'appelait finalement que pour jouer le même type de rôle tout le temps. Alors, en revanche, dès qu'il y avait un beau rôle de chanteuse, de meneuse de revue dans un film, c'est vrai que c'était pour elle.
0: Mais d'ailleurs, personne d'autre qu'elle pouvait jouer New York, New York.
1: Ah, alors, ou elle ou Barbara Streisand.
0: Hein, ouais, voilà. C'est vrai.
1: Mais ce qui était génial, c'est quand même qu'avec Cabaret, elle met fin au cinéma musical d'antan, comme je viens de te le dire, et que 5 ans plus tard, elle revient avec New York, New York, qui est un film qui, paradoxalement, rend hommage aux vieux films musicaux de l'époque de son père, qui de temps en temps venait sur le tournage de Scorsese vraiment ébahi, parce que l'action se déroule en 1945. Alors, en coulisses, et ça, elle me l'a raconté, et d'ailleurs elle le dit avec encore plus de détails dans son livre, c'était une véritable histoire de dingue. C'était réalisé par Martin Scorsese, qui vient de triompher avec son Taxi Driver joué par De Niro. Ils rempilent ensemble, c'est une grosse production. Et d'abord, alors, ils ont la mauvaise idée de tomber amoureux l'un de l'autre alors qu'ils étaient mariés chacun de leur côté. Et que surtout, ils étaient addicts à la coke tous les deux, mais très très fortement.
0: Ah ouais.
1: Et elle en parle. Elle dit d'ailleurs, je cite un petit extrait du livre, « La cocaïne est malfaisante. Au début, vous vous sentez à des hauteurs incroyables. Quand l'effet s'estompe, vous en voulez encore. Jusqu'à ce qu'il n'y en ait plus. Et la descente est misérable. Jusqu'à ce que vous en repreniez. Et le cycle se déroule indéfiniment. Alors imaginez ce que c'est que de lutter contre cette forme d'abus de substance, tout en vivant une intense histoire d'amour avec le réalisateur qui dirige le film alors qu'on était mariés tous les deux. » Elle explique sur 10 pages, c'est insensé cette période.
0: Et pourtant, le film, c'est une grosse réussite, Vincent.
1: Ah oui, c'est vrai. Alors, il a quelques défauts, mais il a de grandes qualités. Et puis surtout, ce qui va rester à jamais de New York, New York, c'est quand même la chanson.
0: Bah ouais.
1: Parce que là où c'est super fort, c'est que New York, New York est tellement réussi que beaucoup de gens croient qu'il s'agit de la reprise d'un grand classique hollywoodien, comme Singing in the Rain ou The Man I Love, tu vois. Alors que c'est une création de l'année 1977.
0: C'est fou ça.
1: C'est un tube inouï qui a été repris par les plus grands. Bon, Frank Sinatra évidemment.
0: Mais ça, c'est sa chanson. C'est devenu presque sa chanson à Sinatra.
1: Ah bah c'était son truc, évidemment, de fin de spectacle, le grand moment de gloire quoi. Mais Beyoncé, Lady Gaga, tout le monde veut s'illustrer quand on en a la possibilité vocale, quand on a une bonne tessiture, parce que là, ça part de très bas et ça va très haut. Mais n'oublions pas, c'est Liza, with a Z, qui l'a créée.

0: T'es sérieux là? On écoute que ça.
1: Je te laisse apprécier la fin du final.
0: Ouais, c'est bon. On met pas en entier.
1: Alors, on n'écoute que ça, mais minute papillon, une seconde, parce que je vous ai réservé une version extrêmement peu connue et assez exceptionnelle. Mais on va y revenir. Alors, en résumé, Liza Minnelli est une super actrice, ok. Elle demeure essentiellement une grande chanteuse et surtout une immense artiste de scène. Une trentaine d'albums quand même, hein, ouais. Plus de 30 disques dont des lives, des centaines de concerts dans le monde entier, dont un incroyable spectacle avec celui qui a été son ami toute sa vie. Elle l'avoue même dans le livre qu'ils ont même été un petit peu amants. C'est
2: Charles.
1: Ouais. Charles Aznavour, bien sûr. C'était au Palais des Congrès à Paris. Moi, ouais. J'ai assisté à ça. Ils chantaient en solo, en duo. Tu veux un petit extrait de leur version des comédiens
2: ouais.
1: En français. Écoutez ça.
2: Ouais.

0: maladie. C'est superbe ça, hein.
1: Magnifique.
0: Et puis les voir tous les deux sur scène pendant toute une soirée, c'était génial. Alors des récompenses à l'appel, dont un Tony Awards pour ce spectacle The Act, dont voici là encore le vinyle original, mis en scène par Scorsese. C'était un petit peu sa période Scorsese à l'époque, hein, si tu veux. Elle a cartonné au cinéma dans Arthur avec Dudley Moore dans un rôle comique. Elle a remplacé Julie Andrews dans Victor Victoria. Elle enregistre un album avec les Pet Shop Boys.
1: Ah, alors.
0: Hein, il faut pas oublier ça. Et puis elle a cartonné grâce à Ron Howard dans la série Arrested Development où elle était très très drôle. Et puis elle a quand même remplacé Dean Martin dans l'énorme tournée mondiale Ultimate Heaven entre Frank Sinatra et Sammy Davis Jr. Moi c'est grâce à ça que j'ai fait la connaissance de Frank Sinatra et que j'ai dîné un soir avec Sammy Davis grâce à elle.
1: Mais sérieux ?
0: Ah ouais ouais, ça c'est une autre histoire que je pourrais vous raconter, mais c'était immense. Donc une carrière vraiment hyper riche, hyper importante, marquée quand même par le titre qui la suivra tout au long de sa vie, le fameux New York, New York. Et alors, puisque je l'ai senti très frustré tout à l'heure, voici ce qu'elle m'a dit être sa version préférée de New York, New York. Elle m'a dit clairement, je n'ai jamais fait mieux vocalement que ce soir-là. C'est en juin 1987 à New York. J'y étais, hein, j'ai assisté à ce spectacle parce que j'avais fait sa connaissance pas longtemps avant. Voilà okay, ce
1: donc
0: que c'est.
1: À ce moment-là que, bon, bref.
0: Voilà ce que c'est. Écoutez ce que c'est qu'un public en feu à Carnegie Hall.
2: Hehehe

0: C'est quand même rare quand une salle s'enflamme pendant la chanson à ce point-là, quand même. Bon, alors vous avez compris, il faut conclure parce que j'ai été peut-être, je me suis un peu étendu sur le sujet, si je puis dire aujourd'hui. Lisez les souvenirs avec ces ups vertigineux et ces downs absolument désastreux. C'est passionnant, ça s'appelle Le Cabaret de ma vie, ça vient de sortir chez Fayard. Allez, tu te fais une petite pêche d'orchestre toi aussi, vas-y.
1: Merci Monsieur Perrault.
0: Merci Lucas.
1: À mercredi.
0: Ciao.
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3: Johan Rioux. Je veux bien qu'on ait jamais été aussi proche de Noël, hein, à deux jours du réveillon. Mais enfin, quand même, de là, vous mettre une guirlande autour du cou.
4: Là, vous n'avez rien vu, là, les boules dans le slip.
3: Ça, c'est pas demain qu'il va avoir le petit Jésus dans la crèche.
5: Ben non, mais c'est pour se mettre dans la fête, dans l'esprit de Noël et tout. J'ai même un petit Père Noël avec moi. Je suis vraiment motivé, quoi. On va bien manger.
4: Il est dans l'ambiance. Il s'est fait fourrer avant de venir.
3: Gaël Chakalov, je ne sais pas si vous connaissez Stomy Boxy. Je fais les présentations pour les
6: Allez-y.
3: Qui ne se connaissent pas encore. Vous le connaissez ou pas?
6: Ben, c'est un rappeur, genre origine capverdienne, je crois.
7: Oh, non, bien, elle a fait cette voix.
6: Et non, c'était il y a longtemps.
3: Elle n'a pas encore fait cette voix. Elle le fera après l'émission si vous le souhaitez.
4: Et vous aurez un rappeur tous les deux.
6: Là, je peux mais pas... il est beau, il est canon. Hein.
7: Merci.
5: Il est très doux, il n'est pas du tout rappeur dans l'esprit, il est très très doux.
4: Attends, mais pourquoi l'air rappeur pas, toi.
7: Je peux pas faire d'infidélité à Marcella.
3: Ah, pourquoi vous êtes fan de Marcella?
7: La dernière fois, c'est...
8: Mais oui, m'a promis.
7: Elle a dit, j'ai promis.
8: Non, mais attends. C'est le rêve de ma vie, de chanter chanson.
7: C'est vrai. Ah oui, c'est vrai, j'ai promis ça.
8: Est-ce que tu tiens les promesses ou pas?
7: Un jour, faut qu'elle parle sur une chanson à moi.
6: Ah, mais chanter, ça me dérange pas, ça. Elle peut chanter.
8: Mais toi, non, elle t'a pas demandé à toi.
4: Mais elle veut pas chanter, elle veut baiser.
3: C'est pas faux. Allez, une première citation. Bah tiens, justement, sans transition, comme on dit dans ces cas-là, pour Christophe Dermann, qui habite la Neuville-aux-Joutes, qui a dit « La vie après la mort est aussi peu probable que le sexe après le mariage.
4: » Woody Allen?
3: Non, pas Woody Allen.
5: Français?
3: Quelqu'un, oui. Alors, français, pas Jean-Yann.
4: Jacques Martin?
3: Non, quelqu'un qui a été grosse tête, c'est vrai, pendant quelques années.
5: Ah.
3: Très drôle.
5: Sim?
3: Non. Oh, qui a travaillé aussi avec Sim au cinéma. Beaucoup de théâtre, beaucoup
4: Jean
3: de
4: Carmet.
3: Cinéma. Pas Jean Carmet.
4: Galabru.
3: Michel Galabru, bonne réponse de Laurent Baffi. Une citation pour Laetitia Demailly, qui habite dans le Calvados, qui a dit « J'ai parié sur un cheval tellement lent qu'il a gagné la course suivante.
5: » Benichou, Pierre Benichou.
4: Groucho Marx.
3: Pas Groucho Marx, c'est vrai. Groucho Marx est un spécialiste des courses.
7: Un Américain.
4: Français.
3: Mais lui aussi, il aimait bien parier, il aimait bien le jeu. Un Français, oui.
7: Français.
3: Oui.
4: Omar Sharif?
3: Pas Omar Sharif, mais
4: Philippe Bouvard.
3: Un comédien, ami de Philippe Bouvard, qui venait de temps en temps.
4: C'est pas lui qui avait les cheveux bouclés?
3: Ah, il avait les cheveux frisés, ça oui. C'est vrai, oui.
5: Ah, Jacques Villeray?
3: Mort Schumann, non.
4: Peter Ustinov?
3: Un très drôle, d'ailleurs, oui. qui jouait du piano aussi.
4: Debout ou assis? Il zozotait un peu.
3: Oui, il zozotait.
4: Oui, mais c'est lui, je connais que lui.
7: Ah oui. Darry Cole.
3: Darry Cole!
4: Bravo!
9: La bonne question, ça y est!
6: Non mais attendez, j'ai une vraie question et j'ai une vraie interrogation. Qu'est-ce qu'il fout là, ce mes petits?
4: Je vais te dire un mot, ce qu'il fait là, il s'intègre. Ne vous en faites pas.
3: Et Stomy, moi, ça me fait plaisir parce qu'il m'a dit que dans le cadre de sa tournée, là, qui dure depuis quelques mois déjà, quelques semaines en tout cas, sa tournée avec son groupe Section Amer, les fans Ministère Amer, pardon. Je confonds Section d'Assaut.
6: Section d'Assaut.
9: Je me suis dit, c'est une vanne, quoi, Section d'Assaut.
3: En tout cas, avec Ministère Amer, vous avez repris la tournée combien d'années après?
7: 30 ans après.
3: 30 ans après, et là, les gens dans le public viennent vous parler des grosses têtes.
7: Les gens, mon public, il y a plein de gens qui écoutent les grosses têtes. Ou bien des gens des grosses têtes qui m'ont découvert chez les grosses têtes qui viennent voir Ministère Amer ou vice versa. Moi je pensais pas, je pensais que c'était deux mondes séparés. Il y a plein de gens qui disent Stomy j'aime bien dans les grosses têtes, comment tu interviens, etc. Et moi je suis tombé des nues. On a toute la société française, toutes les couches sociales dans Ministère Amer.
3: Une troisième citation, attention, plus littéraire, celle-là, c'est pour vous, Gaël Chakalov, pour vous, Marcella Yacoub, car autant le dire, ce sont les femmes qui représentent la culture dans cette émission aujourd'hui. Et quoi, qu'est-ce qu'il y a?
4: Gueuleux
3: qui
4: chiale, bravo.
3: Qui a dit, et c'est pour Roger Brûlé de Saint-Cyr-l'École dans les Yvelines, qui a dit, on tue aujourd'hui au nom de quelque chose, on n'ose plus le faire spontanément.
8: Ah oui.
4: Oh. 17e siècle.
3: Alors, contemporain, ça dépend ce que vous appelez.
4: Cheval sur le 19e et 20e.
3: Non, en total 20e siècle.
8: C'est pas Sartre.
3: Sartre, non.
4: Il est mort?
3: Ah oui, ça, il est mort.
4: C'est un grand écrivain?
3: Il est mort en 95.
4: De quoi il est mort?
3: Philosophe et écrivain, absolument.
4: Deleuze?
3: Deleuze, non. C'est signé, la phrase.
4: Hein. Il est mort d'un accident de voiture.
3: Réécoutez bien la phrase. On tue aujourd'hui au nom de quelque chose, on n'ose plus le faire spontanément.
4: Fournirait ?
3: Non, enfin... Non, c'est signé, vous voyez.
10: C'est signé. Juste un indice, c'est signé de quel nom, là ?
3: Ben non, justement, c'est signé par le ton, par
6: c'est
3: la
6: mer... C'est pas Frédéric Dard ?
3: Par l'amertume, par le cynisme.
8: C'est pas celui qui vient des pays
3: Cioran.
8: De l'Est ?
3: Cioran. Cioran. Bonne réponse de Laurent Baffi, c'est Cioran.
8: J'avais dit, c'est lui qui vient des pays de l'Est, alors il a...
4: J'ai pas entendu parce que tu ne portes pas la voix.
8: Oui, parce que tu ne portes pas, parce que tu n'aimes pas les gens qui ont des accents, tu n'aimes pas les noirs, tu n'aimes pas les PD, tu n'aimes rien, toi.
4: Non, c'est pas vrai, je n'aime pas rien, je me kiffe.
3: Ah bah, ça tombe bien, tiens, puisque vous n'aimez pas les accents, voici une phrase, une citation qui va vous plaire pour Christine Prévost, qui habite Malmort. Ce sera la dernière citation du jour avant qu'on passe aux questions d'ordre général, questions culturelles et autres, qui a dit, lorsque quelqu'un parle allemand, attendre le verbe qu'il va prononcer en fin de phrase est une chose terrifiante. Et ça, évidemment,
4: Jean Moulin.
3: C'est drôle surtout. C'est drôle quand on sait, évidemment, et quand on parle allemand, parce qu'il faut expliquer pour ceux qui ne parleraient pas allemand. En allemand, effectivement, le verbe est toujours à la fin de la phrase. Donc on ne sait pas exactement ce que va dire quelqu'un tant que la phrase n'est pas terminée, puisque ça peut être n'importe quel verbe à la fin.
10: Absolument, c'est comme avec les chiffres.
3: Oui.
10: 22, ça se dit 22. On dit d'abord le 2 et puis le 20.
3: Absolument, vous avez raison. 2 et 20, en fait, et non pas 20 et 2.
7: Wow. Ah ouais, ok.
10: Ils sont ridicules. Bon.
4: Vous parlez allemand, vous,
3: on
4: Laurent
3: On le dit pendant qu'ils ont le dos tourné. Hein.
4: Laurent, vous parlez allemand.
3: Ya.
10: Comme sa famille avant lui.
3: Ich spreche Deutsch.
4: Attendez. Oh.
6: C'est un humoriste.
3: Alors, il était drôle. On peut pas dire pour autant que ce fut un humoriste.
4: Il a fait les grosses têtes.
3: Je crois qu'il est venu quelques fois du temps de Philippe Bouvard aux grosses têtes. Il est mort en 2004 en Suisse. Et il était spécialiste des accents, il faut bien le dire.
10: Peter Ustinov.
3: Bonne réponse de Philippe Gueluc.
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3: La ville de Vienne, qui vient d'être classée pour la 8e fois consécutivement ville plus agréable à vivre au monde. Je ne sais pas si vous aviez
7: Vienne
3: retenu.
7: Vienne en Autriche Vienne ou dans
3: en Autriche. Non, en Autriche.
7: Ah, oui.
3: Vienne en Autriche. Eh bien, cette ville de Vienne, ville autrichienne bien sûr, vous l'avez compris, est actuellement en train de célébrer le centenaire de la mort de 4 de ses principales figures qui, justement, représente l'âge d'or viennois. Et je vais vous donner évidemment quelques noms que vous ne connaissez pas forcément parce que cela serait très dur à trouver. Par exemple, Otto Wagner et Koloman Moser. Je suis pas sûr que vous m'auriez donné.
6: Wagner, on le connaît.
3: Non, mais c'est pas le même.
13: Vous voyez, Carlos Moser, c'était un défenseur de l'OM.
3: Mais on célèbre les 100 ans de leur disparition car ils sont morts, ces quatre-là, en 1918. Je dis bien les quatre, car je ne vous ai pas encore donné les deux autres peintres donc de l'âge d'or viennois, que je vous demande de retrouver, puisqu'actuellement à Vienne, des dizaines d'expositions sont programmées pour célébrer cet âge d'or de l'art viennois. De quel peintre, les deux peintres manquants, s'agit-il? Tous deux morts en 1918.
13: Est-ce qu'il y a Klimt?
3: Bravo, vous avez trouvé le plus facile des deux, Auguste Klimt.
14: Ah ouais, il me l'a piqué, dis donc.
3: D'ailleurs, si j'ai dit Auguste, c'est Gustave, pardon.
13: Gustave Klimt.
15: Il y a Strauss.
3: Pardon?
15: Strauss.
7: Non, c'est un musicien.
15: Valse revienne, qu'il revienne sur le bord du Danube.
13: Il y a aussi François Feldman.
7: Allez, c'est l'heure du lavement.
3: Allez, monsieur,
14: il se fait carrément ses lancements maintenant.
13: Et tu connais pas François Feldman, Pierre François Feldman. Que le vienne, les valses de Vienne, que le vienne.
3: Et les maladies vénériennes, vous les connaissez.
7: Comment il s'appelle le gars qui avait fait le cri là?
13: Munch, non. Kandinsky, non.
3: Alors, ce qui est intéressant, c'est qu'ils sont morts tous les deux en 1918, Gustav Klimt et lui, celui que nous cherchons. Et sachez justement que quand Klimt est mort le 6 février 1918, celui qu'on cherche a exécuté le portrait de Klimt sur son lit de mort. Et lors de la 49e exposition de la sécession viennoise, qui aurait dû être présidée par Klimt, mais qui pouvait pas le faire vu qu'il était mort,
14: ah ben non.
3: C'est lui qui s'est chargé de l'organisation de l'exposition.
7: Et ça n'y a pas porté bonheur.
3: Et il est mort aussi. Et il est mort lui-même quelques mois plus tard. Voilà. Parce que sa femme avait attrapé, alors qu'elle était au sixième mois de sa grossesse, la grippe espagnole.
16: Merde.
3: Qui s'est répandue dans tout Vienne, qui a fait des millions de victimes en Europe. Et ce peintre est mort lui aussi, trois jours après sa femme, le 31 octobre 1918, et donc plusieurs mois après son ami Gustav Klimt.
16: C'est Eastwood, Eastwood.
3: Comment ça, Eastwood?
16: Clint Eastwood.
3: Oh, non.
15: C'est vrai que la grippe espagnole a fait plus de morts que la guerre de 14. En 1918, il y a eu plus de morts, dont Guillaume Apollinaire.
16: T'as échappé belle, toi.
8: Ah, oui.
15: Ta gueule, toi. La grippe espagnole. Et après ça, vous voulez que je mange de la paella?
3: La grippe espagnole, si tu fais pas hachoum, tu fais olé.
13: Est-ce qu'il a un prénom un peu bizarre?
3: Alors, un prénom, on utilise très peu son prénom, pour tout vous dire. On dit, parce que si je vous dis son prénom, oh, je veux bien vous dire son prénom, oui. Parce que c'est quand même très difficile. Son prénom est très difficile lui-même. Egon.
13: Schiele.
3: Pardon.
8: Schiele.
3: Egon Schiele. Egon Schiele. Oui. Excellente réponse de Florian Gazan. Vous connaissiez Stevie Schiele?
17: Absolument pas, ni l'un ni l'autre.
8: J'ai dit Schiele.
17: Donc Clint.
3: On dit pas Schiele, on dit Schiele.
16: Schiele. Il est super l'ordinateur.
3: C'est surtout quand on est constipé qu'on dit Schiele.
18: Oh, rien ne nous sera donc épargné aujourd'hui. Ouais,
15: on dit aussi.
16: C'est bien, franchement.
15: Mais c'est bien
16: de parler de peintres super, vraiment. Ouais, mais c'est un bon... qu'on connaît pas pour finir avec Schiele, quoi.
17: Oui, mais c'est un bon moyen technique pour s'en rappeler. Maintenant, on va parler de Vienne, auteur, enfin peintre viennois. Schiele.
3: Voilà, il s'en souviendra. La prochaine fois qu'on lui demandera qui était le copain de Klimt, il fera un petit effort de mémoire, puis il dira « Fais caca
13: !» Et Stevie,
18: parce qu'il y a un moyen mnémotechnique pour rester dans la peinture. Tu penses à Van Gogh et Schiele.
3: Eh oui.
8: Qu'est-ce qu'il a fait comme tableau connu?
15: Comme tableau connu, Klimt, il a fait...
3: Le portrait de Klimt sur son lit de mort.
8: Au moins, il bougeait pas, là, c'est vrai, comme ça.
3: Quoi, qu'est-ce qu'il y a?
8: Au moins, il bougeait pas sur son lit de mort. Parce...
13: Ah, c'était une nature morte.
3: Ah, c'est vrai que c'est plus facile de faire le portrait de quelqu'un qui bouge pas. Autant attendre qu'il soit mort, vous avez raison. C'est le premier truc intelligent que vous avez dit dans cette émission, Chantal.
8: Et comme quoi, vous voyez,
13: comme il faisait un petit peu frais quand il peignait, il disait baisse un peu la Klimt.
17: Mais c'est beau Vienne.
3: Pardon.
17: Qu'est-ce que c'est beau Vienne.
3: Ah oui.
17: Le centre de Vienne.
3: Écoutez,
17: est magnifique.
3: Je ne suis jamais allé à Vienne.
17: Ah, moi, une fois. Et les Viennois.
3: Avec qui vous êtes allé à Vienne?
17: Avec des amis. Alors je me rappelle surtout de mon serveur dans un restaurant qui s'appelait Otto. Beauté fatale.
3: Auto-fellation, il s'appelle.
17: Ah bah, j'aurais bien voulu, hein.
8: Faut y aller en amoureux, à Vienne.
3: Ah bah oui. Ça n'a aucun intérêt.
17: Ouais. Et le toit de la cathédrale, comme ça, avec toutes ces tuiles qui forment des
3: losanges. Toit, la cathédrale.
17: Mais oui, ça forme des mosaïques, enfin, c'est sublime.
13: C'est pas con de mettre un toit une cathédrale.
15: C'est bien aussi, hein.
3: Il a pas voulu vous revoir, Auto.
13: Non.
17: Bah non,
3: il a fait la politique de l'autruche.
17: On se comprenait pas. J'arrivais même pas à savoir de quel côté il était, donc pour vous dire.
16: C'est-à-dire,
3: il était auto-rivorce.
17: Alors, je comprenais rien, il me paraît, je comprenais rien. C'était du chinois.
8: Si
17: j'apprends un mot, freezer, c'est coiffeur.
3: Un freezer, c'est coiffeur.
17: Voilà, c'est juste que j'ai retenu.
16: Il voulait peut-être te dire quelque chose.
13: C'était un indice.
3: Ah, c'est beau les souvenirs de Stevie à Vienne. Et voilà, à quelle occasion vous êtes allé à Vienne, Chantal?
8: Non, mon mari me promet toujours Vienne, mais ça vient pas. Hein.
15: Ça, moi, comme je sais pas quoi dire, je veux faire du chahut.
8: Tu peux faire des claquettes, hein, tu l'as fait bien tout à l'heure.
15: Ta gueule, toi.
8: Ta gueule, quand même.
15: C'est pas parce que t'es une femme que je vais te respecter. Hein.
3: Attention, monsieur Bénichou, en ce moment, il faut faire très attention à tout ça.
13: Hop, ouais.
8: Encore un mot comme ça, je porte plainte.
15: Non, parce que c'est quand on les aime trop qu'elles portent plainte. Quand on les injurie, elles diront, il est un peu brutal, mais il est tellement franc. Et dès que tu dis, vous êtes jolie, j'aimerais tellement vous toucher la main. Regarde ce vice-là. J'ai encore le bruit de sa voix dans mon cœur. Et ça m'a empêché de faire l'amour pendant 15 ans. C'est un souvenir, ce type, ce qu'il m'avait dit. Fais attention avec la femme. Hein.
13: Ah bah, il a bien compris. Hein.
3: Je sais pas pourquoi vous dites ça à Stevie. Vous avez vraiment l'art de parler inutilement. Hein.
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3: C'est pour Elisa Marin, qui habite Tranqueville, ou oui, Franqueville-Saint-Pierre, pour être précis, c'est en Seine-Maritime. Et généralement, on sait comment dire au revoir en breton. Comment dire au revoir?
8: Kenavo.
3: Bravo, Kenavo. Mais comment dit-on bonjour en breton?
19: Il ne vous dit jamais bonjour. Ah, le breton.
20: Un breton ne dit pas bonjour.
19: Ah non, jamais.
3: Mais alors, mais avouez que c'est curieux. On sait comment dire au revoir, Kenavo, mais on ne sait pas comment dire bonjour. C'est ça ma question.
18: David Ken.
21: C'est pas un machin comme Kerkiradek, Kerkemenek.
8: Je vais prendre une crêpe au sucre.
3: Alors, je peux vous donner quelques mots de breton si ça peut.
21: Oui, ça peut même.
3: Vous aider. Merci, par exemple.
8: On dit Chouchen.
3: Trugarez, pour dire merci.
19: Trugarez.
3: Voilà. Au revoir, Kenavo. À demain, Kenarquoise. Vous voyez. Est-ce qu'il y a des bretons dans la salle? Oui. Non.
21: Ah, il y en a une. Il y en a une là-bas.
3: Voilà.
19: Elle parle breton.
3: J'allais vous dire bonjour en breton, quel con.
8: Alors, c'est aussi un genre avec un K au début?
3: Non, il n'y a pas de K au début. Ah. Non, bah, K, oui, Caire, ça veut dire ville, Caire, vous voyez, par exemple.
8: Alors,
3: Bro, ça veut dire pays. Braise, c'est la Bretagne.
19: Bonjour, comment on dit bonjour?
3: Ah, bah, c'est ma question.
22: Moi, je peux pas savoir parce que je suis née à Nantes et j'ai toujours refusé de dire que j'étais bretonne. Parce que vous savez, il y a un vrai débat.
19: Hein. Bah oui, les Nantais sont bretons, bretons et les
22: Rennais. Non, mais c'est vrai.
3: Sylvie, si je peux me permettre de vous interrompre, c'est pas intéressant, mais ça meuble, alors allez-y.
22: Merci, j'adore pouvoir meubler. Parce que quand j'étais chez Miss France et qu'on organisait une élection de Miss Bretagne, par exemple en Loire-Atlantique, il fallait pas le faire parce qu'il y avait des manifestations et tout.
21: Ah, c'est dingue. Je vous avais prévenu.
8: Est-ce que c'est aussi court que bonjour?
3: Oui,
8: c'est
3: en deux syllabes.
8: Très long.
3: C'est en deux syllabes comme bonjour.
19: Moi, je sais dire bravo en breton.
3: J'ai même envie de vous dire, c'est simple comme bonjour, vous voyez.
20: Salut.
8: Alors, bonjour. C'est
20: salut.
8: Bonjour. Alors, ils disent bonjour.
20: Salut, ciao.
19: Salut.
18: C'est pas loin.
3: Au revoir.
19: Kenavo.
3: C'est Kenavo.
20: Kenavo, les poteaux.
3: C'est marrant quand même qu'on connaisse au revoir et pas bonjour.
19: Qu'est-ce qu'on parle toujours de Bretagne? On reste pas.
18: Kenava.
21: Vonaka.
3: Quoi?
21: Ben, au revoir, Kenavo. Bonjour.
19: Bravo en breton, c'est Bolloré. Ça, j'en suis sûr.
8: Breza, Brézou,
3: Kéké. On le sait ou on le sait pas.
20: On le sait pas.
22: Et c'était une question simple.
19: Ah, c'est pas bip bip. Ouais.
3: Ça va? Est-ce que vous demandez à quelqu'un comment ça va? Ça va bien? C'est Manaramat.
19: Et comment on dit? Comment on dit? Il pleut aujourd'hui? Comment on dit? Voilà. Il fait beau?
3: Une maison, c'est ti, la maison.
19: Titi.
8: Alors, titi et Rominet?
3: Oui, c'est ya.
19: Comme un héritage.
21: Ils ont été occupés par les Allemands.
19: Ça rappelle les blocos.
22: Alors, ça ne sert à rien, mais ça meuble encore.
8: Nolwenn, on dit bonjour. Nolwenn.
22: Non, mais ça sert à rien, mais ça meuble encore. Vous savez comment on dit comment ça va à l'île de la Réunion, par exemple?
3: Mais quel rapport?
22: Non, mais je meuble. On dit quelle nouvelle?
19: Attends, je te suis dans ton délire alcoolisé. Ouais. Comment on dit une femme enceinte en japonais? Imatumi. Allez, Orlanski, raconte pour une. C'est la faute à Sylvie. C'est la faute à Sylvie.
3: Sébastien, je vous re-aime. Ah, celle-là, elle m'a bien fait rire, quand même.
19: Ah, j'en ai des bonnes, moi, mais pour Sylvie Blanche.
8: À l'école, on en faisait plein.
21: Bah oui, les slips en japonais, c'est quoi? C'est sakakouille.
3: Bon, là, on est en breton, oui. Bonjour.
19: Alors, on le sait ou on le sait pas, patron? Alors, peut-être gagner 300 balles à Greenpeace.
8: Est-ce que c'est un prénom? Non, c'est pas un prénom.
3: Ah non, c'est pas un prénom, non. Et en plus, on va encore gagner, perdre plutôt 300, plus 100, plus 300, parce qu'on a un breton dans la salle qui va savoir comment on dit bonjour.
8: Genre Kefelec, genre comme ça, non?
3: Ah non, non, non.
21: Codec.
3: Ah non.
8: T'as un colis chez FedEx.
3: Aïe.
22: Braise.
3: Comment on dit il pleut en breton par exemple?
19: Il fait beau.
22: Ça mouille.
8: Va chercher ton parapluie.
20: Bien.
19: Non, il fait beau, on le dit pas en breton.
3: Il pleut, ça se dit encore.
20: Ah. Encore.
8: Botte en caoutchouc, ciré jaune, c'est pas là-dedans.
3: Non. Bah écoutez, Hélène Carpi va toucher 300 euros dans le Maine-et-Loire, tant mieux pour elle. Et monsieur là-bas sûrement va toucher 100 euros de plus.
20: Oh là.
3: Comment dit-on bonjour en breton? On va
19: le
3: savoir.
19: On partage, hein, ok? Bon, bref. Présente-toi, camarade, et d'après toi, la bonne réponse.
23: Je m'appelle Renan, donc...
19: C'est pas breton, Renan, pas du tout, oui.
23: Et c'est Desmat.
3: Desmat, bonjour. Desmat, Renan. Et Kenavo, vous gagnez 100 euros de plus.
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3: J'ai donc évidemment gardé une question littéraire liée à Davos.
1: Je vous la laisse poser ou je réponds tout de suite?
3: Ah bah je la pose tout de même, vous la connaissez, j'imagine la réponse.
23: Bah évidemment, tout le monde.
3: Mais c'est un petit rappel littéraire qui fait bien à tout le monde. Quel célèbre roman se passe à Davos en Suisse?
1: La montagne magique.
3: De
1: Thomas Mann.
3: De Thomas Mann, excellente réponse.
2: Bravo Christine,
3: de Christine.
2: Je suis fier de toi.
3: Paul Elkarat l'aurait su aussi, j'imagine.
5: Oui, je l'aurais trouvé, oui. Mais bon, on a décidé de donner Davos à Christine.
3: Bravo. Voilà. Tout Davos, c'est pour Christine aujourd'hui. Alors attention, beaucoup plus difficile. Et là, Paul Elkarat va sûrement se réveiller pour Léa Naudin.
5: Je suis pas endormi, hein.
3: Qui habite Muret en Haute-Garonne. Je vais vous donner le titre d'un roman en 5 volumes. On a appelé ça pendant longtemps le roman des romans. Car en effet, c'est une œuvre littéraire. Pardon.
5: Littéraire. Rappelez-le, l'autre con là qui nous fait chier.
3: Rappelez Serge. Une œuvre littéraire, pardon.
24: Laurent, vous avez dit littéraire.
2: Alors c'était de l'anglais, c'était du français. Oui.
3: Une œuvre littéraire majeure. Je suis allé trop vite, voilà ce que je voulais
23: ça
3: dire.
23: Ça n'intéresse pas Jean-Luc Ley.
3: Une œuvre littéraire majeure du 17e qui s'appelle, je vais vous donner son titre, mais ce que je vous réclame, c'est l'auteur. L'œuvre littéraire majeure en question du 17e s'appelle L'Astrée.
5: Honoré d'Urfé.
1: Honoré d'Urfé.
3: Honoré d'Urfé, bonne réponse de Paul Elkarat. Honoré d'Urfé, qu'on appelle aussi marquis de Valromé, seigneur de Virieux-le-Grand.
2: Ah, je le connaissais mieux sous ce nom-là.
3: Il est né à Marseille. Il est marseillais au départ. Honoré d'Urfé. Et il est mort à Villefranche-sur-Mer. Et c'est vrai qu'il n'a pas écrit grand-chose à part cet énorme livre qui fait quand même 5000 pages. Bravo, L'Astrée. Attention, une question littéraire plus difficile encore. Il s'agit de retrouver le titre d'un livre et son auteur. Livre dont on a beaucoup parlé à l'époque du confinement. Vous vous souvenez? Ah, quelle belle époque.
5: Ah, on était bien chez nous à faire du pain.
1: C'est le livre d'Hemingway.
3: Non, Paris. Ce n'est pas le livre d'Hemingway.
1: Sur Paris.
3: Et si vous,
2: on va le laisser poser la question. D'accord. Peut-être.
3: Vous pensez à Paris est une fête,
1: oui, c'est ça.
3: Julie Leclerc, bah c'est pas ça du tout. Alors si vous me laissiez terminer mes questions, vous pourriez y répondre, oui. Julie Leclerc. Mais comment a fait El Kabache pendant des années?
5: Taisez-vous, ben, Julie Leclerc. Taisez-vous, Leclerc.
3: Non, évidemment, je vous demande de retrouver le titre de ce récit autobiographique écrit par un Savoyard, dont je vous demande le nom aussi. Hein. Donc,
5: Savoyard.
3: Ah oui, un homme qui était officier de marine et à la suite d'un duel, il a été mis aux arrêts à Turin pendant 42 jours. Et c'est là qu'il a raconté, on va dire, d'une manière plutôt étonnante et charmante, ce moment où il était confiné. Allez-y.
5: Je sais qui c'est, mais je donne pas l'auteur parce que je veux pas me le faire piquer. Je réfléchis au titre.
3: Ah oui, ah oui. Ah, il veut pas se faire piquer l'auteur.
5: Non, allez, comment il est? Je l'ai lu. Mais il l'a écrit en 1794. Je sais qui est.
3: Non, vous avez raison. Il l'a écrit en 94 et il l'a publié en 95.
5: Ouais. Il était enfermé. Je sais. C'est un Savoyard. J'aime la raclette par Richemont.
2: Non, c'est.
5: Je sais qui est le Savoyard. Ils sont deux frères même.
3: Oui.
5: Deux frères connus.
25: Les Bogdanov.
5: Non, c'est Mémoire d'une chambre.
3: Comment vous dites le titre du livre?
5: Mémoire dans une chambre.
3: Alors, il y a chambre, mais c'est pas mémoire.
5: C'est un bouquin. Voyage autour de ma chambre.
3: Et l'auteur?
5: De Xavier Demestre.
3: De Xavier Demestre, excellente réponse.
25: Oui, mais c'est un peu long, hein.
3: Dernière question littéraire.
2: Ah, elle sera peut-être pour moi, celle-là.
3: Pour Guillaume Veil-Rénal. Vous connaissez évidemment l'expression « chercher la femme ». Mais dans quel célèbre roman publié en 1854? Je vais même vous donner l'auteur.
23: Ah oui, moi, Amanda Lear, moche et méchante.
3: Non, c'est vrai qu'Amanda Lear a présenté une émission qui s'appelait « chercher la femme ». Eh bien, cette expression, on la trouve, ou on la retrouve parce qu'elle existait peut-être avant, dans un roman d'Alexandre Dumas, publié dans les années 1850. Quel est le titre de ce roman?
25: C'est un roman historique?
3: Alors, c'est un roman qui se passe à Paris, pour tout vous dire.
23: On retire ton doigt que je pète.
3: Et d'ailleurs, je viens de vous donner une très grosse indication en vous disant que ça se passait à Paris.
2: Pourquoi il y a Paris dans le titre?
3: Oui, il y a Paris dans le titre.
23: Paris est une fête.
5: Non. C'est Notre-Dame de Paris.
3: Pas du tout.
5: C'est Victor Hugo.
3: Ben oui, ça c'est Victor Hugo.
23: Incroyable.

0: c'est pas bon, hein.
1: Effectivement, c'est un mix entre les Mystères de Paris d'Eugène Sue et le dernier des Mohicans de Fenimore Cooper qui a donné cette idée, les Mohicans de Paris à Alexandre Dumas, publié dans les années 1850. Et c'est bien dans les Mohicans de Paris qu'on trouve la fameuse phrase « Cherchez la femme ». Bravo, vous avez répondu à toutes les questions littéraires.
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1: Question pour Madame Lamaison, qui habite Romilly-sur-Seine. Question qui nous emmène en 1933. C'est un monsieur... 1933, novembre.
3: L'année de l'espoir, à l'époque.
1: Novembre 1933.
3: Attends, on est revenu en 33 un peu, en ce moment. Hein, pas loin, hein.
1: Novembre 1933, il y a un monsieur qui s'appelle Monsieur Bonnour, qui est coiffeur à Tarascon.
4: Et Bonnour, bonjour à tous, bonjour à tous.
1: pour quelle raison tout le monde parle de Monsieur Bonnour?
4: Eh ben, c'est l'entraîneur du Japon, Bonnour, Bonnour. Bonnour à tous, allez maintenant tout le monde sur le terrain, sur le terrain.
1: Et il est encore pire que toi.
3: Ça va être dur, parce que là on se chauffe, mais dans trois mois.
1: Ils sont tous comme ça, vos copains, toi.
3: Non, il y a aussi des gens lourds aussi.
1: Bon alors, Monsieur Bonnour, en 33, très connu, hein. Là, je peux vous dire, j'aurais été aux grosses têtes.
3: C'est pas Batignol, là?
1: Mais non, j'aurais été aux grosses têtes aujourd'hui. Tout de suite, je vous donnais la réponse.
5: Monsieur Bonnour, en 33.
4: Parce qu'il est le père de Quintuplé, non? C'est pas cette histoire-là?
1: Ah, ouais, vous ressortez les vieilles histoires.
4: Les vieux Finlandais, exactement.
1: Ah, oui, c'est vrai qu'à cette époque, c'était un exploit quand il y avait des quintuplés. Vous connaissez la belle anecdote qui est dans les archives de la radio concurrente Repin. La première fois qu'il y a eu des quintuplés, parce qu'ils ne survivaient pas toujours à cette époque, les quintuplés.
6: Comme des chatons. Hein.
1: C'était ça le problème, évidemment.
4: Une portée, une noyée.
1: Et les reporters n'étaient pas toujours en direct. Vous savez, ils enregistraient leur petit magnéto. Et évidemment, celui qui présentait le journal, je crois qu'à l'époque sur Europe 1, ça devait être André Arnaud, demande au reporter, mais le reporter, il n'est pas en direct, il dit alors, sur les quintuplés, combien sont-ils encore vivants? Et on entend le reporter, il a mal calé le truc, il entend 5, 4, 3, 2, 1, 0. C'est une horreur, mais je vous jure que c'est vrai.
3: Il fallait un super grand frigo quand tu avais des quintuplés.
1: Mais ça n'a rien à voir avec Monsieur Bonnour, coiffeur à Tarascon. C'est le premier. Le premier, Monsieur Bonnour, d'une longue liste.
3: Ah, c'est l'inventeur du selfie?
1: Mais non. Il est coiffeur à Tarascon, Paul Bonnour, et il est le premier quoi?
3: Coiffeur hétéro?
1: Ah, mais non.
4: Non, mais de Tarascon, c'est le premier.
6: Et le premier à mettre un bigoudi?
1: Mais non.
4: Où ça, Jean-Philippe?
3: Ah, c'est pour les mèches?
1: Non.
3: C'est rapport à son boulot?
4: C'est rapport à la coiffure?
7: T'as une coupe au bol?
1: Ah non, il aurait pu ne pas être coiffeur.
7: À faire un shampoing?
1: Il se trouve qu'il est coiffeur, mais il aurait pu avoir un autre métier.
4: Ah bon,
1: non, c'est un événement plutôt joyeux qui lui est arrivé à monsieur...
3: Ah, la chandeleur? C'est quand même la chandeleur?
1: Monsieur Bonnour.
4: Il a gagné à la loterie.
1: C'est le premier gagnant de la loterie nationale, monsieur Bonnour.
4: Bonjour.
8: Waouh, bravo.
1: Eh oui, le premier gagnant de la loterie nationale, c'est un monsieur, c'est quand même génial. Ils l'ont choisi, il s'appelle Bonnour, premier gagnant de la loterie, il gagne 5 millions de francs à l'époque.
4: C'est du Bonnour, c'est que du Bonnour.
1: Un coiffeur de Tarascon qui empoche cette somme exceptionnelle. Et quand il est mort en 1961, évidemment, on a retracé tout le parcours de cet homme qui est resté célèbre et modeste. Il a continué à travailler.
6: Il a juste coiffé.
1: Qu'est-ce que vous dites?
6: C'est resté une femme toute simple, il mettait ses bigoudis.
3: Bah pourquoi il serait pas resté modeste dans son mode de vie? Il a pas été en voyage.
1: Il a conservé son salon de coiffure avoir gagné la loterie nationale.
3: D'accord.
1: Et il a continué sa vie de coiffeur. Gaston Bonnour a été le premier grand gagnant de la loterie nationale. C'est pas comme aujourd'hui, il y a des 10 000 jeux. À l'époque, faut comprendre que c'était un événement de la loterie nationale. Voyez.
6: Coupe qui a gagné 160 millions d'euros.
3: Mais qu'est-ce que tu fais avec 160 millions? Tu fais quoi avec 160 millions?
6: Qu'est-ce que tu fais?
3: Mais rien du tout.
4: Une fois que t'as payé ton chauffage.
6: Non.
3: Il n'y a plus rien.
4: Et vous dites pas, alors, bonne réponse d'Olivier.
6: Oh là là.
4: Bah oui. Bel ami.
6: C'est un italiste.
1: J'ai pas dit bonne réponse d'Olivier Bellamy.
3: Mais il a pensé tellement fort, on s'en fout.
1: Je le dis, si vous voulez, c'est pour vous avez des parents qui vous écoutent.
4: Voilà.
1: Alors bonne réponse d'Olivier Bellamy.
6: Bravo,
1: voilà.
6: Super.
1: Oh là là. Oh. Non, mais je fais plus ce que je veux ici, Valérie.
8: Franchement, bravo, chérie, bravo.
1: Pour Monique Lancien, question suivante. Même Lancien habite à Agen, dans le Lot-et-Garonne.
3: Comme Bruno?
1: Oui, Bruno d'Agen, oui. Je vous emmène en 1873.
4: Oh, j'adore quand vous dites ça, Laurent. J'adore quand vous dites ça, Laurent. À chaque fois que je vous ai écouté, je vous emmène. Alors maintenant, je vous emmène en Grèce. Allez, tout le monde en Grèce. Je vous emmène en...

0: Et merveilleux. Il y a un côté, voilà, voyage dans le temps.
1: Oui, il emmène souvent, oui.
0: Non, mais c'est vrai, non, c'est bien.
2: Je vous emmène en 1873.
3: Ah, ouais. Non, et on fait quoi?
2: Et il y a un architecte qui s'appelle Paul Abadie.
0: Il y aurait une excursion.
3: Ah, ouais.
2: Et Paul Abadie vient de gagner le concours cette année-là.
3: Abadie quoi?
0: Le concours Lépine?
2: Non, quel concours vient de gagner l'architecte Paul Abadie en 1873?
3: La meilleure viande en sauce.
2: Non.
0: Alors, c'est une œuvre qu'on peut encore voir aujourd'hui?
2: Ah oui.
0: D'accord, en France?
2: Ah, en France.
4: C'est un bâtiment qu'elle a construit.
2: Ah oui, oui.
4: À Paris.
0: C'est
4: quelque chose qui est toujours là.
2: Écoutez, il faudrait qu'on demande à une de nos grosses têtes. Parce
1: c'est un pont.
2: Il y a quelqu'un.
4: 1873, c'était l'époque de Haussmann.
2: Un peu après. Il y a quelqu'un ici qui pourrait répondre à cette question et qui pourrait vous répondre directement, Valérie.
1: Ah bon?
0: Ah oui. Oh, c'est un monument sur lequel on peut s'asseoir, donc.
1: Le Sacré-Cœur, non?
2: Pardon?
1: C'est pas le Sacré-Cœur?
2: C'est le Sacré-Cœur! Bonne réponse de Jean-Philippe Janssen.
0: Mais c'est vrai que tu habites en face.
1: Oui!
0: Exactement.
1: Oui.
2: Alors, est-ce qu'il est toujours là, le Sacré-Cœur?
1: Oui, il est beau, hein. Hier, il était tout rouge.
2: Vous avez vu sur le Sacré-Cœur de chez vous?
1: Oui.
0: Et les gens?
1: Le Sacré-Cœur a vu sur moi.
5: C'est marrant. Il a des vues sur toi.
1: Ah oui, non. Et je me suis intéressé à cette bâtisse, hein, parce que...
2: Bah, vous auriez dû retenir le nom de l'architecte. Paul Abadie.
1: Paul Abadie, oui.
0: C'est le concours.
2: Ah, oui, maintenant, quand vous ferez venir des copains ou des copines à la maison, vous les mettez à la fenêtre, et tu vois, regarde, ça, c'est Paul Abadie.
3: Ouais, et puis ça, c'est ma bite.
0: Et comme ça, ouais.
3: Le connaissant, ça ira assez vite dans la culture.
0: Abadie, oh, eh, dis donc, c'est la dernière fois que je regarde à la fenêtre chez toi.
3: Abadie, t'es gonflé,
1: Coquinou.
2: Alors, qu'est-ce que vous avez vu hier, alors?
1: Non, hier, il l'avait mis en rouge. Il se passe toujours un truc au Sacré-Cœur. C'est vrai, il y a de l'animation tout le temps, mes fenêtres.
2: Vous êtes sûr que c'est pas une vue sur la Samaritaine?
0: Il y a de la Zumba le mardi.
1: Là, c'était pour les chrétiens opprimés dans le monde, qu'il était en rouge hier. Voilà.
2: Ah oui.
1: Après, il y a eu l'Europe, il était en bleu. Il changeait de couleur, hein, de temps en temps. Oui.
2: Ça vous fait un spectacle à la maison.
1: Oui, c'est ça. Moi, je regarde les fenêtres et je suis content. Je dis waouh.
2: Bon, en tout cas, c'est bien Paul Abadie qui a construit le Sacré-Cœur en gagnant un concours en 1873.
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2: Et il manque une grosse tête.
1: Eh oui.
2: Stommy Bugsy est en retard.
1: Eh oui.
2: Alors vous le gronderez.
7: Non, mais je vais remplir la mission que vous m'avez confiée,
2: oui.
7: Laurent, c'est de le fesser à son arrivée.
1: Ah ben je vais t'aider.
2: Ah ben parce que Roselyne, vous êtes la seule femme de l'émission aujourd'hui.
7: C'est mon petit cadeau de fin d'année, Laurent.
2: Et regardez.
7: Et d'anniversaire.
2: Regardez ce panel de beaux gosses entre Gérard Jugnot, Jean-Fi et moi.
7: Absolument. Mais je rappelle quand même que je suis né le 24 décembre à minuit.
2: Ben c'est votre cadeau. Ah.
7: C'est mon cadeau.
8: On a un pont commun.
7: Ah oui?
8: Oui, on est Capricorne tous les deux.
7: Ah bon, oui. Mais de quel décan?
8: C'est quoi ça?
2: Ah bah lui, c'est le dernier décan.
3: À quelle heure vous êtes né?
7: Minuit.
3: Ah oui, comme le petit...
1: Ah t'avais regardé
7: ta concurrence, hein, oui. C'est vrai.
3: Ça, c'est chiant pour les cadeaux.
7: Oui, c'est chiant pour les cadeaux, mais je m'en suis plainte auprès de ma sœur et de mon frère et qui m'ont répondu « Tu peux dire, c'est toujours toi qui avais le petit nain sur la bûche.
2: » Non, mais c'est vrai que ça vous fait un sacré point commun, hein. Surtout qu'on vous a quand même longtemps surnommé, parce qu'il y a eu le petit Jésus le 24 décembre, et vous, on vous a longtemps surnommé la petite Jussus.
8: Mais c'est quoi cette histoire de petit nain?
7: Laurent,
2: le petit nain, c'est celui qui présentait l'émission avant moi.
7: Vous n'avez peut-être pas tort, mais je ne faisais pas que ça.
2: Vous êtes ravi, j'imagine, de rencontrer à nouveau François Hue.
7: Ah oui,
2: je n'ai pas menti quand j'ai dit que c'est vous qui l'aviez.
7: Je l'ai vu plusieurs fois.
2: Sûrement le plus applaudi.
7: Je pense que j'ai été dans les premières à le voir dans son stand-up quand il a quitté l'Opéra de Paris.
8: Merci beaucoup.
7: Et j'étais dans la salle le jour où on criait votre nom, François, parce que vous n'aviez pas été promu danseur étoile.
8: C'est sympa, j'ai dû soudoyer la salle.
7: Je dois te fesser à ton arrivée.
2: C'est Stommy Bugsy qui rentre.
9: Ça va tout le monde?
2: Ah bah lui, il chauffe sa salle.
9: Désolé. Ça va-t-il?
10: Ça va.
9: Ça va, madame la ministre?
10: Ça va, elle va bien.
9: Alors, ça va.
10: Bonjour. La ministre, salut, va bien. Va.
2: Vous avez loupé son surnom.
10: Non, c'est parce que pas
9: surnom,
10: la peine.
9: Dites-moi.
10: J'ai avoué que j'étais né le 24 décembre.
2: Ah, il est chaud, l'aveu.
10: Et que donc, j'étais petit Jésus en concurrence.
2: On l'a surnommé la petite Jésus.
9: Ça commence fort, hein.
10: Oui, je trouvais ça moyen, moi.
2: Oh bah écoutez,
10: les autres ont trouvé ça drôle.
2: Non, franchement, vous avez, la preuve d'ailleurs que ça vous marque à vie, vous êtes entre l'âne et le bœuf.
3: Moi je suis lequel, moi?
1: Avec le roi magique.
10: Non mais l'âne et le bœuf. Je voudrais, vous dites l'âne et le bœuf, donc je voudrais savoir auquel on a coupé les couilles.
2: Est-ce que vous connaissiez François Luadil?
8: Oui, j'ai déjà aperçu.
2: Ah oui, oui,
8: oui.
2: Qu'est-ce qu'il fait alors dans la vie?
8: Bah, il écrit des livres.
11: Alors ça me fait très plaisir, effectivement.
8: Mais je sais très bien qu'il danse.
2: Ah bah voilà.
8: Vous venez de le dire juste avant, un danseur étoile.
2: Ah bah voilà, voilà.
8: Mais bien sûr, non, mais... je vais prendre de ses conseils.
2: Mais vous êtes déjà allé voir un ballet?
8: Hein?
10: Un ballet.
11: Dans le placard.
10: Pas le ballet pour
8: des
10: filles.
8: J'ai permis d'un ballet, mais bon, aller voir un ballet, pourquoi faire?
2: Comment ça, pourquoi faire? Mais pour...
11: pour nettoyer.
8: Une danse, vous voulez dire une danse?
2: Pour le plaisir des cieux.
8: Voilà. Une danse.
2: Oui, une danse.
8: Ouais,
2: oui.
8: Mais je vais trouver une copine et je vais y aller voir un ballet, ouais.
2: Voilà.
8: Parce que comment ça s'appelle, la danse des signes, là? C'est un ballet, ça,
11: ah,
8: ou pas?
11: Le lac des signes.
10: Le lac des signes.
8: Ça, c'est un ballet?
11: Ça, c'est un ballet.
8: Ah, bah, je vais bien aller voir un ballet.
1: Le canard aussi, c'est un ballet.
10: De toute façon, François, ce sont les plus belles cuisses que j'ai jamais vues.
2: Wow.
11: C'est très gentil, Rosie. Et
1: elle
11: pourtant,
1: est chaude, je
11: on m'a reproché toute ma vie d'avoir des trop grosses cuisses.
10: Oh bah
11: donc, merci,
10: non,
11: ça me fait très plaisir.
10: Tu as des cuisses magnifiques.
0: Oh, non.
2: Je sais que Roselyne, c'est un catalogue. Les trois cuisses, c'est elle. Non, monsieur Junio, on a dit qu'il n'y a que les beaux gosses qui parlent aujourd'hui.
3: Et bien justement, je vais prendre la parole.
2: Mais oui, parce que je vous trouve... Mais vraiment, Gérard, je vous le dis, d'année en année, vous êtes toujours le plus beau.
3: Oui, calmez-vous.
2: Non, franchement. Vous étiez le plus moche au Splendide. Et...
3: Non.
2: Non, a... Et vous êtes celui qui vieillit le mieux. Vraiment. Non, il faut lui dire à Gérard.
8: Ben oui, il est beau comme Mirabeau.
1: Bien, oui.
2: Ah, vous êtes d'accord?
1: Oui, les moches, on n'arrive jamais à leur donner d'âge, c'est vrai. Hein.
9: Il est bronzé, là, Gérard, non?
2: Gérard, oui. Ah bah il est bronzé, hein? Oui, ça depuis longtemps. On peut savoir d'ailleurs pourquoi vous étiez en retard, monsieur Buxy, alors.
9: C'est la faute de votre équipe.
2: Ah oui, c'est la faute de mon équipe.
9: Bah,
2: ah oui. Ah oui.
9: Attends, on va regarder en direct, on va regarder.
1: Pourtant, je te l'ai dit en me levant ce matin.
2: Voici une première citation pour Quentin Holguin, qui habite Creutzwald, hein, en Moselle. C'est pour vous que j'ai choisi cette citation, Roselyne, qui a dit « Les hommes politiques, il y en a certains pour briller en public, ils boufferaient du cirage.
3: » Un homme politique,
2: c'est... Un homme politique, non.
10: C'est
3: humoriste, c'est
10: vivant.
2: Ah, c'est vivant, non, c'est mort depuis longtemps. Et c'est quelqu'un qui a beaucoup commenté la vie politique dans les années 80. Et
11: un journaliste?
2: Un grand humoriste des années 80.
3: Pierre-Jean Vaillard?
2: Un classique.
3: Pierre-Jean Vaillard?
2: Ah non, les années 80, monsieur.
3: Jean-Yann?
2: Ah oui. Non.
3: Coluche.
2: Coluche, qui a dit Coluche?
8: Bah, c'est moi.
2: Eh ben, c'est une bonne réponse, Daniel Rami. Voici la citation suivante pour Karine Torres, qui habite Cergy, qui a dit « Le plat du jour, c'est bien, à condition de savoir à quel jour remonte sa préparation.
8: » Cyril Lignac.
10: Cyril Lignac.
2: Un maître de l'humour.
8: Ratatouille.
2: Comment vous dites?
8: Ratatouille.
10: C'est vivant.
1: Pierre Dac.
2: Franchement, avec Adil, on n'est jamais déçu.
8: Tente ma chance, hein, je suis en confiance.
3: Francis Blanche.
2: Francis Blanche, pas loin.
1: Dac.
10: Pierre Dac.
2: Pierre Dac. Bonne réponse, c'est Pierre Dac. Voici une citation plus difficile maintenant pour Johanna Hiller, qui habite Bourg, c'est en Gironde, qui a dit, alors qu'il montait dans un taxi pour aller à Waterloo, le chauffeur de taxi lui répond « La gare, monsieur ?» Et lui répond évidemment « Oui, bien sûr, la gare, c'est un peu tard pour la bataille.
10: » C'est un Belge ?
2: Un Belge, non.
10: C'est un Français ?
2: Un Français, non.
1: Un Suisse.
3: Un Anglais.
2: Alors, il est mort en Suisse, je crois, effectivement.
3: Peter Ustinov.
2: Et c'est Peter Ustinov. Bonne réponse de Gérard Jugnot. Il y a encore une petite citation pour la route pour Antoine Fleuret, qui habite Brive-la-Gaillarde, qui a dit « Quand les poules auront des dents... »
9: Attendez, est-ce que je peux avoir un café un peu avant? Faut que je trouve une bonne réponse. Ah, dis, il a trouvé une bonne réponse, c'est chaud pour moi.
2: Monsieur Stomy Bugsy, c'est pas un drive ici.
1: Un wrap au fromage.
2: On commande pas comme ça à l'antenne sur RTL.
9: Vous voyez, ça va arriver plus vite si je le dis comme ça.
2: Non, si vous le demandez à Roselyne, elle est tellement excitée, Roselyne. Depuis...
1: Ah oui, c'est la carte.
7: Je me contiens. Mais c'est pas pour ça que j'irai lui chercher un café à ce con-là.
9: Yoann Rioux, il m'a déjà été me chercher un café.
7: Oui, mais il veut séduire, il me plaire, comme ça marche pas avec les femmes, il se dit qu'il va essayer les mecs.
2: Bon, une dernière citation étais-je en train de dire avant que Monsieur Bruxy m'interrompe pour commander son café, qui a dit « Quand les poules auront des dents, les renards auront des tenailles ».
9: Je vais la trouver.
2: Ah, vous la trouvez? Ça, vous n'avez aucune chance.
9: Ok, on verra.
2: Là, je peux compter éventuellement sur Monsieur Junior, sur Mme Bachelot, peut-être François Allu.
9: C'est Richelieu, c'est quoi?
2: Parce que je ne le connais pas encore assez bien, François Allu, pour connaître l'étendue de sa culture, donc je ne sais pas jusqu'où ça va. Jean-Philippe, j'y crois pas trop non plus.
7: Humoriste.
2: Adil Rami, n'en parlons pas.
8: Ouais, mais moi, je peux surprendre. Hein.
0: Vous avez avec Coluche?
2: Quand les poules auront des dents, les renards auront des tenailles.
7: Mais c'est quoi? Il est mort.
2: Il est mort il n'y a pas si longtemps que ça.
9: Non, mais c'est quoi? C'est un humoriste, un homme politique.
2: Il est mort il y a 10 ans et croyez-moi, il était.
9: Il répond pas aussi. Vous avez vu?
2: Qu'est-ce qu'il y a?
9: Il fait exprès de me boycotter le public, c'est vrai ou pas? Oui. Monsieur Laurent Ruquier répond pas, mais c'est un humoriste ou pas?
7: Non, mais il a des antisèches sur ses bras.
1: Eh oui.
2: C'est des tatouages.
7: Alors, est-ce que c'est un humoriste?
2: J'irais bien lire de plus près.
1: C'est un gros cahier.
2: Oh, je sais plus la réponse.
1: Il y a une rature.
2: Bon, dites.
7: Est-ce que c'est un humoriste?
1: Un humoriste mort il y a 10 ans.
2: Alors, humoriste, c'est pas les mots, mais oui, on peut
7: considérer.
1: Auteur? Il faisait des bons mots, quoi.
2: En tout cas, il était drôle, écrivain, romancier. Une profession supplémentaire que je ne vais pas vous donner parce que ça deviendrait trop facile.
9: Jean d'Ormesson.
2: Non, c'est lui aussi qui a dit il est difficile de faire passer un chameau par le chat d'une aiguille, mais ensuite, pour les autres chameaux, ça va tout seul. Non, il avait de l'humour, vous voyez.
7: Jean-Yann?
2: Pas Jean-Yann.
7: Et comédien aussi?
2: Il est mort il y a 10 ans. Comédien, non.
7: Il écrivait des romans?
2: Et on le cite très, très, très régulièrement.
7: Jean Dutour?
2: Aux grosses têtes, non.
9: Pas comédien.
7: Alors, il écrivait du théâtre?
2: Alors, du théâtre, non, mais en tout cas...
7: Des dialogues de cinéma?
2: Il a fait, des romans, des best-sellers, particulièrement un qui raconte sa famille, ses origines.
7: Sac de billes?
2: Non.
1: Linda de Souza?
2: C'est celui aussi qui a dit que celui qui n'a jamais pêché demande à son voisin de lui raconter. Moi, je trouve ça pas mal, vous voyez.
7: C'est
9: bien ça.
7: Une histoire de famille. Il était noir-pied?
2: Non, il a écrit, on va dire, sur ses origines, qui étaient européennes, certes, mais pas françaises.
1: De l'Est.
2: Non, pas de l'Est, enfin de l'Est. Tout est relatif.
9: Pas un espagnol.
2: Pas espagnol.
7: Italien. Cavana.
2: François Cavana. Ouais. Bonne réponse de Gérard Jugnot. Ça devait venir de là.
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2: Pouvez-vous me dire comment on appelle un poème pastoral écrit dans un style simple et naïf?
7: Une élégie?
2: Élégie, non, mais on n'est pas loin.
7: Un églogue.
2: Comment vous dites?
7: Un églogue.
2: Un églogue. Excellente réponse de Paul Alcarat.
13: On n'est pas loin. Qui dit?
7: Les gogues?
0: C'est où les gogues ici?
7: Les gogues?
2: Alors là, vraiment, il fallait le savoir.
1: Un églogue.
2: Ah oui, j'adore, c'est quand dans la presse, et ça, c'est au moins quand même, il faut le dire, la qualité de certains journalistes de presse écrite, et on peut quand même leur reconnaître ça. J'adore quand les journalistes utilisent des mots dont on est obligé d'aller vérifier le sens dans un dictionnaire. C'est le cas, par exemple, de Mara Goyer, qui est plus qu'une journaliste, qui est essayiste dans le Nouvel Obs. Et c'est vrai que dans un édito est publié il y a quelques semaines, à un moment donné, elle parle d'écrire une petite églogue. Et je me suis dit, mais qu'est-ce que c'est que ça, une petite églogue? Voilà. Je suis allé vérifier. Alors, évidemment, dans ce sens-là, c'était peut-être trouvable de dire qu'une églogue, c'est un poème pastoral. Mais de trouver églogue en disant poème pastoral, là, monsieur Paul Alcarat, je suis obligé de vous dire chapeau. Là, vraiment, chapeau.
1: Mais bon, c'est boudeur, chapeau. L'applaudir à chaque fois, non plus.
2: Pour Hector Blot, la question suivante. Sur sa tombe, on peut lire « Vernicht das unmögliche Wacht, wird das mögliche niemals » Erreicher.
0: Zemmour.
1: Le Goethe.
0: Nietzsche.
14: Hitler.
13: Nietzsche.
2: Alors.
15: Volkswagen.
14: Audi. Ils ont encore belles années devant eux.
2: Je répète la phrase.
1: Oui. Alors, Vernicht, quoi.
2: Sur sa tombe, oui. On peut lire Vernicht das unmögliche Wacht wird das mögliche niemals Erreicher.
0: Ça veut dire parler plus fort, j'entends rien.
15: Non. C'est quoi la question?
14: Non, mögliche, unmögliche, c'est possible et impossible.
2: Ça veut dire.
14: C'est chanceux.
1: Non, impossible n'est pas français.
2: Non,
15: qu'est-ce qu'il faut trouver, c'est quoi la question,
2: là, il faut retrouver qui est dans la tombe.
14: C'est un Alsacien.
0: C'est un Alsacien. L'important, c'est ce qu'il y a dans la boîte, comme disait William Sorin.
14: Est-ce que c'est un Alsacien?
2: Non, ce n'est pas un Alsacien.
1: C'est un Allemand.
2: Alors,
1: un Autrichien.
2: C'est écrit en allemand sur sa tombe, mais il n'était pas allemand.
0: Einstein.
2: Einstein.
14: Bah, il est allemand, Einstein.
0: Angela Merkel.
2: Alors, je peux vous traduire la phrase si ça vous aide.
1: Oui, alors.
14: Je suis pas
1: oui.
14: heureux, il dit non.
2: C'est en cherchant l'impossible que l'homme a toujours réalisé le possible.
1: Gulliver. Ah, Pirelli.
14: Ah, c'est
1: les pneus. Ah, c'est pas
14: les pneus. Ça fait penser un peu à Mark Twain.
2: Non, c'est pas Mark Twain.
15: Oui, est-ce que c'est un joueur de foot?
2: Ah, non.
14: Franck Ribéry?
2: Non.
13: Monsieur Mercedes.
2: Mercedes, non.
14: C'était un artiste?
2: Un artiste, non. On peut pas dire un artiste.
15: Pas. C'était un astronaute.
2: Un astronaute, non.
15: Politique.
14: Un industriel.
2: Il est au cimetière de Bremgarten, voyez-vous.
0: À côté de qui?
2: Alors, bah, écoutez, sa tombe est régulièrement rénovée par les dadaïstes du KB.
14: Ah, c'est Tristan Tzara.
2: Non, Tzara, non.
0: Ça m'a une autre marque.
2: Et il a une plaque en bronze, voyez, sur laquelle est écrite cette fameuse phrase. Vernicht das unmögliche Wacht wird das mögliche niemals erreicher.
15: Est-ce que c'est un homme politique?
14: Est-ce que c'est un écrivain?
2: Un homme politique, oui.
15: Ah, je le connais. J'ai la réponse. Poche.
14: Bismarck.
15: Oh là là, comment je suis content.
2: Non.
14: Il est mort, quoi.
2: Alors, il est mort à Berne.
14: Stéphane.
2: Non.
14: Le comédien.
2: Il est mort en Suisse en 1876.
14: Mikhaïl Bakounine.
2: Bonne réponse de Paul Alcarat.
14: Pas en allemand. Ouais.
15: Bah, il a une oreillette, c'est pas possible.
2: Non.
15: Mikhaïl Bakounine.
0: C'est des noms qu'on n'a jamais entendus, Baudelaire.
14: Bakounine, si, il joue c'est le chant de l'anarchisme.
2: Voilà, un anarchiste.
14: C'est un copain à Proudhon.
2: Je voudrais maintenant que vous me retrouviez le nom de celui qui est mort d'une crise cardiaque au volant.
14: Baffi.
2: Non.
14: Il a ressuscité.
2: Au volant de son SUV Cadillac, offert la veille par un dirigeant de la Société Générale Motors. Il sortait du parking du célèbre hôtel Château Marmont. Vous le savez, c'est à Los Angeles. Qui est mort en sortant du parking.
15: James Dean.
2: Non, de son hôtel.
14: Il est pas mort comme ça, lui. Hein. John Belushi.
2: Non.
0: Sinatra.
2: On est en 2004, hein, c'est assez récent.
15: C'était là. Ah, c'est le monsieur de Fast and Furious.
1: C'est Tupac.
15: C'est le monsieur de Fast and Furious.
14: Non.
15: Si.
14: Paul Walker.
15: Arrête de dire non, enfin ça, Laurent de me dire non.
14: Paul Walker est mort en 2013.
15: Mais je sais pas, c'est pas ton émission.
14: Paul
15: c'est
14: Walker.
15: Mr. Ruquet.
2: Je vous aime tellement que j'arrive même pas à vous dire non, monsieur Boulard.
1: C'est pas Tupac.
15: Alors dites-moi oui.
2: Mais c'est non.
14: C'est pas Marlon Brando.
2: Marlon Brando, non.
14: Un comédien.
2: Un acteur, non. En tout cas, si vous allez à Monaco, il y a une exposition jusqu'au 13 novembre.
15: Mais oui.
2: Gueluc, non.
13: Mort à Los Angeles.
2: Et d'ailleurs, quand il a perdu le contrôle de sa voiture, il a heurté quelqu'un, une femme, qui avait le même métier que lui. Mais
14: Il vient d'Europe de l'Est.
2: Non, alors il était... c'est compliqué, parce qu'il a différentes origines, il faut le dire.
13: Italien, mafia, tout ça.
2: Mais
13: non, quoi italien.
2: Ah, italien, non. D'origine allemande, mais aussi australien.
14: Oh putain, oh là là, je mélange.
1: Indiana Jones.
0: Et on n'a pas trouvé.
14: Crocodile Dundee?
2: Non.
0: C'était un danseur.
2: Un danseur, non.
14: Un acteur.
2: Un acteur, non.
14: Un sculpteur?
2: Un sculpteur.
0: Un écrivain.
2: Un écrivain, non. Je vous ai aidé, je vous ai dit qu'il y avait une exposition qui lui était.
13: Eh ben, c'est un peintre, un dessinateur.
2: Un peintre, un dessinateur.
14: Un sculpteur. Un photographe. Robert Cartier-Bresson. Robert Capa?
2: Non.
14: Non,
1: comment ça s'appelle?
14: Newton.
2: Helmut Newton. Bonne réponse de Paul Alcarat.
13: Helmut Newton.
0: Oh, la gravité de la question.
2: Photographe, évidemment connu pour ses photos de mode et de nu féminin.
14: C'est vrai qu'il a le bon.
2: Il a photographié Donov, Sylvie Vartan, Monica Bellucci,
0: avant
2: Grace Jones, Cindy Crawford, Claudia Schiffer, et il est mort en 2004 à la sortie de l'hôtel Château Marmont en s'écrasant contre un mur à Los Angeles. Encore une bonne réponse de notre colo.
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2: Le 19 novembre 1976, Alain Delon est monté à bord d'un navire de la Marine nationale qui s'appelle le Détroya. Pour quelle raison ?
0: Pour un film ?
2: Un film, non.
7: C'est parce qu'il était parrain d'une promotion ?
2: Parrain d'une promotion, non.
0: Pour rejoindre Lino Ventura ?
7: Pour une commémoration ?
2: Une commémoration, je suis obligé de vous répondre, non.
0: Parce que c'est là où il avait commencé quand il était marin,
7: oui, c'est ça,
0: à 17
7: oui.
0: ans.
2: Du tout.
7: Ah, pour un hommage ?
2: Comment ça, pour un hommage ?
7: Par exemple, quelqu'un qu'on aurait jeté à la mer ou un
0: Jean Gabin était jeté à la mer et il était là pour la cérémonie.
7: Ah, bah oui,
0: le corps de Jean Gabin était jeté dans la mer.
7: Ma réponse.
0: Dans la mer d'Iroise.
2: Alors expliquez, allez-y.
0: Eh ben, il était là, c'est lui qui a jeté le corps de Jean Gabin dans la mer d'Iroise.
2: Pas le corps.
0: Mais qu'a
7: les cendres.
0: Les cendres.
2: Les cendres de Jean Gabin. Bonne réponse de Laurent Baffy et Stevie Boulet. Et oui. C'était pour jeter les cendres de Jean Gabin à la mer, disperser les cendres. On dit pas jeter, hein, parce qu'on n'est pas débarrassé comme ça. Il les a dispersés. Pourquoi vous riez, Jean-Philippe Janssen?
1: Oui, c'est vrai, on dit disperser les cendres.
2: Et oui, le 19 novembre 76, on a dispersé les cendres de Jean Gabin. Son épouse était à bord aussi, ainsi que d'autres acteurs et personnalités, parmi lesquels, évidemment, Alain Delon. Mais ça s'est fait quand même assez discrètement, hein, ça va de soi, là. C'était au large de Brest. Et j'ai jamais vécu ça, la dispersion de cendres.
0: C'est moi, oui.
1: Il faut pas être derrière, c'est du vent.
0: Avec la fille de mon ami qui a jeté les cendres de son père avec un vent contraire. Donc, on a fini par rire.
2: Où est-ce que vous disperseriez vos cendres, vous, monsieur Janssen?
1: Oh, moi, au-dessus de l'océan.
2: Ah, voici.
1: Oui. Ou la mer des Caraïbes.
2: Mais depuis un avion Air France.
0: Ouais, depuis la cabine.
1: Oui, oui,
0: depuis
7: la cabine.
0: Le hublot.
7: Le hublot, ouais. Ils avoir des courants d'air quand même.
1: Ils ouvriraient la porte.
7: Surtout quand on sort du crématoire, c'est pas vraiment des cendres. Hein.
2: Ah bon? Qu'est-ce que c'est?
0: Il y a des os aussi.
7: Ça ressemble un peu à des billes.
0: Oui, c'est comme des petits cailloux.
1: Des billes.
0: Enfin, du sable.
2: Ah
0: ça,
2: bon
0: c'est plus des cendres.
7: Pas des cendres.
0: C'est plus du sable que des cendres. Attention.
7: Voilà.
0: C'est quand même lourd. Il y a les os.
7: Bah,
0: il y a les fragments d'eau.
7: Là, parce que.
0: C'est un film. Il dit à son copain, ça a pas l'air d'aller. Il fait, oui, ma belle-mère est morte ce matin. Ah bon? Mais qu'est-ce qu'elle avait? Oh, trois fois rien. Une table, un buffet, une commode. Moi, je voudrais être momifié.
2: Momifiez-vous?
0: Ah ouais, ça changerait. Ah
7: oh
0: ouais.
7: Non.
0: Ah si, ah si,
7: je
0: si.
7: Je pas pour retirer le cerveau.
2: Regardez, franchement, c'est pas...
7: Par le nez, hein, t'as vu, hein, à l'ancienne.
2: Non, regardez, franchement, c'est pas terrible. Regardez ce que ça donne sur Jean-Philippe.
1: Moi, je l'ai fait de mon vivant, c'est mieux.
2: Vous luisez encore, Jean-Philippe.
1: Oui, mais vous voyez, ça recommence.
2: J'osais pas vous le dire, mais vous luisez.
1: Bah, vous faites bien de me le dire, ça rend service à tout le monde. Je vais m'essuyer, il y a... Hop. Tu vois, en deux secondes, je me
7: comme on peut, hein.
2: Vous avez refait un truc, en fait, non?
1: Mais non, à chaque fois, vous essayez. Non, je n'ai rien refait. Et...
0: Bah, ça se voit, là, qu'il a rien refait, parce que.
7: Il a des fermetures,
1: bah, comment ça rabat? Bah, toi aussi, hein. Ça se voit qu'il a rien
0: il
1: fait.
0: Il a des fermetures éclair derrière les oreilles.
1: C'est pas un chaipé, c'est un charpé.
0: Ah oui, merci.
1: Un chaipé.
7: C'est quoi un chaipé?
0: Non, un chaipé, c'est un animal. Je sais pas de quel
7: pays. Il vient
0: un
7: chien.
2: Ah, en fait, c'est des cheveux. Vous avez fait une sorte de mini vague.
0: Du balayage.
1: Ah, non, c'est parce qu'ils ont poussé. Et puis, comme j'avais fait un flash retour de plage surfing, et ben, ça fait un petit peu, ça fait un petit mouvement de
0: crème. Qu'est-ce que c'est qu'un flash retour de plage surfing?
2: C'est quand même pas les footballeurs qui vont nous donner des leçons.
7: De coiffure, hein.
2: De coiffure.
1: Capillairement, vous perdez.
0: J'ai la coupe de cheveux d'un comptable, moi. Pas de problème.
2: Oui, mais j'imagine que dans votre équipe, dans le club, il y a...
0: J'ai fait des erreurs aussi, ça c'est sûr.
2: Ah,
0: mais
2: voilà.
0: Bon, on tente des choses quand on est jeune.
2: Qu'est-ce que vous avez tenté comme coupe de cheveux, vous?
0: J'ai fait la crête, je me suis rasé à blanc.
7: Oui, si j'ai fait la crête, on a resté 8 jours avec ma femme. On a fait toute la crête de coq.
2: Les seules coupes que vous ayez gagnées.
0: Exactement, ouais, c'est sûr, c'est compliqué, mais bon, on tente des choses, on s'en fout, nous, on a notre employeur qui nous dit rien.
2: Je crois que Stevie s'est fait des petits implants sur le devant.
1: On dirait qu'il y a plus de cheveux qu'avant.
0: Non, c'est pas une gueule à avoir des implants, non.
2: Ouais. Si, s'est fait des petits implants.
1: Toi, ça, plus les lentilles, en ce moment.
0: Non, là, j'ai rien du tout, là, je suis brut, je suis même pas coiffé, regarde.
2: Il est brut.
7: Oh là là, il est pas coiffé.
0: Alors là, franchement, je suis à l'état nature. Je suis une fille ivrochée. Voilà. La beauté naturelle.
7: Non, mais c'est une fille Barbara Gould. C'est pas Yves Rocher.
2: C'est Barbara Gourde.
0: Non, plutôt Yves Rocher, mais bon. Non, j'ai rien fait. Franchement, j'ai ni d'implant, ni de chirurgie, ni de botox, ni.
1: Mais t'as vu comme
0: quand je lève les sourcils, regarde-moi, ça me fait des vrais plis.
1: Parce que moi aussi, ça fait des vrais plis, connasse.
0: Ah bah non.
18: Non, il est pas bien, lui.
19: Mais c'est fait en front en latex, lui. Il bouge pas son front.
18: Bah oui, il a plus d'expression. Non,
1: mais
18: moi,
1: c'est,
18: non.
1: Lui, c'est parce que là, on arrive avant l'été, donc tout le monde commence à soucier de son corps, son apparence. Dans deux mois, on est en maillot de bain sur les plages, je vous ferais dire.
19: Oui, bah attends, moi, dans 15 jours, je reprends l'entraînement, mon grand. Hein.
2: Mais, ah,
19: oui.
2: Jean-Philippe, je vous jure que c'est gênant. Arrêtez de faire ce petit mouvement d'épaule.
19: Oui,
2: à chaque fois que vous lui parlez, hein.
19: Faut que je me pose des questions.
14: Ça sert à rien, tu vois pas la bite.
2: Ah non, mais je vous jure, dès que vous lui parlez, vous faites.
9: C'est vrai, je fais ça.
2: Oui.
18: Oui.
9: Mais en quoi
18: c'est tellement masculin. En quoi
9: c'est
2: ça? Mais ça s'entend pas, la radio.
14: Elle se rend pas sur le même char à la guêpe avec les deux, là.
2: Faudra changer de sens.
1: En quoi bouger mon épaule, ce sera un atout de séduction pour Pierre
19: Bourdieu. On va rééquilibrer la semaine prochaine, je me mettrai de l'autre côté. Comme voilà. Ça, tu feras l'autre.
2: Ah, mais c'est ce qu'il veut.
14: C'est la fin de ta carrière.
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2: Vous voulez être jeune homme au père en Polynésie?
18: Oui, c'est... je vais faire son petit phoque sur son bateau. Non, ça serait formidable.
21: J'aime bien Stevie, mais de loin, tu vois. Alors, retourne dans ta cuisine, admirer la
18: joie. Pourtant, tes yeux me regardent de près, mon cher.
21: Il me fait chier, l'autre, là.
2: Mais pourquoi vous voulez être jeune homme au père, Stevie, alors que vous avez un travail, jardinerie?
18: Mais oui, mais j'aurais voulu faire ça parce que ça ouvre plein de perspectives. En fait, on peut aller à l'autre bout du monde, on peut aller en Amérique. Ma cousine, elle l'a fait, elle est partie en Australie pendant un an.
2: Mais
18: en
2: non.
18: En fait, nous, on reste ici entre quatre murs, mais à mon époque.
2: Elle est partie en Australie, ouais. C'est elle qui avait caché un kangourou dans son slip.
18: Oh non. C'est je trouve que pour les jeunes, c'est.
2: Attendez, on va voir la vie de Sylvie Tellier, et ça, je sais que la France.
22: Non, mais.
2: La France attend ça.
22: Moi, c'est ma quatrième fille au père, et j'avoue que quand je.
2: Qu'est-ce que vous faites? Quatrième fille au père?
22: Ben oui, parce qu'elle change tous
18: les ans. Qui s'occupe de ses enfants?
22: Et j'avoue que quand je sélectionne la fille au père, je regarde quand même un peu la photo pour être sûre qu'elle ne soit pas trop jolie. Parce que quand même, tu te dis, elle va vivre à la maison.
2: Donc c'est l'inverse du concours des Miss.
22: Exactement, tu fais le casting.
2: Pour les Miss, elle prend les plus jolies. Et pour les filles au père, elle prend les plus moches, alors.
22: Non, pas les plus moches, mais bon, quand même, on se dit, elles ont entre 20 et 25 ans.
9: Ah ouais, quand on
22: elle va vivre à la maison. Donc,
18: c'est dégueulasse.
2: Ouais. Mais elle a une chambre à elle et
22: oui,
2: tout.
22: Oui, bien sûr. Là, oui, elle dort pas avec nous, je vous rassure.
2: Là actuellement, vous avez une fille au père.
22: J'ai une fille au père.
18: Elle vient d'où, ta fille au père?
22: Alors, cette année, elle vient de Chicago.
2: Carrément,
18: c'est américaine.
22: L'année dernière, elle était australienne. Avant, elle était allemande. Avant, elle venait d'Amérique
2: et
22: du Sud.
2: Et vous les enterrez où après, alors?
22: Non, je ne les enterre pas. Et d'ailleurs, on dit 7 mars, c'est son anniversaire aujourd'hui. Elle s'appelle Rachel.
2: Oh, c'est pas vrai. Alors, bon anniversaire à Rachel, la fille au père de. Et donc maintenant, elles sont payées, vous nous dites.
22: Ouais, alors, on est obligé de les payer. Alors,
18: combien?
22: On leur donne. En fait, on leur donne. Je crois que le minimum en France, c'est à peu près 100 € par semaine. Mm-hmm. Et en plus, il faut les déclarer. C'est un vrai travail.
21: Elle va être contente d'apprendre que tu la trouves moche.
22: Non. Mais non.
18: C'est le cadeau d'anniversaire.
22: Non, mais par exemple, je prends jamais de blonde.
21: Bon anniversaire, la moche.
2: Bon anniversaire, Rachel.
18: Rachel le boudin.
2: Non, heureusement, elle comprend pas encore le français.
22: Non, mais elle est jolie, mais je ne prends pas de blonde. Je fais attention. Mon mari adore les blondes. Je n'ai jamais pris une blonde.
2: Ah, donc voilà, c'est
22: voilà. Elle est rousse.
14: Les connes, alors.
2: Ça en fait une intelligente dans la famille.
18: Elle est rousse.
22: Elle est rousse, ouais.
2: Une question pour Quentin Darquès.
18: On aura tout entendu, hein, franchement.
21: Bien voir ce qui est... Quand est-ce qu'on vient voir chez toi la gueule qui est là?
22: Venez.
21: Elle est quoi? Elle est américaine?
22: Elle est américaine.
18: Oui, ouais. Chicago.
2: Et combien d'enfants elle a à s'occuper? Combien
22: vous avez? Trois, j'en ai trois, moi.
2: Ils ont quel âge, vos enfants?
22: 15 ans, 11 ans et 6 ans.
18: Ah, oui. Du taf.
21: Ah, ils vont commencer à niquer des moches, alors.
2: À mon avis, celui de 15 ans, déjà.
22: Non, mais c'est ça.
2: Ah oui.
22: Faut faire gaffe. Parce que il y a 2 ans, j'avais une petite Allemande, elle avait 17 ans. Bah, je peux vous dire que le jour où elle est arrivée, je commence. D'habitude, mon fils, bon, c'est un ado, donc il regarde pas trop. Et là, on va la chercher à l'aéroport. Je vois tout d'un coup mon fils hyper serviable. Bonjour, bienvenue. Je me dis, je vais avoir un autre problème, c'est que maintenant ça va être l'ado qui va essayer de draguer la fille au père.
2: Et oui. Donc, voilà. Maintenant, c'est elle qui ramasse les Kleenex le matin.
22: Ouais. Voilà, c'est ça.
18: Oh.
2: Et elle sait que vous êtes une vedette et tout alors?
22: Vedette, elle sait que je suis maltraitée lundi matin chez vous, enfin lundi après-midi chez vous, oui.
2: Mais elle nous écoute aux grosses têtes.
22: Non, elle vous écoute pas.
9: Yeah, the big head.
22: Elle est pas assez. Non. Ça va trop vite chez vous.
2: Ah bah bien sûr, bon, c'est pas plus mal. Hein. On embrasse Wikis Rachel. Allez, on enchaîne avec une autre question pour Quentin Darquès qui habite dans le Val d'Oise. Question culturelle, littéraire pour Monsieur Claudel. Quand même, profitons de la présence du président de l'Académie Goncourt, pour qu'il nous rappelle dans quelle œuvre célèbre. Qu'est-ce qu'il y a, monsieur de Kersauzon?
4: J'ai pissé.
2: D'accord, oui. Bon.
22: Il annonce.
5: Oh, c'est chiant, cette prostate.
18: Ça va être la marée du siècle.
4: Monsieur, tsunami.
2: Concentrez-vous, monsieur Claudel.
4: J'essaye.
2: Je vous demande de retrouver dans quelle œuvre entendait-on et lisait-on cette célèbre phrase. Je suis jeune, il est vrai, mais aux âmes bien nées, la valeur n'attend point le nombre.
18: Oh, moi je sais.
5: Bah oui, c'est facile.
2: Allez-y, alors.
18: C'est Corneille.
2: Oui, bravo.
4: Oh. Le Cid.
18: Mais alors, le
2: Cid. Et bah c'est oui. Le Cid de Corneille. Bonne réponse.
22: Incroyable.
4: Bravo, Stevie.
2: Bonne réponse de Stevie Boulet. Alors là, vraiment, vous m'épatez, Stevie.
18: Ah bah oui, c'est une phrase que j'entends presque tous les jours.
2: Ah oui, bah c'est vrai.
4: Pourquoi, c'est ta sonnerie de téléphone?
2: Je suis jeune, il est vrai, mais aux âmes bien nées, la valeur n'attend point le nombre des années. C'est bien le Cid de Corneille. Si je m'attendais un jour à dire réponse commune de Philippe Claudel, président de l'Académie Goncourt, et de Stevie Boulet, ex du Loft.
18: Comme quoi, le monde évolue.
2: Oui, bravo à tous les deux, bravo, bravo. J'ai rien à dire.
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6: Tu ne termines jamais manger la banane?
23: Ben, je prends mon temps.
6: Est-ce que c'est une vraie banane?
23: Demandez à Christophe, ça peut durer 2 heures.
2: Si, si, parce que il lui reste la banane, mais il a mangé la peau.
23: Mais qu'est-ce qui se passe? Je dois me dépêcher.
24: Ça lui fait bizarre de voir quelqu'un manger une banane.
23: Il y a votre chien affalé sur la table qui a cassé l'écran. Je ne fais aucune remarque, hein, moi.
24: Non, il est mignon, il dort. Ou alors elle est en train de mourir, je ne sais pas.
25: Qu'est-ce qu'il est? Qu'est-ce qu'il est laid? Mais qu'est-ce qu'il est laid?
24: Ça, c'est vrai. Bah, on dirait pas un chien, on dirait un rat.
2: D'abord, c'est une petite fille. Elle s'appelle Carlotta. Et vous ne touchez pas à la fiancée de Tigane.
24: Votre chien est fiancé à ça?
2: Absolument.
24: Oh, franchement, votre chien mérite mieux.
6: Oh non, mais
24: faut que je présente ma chienne.
23: Elle aussi, elle a le cul rouge ou pas?
24: Non, mais il n'a pas vraiment fait l'amour avec votre chien.
6: Oui, mais
24: non.
23: Écoute, tu le vois bien, elle est trop pastèque.
6: Comment dire, qui est trop normé, hétéronormé.
24: Oui, non, mais en termes de taille.
2: Oui, ça c'est vrai que beau grand comme hétéronormé.
4: Vachement hétéronormé.
26: Non, mais franchement, c'est de la maltraitance.
25: Mais il aime pas quand le tripote.
2: Qu'est-ce qui s'est passé?
25: Il lui soulève la queue, il a failli se faire mort.
24: J'ai voulu voir son trou de balle, elle a essayé de me mordre.
6: Mais comment tu as fait ça?
2: Mais qui, Marcella ou la chienne?
25: Ah, tu lui soulèves la queue, mais t'es malade.
24: Non, j'ai pas essayé de soulever la queue.
6: Elle a sa pudeur.
25: Non, t'as fait.
2: Elle a sa pudeur.
25: Oh là là là là là là.
2: Elle a sa pudeur, il y a quand même tout le premier rang qui se rince l'œil sur le cul de Carlotta. Depuis tout à l'heure, enfin, voyez.
23: En tout cas, Philippe et moi, on attend une nouvelle question littéraire.
4: Merci, Guillaume.
2: Ça tombe bien parce que je vais vous parler d'un écrivain français qui a d'ailleurs eu le prix Goncourt pour son livre. Et je vous demande de retrouver son nom. Il a 75 ans, hein, il les a eu il y a quelques jours déjà. Qu'est-ce qu'on vieillit tout ça quand même. Il a eu 75 ans il y a 4 jours. Un écrivain qui a reçu le prix Goncourt avec son livre « Tous les hommes n'habitent pas le monde de la même façon ».
4: Dubois.
2: Pardon.
4: Dubois.
23: Le prénom, le prénom.
25: Olivier. Jean-Paul.
4: Jean-Paul Dubois.
2: Jean-Paul Dubois, bonne réponse. Mais il y avait quand même... Ça, je savais que ça allait vite venir, Jean-Paul Dubois, donc il y a quand même une petite question subsidiaire. Dans les thèmes récurrents de Jean-Paul Dubois, dans ses différents romans, parce qu'il y en a d'autres qui ont eu d'énormes succès, il y a quelque chose qui revient souvent, quelque chose dont il dit lui-même « J'aime et j'ai toujours aimé faire ça, c'est une de mes douces perversions ». Mais de quoi s'agit-il ?
24: Il mange ses crottes de nez ?
2: Non.
4: Passer la tondeuse à gazon.
2: Excellente réponse ! Bravo Philippe Claudel.
24: C'est pas très pervers.
2: C'est curieux d'avoir cette passion de passer la tondeuse à gazon.
4: J'en ai jamais parlé avec lui, mais c'est vrai que j'ai noté ça. Et
25: ça
4: il s'en était expliqué d'ailleurs, et un de ses éditeurs étrangers lui avait fait livrer une magnifique tondeuse américaine qu'il décrivait comme on peut décrire une femme quand on est amoureux.
2: C'est quand même chiant de tondre le gazon.
4: Non, moi j'adore ça.
26: Non,
4: j'adore. Ah oui, moi j'adore tondre le
2: gazon. Vous tondez le gazon.
4: Je tonds le gazon et j'adore faire la vaisselle.
2: Ah oui.
4: C'est des choses qui me... Non, pas toujours.
24: C'est dangereux.
4: À la suite.
24: Si elle est électrique, c'est dangereux.
4: Non, mais les travaux manuel, moi ça me passionne et oui, puis ben, ça me permet de me vider la tête.
2: Faut dire que moi elle était pas électrique, moi je me souviens que chez mes parents quand ils ont...
25: Attention, ce sont les misérables. Vas-y, Cosette.
3: Vous étiez chez les Thénardier, en fait.
2: Justement, pas tout à fait, parce que quand, quand mes parents ont eu la chance de quitter leur HLM et qu'ils ont vécu dans une petite maison, j'avais 15-16 ans à ce moment-là.
3: Oh. Sans chauffage.
2: Et c'est vrai que mon père me confiait de tondre la pelouse.
25: Enfin, il avait pas de lame.
2: Non. Mais c'est pas ça, c'est que
23: elle était pas électrique.
2: C'est que c'était pas électrique.
25: Ah bah oui,
2: à l'époque, c'était pénible.
25: Ah bah à l'époque.
2: Fallait faire ça à la main.
3: Pourquoi vous êtes bien gaulé comme ça aujourd'hui?
2: Enfin, il y avait 5 cm carrés de...
26: C'est pour ça.
2: Il y avait 5 cm carrés d'herbe. Je mettais plus de temps à tondre ma moustache. Vous conseillez la lecture des romans de Jean-Paul Dubois?
23: Ah, c'est, oui, c'est, oui. Bien, c'est pas à moi que vous posiez la question.
2: Non, c'est à Monsieur Claudel.
3: Ah oui, c'est bien, c'est un bon romancier. Mais... c'est un auteur intéressant, ancien journaliste, et c'est vrai qu'il y a toujours une forme de mélancolie, de douce mélancolie. C'est
2: et il y a toujours une tondeuse à gazon.
3: Et il y a une tondeuse à gazon.
2: Et vous, Monsieur Beaugrand, vous tondez le gazon?
5: Oui.
2: Enfin, je veux dire.
5: Non, alors c'est mon
3: mari. Vous montez la pelouse?
5: C'est mon mari qui tond le gazon. Moi, je fais la vaisselle.
26: Mais t'as pas une machine à laver la vaisselle.
25: T'es mieux qu'une femme, hein, finalement.
5: Ah oh bah, disons que
25: j'ai mettre une femme à la vaisselle.
5: Je suis multifonction.
25: Ah ouais.
5: Et je fais également. Ah, oh, j'adore leur passage.
2: Ah oui.
5: Ah oui, oui.
25: Oh putain.
5: Je repasse en regardant les replays de Plus belle la vie. J'ai une vie passionnante.
26: Oh
25: en dehors de, en dehors de TF1, il travaille chez Shiva, tu sais. Il fait des
5: ah non, mais j'aime beaucoup le repassage.
26: Alors que moi, je déteste ça. J'ai juré que je repasserai jamais.
5: Mais t'es pas une vraie femme.
26: Non.
2: Non. Mais alors, qui repasse chez vous, alors, Valérie?
26: Alors, quand j'ai besoin vraiment de repasser, il y a une dame qui vient pour le repassage aussi.
2: Mmh. Elle repasse chez vous.
5: Ah, elles sont riches, les comédiennes.
25: Peut-être va voir un
3: quand
25: mec.
3: Quelqu'un passe chez Valérie, prêtes. Il ne repasse jamais.
25: Oui, c'est ça, oui.
26: Non, mais.
23: Il n'y a plus que moi qui vis chez ma mère, en fait, autour de la table.
2: Ah, vous vivez vraiment chez votre mère, vous, Guillaume?
23: Ah, ben, en tout cas, j'ai vécu très longtemps juste chez ma maman. Et là, je viens de prendre une petite maison dans la rue de chez ma maman. Comme ça, je continue à bénéficier.
3: Et comment tu vis l'inceste, alors?
23: Non, mais en Belgique, l'inceste est une religion normale.
5: Mais en revanche, elle repasse.
23: Ah oui, moi je ne fais absolument rien.
8: Mais pourquoi? C'est parce que tu es attaché à elle ou parce que c'est moins cher?
2: Ça, c'est une bonne question de
5: Marseille. Alors fais bien parce qu'elle écoute peut-être. Hein.
23: Non, c'est avant tout une attache à ma mère.
26: C'est parce qu'elle serait triste si tu lui donnais pas tes trucs à repasser, c'est
23: ah,
26: ça?
23: C'est sûr que si elle n'avait pas mes caleçons, ma mère aurait... Non, c'est sûr que... Non, c'est une relation.
2: Vous êtes combien d'enfants dans la famille?
23: On est 4.
2: Ah oui, quand même.
23: Je suis le petit dernier.
2: Et ils sont tous comme vous, je veux dire physiquement?
23: Alors, physiquement, on descend tous d'une grande lignée de mannequins et je suis la version finalisée.
5: Ah, le plus beau alors, c'est toi.
3: Les autres étaient des brouillons avant toi, c'est ça?
23: Oui, je suis vraiment le
2: Mais moi, je vous trouve du charme, hein, monsieur Guillaume.
23: De plus en plus ou depuis le début?
2: Non, pas de plus en plus. Au début, en tout cas.
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2: Laurent Mourguet était arracheur de dents en 1797. Mais pour quelle raison a-t-on retenu son nom à cet arracheur de dents?
25: Il a inventé la roulette.
2: La roulette, non.
26: Ça a à voir avec les dents, évidemment.
2: Ça a à voir avec les dents...
26: Pas plus que ça.
2: Bah, ou indirectement, mais c'est parce qu'il était arracheur de dents qu'il a inventé
26: quelque chose. Qu'il a eu l'idée.
25: Il a menti beaucoup.
26: Vous pouvez nous redonner son patronyme?
2: Bien sûr, Laurent Mourguet. On est en 1797 quand il est arracheur de dents.
25: Ouais.
26: Laurent Mourguet. Il a inventé la purée?
2: Non.
3: Il est bourreau?
2: Il n'est pas bourreau.
25: Il a inventé l'anesthésie?
2: L'anesthésie, non, mais une forme d'anesthésie, oui.
26: Ah, avec l'éther?
2: Avec l'éther, non.
25: Non.
26: Au masque?
25: Avec l'alcool?
2: Avec l'alcool, non.
26: Avec un gaz?
2: Avec un gaz, non.
25: Avec le clou de girofle?
2: Non plus.
26: Est-ce que c'est quelque chose qui est utilisé aujourd'hui encore, mais par d'autres praticiens que les dentistes?
25: Oui, le docteur Raboteau.
26: Je fais un effort pour pas gueuler et pour parler correctement.
2: Ouais, bah. Et du coup, vous étiez mieux avant.
26: C'est l'hypnose.
2: Vous allez perdre votre emploi si vous continuez.
25: Le chloroforme.
26: L'hypnose.
2: Quoi?
25: Il a inventé le chloroforme.
2: Non.
26: En tout cas, c'est pratique. C'est pratiqué aujourd'hui encore. Non. Est-ce qu'on le fait encore?
2: Ah oui. Ce qu'il a inventé est devenu aujourd'hui quelque chose que tout le monde connaît encore.
26: Est-ce que vous pensez qu'autour de la table, certains de nous l'ont fait?
2: On fait quoi?
26: Parce qu'il a inventé. Est-ce qu'on a utilisé? Est-ce qu'on a utilisé sur nous?
2: Oui, vous connaissez tous ce qu'a inventé Laurent Mourguet.
25: C'est dans un flacon?
2: Non.
26: Est-ce que c'est source de plaisir?
2: Ah oui, c'est source de plaisir, oui.
26: Ah,
25: ouais.
26: D'accord. Donc ça, ok.
2: Il était arracheur de dents en 1797, Laurent Mourguet.
25: Ouais. Oh.
2: Et là, il a l'idée de quoi?
25: Du cure-dent?
2: Non.
26: Mais source de plaisir. Donc quand on le fait aujourd'hui, c'est un plaisir.
2: Ah oui.
26: Ah oui, c'est lui qui s'est rendu compte que quand on s'étranglait, on avait une érection.
7: Mais ça, c'est la source de plaisir après, hein, parce qu'au départ...
25: On sent la fille qui a vécu.
2: On a, non, mais on a retrouvé l'étrangleuse de Neuilly.
7: Mais non, parce qu'il paraît que c'est quelque chose de connu.
11: Mais c'est quelque chose genre, comme la cocaïne.
2: Quel rapport avec le pauvre monsieur Mourguet?
7: Ben, comme il y avait une corde pour tenir la porte et arracher la dent.
25: C'est quelque chose qu'on se met en soi.
2: Dites, faites ce que vous voulez, Bernard Mabille.
25: Je cherche, Laurent.
2: Vous parlez d'un foulard,
12: bien sûr.
2: C'est un
12: truc qu'on avale. On avale?
2: Non, on avale rien.
7: On respire?
2: Non, non, mais vous êtes tellement loin de la réponse, mais loin. Mais
12: on est bien d'ailleurs loin.
7: Est-ce que ça a un rapport, par exemple, quand vous dites du plaisir, peut-être c'est un jeu de cartes?
2: Un jeu de cartes? Non.
13: Il a inventé le préservatif?
2: Non plus.
13: Ah bon?
7: Ah, c'est pas bête le caoutchouc.
11: Mais c'est médical?
2: Mais quel rapport il y aurait? Faut quand même vous remettre dans cette situation de 1797.
25: C'est sur une place de village.
2: Voilà, où les arracheurs de dents exerçaient leur métier, effectivement, au milieu de foires et autres.
7: Ok.
25: Il arrachait en musique?
7: Non.
2: Alors en musique, non.
25: Il a inventé le fauteuil. Parasol.
7: Vous étiez sur un fauteuil. Et donc il a inventé le fauteuil. Fauteuil massant, non, c'est un peu tôt.
2: Le fauteuil massant, 1797. Oui, qu'est-ce qui se passait quand vous alliez chez l'arracheur de dents?
11: Eh ben, on criait.
2: Alors, on criait, et alors, donc, qu'est-ce qu'ils étaient
7: obligés de faire? Mal.
2: Alors, qu'est-ce qu'ils étaient obligés de faire?
25: Ah, des boules qui est-ce?
2: Non.
11: Eh ben, de le.
7: Mais oui, il était obligé de nous tenir les mains pour pas qu'on gigote.
2: Et alors?
7: Et de nous attacher. Et donc, il a inventé les menottes.
2: Pas du tout.
25: Et ça donne du plaisir, ça.
11: Ouais, bah, des fois, oui.
25: Ah, j'imagine.
7: Mais bébé.
2: C'est terrible, hein. Quand même, on va pas donner 300 euros pour
7: non,
2: ça.
7: Mais attendez.
15: Oh, ça me gêne pas, moi.
7: Et est-ce qu'il a inventé quelque chose? Est-ce que c'est un objet qu'il a inventé?
2: Comment? Ah non, non, ah, un objet. Plus, beaucoup mieux qu'un objet.
7: Ah, il a inventé une action?
2: Oui, aussi.
25: Un cri.
12: Il a inventé l'anesthésie?
11: Un cri,
7: non. C'est,
2: je vous ai dit que c'était une forme d'anesthésie.
25: Ah, il a inventé le cri primal.
11: La confiance.
2: Ça vous bien que c'est tir forfait. Qu'est-ce que vous dites, vous?
11: Et confiance. Il a inventé la confiance.
7: L'hypnose. Il a inventé l'hypnose.
2: L'hypnose, non.
7: C'était pas con, ça.
2: On n'est pas dans le livre de la jungle.
11: Ah, il a inventé les boules qui est-ce.
2: Non plus. Eh bien, écoutez, voilà 300 euros qui s'en vont à Calais dans le...
12: Bon voyage.
2: Pas de Calais. Monsieur Pierre Pruvot. Monsieur Pruvot touche un chèque RTL. Laurent Mourguet est né, et ça peut-être ça aurait été une indication supplémentaire si vous m'aviez demandé où était né monsieur Mourguet. Il est né à Lyon en 1769.
7: Ah.
13: Et tout devient clair.
11: Il a inventé la quenelle.
25: Non, le bouchon. Guignol.
2: Il a inventé Guignol, tout simplement, Laurent Mourguet.
25: Pour distraire
2: l'attention des patients pendant qu'on leur arrachait les dents, il a inventé un spectacle de marionnettes.
11: Extraordinaire.
2: Il a inventé Guignol pour détourner l'attention de ses clients. Vous voyez, un spectacle de marionnettes inspiré du théâtre italien. Et il a inventé son propre personnage, Guignol, entre 1804 et 1808. Un personnage qui lui ressemblait en plus. Un visage avec des gros yeux, un nez troussé, des joues coloré, impertinent, gouailleur, comme Laurent Mourguet, célèbre arracheur de dents lyonnais. Avouez quand même que c'était une belle question laquelle Monsieur Pruvot mérite bien un chèque RTL. Ah oui. Vous aimez bien Guignol, Monsieur Manœuvre?
13: Pourquoi? Vous allez tout de suite dire que c'est pas rock?
2: Je viens de vous entendre dire discrètement, oui, Michel Berger,
13: j'emmène
2: mes enfants à Guignol. Voilà un mec qu'on croyait emmener ses gosses voir Rolling Stones.
13: Mais les Rolling Stones, ils jouent pas le mercredi après-midi, Laurent. Vous trouillotez du corridor.
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2: C'est l'été 1922 et Nick Carraway va raconter l'histoire de son voisin à côté duquel il s'installe à New York. Mais de quel livre et quel auteur s'agit-il?
28: Est-ce que ce ne serait pas Paul Morand sur ses écrits sur New York?
2: Non. Pas du tout.
25: C'est un Américain.
2: On est l'été 1922.
12: Boris Vian, non?
2: Non, le narrateur Nick Carraway s'installe à New York et il va raconter sauver la vie de son célèbre voisin.
0: Vous venez de le dire, hein, ça.
2: Oui, je viens de le dire, et je le répète parce que vous semblez ne pas avoir compris.
0: Non, mais j'ai compris, moi.
2: Et le voisin, c'est d'ailleurs le titre du livre, je vous demande l'auteur et le titre du livre.
1: Alors,
2: c'est
1: un Américain ?
2: Américain, oui.
9: Le célèbre voisin, c'est un acteur ?
2: Non.
14: Non, c'est un séducteur,
2: Oui.
14: C'est Fitzgerald, c'est Gatsby.
2: Gatsby, magnifique. De Francis Scott Fitzgerald. Bravo, Ariel Wiesman. Je savais que je pouvais compter sur vous. Gatsby.
0: La bonne chanson d'Alain Bachung aussi.
2: Gatsby, non, pas Gabi. Gatsby, le magnifique. En anglais, c'est The Great Gatsby.
28: Le grand Gatsby. Mais il vaut mieux lire Tendre et la nuit.
14: Ou la fêlure encore plus.
2: Alors écoutez, Ariel, c'est pas parce que vous n'avez pas répondu à cette question.
28: Ah non, mais je sais que Fitzgerald a écrit Tendre et la nuit.
2: D'accord, mais c'était pas ça la question.
0: Et c'est pas Presley qui l'a chanté?
2: Gatsby, le magnifique, a été joué par Leonardo DiCaprio très récemment.
0: Il est pas très bien, le film.
2: Au cinéma. Non. Mais c'est un grand classique.
0: Moi, je l'ai vu, j'étais seul dans la salle.
2: Très grand classique de la littérature américaine. Et c'est vrai que ça se passe l'été 1922 et le narrateur s'appelle Nick Carraway qui s'installe à côté de chez Gatsby. Une autre question littéraire pour Janine Louvin.
0: Elle habite... Ah, la fille de Gérard?
2: Et non, elle habite en Haute-Savoie.
0: C'est pas Alex, en
2: madame.
0: Cas,
2: Il
0: l'a dit lui-même. Oh là là, je peux amener les infos un peu people. Les gens ont besoin de ça. Ils lisent Voici, Public, ils lisent pas le Nouvel Obs.
2: J'aimerais que vous retrouviez l'œuvre la plus connue de cet écrivain britannique qui s'appelle David Herbert Lawrence.
28: Triste tropique.
14: Pas... Mais non, Lévi-Strauss, enfin.
28: Attends.
0: Il y a des jeans aussi.
14: The Edge Lawrence, c'est.
2: L'œuvre la plus connue.
25: Mais oui, c'est. Ah, zut, zut, zut.
2: Ah oui, là.
28: Attends, les sept piliers. Les sept piliers.
25: Oui, les sept piliers de la sagesse.
28: Les sept piliers de la sagesse. Non.
2: Pas du tout. Alors, je signale d'ailleurs.
14: Tout dans l'été dernier.
2: Non,
25: c'était terrible.
2: Je signale d'ailleurs que David Herbert Lawrence, qui est britannique, comme je vous l'ai dit déjà, est mort chez nous en France à Vence.
25: Oui.
2: En 1930.
25: C'est,
0: à Saint-Paul-de-Vence?
2: Et son œuvre est très connue. Tout le monde la connaît.
14: Oui, c'est poème.
9: On en a fait des films?
2: Oui, absolument.
9: Oui. Ah.
2: Plusieurs, même.
25: Dans le désert, là.
9: Alors, c'est pas
0: Laurence Darabi.
28: Oui, c'est ça.
2: Pas du tout.
28: C'est ça.
0: C'est dans le désert, si. Laurence Darabi, dans le désert.
2: Rien à voir avec Laurence Darabi.
0: Ah oui, mais c'était dans le désert, quand même.
28: Alors, ce serait pas Cro-Blanc?
2: Ah non, c'est pas Cro-Blanc.
25: Non, c'est Jack London.
0: Dans le désert, c'est dans le désert.
14: Ouais, allons dans toutes les
2: directions. J'ai jamais dit que c'était dans le désert.
0: Ah si, on a dit que c'était dans le désert.
2: Vous, mais pas moi.
14: Non, mais attends, maintenant t'as dit que c'était dans le désert, c'est dans le désert.
0: C'est pas Balzac?
2: C'est vous qui êtes dans le désert, voyez.
9: Depuis trop longtemps.
2: David Herbert Lawrence meurt chez nous en France.
28: Mais oui, et puis c'est un grand aventurier.
2: Et c'est pas du tout.
28: Un grand voyageur.
2: Pas du tout.
14: Non.
0: Oui, le tour du monde en 80 jours, oui.
2: C'est en 1928 qu'il a écrit son roman le plus célèbre adapté au cinéma.
9: C'est plutôt une histoire d'amour.
2: Vous auriez pu jouer dedans d'ailleurs, Ariel.
14: Ouais.
2: Je vous aurais très bien vu là-dedans.
28: Oh,
0: Emmanuel?
2: Non. On n'est pas loin, on n'est pas
0: mais
2: loin.
0: Non, c'est ça, Lady Chatterley.
9: Lady Chatterley. Lady
2: Chatterley. Lady Chatterley. Bonne réponse de Sébastien Cohen.
0: Arrêtez. Non, ça me gêne, arrêtez. Non mais vraiment, par rapport à François, c'est pas cool.
2: Lady Chatterley Lover, l'amant de Lady Chatterley. L'amant de Lady Chatterley. Et d'ailleurs, il a écrit ensuite Lady Chatterley et l'homme des bois. Il y a deux romans.
0: Mais oui, Lady Chatterley contre Godzilla aussi.
14: Mais c'est ses poésies qui sont fantastiques.
0: Très bon, celui-là.
2: Lady Chatterley à Saint-Tropez.
0: Lady Chatterley contre les nudistes.
2: Lady Chatterley et les extraterrestres.
9: Et Lady Chatterley font du ski qui est le meilleur.
0: Ah oui.
2: Et le retour de Lady Chatterley.
14: Les 10 commandements de Lady Chatterley.
2: Lady Chatterley, on les dit, ça c'est sur la fin.
0: Lady Chatterley,
14: vous l'avez dit, Chatterley.
9: Voilà. Elle a eu un fils, Lady Chatterley. Ouais.
2: Et celui qui m'a scotché, c'est Lady Chatterton.
9: Ah ouais.
14: Alors là, ouais.
9: Ah, celui-là, il est top.
2: Bon bah je crois qu'on a fait le tour et on va poser une autre question littéraire, la dernière pour aujourd'hui, pour Philippe Ducot qui habite Viroflay dans les Yvelines.
0: Ah c'est joli.
2: Celle-ci pourrait à mon avis nous coûter 300 euros, car je vais vous demander le nom de l'auteur de L'Utopie, livre écrit
14: Thomas More.
2: Excellente réponse d'Ariel Wiesman.
25: Là, bravo. En plein vol. Bam.
9: Ah ouais.
2: Alors là, bravo. Parce
25: j'aurais que dit Jean-Luc Mélenchon, moi.
2: Je dois dire que je ne connaissais pas l'Utopie, écrit en latin.
14: Ben oui.
2: Publié en 1516.
14: Ah, tu mais l'as, demandez-moi tu l'as quand vous ne savez pas.
2: Et comment vous connaissez cet ouvrage du 16e siècle?
14: C'est mes études de philosophie qui m'ont mené du côté de l'Utopie de Thomas More.
25: Mais oui,
14: More.
25: On était au Collège de France ensemble avec Ariel.
14: Effectivement. Non, c'est extraordinaire en plus. Thomas More, c'est central dans l'histoire de la pensée politique.
2: C'est un ouvrage de cet humaniste anglais Thomas More, un livre...
14: La cité idéale, en
25: fait. Il a tout piqué à Jordan Bardella.
2: Un livre référence, la meilleure forme de communauté politique et la nouvelle île d'utopie, car c'est une île, l'utopie, dans ce roman.
25: Ah, c'est sur Martine
14: en plus. À la même époque, il y a Bacon et lui qui sont des utopistes voilà. avec des
28: voilà. Et il y a eu un film fait mm-hmm. par Tarkovsky qui s'appelle Utopia.
14: Mais c'est dans quel film
25: Il n'a rien à voir. Il est seul dans la salle, hein.
14: Ariel.
25: Et dans sa tête aussi.
2: Peut-être même qu'elle était seule sur l'écran.
14: Comment s'appelle le film géorgien où tu es en peau de bête, là, et tu rampes dans le désert magnifique? Comment ça?
28: Bobabou.
14: Bah oui, oui, ça a beaucoup. Oui.
25: Mais qui finance ça?
28: Non, ben c'était un film italien.
25: Il y a dans le cinéma, mais qui finance
28: non,
25: ça
28: c'était un film italien. Moi, j'étais bas. Puis il y avait un type qui s'appelait Bo et un autre qui s'appelait Bou.
1: Et il y avait la boue.
2: Et après, il fait la fine bouche devant Alibi.com 2. Franchement,
14: non, je non, vous non. le recommande, ah, c'est extraordinaire.
6: Je
14: parce
6: savais
14: que...
6: pas que l'hôpital Sainte-Anne produisait des...
14: Parce que tu as une espèce de slipette de
2: en
14: peau.
2: Tout cas,
14: comme...
2: Je tiens à dire que M. Ariel Wiesbach, ouais, oui, qui nous a rejoint il y a à peine un mois, non seulement est brillant par son humour, mais aussi mérite vraiment
28: mais
2: d'être
28: une
2: grosse tête.
25: Je vous l'avais dit.
2: Thomas More, auteur de l'Utopie, fallait le trouver.
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2: Question pour Donia Daoudi qui habite Draveil. Il y a une photo, une photo amusante. Qu'est-ce qu'il y a, Isabelle?
18: J'étais en pension à Draveil.
2: C'est pas vrai?
18: Oui, alors ça me fait un petit quelque chose. Comme
2: c'est
18: ça.
2: Dans l'Essonne?
18: Oh. Bah oui, j'étais pensionnaire.
2: Chez les sœurs?
18: Non, mon père, il peut pas me mettre chez les sœurs, c'est pas possible.
19: Ça aurait été drôle, professeur Choron, il s'affiche chez les sœurs.
18: Non, il y avait des endroits interdits. Non. Ah, mais je croyais que je pouvais aller au sex shop, autant là, non.
20: Ça passait pas.
21: Je croyais que les pensions, c'était religieux uniquement.
18: Pas du tout, il y a plein de pensions.
1: Il y a des pensions pour chiens.
18: Il y a des pensions laïques.
21: Ah, je savais.
18: Eh oui, bien sûr.
2: Alors moi, ma question ne concerne pas du tout Draveil. Draveil, c'est la ville où on enverra peut-être un chèque de 300 euros. La question concerne une photo. Cette photo est incroyable, originale, amusante. Je vous le dis, elle est amusante parce que c'est un selfie. Mais un énorme selfie, puisqu'il y a 2000 personnes sur ce selfie.
1: Oh là.
2: Oui, c'est une photo de qui réunit... C'est pas facile, hein, mais ils ont utilisé une perche de 5...
18: Oui. Je l'ai, elle est géniale.
2: Une perche de 5 mètres de long, tenue par 2 personnes, qui a permis de photographier les 2000 personnes représentées et présentes sur cette photo.
1: Qu'est-ce qu'il y a ? Non, mais une perche de 5 mètres ou 10 mètres, autant demander à quelqu'un de tenir l'appareil.
2: Oui, mais ça fait pas
18: un selfie. C'est pas selfie.
2: Ça fait pas un selfie. Ah. Ce qui est amusant, c'est que ce soit un selfie.
18: Voilà.
2: Mais ce n'est pas la seule originalité de cette photo. Qui sont les 2000 personnes qui se sont photographiées ainsi en selfie? Cette photo vient des États-Unis, je vous le précise.
18: C'est dans un bâtiment?
2: C'est dehors. La photo a été prise dehors.
19: Ce sont des fans?
2: Ce sont pas des femmes.
18: Ce
2: ne sont pas des fans.
19: Ce sont les prisonniers de Guantanamo.
2: Non.
18: Ce sont des gens qui ont gagné un concours.
2: Non plus.
20: À New York.
2: C'est un selfie qui. Oui, c'est à New York.
19: Les pompiers.
2: Des pompiers, non.
19: Le marathon.
2: Non.
18: Mais c'est une corporation comme les pompiers.
2: C'est une corporation. Les flics, non.
20: Des stripteaseuses.
2: Non.
18: Aviateurs.
2: 2000 stripteaseuses en selfie. Dites donc, je comprends que la perche fasse 2 mètres de long.
18: Et c'est pas genre les Marseillais à Marseille, par exemple?
2: Non,
19: les Marseillais à Marseille, ben oui, c'est un peu tous les jours.
18: Non,
19: ça,
18: non, les Marseillais à New York, je vais dire.
2: Les Marseillais à New York, non.
19: Ils sont avec le maire de New York.
2: Non, il n'y a pas le maire. Ils sont 2000, ils font tous la même chose.
18: Les chauffeurs de taxi.
2: Non.
19: C'est à New York?
2: C'est à New York. Dans un quartier bien précis de New York.
1: Les traders.
20: Harlem.
2: Bronx, Harlem, non.
18: Brooklyn.
2: Brooklyn, oui.
1: Les juifs orthodoxes.
2: Alors, plus précisément.
1: Une communauté de juifs hassidiques?
2: Non, c'est pas forcément.
18: C'est les Loubavitch. Les Loubavitch aux acidiques.
2: 2000
18: avec les rouflaquettes et tout ça.
2: 2000
19: rabbins.
2: Loubavitch. 2000 rabbins. Bonne réponse de Bernard Mabie. 2000 rabbins qui se photographient en selfie à Brooklyn. C'est rigolo quand même.
3: Ils n'ont pas dû faire ça un vendredi soir, parce que c'est Shabbat.
2: Dimanche dernier, ils l'ont fait. La photo est arrivée seulement maintenant, mais on devrait faire un selfie des grosses têtes aujourd'hui. Tiens, nous six avec le public. Ça serait sympa.
4: Mais on n'a pas de manche.
2: Quoi ?
4: On n'a pas de manche.
19: On n'a pas le...
4: On n'a pas le truc, la télescopique.
19: On fait nous, l'équipe, plus le public.
2: Oui, bien sûr.
19: À mon avis, c'est ou Mabie ou le public.
2: Mais il vous en veut, Tito.
25: Mais je ne sais pas pourquoi.
19: Mais il a dit que ça lui faisait plaisir.
25: C'est très amical. C'est très amical.
19: Il a dit ça me fait plaisir. Moi, je continue, Bernard.
25: N'oublie pas d'envoyer des chocolats à mon fils en maison de retraite. Hein, ça me fait plaisir.
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2: Qu'est-ce que je fais?
8: C'est quoi votre question?
2: Bah, c'est-à-dire que je vous regarde là tous les six et je me dis, est-ce que vraiment aujourd'hui je tente les questions littéraires?
8: C'est pas gentil de dire ça. Pourquoi pas si c'est des albums à colorier?
2: Peut-être que Madame Boutboul...
4: Non mais Christophe, il est très très cultivé.
8: Non.
2: Christophe Bourdon?
8: Il a fait Cagne et Hippocagne.
10: Non, j'ai fait que Hippocagne. J'ai arrêté avant.
4: Elle est très cultivée.
3: Mais elle a fait Hippocagne aussi, Daria.
10: Elle a fait que Hippo.
3: Personne rigole, j'ai dit un truc drôle.
10: Oui, bravo.
3: Non, mais enfin...
25: Oh là là, mais quel cabot ça.
2: En plus, il y a un champ de course à Cagnes.
3: À Cagnes-sur-Mer, il y a un champ de course.
8: Toi, t'as fait
2: Hippopotamus. Mais enfin, généralement, chère Julie, si on ne rit pas à quelque chose, sachez-le, c'est que c'est pas drôle.
10: Mais elle avait pensé qu'on n'avait pas entendu.
3: Oui, moi, je
8: ne voyais pas trop technique, elle débute.
3: Vous n'avez pas entendu, Laurent, qu'est-ce que j'ai dit?
2: Ben, vous avez dit, elle a fait Hippoca, elle a fait Kippo, je sais pas.
3: Hippo?
2: Oui, on a compris.

0: Des grandes moustaches.
1: Qui, Darry Boudboud?
0: Non, mais non. La chienne.
2: Sa chienne ou sa chatte?
3: Oh là là.
4: Enfin, Caroline.
5: Non, Caroline.
6: Quelle classe.
7: Caroline, tu faisais une émission sexuelle. Alors, tu as animé une émission de conseils.
5: Pardon, non, c'était Amanda Lear, ça.
7: Non, c'était Caroline.
4: Elle a fait ça l'après-midi
7: elle
4: sur France 2.
7: Elle a fait des conseils.
2: Moi, je venais le courrier du cœur. Hein,
8: ah oui, c'est ça. Moi, je parle. C'était avec Daphné Burki, là, c'est cette émission-là.
7: Mais alors, en dehors du cœur, côté pratique, je me demandais justement, parce que les chiennes, les cheveux blancs chez nous, et les chiens aussi, mais nous, on a les cheveux qui deviennent blancs, mais on a rarement les poils des bras qui deviennent blancs. Ah, et je me demandais à quel moment ça devenait blanc aussi.
8: Philippe.
0: Caroline, est-ce que tu peux répondre, s'il
7: te plaît? Non, mais c'est pas drôle, alors, c'est intéressant.
2: La chatte blanchit entre 75 et...
5: Pourquoi Caroline saurait plus que vous?
7: Parce que Caroline est spécialiste doctoresse sexe.
2: Non, parce que j'ai côtoyé une sexologue pendant 3 ans.
5: Oui.
2: Mais c'est vrai que j'en ai posé des questions.
7: Parce que
2: c'est j'avoue celle-là.
5: Il faut dire que les jeunes générations, de ce qu'on m'a raconté, ne portent plus trop de la toison.
7: Ah ben non, mais même les vieilles. Hein,
4: comment ça, de ce qu'on vous a raconté?
8: Tu parles.
7: C'est intéressant, il faudrait poser la question, peut-être pas un sexologue, un dermatologue.
0: Parce que ça peut déprimer les poils.
7: Parce que regarde Laurent, il n'a pas les poils des bras. Regarde les poils.
0: Alors, il a la barbe blanche.
4: Très poilu des bras.
7: Oui, mais c'est blanc. Vous avez des bras superbes.
4: Merci.
7: Mais pas blanc. Alors que la barbe et les cheveux sont blancs.
0: Alors du coup la question maintenant, Laurent.
5: Laurent.
4: Au début de la question, j'avais pas de barbe. Pour Emmanuel Paco qui habite Skiffiec, c'est dans les Côtes d'Armor.
0: Vous essayez de noyer le poisson.
4: Pouvez-vous me donner le nom de l'auteur de L'expérience intérieure, un ouvrage publié en 1943 pour la première fois, remanié, réédité en 1954.
9: Adapté deux fois.
2: Jules Verne?
4: Jules Verne,
8: mais non. Freud? Non, c'est avant.
4: Non. C'est un essai divisé en 5 parties.
0: Oui.
4: Je vais vous donner les noms des 5 parties, ça va peut-être vous aider.
0: Certainement.
2: Oh, si vous nous les donnez, c'est que ça va pas nous aider.
4: Première partie, ébauche d'une introduction à l'expérience intérieure. Deuxième partie, le supplice. Troisième partie, antécédent du supplice.
2: Tantal?
5: C'est le marquis de Sade.
4: Non. Quatrième partie, post-scriptum ou supplice.
0: Ah bon, décidément.
2: Gilles Deleuze?
4: Gilles Deleuze, non.
0: Bon, on est d'accord, c'est un
7: philosophe.
4: Alors, c'est un philosophe.
0: Et c'est un philosophe français.
9: Foucault?
4: Foucault, non.
0: Est-ce que c'est un philosophe français?
4: Un écrivain, philosophe, romancier, poète français. Alors. Vous m'avez pas laissé donner les 5 parties.
8: Après post-scriptum, il y a quoi?
4: Ébauche d'une introduction à l'expérience intérieure. Le supplice.
0: Oui.
4: Antécédent du supplice. Post-scriptum au supplice.
0: Ouais,
4: Enfin, Manibus daté Lilia Plenis.
0: Pardon?
5: Ah ouais.
0: Oh là là, alors, ça, c'est
5: celui que j'ai préféré.
0: Mais alors, dites donc, Laurent.
7: Oui.
0: Est-ce qu'il est mort il y a longtemps, ce monsieur?
4: Ah, il est mort il y a un petit moment quand même. Il est mort en 1962.
9: Ah, je m'en souviens
7: français
9: même si c'était hier.
4: Un français, ouais.
7: Est-ce qu'il est étudié en terminale?
4: Ah, il est étudié, je pense, en philosophie.
8: Merleau-Ponty?
4: Non, en philosophie contemporaine.
7: Roland Barthes. Il est en terminale, donc il n'est pas dans les philosophes qu'on étudie en philo terminale.
4: Ah si, je pense qu'en terminale on doit aussi l'étudier.
2: Il n'est pas aussi célèbre que Sartre.
4: Ah non, mais quand même il est assez célèbre, il a écrit La mort, L'impossible, Le bleu du ciel, La part maudite.
2: Supplice, la mort, il est en pleine forme le mec.
9: Mais il a un nom composé.
4: Ah non, il n'y a pas de nom composé.
8: Henri Bergson.
4: Ah, Bergson.
0: Est-ce qu'il a un nom qui sonne typiquement français?
4: Oui, il a un nom très français et le prénom tout de même.
2: Il était âgé en 62 quand il est mort.
4: Il est mort à 64 ans. Il est mort à Orléans, si ça peut vous aider.
8: Non, pas, évidemment.
9: Est-ce que vous pourriez faire un jeu de mots avec son nom, vous?
0: Ah oui, amusez-nous,
9: très
0: Laurent.
9: C'est drôle quand vous faites des jeux de mots.
4: Non, j'en ferai guerre. Georges Bataille. Voyez que vous le connaissez.
0: Voilà.
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1: Ah, franchement, citer Georges Bataille à 4h30 du matin, ça c'est de la culture. Bienvenue à tous et toutes et bon dimanche sur RTL. Heureux de vous savoir déjà réveillé.

0: Et déjà avec nous de bonne heure en cette jolie nuit de mai. Est-ce que ça se passe bien, dites-moi, ce long week-end de printemps? Oui, eh bien profitez-en bien. Et vous allez voir qu'avec le programme de RTL Petit Matin Week-end et les cadeaux que j'ai à vous offrir aujourd'hui, ça va être encore mieux. Et pourtant déjà hier, avec Gilles de Haute-Loire et Richard de Loire-Atlantique, c'était déjà pas mal. Mais je vais même en rajouter un petit peu. Je suis descendu jusqu'au studio tout à l'heure les bras chargés, parce que comme j'adore vous offrir de la musique et de la lecture, du cinéma aussi, mais là j'ai pas de place de cinoche à vous offrir, c'est essentiellement de la musique et de la lecture, ça tombe bien. Côté musique, déjà je peux vous proposer ceci.
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0: Et croyez-moi, c'est un très très bel objet, étant donné que il s'agit d'un double album de 18 chansons, le petit dernier de Benjamin Biolay. Ça s'appelle l'album bleu. C'est en deux parties. Il y a même un énorme livret avec la totalité des paroles des chansons, avec de très jolies photos. C'est un album qui a été enregistré tout autour du monde. Je vous en reparlerai un petit peu plus tard. Alors, il y a juste avant de tomber la chanson que vous connaissez. C'est peut-être le gros tube de ce disque. Mais il y a même un hommage à Georges Brassens. Beaucoup de choses très très sympas à découvrir et redécouvrir. Ça, c'est pour le son et la musique. Maintenant, en ce qui concerne la lecture, j'ai d'abord à vous offrir le livre de Mac Lesguy, « Toutes les vérités scientifiques sont bonnes à dire » aux éditions du Rocher. Parce que la semaine dernière, je ne sais pas si vous étiez à l'écoute, on avait à peine abordé la moitié des sujets et des questions que je voulais lui poser. Donc je lui ai dit « Écoutez Mac, est-ce que vous êtes disponible la semaine prochaine ?» Il a dit oui, donc ça veut dire qu'il sera avec nous tout à l'heure. Et puis, le deuxième livre, ça je suis très heureux parce que c'est à elle qui sera notre invitée en fin d'émission tout à l'heure. C'est la romancière Catherine Pancol pour son nouveau livre intitulé « Des choux et des rennes ». C'est toujours un événement, hein, ce qu'on appelle le nouveau, le dernier Pancol quand il arrive en librairie. Eh bien je vous en offre deux exemplaires aujourd'hui. Alors au programme de ce dimanche 10 mai, un tube de la matinale qui sera un hymne universel qui fait du bien. Christine Haas bien sûr nous rejoindra pour l'horoscope de ce dimanche. Le premier journal de 5 heures avec Claire Chicaglini. Et enfin, le premier jeu vers 5h05, 5h06, qui nous permettra ensemble de chercher et j'espère de trouver l'année du jour. Il y aura bien sûr la rediffusion de Laurent Gérard et de Mademoiselle Jade. Et puis alors, dans ces salles à France, je vous le disais, Mac Lesguy, nous allons, dans le cadre de son livre, évoquer les phénomènes de rénovation thermique, les œufs, c'est très important les œufs en ce moment, et le bio, et vous verrez que vous ne serez pas au bout de vos surprises en l'écoutant. Et enfin, dans la montée des marches, c'est un grand bonheur d'accueillir l'une des plus populaires romancières françaises, Catherine Pancol, qui vous offre deux exemplaires de son dernier livre. Je vous disais que ça commençait pas mal cette journée, non? Donc si ça vous intéresse, vous venez jouer avec moi, c'est 3210, Perrine vous attend évidemment au standard. Et du coin de l'œil, je verrai vos SMS arriver au 74 900. Tiens, il y en a un déjà, je vais regarder ça, le temps d'écouter la première chanson. Que diriez-vous d'un petit Jean-Jacques Goldman des années 90? Bonne idée, non?

0: Bonne idée. Ah, c'est bien ce qui me semblait aussi. Commencer avec Jean-Jacques Goldman, c'est pas une mauvaise idée, a priori. Surtout pour vous souhaiter la bienvenue en ce dimanche 10 mai. Tout va bien pour vous, j'espère. Laissez-vous porter jusqu'à 6 heures. Plein de choses à vous raconter, à vous expliquer, à vous offrir. Et puis surtout, revenir peut-être aussi sur quelques-uns des grands événements de cette date du 10 mai. Très politique, les choses que nous avons sélectionnées pour vous rappeler qu'en 1933, le 10 mai, à Berlin, sur ordre du chancelier Hitler, c'était terrifiant ce qui se passait puisque les nazis brûlaient plus de 25 000 livres d'auteurs désormais interdits. Le vrai début de la dictature, c'était une nuit terrifiante avec ses feux de livres entiers. Nous sommes beaucoup plus tard, en 1981, date évidemment éminemment importante. C'est fou comme cette date du 10 mai est restée ancrée dans la mémoire collective puisque c'était la première élection d'un président socialiste sous la 5e République, François Mitterrand, qui obtenait 51,76% des voix contre Valéry Giscard d'Estaing. Et d'ailleurs, dans... Le grand récit, André Dussolier et Isabelle Choquet, cette semaine, ont raconté cette élection. C'était absolument passionnant. 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Ah bah, c'était quand même une date marquante. Et puis, toujours politique, mais en 2001 cette fois, le 10 mai également, c'était la loi Taubira qui était votée en France et qui reconnaissait l'esclavage comme un crime contre l'humanité. C'était réclamé depuis très longtemps. C'était enfin fait. Aujourd'hui, dimanche, 10 mai 2026. Nous sommes le 130e jour de l'année aujourd'hui, le lever du soleil 6h16. On a encore grappillé quelques minutes, c'est de plus en plus tôt là. Hein. Journée nationale des mémoires de la traite, de l'esclavage et de leur abolition. Justement, vous voyez, nous en parlions avec en plus l'anniversaire de la loi Taubira. Le dicton du jour nous dit que à la Sainte Solange, puisque c'est la fête des Solanges aujourd'hui, on sème les haricots. Je pense que c'est peut-être pas la seule chose, mais comme il fait plutôt beau aujourd'hui sur l'ensemble de la France, si vous vous occupez de vos jardins, n'hésitez pas à semer plein de choses. C'est également en ce 10 mai 2026 l'anniversaire de Aya Nakamura. C'était Aya Nakamura, bon anniversaire. Idem pour le navigateur Charlie Dalin ou l'ami Doc Gynéco.
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0: Chanson adressée à Vanessa Paradis. Oui, et si vous avez écouté Bonus Track tout à l'heure, ça faisait l'objet du focus d'Éric Jean-Jean. C'était l'émission de mercredi avec un long focus sur cet album mythique de Doc Gynéco que nous embrassons affectueusement pour son anniversaire. Alors je peux vous dire que c'est même pas la peine d'essayer de l'appeler. Lui, la nuit, il dort, hein, Doc, il n'y a aucun problème. Les comédiennes Emmanuel Devos et Marina Vladi et Françoise Fabian, trois grandes actrices. C'est l'anniversaire du cinéaste Jean Becker également, de la mannequin Linda Evangelista, de Bob Sinclair. Ah tiens, un petit bout de Love Generation. J'avais très envie d'essayer de lui faire un petit coup de fil de star à Bob Sinclair. Seulement, il est au Japon, figurez-vous. Alors, avec le décalage horaire, il est en plein boulot, peut-être même en plein mixage. C'est-à-dire qu'il voyage tout le temps, ce garçon. Pour arriver à la voir, c'est très très compliqué. Et c'est également l'anniversaire de Bono, du groupe U2. Les voici avec leur dernière chanson, Song of the Future. Et ensuite, aussitôt après ça, une petite surprise. Mais si vous êtes des fans des grosses têtes, ça pourrait bien être une information précieuse pour vous. Je n'en dis pas plus. Il est 4h41. 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

0: C'est le dernier single de U2, la chanson du futur, Song of the Future. Je vous annonçais une petite chose un peu exceptionnelle dans RTL Petit Matin Weekend. Est-ce que vous reconnaissez ce générique? Et si vous entendez le générique des Grosses Têtes, c'est parce que je vais peut-être ajouter quelque chose dans la valise. 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
0: J'aurais pu vous proposer un tube des Who, peut-être, mais ce n'est pas ce que nous avions prévu. Quelque chose de un petit peu plus universel. Une chanson qui va nous ramener en 1995 avec Florent Pagny et une chanson intitulée Oh Happy Day. Cette chanson, alors je peux vous dire que son histoire, elle ne commence pas en 1995. Loin s'en faut, elle est beaucoup plus ancienne. À l'origine, c'est un chant religieux du 18e siècle qui a été repris bien plus tard par un jeune musicien américain. On connaît son nom, il s'appelle Edwin Hawkins et il a enregistré un disque dans une église avec les Edwin Hawkins Singers, une sorte de jeune chorale gospel si vous voulez. Et pourquoi a-t-il enregistré ce disque? Eh bien pour financer un voyage, c'était pas bête après tout. Alors tant qu'à faire, le disque est pressé à quelques centaines d'exemplaires parce qu'il avait pas de maison de disque, hein, bien sûr. C'était comme on dit fait à compte d'auteur sur ses propres deniers. Et puis le principe c'est de le distribuer aux radios. Si jamais un DJ pouvait le passer sur l'antenne, et c'est ce qui s'est passé, un peu comme l'aurait fait Georges Lang en d'autres temps. Et à partir de ce moment-là, le destin de cette chanson bascule, parce que Oh Happy Day, diffusé par ce petit DJ d'une petite ville américaine, va devenir le premier chant gospel à toucher le grand public américain, toute couleur de peau confondue. Et la chanson continue à vivre aujourd'hui, notamment à travers de nombreuses reprises, comme celle de Florent Pagny en 95 sur son album Bienvenue chez moi. Voici Florent et Oh Happy Day, comme vous l'avez sûrement écouté cette année-là sur RTL.

0: Et à propos de jours heureux, en écoutant Florent Pagny en fond, laissez-moi vous dire que Jean-Philippe, qui est en Vendée actuellement, nous annonce un orage sur la Vendée. Il nous dit qu'il est heureux d'être avec nous et qu'il fait 16 degrés. Merci beaucoup, Jean-Philippe. Quant à Myriam, elle a vu pour une fois la Palme d'Or du Festival de Cannes 1963, Le Guépard, avec Burt Lancaster et Alain Delon. Un sacré film et une sacrée ambiance. Vous avez raison, Myriam. Et puis Isabelle, qui est sur le marché de Chagny, nous dit c'est très sympa, j'envoie un petit message à tous les leftos qui viennent me voir de temps en temps et qui me disent, de temps en temps il nous arrive d'entendre Vincent relayer vos messages par SMS sur l'antenne de RTL. Et bien voilà, allez voir Isabelle si vous êtes sur son marché. 74 900, code matin pour vos messages. Le message de l'horoscope, évidemment, c'est celui de Christine Haas, que je vais rejoindre immédiatement. Il est 4h51.
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0: Bonjour Christine, merci d'être avec nous.
2: Oh, mais c'est gentil. Bonjour Vincent, bonjour à tous.
0: Et alors, est-ce qu'aujourd'hui ça va être aussi bien que... hier c'était le bonheur pour tout le
2: oui,
0: monde.
2: Oui, il y a un petit bug.
0: Il y a des bémols. Bon, ouais. Alors les taureaux pour commencer.
2: Eh bien justement, l'entrée de la Lune en Poissons en dissonance avec Uranus va créer un décalage entre ce que vous ressentez et ce qui se passe réellement autour de vous.
0: Les Gémeaux?
2: Eh bien, la Lune en Poissons en dissonance avec Uranus, présente dans votre signe, perturbera légèrement votre logique et vos repères.
0: Cancer.
2: Votre sensibilité capte fortement l'ambiance un peu mouvante de ce dimanche et difficile à stabiliser. Une émotion surgit, puis se transforme ou disparaît aussi vite.
0: Quid pour les lions?
2: Eh bien, vous pourriez aussi être un peu déstabilisé par une attitude ou un changement que vous n'aviez pas anticipé. Une réaction de l'autre peut aussi vous sembler étrange, voire incompréhensible.
0: Vierge.
2: Un certain flottement peut s'installer dans vos échanges ou dans votre manière de percevoir une situation. La Lune, en dissonance avec Uranus, introduit une part d'imprévu.
0: Balance.
2: L'ambiance peut vous sembler un peu instable, hein, comme si quelque chose manquait de cohérence. Une situation qui vous paraissait simple peut soudain devenir plus floue.
0: Bon, et qu'est-ce que c'est que ce petit décalage intérieur chez le scorpion, là?
2: C'est comme si quelque chose vous échappe. Hein? Tu sais, le scorpion, il aime bien contrôler. Hein? Donc, une réaction, la vôtre ou celle d'un proche, peut vous surprendre par son intensité ou son manque de cohérence.
0: Sagittaire?
2: Eh bien, un léger flottement peut s'installer dans votre manière de réagir ou de comprendre une situation. Née en novembre, la dissonance d'Uranus, enfin son opposition plutôt, brouille vos repères et introduit de l'imprévu.
0: Capricorne.
2: Vous serez confronté à une situation ou à un ressenti qui ne correspond pas à vos attentes. Un changement d'ambiance peut vous donner l'impression de perdre le contrôle.
0: Et pour les Verseaux.
2: Un léger décalage peut se faire sentir entre ce que vous pensez et ce que vous ressentez. Né en janvier, évitez de chercher à tout maîtriser sur le moment.
0: Vous parlez pour vous, là
2: ou... Non, oui, je suis bien obligée.
0: Poisson.
2: La Lune entre dans votre signe et accentue votre sensibilité, mais sa dissonance avec Uranus peut troubler vos repères. Une émotion peut surgir de manière inattendue.
0: Et enfin, Bélier.
2: Vous pourriez être surpris par une réaction ou une situation qui ne correspond pas à ce que vous aviez anticipé. Eh bien, une impulsion vous poussera à agir ou à réagir rapidement, puis vous laissera perplexe.
0: Intéressant tout ça. Bon, merci beaucoup Christine. Et si nous nous retrouvions la semaine prochaine, qu'en pensez-vous?
2: Avec grand plaisir.
0: Eh bien, je vous souhaite une excellente semaine.
2: Vous aussi, Vincent.
0: À samedi. Et avant de retrouver Christine la semaine prochaine, vous pouvez évidemment poser des questions, demander une consultation, ça c'est sur celastro.com ou plus d'horoscopes évidemment sur rtl.fr. 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Deux exemplaires sont pour vous, elle vous les offre en attendant de venir nous en parler tout à l'heure. Vous savez tout, ou presque, sinon que voici Claudio Capéo. En attendant de vous donner une petite indication supplémentaire sur l'année du jour, ce sera le premier jeu tout à l'heure après le journal de 5h. Vous savez tout du programme du quart d'heure à venir.

0: Eh ben, plus rien puisque l'essentiel est dit, a été chanté. C'était Claudio Capeo avec Qu'est-ce qu'il me restera. Puisque vous êtes avec nous, peut-être aurez-vous aussitôt après le journal de Claire Checaglini, que je salue puisqu'elle est déjà avec nous. Bonjour Claire.
1: Bonjour Vincent.
0: Peut-être aurez-vous envie de jouer avec nous tout à l'heure. Vous connaissez le principe de l'année du jour. Je vous fais écouter des documents sonores, de chouettes documents, que ce soit des extraits de films, des extraits de chansons, des extraits de documents d'actualité issus des archives de RTL. Leur dénominateur commun, évidemment, c'est que ils sont tous de la même date, mais laquelle? Et pour vous aider, enfin vous aider, présenter comme ça, ça va pas vous aider. Voici le prélude numéro 4 en mi mineur de Frédéric Chopin. Et si je vous fais écouter ça, ce n'est pas par rapport à la date de naissance de Chopin, parce que là, pour trouver, vous imaginez, hein, des extraits de films ou des documents d'actualité, ce serait pas facile. Non, c'est simplement parce que ce prélude en particulier a été très utilisé dans le cadre de la bande originale du film de Justine Triet, Anatomie d'une chute, qui a été le film français qui a marqué l'année qui va nous intéresser tout à l'heure. Je ne vous en dis pas plus, vous appelez les Perrineau 3210, plein de choses à gagner, le roman de Catherine Pancol, le livre de Mac Lesguy, l'album de Benjamin Biolay. Vous voyez, ça fait de belles choses. 3210, 3210, Perrineau est au standard, RTL, il est 5h. L'essentiel de l'info en 3 minutes, c'est avec vous Claire, rebonjour.
1: Bonjour à tous. Débarquement sous très haute surveillance sanitaire pour les 150 touristes et personnels de bord de l'Ondius. Il se fera à partir de 10h via de petites embarcations. Des avions spécialement affrétés sont à Tenerife aux îles Canaries. L'Organisation mondiale de la santé considère que chacun des croisiéristes et membres d'équipage sont des cas contacts à haut risque. Parmi eux figurent 5 Français, des voyageurs qui seront soumis en France à des examens et contraints à l'isolement à leur domicile durant une quarantaine de jours. Le parti Horizon se met en ordre de bataille pour 2027. Édouard Philippe dévoilera cet après-midi son équipe de campagne et une partie de son calendrier. RTL vous avait déjà révélé le trio qui dirigera sa campagne, justement. Le candidat déclaré et qui s'est fait très discret depuis sa réélection au Havre réunit ses troupes à Reims aujourd'hui. Les résultats du célèbre concours L'Épine aujourd'hui à la Foire de Paris, véritable label d'excellence. Le prix sera décerné à l'un des quelques 400 participants en lice. Parmi les inventions primées depuis 125 ans, le stylo à billes ou encore le presse-purée. Football, enjeu à tous les étages en cette avant-dernière de journée de Ligue 1. 8 matchs au programme, coup d'envoi à 21h. Le PSG pourrait faire un pas décisif vers un 14e titre en championnat en battant Brest au Parc des Princes. Dans la course à l'Europe, Lyon, Lille et Rennes peuvent toujours espérer une place pour le podium et donc une qualification direct pour la Ligue des Champions. Quant à Marseille, en pleine crise depuis des semaines avec sa 7e place actuellement, même la Ligue Europa et la Ligue Conférence pourraient lui échapper. Et puis en bas de classement, Auxerre, 16e affronte Nice, 15e avec un avant-goût des play-offs de Ligue 2. Et venu de la Ligue 2, Le Mans va rejoindre l'élite après sa victoire à Bastia 2-0. Hier soir. Rugby, le 15 de France féminin dans les meilleures conditions qui soient pour affronter dans une semaine l'Angleterre. Ce sera leur dernier match dans le tournoi des Nations. Hier, les Bleus ont corrigé les Écossaises à Édimbourg, 69-28. Fin de week-end prolongé sur les routes. Bison futé hisse le drapeau orange dans le sens des retours. Et puis la météo pour ce matin, du soleil, du Finistère aux côtes des Hauts-de-France. Et sur le quart sud-ouest, sur le quart sud du pays, d'ouest en est, ailleurs, sur le centre, l'Alsace, la Bretagne, enfin le reste de la Bretagne, la Charente, les Alpes, ce sera très pluvieux. Les températures dans la matinée de 11 à Reims, à 15 à Strasbourg sur la moitié nord et de 12 à Aurillac, à 20 à Nice sur la moitié sud. Dans l'après-midi, il fera 14 à Dunkerque, 19 à Marseille, 20 à Paris et 24 à Albi. Le quintet se dispute cet après-midi à Longchamp. Dominique Cordier vous propose de miser sur le 3, le 13, le 15, le 12, le 9, le 16 et le 17. Et l'outsider d'RTL, c'est le 12, RTL 5h03. Vous retrouvez Vincent Perrault pour RTL Petit Matin.
0: Ok, j'accepte, je prends le relais. Merci beaucoup Claire et à tout à l'heure avec Stéphane Carpentier.
1: À tout à l'heure.
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0: Mais oui, j'étais en train de dire au revoir à Claire parce que autant elle sera là la semaine prochaine dès 5h, autant moi je ne serai pas là, puisque à partir de la semaine prochaine, vous savez que c'est le début du Festival de Cannes et que c'est un rendez-vous un petit peu immuable. Donc durant au moins un week-end, c'est en direct du festival que je vous présenterai RTL Petit Matin Week-end. Mais nous n'en sommes pas encore là. Dans quelques instants, l'année du jour avec vous, l'un ou l'une d'entre vous. Si vous venez d'arriver, soyez tous et toutes les bienvenus. Nous allons parler des idées reçues de la science avec Mac Lesguy. Catherine Pancol va nous parler de son dernier roman et de ce que c'est pour un auteur de se retrouver adapté au cinéma. Est-ce que c'est une chance? Est-ce que c'est une frustration? Ça aussi, nous en parlerons avec elle. Beaucoup de musique, Laurent Gérard et l'année du jour dans un instant après Charlotte Cardin.

0: Vous connaissiez évidemment Tant pis pour elle, elle chantait en français. Là, c'est en anglais, cette fois c'est Charlotte Cardin. Une chanson qui a été coécrite avec un certain Brando. Je ne pense pas que ça ait de rapport avec la famille de Marlon, même si la chanson est écrite en anglais. C'était Charlotte Cardin sur RTL. L'heure maintenant de l'année du jour.
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0: Exactement. Et cette année-là, il va falloir la découvrir. C'est Rock qui va essayer d'activer sa mémoire pour trouver la bonne année. Bonjour Rock et bienvenue sur RTL.
2: Bonjour, bonjour.
0: Comment allez-vous?
2: Vincent Reynaud, ça va très très bien.
0: Ça va bien. Rock, oui. Vous savez, à chaque fois que j'entends ce prénom, ça me fait immédiatement penser, mais on a dû vous le dire souvent, à Rock Siffredi.
2: C'était oui,
0: c'était le nom d'Alain Delon dans quel film, vous vous souvenez?
2: Voilà.
0: Dans Borsalino.
2: Oui,
0: il y avait François Capella d'un côté et Rock Siffredi de l'autre. C'est un joli prénom. C'est d'origine italienne, ça, je pense.
2: Oui, voilà, c'est Rocco en italien.
0: Ah, c'est Rocco.
2: Oui, de Rocco.
0: C'est ça. Et il y avait Rocco et ses frères. Alain Delon, vous voyez, il s'est partagé entre Rock et Rocco.
2: Voilà, du côté de ma maman.
0: Ah,
2: c'est
0: okay.
2: La Sicile. Après, on est venu en Tunisie. On a été immigrant en Tunisie.
0: Ah, mais dites donc, vous avez voyagé.
2: Oui. C'est une histoire.
0: Très bien. Alors, on n'a pas le temps aujourd'hui de vous raconter toute l'histoire de votre famille, mais ça devrait être intéressant, de la Sicile à la Tunisie jusqu'à Rosny-sous-Bois. Mais pour le moment, Rock, nous allons nous intéresser à l'année à découvrir. Nous sommes le 23 août, c'est la sortie d'un film, comme on dit, que personne n'avait vu venir. Un film de tribunal, une affaire judiciaire, une histoire de meurtre. Enfin ça, peut-être. Ça s'appelle « Anatomie d'une chute » de Justine Triet. Et le film va devenir un véritable phénomène avec des prix partout dans le monde entier. Et surtout des milliers de spectateurs. Voici un petit extrait d'Anatomie d'une chute, Rock.
3: Tu m'as dit que t'avais entendu tes parents au moment où t'es sorti de la maison, c'est ça? Tu te souviens du genre de conversation qu'ils avaient?
4: Oui, à peu près, c'était pas une dispute. En fait, j'entendais pas vraiment les mots, j'avais que des bouts de voix, mais ça faisait...
3: Ah oui, mais non, enfin, si t'avais pas les mots, du coup, tu peux pas savoir si c'était une dispute ou pas.
4: D'accord, mais ça s'entendait que c'était pas une dispute.
3: Non. Daniel, on est d'accord, il y avait la musique très forte, toi t'étais dehors, tes parents dans la chambre de ta mère, donc deux niveaux au-dessus. Comment tu peux être sûr du ton des voix? Et, enfin, moi je me demande même d'ailleurs si t'as pu entendre les voix.
4: J'étais juste en dessous de la fenêtre ouverte, en fait, donc j'ai entendu... Enfin, je sais ce que j'ai entendu.
0: On sait ce qu'on a entendu, on connaît les intonations. Ah, c'est bien des trucs d'avocat, ça, hein. Anatomie d'une chute, quel film, mine de rien, qui a été vraiment le gros succès de cette année-là. Et puis...
2: Je ne l'ai pas vu, hein.
0: Oh, écoutez, alors... oui, mais vous savez que c'est pas les années 60, hein, a priori.
2: Non, non.
0: C'est forcément très récent. Maintenant, Rock, pour vous aider peut-être un petit peu plus, est-ce que vous avez entendu parler de ce fait divers absolument incroyable? On en a, nous, entendu parler le 10 juin sur l'antenne de RTL et partout en France, de 4 enfants qui ont été rescapés de la jungle après 40 jours suite à un accident d'avion. Je sais pas si ça vous rappelle quelque chose, mais c'est Antoine Cavalleiro qui nous expliquait ça sur l'antenne d'RTL le 10 juin.
5: En Colombie, il n'y a pas d'autre mot, c'est un miracle. 4 enfants viennent de survivre 40 jours dans la jungle, seuls survivants d'un crash d'un petit avion. Ils ont atterri à Bogota, la capitale, ce matin où ils vont être soignés désormais. Pendant des semaines, l'armée colombienne, accompagnée d'indigènes, les a cherchés dans la forêt tropicale.
0: C'est quand même incroyable cette histoire. Déjà, survivre à un crash d'avion, vous voyez, c'est quand même déjà pas donné à tout le monde quand on est enfant. Mais en plus de voir tout seul survivre pendant 40 jours dans la jungle, c'est une histoire absolument incroyable. J'aimerais bien d'ailleurs qu'on ait un peu des nouvelles, savoir ce qu'ils sont devenus ces enfants depuis. C'est quand même une histoire tellement dingue. Et puis, côté musique, cette année-là, mon cher Rock, il y avait un duo qui a cartonné, Étienne Dao et Vanessa Paradis, tirer la nuit sur les étoiles.

0: savez tout. Je remets entre vos mains ces trois éléments. La sortie de Anatomie d'une chute, les quatre enfants rescapés de la jungle et le duo Vanessa Paradis-Étienne Dao. Rock, à votre avis, sommes-nous plutôt en 2010 ou en 2023?
1: Ah, ça serait plutôt 2010, hein.
0: Vous verriez plutôt 2010?
1: Oui, bah, je sais pas.
0: Ah, mais je sais pas moi non plus. Moi, je pose une question, il me faut une réponse. Donnez-moi votre réponse définitive. Vous me dites, voilà, Vincent, je pense
1: que
0: c'est...
1: 2023, c'est trop récent, c'est ça.
0: C'est très récent. Est-ce que c'est trop récent? J'en sais rien. Mais c'est vrai que c'est récent. Mais pourquoi pas, hein?
1: Je sais pas, on dit qu'il faut rester sur la première...
0: c'est vrai qu'on dit reste toujours sur ta première impression.
1: Ah, ça se trouve, c'est pas...
0: Ah, si ça se trouve, c'est pas ça. Mais si ça se trouve, c'est ça. Je ne sais pas. Allez, Rock, dites-moi, je choisis 2010 ou 2023?
1: Enfin, je dirais 2010.
0: Allez, vous restez sur 2010, et puis, eh ben malheureusement, non, c'est 2023. C'est dommage quand même.
1: Oh là là, c'est
0: zut.
1: Dommage.
0: Bon, est-ce que je peux au moins vous offrir la montre RTL? Est-ce que ça vous ferait plaisir de l'avoir quand même? C'est vrai?
1: Oui, s'il n'y a pas autre chose.
0: Il y avait autre chose, mais je ne peux pas vous l'offrir. Je ne peux quand même pas vous donner les cadeaux si vous vous trompez.
1: Oh là là, c'est bête, j'aurais dû dire 2023.
0: Bon, Rock, vous savez, vous laissez passer un mois ou deux, vous me rappelez un matin et vous viendrez prendre votre revanche. Okay.
1: D'accord.
0: Voilà, Perrine vous connaît maintenant.
1: Oui, oui.
0: À bientôt,
1: bien.
0: Rock.
1: Je vous souhaite
0: une bonne journée.
1: Bonne journée, au revoir.
0: Au revoir, à très bientôt. Ah, ça ne peut pas marcher à tous les coups, mais quand même, Anatomie d'une chute, Palme d'or, à Cannes, etc. En 2010, non, là, c'était un petit peu trop éloigné. Rock, c'est, comme on dit, il s'est planté. Eh ben oui, ce sont des choses qui arrivent. 32-10 pour le jeu suivant, ce sera la montée des marches tout à l'heure. Laissez quand même le temps à Perrine de revenir à son standard, mais je vous en reparlerai parce qu'il y a des cadeaux supplémentaires. Évidemment, gros tube de l'année 2023, puisqu'on parlait de duo Dao Paradis, il y en avait un autre duo, Vianney Zazie, c'était pas mal non plus. Comment on fait? Et ensuite, rediffusion de Laurent Gérard et Mademoiselle Jeanne.

0: Vianney et Zazie avec comment on fait pour illustrer l'année 2015-2023. Je veux dire, bah décidément, moi aussi je me trompe comme Rock tout à l'heure. On dit que l'essentiel c'est de s'amuser, c'est de jouer ensemble. Venez faire la montée des marches, je vais vous parler des cadeaux dans un petit instant. Mais d'abord, Laurent Gérard.
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2: 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Ah, non plus, monsieur. Je voudrais juste vous montrer quelque chose. Attendez, qu'est-ce que j'ai? Oui, ah, oui, voilà. Ce sont vos super profits trimestriels, monsieur. Ça vous dit quelque chose? Écoutez, lieutenant, j'en ai par-dessus la tête de vos insinuations. Depuis la fermeture du détroit d'Ormuz, dans nos stations Total, nous avons bloqué le prix de la Volvic, du sandwich poulet crudité et du Roger Suchard. Alors maintenant, laissez-moi, je dois distribuer les dividendes. Ah, distribuer les dividendes. Ah, je crois que je vais vous demander de me suivre, monsieur. Écoutez, faites votre devoir, lieutenant. Laissez-moi le temps d'acheter des actions Shell, Esso et BP. Ah, j'en parlerai à ma femme.
0: Retour de Laurent Gérard et Jade tout à l'heure chez Stéphane Carpentier. Mais il y a un petit détail qui me chiffonne. Je me demandais qu'est-ce que c'est exactement la journée des solutions et des bons plans. Écoutez ce message, vous le saurez vous aussi.
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0: Alors la réponse est oui, je vais bien. Pourquoi je vous dis ça? C'est parce que Hippolyte la Libellule m'a envoyé un SMS au 74 900 code matin en me disant « Bonjour Vincent, vous allez bien ?»« Eh bien oui, je vais bien. » Et lui en tout cas va l'air d'aller pas mal non plus puisqu'il est à l'écoute en ce moment et ravi d'être à l'écoute de l'émission. Merci Hippolyte. Si par hasard, vous Hippolyte ou quelqu'un d'autre, ou vous qui nous écoutez avez envie de jouer avec moi sur la montée des marches tout à l'heure, eh bien n'hésitez surtout pas parce qu'en plus du double album de Benjamin Biolay, du dernier roman de Catherine Pancol, du livre de Mac Lesguy, vous aurez également à gagner des invitations pour aller à l'Atelier des Lumières assister à l'expo immersive façon Atelier des Lumières, hein, avec les projections partout sur les murs, sur le sol, consacrée à la Renaissance italienne avec les plus grands tableaux des plus grands artistes de cette époque, Michel-Ange, Raphaël, Léonard de Vinci évidemment et tous les autres, plus plein de petits cadeaux, une pochette, un carnet, un sac, etc. Et puis nous vous offrons sur la troisième marche, ça c'est quand même pas mal, un coffret de produits Lexon. 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Ce sont des objets connectés, hyper design, colorés. 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Venez monter les marches avec moi dans quelques minutes. Vous pouvez appeler Perrine dès maintenant au 3210. Musique avec Alex Warren, c'est Fever Dreams, et ensuite Mac Lesguy pour la deuxième semaine consécutive vient me rejoindre dans ce studio.

0: Il s'appelle Alex Warren. Depuis le début de l'émission, vous savez que vous gagnez, vous pouvez remporter un exemplaire du livre de Mac Lesguy, Toutes les vérités sont bonnes à dire. Eh bien, ça tombe bien puisqu'il va maintenant nous en donner quelques-unes des vérités à sa façon.
1: C'est ça la France.
0: Il l'avait dit, il l'a fait. Évidemment, c'est un homme de culture, c'est un scientifique, mais c'est surtout un homme de parole. Puisque si vous vous souvenez bien, le week-end dernier, Mac Lesguy était déjà mon invité sur RTL. Et puis on avait encore plein de choses à se dire, donc nous nous sommes donné rendez-vous une semaine plus tard. Et il est là. Bonjour Mac, merci
2: beaucoup. Bonjour Vincent, ben je vous en prie.
0: Le réveil n'a pas été trop dur aujourd'hui?
2: Non, tout va bien.
0: Et puis quand c'est pour parler de ce qu'on aime, évidemment, ça aide hein, quand même.
2: Bien sûr, j'aurais pu me lever encore une heure plus tôt.
0: Toutes les vérités scientifiques sont bonnes à dire. Détox, sommeil, beaucoup d'autres choses, c'est aux éditions du Rocher. Alors justement, nous avions abordé certains éléments, mais je souhaitais que nous parlions de la rénovation énergétique et savoir si ça servait à quelque chose, parce que c'est un des chapitres qui m'a beaucoup surpris dans votre livre.
2: Oui, alors en France, on sait qu'on a fait de grandes campagnes de rénovation énergétique, qui coûtent d'ailleurs très cher à l'État. Et cette rénovation énergétique, elle a un but qui est simple, c'est permettre ensuite de faire des économies d'énergie, et notamment des économies de chauffage au gaz ou au fioul, pour réduire nos émissions de gaz à effet de serre.

0: aux éditions du Rocher. Merci d'ailleurs d'avoir offert quelques exemplaires de votre livre à certains de nos auditeurs.
1: Et je vais les dédicacer.
0: Ah, ça c'est cool. Merci beaucoup, Mac.
2: Je vous en prie, Vincent.
0: Et à très bientôt dans les librairies et évidemment sur M6.
2: Avec plaisir.
0: À bientôt.
2: À bientôt.
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0: C'est étonnant quand même. Il y a plein de choses dont on se dit non, mais vraiment, eh oui. Eh ben écoutez, c'est scientifique. Lisez, parce que beaucoup d'autres sujets, évidemment, sont abordés en plus de ceux que nous avons traités la semaine dernière et aujourd'hui avec Mac. D'ailleurs, aujourd'hui, 10 mai 2026, c'est le 130e jour de l'année déjà. Le lever du soleil, c'est de plus en plus tôt puisque c'est prévu en moyenne aujourd'hui à 6h16. Nous célébrons également la journée national de la mémoire de la traite, de l'esclavage et de leur abolition. C'est en lien, je vous en parlais tout à l'heure en tout début d'émission, avec la loi Taubira qui était votée en France le 10 mai 2001 et qui reconnaissait l'esclavage comme un crime contre l'humanité. Il était temps. Bonne fête aux Solanges si vous en connaissez ou si c'est votre prénom. Et puis tenez, notez au passage également les numéros gagnants du tirage du loto d'hier soir. 16, 21... 25 et 26 et 31. 16, 21, 25 et 26 et 31. Le numéro chance, c'est l'As. Et l'As, évidemment, ce sera vous si vous avez joué ces bons numéros. D'autant que, alors, le jackpot n'a pas été remporté, mais il y a évidemment beaucoup d'autres façons de gagner. Voici Bruno Mars et dans la foulée, nous allons monter les marches ensemble autour des romans et des films adaptés des œuvres de la romancière Catherine Pancol.

0: Ça rentre bien dans la tête ce petit gimmick. Il était signé Bruno Mars sur RTL.
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0: Vous avez entendu le bruit du projecteur, c'est la montée des marches.

0: nous allons parler un petit peu de cinéma aujourd'hui, comme d'habitude à cette heure-ci. Et j'essaie d'imaginer Pascal, dans la nuit, dans sa voiture, en Corse, au téléphone avec nous. Est-ce que j'ai bien situé le décor, Pascal ?
1: Eh bien, complètement. C'est exactement ça.
0: Bonjour et bienvenue sur RTL. Mais alors, sans être indiscret, qu'est-ce que vous faites en pleine nuit dans votre voiture, là, comme ça ?
1: Eh bien, je redescends chez moi, du côté de Porto Vecchio.
0: Voilà, ah, bien. Bon, je ne vous demande pas s'il fait doux, si la nuit est douce et sauvage en Corse aujourd'hui.
1: Alors, la nuit est toujours douce et belle, oui. Bien entendu. Elle est un petit peu orageuse aujourd'hui. Hein, ah. Oui, franchement, oui,
0: bon,
1: voilà.
0: Donc,
1: quelques averses et puis des grands éclairs qui balayent le ciel.
0: Mais, ça doit être assez voilà. Beau d'un certain côté, mais enfin,
1: exactement.
0: L'avantage et alors, chez vous, c'est que ça s'arrange très rapidement quand même. Hein.
1: Exactement. Ouais. Et là, il est, à l'heure qu'il est, on commence à voir poindre le soleil. Là,
0: ah, ça vient.
1: On est vraiment à l'est. Oui, exactement.
0: Eh oui, exactement. Vous le voyez arriver. Ben, écoutez, profitez de ce beau paysage. Et puis, merci de nous appeler de votre voiture. Je vous garde maintenant un petit moment pour vous offrir plein de choses. Nous allons commencer avec le disque de Benjamin Biolay, le livre de Mac Lesguy que vous avez entendu tout à l'heure, La Montre RTL, et le nouveau roman de Catherine Pancol. Elle est le thème de mon questionnaire et voici justement la première. Pascal.
1: Oui.
0: Le premier livre de Catherine Pancol à avoir été adapté au cinéma s'appelait La Barbare. Ça doit peut-être vous rappeler quelque chose parce qu'il paraît que vous êtes cinéphile en plus.
1: Assez, oui.
0: C'est le livre, c'était son deuxième roman qui était paru en 1981 et ce livre a tellement plu à une grande actrice française qu'elle décida même pour la première fois de réaliser elle-même le film. C'est vous dire, elle passait quand même derrière la caméra pour l'occasion. Je vous demande le nom de cette grande comédienne blonde et mince que Michel Audiard surnommait la grande sauterelle et qui a été la compagne d'Alain Delon durant quasiment 15 ans et qui est devenue une des grandes amies de Catherine Pancol et qui donc a réalisé la version cinéma de son livre La Barbare. Vous avez un nom à me proposer, Pascal ?
1: Bien sûr. Je vois tout de suite une robe décolletée dans le dos magnifique, dans le grand blond. Exactement.
0: Et vous me dites ?
1: Je pense que c'est Mireille Darc.
0: Et c'est une très bonne réponse. Bien joué. Bienvenue parmi nous. Alors là, vous allez déjà avoir un joli paquet qui va arriver jusqu'à Porto Vecchio. Hein,
1: formidable.
0: Avec les livres, le disque de Biolay, la montre RTL, le roman, le dernier de Catherine Pancol qu'elle vous offre en plus. Nous continuons, deuxième marche Pascal.
1: On y va.
0: Allez, let's go, vous jouez maintenant. Alors, je ne sais pas si vous avez l'intention de venir à Paris dans les mois qui viennent, mais en tout cas, je vous offre des invitations pour aller à l'Atelier des Lumières, voir l'Expo Renaissance, ou pour vous, ou offrir à des amis si vous le souhaitez. Voilà. Parmi les grands succès de librairie de Catherine Pancol, pléonasme pour dire grand succès, parce que tous ses livres ont quand même été des best-sellers, il y a « Les yeux jaunes des crocodiles » paru en 2006. Ça vous rappelle évidemment quelque chose. Cette fois, c'est une scénariste et réalisatrice belge, Cécile Tellerman, qui a porté ce roman à l'écran. C'est l'histoire de deux sœurs, interprétées par Julie Depardieu et Emmanuel Béard. Il y a aussi Jacques Weber, Samuel Le Billon. Vous voyez, ça fait quand même une très belle distribution.
1: Oui.
0: Mais quel est le chanteur-acteur ou acteur-chanteur qui jouait le rôle du mari d'Emmanuel Béard dans le film « Les yeux jaunes des crocodiles » ? Est-ce que je vous fais deux propositions ce coup-ci ?
1: Ah, ce sera avec plaisir.
0: Là, vous le voyez moins, celui-ci, que l'autre.
1: Tout à fait.
0: Alors, le mari d'Emmanuel Béard, est-ce que vous le voyez plus du côté de Florent Pagny ou le voyez-vous mieux du côté de Patrick Bruel ?
1: Bah écoutez...
0: Nous sommes en 2006, hein ?
1: Alors, si c'est en 2006, je dirais franchement Patrick Bruel.
0: Et pourquoi vous dites ça plutôt que Florent Pagny ? Parce que vous me dites si c'est en 2006.
1: Florent Pagny a eu une carrière cinématographique qui date bien, qui est bien antérieure en fait à cette période. Alors que Patrick Bruel a continué à jouer jusqu'à aujourd'hui.
0: Mais jusqu'à aujourd'hui, absolument. Mais vous avez tout à fait raison parce que Florent initialement était comédien, il a joué dans L'As des As, avec Belmondo, dans La Fille des Collines, Tom est tout seul de Fabien Onteniente, dont nous parlions ici il y a 15 jours. Et puis après, quand il a commencé à avoir du succès comme chanteur, il a arrêté le cinéma. Alors que Patrick, lui, s'est d'abord illustré comme comédien, chanteur en même temps, il a jamais arrêté de faire les deux. Excellente réponse.
1: Merci.
0: Bonne déduction, c'est du beau travail. Bon. Pour jouer et gagner le coffret Lexon, la collection Pantone avec la lampe, l'enceinte, le réveil pour une valeur d'environ 200 €, je vous laisse vous concentrer une minute le temps d'écouter les coups de cœur RTL présentés par Peggy Broche. À tout de suite, Pascal.
1: À tout de suite.
0: Ne bougez pas.
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3: Notre premier coup de cœur RTL est un livre à voir absolument, c'est le nouveau Guide Top Chef. 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
0: Eh bien, vous voyez, Pascal, justement, l'Atelier des Lumières, Peggy en parlait à l'instant. Vous avez eu quelques infos sur cette expo, sur la Renaissance, qui est absolument magnifique. J'espère que vous aurez l'occasion d'en profiter. Mais ça dure longtemps, hein. Donc, vos invites ne sont pas perdus. Vous jouez maintenant sur la troisième marche pour un coffret Lexon. Coffret de la collection Pantone. Ça vaut à peu près 200 €, je vous le disais. Des petits objets connectés, hyper design, colorés. Il y a une lampe, une enceinte et un réveil. Ça serait sympa, ça. C'est toujours cool dans la déco de la maison. Et puis, c'est du très, très beau matériel et une très belle marque, Lexon, évidemment. Voici ma question, Pascal. Vous vous intéressez aussi au cinéma américain, un petit peu ?
1: Bien sûr.
0: Des années 80 ? Oui ?
1: Aussi.
0: Alors, ça tombe bien. Parce que figurez-vous que l'héroïne du nouveau roman de Catherine Pancol se prénomme Sophie. Bon, Sophie, c'est un prénom qui est quand même célèbre hein, dans l'histoire de la littérature. On a eu les malheurs de Sophie.
1: De Sophie, oui.
0: Hein, vous vous souvenez de la comtesse de Ségur. Bon, oui. Mais il y a eu également un best-seller, vraiment un très grand roman de William Styron, qui s'appelle Le choix de
1: Sophie.
0: De Sophie, qui a ensuite donné, vous avez vu, j'ai de la suite dans les idées quand même, hein.
1: Oui, oui. Qui a donné le film
0: Le choix de Sophie. Un film d'Alan Pakula qui date de 1982, dans lequel il y avait Kevin Klein. Mais surtout, vous me voyez venir de plus en plus.
1: Oui.
0: Quelle est la comédienne qui incarnait Sophie dans Le choix de Sophie?
1: D'accord. Donc là, vous me donnez pas le choix.
0: Si, je peux vous le donner choix si vous me le demandez. Sinon, je vous écoute.
1: Ah, s'il vous plaît. Mais je veux juste conforter ma première impression.
0: Bon, je vous propose ou Meryl Streep ou Sharon Stone.
1: C'est bien, je l'ai.
0: Vous l'avez.
1: J'avais Meryl Streep, mais voilà, je voulais être sûr.
0: Il y avait un léger doute.
1: Non, franchement, non, mais voilà. Allez, on sait jamais sur un malentendu.
0: Sur un malentendu, ça peut marcher, mais sur un malentendu, on peut perdre aussi.
1: Eh oui.
0: Eh bien, Pascal, bravo. Excellente réponse. Parce que c'est vrai que Le choix de Sophie est un très grand film, dur un petit peu, hein, mais un très grand film adapté d'un grand roman. Je le conseille à tous ceux et toutes celles qui nous écoutent et qui ne l'ont pas encore vu de voir Le choix de Sophie. Oui. Meryl Streep est magistrale dans le rôle. Et vous l'aviez, alors vraiment, félicitations, vous avez monté les marches. Si vous montiez les marches de Cannes à cette vitesse, les photographes n'auraient même pas le temps de vous prendre en photo. Vous voyez,
1: on va prendre le temps d'avoir la pause quand même.
0: Oui. En tout cas, bravo, je vous offre le coffret Lexon, les invitations pour l'Atelier des Lumières, le disque de Biolay, les deux livres dont celui de Catherine Pancol, la montre RTL. Bah dis donc, j'espère que vous avez une grande boîte aux lettres. Hein.
1: Ah bah écoutez, ça va, je suis copain avec le facteur, il dépose un sac devant chez moi.
0: Eh ben très bien, merci beaucoup Pascal, c'était très très sympa de jouer avec vous, je vous repasse Périne en antenne, et reprenez la route de Porto Vecchio, et à très bientôt.
1: Merci,
0: au revoir Pascal. Voici Christophe Maé, et ensuite mon invité Catherine Pancol.

0: C'était Christophe Maé sur RTL et nous sommes heureux d'accueillir Catherine Pancol, c'est l'entretien d'RTL Petit Matin Week-end.
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0: Depuis les années 80, chaque parution d'un nouveau livre de Catherine Pancol est toujours, vous le savez, un événement littéraire. Alors, elle a connu le succès dès ses premiers ouvrages, vu traduite dans plusieurs langues, parfois même adaptée au cinéma, nous en parlerons. Elle est, il faut le dire, particulièrement habile pour imaginer des titres très marquants, tels Les yeux jaunes des crocodiles, Les écureuils de Central Park sont tristes le lundi, ou peut-être mon préféré, La valse lente des tortues. Donc, la journaliste et romancière vient tout juste de faire paraître chez Albin Michel un nouvel opus intitulé Des choux et des rennes. Mais stop, assez parlé, le plus important c'est qu'elle-même nous présente Sophie, sa nouvelle héroïne. Bonjour Catherine et bienvenue sur RTL.
3: Bonjour Vincent.
0: Alors, il faut nous présenter Sophie parce que j'imagine qu'une nouvelle héroïne pour un auteur, ça vient forcément de quelque part. Quelles sont ses origines par rapport à vous ?
3: Alors, j'ai toujours dit depuis le début que c'est pas moi qui choisis le thème du livre, c'est lui qui vient à moi. Et là, il est venu parce qu'un jour, lors d'une signature, il y a une jeune fille qui devait avoir 25 ans. Et elle se met en face de moi, bon, je lui dis comment vous appelez, je commence la dédicace et elle me dit je voudrais vous parler parce que j'ai vécu quelque chose de terrible et il faut que j'en parle et je sais pas à qui en parler. Alors ça c'est sûrement le fait que quand on écrit on passe son temps à observer les gens, donc on entend les failles dans la voix, on entend quand c'est sincère. Et là j'ai senti qu'il y avait urgence, qu'il fallait qu'elle parle. Donc je lui ai dit écoutez, donnez-moi votre téléphone et je vous promets que je vous appelle et qu'on va déjeuner un jour ensemble, on aura le temps et vous pourrez me parler librement et tranquillement.
0: Ce n'est pas quelque chose qui vous est arrivé si souvent que ça.
3: Non, mais je le fais de temps en temps. De temps en temps quand je ressens une urgence et que je me dis je peux être utile. Moi j'adore être utile. C'est vraiment voilà, c'est une chose que j'aime dans la vie, c'est être utile.
0: D'accord.
3: Et puis on est allé déjeuner ensemble. Et là, elle m'a raconté son histoire d'emprise. Et elle a rencontré un homme. Et elle est tombée amoureuse parce qu'il a fait exactement... Il lui a apporté tout ce que ses parents ne lui avaient jamais apporté. C'est-à-dire, elle rattrapait l'amour qu'elle n'avait pas eu.
0: C'est ça.
3: Et donc, elle s'est offerte à cet homme. Elle s'est laissée faire. Et petit à petit, il l'avait emprisonnée. Et sans qu'elle s'en aperçoive vraiment, il l'a coupée du monde extérieur et de ce qui était important pour elle. Et un jour, elle a eu un déclic. Qu'est-ce que je suis en train de devenir ?
0: Elle réalise, là.
3: Elle a réalisé... Mais un soir, elle a eu l'énergie de partir et elle est partie.
0: Mais tout ce que vous êtes en train de me raconter là, c'est ce que j'ai lu quand même dans le caractère de Sophie.
3: C'est le début du livre.
0: C'est ça.
3: Et je me suis dit, c'est incroyable, cette emprise si douce dont on ne s'aperçoit pas. Parce que quelquefois, il y a quand même des schémas dans l'emprise. Très vite, il devient possessif, violente. Là, elle n'avait pas du tout le schéma habituel.
0: D'accord.
3: Donc, elle ne s'était pas méfiée et donc elle se retrouvait dans la même situation. Et c'est comme ça qu'est né le personnage de Sophie.
0: Ah oui, c'est elle qui vous a donné...
3: C'est elle qui m'a donné le départ, parce que ça voilà, c'est le départ, c'est la première page.
0: Oui, elle décide de prendre le premier train pour Rouen, ouais. C'est le choix de Sophie en quelque sorte,
3: son choix de partir. Simplement ce soir-là, il avait oublié de l'enfermer à clé, c'est comme ça qu'elle a pu sortir. Vous savez, j'ai été journaliste, et j'ai interviewé énormément d'hommes et de femmes, alors très célèbres, puisque je travaillais pour Paris Match et Elle, donc on faisait vraiment que les stars. Et j'étais sidérée quand chaque fois que je rencontrais une femme qui avait réussi, qui était établie, on pouvait pas imaginer qu'elle ait le moindre doute sur son pouvoir, sa puissance.
0: Et pourtant,
3: à la fin de l'interview, souvent, elle me disait « Vous savez, si j'ai réussi, c'est parce que j'ai eu de la chance. Si j'avais pas rencontré X, c'était toujours un homme, j'en serais pas là. » C'est-à-dire qu'elle avait ce qu'on appelle le syndrome de l'imposteur. Un homme ne m'a jamais dit ça. Jamais.
0: Et on n'a pas du tout l'impression d'un livre féministe au sens le plus premier du terme quand on vous lit. Mais néanmoins, on peut dire que c'est quand même, vu la mouvance, vu l'actualité, vu tout ce qui se passe, c'est un petit peu un discours.
3: C'est-à-dire que.
0: Malgré tout.
3: Oui, parce que ce que je vous disais, c'est que les hommes naissent avec un petit moteur qui leur dit qui sont formidables. Donc ils se posent quand même moins de questions, les hommes. Moi, j'ai rencontré un écrivain qui était persuadé qu'il était une imposture, c'était William Styron.
0: Ah, quand même ? Ouais. Ah ben tiens, justement.
3: Ouais. Bah, oui, c'est
0: le choix de Sophie.
3: Oui, oui. Et William, j'habitais New York et je l'ai rencontré, on est devenus amis avec lui aussi. Et William, c'est terrible parce qu'on allait dîner et à la fin du dîner, il se mettait à boire et il me disait, je suis une imposture. Ils vont se rendre compte que je suis une imposture. Et je disais, mais c'est toi qui as écrit tes livres.
0: Oui, il n'y a pas de doute. Il n'y a pas de doute.
3: Non, non. Il n'arrivait pas du tout à se mettre à la hauteur de son succès.
0: Étonnant.
3: Il ne le méritait pas.
0: Ah oui, étonnant.
3: Et ça, c'est un syndrome féminin. C'est pour ça que j'ai pris un personnage féminin. C'est rarissime de rencontrer un homme qui est comme Sophie, qui doute de lui tout le temps.
0: Il n'est pas question beaucoup de cinéma dans votre livre, Catherine. En revanche, il y a un personnage qui s'appelle Margaret, qui aime la musique, qui en écoute et qui chante. D'ailleurs, elle chante ça.

0: woman, she makes love like a woman. C'est Bob Dylan, évidemment.
1: But she breaks like a little girl.
0: Voilà, ouais, c'est ça. Ouais. Bon, ça, on ne choisit pas, quand on est auteur, une chanson comme celle-ci. C'est vous, ça.
1: Mais oui, parce que c'est la complexité des femmes, je pense. Une femme peut être femme fatale et petite fille désemparée en même temps. C'est ça qui est passionnant, enfin que je trouve passionnant.
0: Oui. Nous parlions de cinéma un peu à l'instant. Oui. Je disais que il en était pas beaucoup question. Il y a quand même un visionnage de 4 mariages et un enterrement.
1: Ouais.
0: En mangeant des chips à la tomate.
1: Lors de son premier baiser avec son fiancé de quand elle était petite.
0: C'est dire que c'est important.
1: Ouais.
0: Et alors, le cinéma et vous, Catherine, vous avez eu la chance d'être adaptée à 2 reprises pour La Barbare et pour Les Yeux Jaunes des Crocodiles. Comment est-ce que vous avez vécu le fait d'être adaptée et que finalement votre enfant parte? Comment ça s'est passé, cette expérience?
1: C'est pas quelque chose que j'aime. Parce que moi, les personnages, je les ai dans ma tête, je sais comment ils sont habillés, je sais comment ils marchent, je sais comment ils rient, je sais comment ils pleurent. D'ailleurs, la vie dans mes romans l'emporte sur la vie réelle. Alors quand je les vois incarnés, c'est difficile. Ouais, c'est pas quelque chose que j'aime beaucoup, mais j'ai travaillé sur la situation et je me suis dit, écoute, Les Yeux Jaunes des Crocodiles, c'était un film qui reflétait très bien le livre.
0: Oui,
1: finalement.
0: C'est-à-dire que ce soit Emmanuel Béard,
1: Julie Depardieu,
0: voilà,
1: elles étaient très bien. Mais c'est vrai que c'est délicat quand on a tellement vécu d'ailleurs avec ces personnages que dans la vie, je donnais le nom des enfants du livre à mes enfants.
0: Carrément. Ah bah dites donc, oui, ça allait loin là, en effet. Oui, il y a un moment donné, il faut accepter de lâcher,
1: voilà,
0: et qu'un autre créateur prenne des libertés avec vos histoires et vos personnages.
1: Voilà,
0: et vous, c'est difficile.
1: Oui, ben, je crois que c'est difficile pour tous les auteurs.
0: Ouais. Même avec La Barbare, ça avait été ça aussi.
1: Alors, Barbare, j'étais très amie avec Mireille Darc, vous savez. C'était vraiment comme elle m'appelait sa petite sœur. Et j'ai beaucoup, beaucoup, beaucoup aimé cette femme.
0: Ah
1: beaucoup.
0: Oui. Et son film aussi, parce qu'elle l'a réalisé en plus.
1: Oui, elle l'a
0: seule
1: réalisé. Et c'était au moment où elle avait quitté Delon. C'était important pour elle, justement, de s'affirmer.
0: Oui. Finalement, Catherine, est-ce que vous avez voulu nous dire quelque chose? De quoi vous voulez témoigner aujourd'hui à travers le personnage de Sophie?
1: Vous savez, moi, je suis très, très curieuse. Alors, j'ai des lecteurs et des lectrices. Bon, les lecteurs parlent beaucoup moins que les lectrices. Mais quand je rencontre, comme cette jeune fille, d'ailleurs, c'est typique, quelqu'un où je sens qu'il y a un frémissement, une promesse. Moi, j'ai envie d'encourager cette promesse. Et donc, vous savez, j'ai un site, j'ai Instagram, j'ai Facebook. Elles m'écrivent, elles me racontent des bouts de vie. Et parfois, je sens que c'est presque urgent qu'on se voit. Et à ce moment-là, je leur dis, donnez-moi votre téléphone. Et je fais ce que j'ai fait avec la jeune fille. Il suffit que vous disiez un mot à quelqu'un. Ou que vous le regardiez vraiment pour que cette personne se dise « je vaux quelque chose ».
0: On commence à imaginer qui est Sophie dès les premières pages et nous ne dirons évidemment pas s'il s'agit d'une fin heureuse ou d'une fin triste. Il faut surtout pas le dire.
1: C'est un cheminement.
0: Mais vous allez voir que c'est un cheminement qui va vous tenir en haleine parce que c'est-à-dire que, sachez, là je parle à nos auditeurs Catherine, que quand vous aurez ouvert le livre, vous irez jusqu'au bout directement, c'est-à-dire que vous ne pourrez pas le lâcher. Et vous aurez envie de savoir exactement tout ce qui va se passer.
1: Vous savez, j'ai mis une citation de Virginie Despentes qui raconte comment elle a changé et que je trouve tellement belle, qui dit « C'est la métamorphose, un matin on se lève et on comprend que dans le silence et la discrétion, on est devenu quelqu'un d'autre. » Et c'est ça que je voulais montrer, c'est comment on peut toujours devenir quelqu'un d'autre. Il y a des femmes qui viennent me voir et qui me disent « Mais j'ai 60 ans, ma vie est finie.
0: Oh. »
1: Ben non, elle commence. C'est pas seulement des mots, c'est vrai. Mais moi, je vis intensément l'instant présent. Je fais pas de projection.
0: D'accord.
1: Okay. Et j'en ai jamais fait, en fait.
0: Sachez en tout cas que nous avons intensément vécu cet instant présent avec vous ce matin sur RTL. Et merci mille fois d'être passé par ce studio pour nous parler de cette belle Sophie.
1: Vincent, vous pouvez me donner rendez-vous quand vous voulez.
0: Eh bien, j'accepte. À bientôt, Catherine.
1: À bientôt.

0: Et sur ce petit chorus d'harmonica signé Bob Dylan, évidemment avec Just Like a Woman, qu'on retrouve dans le livre de Catherine Pancol, Des choux et des rennes, je vais retrouver mes petits camarades de l'info. Mais cela dit pas longtemps parce que j'ai un train, monsieur Carpentier.
1: Ah,
0: moi,
1: je vous en prie.
0: Mais j'ai un train, il faut que je... Vous savez, on n'a pas des métiers faciles, il faut que je file à Cannes. Vous savez, il y a un truc la semaine prochaine.
1: Un petit festival. Hein.
0: Un petit festival naissant, mais ça où paraît-il, il y a des initiatives sympathiques. Donc je vais aller voir ça de plus près et je vous en reparle samedi prochain depuis là-bas, si vous voulez bien.
1: Profitez bien.
0: D'accord. Ouais. Je vous embrasse tous.
1: Merci Vincent.
0: À samedi. Ciao.
1: Vincent Perrault, RTL, samedi, dimanche donc, et à Cannes. Très très vite, très prochainement, festival qui s'ouvre, si je me trompe pas, mardi ou mercredi, festival.
2: Mardi.
1: Mardi précisément. Merci Valérie d'être là.
2: Avec plaisir.
1: Comment ça va?
2: Ça va super.
1: Bon, la pluie est là, ça gagne du terrain.
2: Ouais, la pluie, puis il y a la fraîcheur en embuscade. Hein,
1: alors, c'est cadeau, c'est dimanche, c'est comme ça, c'est RTL. Jean-Sébastien, bonjour, bonjour.
3: Bonjour patron, bonjour à tous.
1: Gaël Jordana vous informe dans 60 secondes. Bonjour Gaël.
4: Bonjour Stéphane, bonjour à tous.
1: La coordination, le grand direct assuré par Boris, Hugo, Perrine, Juliette, il y a du beau monde. Bonjour le casting.
5: Bonjour.
1: Les SMS sont attendus comme d'habitude. 74 900 code matin s'il vous plaît. Surtout la page Facebook de l'émission. Vous êtes à la maison, vous êtes les bienvenus. Comme Aude Emmanuel, notre fidèle de Chambéry à la 12 degrés. Vu la couleur de la météo dehors, elle va rien faire, elle va rester à la maison et elle va bouquiner, elle a bien raison. Vos messages, bien sûr, on va lire tout ça. Vos rendez-vous, ce sera le jardin en direct tout à l'heure avec Pierre le cultivateur. La leçon de français, on va vous parler de voitures aussi. On a plein de choses à partager en plus de l'actualité, bien évidemment. On a Pierre Coplot, notre globe-trotteur qui est dans une cathédrale ce matin, figurez-vous. Ah oui. Ah, il est comme
6: bonjour,
1: ça.
6: Bonjour tout le monde.
1: À Versailles en plus, monsieur.
6: Exactement, on prolonge le plaisir de la nuit des cathédrales qui avait lieu hier dans 22 édifices en France. La cathédrale de Versailles qui nous ouvre pour RTL exceptionnellement ses portes. C'est le curé Olivier Plaine-Cassagne qui sera avec nous. On va aborder beaucoup de sujets, notamment la baisse de la fréquentation des fidèles, l'entretien du patrimoine. C'est dans quelques instants et rien que sur RTL.
1: Et une cathédrale vue de l'intérieur, en coulisses bien sûr, avec notre fil rouge du matin. Merci de nous avoir choisis, on est ravis de vous accompagner. Surtout gardez le sourire dimanche RTL, il est 6h.
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1: 6h, toute l'actualité, tout ce qu'il faut savoir en ce 10 mai 2026 avec Gaël Jordana. À la une, le navire MV Ondius qui se rapproche de Tenerife.
9: Le bateau de croisière touché par un virus respiratoire va accoster ce matin. Les passagers vont être accueillis sous haute sécurité sanitaire. Dans l'actualité aussi, un gendarme tué en intervention au nord de Nancy. Un chauffard est toujours en fuite ce matin. La chanteuse Dua Lipa porte plainte contre Samsung. Elle réclame 15 millions de dollars. Du foot, avant-dernière journée de Ligue 1 avec pas moins de 8 matchs ce soir. En Ligue 2, Le Mans doit être promu, mais des incidents ont éclaté lors du match contre Bastia. On vous dit tout.
1: Bienvenue à vous tous, ce n'est qu'une question d'heure. Les passagers du MV Ondius vont bientôt retrouver la terre ferme.
9: Le navire de croisière est tout proche des côtes de Tenerife dans les îles Canaries. Une fin de cauchemar pour les 147 passagers et membres d'équipage de ce bateau touché par un hantavirus. Un virus respiratoire qui a causé la mort de 3 personnes à bord. Le chef de l'Organisation Mondiale de la Santé a fait le déplacement à Tenerife pour coordonner les opérations de secours, Aurélie Chamerois.
10: Eh bien, c'est une opération parfaitement millimétrée qui a été préparée depuis plusieurs jours pour éviter tout contact avec la population civile. Selon les plans détaillés par le ministère de la Santé, le paquebot n'accoste pas, il reste à distance du littoral. Les passagers sont ensuite transférés par petits groupes et par nationalité dans des embarcations de type Zodiac. Une fois à terre, ils passent plusieurs tests pour vérifier leur état de santé. Une section de l'hôpital local située à 15 minutes a été spécialement habilitée pour traiter d'éventuelles personnes contaminées. Et une centaine de professionnels de santé sont mobilisés. Puis, pour ceux dont les tests sont négatifs, direction l'aéroport, à 12 minutes de là. La circulation routière est restreinte pour accélérer les transferts qui sont escortés par la police. Les passagers sont ensuite dirigés vers différents avions, les ramenant dans leur pays d'origine.
9: Aurélie Chamerois, correspondante RTL en Espagne.
1: Et à bord du navire, Gaël, il y a 5 Français.
9: Oui, et ils devraient être rapatriés en France dans les 24 à 48 heures. Une réunion de crise a été mise en place ce dimanche à Matignon autour du Premier ministre Thomas Desprez.
3: Oui, au cœur de cette réunion, d'abord le sort des 5 Français toujours à bord de ce bateau de croisière, MV Ondius. Tous seront rapatriés d'ici 48 heures selon un responsable sanitaire cité par l'agence France Presse. Mais plus largement, ce sont toutes les questions que pose cet antivirus qui seront abordées cet après-midi. D'un point de vue sanitaire, bien sûr, avec la ministre de la Santé et les directeurs concernés autour de Sébastien Lecornu. D'un point de vue d'organisation des services de l'État avec le ministre de l'Intérieur. Et puis donc, la situation chez nos voisins avec le ministre des Affaires étrangères. Ne pas se voir accusé d'impréparation au cas où la situation venait à dégénérer. Voilà pourquoi l'heure est à la mobilisation générale, même si ce point de situation convoqué un dimanche après-midi n'est pas sans rappeler les nombreuses réunions de crise aux prémices du Covid-19, avec un parallèle ce matin difficile à éviter.
1: Thomas Després du service politique de RTL. On suivra l'arrivée du navire tout au long de la matinée sur RTL.
4: Il est 6h03 en France. Un gendarme est décédé en intervention en Meurthe-et-Moselle.
1: Un motard de 31 ans percuté par un véhicule lors d'un contrôle routier près du village de Leyre au nord de Nancy. Le gendarme tentait de rattraper un chauffard. Un accident s'est alors produit lors de cette course-poursuite, Samuel Goldschmidt.
5: La patrouille des deux gendarmes motards était à la poursuite d'un véhicule qui venait de faire un dépassement dangereux. À la hauteur de Leyre, une voiture qui arrivait en face a tourné sur sa gauche pour aller vers le village, coupant net la route du premier gendarme. Le choc ne lui a laissé aucune chance. Gilbert, un villageois de Leyre, a vu l'état des véhicules pendant les opérations de secours.
8: C'était un C4 Picasso. Et la moto, elle était plantée en dessous, quoi, carrément. Mais alors, broyée de chez broyée. Hein. La moto, j'ai jamais vu ça.
5: L'état de la voiture ?
8: Tout l'avant enfoncé, complètement enfoncé. La moto, je l'ai vue, mais couchée là, sur le côté là, mais couchée en dessous.
5: Sous la voiture ?
8: Ouais, carrément en dessous. Mais on voyait, elle était compactée, quoi. Elle était compactée, hein.
5: La départementale 913, dans cette longue ligne droite, est décrite comme particulièrement dangereuse. On l'a constaté au moment même de cette interview.
11: Ça a l'air...
8: Voilà, genre comme ça, ça fait ça. Ici, c'est monnaie courante. Hein. Bah, des fous du volant, quoi. Ouais. Bah, ici, ça roule très très vite. Ouais. Ici, il faut être très très prudent. Très prudent, ouais.
5: Le véhicule que les gendarmes poursuivaient s'est échappé. Une enquête a été lancée pour le retrouver. Le conducteur de la voiture accidentée, âgé de 78 ans, a été blessé et évacué vers le CHU de Nancy.
1: Le reportage en Meurthe-et-Moselle de Samuel Goldschmidt. Laurent Nunez, le ministre de l'Intérieur, a présenté ses plus sincères condoléances, je cite, aux proches de la victime et à tous ses camarades de la gendarmerie. On vous en parlait hier, les deux manifestations d'ultra-droite et d'ultra-gauche ont bien eu lieu à Paris, et ce malgré l'interdiction de la préfecture. Bilan, 46 personnes, dont 3 mineurs placés en garde à vue. Par ailleurs, 182 personnes ont été verbalisées pour non-respect de l'arrêté d'interdiction.
4: Aux États-Unis, la star Dua Lipa porte plainte contre Samsung.
1: La chanteuse britannique réclame plusieurs millions de dollars au géant de l'électronique sud-coréen. Elle reproche à Samsung d'avoir utilisé son image sans son autorisation sur des packagings de téléviseurs. La plainte a officiellement été déposée devant un tribunal américain et fait grand bruit, Arnaud Touche.
12: Oui, dans cette plainte de 28 pages déposée devant un tribunal fédéral de Los Angeles et que j'ai pu consulter, Dua Lipa accuse Samsung d'avoir utilisé l'une de ses photos sur les cartons de certaines télévision vendue aux États-Unis. L'image a été prise en coulisses du festival Austin City Limits au Texas juste avant que la chanteuse monte sur scène. Selon la plainte, Dua Lipa aurait découvert l'utilisation de cette photo en juin 2025 sur les cartons et aurait immédiatement demandé à Samsung de cesser de l'utiliser. Ses avocats affirment que la réponse du groupe a été méprisante et désinvolte et accusent Samsung d'avoir continué à tirer d'importants profits grâce à cette image. Les avocats citent également plusieurs publications des fans sur les réseaux sociaux. Un internaute écrit par exemple qu'il achèterait cette télévision juste parce que Dua Lipa est dessus. Un autre affirme « Si vous avez besoin de vendre quelque chose, mettez simplement une photo de Dua Lipa dessus. » La star réclame désormais au moins 15 millions de dollars de dommages, ainsi que des dommages et intérêts supplémentaires qui seront déterminés par la justice américaine.
1: Arnaud Touche aux États-Unis pour RTL.
4: La guerre au Moyen-Orient et de nouvelles menaces iraniennes.
1: Téhéran menace de s'en prendre à des navires ennemis, selon les termes des gardiens de la révolution. Ils visent évidemment les États-Unis. La guerre est entrée dans un statu quo ce week-end avec des invectives, mais peu d'actes concrets dans le détroit d'Ormuz. Le secrétaire d'État américain Marco Rubio a en outre discuté de la sécurité au Moyen-Orient lors d'une rencontre avec le premier ministre du Qatar.
4: Allez, le football, avant-dernière journée de Ligue 1 avec ce soir un multiplex.
1: Tous les matchs vont se jouer à 21h, notamment Monaco-Lille, Le Havre-Marseille ou Toulouse-Lyon. Le PSG, lui, accueille Brest au Parc des Princes malgré une fin de saison très éprouvante pour les organismes des joueurs. Les lourds combats en Ligue des Champions laissent des traces, Cédric Chasseur.
11: William Pacho et Nuno Mendes touchés à une cuisse, Warren Zaïre-Emery victime d'une lombalgie. La liste des blessés s'est encore allongée au PSG cette semaine. De bien mauvaises nouvelles pour Luis Enrique, déjà privé notamment d'Achraf Hakimi, mais l'entraîneur parisien se veut rassurant.
13: Aucun joueur qui est dans les poids médicaux a aucun problème grave, mais ça montre quel niveau d'intensité on a dû surmonter et c'est normal d'avoir des petits problèmes.
11: Car au-delà des blessés, plusieurs joueurs ont fini la rencontre face au Bayern rincé et trois matchs de Ligue 1 se profilent en seulement 8 jours. Brest, Lens et le Paris FC. Il faudra plus qu'un jour de repos offert vendredi par Luis Enrique à ses joueurs pour récupérer à 100%.
13: Pour arriver à la finale des Champions League, c'est l'objectif plus important, il faut avoir des minutes de compétition. Je cherche à contrôler l'importance de gagner les 3 points dans les championnats, mais aussi la santé des joueurs.
11: Une équation difficile, mais qu'une victoire contre Brest, synonyme officieusement de titre ce soir, simplifierait grandement.
1: Cédric Chasseur que vous retrouverez dans On refait le sport à 19h15, puis soirée spéciale sur RTL dès 20h pour le multiplex de Ligue 1 avec Eric Silvestro et toute sa bande.
4: La Ligue 2, c'est officiellement fini pour cette saison.
1: Oui, Troyes et Le Mans sont promus et évolueront en Ligue 1 la saison prochaine. En tout cas, normalement, car il y a eu un incident hier soir lors du match Le Mans-Bastia. La rencontre a été définitivement interrompue à cause d'un jet de fumigène sur la pelouse de Furiani. Alors que Le Mans menait 2-0, il faut désormais que ce score soit entériné par la Ligue. Il reste encore les matchs de barrage pour Saint-Etienne, le Red Star et Rodez pour éventuellement monter en Ligue 1.
4: Le tennis de table.
1: À Londres, l'équipe de France a été éliminée en demi-finale des mondiaux face à la Chine. Les frères Lebrun n'ont pas réussi à battre la nation numéro 1 mondiale malgré les matchs à haut suspense. Score final 3-1. Les Bleus repartent avec la médaille de bronze. Et puis en tennis tout court, le numéro 1 français Arthur Fils blessé a été contraint à l'abandon lors de son entrée en lice dans le Masters 1000 de Rome. Un coup dur à 2 semaines de Roland-Garros.
4: C'est noté, merci Gaël Jordana, vous avez à disposition pour tout savoir, toute l'actualité, rtl.fr, c'est tout simple. Allez donc cliquer, premier message des auditeurs, les fidèles sont bien réveillés, pas joli le temps ce matin. En Bretagne, on a 13 degrés, c'est Benoît qui nous donne l'info dans le Finistère. 15 degrés à Paris, la Défense, RTL et salle de sport pour Jean-Christophe. Bof, la météo à Moneto dans Lyon ce matin. Wilfried et Sophie, le soleil est dans la radio. C'est vrai que ça s'est gâté, hein, sérieusement.
2: Ah bah très honnêtement, et c'est que le début, parce que pour le moment en Bretagne, il n'y a pas de pluie, mais il y a un très très gros paquet pluvieux qui est caché là dans le nord Atlantique, et figurez-vous qu'il va évidemment arriver. Alors nous avons des pluies orageuses ce matin en Auvergne-Rhône-Alpes, en Corse et aussi en Normandie, c'est bien nuageux partout ailleurs, ça nous garantit quand même une certaine douceur, c'est toujours pas mal. Dans la journée donc, une dégradation assez copieuse pour tout le monde, avec de la pluie plutôt pour la moitié nord, des orages pour la moitié sud, parfois costaud, à la sortie de grêle, de brusques rafales de vent. Les côtes aquitaines devraient s'en sortir, le soleil devrait s'y maintenir. Et sur l'extrême nord, les deux départements du Nord et du Pas-de-Calais seront les deux départements les moins arrosés également. Peut-être une ou deux petites averses, mais rien de plus. Pour tous les autres, si ce n'est pas encore le cas, ne bougez pas, ça va venir. Température de 10 degrés à Millau à 20 degrés à Nice ce matin. On a 11 à Brest, 12 à Mulhouse, 15 degrés à Besançon et Montpellier, 16 à Paris.
4: Le bougez pas, ça va venir de Valérie Quintin. Le quintet du jour, c'est à Longchamp, c'est du tout plat. Un départ à 15h15, attention, c'est compliqué aujourd'hui. 20 chevaux vont s'élancer et il y a une tirelire d'un 1 million d'euros. Dominique Cordier vous propose de miser dans l'ordre sur le 3, le 13, le 15, le 12, le 9, le 16 et le 17. Notez bien, je répète, 3, 13, 15, 12, 9, 16, 17. Et l'outsider de RTL, c'est le numéro 12. 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

Réveil en douceur ce matin sur RTL. Dans un instant, le tour de table avec toute l'équipe. On a des choses à partager. On va vous parler des poids, des petits, des cassés, et puis de tous les autres avec Jean-Sébastien. On va vous parler de quoi? De cathédrale, puisque c'était hier la nocturne des cathédrales. On est à Versailles avec Pierre Coplot. Et puis dimanche, on vous gâte. Un super jeu. À tout de suite.

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7: Et toute l'équipe qui vous accompagne et qui vous réveille. On est ravis d'être là, d'être à vos côtés et de vous récompenser, de vous gâter, de vous offrir un cadeau comme tous les dimanches matins. 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On joue au 3 en 1 comme tous les dimanches. Aujourd'hui, un 3 en 1 spécial Afrique, puisque notre président est en déplacement à l'occasion d'un grand sommet en Afrique. Trois artistes donc qui chantent l'Afrique comme ce Sud-Africain-là.
8: Ah,

0: Il nous faut son nom, s'il vous plaît, au 3210. Et puis le nom de Rose aussi. Un Sud-Africain attendu au standard, une Rose attendue, et puis une France aussi. On ne peut pas faire plus pour vous aider. On attend trois identités, trois noms ce matin. N'hésitez pas, 3210 sur votre téléphone. On file donc à Versailles parce que hier c'était la nuit des cathédrales. Grande nocturne, événement gratuit qui se déroule tous les ans d'ailleurs. Depuis 2007, il y a 22 cathédrales qui ont ouvert leurs portes pour des expositions, des rencontres, des échanges, des moments de recueillement. C'était le cas hier à Notre-Dame à Paris, à Amiens, à Bordeaux, à Lyon, à Nancy, à Saint-Denis, à Chartres, très belle cathédrale de Chartres, ou encore à Versailles. Édifice ouvert donc jusqu'à minuit. On va rejoindre notre globetrotter, c'est Pierre Coplot, qui est à Versailles. Donc, dites-nous tout.
1: Absolument. Et puis, on est entré surtout dans la cathédrale, dans cet édifice absolument sublime. On a pris le temps d'allumer quelques bougies, parce que vous vous rendez compte qu'à 6 heures, le soleil passe pas encore à travers les vitraux à la cathédrale de Versailles. Grâce au prêtre qui est en face de moi, qui est le curé Olivier Plaine-Cassène, curé de Versailles. Bonjour, monsieur.
2: Bonjour. Bonjour, vous êtes levé tôt de RTL.
1: Voilà. Vous êtes levé tôt ce matin pour nous ouvrir les portes de cette cathédrale absolument sublime.
2: Oui, très belle cathédrale du 18e siècle, de style néoclassique, avec des pierres un peu couleur blanche. C'est une cathédrale très lumineuse en journée. Alors là, le soleil commence à pointer, mais en journée, c'est une cathédrale très lumineuse et beaucoup de parties aussi en bois avec des stalles pour les chanoines de la cathédrale qui se retrouvent aussi ici pour prier.
1: Une cathédrale aussi historique.
2: Oui, elle a été construite en 1754 sous le roi de l'époque qui était Louis XV et qui a mis plusieurs années à être construite. Et depuis ce temps-là, elle est active et elle accueille avec beaucoup de joie tous les fidèles catholiques.
1: On parlait de l'éclairage il y a quelques instants. Hier, c'était la nuit des cathédrales, événement gratuit qui a rassemblé 1000 personnes rien qu'à Versailles. Vous n'attendiez pas une telle affluence. Vous aviez allumé 2300 bougies. C'était une très belle soirée ici pour célébrer la cathédrale.
2: Oui, une très belle soirée. C'est vrai qu'on ne s'attendait pas à voir autant de monde. Beaucoup de personnes sont passées pour une nuit aussi qui était riche en événements, avec des visites guidées. Beaucoup de personnes ont suivi à la lueur des bougies éclairées une visite de la cathédrale avec aussi un très beau concert de musique sacrée. Et puis nous avons terminé la soirée en prenant un temps de prière avec tous ceux qui étaient encore présents à une heure tardive.
1: Voilà, une soirée absolument réussie, on y reviendra dans quelques instants. On a planté le décor, voilà Stéphane, maintenant on va pouvoir aborder tous les sujets avec le curé de Versailles dans quelques instants.
0: Et on va vous accompagner bien sûr, se balader dans l'édifice avec vous à l'occasion de ces nocturnes dans les cathédrales de France, 22 édifices, vous le disiez Pierre, qui ont participé à cet événement qui a lieu tous les ans depuis 2007, c'est notre fil rouge ce matin parce qu'on sera à l'intérieur et c'est pas rien. Il est 6h17, Jean-Sébastien, on va parler poids ce matin avec vous. Ils peuvent donc être petits, cassés, mangent tout. Ils sont très différents ou pas?
3: Alors, ce sont des légumineuses. Le pois mange-tout, c'est en fait c'est une variété de petits pois qu'on a commencé à consommer au 17e. Il se différencie du petit pois justement par l'absence de membrane dure dans la gousse. Et la gousse, elle est comestible quand elle est jeune et très tendre. On peut la manger crue quand elle est juste attrapée comme ça, cueillie. C'est hyper bon, c'est très très beau à manger.
4: L'emballage? C'est l'emballage dont vous parlez.
3: Alors c'est l'emballage, mais il n'y a pas d'intérieur.
4: D'accord.
3: Alors ça se mange aussi blanchi à la vapeur. Ça peut
0: sauter,
3: c'est trop bon.
0: Le pois cassé, c'est la même histoire.
3: La différence entre le pois cassé et le petit pois, c'est on mange le petit pois frais, par exemple. Là, vous enlevez l'enveloppe. Justement.
4: L'emballage.
3: Voilà, vous enlevez l'emballage. Mmh. Alors, le pois cassé, c'est pareil. Vous enlevez l'emballage et vous divisez en deux la partie que vous allez faire sécher. Et ce pois cassé fait partie des légumes secs, donc des légumineuses riches en glucides, en protéines, en fibres. Il est utilisé pour faire des soupes, pour faire des purées. L'ingrédient principal des dalles et des curry en Inde. Le petit pois, lui, le petit pois, il déçoit jamais. Ça, c'est le truc le plus fabuleux qui soit. Si je vous dis que Louis XIV adorait, ça vous surprendra pas. Louis XIV adorait à peu près tout ce qui se mange. Si je vous parle de Mendel, le moine autrichien Mendel. C'est lui, ça vous rappelle peut-être des souvenirs de SVT de quatrième ou de troisième. Il s'est servi du petit pois pour établir la première loi sur la génétique. Pendant 18 ans, il a réalisé des croisements dans son potager, puis il a constaté les variations de dimension, de forme, de couleur, et ça a permis de développer la génétique. S'il est très frais, ce petit pois, bah, vous faites comme Valérie. Vous le mangez cru, en bonbon,
4: en cacahuète,
3: pour apprécier son côté sucré. Dans sa cosse, le petit pois, il est comme ça. Il faut qu'il soit vendu comme ça parce que c'est l'emballage, c'est sa housse protectrice, vert tendre, bien renflé, très ferme. Il doit transpirer d'humidité. C'est ça le gage de fraîcheur de la cosse du petit pois. Et il faut surtout pas qu'elle ait commencé à jaunir. Ça veut dire que les petits pois sont trop avancés, qui risquent d'être farineux. Sur l'étal, la gousse, elle doit être brillante, verte, ferme, gonflée. Il faut savoir que la France produit 255 000 tonnes de petits pois chaque année. Et perso, je regrette que la majorité des petits pois partent en conserverie, parce que c'est dommage, une boîte de petits pois, même s'il y a près de 60 ans, ça donnait ça.
5: J'aime ça, moi, les petits pois. On a toujours besoin de petits pois chez soi.
3: Ça, c'était Piu Piu.
0: Et oui, c'était Piu Piu, Valérie Quintin. C'est un petit cadeau pour vous.
4: C'est gentil.
0: On vous en prie, c'était cadeau de Jean-Sébastien.
4: Je ne comprends pas quand vous parlez, mais
0: 6h20. Allez, on va sur la route, les amis, tout en musique. On vous souhaite le meilleur, un très bon réveil. Vos messages attendus, la page Facebook. Vous êtes chez vous, comme d'habitude. On salue Joël, on l'embrasse, même à Villeneuve-Saint-Georges. Il y a 14 degrés ce matin.

sur la route de Palmas ce matin sur RTL à 6h22. Sur la mer, je vous informe concernant l'antivirus que le MV Ondius s'approche des côtes de Tenerife aux Canaries. Ce sera le point fort de l'actualité. Évidemment, RTL est sur place. On rejoindra régulièrement dès 6h30 Gauthier Delon-Bugard, notre envoyé spécial.

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0: 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Il est bientôt 6h30.
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7: Bonne fête aux Solanges qui nous écoutent en ce 130e jour de l'année. On embrasse Catherine à Saint-Germain-en-Laye. Elle se réveille avec son café et avec RTL dans les oreilles. Joie et bonheur d'être avec vous en ce dimanche. Une bougie de plus pour l'immense comédienne Françoise Fabian, pour l'ancien mannequin Linda Evangelista, pour celle qui cartonne.

0: L'anniversaire d'Ayane Nakamura aujourd'hui. Anniversaire aussi de l'actrice Emmanuelle DeVos et au plus connu des Irlandais, un certain Bono. Bono, le leader du groupe irlandais U2, 10 mai 2026, les astres et Christine Haas qui se charge de l'horoscope RTL. On va tout savoir. Christine, bonjour.
1: Bonjour Stéphane et bonjour à tous. Taureau, eh bien l'entrée de la Lune en Poissons en dissonance avec Uranus va créer un décalage entre ce que vous ressentez et ce qui se passe réellement autour de vous. Gémeaux, cette Lune en Poissons dissonante, hein, donc avec Uranus, présente dans votre signe, hein, cette planète perturbera légèrement votre logique et vos repères. Cancer, votre sensibilité capte fortement l'ambiance un peu mouvante de ce dimanche difficile à stabiliser. Une émotion surgit, puis se transforme ou disparaît aussi vite, et cela peut vous dérouter. Lion, vous risquez d'être un peu déstabilisé par une attitude ou un changement que vous n'aviez pas anticipé. Une réaction de l'autre peut vous sembler étrange, voire incompréhensible sur le moment. Vierge, un certain flottement peut s'installer dans vos échanges ou dans votre manière de percevoir une situation. La Lune, en dissonance avec Uranus, introduit une part d'imprévu qui vous dérange un peu. Hein. La Vierge, elle aime pas l'imprévu. Balance, l'ambiance peut vous sembler un peu instable, comme si quelque chose manquait de cohérence. Une situation qui vous paraissait simple peut soudain devenir

0: ou un ressenti qui ne correspond pas à vos attentes. Une réaction inattendue, un changement d'ambiance vous donneront l'impression de perdre le contrôle. Verseau, un léger décalage peut se faire sentir entre ce que vous pensez et ce que vous ressentez. Né en janvier, évitez de chercher à tout maîtriser sur le moment. Poisson, la lune entre donc dans votre signe et accentue votre sensibilité. Mais bon, sa dissonance avec Uranus peut troubler vos repères. Une émotion peut surgir de manière inattendue, se transformer ou disparaître aussi vite. Enfin, Bélier, vous pourriez être surpris par une réaction ou une situation qui ne correspond pas à ce que vous aviez anticipé. Une impulsion vous poussera à agir ou à réagir trop vite, puis vous laissera perplexe. 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
1: 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Il pleut dans le Calvados ce matin, c'est Damien qui nous donne l'info. Un temps à manger un cassoulet maison.
7: Ouais.
1: On est assez d'accord. Coucou mes chouchous, c'est Graziella qui va aller se balader ce matin au Pays Basque parce qu'il y a encore de la lumière au Pays Basque ce matin.
7: Ah bah dans le sud-ouest, en fait, c'est quand même la petite partie du pays qui va être touchée la plus tard, et en tout cas la moins fortement dans le courant de la journée. On a du soleil du midi toulousain jusqu'au Bordelais et au Pays Basque. Alors entre deux, dans le passage, on peut avoir quelques averses, mais c'est vrai que c'est là précisément que les éclaircies tiendront le plus longtemps, éclaircies qui vont vraiment se résorber vers les côtes d'Aquitaine dans le courant de l'après-midi, alors qu'en midi toulousain, à contrario, ça va tourner à l'orage, d'ailleurs parfois assez méchamment, avec ponctuellement de la grêle et de brusques rafales de vent. C'est chargé déjà près de la Méditerranée, on a des pluies orageuses en Corse, ça tombe assez dru aussi en Auvergne, Rhône-Alpes, dans les Alpes jusqu'aux portes du Dijonais ou encore de la Franche-Comté. On a des pluies orageuses aussi en Normandie. Bon, de toute façon, pratiquement tout le monde sera concerné dans le courant de la journée, plutôt sous forme de pluie pour la moitié nord et d'orage pour la moitié sud. Tout à fait au nord du pays, le nord et le Pas-de-Calais devraient profiter aussi d'éclaircies pas trop vilaines, ça devrait tenir. Ce sera peut-être plus nuageux cet après-midi, mais en tout cas, il y aura pratiquement pas de pluie pour le moment. C'est dégagé aussi en Alsace. Ça va pas durer. 11 degrés à Nancy ce matin, c'est plutôt très doux avec toute cette couverture nuageuse. 12 à Lille, 14 à Vannes et à Nîmes, 16 à Paris, 17 donc à Biarritz dans l'après-midi. Comptez 16 degrés à Caen, 19 pour Paris, Rodez et Dijon, 20 degrés à Nice et Bourg-en-Bresse, 21 à Bourges et Bastia, 22 degrés à Épinal et encore 24 degrés à Brive.
1: Et Valérie attend vos infos, elle en a besoin. C'est sur la page Facebook de l'émission, n'hésitez pas. Comme Philippe, il est à Brive, il a 13 degrés ce matin, il nous écrit. Peut-être un peu fatigué au réveil, Philippe. Le ciel chante et les oiseaux sont bleus. Il y a une chose qui est inversée dans l'histoire. Ça arrive comme
7: pas,
1: ça. Valérie, le petit GMT décalage traditionnel. Bienvenue tout le monde. Tout va bien, c'est RTL. Il est 6h30. Toute l'actualité, tout ce qu'il faut savoir avec Claire Checaglini. Bonjour Claire.
8: Bonjour Stéphane, bonjour à tous.
1: Terre en vue pour les 147 passagers et membres d'équipage du MV Ondius.
8: Le navire contaminé par l'antavirus est en approche des îles Canaries. Détail du protocole sanitaire avec l'envoyé spécial de RTL à Tenerife. Il sera en direct dès le début de ce journal et malgré les précautions infinies qui seront prises, l'inquiétude prévaut dans la population. Témoignage à suivre. Un maire frappé à l'occasion du 8 mai par un administré. L'agresseur se plaignait de ne pas avoir obtenu de logement social. En France, l'assassin présumé de Chloé, 14 ans, incapable de nouer des liens sociaux dès ses plus jeunes années. Vous entendrez l'une de ses anciennes camarades de classe. Le Grand Prix Moto du Mans cet après-midi et les chances amoindries du tenant du titre français, Johann Zarco. Enfin, loin du vrombissement sur le circuit Bugatti, les flots du Vieux-Port à Marseille qui accueillent le majestueux Belém.
1: 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Il s'agit donc d'un débarquement sous très haute surveillance sanitaire ce matin pour les passagers et membres d'équipage du MV Ondius.
8: Ils sont 147 au total à attendre de pouvoir enfin fouler la terre ferme. 147 cas contacts à haut risque donc, puisque 3 personnes se présentent à bord sont mortes après leur contamination à l'antavirus. Alors le spectre de la pandémie de Covid plane sur cette évacuation. Bonjour Gauthier de Lombugard.
3: Bonjour.

0: Alors vous êtes l'envoyé spécial de RTL aux îles Canaries, où le navire est attendu incessamment sous peu. Gauthier, quel est le dispositif mis en place pour évacuer les passagers et éviter de nouvelles contaminations ?
1: Eh bien, le parcours des passagers est millimétré. Des zodiacs vont aller les chercher à bord du navire qui sera amarré dans le port d'ici quelques dizaines de minutes. Les passagers vont ensuite rejoindre le quai. Trois zones ont été délimitées pour les accueillir. Des tentes de la Guardia Civil ont été déployées pour effectuer les premiers examens comme un sas avant de pouvoir monter dans l'un des quatre bus affrétés. Là, direction le tarmac de l'aéroport pour monter directement dans les avions. Aucun contact avec la population locale. Les 14 passagers espagnols vont débarquer en premier. Ensuite, ce seront toutes les nationalités les unes après les autres, dont les 5 Français à bord.
0: Et malgré toutes ces précautions, les habitants de Tenerife sont inquiets.
1: Oui, parce que le Covid et le souvenir de ce virus hantent les habitants de Tenerife. Ils ne veulent pas d'un nouveau virus sur l'île. J'ai rencontré hier Véronica à la terrasse d'un café d'El Medano, le village touristique situé juste à côté du port. Elle ne comprend pas pourquoi le gouvernement espagnol a accepté de recevoir ce navire.
2: Franchement, je ne suis pas du tout d'accord que le bateau il arrive ici. Parce que dans l'île, on a une très bonne qualité de vie et les gens ils sont tellement en bonne santé que je trouve que c'est pas du tout juste que le gouvernement y permette à ce bateau débarquer ici avec des gens qui sont malades par l'antivirus.
1: Les autorités disent oui, mais il n'y aura pas de contact avec la population locale ici.
2: Je m'inquiète parce que je ne crois pas.
1: D'autres se veulent tout de même rassurants. Le tourisme marche bien. J'ai toujours autant de clients. Voilà ce que me disait hier soir la gérante d'un restaurant sur la plage.
0: Merci beaucoup Gauthier Delon-Bugard, envoyé spécial de RTL aux îles Canaries. Et vous l'avez dit Gauthier, parmi les évacués figurent donc 5 Français, des voyageurs qui seront soumis à des examens à l'Institut Pasteur à leur arrivée dans l'Hexagone et contraints à l'isolement à leur domicile. Ils seront rapatriés aujourd'hui par vol sanitaire, une prise en charge objet d'une réunion à Matignon dans la journée. Les menaces cette nuit de Téhéran en cas de nouvelle attaque de sa marine marchande, l'Iran envisage de s'en prendre à des sites américains au Moyen-Orient. Quant à la réponse du régime islamique concernant les propositions de la Maison-Blanche pour mettre fin au conflit, elle se fait toujours attendre.
3: 6h34, l'actualité chez nous en France. C'est un nouvel exemple des violences que subissent les maires.
0: À Oisier, dans le Nord, le nouvel édile Steve Banche a été frappé à la tête et s'est fait démettre une épaule par un administré vendredi. Cet agresseur n'admettait pas de ne pas avoir eu de logement social. Le maire est encore choqué.
4: J'ai vu ce monsieur que je ne connais pas arriver et tancer la salle. Donc il m'a tout de suite tutoyé en me disant « tu regardes pas tes messages ». Et donc on s'est avancé naturellement dans ce couloir. Et j'avais beau lui dire qu'on avait pris rendez-vous avec lui pour parler de son dossier, que je ne connais pas non plus. Des élus qui sont arrivés, et il les a poussés, il m'a mis une gifle, j'ai trébuché, il m'a tiré le bras en même temps. Et là, à partir de là, pour moi, c'était déjà terminé. Mon épaule était déboîtée, ça s'est passé vraiment en 15 secondes.
5: Est-ce que vous attendiez à vivre ça justement ?
4: Mais pas du tout, c'est des moments qu'on ne devrait pas vivre. Ça fait 2 mois qu'on est arrivé. Voilà, il n'y a rien qui peut justifier aujourd'hui un tel déchaînement de violence.
0: Le maire de Oisier au micro RTL de Romaric Caillet.
3: Et cette violence contre les élus, on s'arrêtera sur ce dossier tout à l'heure avec l'invité de RTL Matin, il sera 8h40. Christophe Bouillon sera connecté, il est le président de l'association des petites villes de notre pays.
0: 46 personnes ont passé la nuit en garde à vue hier à Paris pour avoir participé à des manifestations interdites hier. Il s'agit de militants de l'ultra-droite et de l'ultra-gauche interpellés dans différents secteurs de la capitale.
3: On revient sur l'assassin présumé de Chloé, décrit comme associé dès ses plus jeunes années.
0: RTL a retrouvé l'une de ses anciennes camarades de classe. Le jeune homme de 23 ans est désormais en prison depuis vendredi, soupçonné d'avoir violé et poignardé à mort la collégienne qui était son ex-petite amie. Sacha Dubesset, vous êtes l'envoyé spécial de RTL à Laon, dans l'Aisne. Vous êtes allé notamment sur les réseaux sociaux voir ce qui restait du profil du suspect.
6: Oui, la seule image du suspect encore visible aujourd'hui sur les réseaux sociaux est une photo datant d'il y a 5 ans où il fixe la caméra de son téléphone masqué en arborant un pull noir brodé sécurité, son dernier travail en tant qu'agent de surveillance. L'homme mis en examen a fait sa scolarité à Soissons, à une vingtaine de kilomètres du village où il habite avec sa mère. Il était scolarisé dans un collège de quartier dans le sud-ouest de la ville. Mélanie, 23 ans, était dans le même établissement que lui. Elle se souvient d'une personne solitaire, en retrait des autres élèves de l'époque.
7: Il était déjà un peu bizarre, enfin, il n'était pas côtoyé par les autres, il était tout le temps isolé, tout le temps tout seul. Peut-être une enfance compliquée qui a fini par un isolement et voilà quoi. Je pense que c'est quelqu'un qui avait pas de de vie sociale et pas d'interaction. Et le peu qu'il avait, c'était pour le mal.
6: Le suspect a ensuite intégré un établissement privé à Chauny, à 40 minutes de Soissons. Là-bas, il s'est formé pendant plusieurs années dans le domaine de la sécurité avant de disparaître des radars, ne laissant quasiment aucun souvenir aux habitants des villes où il est passé.
0: Sacha Dubesset à Laon pour RTL.
3: Notre confrère Christophe Glaise va recevoir dans les prochains jours la visite de l'ambassadeur de France à Alger.
0: Annonce faite hier par la ministre déléguée aux armées à l'issue d'un entretien avec le président algérien Abdelmadjid Tebboune. Le journaliste de SoFoot et de Society est retenu prisonnier en Algérie depuis 2 ans maintenant. Il avait été condamné à 7 ans de prison pour apologie du terrorisme.
3: À 6h37, le football en jeu à tous les étages en cette avant-dernière journée de Ligue 1.
0: Avec 8 matchs au programme, coup d'envoi à 21h, le PSG pourrait faire un pas décisif vers un 14e titre en championnat en battant Brest au Parc des Princes. Dans la course à l'Europe, Lyon, Lille et Rennes peuvent toujours espérer une place sur le podium et donc une qualification directe pour la Ligue des Champions. Quant à Marseille, en pleine crise depuis des semaines avec sa 7e place actuellement, même la Ligue Europa et la Ligue Conférence pourraient lui échapper.
3: Et puis en bas du classement, Auxerre 16e affronte Nice 15e.
0: Ce sera un avant-goût des play-offs de Ligue 2 et venu de la Ligue 2, justement, les Manceaux qui vont rejoindre l'élite après leur victoire à Bastia 2-0. Le multiplex, c'est à suivre bien sûr sur RTL dans RTL Foot dès 20h avec Eric Silvestro.
3: Déception au départ du Grand Prix Moto du Mans cet après-midi.
0: À partir de 14h, le Français tenant du titre Johan Zarco ne partira qu'en 11e position après sa contre-performance d'hier. En pole position en revanche, l'Italien Francesco Bagnaia sur Ducati. Alors qui pour remporter le Grand Prix de France? Pierre Coplot, vous avez tendu votre micro aux fans de moto.
8: On aimerait tous que ça soit Zarco. Allez, moi je parierais sur Bezzecchi et ensuite Marquez. Et allez, en troisième, Zarco. Allez, on croise les doigts.
9: Je vais pas me faire aimer des Français si je le dis, mais moi ce sera Pico.
10: Donc, Francesco Bagnaia.
9: Exactement.
11: Ouais, comme ça, je sais pas, peut-être Martine.
12: Zarco, ouais, peut-être. S'il pleut, Zarco, surtout.
10: Tu le sens bien avec la météo et ça peut être à son avantage.
12: Ouais.
13: On espérait quand même une nouvelle victoire de Zarco.
10: Ça vous avez fait un peu rêver l'année dernière.
13: Ouais, c'était vraiment bien. Ouais. Un Français en France, c'est quand même assez rare et on peut espérer la même chose. Si la météo est aussi merveilleuse que celle de l'année dernière.
0: Pierre Coplot au Grand Prix Moto du Mans.
3: Et c'est un fameux trois mâts, qui a accosté à Marseille.
0: 2 ans après avoir apporté la flamme olympique depuis la Grèce, dans la cité phocéenne, le Belém se visite tout le week-end. C'est le dernier survivant des grands voiliers de commerce français du 19e siècle. Son côté majestueux ne cesse de séduire. Le reportage de Julie Gasco.
14: Il est de retour, le magnifique géant des mers trône fièrement sur les quais du Vieux-Port pour le plus grand plaisir d'Annabelle.
15: C'est magnifique. On m'avait dit, si tu peux le faire, vas-y. On se dit qu'on va sur la Lune, oui, avec des fusées, mais on arrive à entretenir encore des bateaux comme ça.
14: Et puis sur le pont, ça ravive des souvenirs.
15: Les organisateurs, ils ont une riche idée de faire arriver la flamme comme ça. Je pense que le monde entier, la rade, le Vieux-Port, le Belém, ça a marqué.
16: Ça m'a rappelé de très très beaux souvenirs. Je pensais même pas un jour vivre quelque chose comme ça, tant son arrivée qu'après le concert, c'était hors norme.
14: Ce gréement et ses quelques 22 voiles qui n'ont plus de secret pour Magali, matelot gabière instructrice, qui monte dans les mâts desserrer les voiles.
17: C'est super de pas être sur une réplique et d'être sur le vrai bateau qui a vraiment 130 ans, qui a vraiment vécu autant d'histoires. On se sent vraiment honoré de faire partie de cet équipage.
14: Le Belém hisse à nouveau les voiles lundi dans la rade de Marseille, direction l'Espagne.
0: Julie Gasco à Marseille pour RTL.
3: Claire Chicaglini, toute l'actualité. Évidemment, Claire revient tout à l'heure vous informer à 7h30. On a les bisous de Joël qui est très contente de nous écouter à Lausanne. Elle a des nuages là en ce moment et bientôt la pluie. De la pluie annoncée ce dimanche chez nos voisins suisses.
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3: Valérie, votre choix se porte ce matin sur un ovni de la scène française. Vous allez nous parler de Marseille, de Stade de France, de Jeux Olympiques et un peu de musique aussi.
19: Oui, très peu, parce que c'est pas tant sa musique que son invraisemblable ascension qui m'intrigue. Je vous parle de Joule, ou plutôt Joule, avec un D aspiré comme on sait tous. Demain soir, un documentaire lui sera consacré sur France 4. Ça s'appelle Team Joule et sera suivi de son dernier concert capté au Stade de France l'été dernier. J'ai cherché à savoir d'où lui vient ce succès incroyable et me dites pas que c'est sa musique quand même. C'est un petit gars des quartiers, une passion pour le foot, des études secondaires au sens propre, c'était pas du tout son truc. Lui à 12 ans, il voulait rapper et puis c'est tout. Certains s'en souviennent, écoutez le patron du PMU de son quartier.
20: Et tu penses qu'il était ici, que tu t'es dit... Tu te rappelles quand j'avais le snack à côté?
21: Ben oui.
20: Tous les jours, il venait, il arrivait, il attendait son sandwich, il avait son casque de musique, et j'ai le droit de petit gillon. Qu'est-ce que tu fais? Va travailler. Il me dit, là, je travaille. Qu'est-ce que tu travailles, quoi? Je fais de la musique. Qu'est-ce que tu vas faire? J'ai dit, tu ne feras rien du tout. Mais regarde maintenant.
19: Et ben maintenant, il bosse, et beaucoup. Si vous tentez de lire sa page Wikipédia, vous aurez l'impression de faire maths sup, maths spé. Il y a des dates et des chiffres partout, c'est invraisemblable. Les albums sortent au rythme effréné de 2 voire 3 par an, sans compter les gratuits. Il y en a 8 à ce jour. Disque d'or, 2 platines, double platine, 2 diamants. Il est devenu l'artiste le plus vendu à égalité avec Johnny Hallyday.
3: Et une des clés de son succès, Valérie, c'est son omniprésence sur les réseaux.
19: Alors, c'est une première piste, c'est vrai. Il organise toute sa carrière sur les réseaux. Il n'aime pas les médias traditionnels. Il a raison. D'ailleurs, il y a plus de monde sur les réseaux que devant la télé. Il y a aussi son attachement à Marseille. Et même si son succès a largement dépassé les frontières marseillaises aujourd'hui, c'est un fidèle. Deuxième clé probablement de cette énigme, sa fidélité à sa ville. En 2004, il franchit un cap, un de plus, vous me direz. Premier porteur de la flamme, c'est lui qui allume le chaudron et lance officiellement les Jeux Olympiques de Paris. Alors, beaucoup se sont interrogés sur ce choix, moi la première d'ailleurs. Me tapez pas sur la tête si je dis ça. Tout le monde attendait Zidane, sauf qu'à Marseille, aujourd'hui, le roi, bah c'est Jules. L'année suivante, il remplit le Stade de France 2 fois. Il est monté sur scène en chaussette claquex, c'est invraisemblable. La simplicité, c'est aussi une des clés.
3: C'est tout, Valérie. Il ne manque pas encore un petit quelque chose à ce succès phénoménal.
19: Si, c'est sa team. Aussi fidèle que lui, il prend soin d'eux, il est généreux, il ne triche pas, il fait plein de fautes d'orthographe, oui, il s'en fout totalement, il pourrait largement faire corriger ses postes, mais non, il n'essaie pas de changer qui il est, il n'est pas enivré par le succès au point de se perdre, il est juste reconnaissant, heureux et ça se voit. Je dirais que c'est ça la clé principale de son succès. Je t'ai vu.

0: Elle a relevé le défi, mission accomplie. Elle a parlé de Jul ce matin et diffusé sa musique. Team Jul, documentaire donc à voir.
1: Demain soir,
0: 21h sur France 4. Merci pour le très bon choix de ce dimanche signé Valérie Quintin.
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0: 6h46, bonjour à vous tous. Pour tous ceux qui nous rejoignent, qui ouvrent les yeux, l'actualité sont les passagers du MV Ondius qui vont bientôt retrouver la terre ferme. Le navire de croisière est tout proche des côtes de Tenerife dans les îles Canaries. RTL est sur place. On trouvera dès le début du journal de 7h notre envoyé spécial Gauthier Delon-Bugard pour les toutes dernières informations. Fin de cauchemar pour les 147 passagers et membres d'équipage de ce bateau touché par un antivirus, virus respiratoire, qui a causé la mort de 3 personnes à bord. Le chef de l'OMS a fait le déplacement à Tenerife pour coordonner les opérations de secours. À bord du navire, il y a 5 Français. Ils vont quitter le bateau comme tous les autres, être rapatriés en France dans les 24 à 48 heures. Une réunion de crise est mise en place ce dimanche à Matignon autour du Premier ministre. On vous dit tout donc sur ce débarquement et cette arrivée à Tenerife de ce navire de croisière dont on parle depuis maintenant des jours et des jours. Dès le début du journal de 7h sur RTL.
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0: En attendant notre remède à la morosité, c'est Laurent Gérard, vous le savez, pour le meilleur et pour le rire dans RTL Matin toute la semaine. Le dimanche, on remet ça pour le plaisir, les voix, les imitations, l'humour, tout y est avec Laurent et Jade.
14: Bonjour, bravo Céline.
15: Bonjour Mlle Jade, bonjour à vous autres, puis à mes partners de RTL hein, qui ont gagné des places. Ça me fait tellement bien de me confier à vous.
14: Ah, c'est bien.
15: Ah, vous me comprenez quand je déballe mes malheurs.
14: Mais bien sûr qu'on vous comprend, mais là c'est surtout une bonne nouvelle pour votre merveilleuse nouvelle chanson « Dansons ». On va en écouter un extrait pour nous la remettre un petit peu en...

0: Ah, arrête. Ouais.
1: Quoi?
0: Arrêtez, ça me fait tellement mal d'entendre cette maudite chanson. Quand je pense à Jean-Jacques Goldman qui s'est donné tant de mal pour faire un truc joli à chanter sous la douche, c'est horrible, c'est horrible.
1: Mais je comprends pas, Céline, qu'est-ce qu'il y a d'horrible?
0: Mais tabarnak, c'est donc pas au courant. C'est encore cette maudite intelligence artificielle qui m'a tout gâché, mon grand retour à la chanson francophone.
1: Oui.
0: Ils m'ont volé ma chanson sentimentale. Ils en ont fait une version olé olé pour les camping.
1: Ah non, c'est pas vrai.
2: Non.
1: Ils ont osé.
0: Oui, si, oui. Ça s'appelle Dans le fion.
1: Oh non. Ça partait bien, Céline.
0: On dirait du Patrick Sébastien.
1: Bah oui.
0: C'est affreux.
1: Bah effectivement, c'est gonflé d'avoir fait ça. Qu'est-ce que ça donne?
0: Je veux le faire, là.
1: Oui.
0: Dans le fion, on s'envoie des caresses en s'attrapant les fesses.
1: D'accord.
0: Et les roustons, t'attends, il y a du bon. 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
1: Oui, bon, bah,
0: bien ramonnés.
1: Oui, c'est bon, d'accord, Céline, merci. On a compris l'idée.
0: Le pire, mademoiselle Lade, c'est que je me surprends à la chantonner sous la douche de maudite chanson, leur version grivoise. Dans le fion, ce soir, il y a balle, c'est la fête au trou de balle. On verrait contre tout, pas de coup de mou. Jean-Jacques Goldman, quand il a entendu ça, il a dit qu'il allait leur faire rentrer les doigts d'auteur dans le postérieur. C'est pas possible, petite calice.
1: Comme à chaque campagne présidentielle, le Rassemblement National recherche désespérément une banque susceptible de lui avancer de l'argent. Bonjour Marine Le Pen.
3: Bonjour madame, est-ce que vous auriez une petite pièce pour manger s'il vous plaît, ou un ticket restaurant, ou à des fois un sourire qui me permettrait de rester digne madame?
1: Ça va, n'en faites pas trop quand même.
3: Mais je n'en fais pas trop madame, j'ai besoin de 10 millions d'euros et aucune banque ne veut me les prêter.
1: Vous les avez toutes essayées?
3: Oui madame, j'ai même supplié Camille Combal de me faire jouer à qui veut gagner des millions, et il a refusé. Je vais donc vous chanter une petite chanson. C'est la Java bleue, la Java la plus belle, celle qui ensorcelle quand on la danse les yeux.
1: Oui, bon, tiens, voilà un euro, par pitié arrêtez de chanter.
4: Laurent Gérard, alerte générale, hein. Demain, lundi, ce sera en direct dans RTL Matin. Soyez là, 8h50 avec Thomas Soto.
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0: nous, nous sommes entrés et nous entrons ce matin dans la cathédrale de Versailles. Figurez-vous, c'était hier, la nuit des cathédrales, toute la soirée. Événement qui se déroule tous les ans depuis 2007. 22 cathédrales se sont déclarées participantes, comme Amiens, comme Notre-Dame à Paris, Chartres, Lille, Carpentras, Bordeaux. C'était ouvert à Saint-Denis, à Nancy, à Lyon et donc à Versailles. Pierre Coplot est sur place. Ça a été une belle soirée. Il y avait du monde. Pierre, le père de la cathédrale où vous vous trouvez à Versailles ce matin vous a ouvert les portes, ce qui est pas rien, donc vous êtes arrivé le premier. Racontez-nous un peu où vous êtes dans la déambulation et surtout, justement, si le monde d'hier soir, ça fait chaud au cœur au curé qui vous accompagne.
1: Eh bien, pour en parler, on a choisi de se positionner, Stéphane, au cœur de la cathédrale, au niveau de l'autel. Donc, c'est là où le père Plaine-Cassagne officie tous les dimanches pour faire la messe. C'est une particularité, notamment dans une cathédrale, ce n'est jamais au centre. Ici, ça l'est à Versailles. On est devant là où se positionnent les fidèles. Il y a 1500 places assises ici à Versailles. Et en général, c'est plutôt plein. Ici pour la messe le dimanche.
2: Oui, le dimanche, oui, il y a à peu près 2000 fidèles sur toutes les messes du week-end, avec la messe de 11h qui est la messe où il y a le plus de fidèles, à peu près entre 1000 et 1200 personnes.
1: Ça reste un peu plein quand même, mais vous renotez quand même une petite baisse de la fréquentation au cours des dernières années.
2: Oui, alors dans l'église en France, de manière générale, oui, on peut noter une baisse. Après, on n'est pas suspendu non plus aux chiffres toutes les semaines. Mais sur Versailles, on a la chance d'avoir beaucoup de fidèles qui pratiquent, qui viennent prier dans la cathédrale, comme d'ailleurs dans toutes les églises de Versailles, en semaine, mais aussi le dimanche.
1: Alors, une soirée comme hier, la nuit des cathédrales, vous attendiez 300 personnes, on se l'était dit, avant de se rencontrer, vous en avez eu 1000. Évidemment, c'est très très positif. Il faut des événements comme ça pour relancer un peu le goût pour la spiritualité en France.
2: Oui, alors c'est vrai que hier soir, c'était une grosse surprise. L'année passée, pour la nuit des cathédrales, il y avait à peu près 300 personnes. Et on s'attendait plus ou moins à peu près au même chiffre. D'autant plus que c'est un pont avec le 8 mai. Mais on a été grandement surpris par l'affluence hier soir. Près de 1000 personnes qui sont passées tout au long de la soirée. Et pour découvrir une dimension culturelle de la cathédrale, mais aussi une dimension spirituelle. Donc on sent une soif de spiritualité chez les personnes.
1: Et surtout, ce que vous remarquez, c'est qu'il y a des jeunes qui s'intéressent toujours à la spiritualité, aussi des adultes qui vous demandent tout simplement les démarches pour se faire baptiser.
2: Oui, tout à fait. C'est une grande surprise, une grande joie aussi de voir que beaucoup d'adultes aujourd'hui demandent de découvrir la foi chrétienne et demandent aussi de se préparer au baptême. Rien que sur la paroisse cathédrale, c'est à peu près une équipe de 140 personnes qui se préparent depuis plusieurs mois à recevoir le baptême.
1: Voilà Stéphane, ce qu'on peut dire sur la fréquentation ici à Versailles. On va continuer notre déambulation tout au long de la matinée. On était au cœur, on va se retrouver tout à l'heure au niveau du sacristie, là où se prépare tous les dimanches le père pour officier la messe.
0: À tout à l'heure Pierre Coplot, notre fil rouge ce matin depuis la cathédrale de Versailles. Il est 7h05.
3: Vous avez pas vu Mirza?
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0: La consultation est ouverte avec la journaliste Hélène Gâteau, vétérinaire RTL. Nous sommes aux petits soins de nos animaux de compagnie. Consultation à distance, Hélène a des choses à vous dire. Bonjour.
5: Bonjour Stéphane et bonjour à tous.
0: Alors ce dimanche, vous allez nous parler de l'importance de la routine chez le chat.
5: Exactement, parce que si le train-train quotidien peut parfois nous agacer ou nous ennuyer, bah, sachez que pour les chats, on n'y pense pas assez, mais la routine, c'est un facteur clé de bien-être. Le chat, c'est une espèce pour laquelle la prévisibilité, c'est-à-dire savoir ce qui va se passer au cours de la journée grâce à des repères récurrents, bah, cette prévisibilité, elle est centrale pour qu'il se sente en sécurité. Plus que pour le chien, et pour une raison simple, le chien, c'est un animal social, donc il peut compter sur le groupe, les autres, pour faire face à des situations imprévues. Tandis que le chat, lui, il est en solo, hein, et territorial, donc il a besoin de constance dans son environnement.
0: Donc je comprends que le chat n'aime pas trop la nouveauté, Hélène.
5: Exactement. Et pourtant, on a souvent décrit le chat comme très curieux, donc potentiellement apte à découvrir de nouvelles choses. Mais les scientifiques sont formels aujourd'hui. Et le changement ou le manque de routine, c'est pas seulement source d'inconfort pour le chat, ça peut être un véritable déclencheur de stress.
0: Et ce stress, du coup, il se manifeste comment ?
5: Alors, de multiples façons qui peuvent être combinées ou non. En fait, certains comportements du chat vont être majorés, tandis que d'autres s'exprimeront moins. Par exemple, un chat stressé va moins se toiletter, moins jouer, moins rechercher les interactions, moins explorer, moins baliser son environnement en se frottant pour y déposer ses phéromones faciales. Et à l'inverse, il va être plus sur le qui-vive, il va plus se cacher, plus miauler, plus uriner en dehors de sa litière, plus griffer le canapé ou le mobilier, et voire manifester des comportements agressifs ou compulsifs.
0: Alors Hélène, expliquez-nous quelles sont les situations de la vie quotidienne qui peuvent perturber un chat à ce point.
5: Alors, il y a certaines circonstances exceptionnelles comme un déménagement, des travaux à la maison, l'arrivée d'un bébé, un nouveau conjoint. Mais il y a aussi tous ces changements de rythme plus saisonniers ou occasionnels. Avec le beau temps, vous prolongez vos journées en terrasse, vous rentrez plus tard. Ou alors ce sont les vacances, donc vous êtes plus souvent à la maison. Ou alors au contraire, vous vous échappez plus souvent pour profiter des longs week-ends de mai avec le rituel de préparation des valises. C'est de la nouveauté excitante pour vous, mais c'est potentiellement très perturbant pour votre chat.
0: Alors que faire, Hélène ?
5: Déjà, faut en avoir conscience et connaissance, et c'est mon rôle aujourd'hui de vous le dire. Ensuite, repérer les signes de stress, c'est ceux que je vous ai décrits précédemment, sans les sous-estimer. Maintenir tant que possible un environnement stable et donc sécurisant pour votre chat avec des routines, mais pour autant ne vous empêchez pas de vivre votre vie d'humain, hein. Vous n'allez pas ne pas déménager pour épargner votre chat. Et sachez aussi qu'il existe des solutions apaisantes non médicamenteuses pour aider votre chat à faire face à des modifications de son environnement. Au sein de la marque Feliway, il existe des diffuseurs d'hormones apaisantes comme Feliway Optimum, qui a branché dans la pièce de vie du chat, ou également des sticks de friandises apaisantes. Autre diffuseur disponible, Felicalm, à base aussi de valériane. Et côté friandise, je peux aussi vous indiquer les bouchées de chez Willoka. Voilà, plein de solutions qui s'offrent à vous. Donc, n'hésitez pas à aider votre chat, en plus à côté de toute l'organisation de son planning que vous pouvez garder.
0: Précieux conseil du dimanche matin signé Hélène Gâteau, c'est la routine chez le chat. On a tout compris, merci Hélène. Journaliste et vétérinaire RTL avec nous tous les dimanches. On salue Olivier, il est de retour de vacances, il est trop content de retrouver RTL et pourtant il nous a écouté de très très loin, je ne sais pas si vous vous souvenez, les week-ends précédents, de mémoire, il était au Kazakhstan et nous écoutait via l'appli RTL. Formidable, son retour donc, Joinville-le-Pont avec une météo capricieuse Valérie. Hein.
4: Et encore pour le moment en Ile-de-France, c'est vrai que c'est déjà bien chargé, que les pluies ne sont pas très très loin, mais le gros des pluies n'est pas encore là. Actuellement, on a de grosses pluies orageuses en région Auvergne-Rhône-Alpes, ça remonte vers la Bourgogne, la Franche-Comté, la Corse commence à s'en débarrasser un petit peu, on a des pluies orageuses aussi en Normandie, d'autres qui abordent le sud de la Bretagne. Bon, de toute façon, tout le pays sera soumis à un ciel très chaotique aujourd'hui, avec des pluies sur la moitié nord, excepté peut-être l'extrême nord du pays. Le Pas-de-Calais et le département du Nord devraient passer au travers des gouttes, peut-être une ou deux petites averses, mais rien de plus. L'Alsace s'en sort bien pour le moment, mais les pluies devraient arriver dans le courant de la journée. Et puis dans le sud, ça va se faire sous forme d'orages, des orages parfois forts, avec de la grêle et de brusques rafales de vent. Ce sera le cas surtout dans le sud-ouest. Alors ça paraît pas évident pour le moment, parce que c'est bien dégagé en ce moment entre les Pyrénées, le Midi Toulousain et le Bordelais, mais ça va charger au fil des heures. Il n'y a vraiment que les côtes aquitaines qui devraient s'en sortir avec des éclaircies. Les températures, elles sont très très douces ce matin, mais elles vont baisser cet après-midi. 15 degrés attendus à Saint-Brieuc, 17 à Gap, 19 à Paris, à Valence, à Rennes, 21 degrés pour Charleville-Mézières, 22 à Montluçon, 23 à Angoulême et Périgueux, 24 degrés à Cahors.
0: Et vous savez tout grâce à Valérie. Olivier me précise qu'il était à Istanbul aussi, mais ça l'empêchait pas d'écouter RTL. RTL. On a 11 degrés ce matin à Mayenne, c'est l'info de Jean-Yves aussi qui nous rejoint précieusement sur la page Facebook de l'émission. Très bon réveil, merci d'être là, nous sommes le 10 mai 2026 et il est 7h.
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0: 7h, toute l'actualité en direct avec Gaël Jordana. Bonjour Gaël.
7: Bonjour Stéphane, bonjour à tous.
0: À la une, terre en vue pour le navire touché par le hantavirus.
7: Le MV Ondius est au large de Tenerife, aux Canaries. Les 5 Français à bord seront rapatriés dès ce dimanche. Avec un protocole sanitaire très encadré, on sera sur place. Dans l'actualité aussi, Édouard Philippe en marche vers la présidentielle. Le maire du Havre réunit ses troupes cet après-midi. Un homme arrêté dans le Doubs, soupçonné d'avoir dérobé une centaine de sous-vêtements féminin dans son village. La Ligue 1, 8 matchs ce soir pour l'avant-dernière journée du championnat. La Ligue 2, Le Mans attend la confirmation de sa montée en Ligue 1. On vous dira pourquoi.
0: Alors ça se passe en ce moment même, le navire MV Ondius est tout près des côtes de Tenerife.
7: Il s'approche des îles Canaries, le bateau est touché par un hantavirus, un virus respiratoire qui a provoqué la mort de 3 passagers à bord. On vous retrouve en direct, Gauthier Delon-Bugard à Tenerife, bonjour.
8: Bonjour.
7: Alors Gauthier, est-ce que vous pouvez apercevoir le bateau ?
8: Ouais, eh bien, il vient tout juste d'entrer dans le port de Granadilla. Il est là face à moi à quelques dizaines de mètres. Il avance encore. Ses éclairages d'imposantes lumières blanches permettent de le suivre dans la nuit. Les gyrophares des bateaux d'escorte sont visibles également un peu partout autour du navire. D'ici quelques minutes, l'opération d'évacuation va pouvoir débuter. Tout est prêt pour accueillir les passagers dans ce port industriel. Des zodiacs ont allumé leurs moteurs. Ils vont aller chercher les passagers à bord du navire. Trois zones ont été délimitées pour les accueillir à quai. Des tentes de la Guardia Civile ont été déployées pour effectuer les premiers examens comme un sas avant de pouvoir monter dans l'un des quatre bus affrétés. Là, direction le tarmac de l'aéroport pour monter directement dans les avions. Aucun contact avec la population locale.
7: Justement, Gauthier, les autorités se veulent rassurantes sur le risque de contamination.
8: Oui, effectivement, aucun contact avec la population locale. Ça, c'est les autorités qui le disent et qui l'assurent. Les dockers et le personnel du port ne travaillent pas aujourd'hui. Les équipes médicales et les militaires mobilisés viennent du continent. Le navire n'accostera pas directement sur la côte. Toutes les mesures ont été prises pour éviter une propagation du virus sur l'île. Le patron de l'Organisation mondiale de la santé, Tedros Ghebreyesus, est venu en personne hier sur le port pour tenter de rassurer la population.
9: Le risque pour la population locale est faible. Premièrement, en raison de la nature du virus. Deuxièmement, parce que le gouvernement espagnol a fait tout ce qu'il fallait pour éviter les problèmes.
8: Je suis encore traumatisé par le Covid, me disait hier un retraité. Je ne veux pas que ça recommence. Malgré les mots d'apaisement et le protocole sanitaire très strict, l'inquiétude règne ici sur l'île de Tenerife.
7: Merci Gauthier Delon-Bugard. On vous retrouve tout au long de la matinée sur RTL. Vous serez notre fil rouge.
0: Et on en sait plus désormais sur le rapatriement des 5 Français qui sont à bord de ce navire.
7: Oui, le protocole vient d'être annoncé par le gouvernement, Nicolas Genestière. Le rapatriement sera rapide pour ces 5 passagers.
10: Ils seront reconduits en France dans la journée, dans un avion spécialement affrété avec un protocole strict, car à ce stade, tous sont considérés par l'OMS comme des contacts à haut risque. Une fois le pied posé sur notre sol, ils seront placés en quarantaine à l'hôpital pendant 72 heures, le temps de réaliser les tests, d'examiner les passagers du bateau de croisière pour détecter d'éventuelles contaminations et surveiller l'apparition de symptômes. Si des symptômes apparaissent, la personne suivie sera considérée comme un cas suspect. Elle sera alors prise en place. Elle sera alors prise en charge dans un établissement spécialisé, placé à l'isolement hospitalier, et son état sera étroitement surveillé par les professionnels de santé. Si aucun symptôme n'apparaît pendant la période de quarantaine, les passagers pourront regagner leur domicile sans toutefois reprendre une vie normale. Ils devront rester à l'isolement, limiter leurs contacts pendant 45 jours et être suivis pendant 6 semaines, soit la durée maximale d'incubation du virus.
7: Merci pour ces précisions, Nicolas Genestière. J'ajoute une réunion de crise est organisée ce dimanche à Matignon autour de Sébastien Lecornu, le Premier ministre. Les ministres de la Santé, de l'Intérieur et des Affaires étrangères notamment doivent y participer.
0: La politique à présent à 7h04 et Édouard Philippe qui prépare la présidentielle.
7: Cet après-midi, le maire du Havre et ancien Premier ministre réunit les cadres de son parti Horizon à Reims. Il devrait faire plusieurs annonces stratégiques pour se projeter vers 2027. La campagne est presque lancée, Thomas Desprez.
11: Oui, une dernière revue des troupes avant la bataille finale. Voilà l'objectif affiché par l'ancien Premier ministre, lui qui jusqu'à présent a préféré la discrétion quand certains le poussaient à accélérer après sa confortable réélection au Havre. Il faut ménager la montée en puissance, confirme l'un de ses lieutenants, à l'heure où ses adversaires dans le bloc central, Gabriel Attal et Bruno Retailleau, eux, se démultiplient. D'ailleurs, s'il évoquera bien quelques thèmes cet après-midi, son programme massif promis depuis 2 ans devrait encore attendre. Selon nos informations, Édouard Philippe annoncera en revanche des rencontres thématiques d'ici l'été sur l'école, la santé, le travail, pour soumettre quelques idées aux Français, selon l'un de ses proches. L'été, ce sera aussi l'occasion d'un premier grand meeting à Paris, le 5 juillet. À ce moment-là, ses proches le jurent, fini la campagne sous les radars. Il restera alors quelques mois seulement à Édouard Philippe pour tenter de plier le match et s'imposer comme le seul candidat du bloc central.
7: Thomas Desprez du service politique de RTL.
0: Et le rendez-vous du dimanche, évidemment, c'est le grand jury. RTL, Public Sénat, Le Figaro, M6. C'est une autre ancienne première ministre d'Emmanuel Macron qui sera l'invité d'Olivier Bost tout à l'heure dès midi. En l'occurrence, Elisabeth
12: Elisabeth Borne.
7: Emmanuel Macron, lui, est attendu au Kenya pour le deuxième jour de sa tournée africaine. Au programme, un tête-à-tête et une conférence de presse dans l'après-midi avec son homologue kényan, William Ruto, et la signature d'accord entre des entreprises françaises et kenyanes.
12: Nous allons à présent, Gaël, dans le Doubs. Un petit village du Doubs est touché par un voleur un peu particulier.
7: Un quinquagénaire a été arrêté, suspecté d'avoir dérobé une centaine de sous-vêtements féminins. Ça se passe à Mancenance, une petite commune de 300 habitants. L'affaire est prise très au sérieux par la gendarmerie car ces vols ont probablement été faits au domicile des victimes, Dimitri Ramelot.
13: Oui, ce serial voleur de culottes est interpellé après un appel à la gendarmerie. Une femme entend du bruit qui provient de la porte de sa maison. Quelqu'un est en train d'essayer d'entrer par effraction. Les militaires qui se rendent sur place repartent avec le suspect. Un homme de 58 ans, placé en garde à vue, puis son domicile est perquisitionné. Et là, surprise, une collection de 94 sous-vêtements, uniquement des culottes, pas l'ombre d'un soutien-gorge, des culottes toutes plus colorées les unes que les autres. Les gendarmes lancent un appel à témoins pour tenter de remettre chaque culotte dans le bon tiroir sur la photo des modèles pour tous les goûts. Le suspect, célibataire qui a d'abord expliqué les avoir achetés, a reconnu les vols sans s'expliquer. Son profil n'est pas jugé inquiétant, aucun fait de violence ou d'atteinte sexuelle, juste un petit côté fétichiste des culottes. Il devra effectuer un stage de citoyenneté. Pas sûr que les propriétaires se précipitent pour récupérer leurs culottes. En effet, l'histoire ne dit pas l'utilisation qu'en a fait le voleur.
7: Dimitri Ramelot dans le Doubs pour RTL. Un important incendie s'est déclenché dans un entrepôt près de l'aéroport Charles de Gaulle hier soir. Une soixantaine de pompiers a été dépêchés sur place pour maîtriser le feu. Pas de victimes à déplorer ni conséquences sur le trafic aérien. Les causes de l'incendie ne sont pas encore connues.
12: 7h07, malgré la morosité ambiante, certains d'entre vous tentent quand même de profiter de ce week-end prolongé du 8 mai.
7: Et pas question de se laisser abattre malgré l'érosion du pouvoir d'achat et les problèmes du prix des carburants. Une étude montre que les Français ont tendance à se faire un peu plus plaisir lors des jours fériés, notamment au restaurant. Illustration à Quiberon dans le Morbihan avec Nicolas Bobby.
14: Oubliez le temps d'un week-end, le métro boulot dodo, ces Français prennent le temps de vivre et de déguster de bons petits plats en regardant moins à la dépense.
15: Un très plat dessert le week-end et sinon normalement que le plat. Hein. Je mets pas de pourboire.
16: On en profite le week-end puisqu'on est là et qu'on regarde pas notre montre. En général c'est entre 30 et 40 euros par personne à le pourboire. C'est oui, quand on est bien servi c'est systématique. Ouais.
17: On sait qu'on travaille pour profiter ensuite pendant les jours de libre. Là, comme on est au bord de mer, on aime bien prendre tout ce qui est moulerie, entrée plat ou plat dessert, ça dépend du moment.
18: Et le pourboire, eh ben, si tout le monde est sympa, on en donne un.
14: Les jours fériés, des clients en mode détente, loisirs assis, pas uniquement pour manger, c'est ce que constate Iman, gérante à Quiberon du restaurant chez Omar.
19: Certains jours de la semaine, on va faire plutôt entrée plat, plat dessert. Là, on se lâche un peu plus, on fait entrée plat dessert. Un peu plus de cocktails. Les pourboires, bon, c'est vrai que le week-end, il y a un peu plus.
14: Car dans de nombreux établissements, ils peuvent être ajoutés à l'addition, payés avec la carte bancaire.
7: Un reportage à Quiberon de Nicolas Bobby.
12: Le foot est la grosse soirée de Ligue 1 avec 8 matchs à 21h.
7: Un multiplex pour cette avant-dernière journée. Parmi les affiches Monaco-Lille, Le Havre-Marseille ou Toulouse-Lyon, le PSG, lui, accueille Brest au Parc des Princes. Un match important pour l'entraîneur Luis Enrique, même si les Parisiens sont quasi assurés de remporter le championnat.
20: Il y aura deux grandes motivations. La première, c'est qu'on va jouer les derniers matchs au Parc de cette saison. Et c'est important pour nous de finir de la meilleure des manières. Et on peut faire pratiquement en gagnant les championnats si on gagne les matchs. Je pense que c'est une motivation suffisante pour trouver la meilleure performance de notre joueur.
7: Luis Enrique au micro de Cédric Chasseur que vous retrouverez dans On refait le sport à 19h15, juste avant la soirée spéciale multiplex dans RTL Foot avec Eric Silvestro.
12: La Ligue 2.
7: Fin de saison pour cette deuxième division avec Le Mans qui gagne son ticket pour la Ligue 1. En théorie en tout cas, car le match Le Mans-Bastia a été définitivement interrompu à cause d'un jet de fumigène sur la pelouse de Furiani alors que Le Mans menait 2-0. Il faut désormais que ce score soit entériné par la Ligue. Désormais, place aux play-offs, les matchs de barrage pour Saint-Etienne, le Red Star et Rodez pour éventuellement monter en Ligue 1.
12: On vous met tout ça en détail, hein, n'hésitez pas parce que c'est un peu complexe les histoires de play-offs de la Ligue 2 pour la Ligue 1. Vous allez sur RTL.fr pour tout comprendre quand vous le souhaitez. 7h10, les courses. Avis aux amateurs, c'est votre moment pour le quintet de l'après-midi. Dominique Cordier vous guide avec les pronostics RTL. Bonjour Dominique.
21: Bonjour Stéphane, bonjour à tous. C'est le super handicap de printemps qui nous attend à Longchamp. C'est le quintet, un quintet long de 2 minutes.
2: 5000 mètres, avec au départ 20 partants, c'est rare et c'est bien, et une super tirelire associée à ce quintet, 1 million d'euros. À noter que nous avons dans les stalles des pur sang âgés de 4 ans et plus, dont le numéro 3, Avid, c'est le favori de RTL. Avid qui est désormais âgé de 4 ans. Il dispute ici son premier handicap. Il avait montré de la qualité au niveau supérieur. En échange de quoi, il porte beaucoup de poids, c'est vrai. Mais il devrait très bien se comporter dans cette épreuve. En tête de la sélection, donc, ce numéro 3, Avid, Stéphane. Devant le 13, Sabroso. Le 15, Everio. Le 12, Big Log. Le 9, Spanish Breeze Sen. Le 16, Kalahani. Et enfin le 17, Another Light. 3, 13, 15, 12, 9, 16 et 17 pour un départ, Stéphane, à 15h15.
0: 15h15, on vous retrouve dans 60 minutes, Dominique Cordier, évidemment, en attendant pour les impatients, RTL.fr à disposition pour les pronostics de ce dimanche après-midi. On a le coucou et les gros bisous de Marie-Christine qui nous écoute fidèlement depuis la très belle ville de Chartres.
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8: Le dimanche matin, on passe la première avec notre expert automobile, c'est Christophe Bourou, Autoradio. Bonjour Christophe.
9: Stéphane, bonjour, bonjour à tous.
8: Alors que les prix à la pompe sont toujours au plus haut, vous nous faites découvrir ce matin le seul modèle de série à accepter le bioéthanol E85 pour diviser le prix à la pompe par 3.
9: Allez, je vous emmène aujourd'hui à bord du Ford Kuga Flex Fuel. Silhouette ronde, position de conduite haute, 5 places, grand coffre, bref, un vrai SUV familial, sauf que lui, eh bien, carbure au super éthanol E85, et ça change tout, c'est même le dernier des Mohicans. En effet, c'est le seul modèle sur le marché français conçu d'origine pour rouler à l'E85, encore en vente. Pas de boîtier, pas de modification, on fait le plein et on paie moins, parce que sinon, pour passer à l'E85, vous savez que sur votre voiture, il faut faire installer un boîtier entre 800 et 1300 euros, selon les modèles.
8: Et Christophe, le gros avantage, c'est évidemment le prix à la pompe.
9: Oui, il n'y a pas photo. 73 centimes d'euros le litre à la pompe. En moyenne, montant de ma facture pour 355 km, environ 20 euros, ce qui m'aurait coûté 53 euros au samplon 95 et 60 quasiment au gazole. Autrement dit, plus vous allez rouler, plus l'économie va être importante. Là, on a près quand même de 40 euros d'écart avec le diesel, ouais. Même si... Et il faut le savoir, vous allez à l'E85 consommer davantage, cela reste très avantageux. Démonstration avec Fabrice Devanlay qui représente la marque Ford en France.
10: Alors il y a une surconsommation avec l'E85, vous avez tout à fait raison, et en fait l'explication elle est très simple, c'est qu'il y a un peu moins d'énergie dans un litre de 85 que dans un litre d'essence. Donc comme c'est l'énergie qui fait déplacer le véhicule, bah, il faut un peu plus de 85 que d'essence pour la même énergie dans le moteur. À peu près 20 et 25%. Sauf que comme le carburant coûte non pas que 20 à 25% moins cher, mais quasiment 70% moins cher, ça veut dire que le 6 litres d'essence coûte 3 fois plus cher. Même la surconsommation de 20%, elle est marginale et elle est gommée immédiatement.
9: Oui, c'est vrai, donc on consomme 20-25% de plus, mais au tarif à la pompe, le calcul est vite fait, vous êtes gagnant.
8: Et Christophe, particularité, ce modèle est hybride.
9: Oui, de l'hybride à l'E85, c'est-à-dire de l'électrique combiné au super éthanol, franchement, un plus pour la conduite.
10: Ça veut dire qu'en gros, quand vous êtes en ville, vous allez avoir à peu près 50% de la distance que vous allez parcourir qui va être en total en full électrique, c'est-à-dire que vous n'utilisez absolument pas le moteur. Et puis dès que vous sortez de la ville, vous allez avoir 20 ou 30% de votre usage en 100% électrique et le reste en thermique. C'est ça, c'est complètement automatique, vous n'avez rien à faire, vous n'avez pas besoin de recharger le véhicule, vous n'avez pas besoin de le brancher. En fait, c'est très simple, hein, c'est le meilleur des deux mondes. Je vais même dire le meilleur des trois mondes, parce qu'on associe à la fois un moteur thermique, un moteur électrique et un carburant écologique qui est le moins cher du marché.
9: Alors le 85 est un carburant considéré comme plus écologique, parce qu'il est fait notamment à base de betteraves produites en France, raison pour laquelle il est moins taxé. Après, il faut quand même faire chauffer la carte bleue, compter 40 000 euros pour ce modèle, mais en ce moment, il y a une promo à 32 000 euros. Et franchement, à ce tarif-là, ça devient une option très sérieuse pour un SUV familial.
8: Si c'est intéressant, Christophe, pardon, hein, mais expliquez-nous pourquoi est-il seul sur le marché?
9: Eh bien parce que les constructeurs ont déjà la tête ailleurs. En 2035, 2035, vous le savez, c'est la fin de la vente des véhicules thermiques neufs en Europe. Résultat, eh bien, plus aucun constructeur n'investit dans cette technologie.
8: On résume, Christophe, selon vous, on peut se laisser tenter par ce Ford dernier modèle équipé d'origine à l'E85, hein?
9: Ah, pour moi, c'est vraiment un achat malin. Avant que Ford n'arrête ce Kuga Flex Fuel hybride, mon conseil aussi est d'aller voir côté occasion. On en trouve des 15 000, 20 000 euros. C'est vraiment un achat malin, d'autant que l'offre est quasi inexistante sur le marché, ou alors en version premium, plus cher chez Jaguar ou Land Rover.
8: Voilà, conseil matinal avec Christophe Bourreau, Autoradio. Évidemment, c'est tous les dimanches matin sur notre antenne. Vous avez les voitures en images, 11h20 chez nos amis d'M6. Tout à l'heure, c'est Turbo, présenté par Dominique Chapal. Christophe, bon week-end.
9: Bon dimanche.
8: Bon début de journée à vous tous, merci d'être là, merci de nous rejoindre si vous ouvrez les yeux en ce dimanche. Nous sommes le 10 mai 2026, il est 7h17 et l'actualité, c'est d'abord la guerre au Moyen-Orient et de nouvelles menaces iraniennes. Téhéran menace en effet de s'en prendre à des navires ennemis selon les termes des gardiens de la Révolution. Ils visent évidemment les États-Unis. La guerre est entrée dans un statu quo ce week-end avec des invectives mais peu d'actes concrets dans le détroit d'Hormuz. Le secrétaire d'État américain Marco Rubio a en outre dit discuter de la sécurité au Moyen-Orient lors d'une rencontre avec le Premier ministre du Qatar. Et puis les passagers du MV Honduras vont bientôt retrouver la terre ferme depuis Tenerife aux Canaries. RTL est sur place et Gauthier Delon-Bugard, le bateau est dans le port espagnol, hein.
7: Oui, effectivement, le MV Honduras vient tout juste de s'arrêter et va s'amarrer dans le port industriel de Granadilla entre les imposants navires marchands en réparation. Les opérations d'évacuation vont pouvoir commencer d'ici quelques minutes, alors que l'on voit déjà des bateaux avec des gyrophares qui font des allers-retours entre le quai et le navire. Ces opérations d'évacuation vont commencer d'ici quelques minutes. Aucun contact avec la population locale. Les passagers vont être amenés à quai. Ils vont monter dans des bus et aller directement sur le tarmac de l'aéroport pour prendre les vols de rapatriement à destination de leur pays d'origine.
8: Gauthier Delon-Bugard sur place en direct pour RTL. 5 Français à bord qui vont être rapatriés en France dans les 24 à 48 heures. Réunion de crise autour du Premier ministre à Matignon ce dimanche. Gauthier, on vous retrouve tout à l'heure pour RTL événement à 8h moins le quart.
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8: Alors l'événement le 30 mai, ce sera la finale de la Ligue des Champions avec Arsenal, avec le Paris Saint-Germain. C'est ce jour à Budapest, ce sera en direct dans une grande soirée sur RTL bien sûr, à partir de 18h, le coup d'envoi, 18h on le rappelle, ce sera pour les images sur M6 en Hongrie, donc Budapest, capitale magnifique. Jean-Sébastien, qu'est-ce qu'il y a à voir à Budapest en un week-end ?
11: Alors, il est certain que les 67 000 places de la Puskás Arena seront occupées pour ce match incroyable, hein. Les Gunners d'Arsenal ont joué une seule finale il y a 20 ans. Ils l'ont perdu. Les Parisiens veulent décrocher leur deuxième étoile d'affilée. Il n'empêche que le match, effectivement, se joue à 18h. Ça laisse du temps avant et du temps après pour découvrir la capitale hongroise. Parce qu'il y a effectivement la carte postale ultra connue des bains Széchenyi, avec les bains extérieurs où les Hongrois jouent des heures aux échecs dans l'eau. Mais ça n'est pas du folklore, c'est un véritable mode de vie là-bas. Il y en a partout dans la ville. Les bains ouvrent très tôt, vers 6h du matin. Du coup, il y a les leftos qui viennent pour bien commencer la journée et surtout le week-end. Ils croisent les jeunes qui sortent de bois, qui sortent de soirée, les couches tard, ceux qui ont travaillé toute la nuit aussi et qui viennent pour se détendre, pour recharger les batteries, histoire de pouvoir continuer en after ou de mieux dormir. Et à Budapest, on compte un peu plus de 120 sources en majorité d'eau chaude, car l'écorce terrestre là-bas est très mince et il y a sous la capitale un lac d'eau chaude à près de 100 mètres de profondeur qui s'étend sur 5 km. Voilà pourquoi à Budapest, c'est une véritable activité inamovible dans la vie.
12: Ok, très bien, les bains, c'est parfait. Est-ce qu'il y a autre chose à découvrir ?
11: Alors, je vous avoue que je ne suis pas retourné depuis 2010 à Budapest, mais l'essentiel, je pense, est rester là-bas. Budapest, c'est une ville très jeune, une des villes les plus délirantes, les plus festives, voire même parfois déglinguées d'Europe. Dans le même temps, c'est une ville nourrie de plus de 1000 ans d'histoire. Et ça se ressent presque physiquement lorsqu'on se balade dans les rues. Le Danube traverse
13: la capitale comme la Seine le fait à Paris. Rive droite, rive gauche, pour Paris, comme il est raconté dans le film de Philippe Labro. Rive gauche, on est perché sur sa colline, c'est Bouddha. C'est le côté plutôt résidentiel, plutôt vert, le siège de l'autorité impériale et de la puissance historique. On y découvre, au fil des rues pavées, un vieux quartier baroque qui vous mène à l'église Saint-Mathias, qui domine tout Budapest. Les pierres blanches, les toits en tuiles vernissées, totalement somptueux, et puis une tour clocher de 60 mètres qui se termine en flèche ajourée, qui lui donne une noblesse remarquable. De ce point haut, on a une vue sur l'autre rive, sur le Parlement, aux allures de palais vénitien, et c'est l'autre ville, celle de Pest, qui est assez inouïe. Alors le Parlement, il est imposant, même de loin. Il faut quand même imaginer que c'est le plus grand du monde. Il a été achevé en 1904, et il compte, en dehors de la salle de réunion, de la salle de débat, 700 ouais. salles, 700 pièces, c'est absolument gigantesque.
8: Et donc on peut le visiter. Oui. Que doit-on faire aussi à Pest ?
13: Alors Pest, c'est la ville commerçante. C'est la cité culturelle avec les théâtres, les cabarets. C'est le siège de toute la vie nocturne de la capitale. Et puis, il y a les fameux cafés historiques à l'image du New York Café qui date de 1894. Il faut savoir que les Hongrois aiment discuter sous les lustres vénitiens en cristal, au cœur d'une profusion de moulures, de décors en marbre, pendant des heures. Et il y a nombre de ces vieux cafés qui ont joué un rôle essentiel pendant toute la période communiste. On y échangeait des infos discrètement. Et puis, il y a l'émouvant quartier juif. Il faut visiter parce que vous avez là-bas rien moins que la plus grande synagogue d'Europe, la deuxième plus grande synagogue du monde. Elle date du 19e. C'est un mélange totalement incroyable de décors à la fois chrétiens et mauresques, le tout au milieu de mosaïques byzantines. Et puis, la dernière chose, c'est qu'il faut surtout pas oublier qu'à Budapest, il y a Erno Rubik qui est né là-bas, en 1944, l'inventeur du Rubik's Cube. Et ça, c'est pas n'importe quoi.
8: À cause de lui, donc, on s'est régulièrement énervé.
13: Voilà.
8: Balade à Budapest pour la grande finale de la Ligue des Champions. On rappelle à tout le monde, samedi 18h, le coup d'envoi. Ce sera samedi en direct.
13: 30.
8: Oui, absolument, 30 mai. Sur RTL, en longueur, à partir de 18h jusqu'au bout de la nuit, si les Parisiens gagnent en particulier. Et ce sera en image chez nos confrères de M6. 7h24, on a le temps de jouer.
13: Vous avez un doute ?
8: Non, j'ai pas de doute. Non. On sait bien, en tant que Marseillais, j'ai pas de doute. À 7h24, on a le temps de jouer pour les auditeurs. 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
14: Assez.
8: Il y a donc Johnny le Sud-Africain, il y a Rose aussi. Johnny, Rose et puis France. 3 noms d'artistes qui chantent l'Afrique. Vous avez 3 réponses à donner à Perrine. 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La Normandie, tiens. Quel temps? On va tout savoir avec Valérie juste après ça.
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9: Il paraît que là,
10: c'est pour les boomers.
9: Vous passez pour un boomer grave auprès des enfants si vous utilisez cet émoji. Et savez-vous
11: c'est le... pas le pouce.
10: Le pouce.
9: Le pouce levé.
12: Oh, ah, mon on m'en avait envoyé un hier en plus.
9: Et vous avez trouvé que j'étais boomer
12: parce... Bah, vous avez vu, je vous ai pas répondu.
11: Moi,
12: je me suis dit, mais c'est qui ce boomer? Mais par contre, par exemple, je vous envoie un message, je vous dis, bon, ok, je serai là à 18h. Vous cliquez sur le message et vous mettez le petit pouce qui commente le message. Oui. Ça, c'est pas boomer. Ça se joue à rien d'être un regard.
9: Si vous me mettez chez là à 18h,
13: t'as raison.
9: Je sais très bien que ce sera 18h30 déjà.
12: Ben vous pouvez mettre le pouce en bas comme ça. Voilà.
8: 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Les infos des auditeurs, Valérie, pour le ciel du jour, c'est bien nuageux à Champigny-sur-Marne chez Philippe.
14: C'est nuageux pratiquement partout, donc je vais commencer par le soleil, ça ira beaucoup plus vite. L'Alsace, le nord de la Lorraine, profite d'un ciel relativement dégagé à l'heure qu'il est, et puis une grosse portion sud-ouest aussi. Dans les deux cas, ça va se charger de toute façon au fil de la journée. On rencontre des pluies essentiellement entre la région Rhône-Alpes et en descendant jusqu'à la Corse d'ailleurs. On a des pluies aussi qui abordent la Bretagne, d'autres qui sont en train de circuler en Normandie. Tout ce petit monde va se rejoindre de toute façon. Pour la moitié nord, ce sont surtout des pluies, parfois d'ailleurs assez soutenues. Dans la moitié sud, plutôt des orages. Alors du coup, le sud-ouest sera effectivement concerné dans le courant de l'après-midi. Pour le coup, ça claquera assez fort, notamment vers le midi toulousain et vers les Pyrénées. Les côtes aquitaines devraient rester à peu près à l'écart. Bref, c'est une journée bien chaotique et avec des températures qui baissent comme ça tout y est. 16 degrés à Brest cet après-midi, 17 à Besançon, 19 à Paris et Lille, 20 degrés pour Marseille, 21 à Guéret, 22 à Limoges, 23 à Bordeaux.
8: Merci Valérie, c'est le programme de votre 10 mai. Merci de nous rejoindre, merci de votre fidélité. RTL vous informe, il est 7h30. Toute l'actualité, 7h30 en ce dimanche avec Claire Checaglini. Bonjour Claire.
15: Bonjour Stéphane, bonjour à tous.
8: Actualité en direct, c'est l'entrée du MV Onduse dans le port de Granadilla des îles Canaries.
15: Ce navire contaminé par l'antivirus est donc prêt à être évacué. 147 personnes attendent d'être délivrées de cet enfer. Ce sont autant de cas contacts à haut risque, déroulé des opérations à suivre et détails de la prise en charge des Français qui seront rapatriés dès aujourd'hui, dès le début de ce journal. 15 euros de remise aux clients qui viennent en voiture, mesure anti-crise d'un restaurant près de Tours. Coin. La mort en service d'un gendarme hier après-midi au nord de Nancy. Le motard effectuait un contrôle routier quand il a été mortellement percuté par un chauffard. Et puis les footballeurs du PSG mis à rude épreuve en cette fin de saison avec un calendrier démentiel entre championnat et Ligue des Champions. Ils enchaînent les blessures.
8: 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Voilà, c'est fait. Le MV Onduse vient tout juste d'entrer dans le port de Granadilla des îles Canaries.
15: 147 passagers et membres d'équipage attendent d'être enfin débarqués de ce navire infesté par l'antivirus. Selon l'Organisation Mondiale de la Santé, ce sont des cas contacts à haut risque, d'où la nécessité absolue de prendre d'infinies précautions pour cette évacuation. Bonjour Nicolas Ginestière.
16: Bonjour.
15: Alors, quel protocole sera mis en place?
16: Eh bien, tout d'abord, vous l'avez compris, le bateau ne touchera pas le quai. Promesse des autorités régionales pour un transfert le plus hermétique possible. Après des examens médicaux, dès ce matin, les passagers seront évacués à bord de petits bateaux vers le port, sans leurs bagages, puis vers l'aéroport de Tenerife Sud, dans des véhicules de l'armée espagnole. De là, ils rejoindront leur pays. Seuls resteront à bord du vaisseau des membres de l'équipage pour reconduire le bateau aux Pays-Bas pour sa décontamination.
15: Et ce matin, le gouvernement

0: En français a fait savoir que les 5 croisiéristes français seront rapatriés dès aujourd'hui via un vol sanitaire. Que va-t-il se passer pour eux une fois arrivés à Paris?
1: Les passagers seront placés en quarantaine à l'hôpital pendant 72 heures. Objectif, réaliser des tests, détecter d'éventuelles contaminations et surveiller l'apparition de symptômes. Si des symptômes apparaissent, le passager concerné sera pris en charge dans un établissement spécialisé et pourra être placé à l'isolement hospitalier. Si aucun symptôme n'apparaît pendant la période de quarantaine, le passager pourra regagner son domicile en isolement de 45 jours. La situation est prise au sérieux par le gouvernement pour éviter toute propagation du virus. Le Premier ministre tiendra une réunion à 16h pour faire le point sur la situation.
0: Merci beaucoup Nicolas Ginestière.
2: Et évidemment, nous serons en direct du port de Granadilla tout à l'heure, les îles Canaries, Tenerife. RTL est sur place, Gauthier Delon-Bugard, notre grand reporter, avec nous à 8h moins le quart pour RTL événement. Au Moyen-Orient, l'Iran continue de jouer la montre vis-à-vis de Washington.
0: Toujours aucune réponse apportée à la Maison-Blanche après les dernières propositions américaines pour mettre un terme au conflit. Par ailleurs, cette nuit, Téhéran a menacé de frapper des sites américains dans la région en cas de nouvelle attaque sur ses navires marchands. Le détroit d'Ormuz au menu de la visite en Afrique d'Emmanuel Macron également. Le président français est aujourd'hui en Éthiopie. Il va tenter durant ses 5 jours sur le continent noir de trouver des alliés pour organiser la sécurisation de ce passage stratégique dont le blocage empêche l'approvisionnement en pétrole.
2: Alors, une situation qui provoque depuis des semaines une flambée des prix à la pompe. Un restaurant près de Tourcoing propose du coup 15 euros de remise pour les clients qui viennent en voiture.
0: Car depuis le début de la guerre, l'établissement a enregistré une baisse drastique de sa fréquentation. Mais depuis la ristourne, les clients reviennent dans ce restaurant de Neuville-en-Ferrin où s'est rendu Romaric Caillet.
3: Dans le restaurant de 2 étages sur le thème des pirates, Igor, l'associé, n'en pouvait plus de voir les clients désertés à cause des prix du carburant.
4: On a eu beaucoup d'annulations via le téléphone et via les mails. On ne peut pas venir, c'est trop loin, on n'a plus le budget. Les vacances de Pâques là qu'on a vécues ont été les plus mauvaises vacances enregistrées depuis l'ouverture du restaurant. Entre 500 et 600 clients de perdus chaque semaine.
3: Alors il a eu l'idée de cette réduction, un effort considérable au niveau de sa trésorerie.
4: C'est pas rien du tout, ça représente un menu enfant, donc un couvert. Mais il y a un gros plus à côté. On puisse bosser quoi, que nos gars puissent bosser, pas faire des services entre guillemets à perdre.
3: Et ça marche, les clients sont de retour.
4: Mais là sans ça, il y aurait 2 fois moins de personnes dans le restaurant.
3: Pour certaines familles, le restaurant n'est plus une priorité. C'est le cas d'Adeline et son mari. Sans cette offre, ils ne seraient pas venus.
5: Comme on vient de loin, ça fait un petit budget au niveau carburant, donc oui, on fait attention en ce moment. Ça a participé au choix du restaurant pour l'anniversaire de notre fille.
3: Venue avec ses amis, Stéphanie juge la réduction plutôt rentable.
6: Ça fait quand même un tiers d'un plein, donc j'en avais pour 30 euros entrée plat dessert. Franchement, c'est pas si cher que ça, quoi.
3: Avec cette offre en mai, le patron cherche à convaincre les nordistes qui ne peuvent plus partir en vacances de profiter au moins d'un restaurant, mais il en a conscience, l'offre n'est pas tenable dans le temps, ni même possible pour des structures plus petites.
0: Le reportage de Romaric Caillet, correspondant de RTL dans le Nord. Le parti Horizon se met en ordre de bataille pour 2027. Édouard Philippe dévoilera cet après-midi son équipe de campagne et une partie de son calendrier. RTL, vous avez déjà révélé le trio qui dirigera sa campagne. Le candidat déclaré et qui s'est fait très discret depuis sa réélection au Havre réunit ses troupes à Reims aujourd'hui.
2: Voilà une intervention des gendarmes qui tourne au drame. Ça s'est passé au nord de Nancy.
0: À Léhir, précisément, hier après-midi, le maréchal des logis Lucas Voynier est mort. L'homme de 31 ans, a été percuté par un véhicule qui lui a coupé la route. Selon les premiers éléments de l'enquête, il ne s'agit pas d'un acte volontaire. Le chauffard de 78 ans a été blessé et hospitalisé. Gilbert est un habitant justement de Léhir et il a vu l'intervention des secours et la moto qui a été fauchée.
7: Quand on est passé là, c'est là que j'ai vu, c'était un C4 Picasso. Et la moto, elle était plantée en dessous, quoi, carrément. Mais alors, broyée de chez broyée. Hein. La moto, j'ai jamais vu ça. J'ai travaillé comme mécano, j'ai rarement vu la moto écrasée comme ça. Vraiment violent, quoi.
8: L'état de la voiture?
7: Tout l'avant enfoncé, avant côté passager, quoi.
8: Et la moto, vous l'avez vue où?
7: La moto, je l'ai vue, mais couchée. Couchée là, sur le côté là, mais couchée en dessous. Ouais, carrément en dessous. Presque quasiment en dessous, mais on voyait, elle était compactée, quoi. Ça a dû bien taper, quoi. Ici, c'est monnaie courante, hein. Bah, des fous du volant, quoi. Ouais. Ici, ça roule très très vite, ouais. On est lassé de le dire, mais bon, ici, ils peuvent rien faire. Ils mettent
8: un radar juste là.
7: Ouais, mais le trois quarts du temps, il est vandalisé. Alors, ici, il faut être très très prudent. Très prudent, ouais.
0: Témoignage au micro RTL de Samuel Goldschmidt et en cette fin de week-end prolongée sur les routes. Mise en futée hisse le drapeau orange dans le sens des retours. Sarah, 9 ans, qui s'est suicidée en octobre dernier, était bien victime de harcèlement à l'école. Des faits graves relèvent l'enquête administrative du rectorat. Les conclusions de ce travail ont récemment été communiquées aux parents de l'enfant. La petite fille était scolarisée en CM2 à Sarreguemines en Moselle et faisait l'objet de moqueries en raison de sa corpulence.
2: 7h37, le football, la course à l'Europe au cœur du multiplex de l'avant-dernière journée de Ligue 1.
0: Oui, avec 8 matchs, aucun droit à l'erreur pour Lille, 4e, et qui sera en déplacement à Monaco. Victoire impérative des nordistes pour une qualification directe en Ligue des Champions. À 2 points devant Lyon, si l'OL bat Toulouse, il empoche illico le billet pour la coupe aux grandes oreilles. Quant au PSG, une victoire sur Brest au Parc des Princes permettrait au club de frôler dès ce soir le 14e titre de champion. Mais surtout, 4 jours après leur qualification pour la finale de la Ligue des Champions, justement, Cédric Chasseur, les joueurs commencent à fatiguer et les blessures se multiplient.
9: William Pacho et Nuno Mendes touchés à une cuisse, Warren Zaïre-Emery victime d'une lombalgie. La liste des blessés s'est encore allongée au PSG cette semaine. De bien mauvaises nouvelles pour Luis Enrique, déjà privé notamment d'Achraf Hakimi, mais l'entraîneur parisien se veut rassurant.
10: Aucun joueur qui est dans les poids médical a aucun problème grave, mais ça montre quel niveau d'intensité on a dû surmonter et c'est normal d'avoir des petits problèmes.
9: Car au-delà des blessés, plusieurs joueurs ont fini la rencontre face au Bayern rincé et 3 matchs. Match de Ligue 1 se profile en seulement 8 jours. Brest, Lens et le Paris FC. Il faudra plus qu'un jour de repos offert vendredi par Luis Enrique à ses joueurs pour récupérer à 100%.
10: Pour arriver à la finale des Champions League, c'est l'objectif plus important, il faut avoir des minutes de compétition. Je cherche à contrôler l'importance de gagner les 3 points dans les championnats, mais aussi la santé des joueurs.
9: Une équation difficile, mais qu'une victoire contre Brest, synonyme officieusement de titre ce soir, simplifierait grandement.
0: Cédric Chasseur, autre rencontre très scrutée ce soir, Le Havre-Marseille, l'OM en pleine crise pour qui l'accès à la Ligue Europa ou à la Ligue Conférence reste très hypothétique. Par ailleurs, Le Mans a pris son ticket pour la Ligue 1 hier soir en allant battre Bastia 2-0. Saint-Etienne est encore en lice pour les barrages après avoir écrasé Amiens 5-0. En tennis, inquiétude au sujet d'Arthur Fils. À 2 semaines de Roland-Garros, le numéro 1 français a été contraint d'abandonner hier au Masters 1000 de Rome en raison d'une blessure.
2: Merci Claire. Les rendez-vous sport de votre dimanche soir, bien sûr, c'est on refait le sport à 19h15. Cédric Chasseur et toute l'équipe qui débriefe toute l'actualité de ce week-end. Et puis dans la foulée, donc, la grande soirée ballon rond avant-dernière journée de Ligue 1. RTL Foot, Eric Silvestro et Jeannot Rességuier et tous les autres, évidemment. 7h39, tiens, on retourne dans notre cathédrale de Versailles. C'est notre fil rouge ce matin. Hier, c'était nocturne dans 22 cathédrales de notre pays. On a ouvert les portes. Une grande soirée. C'était le cas à Lyon, à Chartres, à Bordeaux, à Notre-Dame de Paris, à Amiens, très belle cathédrale aussi, à Lille, à Carpentras. Et donc à Versailles, 1000 personnes hier soir. Pierre Coplot, notre globe-trotteur, est avec nous en direct depuis 6 heures sur place et en déambulation. Hein.
11: Exactement Stéphane, on s'est déplacé à présent au niveau de la sacristie. C'est là où vous avez tous les objets de valeur qui sont entreposés de la cathédrale de Versailles, notamment les calices mais aussi les ornements. Je suis avec le père Plaine Cassaigne depuis tout à l'heure. On était justement en train de choisir les ornements, la chasuble que vous allez porter notamment pour officier la messe tout à l'heure.
12: Oui, effectivement, les prêtres pour célébrer la messe portent une chasuble. Il y a différentes couleurs possibles. Il y a du violet, du rouge.
11: Donc c'est ce qu'on a en face de nous.
12: Blanc, hein. Voilà. Et donc on prend du blanc. En ce moment, c'est le temps de Pâques.
11: C'est le temps de Pâques, effectivement. On parlait tout à l'heure de l'affluence au niveau de la fréquentation dans les églises tous les dimanches. Les prêtres, c'est aussi un sujet. Ils sont en baisse depuis des années. Ça fait sur une trentaine d'années, 50% des prêtres en France, d'après l'IFOP, qui ne sont plus en train d'officier le dimanche. Vous le sentez, vous aussi, cette baisse au niveau des hommes d'église ?
12: Oui, alors on sent effectivement une diminution de nombre de prêtres en France, même si là encore le diocèse de Versailles a de la chance d'avoir un certain nombre de prêtres disponibles. Alors ça nous oblige en fait à réfléchir sur le cœur de la vie du prêtre, que doit faire le prêtre, à quoi est-il appelé, et aussi ça rappelle à l'ensemble de tous les baptisés qu'il n'y a pas que les prêtres qui sont responsables de la vie de l'Église, mais que chaque baptisé est aussi appelé à prendre sa part de la vie et de la mission de l'Église.
11: Alors hier il y avait la nuit des cathédrales, on en parlait, événement gratuit et ouvert à tous jusqu'à minuit. Vous avez eu notamment beaucoup de jeunes qui sont venus. Comment vous faites pour attirer les gens vers la spiritualité, leur dire bah, effectivement prêtre c'est aussi une belle activité, notamment au niveau des jeunes?
12: Déjà, tout simplement en voyant les prêtres vivre, prier, mais aussi ce qui marche beaucoup en ce moment pour les jeunes, ce sont les pèlerinages. Et encore récemment, j'étais parti au Mont-Saint-Michel avec des jeunes lycéens de Versailles, et ils apprécient beaucoup et grandement ces moments.
11: Voilà, donc il y a encore de l'espoir au niveau des prêtres en France. Ça baisse, effectivement, comme l'affluence, mais il n'y a pas vraiment d'inquiétude, en tout cas ici, à Versailles.
2: Merci Pierre Coplon, en direct de la cathédrale de Versailles, s'il vous plaît, après ces nocturnes dans les cathédrales de notre pays. On vous retrouvera tout à l'heure, Pierre. J'aimerais bien savoir comment on finance tout ça. Quel est le budget pour une cathédrale? Je parle pas de faire le ménage, mais concrètement, à la pierre et tout ce qu'il y a à l'intérieur d'un tel édifice. On sera avec vous tout à l'heure en direct. Avant cela, on va bouquiner, on va lire. C'est la séance du dimanche avec Sophie Orange après ça.
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2: 7h45, instant culture, instant lecture. Donc le dimanche matin, on prend le temps de découvrir des ouvrages, de tourner les pages avec les choix de Sophie. Sophie Orange, bonjour.
24: Bonjour Stéphane, bonjour à toutes, bonjour à tous.
2: Et un nouveau livre à découvrir ce matin, Le Berger d'Alep, de Stéphanie Pérez, publié par les éditions Récamier.
24: Roman bouleversant, poignant, qui raconte la guerre en Syrie comme rarement à hauteur d'hommes et de femmes dans un immeuble d'Alep, à l'époque coupé en deux. Nous sommes en 2016. En pleine guerre civile. Mais finalement, en fait, quand on réfléchit, c'est surtout un livre à hauteur de chien, le berger d'Alep. Zatar, qui arrive dans une famille en deuil, brisée, comme tous les habitants de ces appartements, de cet immeuble qui ne tiennent qu'à un fil et qui tremble à chaque bombardement. Vous allez rencontrer Rami, le pianiste, Nour, battu par son mari, Maya, en deuil après la perte de son mari, Ahmad, qui tient un refuge de chiens errants. Stéphanie Pérez, grand reporter à France 2, couvre les conflits. Elle est allée plusieurs fois en Syrie.
25: Tous les personnages sont un peu la somme de toutes les personnes que j'ai rencontrées sur le terrain. Donc, des musiciens, je sais à quel point l'art peut consoler dans des situations extrêmes. J'ai aussi rencontré des femmes victimes de violences conjugales parce que on sait que dans ces moments de forte tension, le domicile peut aussi devenir un terrain de guerre plus intime. L'homme au chien est inspiré de l'homme au chat d'Alep parce qu'effectivement, pendant la guerre à Alep, il y avait un monsieur qui qui passait son temps dans les ruines à aller récupérer les chats, et tout le monde lui disait, mais t'es complètement fou, quel est l'intérêt d'aller sauver des animaux alors qu'on n'arrive même pas à sauver notre peau à nous. Moi, ce qui m'intéresse, c'est montrer la guerre de l'intérieur.
24: C'est vraiment très très réussi. Vous avez l'impression de dormir avec ces vies brisées, et vous vous attachez à ce chien, bien sûr. Figurez-vous que c'est le seul à réagir quand Nour, la voisine, crie sous les coups de son mari. C'est le seul qui arrive aussi à faire parler et revivre Maya. Il aide le chien à fendre l'armure, il remplit les silences, il reconnaît les chagrins invisibles. Stéphanie l'a rencontré, ce chien, c'était celui de son traducteur en Syrie. Elle en a fait un roman.
25: Le chien, lui, il est loyal. Le chien ne connaît pas la guerre de religion, le chien ne connaît pas les idéologies, le chien est fidèle et le chien, il console. Le chien ne trahit pas, le chien ne trompe pas. Et c'est important, quand tout s'effondre autour de nous, c'est important d'avoir quelqu'un, un socle en fait, et c'est ce chien qui représente ce socle.
2: Et Sophie, le chien a de multiples émotions. Hein.
24: Le chien, il sourit, vous allez découvrir dans ce livre comment un chien sourit. Il déprime aussi quand le pianiste chez qui il aimait se réfugier quitte l'immeuble. Derrière le décompte macabre des victimes de guerre, ici donc le conflit en Syrie, ce sont des familles, bien sûr, des vies, et c'est ça l'intérêt de ce roman. Il vous emmène vraiment dans leurs doutes, dans leur lâcheté, dans les espoirs de tous ces personnages, avec cette scène d'ouverture comme un cri, Maya qui cherche Zatar, le chien, sous les décombres d'un tremblement de terre, et il se clôt sur les recherches pour le retrouver. Entre-temps, vous allez passer 7 ans avec lui. Lisez Le berger d'Alep de Stéphanie Pérez, publié chez Récamier, et vous pourrez rencontrer l'autrice qui est aussi grand reporter à France 2 aujourd'hui, au printemps du livre de Montaigu.
2: Sophie, cette semaine, un coup de cœur de libraire un peu particulier.
24: Oui, parce que le prix des libraires a été désigné cette semaine. Plus de 2000 librairies indépendantes ont voté cette année, c'est un record. Et c'est 3 fois la colère de Laurine Roux aux éditions du Sonneur qui a été récompensée. Hélène Deligneris de La Machine à lire à Bordeaux nous en avait parlé en septembre.
1: C'est une fable médiévale qui se déroule dans les Hautes-Alpes sur les terres de Hugon le Terrible. C'est le seigneur de Bure qui est cruel et tyrannique. 3 enfants illégitimes qui sont le fruit d'un viol perpétré justement par Hugon le Terrible sont arrachés à la naissance à leur maman. Ils ont pour particularité, et ça c'est important, d'avoir une petite tache rouge sur le cou qui est en fait la marque d'Hugon le Terrible. Et à partir de là, Laurine Roux va nous dérouler un roman foisonnant dans un style absolument maîtrisé, merveilleux, qu'on ne lâche pas.
2: Et puis une mention spéciale à notre camarade Xavier Demoulin qui présente le 1945 sur M6.
24: Il est aussi romancier. Son nouveau livre est sorti cette semaine chez Flammarion, Le chemin des gens perdus. Vous ne verrez plus les forêts pareilles. Certains chemins ne mènent nulle part.
2: Nos livres bien bavards, ils prennent la parole. C'est sur RTL et c'est tous les dimanches matins avec Sophie Orange.
24: Bon dimanche.
2: 7h49, merci de nous rejoindre. Si vous ouvrez les yeux, c'est l'actualité en direct sur RTL. RTL qui est à Tenerife avec Gauthier Delon-Bugard, notre envoyé spécial, le navire de croisière dont on parle depuis des jours et des jours, avec ses passagers, donc du MV Ondus. Ils vont retrouver la terre ferme. Le navire est donc arrivé dans le port de Granadilla, où vous vous trouvez donc, Gauthier, hein.
3: Oui, effectivement, un hélicoptère survole le MV Ondus, ce bateau qui est désormais amarré dans le port industriel de Granadilla entre les imposants navires marchands en réparation. L'opération d'évacuation s'apprête à débuter. Des petites embarcations, des Zodiacs sont là, moteurs allumés, prêts à faire des allers-retours entre le MV Ondus et le quai. 3 zones de débarquement sont prévues avec des tentes, sortes de sas pour effectuer un premier examen. Les passagers poursuivent ensuite leur parcours vers des bus direction le tarmac de l'aéroport pour monter dans les vols de rapatriement. Les 14 passagers espagnols vont débarquer en premier. Ensuite, ce seront toutes les nationalités les unes après les autres, dont les 5 Français à bord. Il n'y aura aucun contact avec la population locale, assure Monica Garcia Gomez, la ministre de la Santé espagnole, a tenu une conférence de presse dans le port hier soir.
4: Nous sommes en coordination avec les autorités sanitaires internationales pour mettre en place toutes les mesures de sécurité possibles pour protéger la population et assurer le respect de la santé publique. Pour le moment, à l'heure où je vous parle, aucun passager ne présente de symptômes.
3: Les dockers et le personnel du port ne travaillent pas aujourd'hui. Les équipes médicales et les militaires mobilisés viennent du continent.
2: Gauthier, vous nous dites pas de contact avec la population locale, population inquiète.
3: Oui, hier soir, Alberto est venu ici sur le port avec des jumelles pour observer les préparatifs de cette opération, du moins tenter de les observer, puisque derrière l'imposant portail de l'une des entrées, il n'a pas vu grand-chose. Il n'a pas pu vraiment s'assurer de l'efficacité du dispositif. Ce retraité reste très inquiet et sa méconnaissance du virus lui fait imaginer toutes sortes de théories non scientifiques.
5: Je ne sais pas si c'est montré scientifiquement, mais je pense que le vent peut transporter le virus. Alors il faut se tenir le plus loin possible de ce bateau. Il y a 5 ans, le Covid a tué beaucoup de monde ici, en Espagne et dans d'autres pays. On se souvient de cette douleur, de ces mois où on était enfermés chez nous par précaution. L'impact psychologique a été énorme, je suis encore traumatisé. Alors forcément, avec ce nouveau virus, on a peur de revivre ça. On est très préoccupés, on espère que tout va bien se passer et que ça ne se répétera pas.
6: Voilà des questions de l'inquiétude, Gauthier, on l'entend. Pour certains, par contre, l'arrivée de ce bateau s'est vécu comme une attraction locale.
3: Absolument, j'échange depuis ce matin par téléphone avec un habitant de Lille. Je suis en haut de la montagne avec une vue imprenable sur le port, vient de me dire cet électricien qui vit l'arrivée de ce navire comme un spectacle. Ça nous fait même un peu de pub, se réjouissait hier soir une restauratrice. Les Canaries sont devenues le centre du monde. Imaginez, 23 nationalités à bord du navire et autant de radios, de chaînes de télévision dans chaque pays, plusieurs centaines de journalistes accrédités donc, et certains qui dorment dans des campings car à côté de moi, par exemple, un journaliste a dormi dans un camping-car. Il vient tout juste de sortir sa caméra. Enfin, il l'a sorti tout à l'heure pour filmer l'arrivée du navire.
6: RTL est sur place. Gauthier Delon-Bugard, envoyé spécial donc dans ce port de Granadilla où débarquent aujourd'hui les passagers de ce navire de croisière qui fait la une de l'actualité. 5 Français à bord qui vont être rapatriés en France dans la journée. Grande réunion de crise à Matignon en présence du Premier ministre. Thomas Després nous expliquera les choses tout à l'heure. Dossier spécial, bien sûr, dès le début du journal de 8h. Avant ça, on va aller jardiner, les amis, en direct, en Normandie, où, oh, ça arrive pas souvent, il pleut. Pierre le cultivateur, après ça.
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6: Le jardin, mesdames, messieurs, c'est en direct depuis la Normandie avec notre expert maison. C'est Pierre le cultivateur qui est connecté à la maison, dans ses potagers, même sous la serre ce matin. Bonjour Pierre.
37: Bonjour Stéphane, bonjour à tous.
6: Il y a toujours les petits oiseaux comme hier matin. Hier, oui, il faisait beau, et alors, là, il pleut, non?
37: Alors, comme on dit en Normandie, il pleut, parce que bon, bah, il pleut souvent, donc, bah oui, il fallait. Alors, on est content quand on est jardinier, ouais. Qu'il pleuve comme ça un petit peu, enfin, un peu beaucoup, ça évite de devoir arroser son potager. Il faut le prendre comme ça, positivement.
6: C'est bien, positivement. Et qu'est-ce qu'on peut planter en ce moment?
37: Alors là, on peut y aller. On peut se faire plaisir. Ben justement, hier, j'ai planté les courgettes, j'ai planté les tomates, les poivrons, les aubergines, les légumes du soleil au potager. On peut y aller. Alors évidemment, si aujourd'hui, il y a beaucoup d'eau par chez vous, on va peut-être attendre un ou deux jours, voire la semaine prochaine. Mais on peut se lancer. On va pouvoir aussi semer nos haricots verts. On n'oublie pas, pour les haricots verts, il faut que la terre, elle soit réchauffée. Il faut qu'elle dépasse les 15 degrés. Et là, en ce moment, ben, c'est la période idéale. Donc, on peut se faire plaisir.
2: Vous connaissez ma passion pour les tomates. Qu'est-ce qu'on fait avant de les planter, les tomates?
37: Alors les tomates, on baigne la motte, on n'oublie pas, pendant 15-20 minutes dans de l'eau à température ambiante, et ensuite on va griffer légèrement la motte pour libérer les racines, pour que les plants de tomates puissent prendre. Et là, ensuite, on va les planter. Et il y a plusieurs écoles, il y en a qui ajoutent des orties dans le fond, de la matière organique, du compost, il y en a qui les enfoncent, il y en a qui les couchent. Moi, ce que je peux vous dire, c'est que si c'est un plant greffé, déjà, on n'enfonce pas le plant de tomate, sinon le point de greffe va prendre l'humidité, il va pourrir et votre plant, il va mourir. Par contre, si c'est un plant non greffé, que vous avez réalisé vos semis ou qu'il n'y a pas sur l'étiquette écrit plant greffé, vous pouvez les enfoncer jusqu'aux premières feuilles. Alors attention, les toutes petites feuilles en bas, ce ne sont pas des feuilles, ce sont les cotylédons que vous pouvez retirer et ensuite vous les enfoncez au maximum.
2: Voilà. Et Valérie, elle se demande, il faut arroser beaucoup, souvent?
37: Alors oui, il faut y aller. Ben justement, c'est ce que j'étais en train de faire. 3 à 4 litres d'eau par jour, tous les 2-3 jours, par plant de tomate. Il faut pas hésiter, avec de l'eau de pluie et un bon paillage. Alors dans la serre, on peut arroser un peu plus souvent, puisque ben, les températures augmentent. Et bien entendu, on fait attention, on n'arrose surtout pas le feuillage pour éviter ben, les maladies, pour éviter les différentes maladies.
0: Mais les tomates, ça aime pas la pluie en principe.
37: Alors il faut les protéger. Si vraiment il y a beaucoup d'eau et pas de vent, en fait, le problème, c'est l'humidité stagnante au niveau des plants de tomates et les maladies vont se développer. Mais s'il y a un léger vent qui permet aux tomates de sécher, au feuillage de sécher, il n'y a pas trop de problème. En Normandie, j'arrive à avoir des tomates en pleine terre, donc, et il y a de la pluie, donc tout va bien.
0: Moi, j'avais fait un parasol transparent au-dessus de mes tomates pour pas qu'elles prennent toute la pluie.
37: On peut, mais oui, il y a certaines années, s'il y a trop d'eau, il ne faut pas hésiter à les protéger.
0: D'accord.
2: Formidable. Vous en avez beaucoup des tomates, vous?
37: Alors moi?
2: Oui.
37: Ah bah oui, ah bah là dans la serre j'ai une dizaine de plants, dont une variété précoce, la variété de Quimperlé, qui est pour l'instant magnifique. Elle fait déjà 1m50 de hauteur, donc elle se développe très rapidement. Elle va pouvoir m'offrir ses premières tomates, je pense, bah, d'ici mi-juin. Et en extérieur, j'ai une vingtaine de plants, donc ça fait une trentaine de plants au total.
2: C'est tout, c'est comme ça.
0: Alors il faudra venir avec une cagette.
37: Ah bah oui. Hein.
2: C'est un plaisir, bonne journée, bon jardinage, Pierre le cultivateur, les conseils précieux. Hein. On écoute tout ça régulièrement, rtl.fr. Vous avez les vidéos de Pierre aussi sur ses réseaux sociaux. À très très vite, au week-end prochain, Pierre.
37: Merci,
2: évidemment.
37: À très vite.
2: La pluie, alors, en Normandie et où ailleurs?
0: Oh, ben, pas seulement. Il y a de la pluie aussi en Bretagne. On a des pluies en ce moment assez copieuses entre Nevers, Châlons, Grenoble. Ça descend jusqu'à Manosque. Tout le pays va être concerné à un moment donné ou à un autre. Alors, pour le moment, l'Alsace et une partie de la Lorraine, la partie nord notamment, s'en sortent plutôt bien avec un ciel plutôt bien dégagé. C'est assez lumineux aussi sur une grosse portion sud-ouest, jusqu'au Roussillon d'ailleurs. Mais de toute façon, ça va tourner à l'orage cet après-midi. Alors plutôt des orages dans la moitié sud du pays, avec parfois de la grêle et de brusques rafales de vent. C'est un risque qui sera surtout sensible entre les Pyrénées et le Midi toulousain. Pour la moitié nord, plutôt des pluies à caractère orageuse, mais ce sera plutôt vraiment sous forme de pluie continue. On n'a pas de risque de grêle sur les régions de la moitié nord. Et puis vraiment à l'extrême nord du pays, les deux départements du Nord et du Pas-de-Calais devraient s'en sortir avec des éclaircies. Peut-être quelques petites averses cet après-midi, mais franchement rien de sérieux. 16 degrés à Cherbourg aujourd'hui, ça commence à baisser. 18 à Quimper, 19 degrés à Paris et Saint-Etienne, 20 degrés à La Rochelle, 22 degrés à Carcassonne et Ajaccio, 23 pour Nancy et 24 degrés à Albi.
2: Et le coucou du matin, ici l'évêque, c'est Karine qui est connectée, qui nous précise justement qu'il pleut sur sa région. Soyez tous les bienvenus où vous soyez, c'est RTL qui vous accompagne à vos côtés et qui vous informe. Il est 8h.
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2: 8h, toute l'actualité, tout ce qu'il faut savoir. À mes côtés, Gaëlle Jordana. Bonjour Gaëlle.
11: Bonjour Stéphane, bonjour à tous.
2: À la une, la fin du voyage pour les passagers du navire touché par l'antivirus.
11: Ça y est, le MV Ondus est dans le port de Tenerife aux Canaries. Le débarquement va avoir lieu dans quelques minutes. Les 5 Français à bord vont être rapatriés très rapidement dans l'Hexagone. Dans l'actualité aussi, un maire violemment agressé par l'un de ses administrés dans le Nord. Il se plaignait de ne pas avoir eu une place en logement social. On parlera aussi des loyers qui pèsent lourd sur le budget des Français. À Paris, parfois, la moitié des revenus part dans le logement. Du foot, 8 matchs de Ligue 1 ce soir avec l'OM qui doit redresser la barre. Et RTL en immersion dans le Grand Prix de France MotoGP, ça se passe au Mans.
2: Merci à vous tous d'être là. L'actualité en direct, c'est le navire MV Ondius touché par un virus respiratoire qui est rentré ce matin dans le port de Tenerife.
11: Une première étape avant le débarquement de près de 150 passagers. Ces opérations vont se dérouler sous haute sécurité sanitaire. On le rappelle, ce navire de croisière a été frappé par un hantavirus. 3 passagers à bord en sont décédés. Gauthier de Lombugard, vous êtes notre fil rouge ce matin à Tenerife. Les passagers s'apprêtent donc à débarquer.
3: Oui, des petites embarcations, des zodiacs ont allumé leur moteur. Ils vont parcourir les 100 mètres qui séparent le bateau du quai pour aller chercher ces passagers et les ramener vers cette zone de débarquement, une zone complètement hermétique. Des gendarmes et des policiers empêchent tout accès au-delà de ce périmètre de sécurité. Je peux apercevoir le dispositif. 3 zones de débarquement avec des tentes installées par les gendarmes, sorte de sas pour effectuer un premier examen. Les passagers vont ensuite poursuivre leur parcours vers des bus direction le tarmac de l'aéroport pour monter dans des vols de rapatriement. Les 14 passagers espagnols vont débarquer en premier. Ensuite, ce seront toutes les autres nationalités, dont les 5 Français. Il n'y aura aucun contact avec la population locale, assure les autorités.
11: Justement, tout a été cadré pour éviter toute contamination éventuelle de la population locale.
3: Oui, les dockers et le personnel du port ne travaillent pas aujourd'hui. Les équipes médicales et les militaires mobilisés viennent du continent. Sur le parcours, toutes les routes seront fermées au moment du passage des bus. Et d'ailleurs, le navire n'accoste pas directement sur la côte. C'était une demande des autorités des Canaries pour éviter toute propagation du virus et rassurer la population locale. Mais cela n'empêche pas les habitants d'être inquiets. J'ai pu discuter notamment avec un retraité qui lui est encore traumatisé par le Covid. Il n'espère que, évidemment, un autre virus ne se diffusera pas sur l'île des Canaries, mais les autorités, encore une fois, se sont voulues rassurantes. Le risque de propagation est très faible.
11: Merci Gauthier de Lombugard. On vous retrouve tout au long de la matinée sur RTL. Vous serez notre fil rouge.
2: Alors, ils sont 5 Français à bord de ce navire qui devrait rapidement rentrer en France.
11: Oui, le gouvernement a détaillé le protocole sanitaire, Nicolas Ginestière.
1: Oui, un protocole strict attend les rapatriés aujourd'hui par un vol sanitaire. À peine arrivés, ils seront accueillis par l'Agence régionale de santé d'Île-de-France. Pas de retour à domicile pour l'instant, car ils sont attendus à l'hôpital pour 72 heures de quarantaine. À ce stade, tous sont considérés par l'OMS comme des contacts à haut risque. Cette phase d'examen et de test a pour objectif de détecter d'éventuelles contaminations et surveiller l'apparition de symptômes. Si des symptômes apparaissent au cours de cet isolement, la personne suivie sera considérée comme un cas suspect. Elle sera alors prise en charge dans un établissement spécialisé et pourra être placée à l'isolement hospitalier. Si aucun symptôme n'apparaît pendant cette période de quarantaine, les passagers pourront regagner leur domicile sans toutefois reprendre une vie normale. Ils devront rester à l'isolement, limiter leurs contacts pendant 45 jours et être suivis pendant 6 semaines, soit la durée maximale d'incubation du virus.
11: Merci Nicolas Ginestière. Le Premier ministre organise par ailleurs une réunion de crise ce dimanche à Matignon. Les ministres de la Santé, de l'Intérieur et des Affaires étrangères sont conviés.
2: Voilà, actualité bien sûr complète à retrouver sur notre site rtl.fr. N'hésitez pas à aller cliquer hein, minute par minute débarquement des passagers de ce navire donc dans le port de Tenerife. Il est 8h04, il vient tout juste d'être élu. Un maire du nord de la France a été violemment agressé.
11: Steve Banche, le maire de Oisier près de Douai, est encore sous le choc. Un de ses administrés l'a frappé à plusieurs reprises, notamment à la tête. Le maire est d'ailleurs blessé, son épaule s'est déboîtée lors de l'altercation. Son agresseur a été arrêté. Son principal grief concerne la non-attribution d'un logement social. Pour l'édile, aucune violence n'est acceptable.
4: J'ai vu ce monsieur que je ne connais pas arriver et tenser la salle. Donc il m'a tout de suite tutoyé en me disant « tu regardes pas tes messages ». Et donc on s'est avancé naturellement dans ce couloir. J'avais beau lui dire qu'on avait pris rendez-vous avec lui pour parler de son dossier, que je ne connais pas non plus. Des élus qui sont arrivés, et il les a poussés, il m'a mis une gifle, j'ai trébuché, il m'a tiré le bras en même temps. Et là, à partir de là, pour moi, c'était déjà terminé. Mon épaule était déboîtée, ça s'est passé vraiment en 15 secondes.
5: Est-ce que vous attendiez à vivre ça, justement ?
4: Mais pas du tout. C'est des moments qu'on ne devrait pas vivre. Ça fait 2 mois qu'on est arrivé. Voilà, il n'y a rien qui peut justifier aujourd'hui un tel déchaînement de violence.
11: Steve Banchon, micro de Romaré Caillé. Pour l'instant, le maire est en arrêt de travail, mais espère reprendre rapidement ses fonctions.
2: Alors, les élus et la violence, justement, on en parlera tout à l'heure avec notre invité en direct. Il sera 8h40. Christophe Bouillon, le président de l'Association des Petites Villes de France, sera dans RTL Matin.
11: Édouard Philippe réunit les cadres de son parti Horizon à Reims cet après-midi. Le maire du Havre et ancien Premier ministre devrait faire plusieurs annonces stratégiques pour se projeter vers 2027, vers la présidentielle.
2: Et le logement reste l'une des préoccupations majeures des Français, le prix des loyers pèse de plus en plus sur leur budget.
11: À Paris, par exemple, où malgré l'encadrement des loyers, se loger reste très difficile. Selon l'INSEE, un locataire du parc privé consacre plus d'un tiers de ses revenus au paiement du loyer, voire la moitié de ses ressources. L'offre d'appartements disponibles recule chaque année dans la capitale. Nina Valette est allée à la rencontre de locataires parisiens.
7: Dans un chic square du 3e arrondissement de Paris, Jeanne, Maïssa et Chloé font défiler les annonces de biens en location sur leur téléphone.
8: C'est un T2, refait à neuf par la propriétaire.
9: Avec amour, ça se voit.
7: Maïssa, la plus jeune, travaille dans le conseil. Un salaire plutôt correct, grignoté de moitié par son loyer.
12: Je touche 2006 net sur mon compte et mon loyer c'est 1003. C'est énorme. Après j'ai encore 100 euros d'élec. J'ai un studio, hein, c'est pas... Il pleut à l'intérieur. Bon. Parce qu'en plus c'est ça dont on parle pas, c'est qu'on paye cher. Mais en plus les propriétaires, ils en ont rien à faire qu'on soit bien dans nos appartements. Quoi.
7: Quartier République, Karine s'apprête à entrer dans le métro. Elle habite la capitale depuis 30 ans. Aujourd'hui, deux de ses trois enfants commencent à être autonomes, donc elle sort un peu la tête de l'eau.
13: 1500 mon loyer et les revenus un peu plus 3000 euros, vraiment 50% de mon salaire. Et j'étais déjà arrivée à 1008 et là, ça devenait vraiment hors budget. Locataire pendant 20-30 ans à ce loyer, on se dit on aurait pu investir.
7: Cette Parisienne aimerait la mise en place d'une politique pour aider les foyers les plus modestes à devenir propriétaires dans la capitale.
11: Nina Valette au cœur de la capitale pour RTL.
2: Le football, une belle soirée sur RTL. On a le choix. Il n'y a pas moins de 8 matchs de Ligue 1.
11: Oui, un multiplex à 21h pour l'avant-dernière journée de Ligue 1. Le leader, le PSG, accueille Brest au Parc des Princes. Il y a aussi Monaco-Lille, Toulouse-Lyon ou encore Rennes-Paris FC. Un club est actuellement en grande difficulté. L'OM, 7e de Ligue 1, se déplace au Havre. Après 3 matchs sans succès, il faut à tout prix redresser la barre. Les liens entre le groupe et l'entraîneur Habib Bey se sont distendus. Écoutez l'entraîneur phocéen.
14: Il n'y a pas de réponse sur le terrain dans les matchs que nous jouons actuellement et c'est la question qu'il faut se poser, de savoir pourquoi il n'y a pas cette réponse-là. Comme je vous l'ai dit, je fais un métier qui est différent depuis quelques jours, quelques semaines, parce qu'il faut travailler sur l'effectif, sur les têtes aussi de l'effectif. Et c'est vraiment difficile en ce moment parce que ça nous prend beaucoup, beaucoup d'énergie d'essayer de trouver la solution aux problèmes que nous rencontrons. Et dimanche, on aura l'opportunité, en quelque sorte, de mettre tous ces petits problèmes de côté et d'essayer d'avoir un visage différent, parce qu'il faudra qu'on ait un visage différent que de celui qu'on a eu contre Nantes.
11: Habib Bey au micro de Nicolas Chébriand.
2: La fin de la Ligue 2, Le Mans en attente d'une montée en Ligue 1.
11: Car le match face à Bastia a été interrompu hier alors que Le Mans menait 2-0. Il faut désormais que la Ligue valide le score et par conséquent la promotion du Mans en Ligue 1. Saint-Étienne, Rodez, le Red Star doivent désormais jouer les barrages pour tenter de monter dans l'élite.
2: Tiens, Le Mans où se déroule le Grand Prix de France MotoGP ce dimanche.
11: Départ à 14h avec l'Italien Francesco Bagnaia en pole position. Petite déception pour le Français Johan Zarco. Le Français partira en 11e position. Hier matin, vous avez suivi les préparatifs de ce Grand Prix avec Pierre Coppelaud. Et les fans croient toujours en la victoire du Français, Pierre.
15: On aimerait tous que ça soit Zarco. Allez, moi je parierais sur les équipes. Et ensuite Marquez. Et allez, en 3e, Zarco. Allez, on croise les doigts.
16: Je vais pas me faire aimer des Français si je le dis. Mais moi, ce sera Pico.
17: Donc, Francesco Bagnaia.
16: Exactement.
18: Ouais, comme ça, je sais pas, peut-être Martine.
19: Zarco, ouais, peut-être, s'il pleut, Zarco, surtout.
17: Tu le sens bien avec la météo et ça peut être à son avantage?
19: Ouais.
21: On peut espérer quand même une nouvelle victoire de Zarco. Ça
17: vous avez
21: bon.
17: Fait un peu rêver l'année dernière.
21: Ouais, c'était vraiment bien, ouais. Un Français en France, c'est quand même assez rare et on peut espérer la même chose si la météo est aussi merveilleuse que celle de l'année dernière.
11: Voilà pour ces fans au micro de Pierre Coppelaud au Mans pour RTL.
2: Et ça va aller vite, ce sera spectaculaire évidemment. 14h le départ du Grand Prix MotoGP France. Merci beaucoup Gaël Jordana, l'actualité RTL.fr. Le retour de Dominique Cordier pour les amateurs de course et les parieurs pronostics RTL pour vous aider. Il y a Quintet cet après-midi. Rebonjour Dominique.
22: Rebonjour Stéphane, bonjour à tous. Longchamp nous attend pour un superbe Quintet, le super handicap de printemps long de 2 km avec 20 concurrents au départ et une tirelire d'1 million d'euros qui est associé. Le numéro 3 à vide, vous le savez, est mon favori, mais on se méfiera tout particulièrement de Big Log, le numéro 12. Big Log s'est imposé sur la distance, c'était cet hiver sur les pommes de Cagnes-sur-Mer. Ensuite, pour son retour en région parisienne, il s'est bien comporté. La forme est là, il a la distance dans les jambes, il a pris une surcharge pondérale, eu égard à sa victoire cannoise, mais il est capable ici de bien se comporter, c'est l'outsider de RTL. Rappel de la sélection Stéphane avec le numéro 3, à vide, puis le 13, Sabroso, le 15, Everio, le 12, Big Log, qui est donc l'outsider de RTL, le 9, Spanish Braise Sen, le 16, Kalahani, et enfin le 17, Another Light, le 3, le 13, le 15, le 12, le 9, le 16 et le 17 pour un départ Stéphane à 15h15.
2: Merci Dominique Cordier, 15h15, bonne chance tout le monde, RTL.fr pour retrouver les pronostics à tout moment avant le quintet de l'après-midi. On a 12 degrés actuellement à Fourques-sur-Garonne, c'est Eric qui nous donne l'info sur la page Facebook de l'émission.
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2: 8h11, sachez-le, ce dimanche c'est le dernier jour du concours Lépine, concours qui récompense les meilleures inventions. Cérémonie officielle de remise des prix à la Foire de Paris, aujourd'hui, Porte de Versailles. Alors nous souhaitons tout comprendre sur cet événement. Bonjour Johanna Chabas.
9: Bonjour.
2: Déjà, d'où vient ce concours Lépine ?
9: Il faut remonter en 1901. À l'époque, la concurrence est rude, les rues de Paris sont remplies de vendeurs à la sauvette qui présentent leurs inventions, et il y en a tellement que ça crée des bagarres entre commerçants. Alors au lieu de multiplier les patrouilles de police, le préfet, Louis Lépine, a une idée, créer un concours pour regrouper tous ces inventeurs, leur donner un brevet et les faire connaître du public, afin de ramener le calme dans les rues de la capitale. Et ça marche, la première année, plus de 370 inventeurs se sont présentés, et le concours Lépine a accueilli 125 000 visiteurs.
2: Très bien, mais depuis, Johanna, est-ce que ça marche vraiment ? Est-ce que ces inventions sont rentrées dans notre quotidien ?
9: Eh bien, si vous vous êtes levé ce matin, que vous vous êtes mouché, avez mis vos lentilles, repassé votre chemise et pris des notes, alors oui, vous avez utilisé des inventions récompensées au concours Lépine, car le mouchoir en papier, les verres de contact, le fer à repasser à vapeur et le stylo à billes ont été présentés pour la première fois lors de cet événement. C'est le cas également du jeu de société Le Milborn ou du presse-purée. En 125 ans d'existence, le concours Lépine a bien participé à moderniser notre quotidien.
2: Ce dimanche, Johanna, c'est donc la remise des prix. Quels sont les candidats ? Qu'est-ce qu'ils vont gagner ?
9: Cette année, 205 inventions sont en lice et il y en a pour tous les goûts. Par exemple, un pommeau de douche avec une brosse à cheveux intégrée, une boîte aux lettres connectée qui vous prévient quand vous avez reçu du courrier, des béquilles qui permettent de se libérer les mains ou encore un attrape-cochonnet pour la pétanque. Plusieurs inventions seront récompensées avec des médailles, des diplômes, mais pas d'argent, même pour le premier, le grand prix. Gagner le concours Lépine donne en fait surtout de la crédibilité et de la visibilité pour attirer clients et investisseurs.
2: Formidable, deux minutes pour comprendre le concours Lépine ce matin avec Johanna Chabas. Merci Johanna, il est 8h13. Bon réveil à vous, on salue Denis, notre charcutier du Jura. Il souhaite un bon dimanche à tout le monde. Il y a quelques gouttes déjà qui arrivent sur le Jura. Valérie vous détaillera tout ça d'ici une quinzaine de minutes.
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2: 8h16 en ce dimanche, on est ravis de vous accompagner évidemment. À 8h16, c'est le moment de plonger notre regard dans le rétroviseur de l'actualité, de revenir sur une information du passé en ce 10 mai 2026.
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2: 10 mai 2026, RTL n'oublie pas le 10 mai 1981. Il y a tout juste 45 ans, François Mitterrand remporte alors l'élection présidentielle face au chef de l'État sortant Valéry Giscard d'Estaing. Il est 20h, Jean-Pierre Elkabbach sur Antenne 2.
27: 5, 4, 3, 2, 1. François Mitterrand est élu président de la République.
2: Bonjour Arthur Bellier, service politique
28: de RTL.
2: Bonjour
28: à tous.
2: Ce 10 mai 81, la gauche arrive au pouvoir pour la première fois sous la Ve République. Alors forcément, la date est restée gravée dans les mémoires des Français.
28: Oui, qu'ils soient des partisans résignés de droite, craignant de voir débarquer les chars, ou des âmes de gauche, croyant au lendemain qui chante, tous se souviennent du portrait de François Mitterrand s'affichant ligne par ligne, en bleu, blanc, rouge à la télévision ce soir-là. Micheline Pressac, alors jeune militante PS, toujours encartée d'ailleurs, à bientôt 80 ans, que j'ai rencontrée il y a quelques semaines, garde un souvenir intact.
29: D'abord, ce que je revois bien sûr, mais c'est la tête d'Elkabbach, et puis le portrait qui arrive. Au début, on n'était pas sûr, parce que le crâne, il était aussi dégarni d'un côté que de l'autre. Mais là, après, bon, ben, c'est la grande joie, l'espoir d'un monde nouveau, de tout qui change.
28: Ce soir-là, François Mitterrand est à Château-Chinon, dans son fief, et RTL, écoutez, y est aussi.
30: J'appelle tout de suite dans le camp du vainqueur, du côté de François Mitterrand, Bruno Cortès à Château-Chinon d'abord. Bruno ?
31: On a gagné, viennent de crier tous les Château-Chinonnais qui viennent donc d'entendre les premiers résultats à la télévision. Vous les entendez peut-être d'ailleurs crier.
28: Ferveur qui envahit les rues, dans tout le pays, à Paris aussi évidemment, la place de la Bastille est prise d'assaut par les soutiens de François Mitterrand et par le reporter d'RTL.
30: Brice Barillon a rejoint ce quartier de Paris, nous allons savoir grâce à lui ce qui se passe exactement, Brice.
32: Eh bien en effet Alexandre, bien que l'invitation ait été lancée à la dernière minute, je peux vous dire que déjà des milliers de militants et de sympathisants ont répondu présent et la place de la Bastille tout entière est donc vouée ce soir à la fête organisée par le Parti Socialiste.
28: Des sons que vous retrouvez dans le podcast RTL Archives Secrètes.
2: Alors de cette soirée du 10 mai 1981, il demeure des souvenirs pour beaucoup. Et des 14 ans de François Mitterrand, Arthur, il reste quoi ?
28: Des grandes avancées sociales, bien sûr. L'abolition de la peine de mort en haut de la pile, la cinquième semaine de congés payés, l'égalité salariale. Quelques désillusions aussi, notamment avec le tournant de la rigueur dès 1983, deux ans après son arrivée au pouvoir. L'homme a aussi ses parts d'ombre et de nombreux scandales émaillent ses septennats, l'affaire des écoutes, le Rainbow Warrior, les mensonges sur sa maladie, sur sa fille cachée, sur son passé vichiste. Mais il reste aussi toute une génération de politiques formés à ses côtés. François Hollande, par exemple, était déjà dans son équipe lors de cette campagne victorieuse de 1981, avant de rejoindre l'Élysée en 1988. Jean-Luc Mélenchon aussi a bien connu François Mitterrand. Il écrit d'ailleurs encore l'affection qu'il porte aux vieux, comme il l'appelle.
2: Et puis il reste aussi des cadeaux.
28: Oui, des cadeaux reçus de la part des chefs d'État du monde entier rencontrés pendant ses 14 ans à l'Élysée. Un étonnant portrait de lui en aile de papillon, des Santiago américaines, une défense d'éléphant de Côte d'Ivoire ou encore une machette. 350 objets sont réunis d'ailleurs à la Cité des Présents, musée qui sera inauguré tout à l'heure à Château-Chinon par notamment Olivier Faure, lointain successeur à la tête du PS de François Mitterrand.
2: RTL n'oublie pas ce matin le 10 mai 81, en ce 10 mai 2026. Arthur Bellier, merci à vous, service politique de RTL. 8h20, l'actualité. Le jour s'est levé sur les Canaries, sur Tenerife en particulier, et sur le port espagnol de Granadilla, qui a donc accueilli, il y a une bonne heure maintenant, le MV Ondius, ce bateau de croisière qui est infesté par le hantavirus. Vous le savez, il y a eu 3 morts. On a tout vécu ces derniers jours sur l'antenne de RTL. RTL est sur place, justement, à Granadilla, dans le port espagnol. On va retrouver, dès le début du journal de 8h30, Gauthier Delon-Bugard. 5 touristes français sont à bord. Tous les touristes vont être débarqués et ensuite vont passer par un pass sanitaire avant de prendre le bus pour rejoindre l'aéroport et de rentrer dans leur pays respectif. Les 5 Français devraient être rapatriés dans la journée. Nous sommes sur place à 8h30.
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2: Sortez vos copies, vos stylos, c'est le cours de français du dimanche, hein, les délices de notre langue. Muriel Gilbert assure la leçon à distance ce matin. Bonjour maîtresse.
7: Bonjour Stéphane, ami des mots, bonjour.
2: Une question d'accord ce matin.
7: En effet Stéphane, avec le message d'Audrey de Versailles qui me fait part sur l'Instagram du bonbon sur la langue d'une question qui, dit-elle, la taraude depuis longtemps. Est-ce qu'on écrit « c'est toi qui sais » S-A-I-S ? Ou bien « c'est toi qui sais » S-A-I-T ? Parce que cette formulation serait le raccourci pour « c'est toi la personne qui sait ». Alors à chaque fois je me le demande, raconte-t-elle, et j'orthographie avec la première version, c'est-à-dire « c'est toi qui sais » S-A-I-S.
2: Et elle a raison, n'est-ce pas ?
7: Oui Audrey, vous avez raison, donc faites-vous confiance. Dans des formulations de type « c'est toi qui », »,« c'est moi qui », »,« c'est nous qui », »,« c'est vous qui », on accorde avec ce qu'on appelle l'antécédent de qui, c'est-à-dire avec la personne ou les personnes que qui représente. « C'est moi qui » renvoie à la première personne, « je ». Donc « c'est moi qui ai mangé ton croissant » et « aï », comme j'écrirais « j'ai mangé ton croissant ». Mmh. « C'est toi qui as bu tout le café » à « as », comme j'écrirais « tu as bu tout le café ». « C'est moi qui suis la plus gourmande », comme j'écrirais « je suis la plus gourmande ». « C'est toi qui es », es, le plus goinfre. « C'est nous qui savons faire le café » et non « c'est nous qui savent », etc.
2: Muriel, je comprends pas très bien en fait ce qui fait douter Audrey.
7: Alors moi, au contraire, je vois bien ce qui la trouble. La règle générale, c'est celle que je viens d'exposer, elle est simple. Mais il y a un cas particulier un petit peu sorcier. Dans des phrases du type « vous êtes la personne qui » ou « je suis la femme qui », alors là, on accorde avec la personne, la femme ou celui qui, etc. Ça donne « vous êtes la personne qui a téléphoné ». Je suis la femme qui va vous accompagner et non qui va. Ça fonctionne également comme ça dans les phrases négatives ou interrogatives. Tu n'es pas quelqu'un qui s'énerve pour rien et non qui t'énerve. Est-ce que je suis celle qui gagnera l'élection présidentielle et non gagnerait? Bref, Audrey, spontanément, vous écriviez ce qu'il faut. C'est moi qui ai mangé ton croissant et non, c'est moi qui a mangé ton croissant. Pour tous les cas particuliers, quand vous avez un doute, je ne saurais trop vous conseiller d'aller consulter l'onglet difficultés de larousse.fr au mot qui, parce que ce n'est pas tout à fait fini.
2: Ah bon, Muriel?
7: Eh bien, quand qui a pour antécédent le seul, le premier ou le dernier en fonction d'attributs, explique le dictionnaire en ligne, l'accord peut se faire soit avec l'antécédent, soit avec le pronom personnel. Et il propose l'exemple, vous êtes le seul qui connaisse la route, ou bien vous êtes le seul qui connaissiez la route. Là, les deux sont bons.
2: Et là, on dit ouf, hein. La question du jour ?
7: Ah, la question du jour, elle s'adresse au dictionnaire, justement à l'heure de la sortie de leur version 2027. C'est celle de Dominique, de Coudekerque-Branche, près de Dunkerque, dans le département du Nord, qui est venue me voir il y a quelques semaines sur le salon du livre de Malo-les-Bains pour me demander si je connaissais le mot « dunaire », D-U-N-A-I-R-E. Mais bien sûr, « dunaire », c'est relatif aux dunes. Et dans le coin, il y en a des dunes. On parle souvent de « cordon dunaire », notamment cet alignement de dunes qui protège la côte des assauts de la mer. Et voilà, Dominique fait partie du club dunkerquois des chiffres et des lettres et il venait de se voir refuser le mot car il n'est ni dans le Larousse, ni dans le Robert, figurez-vous. Et Dominique aimerait bien l'y faire entrer. Alors, je sais bien que les dictionnaires ont un nombre de pages limité, mais quand le Larousse, dans les dus, par exemple, a une entrée duc d'Albe, c'est un terme de travaux publics pour désigner un faisceau de pieux qu'on enfonce dans le fond d'un bassin, apprends-je. Ou bien quand le Robert a une entrée d'huite, D-U-I-T-E, correspondant à la longueur d'un fil de la trame dans une pièce d'étoffe, et bien moi il me semble que le dunaire de Dominique a toute sa place, non ? Allez, qui signe la pétition avec Dominique et moi pour que son dunaire soit dans les 10 côtes 2028 ?
2: Eh ben on veut bien réécouter Muriel, évidemment, comme d'habitude. Muriel Gilbert, la leçon de français, c'est samedi, c'est dimanche. 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
2: 8h25, on espère que vous allez tous bien. Bon petit déjeuner à la maison, hein, tranquillement, café, l'été, les chocolats chauds. Valérie Quintin est allée faire des courses pour nous, figurez-vous.
9: Oui.
2: Oh, on a des croissants, on a des pains en raisin.
9: Des sandwichs.
2: Des sandwichs, on a du salé, c'est le bonheur, la météo arrive.
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0: passion que tout oppose et que tout relie.
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7: Soyons clairs, Valérie, c'est un triste dimanche.
8: Ah bah c'est pas terrible, on a de la pluie, on a des orages, on a beaucoup de nuages et des températures en baisse. Alors côté soleil, on en trouve encore actuellement en Lorraine, en Alsace, mais également sur l'extrême nord du territoire, pour les deux départements du Nord et du Pas-de-Calais. Là, pour le coup, ça devrait tenir une bonne partie de la journée. Je dis pas que ce sera grand beau, mais en tout cas, c'est là qu'il y aura le moins de pluie, alors qu'en Alsace, en revanche, les pluies vont arriver assez rapidement maintenant. Dans le sud-ouest, c'est plutôt bien dégagé, mais ça va charger à nouveau. Il n'y a vraiment que les côtes aquitaines qui peuvent espérer des éclaircies un petit peu plus vaillantes aujourd'hui. Partout ailleurs, un ciel très nuageux, des pluies qui circulent dans le centre-est essentiellement, mais également en Bretagne ou encore en Normandie, on y passera tous. Alors sous forme de pluie pour la moitié nord, plutôt sous forme d'orage dans la moitié sud, avec donc ces températures qui baissent. Pas plus de 16 degrés au Havre aujourd'hui, 19 à Paris et Lons-le-Saunier, 20 degrés à Nîmes, 21 degrés pour Nevers et Clermont-Ferrand, 22 à Toulouse et 23 degrés à Verdun et Montauban.
7: Et un ciel couvert actuellement à Ardennes, c'est Chantal qui nous donne l'info sur la page Facebook de l'émission. Pascal est connecté depuis Centenay et là il pleut, comme ça les choses sont claires. Merci de vos messages, vous êtes tous les bienvenus, c'est RTL, votre radio, on vous informe, il est 8h30. 8h30, toute l'actualité avec à mes côtés Claire Checaglini. Bonjour Claire.
9: Bonjour Stéphane, bonjour à tous.
7: 147 passagers et membres d'équipage bientôt délivrés de l'enfer du MV Ondius.
9: Le navire contaminé à l'antivirus est désormais dans le port de Granadilla. Le détail des opérations d'évacuation avec l'envoyé spécial de RTL aux îles Canaries. Nous serons en direct avec lui dès le début de ce journal. Objectif, passer la vitesse supérieure. Édouard Philippe réunit ses lieutenants aujourd'hui à Reims. Le candidat à l'Élysée donnera son organigramme pour la campagne. Football, avant-dernière journée de Ligue 1, match crucial pour le maintien de Nice dans l'élite. Enfin, direction le Vieux-Port de Marseille qui accueille le majestueux Bellem. Visite guidée à la fin de ce journal.
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7: Alors la délivrance est en vue enfin pour les 88 passagers et une partie des 59 membres d'équipage du MV Ondius.
9: Parti depuis plus d'un mois d'Argentine, ce navire contaminé par l'antivirus et qui a causé la mort de 3 personnes est arrivé à l'aube dans le port de Granadilla aux îles Canaries. Où vous vous trouvez, Gauthier Delombugard? Alors Gauthier, les opérations d'évacuation ont commencé sous très haute surveillance sanitaire car toutes ces personnes débarquées sont des cas contacts.
10: Oui, le jour vient de se lever. On voit donc beaucoup mieux le MV Ondius, navire de croisière de 107 mètres de long à la coque bleue. Il n'y a personne, aucun passager sur le pont ou les balcons des cabines privées. Tous sont à l'intérieur, prêts à débarquer. Des vedettes de la Guardia Civile, reconnaissables de loin grâce à leur gyrophare, tournent autour du navire. Les gendarmes sécurisent le port, épaulés par un hélicoptère qui survole en permanence la zone. Sécurité maximale pour assurer le bon déroulement du protocole sanitaire. D'ici quelques minutes, les passagers équipés de masques FFP2 vont monter dans des zodiacs pour rejoindre les quais où sont installées de grandes tentes militaires vert foncé. Un premier examen. Les passagers vont ensuite poursuivre leur parcours vers des bus direction le tarmac de l'aéroport pour monter dans des vols de rapatriement. Les 14 Espagnols vont débarquer en premier. Ensuite, ce seront toutes les nationalités, dont les 5 Français à bord. Il n'y aura aucun contact avec la population locale, assurent les autorités.
9: Mais Gauthier, certaines personnes n'auront pas la chance de débarquer dans les toutes prochaines heures.
10: Oui, parce que d'après les autorités, si tout se déroule comme prévu, les évacuations devraient être terminées d'ici ce soir. Terminées, sauf pour les passagers hollandais et une partie de l'équipage. Dès la fin de l'opération, d'ici ce soir ou demain donc, le navire va quitter les canaux.

0: mari et reprendre la mer direction son pays d'origine, les Pays-Bas. Voilà pourquoi les 10 passagers néerlandais restent à bord avec une partie de l'équipage.
1: Merci Gauthier Delon-Bugard en direct de Tenerife aux Canaries pour RTL. Quant aux 5 touristes français dont vous parliez, Gauthier, ils seront rapatriés dans la journée par un vol sanitaire. C'est ce qu'ont fait savoir le Quai d'Orsay et le ministère de la Santé ce matin. D'ailleurs, la ministre de la Santé et son homologue aux affaires étrangères ont rendez-vous cet après-midi à Matignon pour une réunion dédiée à la sécurité sanitaire, car c'est bien le spectre de l'épidémie de Covid qui plane autour de cette contamination à l'antivirus.
2: Voilà ce débarquement des passagers, donc vous allez vivre tout ça quand vous le souhaitez, vous cliquez, vous avez toutes les infos minute par minute, évolution sur notre site rtl.fr, n'hésitez pas. Il est 8h33 au Moyen-Orient ce matin, un navire a été frappé par un projectile au large des côtes du Qatar.
1: On ignore encore d'où provient cette attaque et sous quel pavillon navigue ce bateau. En tout cas, cette nuit, Téhéran a menacé de nouveau les États-Unis. La République islamique s'en prendra à des sites américains au Moyen-Orient en cas de frappe sur sa marine marchande. Quant à la réponse du régime des Mollahs concernant les propositions de la Maison-Blanche pour mettre fin au conflit, elle se fait toujours attendre.
2: 8h34, parlons politique chez nous en France avec l'organigramme du candidat Édouard Philippe dévoilé cet après-midi.
1: Celui qui devance actuellement Gabriel Attal dans les sondages pour la présidentielle va monter sur le ring aujourd'hui. Discours devant les cadres et militants d'Horizon. Ils sont réunis à Reims. Thomas Desprez, le maire du Havre, veut passer à la vitesse supérieure.
3: Oui, une dernière revue des troupes avant la bataille finale. Voilà l'objectif affiché par l'ancien Premier ministre. Lui qui jusqu'à présent a préféré la discrétion quand certains le poussaient à accélérer après sa confortable réélection au Havre. Il faut ménager la montée en puissance, confirme l'un de ses lieutenants, à l'heure où ses adversaires dans le bloc central, Gabriel Attal et Bruno Retailleau, eux, se démultiplient. D'ailleurs, s'il évoquera bien quelques thèmes cet après-midi, son programme massif promis depuis 2 ans devrait encore attendre. Selon nos informations, Édouard Philippe annoncera en revanche des rencontres thématiques d'ici l'été sur l'école, la santé, le travail, pour soumettre quelques idées aux Français selon l'un de ses proches. L'été, ce sera aussi l'occasion d'un premier grand meeting à Paris le 5 juillet. À ce moment-là, ses proches le jurent, fini la campagne sous les radars. Il restera alors quelques mois seulement à Édouard Philippe pour tenter de plier le match et s'imposer comme le seul candidat du bloc central.
2: Merci Thomas. Thomas Desprez, service politique de RTL. 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
1: 46 personnes ont passé la nuit en garde à vue hier à Paris pour avoir participé à des manifestations interdites hier. Il s'agit de militants de l'ultra-droite et de l'ultra-gauche interpellés dans différents secteurs de la capitale.
2: On va parler d'un voleur et de son butin exclusivement composé de culottes.
1: Un homme d'une cinquantaine d'années a été pris en flagrant délit de vol fin avril chez une femme dans le Doubs, au pays de Clairvaltin. Retour sur le parcours d'un maniaque des sous-vêtements féminins, Dimitri Ramelot.
4: Oui, ce serial voleur de culottes est interpellé après un appel à la gendarmerie. Une femme entend du bruit qui provient de la porte de sa maison. Quelqu'un est en train d'essayer d'entrer par effraction. Les militaires qui se rendent sur place repartent avec le suspect. Un homme de 58 ans, placé en garde à vue, puis son domicile est perquisitionné. Et là, surprise, une collection de 94 sous-vêtements, uniquement des culottes, pas l'ombre d'un soutien-gorge, des culottes toutes plus colorées les unes que les autres. Les gendarmes lancent un appel à témoins pour tenter de remettre chaque culotte dans le bon tiroir sur la photo des modèles pour tous les goûts. Le suspect, célibataire qui a d'abord expliqué les avoir achetés, a reconnu les vols sans s'expliquer. Son profil n'est pas jugé inquiétant, aucun fait de violence ou d'atteinte sexuelle, juste un petit côté fétichiste des culottes. Il devra effectuer un stage de citoyenneté.
1: Dimitri Ramelot, correspondant de RTL dans l'Est de la France.
2: Le football en jeu à tous les étages en cette avant-dernière journée de la Ligue 1. Claire, 8 matchs au programme avec des coups d'envoi à 21h.
1: Et en bas de classement, Auxerre 16e affronte Nice 15e avec un avant-goût des play-offs de Ligue 2. Et pourtant, Claude Puel, l'entraîneur des Aiglons azuréens, refuse de mettre un très fort coup de pression à ses joueurs.
5: On se déplace pour aller gagner ce match, point, c'est tout. Il n'y a pas de calcul à faire autre que d'être dans nos têtes prêts à faire faire le nécessaire pour aller s'imposer à Auxerre, tout simplement. Même avant les matchs qui ont été réalisés la semaine dernière et les matchs de coupe, j'ai pas senti cette chape de plomb que vous soulignez. Il y a une pression de maintien. Oui, oui, c'est la moindre des choses pour le GC Nice. Mais encore une fois, tout le monde est conscient d'une certaine situation depuis pas mal de temps, depuis mon arrivée, et on se bat pour avoir repris de la confiance, pour être performant, de faire progresser les joueurs aussi. Il y a eu de temps en temps 2-3 couacs dans le contenu qui étaient insuffisants de notre part, mais on peut pas dire que depuis mon arrivée, ce groupe ne s'est pas remis en question, n'a pas bien travaillé aux entraînements et dans la bonne démarche.
1: Claude Puel au micro RTL de Michael Lefebvre. Le Mans a réussi hier soir à s'assurer de monter en Ligue 1 après sa victoire à Bastia 2-0. Saint-Étienne reste en lice, mais ce sera pour les barrages afin de renouer avec l'élite. La Ligue 1 où le PSG pourrait faire un pas décisif vers un 14e titre en championnat en battant Brest au Parc des Princes ce soir. Et dans la course à l'Europe, Lyon, Lille et Rennes peuvent toujours espérer une place sur le podium et donc une qualification directe pour la Ligue des Champions. Quant à Marseille, en pleine crise depuis des semaines avec sa 7e place actuellement, même la Ligue Europa et la Ligue Conférence pourraient lui échapper.
2: 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Et puis Claire, c'est un fameux 3-mâts qui a accosté à Marseille.
1: 2 ans après avoir apporté la flamme olympique depuis la Grèce dans la cité phocéenne, le Bélème se visite tout le week-end. C'est le dernier survivant des grands voiliers de commerce français du 19e. Son côté majestueux ne cesse de séduire. Le reportage de Julie Gasco.
6: Il est de retour, le magnifique géant des mers trône fièrement sur les quais du Vieux-Port pour le plus grand plaisir d'Annabelle.
7: C'est magnifique. On m'avait dit, si tu peux le faire, vas-y. On se dit qu'on va sur la Lune, oui, avec des fusées, mais on arrive à entretenir encore des bateaux comme ça.
6: Et puis sur le pont, ça ravive des souvenirs.
7: Les organisateurs, ils ont une riche idée de faire arriver la flamme comme ça. Je pense que le monde entier, la rade, le Vieux-Port, le Bélème, ça a marqué.
8: Ça m'a rappelé de très très beaux souvenirs. Je pensais même pas un jour vivre quelque chose comme ça, tant de son arrivée qu'après le concert, c'était hors norme.
6: Ce gréement et ses quelques 22 voiles qui n'ont plus de secret pour Magali, matelot gabière instructrice, qui monte dans les mâts desserrer les voiles.
9: C'est super de pas être sur une réplique et d'être sur le vrai bateau qui a vraiment 130 ans, qui a vraiment vécu autant d'histoires. On se sent vraiment honoré de faire partie de cet équipage.
6: Le Bélème hisse à nouveau les voiles lundi dans la rade de Marseille, direction l'Espagne.
1: Visite signée Julie Gasco.
2: Merci Claire Chécaline, RTL.fr. N'hésitez pas à aller cliquer bien sûr sur notre site. Vous avez toute l'actualité. 9h20, je voudrais qu'on file à Versailles une nouvelle fois comme on le fait depuis 6h ce matin. Notre fil rouge, c'était hier la nuit des cathédrales. 22 édifices de notre pays qui ont accueilli du monde, qui sont restés ouverts tout au long de la soirée avec des moments de recueillement, des concerts, des spectacles, des visites aussi à la bougie. Et nous, on est dans la cathédrale de Versailles depuis 6h avec Pierre Coplot. La question qu'on se posait, Pierre, il y avait du monde hier soir, 1000 personnes, c'est de savoir comment ça s'entretient une cathédrale dans notre pays aujourd'hui, c'est quoi le budget de tout ça?
10: Écoutez Stéphane, pour en parler, on se situe sur les bas-côtés de la cathédrale, c'est au niveau de l'ancien cœur de l'édifice. On est d'ailleurs en train de passer devant la chapelle qui contient les reliques de l'ancien roi de France, le roi Louis IX, Saint-Louis. Mon père, Plaine Cassienne, vous êtes avec nous depuis ce matin, on parle de l'entretien des cathédrales, beaucoup d'édifices sont en difficulté. Comment on entretient une cathédrale déjà? À qui appartient l'édifice?
11: Alors cette cathédrale de Versailles, elle appartient à l'État. L'État est propriétaire de nombreuses cathédrales en France, presque toutes d'ailleurs. Et donc c'est l'État comme propriétaire qui doit veiller à l'entretien des bâtiments, des murs de cette cathédrale. Encore très récemment, l'État a rénové, de manière assez admirable d'ailleurs, la façade nord par laquelle vous êtes rentré ce matin, ainsi que le grand orgue historique.
10: Comment vous constituez alors un budget? Comment vous le fixez?
11: Alors pour l'entretien au quotidien, par exemple tout simplement le chauffage de la cathédrale, qui c'est un budget de à peu près 70 000 euros par an, là ce sont les dons des fidèles qui participent, en particulier par les quêtes ou par toute forme de dons tout au long de l'année. En gros, le budget de fonctionnement avec les différents salariés qui tout ça sont pris en charge par les fidèles, c'est de l'ordre de 450 000 euros par an.
10: Vous avez combien de bénévoles qui vous aident à entretenir cette belle cathédrale au quotidien?
11: Alors au quotidien, on pourrait dire une dizaine de personnes qui aident bénévolement, avec aussi les personnes qui participent au nettoyage de cette cathédrale. Tous les lundis matins d'ailleurs, une équipe d'une dizaine de personnes viennent bénévolement entretenir et nettoyer cette cathédrale, mais aussi il y a les fleuristes, il y a ceux qui prépare les feuilles de chant, qui répertorie un peu tout ce qu'il faut pour les différentes célébrations.
10: Voilà, et qui permettent donc une bonne, un bon entretien de cette cathédrale au quotidien, Stéphane.
2: Passionnant de vous suivre, évidemment. Première messe, à quelle heure ce dimanche, là, justement, où vous êtes, dans la cathédrale de Versailles?
10: Eh bien, on va poser tout de suite la question à mon père Plaine-Cassagne.
11: À 9h30, la première messe, et puis ensuite une autre messe à 11h.
10: Voilà, il y a les cloches qui ont commencé à sonner tout à l'heure, il y a les premiers fidèles qui viennent d'entrer, donc ça va petit à petit se remplir ici à Versailles.
2: Nous étions à l'intérieur, visite de cathédrale depuis ce matin avec Pierre Coplo, notre fil rouge, notre globe-trotteur à l'occasion des nocturnes, justement, dans 22 cathédrales de notre pays. Ça a été le cas tout au long de la soirée, hier à Notre-Dame de Paris, bien évidemment, ou encore à Amiens, ou encore à Chartres, ou encore à Bordeaux, à Lille, à Lyon, et encore à Senlis. Voilà pour tout ça. Dans un instant, on va parler d'un maire qui a été agressé dans le nord de la France. Ça fait l'actualité. Vous avez entendu tout à l'heure son témoignage. C'est Christophe Bouillon, le président de l'association des petites villes de France, qui est notre invité pour réagir juste après ceci.
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2: 9h moins le quart, bon réveil à vous tous, c'est RTL Matin face à l'actualité. Et l'actualité, c'est donc un maire agressé. Ça s'est passé vendredi, lors des commémorations du 8 mai. Nous sommes près de Douai, dans le Nord, à Oisier. Steve Banche, sans étiquette, nouvellement élu et ciblé par un habitant de la commune. Un agresseur qui se plaint de ne pas avoir été accepté dans un logement social. Monsieur le maire est frappé à la tête, épaule déboîtée, sous le choc, et ses proches également.
22: J'ai une famille, j'ai 3 enfants, j'ai une épouse, donc eux aussi, en ce choc-là, faut pas l'oublier non plus, c'est des moments qu'on devrait pas vivre. Il m'a mis une gifle, il a tiré mon bras et en trébuchant, j'ai senti mon épaule tout de suite, ça s'est passé en 15-20 secondes, très rapidement. C'est des moments qu'on devrait pas vivre, ça fait 2 mois qu'on est arrivé. Voilà, il n'y a rien qui peut justifier aujourd'hui un tel déchaînement de violence.
2: Le maire de Oisy agressé a refusé les jours d'ITT proposés, une plainte déposée, son agresseur a été arrêté. La violence contre nos élus, bonjour Christophe Bouillon.
23: Bonjour.
2: Président de l'association des petites villes de France, cet épisode navrant, est-ce qu'il symbolise pour vous une banalisation des violences contre les élus?
23: Ce qui vient de se passer est assez grave. Malheureusement, les agressions contre les élus se suivent et se ressemblent. Et il y a une forme de banalisation, en effet, qui s'installe. Ce n'est pas faute d'avoir vu les sanctions rehaussées. Il faut savoir que quand on s'en prend à un maire, on risque jusqu'à 7 ans de prison et 100 000 euros d'amende. Mais pour autant, ça ne dissuade pas des habitants de réagir de la façon dont on vient de le voir dans la commune du Nord. Je pense qu'il faut vraiment marquer le coup encore plus, parce qu'il n'est pas normal, en effet, qu'on s'en prenne à des dépositaires de l'autorité publique. Ils sont pas les seuls. Il n'y a pas seulement les maires, il y a les élus qui les accompagnent souvent. Je crois que c'est impossible d'accepter. On voit bien qu'aujourd'hui, l'écharpe tricolore ne protège plus les élus et qu'on s'en prend à eux. Alors d'abord verbalement et souvent physiquement, malheureusement.
2: Et la raison de porter plainte?
23: Oui, bien sûr, parce qu'il ne faut pas laisser passer. Vous savez, si on veut éviter la banalisation, il faut faire en sorte de marquer le coup et surtout d'être dissuasif. Il faut que ça serve d'exemple d'une certaine manière. Il faut que la peur soit pas du côté des élus, mais soit du côté de ceux qui sont prêts aux élus, des agresseurs.
2: Ces agressions, ces dérapages, c'est vraiment fréquent. Hein. L'association des maires du nord de la France assure que plus de 3 maires sur 4 ont été victimes de violences au cours du précédent mandat dans le département. Donc ça devient quasiment systématique. Il faudrait quoi aujourd'hui ? Une sécurité autour de ces élus ?
23: Alors il existe déjà des dispositifs, hein. On peut se faire référencer auprès de la gendarmerie nationale ou de la police nationale. Ce qu'on souhaite, nous, c'est à partir du moment maintenant où il y a des sanctions qui sont durcies, qui sont l'équivalent des sanctions quand on s'en prend par exemple à des policiers ou à des pompiers, à des dépositaires de l'autorité publique, ce qu'on souhaite c'est la mise en application des sanctions, parce que porter plainte c'est important, mais derrière il faut que ça suive, derrière il faut que les décisions prises par le procureur de la République soient intransigeantes, soient effectives et surtout soient très rapides, parce que le temps long n'aide pas. Vous parliez tout à l'heure, et c'est bien légitime, de notre collègue maire et du choc qui est le sien et celui de sa famille. Si les choses sont pas prises en considération assez vite, eh bien c'est pas comme ça qu'on calme le jeu.
2: Cette banalisation des violences contre les élus, c'est quoi ? C'est l'État qui n'est plus respecté aujourd'hui. En tous les cas, ça symbolise peut-être aussi le fossé qui se creuse entre les politiques et les habitants, non ?
23: Alors sans doute, alors il y a aussi une violence qui généralise un peu partout. On connaît malheureusement des soignants qui se font molester aux urgences, on connaît des guichetiers de la poste tout de même, des enseignants, etc. Donc il y a une forme de violence aujourd'hui qui est un peu installée dans plein de domaines. En même temps, c'est vrai que il y avait jusqu'alors une forme de respect assez forte vis-à-vis des maires. La cote des maires d'ailleurs reste assez élevée. Pour autant, elle a diminué, elle se tasse. Et on voit aujourd'hui, en effet, des administrés n'être plus dans la retenue quelque part. Mais j'insiste sur un point, parce que on peut pas complètement dissocier la violence physique de la violence verbale. Elle commence par là. C'est parce que les mots sont durs, et on le voit sur les réseaux sociaux, que finalement, ça libère un peu la parole libérée, libère finalement le mouvement physique et les agressions contre les élus.
2: Mais alors les élus, les maires, justement, est-ce qu'il faudrait pas qu'ils travaillent un peu différemment, qu'ils aillent moins au contact peut-être des habitants de leur commune, qu'ils soient aussi plus méfiant. Le maire dont on évoque le sort, là, Steve Banche, il avait l'habitude de recevoir beaucoup dans son bureau. Peut-être qu'il va modifier un peu les choses.
23: Ce serait dommage, parce que ce qui fait l'essence même de la fonction de maire, c'est la proximité. D'ailleurs, qu'est-ce qui explique la cote d'amour des maires qui reste élevée ? C'est justement cette proximité. Ce sont les élus les plus proches aujourd'hui, plus proches que les députés, plus proches que d'autres fonctions électives. Si on coupe ce lien fort qui existe entre les administrés et les élus, ça perd de sa saveur d'une certaine manière, et puis surtout, il risque de prendre encore plus cher. Qu'est-ce qui se passe en fait ? On voit bien d'ailleurs sur le cas précis de notre collègue du Nord, c'est une demande de logement non satisfaite. Le maire n'a pas la clé de tout. Simplement, c'est vrai qu'il apparaît souvent comme le guichet unique, entre guillemets, de toutes les institutions. Vous savez, aujourd'hui, on vient voir le maire, pas seulement sur des enjeux locaux, sur des compétences de la commune, mais surtout parce que personne ne va voir le préfet, personne ne va voir le général de gendarmerie, personne ne va voir les hauts responsables, celui qui est à proximité. Et malheureusement, parfois, à portée d'un mouvement d'humeur, c'est le maire. Donc il ne faut pas non plus, pour autant, fermer le guichet unique que représente le maire aujourd'hui.
2: Ce maire agressé, là, dans le nord de la France, c'est un nouvellement élu. Est-ce que les nouveaux, ils sont préparés à ça, à ce qui existe aujourd'hui ? Donc ça veut dire ces propos injurieux, ces menaces, les agressions physiques. Est-ce que vous, par exemple, en tant que président de l'Association des Petites Villes de France, vous préparez les élus à ça ?
23: Oui, bien sûr, on a des formations, on a des webinaires. Ce qui est grave aujourd'hui, on voit apparaître, ce qui marque et ce qui montre que les choses ne s'améliorent pas, parfois des cours de self-défense, des moyens aussi d'identifier les risques qui peuvent venir. C'est quand même dramatique d'en arriver à ce point-là. Après, la connaissance qu'on peut avoir de la législation, le fait qu'on puisse avoir la protection fonctionnelle, etc., il faut informer bien évidemment les élus. Ce que je remarque, moi, c'est que lors des élections municipales, on a vu malgré tout apparaître déjà une forme de violence, et même le soir des résultats, on a vu dans certaines communes des réactions assez fortes, inédites hein, pour certaines. Donc certains élus ont découvert quelque part que lorsqu'on se présente, on est exposé. Et lorsqu'on a cette fonction de maire, on est encore plus exposé. Alors c'est vrai qu'on fait pas ça pour ça. En général, on a d'autres intentions. Et c'est vrai que ça peut par contre dissuader d'autres personnes pourquoi pas demain, de devenir élu.
2: La violence contre nos élus. Merci à vous, Christophe Bouillon, d'être intervenu ce matin sur RTL, président de l'association des petites villes de France. Ça fait l'actualité. Vous retrouvez tout ça sur RTL.fr. L'actualité à 9h dans le journal. Nous serons bien sûr aux îles Canaries, à Tenerife en particulier, puisque le fameux navire de croisière est arrivé. Débarquement à venir dans les prochaines minutes et prochaines heures des passagers. À tout de suite, on va cuisiner. Le chef Lignac arrive. Qu'est-ce qu'il cuisine aujourd'hui? Aubergine, et qu'est-ce qu'il met dedans?
0: Du miel?
2: Non, de la viande, ah. Évidemment. Cyril Lignac après ça.

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5: On a le salut du matin de Jean-Daniel, il nous écoute à Paris, il y a de la pluie sur le 12e arrondissement. On a le salut du matin d'Eric, il nous écoute à Villeurbanne, ce matin, il y a de la pluie, évidemment. Qu'est-ce qu'on pourrait faire pour s'occuper? On pourrait cuisiner, allons-y.
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5: On va se régaler comme tous les dimanches matins sur RTL grâce à Cyril Lignac qui nous accompagne et qui cuisine pour vous. C'est Lignac chez vous, bonjour chef.
6: Bonjour.
5: Aujourd'hui les aubergines. C'est bon ça.
6: Alors moi c'est un de mes légumes préférés, mais c'est un légume qui vient de très très loin, il vient d'Inde et il a longtemps eu très mauvaise réputation en France.
5: Et pourquoi?
6: Parce qu'on savait pas le cuisiner correctement, on l'a consommé mal cuite, ce qui la rendait amère et difficile à digérer. Et ça l'a beaucoup pénalisé pendant longtemps en France. Et aujourd'hui, en revanche, c'est devenu un incontournable de la cuisine méditerranéenne. Et aujourd'hui, ce qui est vrai, c'est que quand on cuit l'aubergine, on y met aussi beaucoup d'huile. Parce qu'elle est pas si facile que ça à cuisiner. Et je vais vous donner une petite astuce pour justement la cuisiner, l'apprécier et pas trop mettre de matière grasse.
5: Alors, puisque cette saison, vous en faites quoi de ces belles aubergines?
6: Alors, on va les farcir. Alors, il y a mille et une manières de manger l'aubergine. La première que tout le monde consomme, et beaucoup, c'est le caviar d'aubergine. On coupe en deux, on fait une fente, on met de l'huile d'olive, on roule dans le papier aluminium, on met dans le four et on l'oublie. On recueille quand c'est bien, bien cuit et confit. Et là, ce qui est génial, c'est aussi une bonne astuce, parce qu'on n'a pas trop de matière grasse. Et ensuite, on la monte avec de l'ail, on y met des choses, et on peut la tartiner, on peut en faire beaucoup de choses. Là, nous, on va la farcir. On va couper le pédoncule, on la coupe en deux, on l'incise correctement. Moi, j'y mets un peu de curry, ça fait ressortir le goût de l'aubergine, et je le cuis directement dans la poêle. Pam, on la marque bien dans la poêle avec un peu d'huile d'olive, des deux côtés, bien doré. Et ensuite, dans du papier aluminium, et on va le cuire au four à 200 degrés pendant 10 minutes. Pendant ce temps, je prends des poivrons. Mmh. Poivrons et aubergines, c'est le mariage heureux. Je coupe, je l'épluche, j'enlève la peau, j'enlève les pépins à l'intérieur. Dans une poêle, je mets mon oignon, je fais revenir, je m'écrase de l'ail, je mets les poivrons, je fais revenir tout ça 5 minutes. Et ensuite, je vais mettre de la viande, et je mets de la viande hachée. Alors moi, j'aime bien mettre... moitié veau, moitié bœuf, comme ça c'est plus tendre, et je fais ma farce. J'ajoute de la pulpe de tomate, je fais réduire le tout, et je laisse cuire. Et ensuite, quand mes aubergines sont cuites, je les retire, je creuse un petit peu l'aubergine que j'ai, je mets la farce à l'intérieur, je mets de la chapelure, et je repars au four pour gratiner le tout, et là, on les mange comme ça. Alors on peut préparer une sauce tomate, et comme ça, au fond du plat, je mets... la sauce tomate, mes aubergines que j'ai gratinées au four. Et là, on a l'aubergine fondante, la viande confite à la tomate, la chapelure au-dessus qui va nous donner le croustillant, et on le mange comme ça.
5: Ça, ça sent l'été, hein. Printemps-été, formidable.
6: Ouais, ben là, on y est, là.
5: Camille, pourquoi on dit monter une mayonnaise? C'est quoi cette expression? Ça veut dire quoi?
6: En cuisine, on a des termes culinaires qui sont... j'adore, parce que c'est expressif et basique. Quand on dit monter une mayonnaise, moi, je le dis, hein, on part de rien. Et puis ça va monter, puisque on va mettre les jaunes d'œufs, le vinaigre, le sel et la moutarde. Et ensuite, on va l'émulsionner avec de l'huile. Donc, à un moment donné, l'émulsion va monter, monter, monter. C'est une émulsion stable, parce qu'on a la lécithine du jaune d'œuf qui permet d'avoir la mayonnaise. À contrario d'une vinaigrette, où une fois que vous l'avez montée, ben, il y a l'huile en haut et la matière en bas, parce qu'il n'y a pas de produits qui tiennent.
5: Une autre question, c'est Manon qui vous demande à quoi sert de préchauffer un four.
6: Toujours.
5: Toutes les recettes, on dit préchauffer le four.
6: À toutes les recettes. Okay. Parce que quand on va enfourner, on enfourne toujours à chaud. On met jamais dans un four froid et on attend que ça chauffe. Pourquoi? Parce que quand on met au four, on cherche à caraméliser. On cherche une réaction. Quand on cuit de la pâte, on cherche la réaction de Maillard, c'est-à-dire la torréfaction. Donc il faut que ce soit chaud. et on peut pas rentrer quelque chose de froid. Donc c'est toujours pour ça qu'on le dit à toutes les recettes.
5: Il en parle avec passion et c'est Cyril Lignac qui cuisine pour vous. 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Allez, dernière occasion de jouer pour vous les auditeurs. On vous gâte, on vous récompense tous les dimanches. On vous offre aujourd'hui un séjour de 2 nuits pour 2 personnes en Normandie, au jardin de Coppelia, charmant manoir normand avec une vue exceptionnelle, la nature, hammam, jacuzzi, piscine. Il y a absolument la totale. On joue aux 3 en 1 comme tous les dimanches, un spécial Afrique puisque le président Macron est au Kenya. 3 artistes qui chantent l'Afrique comme Johnny.
7: Merci. Bonanga,
5: et puis à Rose aussi.
8: Voilà.
5: Et puis France évidemment.
9: Où es-tu ?
5: 3 réponses, faut faire vite, quelques minutes encore. 3 réponses attendues au 32-10, 3-2-1-0. Par Perrine qui vous accueille au standard, évidemment. 2 nuits, le séjour, 2 personnes au jardin de Coppelia, en Normandie, pour vous aérer et vous régaler. Allez, 60 secondes de météo, si on y arrive avec Valérie.
9: Oh, ça va aller, moi.
5: Je cherchais du soleil dans les messages des auditeurs sur la page Facebook. J'en ai trouvé à Metz et c'est Louis qui nous donne l'info.
9: Oui, c'est ce que je vous disais. Pour la Lorraine, pour l'Alsace en ce moment, ça se passe pas trop mal. Il y a encore des éclaircies. On a aussi de très belles éclaircies sur une grosse portion sud-ouest. Ça concerne l'Aquitaine, la région Midi-Pyrénées, mais également le sud du Limousin et le Roussillon. Bon, là, ça durera pas. De toute façon, ça tournera à l'orage cet après-midi. Des orages parfois costauds quand même, hein, attendus dans la moitié sud du pays. Pour tous les autres, c'est déjà bien chargé ce matin. On a déjà des averses orageuses qui circulent entre la Bretagne, la Normandie, l'Île-de-France également. Nous serons tous concernés, sauf le Pas-de-Calais et le département du Nord, tout là-haut. Avec un peu de chance, ils devraient passer à côté des gouttes. Il y a même quelques éclaircies pas trop vilaines. Les températures, de leur côté, amorcent la descente. 15 degrés à Dunkerque aujourd'hui, 17 à Amiens, 19 à Paris et Angers, 20 degrés à Montpellier comme à Belfort, 21 à Biarritz, 23 degrés à Colmar et 24 à Metz.
5: Et c'est bien complet, c'est signé Valérie Quintin. On embrasse les Solanges et votre fête en ce dimanche. Tout va bien, nous sommes le 10 mai 2026. Merci de nous rejoindre si vous ouvrez les yeux. Après la grasse matinée, il est 9h.
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5: 9h, c'est toute l'actualité. RTL vous informe avec Gaël Jordana. Bonjour Gaël.
10: Bonjour Stéphane, bonjour à tous.
5: À la une, plus que quelques minutes d'attente pour les passagers du MV Ondius avant de débarquer.
10: Ce navire touché par un virus respiratoire est arrivé dans un port de Tenerife. Les 5 Français à bord seront rapatriés dans la journée avant d'être placés à l'isolement. Dans l'actualité aussi, la mort d'un gendarme à moto lors d'une intervention près de Nancy. Dua Lipa porte plainte contre Samsung. Elle réclame 15 millions de dollars minimum au géant sud-coréen. Un restaurant vous offre un coup de pouce pour lutter contre les prix élevés de l'essence. Et puis du foot, 8 matchs de Ligue 1 ce soir en Ligue 2. Le Mans retrouve l'élite, enfin presque, vous entendrez pourquoi.
5: RTL vous fait vivre l'actualité en direct. Dans quelques minutes, les passagers du MV Ondius vont retrouver la terre ferme.
10: Le navire de croisière touché par un virus respiratoire est dans le port de Granadilla, dans le sud de l'île espagnole de Tenerife. Ils sont près de 150 passagers à vivre un cauchemar depuis qu'un hantavirus est répandu dans le bateau. 3 passagers en sont morts. Gauthier de Lombugard, vous êtes notre envoyé spécial aux Canaries. Où en est-on des opérations d'évacuation ?
11: Eh bien, une porte vient d'être ouverte à hauteur d'eau sur l'un des côtés du navire. Un Zodiac gris s'avance de quelques mètres avec à son bord des équipes médicales habillées de combinaisons intégrales. Ces équipes vont aller chercher les passagers d'ici quelques minutes pour les ramener à quai à une centaine de mètres. Les passagers équipés de masques FFP2 seront autorisés à emmener un bagage à main avec eux. L'opération n'a pas encore débuté car des médecins examinent en ce moment les passagers à bord du navire. Ils doivent également inspecter l'éventuelle présence de rongeurs responsables de la transmission de l'hantavirus autour du bateau. C'est une sécurité maximale. Des vedettes de la Guardia Civile reconnaissables de loin grâce à leur gyrophare tournent autour du navire. Les gendarmes sécurisent le port épaulés par un hélicoptère qui survole en permanence la zone.
10: Une fois à quai, Gauthier, les passagers vont être pris en charge par des militaires ?
11: Oui, les 14 Espagnols qui débarqueront en premier et qui seront les premiers à poser le pied à terre vont monter dans des bus rouges que nous venons de voir passer. 4 bus positionnés actuellement sur un parking juste derrière nous. Les passagers vont monter dans ces bus et aller directement, pris en charge par des militaires, aller directement sur le tarmac de l'aéroport pour monter dans les vols de rapatriement. Les 14 Espagnols donc vont débarquer en premier, suivi des autres nationalités avec nos 5 Français notamment.
10: Merci Gauthier Delon-Bugard en direct de Tenerife pour RTL.
5: Alors Gauthier le disait, il y a 5 Français à bord de ce navire et ils vont rentrer en France dès aujourd'hui.
10: Oui, le gouvernement l'a annoncé ce matin, ils seront rapatriés par un vol sanitaire ce dimanche, puis placés en quarantaine à l'hôpital durant 72 heures, le temps d'une évaluation complète, puis un isolement de 45 jours à domicile sera aussi mis en place. Pour organiser tout ça, une réunion de crise doit avoir lieu dans la journée à Matignon autour du Premier ministre Thomas Desprez.
7: Oui, au cœur de cette réunion, d'abord le sort des 5 Français toujours à bord de ce bateau de croisière MV Ondius. Tous seront rapatriés d'ici 48 heures selon un responsable sanitaire cité par l'agence France Presse. Mais plus largement, ce sont toutes les questions que pose cet antivirus qui seront abordées cet après-midi. D'un point de vue sanitaire, bien sûr, avec la ministre de la Santé et les directeurs concernés autour de Sébastien Lecornu. D'un point de vue d'organisation des services de l'État avec le ministre de l'Intérieur. Et puis donc, la situation chez nos voisins avec le ministre des Affaires étrangères. Ne pas se voir accusé d'impréparation au cas où la situation venait à dégénérer. Voilà pourquoi l'heure est à la mobilisation générale, même si ce point de situation convoqué un dimanche après-midi n'est pas sans rappeler les nombreuses réunions de crise aux prémices du Covid-19, avec un parallèle ce matin difficile à éviter.
10: Thomas Desprez du service politique de RTL.
5: L'antivirus et le navire de croisière, donc MV Ondius, son débarquement, les passagers, vous vivez tout ça sur les ondes de RTL. Et minute par minute, évolution de la situation et de l'événement sur notre site rtl.fr. Il est 9h04, près de Nancy, un gendarme de 31 ans est mort alors qu'il était en intervention dans le cadre d'un contrôle routier.
10: Le maréchal des logis-chefs Lucas Voignier faisait partie d'une brigade à moto. Il était parti en intervention pour intercepter un véhicule qui avait commis un dépassement dangereux avant d'être percuté par un autre véhicule. Il n'a pas survécu à ses blessures, Samuel Goldschmidt.
12: La patrouille des deux gendarmes motards était à la poursuite d'un véhicule qui venait de faire un dépassement dangereux. À la hauteur de Leyre, une voiture qui arrivait en face a tourné sur sa gauche pour aller vers le village, coupant net la route du premier gendarme. Le choc ne lui a laissé aucune chance. Gilbert, un villageois de Leyre, a vu l'état des véhicules pendant les opérations de secours.
13: C'était un C4 Picasso et la moto, elle était plantée en dessous, quoi, carrément. Mais alors, broyée de chez broyée. Hein. La moto, j'ai jamais vu ça.
12: L'état de la voiture ?
13: Tout l'avant enfoncé, complètement enfoncé. La moto, je l'ai vue, mais couchée là, sur le côté là, mais couchée en dessous.
12: Sous la voiture ?
13: Ouais, carrément en dessous. Mais on voyait, elle était compactée, quoi. Elle était compactée, hein.
12: La départementale 913, dans cette longue ligne droite, est décrite comme particulièrement dangereuse. On l'a constaté au moment même de cette interview.
13: Voilà, genre comme ça, ça fait ça. Ici, c'est monnaie courante. Hein. Bah, des fous du volant, quoi. Ouais. Bah, ici, ça roule très très vite. Ouais. Ici, il faut être très très prudent. Très prudent, ouais.
12: Le véhicule que les gendarmes poursuivaient s'est échappé. Une enquête a été lancée pour le retrouver. Le conducteur de la voiture accidentée, âgé de 78 ans, a été blessé et évacué vers le CHU de Nancy.
10: Le reportage en Meurthe-et-Moselle de Samuel Goldschmidt.
5: La guerre au Moyen-Orient et un navire frappé au large du Qatar ce matin.
10: Seule information nouvelle ce matin dans ce conflit. Un projectile non identifié a donc touché ce bateau au nord-est de la capitale Doha. Aucune victime ni impact sur l'environnement n'a été signalé selon une agence maritime de la région. Notez qu'au Pakistan, des militants extrémistes ont fait exploser une voiture piégée à un poste de contrôle dans le nord-ouest du pays. Ils ont aussi ouvert le feu sur les forces de l'ordre. La police évoque au moins 12 morts et 5 blessés.
5: Aux États-Unis, c'est la star Dua Lipa qui porte plainte contre Samsung.
10: La chanteuse britannique réclame plusieurs millions de dollars au géant de l'électronique sud-coréen. Elle reproche à Samsung d'avoir utilisé son image sans son autorisation. La plainte fait grand bruit outre-Atlantique, Arnaud Touche.
14: Oui, dans cette plainte de 28 pages déposée devant un tribunal fédéral de Los Angeles et que j'ai pu consulter, Dua Lipa accuse Samsung d'avoir utilisé l'une de ses photos sur les cartons de certaines télévisions vendues aux États-Unis. L'image a été prise en coulisses du festival Austin City Limits au Texas juste avant que la chanteuse monte sur scène. Selon la plainte, Dua Lipa aurait découvert l'utilisation de cette photo en juin 2025 sur les cartons et aurait immédiatement demandé à Samsung de cesser de l'utiliser. Ses avocats affirment que la réponse du groupe a été méprisée séduisante et désinvolte et accuse Samsung d'avoir continué à tirer d'importants profits grâce à cette image. Les avocats citent également plusieurs publications des fans sur les réseaux sociaux. Un internaute écrit par exemple qu'il achèterait cette télévision juste parce que Dua Lipa est dessus. Un autre affirme « Si vous avez besoin de vendre quelque chose, mettez simplement une photo de Dua Lipa dessus ». La star réclame désormais au moins 15 millions de dollars de dommages, ainsi que des dommages et intérêts supplémentaires qui seront déterminés par la justice américaine.
10: La correspondance d'Arnaud Touche aux États-Unis pour RTL.
15: Il est 9h07, les prix de l'essence et ses conséquences sur vos déplacements. Un restaurant dans le nord de la France a décidé de vous donner un coup de pouce.
10: Près de Tourcoing, à Neuville-en-Ferrin, un établissement a décidé d'offrir 15 euros à tous ses clients qui viennent en voiture. Une stratégie gagnant-gagnant, car depuis la crise à la pompe, son restaurant a attiré moins de monde, Romaric Caillé.
16: Dans le restaurant de deux étages sur le thème des pirates, Igor, l'associé, n'en pouvait plus de voir les clients désertés à cause des prix du carburant.
17: On a eu beaucoup d'annulations via le téléphone et via les mails. On ne peut pas venir, c'est trop loin, on n'a plus le budget. Les vacances de Pâques là, qu'on a vécues ont été les plus mauvaises vacances enregistrées depuis l'ouverture du restaurant. Entre 500 et 600 clients de perdus chaque semaine.
16: Alors il a eu l'idée de cette réduction, un effort considérable au niveau de sa trésorerie.
17: C'est pas rien du tout, ça représente un menu enfant, donc un couvert. Mais il y a un gros plus à côté, qu'on puisse bosser quoi, que nos gars puissent bosser, pas faire des services entre guillemets à perdre.
16: Et ça marche, les clients sont de retour.
17: Mais là sans ça, il y aurait deux fois moins de personnes dans le restaurant.
16: Pour certaines familles, le restaurant n'est plus une priorité. C'est le cas d'Adeline et son mari. Sans cette offre, ils ne seraient pas venus.
18: Comme on vient de loin, ça fait un petit budget au niveau carburant, donc oui, on fait attention en ce moment. Ça a participé au choix du restaurant pour l'anniversaire de notre fille.
16: Venue avec ses amis, Stéphanie juge la réduction plutôt rentable.
19: Ça fait quand même un tiers d'un plein, donc j'en avais pour 30 euros entrée plat dessert. Franchement, c'est pas si cher que ça, quoi.
16: Avec cette offre en mai, le patron cherche à convaincre les nordistes qui ne peuvent plus partir en vacances de profiter au moins d'un restaurant. Mais il en a conscience, l'offre n'est pas tenable dans le temps, ni même possible pour des structures plus petites.
10: Pour RTL, Romaric Caillé, près de Tourcoing.
15: Le football, Gaël, avant-dernière journée de Ligue 1 avec un multiplex ce soir.
10: Tous les matchs vont se jouer à 21h, notamment Monaco-Lille, Le Havre-Marseille ou Toulouse-Lyon. Le PSG, lui, accueille Brest au Parc des Princes. Malgré une fin de saison très éprouvante pour les joueurs, les lourds combats en Ligue des Champions laissent des traces, Cédric Chasseur.
20: William Pacho et Nuno Mendes touchés à une cuisse, Warren Zaïre-Emery victime d'une lombalgie. La liste des blessés s'est encore allongée au PSG cette semaine. De bien mauvaises nouvelles pour Luis Enrique, déjà privé notamment d'Achraf Hakimi, mais l'entraîneur parisien se veut rassurant.
21: Aucun joueur qui est dans les poids médicaux a aucun problème grave, mais ça montre quel niveau d'intensité on a dû surmonter et c'est normal d'avoir des petits problèmes.
20: Car au-delà des blessés, plusieurs joueurs ont fini la rencontre face au Bayern rincé et trois matchs de Ligue 1 se profilent en seulement 8 jours. Brest, Lens et le Paris FC. Il faudra plus qu'un jour de repos offert vendredi par Luis Enrique à ses joueurs pour récupérer à 100%.
21: Pour arriver à la finale de Champions League, que c'est l'objectif plus important, il faut avoir des minutes de compétition. Je cherche à contrôler l'importance de gagner les 3 points dans les championnats, mais aussi la santé des joueurs.
20: Une équation difficile, mais qu'une victoire contre Brest, synonyme officieusement de titre ce soir, simplifierait grandement.
10: Cédric Chasseur, que vous retrouverez dans On refait le sport à 19h15, puis soirée spéciale dès 20h pour le multiplex de Ligue 1 avec Eric Silvestro et toute sa bande.
15: La Ligue 2, c'est officiellement fini pour cette saison. Hein.
10: Oui, 3 et Le Mans évolueront en Ligue 1 la saison prochaine, en tout cas normalement, car il y a eu un incident hier soir lors du match Le Mans-Bastia. La rencontre a été interrompue à cause d'un jet de fumigène sur la pelouse de Furiani alors que Le Mans menait 2-0. Il faut désormais que ce score soit entériné par la Ligue.
15: Absolument, débriefing complet de l'actualité sport, vous l'avez dit, on refait le sport 19h15, Cédric Chasseur, on parlera moto, il y a Grand Prix GP hein, de moto sur le circuit du Mans, le départ à 14h, mais pas que, il y aura plein de choses, et puis le foot tout en direct à partir de 20h avec Eric Silvestro. Les courses aujourd'hui, c'est à Longchamp, le quintet de l'après-midi, on se dit mais un départ comme d'habitude à 15h15, 20 chevaux vont s'élancer, c'est pas simple. Dominique Cordier vous propose de miser dans l'ordre sur le 3, sur le 13, sur le 15, sur le 12, sur le 9, sur le 16 et sur le 17, je répète, notez bien, 3, 13, 15, 12, 9, 16 et 17 et l'outsider de RTL, c'est le numéro 12, bonne chance à vous.
1: vous tous. On avait le cadeau du jour. Gagnant-gagnante, on avait un beau petit week-end à vous offrir en Normandie. Séjour de 2 nuits pour 2 personnes au jardin de Coppelia. Donc dans un manoir normand avec une vue exceptionnelle, avec jacuzzi, hammam et piscine. On jouait aux 3 en 1 ce matin, spécial Afrique. Il fallait reconnaître évidemment Johnny Clegg, Rose Laurent.

0: On a Delphine qui est en ligne. Bonjour Delphine.
1: Bonjour Stéphane.
0: Comment ça va bien?
1: Eh ben ça va très bien.
0: Eh ben ça va très bien. Vous êtes la gagnante du matin sélectionnée par Perrine au standard. Vous allez errer pendant un petit week-end en Normandie. Vous allez pouvoir profiter de tout ça. Deux nuits, deux personnes, je le disais, au jardin de Coppelia avec que des choses intéressantes hein, quand même. Hein. Jacuzzi, piscine,
1: super.
0: À même. Ça va être trop bien ça.
1: Ah oui, j'ai hâte.
0: Vous êtes où vous avant d'aller en Normandie là? Vous êtes où?
1: Alors on est sur les Sables d'Olonne.
0: Ouais, très bien. Profitez. Vous faites quoi ce dimanche?
1: Ce dimanche, je vais travailler un petit peu là en fin de matinée.
0: Ouais.
1: Et puis, je vais profiter d'un petit repas avec mon petit chéri. Et puis, on va penser à ce petit week-end.
0: Mais trop bien.
1: Merci beaucoup RTL. Merci Stéphane.
0: On vous embrasse. On
1: merci
0: vous souhaite
1: Perrine.
0: Le meilleur.
1: Merci beaucoup, allez, à tout le monde.
0: Merci de votre fidélité, évidemment. Le week-end prochain, RTL Matin revient avec toute l'équipe, 6h-9h15. On vous souhaite que des belles choses. Jean-Sébastien, Valérie, au revoir. Hugo, Boris, Perrine, merci à toute l'équipe pour la réalisation, évidemment. Bon anniversaire à vous si vous êtes d'un 10 mai, comme un certain Bono. Ça devrait marcher, ça s'appelle YouTube, je crois. La culture arrive, c'est Laissez-vous tenter jusqu'à 10h avec Anthony Martin, bien sûr, et toute son équipe. Profitez bien de tout ça.

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7: Bonjour à tous, nous sommes le dimanche 10 mai. Bienvenue dans votre Laissez-vous tenter long format. On est ravis de vous retrouver. À mes côtés pour parler livres, ciné, musique et télé, Sophie Orange, Stéphane Boutsock, Nicolas Voller, Laurent Marsic et Nicolas Godet à la réalisation. Bonjour à tous.
8: Bonjour.
7: Festival de Cannes 2026, J-2, Stéphane Boutsock.
9: Alors, on va parler un peu de cette affiche, encore une fois, assez incroyable cette année. Et puis, on va écouter Gilles Lelouch et Pio Marmaille parce qu'ils font partie du film d'ouverture mardi soir.
7: Sophie Orange, qui sera notre invité en tête-à-tête?
10: L'autrice qui a vendu le plus de livres en 2025, vous voulez son nom?
9: Oui, bah oui.
10: Vous l'avez? Virginie Grimaldi,
7: on la connaît.
10: Sort son 12e roman, direction l'Italie.
7: C'est la dernière ligne droite pour les candidats du concours Eurovision de la chanson, Laurent Marsic.
11: On va explorer ensemble ce 70e concours. J'ai plein de pépites, parfois des improbables à vous faire entendre. Et puis on entendra bien sûr Monroe, notre candidate avec sa chanson « Regarde ».
7: Et comme chaque semaine, notre supplément télé avec vous, Nicolas Voller, au programme.
12: La Slow TV, appelée la télé de contemplation, si vous voulez, un concept à total contre-courant de son époque. Pas de montage, pas de commentaires, pas de frénésie. Le spectacle ici, c'est le temps qui passe.
7: On vous souhaite un bon dimanche matin. Merci d'avoir choisi RTL.

0: Anne, la Croisette, ses starlettes et ses stars de cinéma.
1: Les bikinis.
0: Source d'inspiration de la chanteuse Barbara Carlotti.
2: Ah, c'est
0: voilà,
2: drôle.
0: Dans cette chanson qui a pour titre Cannes, le 79e Festival de Cannes commence après-demain, mardi 12 mai. C'est le plus grand rendez-vous mondial dédié au cinéma. 11 jours de compétition, d'événements et de projections. Stéphane Boutsock, vous partez tout à l'heure. Vous nous ferez vivre cette édition 2026 sur RTL avec Marie Jiquel. Première chose, le cinéma français va briller peut-être plus que les autres années sur les marches du Palais des Festivals.
2: Vous avez raison, ce sont les Frenchies qui vont faire l'événement. Rendez-vous compte, à partir de mardi, on va croiser à Cannes Virginie Efira, Pierre Ninet, Catherine Deneuve, donc 30 ans passés depuis longtemps, ça va lui faire plaisir. Marion Cotillard, Isabelle Huppert, Guillaume Canet, Vincent Cassel, Adèle Exarchopoulos, Léa Drucker, Benoît Magimel ou Daniel Auteuil, la liste.
3: De quoi faire un joli film.
2: Ah oui, c'est une belle affiche, ouais. Affiche de rêve marquée aussi par des films événements comme La bataille de Gaulle, L'âge de fer, hors compétition. C'est la première partie du fameux biopic consacré au général dans les années 40-44.
0: Ouais, que vous nous en parliez. En attendant, le film d'ouverture de ce 79e festival est lui aussi français, La Vénus électrique de Pierre Salvadori. Précision, ce film sortira en salle partout en France en même temps, donc mardi à 20h.
2: Oui, c'est ça, c'est-à-dire au moment où il est présenté dans l'immense théâtre Lumière. C'est un film brillant, solaire, drôle, tendre, qui raconte comment une fausse voyante va être engagée par un marchand d'art pour redonner le goût de vivre à un peintre veuf, persuadé de pouvoir dialoguer avec sa femme disparue. Mmh. C'est une comédie, mais ça raconte aussi des choses sur le couple, sur la postérité. À l'affiche, Anaïs de Moustier, Pio Marmaille, Gilles Lellouche. J'ai demandé à ces deux derniers de nous parler de Cannes. On va commencer par Gilles Lellouche. Faut dire que de Bac Nord à l'amour ouf, en passant par le Grand Bain, il a déjà eu les honneurs de la Croisette, mais écoutez, il ne s'y habitue pas.
4: C'est toujours une sidération, en fait, d'aller à Cannes. C'est pas du tout quelque chose qu'on peut attendre, qu'on peut évidemment espérer, mais c'est toujours un petit miracle, en fait. Et puis, pendant des années, moi, j'étais pas du tout un artiste dit cannois, quoi. Donc, en fait, je mesure ma chance et ce côté très exclusif, quoi, qui est d'être dans l'épicentre du cinéma mondial, quoi, en fait. J'ai eu beaucoup de chance avec mes films en tant que réalisateur. Là, je mesure ma chance d'être en hors compétition avec Pierre Salvadori. En ouverture, c'est joyeux, c'est un film qui s'y prête. Donc j'y vais vraiment de façon joyeuse et entre guillemets détendue, même si le mot n'est pas exact. Et puis après, je vais y aller de façon très tendue pour la compétition avec Moulin de La Slow des Messes. Mais je mesure vraiment, sincèrement et en toute objectivité, sans mièvrerie, la grande chance et les grandes opportunités que ça m'offre, quoi, vraiment.
2: Vous diriez que dans votre parcours, être comédien et de réal, il y a eu un avant et un après Cannes ou pas du tout?
4: Oui, je pense que en fait, la vitrine que Cannes m'a offerte avec le Grand Bain, ça a changé ma carrière, oui. Ça a possiblement donné un virage un peu plus sérieux à ce que je pouvais faire ou montrer de moi. Sans compter le succès qui a été en plus au rendez-vous. Donc oui, il y a eu un avant et un après Cannes de façon évidente.
2: Gilles Lellouche qui m'a aussi confié s'être relancé dans l'écriture de son prochain film, L'amour ouf, qui avait donc été montré à Cannes en compétition, avait fait 5 millions d'entrées
3: C'est vraiment bonheur, oui.
2: Ah oui, titre retenu à ce stade. Alors je connais pas l'histoire, mais on a le titre, Un pas de côté.
3: Mmh. Voilà. Un pas de côté, c'est le film, prochain film de Gilles Lellouche.
1: Ouvre beaucoup de portes.
5: Comme la pièce de Bernard Campan, Isabelle Carré.
3: Donc, très belle pièce. Peut-être qu'il va changer de titre finalement.
5: Ouais. Je raconterai l'histoire si c'est la même.
0: Gilles Lellouche montrera donc les marches à Cannes, on l'a compris, deux fois. Une première fois, mardi soir, pour l'ouverture du festival, et à ses côtés ce soir-là, en smoking, on verra Pio Marmaille.
2: Qui lui aussi s'est prêté au jeu des souvenirs cannois.
6: Je vais pas vous mentir, quand j'ai su qu'on faisait l'ouverture de Cannes, quand même, en plus avec le film de Pierre Salvadori, tout ce qu'on a fabriqué ensemble, Pierre et moi, depuis 15 ans, ça m'a quand même atteint, quoi. Je l'ai quand même assez hâte de... d'entendre la salle du festival, enfin j'espère rire, quoi, c'est parce que voilà, on a aussi, c'est un festival dans lequel on a aussi profondément besoin de fantaisie, d'inventivité, enfin, et on n'est pas en compétition, donc on n'a pas non plus ce poids, ce truc de stress qu'on peut avoir sur les épaules quand on présente un film en compète. Au contraire, là c'est quelque chose de très heureux. C'est quand même c'est un tourbillon, hein. C'est quand même quelque chose de, on arrive, il y a un rapport à la promotion de dingue, on fait énormément d'interviews, on présente le film, donc il y a quelque chose de, quand même. Émotionnellement, c'est pas anodin non plus, parce qu'il y a 2000 personnes, enfin, en tout cas, dans la salle, il y a une certaine tension. Quand la musique part et qu'on monte les marches, je suis quand même désolé, mais moi, j'ai vécu plein de trucs dans ma vie, mais quand même, j'en garderai un souvenir dingue, où je me rends compte que c'est un temple, quoi. C'est quand même quelque chose qu'il faut pas négliger, quoi. Ça a vraiment du sens, et autour de ça, il y a plein de choses qui me fascinent, enfin, qui sont à la fois drôles et c'est vivant. Quand je sais pas, ça dure deux semaines. C'est dingue, quoi.
2: Pio Marmaille et Gilles Lelouch, donc à l'affiche de la Vénus électrique de Pierre Salvadori, en ouverture et hors compétition du Festival de Cannes. Et à l'affiche, on va le rappeler, parce que c'est vrai que la date, elle est pas du tout habituelle. Ça sort donc mardi soir, le 12 mai, à partir de 20h partout en France.
3: Ils sont aguerris, mais on sent que, quel que soit le statut du comédien, quand on va à Cannes, on en mène par large.
1: Et c'est une bonne idée de sortir les films dans les grandes salles le jour de Cannes. On se sent moins exclu de la compétition.
2: Et il y en aura tout le long de la compétition, c'est-à-dire qu'il y aura des films quasiment, pas quasiment, mais il y aura au moins 5-6 films qui vont sortir pendant le festival, donc au-delà du mercredi, comme d'habitude.
3: Ça, c'est très bien. Merci Stéphane. On vous retrouve donc à Cannes avec Marie Jiquel dès mardi prochain, mardi matin sur RTL jusqu'au dimanche 23 mai pour nous faire vivre cette 79e édition. Et notez ce rendez-vous spécial, vous êtes en train de le préparer, vous présenterez le journal inattendu du samedi 16 mai de 12h30 à 13h30 en immersion au cœur du plus grand festival de cinéma au monde avec de nombreux invités. Le casting est en cours.
2: C'est ça.

0: Barbara Carlotti. Et merci.
1: C'est charmant, ça.
2: Oui, vraiment. Sympa comme tout.
3: Laurent. Et puis, lundi 18, il y a aussi un événement à Cannes, puisque le Festival de Cannes et la mairie de Cannes vont rendre hommage à Brigitte Bardot, puisque sera dévoilée la plaque Brigitte Bardot sur la plage Massé, qui va devenir la plage Brigitte Bardot. C'est là où il y a le cinéma de la plage.
1: Projection en plein air.
3: Voilà, en plein air. Ils vont faire ça à l'occasion de la diffusion du film Viva Maria de Louis Malle, où elle donnait la réplique à Jeanne Moreau. Oh,
0: l'hommage du festival, donc, et de la ville de Cannes à Brigitte Bardot. À suivre, on a rendez-vous avec la romancière française la plus lue. Son nouveau livre a tout pour devenir le best-seller de l'été. Virginie Grimaldi est notre invitée en tête à tête dans un instant.

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12: Toute l'équipe des services culture est à mes côtés. On vous accompagne jusqu'à 10h. Bonne matinée avec nous sur RTL. Merci de votre fidélité. C'est l'heure de notre rencontre du dimanche. Peut-être avez-vous à la maison un de ces livres, Le premier jour du reste de ma vie, Il est grand temps de rallumer les étoiles et Que ne durent que les moments doux ou encore Les heures fragiles. Tous ces romans sont signés Virginie Grimaldi. L'an dernier, c'est simple, elle a été la seule chez les auteurs français à dépasser le million de livres vendus. Et c'est la reine des ventes et elle est de retour, Sophie Orange.
13: Virginie Grimaldi a sorti cette semaine son 12e roman chez Flammarion. Il a pour titre « D'autres printemps », une fugue en Toscane d'une grand-mère de 90 ans qui vient de faire un AVC et sa petite-fille qui ne sera jamais mère. Il est question de déracinement, de secrets de famille, de temps qui passe et d'Italie.
12: Vous avez rencontré Virginie Grimaldi, on va passer un bon moment avec elle.
13: Oui, entre ses confidences sur sa notoriété, les sujets qui la touchent ou qui la révoltent, vous allez découvrir une autrice sincère, émotive, qui n'a pas pris la grosse tête, bien au contraire.
12: C'est notre rencontre de ce dimanche matin.
13: Bonjour Virginie Grimaldi.
14: Bonjour.
13: Vous nous recevez non pas chez vous mais dans un studio, non pas de radio mais d'enregistrement, voilà, de livre audio. Merci en tout cas de parler de votre 12e livre pour RTL. C'est ça, 12e livre. Oui, vous hochez la tête. Déjà 12.
14: Oui, c'est étonnant. Je pensais pas être capable d'en écrire un et j'en suis au 12e.
13: Vous avez toujours dit que vos livres partaient de quelque chose de personnel. Donc j'imagine que pour celui-ci aussi c'est le cas.
14: Oui, celui-ci il est né sur les routes d'Italie où j'ai voyagé l'année dernière avec ma grand-mère adorée. C'était son dernier voyage. Elle est originaire d'Italie et elle avait très envie d'y retourner. Et là-bas, il y a eu une scène qui m'a beaucoup touchée.

0: Ça s'est mis dans ma tête, je me suis dit, mais oui, c'est une très bonne idée. En plus, c'est elle qui m'a donné le goût de l'écriture. Et donc, je lui ai fait la surprise et elle l'a découvert quand le livre est sorti.
1: Cette grand-mère, dans votre livre, elle fait un dernier voyage. Elle est à l'hôpital parce qu'elle vient d'avoir un AVC. Et en cachette de ses propres enfants, elle part avec sa petite fille. En fait, elle ne se doute pas, Flora, qu'elle va découvrir l'histoire de sa grand-mère qui a tout caché. C'est un livre sur le déracinement forcé, sans aucune explication. C'est ça qui est le plus fort, c'est qu'il y a eu un silence toute la vie pendant 82 ans.
0: Oui, parce qu'il y a, je crois, des blessures d'enfance qu'on préfère taire ou qu'on se sent obligé ou qu'on est obligé de taire toute une vie et qu'il est plus facile d'enterrer. C'est le cas de Lynn qui va toute sa vie faire croire qu'elle a grandi en France et ne pas du tout raconter cette part de son passé, de son enfance, jusqu'à se fabriquer une autre identité.
1: Est-ce que ce voyage apporte plus à la grand-mère ou à la petite fille?
0: Ah, c'est une bonne question. Je pense qu'il apporte autant à l'une qu'à l'autre, puisque en pensant redécouvrir, découvrir, pardon, le passé de sa grand-mère, je crois que Flora découvre aussi quelque chose en elle qu'elle avait perdue. Et là, elle va apprendre beaucoup de ce voyage, ne serait-ce que déjà le lien entre elle et sa grand-mère qui va s'en retrouver encore renforcé, mais ça va bien plus loin que ça parce que je pense que quand on renoue avec ses racines, même si elles étaient inconnues jusque-là, on gagne en force et en tout cas c'est ce qui va peut-être se passer pour Flora.
1: Voilà, elle a un sujet intime de maternité qu'elle ne pourra pas assouvir et qui la porte, qui la fait souffrir.
0: Oui, c'est un sujet que j'avais envie d'explorer depuis longtemps, puisque moi je me suis vraiment réalisée dans la maternité. C'est, je crois, même si c'est pas forcément ce qu'on attend de la maternité, c'est quelque chose qui m'a réparée. Et je me suis souvent demandé ce que je serais devenue si j'avais pas eu d'enfant et comment j'aurais réussi à être heureuse, parce que c'est vraiment la partie de ma vie qui me rend le plus heureuse. Donc c'est une question que je me pose souvent et j'ai voulu me mettre dans les baskets d'une personne qui apprend que c'est fini malgré les années de tentatives. Ça s'arrête là et vous n'aurez pas d'enfant. De me demander si on peut trouver d'autres façons d'être heureux, de se réaliser, de s'épanouir quand son plus grand rêve, son plus grand souhait ne se réalise pas.
1: Vous écrivez toujours un message manuscrit à l'entrée de vos livres pour vos lecteurs. Vous êtes la seule à faire ça. Pourquoi vous faites ça? C'est une façon de leur parler encore plus au cœur?
0: Oui, puis je me suis rendu compte, grâce aux réseaux sociaux, que c'est important pour certaines lectrices et certains lecteurs d'avoir un mot manuscrit, même s'il n'y a pas la rencontre. Moi, je pensais que ce qui était important, c'est de se rencontrer lors des séances de dédicaces, mais il y en a beaucoup qui me demandent des dédicaces sur un petit papier que je prends en photo, que je leur envoie, qu'ils impriment. Et donc, je me suis dit que c'était important pour eux d'avoir ce petit geste en plus, et ça me fait plaisir de m'adresser à eux directement, comme ça, en début de livre.
1: Vous parlez des réseaux sociaux, justement, vous vous définissez sur votre profil. J'écris des listes de courses, des post-it et des romans. Mais encore, Virginie Grimaldi.
0: Oui, c'est la même bio que j'ai depuis 10 ans, je pense. J'ai pas changé. Et oui, mais c'est une façon de pas se prendre au sérieux. J'écris des romans, mais je fais plein d'autres choses. C'est une petite partie de ma vie. J'écris aussi beaucoup de listes de courses et beaucoup de post-it parce que je perds la mémoire. C'était une façon de dédramatiser le titre écrivain.
1: Vous êtes l'écrivaine qui a vendu le plus de livres en 2025, 1 300 000. C'est vertigineux, vous avez réalisé?
0: Je pense que j'ai pas réalisé tout de suite et je pense que j'ai toujours pas réalisé. On n'en a pas fait du tout un événement à la maison. On n'a même pas fait une fête ou un repas. On s'en est pas réjoui. J'ai à peine été acheter un exemplaire du Figaro dans lequel j'apparaissais. Je sais pas, c'est un peu grand. En même temps, je suis pas très à l'aise avec les classements. Se comparer avec d'autres, je trouve que ça n'a pas trop de sens. Mais non, c'est complètement fou. Ça me dépasse complètement. Encore une fois, moi, ce qui me réjouit, c'est vraiment de voir que les lectrices et les lecteurs sont de plus en plus nombreux à me suivre. De savoir que ça fait 12 ans maintenant que j'écris et qu'il y a chaque année de plus en plus de personnes qui me lisent et donc qu'il y a ceux qui sont fidèles mais ceux qui arrivent et qui restent. Enfin, ça, je trouve ça incroyable et vertigineux et formidable. Donc ça, c'est quelque chose qui m'enthousiasme beaucoup plus qu'un classement.
1: Les réseaux sociaux, c'est un moyen d'expression que vous utilisez souvent, notamment il y a quelques jours, vous avez raconté cette scène dans la piscine avec vos enfants, d'un homme qui est en train de se masturber. Pourquoi en avoir parlé et pourquoi avoir porté plainte?
0: Alors j'ai beaucoup hésité à en parler sur les réseaux, mais c'est vrai que je considère Instagram comme un vrai média. Pour moi, c'est un terrain d'écriture. Là, en l'occurrence, j'avais vécu une scène assez traumatisante et ma

0: première pensée, ça a été « c'est pas si grave ». Et la seconde, ça a été « ne dis rien, tu vas le gêner ». Et d'ailleurs, quand je me suis adressée à lui en lui disant « mais monsieur, qu'est-ce que vous êtes en train de faire ?», c'est une voix toute mince qui est sortie de ma bouche, comme si je voulais pas le mettre mal à l'aise, j'avais de la peine pour lui. Et je me suis dit « on est vraiment conditionné comme ça », ça m'a mise en colère. Et c'est pour ça que j'ai voulu en parler. Je me suis dit « je crois que s'il n'y avait pas eu l'affaire Pellico, peut-être que je ne serais pas allée porter plainte, parce que je me serais dit, en effet, c'est pas si grave. Mais là, je me suis dit, bah, peut-être que ce monsieur, il a d'autres casseroles, peut-être qu'il y a des choses déjà inscrites sur son casier, et que ça va être le déclencheur. » Quand je vois, il y a des milliers de commentaires et de messages, de témoignages, on a toutes vécu ça. Et c'est inadmissible, en fait. Et je suis heureuse d'avoir pu contribuer à libérer cette parole, arrêter de se dire que c'est nous les coupables, que c'est nous qui gênons en intervenant. Donc je suis très heureuse de l'avoir fait. C'est aussi montrer à mes enfants que quand on fait ce genre de choses, eh ben, il y a des conséquences, et leur montrer que je les protège aussi.
1: La tradition de ce tête-à-tête, c'est de finir en musique. Virginie Grimaldi, quel morceau, quel groupe, quel chanteur, je ne sais pas, vous avez envie de nous faire écouter?
0: Alors j'aimerais faire écouter une chanson qu'on n'entend jamais à la radio, mais que j'aime particulièrement, qui est de Deep Purple et qui s'appelle Child in Time.
1: Pourquoi elle vous parle, cette chanson?
0: Elle me parle parce que c'est une chanson que je connais depuis que je suis enfant, que mon père écoutait beaucoup, et c'est une chanson qui m'a accompagnée dans des périodes plus compliquées de ma vie et qui me transporte, qui me fait ressentir autant d'émotions que quand je lis un roman qui me happe complètement.

0: Chaque dimanche matin sur RTL, on prend le temps de discuter en tête à tête avec celles et ceux qui font l'actu. La romancière Virginie Grimaldi cette semaine. Et cette chanson, Child in Time, de Deep Purple, que son papa écoutait quand elle était enfant. C'est juste un aperçu, parce que la chanson fait plus de 10 minutes.
1: Vous la diffusez en intégralité.
2: Un extrait.
1: Demain, un extrait.
0: La maternité est un sujet que j'avais envie d'explorer depuis longtemps. C'est la partie de ma vie qui me rend le plus heureuse. Je me demandais si on pouvait trouver des façons d'être heureux quand on ne peut pas avoir d'enfants, vient de nous dire Virginie Grimaldi. Cette question est au cœur d'autres printemps de Virginie Grimaldi. Est donc sortie cette semaine chez Flammarion, best-seller de l'été
3: oui,
0: en vue.
3: Oui, c'est sûr. Ah, voilà. C'est sûr. 230 000 exemplaires ont été imprimés.
1: Ah
3: oui,
1: quand même.
0: C'est colossal. Grimaldi est donc le nom de jeune fille de son arrière-grand-mère.
3: Exactement.
0: Je ne savais pas, c'est un pseudo. Merci Sophie, merci d'être à l'écoute de Laissez-vous tenter. À suivre notre supplément télé du dimanche, consacré cette semaine à la slow télé. La télé au ralenti, contemplative. Vous savez, des heures d'image en direct, le voyage d'un train, la transhumance des élans, la pluie, la nuit, les grandes marées ou encore la nature qui s'éveille. Et ça cartonne. À tout de suite.
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11: Bon, alors aujourd'hui, je suis plutôt d'humeur bioclimatique.
12: Très bien, Chantal Chiaquet, là, c'est un grand classique.
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12: Bien sûr.
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12: Évidemment.
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12: C'est aussi ça, le choix des pergolas, Kenna.
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12: Akena, la reine des vérandas.
11: Et des pergolas!
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0: Bonne matinée à tous, merci d'être avec nous. Et on parle télé maintenant avec vous, Nicolas Voller, rédacteur en chef de l'hebdomadaire TV Magazine, présentateur du Buzz TV. Vous avez une bonne idée, on va appuyer sur pause tous ensemble. Bienvenue dans la slow télé, un concept venu du froid mais qui réchauffe carrément nos habitudes de consommation.
15: Alors je sais qu'en France on a l'habitude de combattre les anglicismes, hein, c'est vrai. Alors on va traduire slow TV par télé au ralenti, télé douce, même télé contemplative.
3: Télé où il se passe pas grand chose.
15: Si vous voulez, il se passe énormément de choses, Sophie, vous allez voir, parce que slow TV, ça résume bien le concept. C'est vrai, vous avez raison Anthony, il vient du froid de Norvège. Plus précisément, nous sommes en 2009. La chaîne publique NRK, qui est l'équivalent de France 2 hein, là-bas, lance un nouveau programme en plein dimanche après-midi.
0: Oh, c'est un train.
1: Un train.
15: Ouais. Ah oui. Ce que vous entendez, c'est le train qui quitte la gare d'Oslo et qui va aller jusqu'à Bergen. Un voyage de 7 heures environ. Une caméra unique est fixée à l'avant de la locomotive. Et pendant 7 heures, les téléspectateurs vont suivre le trajet. 7 heures de rail, de paysage, de son, sans montage, sans voix off. Juste le temps qui passe. Résultat, 1,5 million de téléspectateurs
0: ah oui. pris
15: devant l'écran. Un quart de la population norvégienne, c'est 5 millions et demi à peu près
3: ça,
15: en Norvège. Succès inattendu, c'est vrai, la Slow TV est née en prenant le contre-pied radical de l'époque, des images qu'on zappe sans cesse et des formats courts frénétiques.
0: Bon, donc on l'a compris, hein, le concept a fait des bébés un peu partout dans le monde. Chez nous, depuis l'an dernier, c'est France Télévisions qui s'est emparé du phénomène.
15: Le Brame du cerf, c'est le nom du premier format français de Slow TV. Il a été diffusé entre le 8 et le 29 septembre dernier sur la plateforme 1, France.tv, 21 jours de direct ininterrompu, nuit et jour, une dizaine de caméras discrètes installées dans un parc animalier dans la forêt de Rambouillet, à observer les hérons, les rapaces, les biches, les sangliers et les cerfs.
0: Bonjour monsieur.
15: Bonjour.
2: C'est madame.
15: C'est un cerf que vous entendez, hein. Ce n'est pas Stéphane Boussoc qui rentre d'une soirée arrosée au Festival de Cannes.
0: Jamais. Alors je le connais, il ne fait pas ce bruit.
15: Non. C'est un cerf mâle, évidemment, qui brame en pleine saison des amours. C'est le point d'orgue de ce programme, suivi par 400 000 téléspectateurs. C'était à peu près 15 000 personnes connectées par jour, quand même. C'est un vrai succès qui a poussé France Télé à continuer sur cette voie. Du 3 au 11 novembre dernier, les caméras des réalisateurs Nicolas Salé et Olivier Marin se sont posées au Mont-Saint-Michel pour y suivre les grandes marées. 170 000 connexions, plus de 30 000 heures visionnées. Un nouveau carton pour la Slow TV.
0: Bon, et depuis cette semaine, c'est en Normandie que France Télé a posé ses caméras pour un nouveau programme de Slow Télé, le Sacre du Printemps. C'est un autre ballet que celui de Stravinsky.
15: C'est la bande-annonce que vous entendez. Alors même en bande-annonce, il n'y a pas de commentaire. Hein. C'est les cris des moineaux. Ils font partie de cette nouvelle Slow TV qui a débuté cette semaine, qui durera jusqu'au 24 mai sur France TV. C'est évidemment la nature qui s'éveille, l'herbe fraîche qui s'allonge, les étangs qui gonflent. Un programme réjouissant et hypnotique, parce que la faune et la flore s'en donnent à cœur joie. On découvre le travail des abeilles, les nouveau-nés qui sortent du terrier, l'accouplement des coccinelles. Plus de 500 heures de diffusion en direct pour observer la nature qui revit, qui s'embellit avec cette petite nouveauté. Cette fois-ci, une ou deux sessions de drones par jour pour montrer un peu une vue panoramique et un petit peu changer de la vue des caméras fixes. Et ils sont ultra silencieux et ils volent au ralenti, évidemment.
0: C'est un documentaire animalier en temps réel, quoi.
15: Exactement.
0: C'est vraiment ça, Laurent.
16: Oui, ils ont même une caméra immergée. C'est une première au monde.
15: Ouais,
16: où on peut voir l'intérieur d'une mare avec les têtards,
0: pour voir les grenouilles
16: et tout. Et juste au-dessus, ça fait trois jours que je regarde, il y a un canard qui fait des allers-retours et qui est en train de faire son nid. J'aimerais bien qu'il termine.
0: Et en plus, il y a des personnages qui s'attachent à ça.
15: On les suit, absolument, ouais.
0: On rappelle qu'on peut voir le Sacre du Printemps, donc l'éveil de la nature sur la plateforme. Il suffit d'aller sur la plateforme France.tv, se connecter.
15: Exactement.
0: C'est gratuit.
15: Vous pouvez aller visionner à n'importe quel moment.
0: Bon, des centaines de milliers de gens se connectent, donc vous avez une explication à cet engouement incroyable.
15: Bon, à part les gens qui s'ennuient comme moi ou Laurent, visiblement, il y en a une seule, c'est pour respirer. Le public est saturé d'infos, de sollicitations, on cherche un apaisement, on cherche une respiration, et c'est vrai que la Slow TV, elle rassure, elle apaise, elle endort, même parfois, mais elle offre surtout une bulle hors du temps, un petit peu comme une balade en forêt, mais sans quitter de canapé. Écoutez le réalisateur du Sacre du Printemps, Nicolas Salé, sur la plateforme de France Télévisions. Il décrypte les modes de consommation de la Slow TV.
17: Il y a des personnes qui décident de se brancher dessus et d'être focus à 100% sur l'écran et le son. Il y en a d'autres qui vont décider d'être occupés à une tâche et d'avoir ce fond d'écran, en fait, que ce soit visuel ou sonore. Et en fait, dès qu'il se passe quelque chose à l'écran, en fait, ils vont mettre de côté ce qu'ils étaient en train de faire pour vraiment se focus sur cet écran. Il y en a d'autres qui vont s'endormir avec le bruit du brame du cerf. Voilà, je pense qu'on a tous une utilisation qui est assez différente et c'est justement toute la richesse de ce projet.
15: Avec la Slow Télé, vous faites comme vous voulez. En fait, vous ne regardez plus la télé, vous cohabitez avec elle. C'est un nouveau genre télévisuel qui a trouvé sa place à contre-courant de ce monde saturé de vitesse. C'est une forme de luxe à notre époque, prendre son temps. Ouais. Les diffuseurs l'ont bien compris, ils pourraient très vite multiplier ces expériences immersives, notamment en ultra haute définition, pour accentuer le sentiment d'évasion. Parce qu'au fond, si la Slow TV nous fascine tant, c'est sans doute parce qu'elle nous rappelle une évidence. Parfois, il suffit de regarder pour vraiment voir.
3: Joli. Ça donne envie.
0: Il n'y a pas que sur France.tv, sur la plateforme, sur les autres plateformes, il y a d'autres programmes, c'est ça?
15: Partout. Oui. Un petit faible pour la nuit pluvieuse à Tokyo. Alors, c'est totalement hypnotique. Là, c'est une caméra qui se promène comme une GoPro à taille humaine et qui se promène entre Shibuya et Shinjuku pendant 5-6 heures sous la pluie. Mmh. Et là, vous entendez tous les passants, les rires. Les transhumances d'élan en Suède, pas mal aussi. J'aime bien les balades en bateau sur les rivières anglaises. Les funiculaires suisses aussi. dans les montagnes enneigées, ça c'est pas mal. Et puis il y a les feux de cheminée qui cartonnent à Noël.
0: Ça existe, les programmes Netflix.
15: Et bah, vous pouvez les trouver partout, sur Netflix, de poisson, sur Prime, voilà. Ouais, et là, vous mettez votre cheminée. Ouais, c'est plutôt pas mal.
0: On peut même dévoiler un secret interne. Quand André Dussolier s'enferme en cabine pour enregistrer le grand récit, sur les écrans autour de lui, c'est le feu de cheminée qu'on trouve sur les plateformes. Pour être dans une ambiance cosy, il met ça.
15: Voilà. Vous avez vu qu'il y en a 6 ou 7 différents. Hein. Cheminée moderne, ancienne.
0: On lui demandera laquelle il a choisi. Bon, chaque dimanche matin, le supplément télé de Nicolas Voller, rédacteur en chef de l'Hebdo TV Magazine. À la une du magazine ce week-end, Nicolas, la chanteuse Monroe.
15: Bien sûr, on en parlait. La chanteuse vainqueur du concours Prodige sera la représentante française de l'Eurovision. Elle raconte son incroyable parcours à notre envoyée spéciale Sarah Lecoeuvre avant le grand soir, samedi prochain, sur France 2.
0: Merci Nicolas, et les choses sont si bien faites que Monroe va quitter un temps la couverture de TV Mag pour venir parler dans le micro RTL de Laurent Marsic. Laurent, c'est incroyable. Laurent va nous donner un avant-goût du prochain concours Eurovision de la chanson. On va entendre Monroe. Et quelles sont ses chances? De quelles chansons et candidats faut-il avoir peur? On vous dit tout dans un instant. À tout de suite.
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0: Et merci d'avoir choisi RTL en ce dimanche matin. On est de retour dans Laissez-vous tenter avec toute l'équipe du service culture.

Dans une semaine pile, on connaîtra le nom du gagnant ou de la gagnante de la 70e édition du concours de l'Eurovision. La finale a lieu samedi soir prochain à Vienne en Autriche. Vous serez sur place, Laurent Marsic, dans les pas de notre candidate Monroe qui défendra les couleurs de la France avec cette chanson. Regarde.

0: Florent Monroe est une jeune candidate.
1: Oui, toute jeune. Hein. Monroe Vata Rigby, c'est son nom complet. Elle est franco-américaine. Elle est née à Salt Lake City aux États-Unis en 2008. Elle a donc 17 ans. Alors, c'est pas la plus jeune française. Hein, que la...
0: Ah, c'est vrai?
1: Non.
0: Plus jeune encore?
1: Envoyée
0: par la France?
1: Ah oui, 1989. Nathalie Pack, elle avait 11 ans avec sa chanson J'ai volé la vie.
2: Eurovision Junior.
3: Ça n'existait pas à l'époque.
1: Non, mais on avait l'Israël, avait un candidat qui avait 12 ans. Et on avait en 86 la Belge qui s'appelait Sandra Kim, qui avait gagné à 13 ans et demi. Tout ça, ça avait fait, enfin, en tout cas, Nathalie Pack, elle avait provoqué un changement du règlement qui fait que maintenant, les candidats et candidates doivent avoir minimum 16 ans pour participer à l'Eurovision.
0: Ah oui, donc c'était tout juste pour Monroe qui a 17 ans.
1: Pile poil, tout juste. Et Monroe, on l'a donc découverte en France il y a 2 ans, lors de l'émission Prodige, qu'elle remporte. Prodige, c'est le The Voice de la musique classique sur France 2. Et c'est en passant des essais que la chef de la délégation française à l'Eurovision, Alexandra Redamiel, lui a proposé de participer à l'Eurovision. Monroe, au micro de Marie Jéquel.
4: Oui, je me souviens, elle m'a invitée dans le studio à faire encore des essais de voix. Ensuite, elle m'a dit dans le studio... Bon, ça suffit, tu n'as pas besoin de chanter plus, c'est toi qui vas représenter la France à l'Eurovision. Et j'étais choquée au début, j'ai pas compris, je l'ai pas entendu comme ça. Alors je pensais qu'elle me donnait des instructions et je me suis dit, ah ok, merci. Quoi ?
1: Sa chanson, Regarde, est une chanson où elle mélange lyrique et pop, on l'entend, c'est culotté, mais pourquoi pas, dit Monroe.
4: J'ai toujours beaucoup aimé l'Eurovision pour ça aussi, pour cet aspect de plein de genres différents, plein de styles musicaux. Il n'y a pas de différence, on peut tout faire. Et en faisant ça, j'espère, comme chaque pays, on veut gagner. Je veux rendre fière la France et je veux rendre fière les gens.
0: Et c'est audacieux, on verra si c'est un pari gagnant. La participation de Monroe a été annoncée au mois de mars et alors ça fait plaisir d'entendre sa voix parce que depuis, moi j'avais l'impression qu'elle était très discrète, muette dans sa communication. Qu'est-ce qu'elle faisait?
1: En fait, il y a eu quelques interviews qui ont été faites au compte-gouttes.
0: La preuve, comme, on entend sur
1: comme
0: RTL.
1: Avec nous, voilà. Il y a des émissions qui ont été soigneusement choisies, comme le grand studio RTL qui sera diffusé samedi prochain d'ailleurs, jour de la finale à 14h30 avec Éric Jean-Jean. En fait, France Télévisions a donné priorité à l'étranger, tout simplement parce que ce sont les pays étrangers qui votent, et pas nous. Donc Monroe a ainsi été vu et entendu en Pologne, en Italie, aux Pays-Bas, en Roumanie, en Serbie, en Croatie, en Belgique. Elle a même fait 2 interviews avec la télé américaine.
0: Elle est allée séduire les votants.
1: Exactement.
0: Oui, je comprends. Ceci explique sa discrétion. Bon, cette année, l'Eurovision fête donc ses 70 ans, mais c'est un anniversaire un peu tristoun, hein, sur fond de boycott. La polémique autour de la participation d'Israël ne faiblit pas.
1: Oui, ce sera une Eurovision, en tout cas, sous haute protection policière. 5 pays ont claqué la porte et pas des moindres. L'Espagne, membre du Big Five, c'est ceux qui donnent le plus d'argent, on en fait partie, nous. L'Irlande, pays qui détient avec la Suède le plus grand nombre de victoires. Les Pays-Bas, et puis l'Islande et la Slovénie. En audience, on estime la perte à 9,5 millions de téléspectateurs. Et financièrement, c'est très difficile à quantifier. J'ai vu circuler un montant, 1 million d'euros, c'est probable.
0: Il reste cette année 35 pays, toutefois, hein, participants, et vous êtes courageux, vous avez écouté 35 chansons.
1: Ah oui.
0: Vous avez sélectionné des morceaux choisis, allez, on y va.
1: Allez, il y a des pépites, il y en a parfois, alors parfois c'est du brutal, hein, comme avec la Bulgarie, la chanteuse s'appelle Dara, sa chanson Bangaranga.
0: Ça aussi c'est hypnotique.
2: Faut pas se tromper de parole. Hein.
1: Ah oui. Là, ça dépote. Hein. Vous verrez aussi un Anglais un peu fou. Il a même inventé ses propres instruments de musique comme un orchestre de droïdes de Star Wars et son propre vélo synthétiseur. Il y a un autre artiste surprenant.
0: Attendez, on va l'écouter. Il faut écouter, voyons.
1: Non, oui, c'est l'anglais, mais sa chanson, il est malin. On va en Autriche, donc il a fait une chanson, c'est Heinz Weidreich. Autre artiste surprenant, l'Autrichien Cosmo. Là, on est à 2 doigts de Der Kommissar. Je sais pas si vous avez
0: vu.
1: Mais la chanson est joyeuse, hein, ça parle de boîte de nuit, de sortie, faire la fête, etc. Et puis il y a les pays qui misent à fond sur le patrimonial, comme les Portugais. Voici les Bandidos do Cante, c'est un quintet, c'est du chant polyphonique typique du sud du Portugal.
0: Il chante juste, hein.
1: Oui, il chante juste. plus.
2: La capella.
1: Mais ils peuvent nous surprendre. Salvador Sobral, ça avait surpris tout le monde. Hein.
0: C'est varié en tout cas, parce que quand on réécoute la chanson bulgare.
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1: Et je ne vous ai pas donné celui qui est donné vainqueur.
0: Ben si,
1: le Finlandais. Alors le Finlandais, lui, c'est une scène incroyable. Il y a du feu partout, avec une violoniste totalement déjantée. C'est vraiment une musique.
0: Donc la Finlande est favorite.
1: Et favorite.
0: Cette année pour l'instant.
1: La France était entre 5e. Au-delà du 3e, les bookmakers, ça vaut plus grand-chose, mais ils nous donnent 5e.
0: On croit en une surprise, hein, comme chaque année depuis 1977.
1: Voilà. Et Myriam.
0: Bon, on est dans la dernière ligne droite. Vous nous ferez vivre, Laurent, les demi-finales la semaine prochaine, puis bien sûr, la finale, samedi soir en direct de Vienne, en Autriche. Vous serez notre envoyé spécial pour RTL. Merci, Laurent. Tout à l'heure, à 10h15, d'autres chansons. On retrouvera Éric Jean-Jean pour Stop ou Encore, avec aujourd'hui les répertoires de Marc Lavoine, du groupe ABBA.
1: ABBA, 14.
0: Et du groupe U2, encore un beau programme. Beaucoup de nouveautés musicales en ce moment. La semaine a été marquée à 3 jours d'intervalle, ça c'est quand même incroyable, par les retours des Rolling Stones et de 2 Beatles. Plus de 60 ans après, il y a toujours battle. Moi, je sais pas ce que vous en pensez, mais je trouve ça formidable quand même. D'autant que leurs nouvelles chansons tiennent carrément la route. Vous me direz si vous êtes plus Beatles ou Stones sur ce coup-là. On commence avec la nouvelle chanson des Rolling Stones, In the Stars, dévoilée mardi soir.

0: Les Rolling Stones sont de retour. Cette nouvelle chanson In the Stars sur l'urgence de vivre. Hein. Ce qui nous arrive est écrit dans les étoiles. Chante Mick Jagger fera partie de leur prochain album annoncé pour le 10 juillet. Ce sera le 25e de Mick et sa clique. Il aura pour nom Foreign Tongues, langues étrangères. 14 titres et alors parmi les invités dans l'album, il y a Robert Smith, le chanteur de The Cure, ouais. Et un certain Paul McCartney qui sera là aussi dans l'album.
1: Bien. La boucle est bouclée.
2: Bah, parce qu'ils sont amis en fait.
0: Bah, ouais, ils sont amis depuis toujours. L'ex-Beatles est aussi au rayon nouveauté depuis vendredi avec un nouvel extrait de son album qui arrive le 29 mai. Une sacrée pépite puisque pour la première fois dans l'histoire des Beatles, McCartney a invité Ringo Starr à chanter avec lui. Et en plus, cette chanson en duo parle de leurs souvenirs d'enfance à Liverpool. Home to Us, c'est le titre de ce duo McCartney-Ringo Starr.

0: to Us, le nouveau single de Paul McCartney avec Ringo Starr, extrait de son album The Boys of Dungeon Lane qui sortira le 29 mai. Ringo Starr n'avait jamais enregistré de duo avec un Beatles. Ouais. Il a fallu attendre 2026 pour que ça arrive. Bon, alors vous êtes plutôt sur School of Beatles ou Rolling Stones
1: sur la table? Stones, plutôt Beatles.
0: Ouais. Alors deux Beatles, hein, Stones.
2: Bah, moi, j'adore partager. Les Stones, j'ai vu plein de francs concerts, mais les Beatles sont à des années-lumière au-dessus des Stones de tous les temps.
0: Il y a c'est génial, le débat ne terminera jamais.
2: C'est pas pareil.
3: Ils n'avaient qu'à pas sortir la même semaine.
0: Bon, merci à tous. On ne pourra jamais mettre ce débat au clair.
1: Il ne faut pas trancher.
0: Merci à tous de votre fidélité. On vous souhaite un très bon dimanche. On sera là dimanche prochain à 9h15 avec grand plaisir pour toute l'actu culture. Bonne matinée sur RTL. Il est 10h. Le 10h avec Claire Checaglini. Bonjour Claire.
4: Bonjour Anthony, bonjour à tous. Ils ont enfin touché terre, masque sur le visage. Les premiers évacués du MV Ondieux sont en train d'être pris en charge aux îles Canaries. Opération en ce moment même. Nous serons en direct avec l'envoyé spécial de RTL à Tenerife dès le début de ce journal. Nous ferons aussi le point sur les 5 Français qui rentreront dès aujourd'hui à Paris par vol sanitaire. RTL vous le révèle ce matin, une manifestation est en cours contre Patrick Bruel, le chanteur accusé de viol et d'agression sexuelle. Une soixantaine de personnes se trouvent devant un hôtel de Lille-sur-la-Sorgue dans le Vaucluse, établissement luxueux dont l'artiste est le propriétaire. Agression d'un maire vendredi dans le département du Nord, le président de l'association des maires des petites villes appelle la justice à être intransigeante et plus rapide face à de tels actes. Football, l'entraîneur de Marseille, Habib Bey, désabusé face aux contre-performances de ses joueurs. Ils n'ont plus que 2 matchs pour tenter de participer à une compétition européenne l'an prochain. Le Grand Prix Moto du Mans cet après-midi et les chances amoindries du tenant français du titre, Johan Zarco. Enfin, la météo pour aujourd'hui, pas mal de pluie, Valérie Quintin.
5: De la pluie, de la fraîcheur, des orages, mais on trouve encore un peu de soleil pour le moment dans le sud-ouest. Bon, ça durera pas, mais en tout cas, c'est toujours bon à prendre.
4: Merci Valérie, un point complet à la fin de ce journal.
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4: Le navire de croisière MV Ondius, touché par un virus respiratoire mortel, est arrivé peu après 7h ce matin dans le port de Granadilla, dans le sud de l'île espagnole de Tenerife. Ils sont près de 150 passagers et membres d'équipage à vivre un cauchemar depuis que ce hantavirus s'est répandu sur le bateau. 3 personnes en sont mortes. Gauthier Delon-Bugard, vous êtes l'envoyé spécial de RTL aux Canaries et vous nous faites vivre depuis ce matin cette évacuation extrêmement délicate. Alors, où en est-on, Gauthier? Les passagers sont en train d'être débarqués au compte-gouttes?
7: Eh bien, le navire de croisière de 107 mètres de long à la coque bleue est toujours amarré depuis 7h30 ce matin dans ce port industriel. Des bateaux orange, des gardes-côtes et verts de la Guardia Civile entourent le MV Ondius, épaulé par un hélicoptère et plus de 300 gendarmes au sol. Sécurité maximale pour assurer le bon déroulement de l'opération d'évacuation. Les premiers examens réalisés à bord viennent de se terminer. Il n'y a aucun passager symptomatique, affirme la ministre espagnole de la Santé. À travers les vitres du bateau, on distingue des passagers au téléphone, d'autres assis en attendant leur évacuation. Ils vont monter d'ici quelques minutes à bord de petits Zodiac pour rejoindre les quais, masque FFP2 obligatoire. Ils seront ensuite conduits par les équipes médicales habillées de combinaisons intégrales blanches vers les 4 bus chargés de les emmener jusqu'au tarmac de l'aéroport, le tarmac où sont positionnés les vols de rapatriement.
4: Et Gauthier, comment les habitants de Tenerife réagissent alors que ce navire, on le sait, cristallise la peur d'une nouvelle épidémie mondiale?
7: Eh bien, hier soir, Alberto est venu ici sur le port avec des jumelles pour observer les préparatifs de cette opération. Ce retraité reste très inquiet, apeuré par toutes les théories et les rumeurs non scientifiques partagées par les habitants de l'île.
8: Je ne sais pas si c'est montré scientifiquement, mais je pense que le vent peut transporter le virus. Alors il faut se tenir le plus loin possible de ce bateau. Il y a 5 ans, le Covid a tué beaucoup de monde ici, en Espagne et dans d'autres pays. On se souvient de cette douleur, de ces mois où on était enfermé chez nous par précaution. L'impact psychologique a été énorme, je suis encore traumatisé. Alors forcément, avec ce nouveau virus, on a peur de revivre ça. On est très préoccupé, on espère que tout va bien se passer et que ça ne se répétera pas.
7: Certains sont inquiets, d'autres vivent l'arrivée de ce navire comme un spectacle. J'échange depuis ce matin par téléphone avec un habitant de l'île. Je suis en haut de la montagne avec une vue imprenable sur le port, me raconte cet électricien. Ça nous fait même un peu de pub, se réjouissait hier soir une restauratrice. Les Canaries sont devenues le centre du monde. Plusieurs centaines de journalistes accrédités. Certains ont même dormi dans des camping-cars, la caméra posée devant le véhicule pour ne rien rater de l'arrivée du navire.
4: Merci Gauthier Delon-Bugard en direct de Tenerife aux Canaries pour RTL. Alors à bord de ce navire, il y a 5 touristes français qui vont être rapatriés dans la journée par un vol sanitaire. C'est ce qu'ont fait savoir le Quai d'Orsay et le ministère de la Santé ce matin. Bonjour Nicolas Ginestière.
9: Bonjour.
4: Alors une fois arrivés en France, quel protocole leur sera appliqué?
9: Eh bien une fois le pied posé sur notre sol, ils seront accueillis par l'Agence régionale de santé d'Île-de-France, puis placés en isolement à l'hôpital, 72 heures de quarantaine durant lesquelles des professionnels de santé surveilleront l'apparition de symptômes pour détecter d'éventuelles contaminations. Après cette première phase, deux hypothèses, soit des symptômes apparaissent, dans ce cas la personne suivie sera considérée comme un cas suspect, elle sera alors prise en charge dans un établissement spécialisé avec une possible mise à l'isolement, son état sera étroitement surveillé par les soignants. Et si aucun symptôme n'apparaît, les passagers pourront regagner leur domicile, mais pas question de reprendre une vie normale, du moins pour l'instant, les passagers devront rester à l'isolement, limiter les contacts pendant 45 jours. Ils seront suivis pendant 6 semaines, soit la durée maximale d'incubation du virus. Les autorités suivent la situation de près pour éviter toute propagation. Le Premier ministre tiendra une réunion à 16h pour faire le point sur la situation.
4: Merci Nicolas Ginestière. Au Moyen-Orient, tout ce matin, un navire a été attaqué au large des côtes du Qatar, mais on ignore par qui et sous quel pavillon ce vraquier naviguait. Dans la nuit, les gardiens de la révolution iranienne ont à nouveau menacé de frapper des sites américains au Moyen-Orient. Avertissement lancé au cas où les États-Unis s'en prendraient à la marine marchande du pays. Quant à la proposition américaine sur la fin du conflit, elle n'a fait l'objet d'aucune réponse de Téhéran pour l'instant. Retour en France avec cette information RTL. Une manifestation se tient depuis une demi-heure désormais à Lille-sur-la-Sorgue dans le Vaucluse devant un hôtel de luxe qui appartient à Patrick Bruel. Une manifestation qui fait suite à une quinzaine de nouveaux témoignages qui accablent le chanteur et qu'a révélé le site Mediapart il y a 3 jours. Ces femmes accusent l'artiste d'agression sexuelle et de viol. Actuellement, 3 enquêtes judiciaires le visent. 2 en France et 1 en Belgique. Bonjour Julie Gascot.
10: Bonjour, bonjour à tous.
4: Et vous êtes sur place justement à Lille-sur-Sorgue pour RTL.
10: Oui, je suis devant l'hôtel Lille de Léos avec une cinquantaine de manifestants et de manifestantes. Banderoles et pancartes à la main, victimes, on vous croit, Bruel, on te voit, c'est ce qu'on peut lire notamment. Une mobilisation notamment à l'appel de Christophe Baudet, ex-tête de liste opposition ici. Pour lui, il faut...
11: On prenne en compte les 29, peut-être 34 femmes qui accusent Monsieur Bruel et que la justice s'empare sérieusement du dossier. Et entre-temps, nous, on souhaite que tout partenariat avec M. Bruel, y compris la ville, a des partenariats, puisqu'il y a une marque qui est Léos, qui est un produit, les produits qui sont vendus, et qui sont de la production de M. Bruel, qui a des champs d'oliviers, etc., qu'il y ait une suspension de tout partenariat avec M. Bruel.
10: Le collectif Salon Féministe est également présent en soutien aux victimes, mais aussi pour demander l'annulation de la tournée du chanteur, qui passe notamment par Salon de Provence.
4: Julie Gascot et Patrick Bruel, qui est présumé innocent, nie en bloc toutes ces accusations. Il affirme que les rapports avec ces femmes étaient consentis. Le parti Horizon se met en ordre de bataille pour 2027. Édouard Philippe dévoilera cet après-midi son équipe de campagne et une partie de son calendrier. Alors RTL, vous avez déjà révélé le trio qui dirigera sa campagne. Le candidat déclaré et qui s'est fait très discret depuis sa réélection au Havre réunit ses troupes à Reims aujourd'hui. La présidentielle, sujet que vous allez évidemment aborder ce midi avec votre invité dans le grand jury RTL Public Sénat, le Figaro M6. Bonjour Olivier Bost.
12: Bonjour.
4: Vous recevez Elisabeth Borne.
12: Oui, qu'est-ce que va faire Elisabeth Borne? Question très ouverte depuis qu'elle a annoncé cette semaine qu'elle quittait la direction de Renaissance. Renaissance, c'est le parti de Gabriel Attal qui doit annoncer sa candidature dans les jours qui viennent à l'élection présidentielle. Alors, qu'est-ce qui ne va pas aujourd'hui à Elisabeth Borne avec tous ses candidats en piste pour 2027? Est-elle en train de se rapprocher d'Édouard Philippe? Elisabeth Borne a sorti un livre, Réveillons-nous, dans lequel elle avance des pistes et où elle pose aussi ses limites. Par exemple, exemple, sur toute remise en cause de l'état de droit ou du droit international. Elle ne veut pas que ce soit remis en cause. Le départ d'Elisabeth Borne de la direction de Renaissance est le fait politique de cette semaine. Elle est notre invitée à midi.
4: Merci Olivier Bost. On vous retrouve donc pour le grand jury RTL Public Sénat Le Figaro M6. Un nouvel exemple des violences que subissent les maires à Oisier dans le Nord. Le nouvel édile Steve Banche a été frappé à la tête et s'est fait démettre une épaule par un administré vendredi qui lui réclamait un logement social. Christophe Bouillon est le président de l'association des maires des petites villes. Il a réagi ce matin sur RTL et il appelle à des réponses judiciaires plus sévères.
13: Les agressions contre les élus se suivent et se ressemblent. Et il y a une forme de banalisation, en effet, qui s'installe. Ce n'est pas faute d'avoir vu les sanctions rehaussées. Hein. Pour autant, ça ne dissuade pas les habitants de réagir de la façon dont on vient de le voir dans la commune du Nord. Je pense qu'il faut marquer le coup encore plus. On voit bien qu'aujourd'hui, l'écharpe tricolore ne protège plus les élus et qu'on s'en prend à eux, d'abord verbalement et souvent physiquement, malheureusement. Il faut que la peur soit pas du côté des élus. Ce qu'on souhaite, nous, c'est la mise en application des sanctions, parce que porter plainte, c'est important, mais derrière, il faut que ça suive. Il faut que les décisions prises par le procureur de la République soient intransigeantes et surtout soient très rapides. Si les choses sont pas prises en considération assez vite, c'est pas comme ça qu'on calme le jeu.
4: Christophe Bouillon, invité ce matin de Stéphane Carpentier. En sport, départ du Grand Prix Moto du Mans cet après-midi à partir de 14h. Le Français tenant du titre, Johann Zarco, ne partira qu'en 11e position après sa contre-performance d'hier. En pole position, l'Italien Francesco Bagnaia sur Ducati. Alors, qui pour remporter ce Grand Prix de France? Pierre Coplot, vous avez tendu votre micro aux fans de moto sur le circuit Bugatti.
14: On aimerait tous que ça soit Zarco. Allez, moi je parierais sur Bezzecchi et ensuite Marquez. Et allez, en troisième, Zarco. Allez, on croise les doigts.
15: Je vais pas me faire aimer des Français si je le dis, mais moi ce sera Pico.
16: Donc, Francesco Bagnaia.
15: Exactement.
17: Ouais, comme ça, je sais pas, peut-être Martin.
18: Zarco, ouais, peut-être. S'il pleut, Zarco, surtout.
16: Tu le sens bien avec la météo et ça peut être à son avantage?
18: Ouais.
19: On espérait quand même une nouvelle victoire de Zarco.
16: Vous avez fait un peu rêver l'année dernière.
19: Ouais, c'était vraiment bien. Ouais. Un Français en France, c'est quand même assez rare. Et on peut espérer la même chose si la météo est aussi merveilleuse que celle de l'année dernière.
4: Pierre Coplot au Grand Prix Moto du Mans. Football, la course à l'Europe au cœur du multiplex de cette avant-dernière journée de Ligue 1 avec 8 matchs dont le coup d'envoi sera donné à 20h. Le Havre reçoit Marseille, l'OM en pleine crise pour qui même l'accès à la Ligue Europa ou à la Ligue Conférence reste très hypothétique. D'ailleurs, même l'entraîneur des joueurs du club phocéen Habib Bey semble ne plus y croire.
20: Il n'y a pas de réponse sur le terrain dans les matchs que nous jouons actuellement et c'est la question qu'il faut se poser, de savoir pourquoi il n'y a pas cette réponse-là. Comme je vous l'ai dit, je fais un métier qui est différent depuis quelques jours, quelques semaines, parce qu'il faut travailler sur l'effectif, sur les têtes aussi de l'effectif. Et c'est vraiment difficile en ce moment, parce que ça nous prend beaucoup, beaucoup d'énergie d'essayer de trouver la solution aux problèmes que nous rencontrons. Et dimanche, on aura l'opportunité, en quelque sorte, de mettre tous ces petits problèmes de côté et d'essayer d'avoir un visage différent, parce qu'il faudra qu'on ait un visage différent que de celui qu'on a eu contre Nantes.
4: Habib Bey au micro RTL de Nicolas Chebriand. Aucun droit à l'erreur pour Lille, quatrième, et qui sera en déplacement à Monaco ce soir. Si les nordistes veulent une qualification directe en Ligue des Champions, la victoire est donc impérative. À deux points devant, il y a Lyon. Et si les Lyonnais battent Toulouse, ils empochent eux illico leur billet pour la Coupe aux grandes oreilles. Quant à Paris, une victoire sur Brest au Parc des Princes permettrait de frôler dès ce soir le 14e titre de champion de France. Par ailleurs, Le Mans a pris son ticket pour la Ligue 1 hier soir en allant battre Bastia 2-0. Saint-Étienne peut encore espérer rejoindre l'élite en jouant les barrages. 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La météo, Valérie Quintin, ça se dégrade?
5: Oui, ça se dégrade un petit peu partout avec beaucoup de pluie, beaucoup d'orages attendus aujourd'hui. Alors pour le moment, nous avons encore des éclaircies pas trop vilaines vers l'Alsace, vers la Lorraine et surtout dans le sud-ouest, hein, entre le Limousin, l'Aquitaine, la région Midi-Pyrénées et le Roussillon. Sauf que par là aussi, ça va charger. Les plus orageuses concernent surtout le nord-ouest ou encore du côté de la Bourgogne et de la région Rhône-Alpes. Ça va s'étendre et les pluies concerneront pratiquement toute la moitié nord dans le courant de l'après-midi. Ça va plutôt tourner à l'orage dans le sud et notamment dans le sud-ouest pour le moment épargné avec localement de la grêle et de brusques rafales de vent. Et puis dans la foulée, bien sûr, les températures vont baisser comme ça tout y est. 16 degrés à Beauvais, 18 à Lorient, 19 pour Paris, Mâcon et Nantes, 22 degrés à Lyon et à Mont-de-Marsan, encore 24 quand même à Strasbourg.

0: Merci Valérie. Le quintet se dispute cet après-midi à Longchamp. Dominique Cordier vous propose de miser sur le 3, le 13, le 15, le 12, le 9, le 16 et le 17. Et l'outsider d'RTL, c'est le 12. RTL, il est 10h13 et vous retrouvez Eric Jean-Jean pour Stop ou Encore.
1: Merci qui est de retour dans mon petit studio. Au moment, je vous jure que c'est vrai, ça va être compliqué à expliquer à la radio, mais au moment où je mets le casque, j'entends 19 à Macron. Et je dis, oh, mais il est malade.
2: J'ai pas dit ça.
1: Non, mais vous avez pas dit ça. C'est moi qui l'ai entendu en mettant mon casque. Et donc je me suis dit, tiens, qu'est-ce qui se passe? Donc voilà, non rien, c'est tout. C'est pour vous dire l'état de forme dans lequel je me trouve aujourd'hui. Vous allez bien vous?
2: Très super.
1: Bon, très bien. Allez, bon dimanche.
2: Salut.
1: Salut.
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1: Salut tout le monde et bon dimanche, ravi de vous retrouver. Alors ravi de retrouver mes girls ici, Perrine, il y a Béa, il y a Charlotte, hein, c'est toute l'équipe de Stop ou Encore. Mais j'étais très heureux d'être avec vous hier, vraiment à Dunkerque. D'abord j'adore cette ville et ensuite l'accueil est génial. J'ai ramené quelques gaufres, j'en peux plus de manger des gaufres, mais à la fois j'arrête pas d'en manger parce que c'est trop bon. Donc voilà, c'était cool, c'était vraiment cool, on était très heureux, on vous a offert des places pour le concert de Céline Dion avec ce Tour de France organisé par la com ici chez nous. Enfin bref, c'était très chouette de vous rencontrer, fatigant. Et très chouette, mais c'est reparti pour un tour. Alors ce matin, on vous offre des montres. On vote sur l'application RTL ou sur RTL.fr. Et musicalement, j'ai du Marc Lavoine. U2, aujourd'hui c'est l'anniversaire de Bono. Hier c'était l'anniversaire de Dave Gahan, de Depeche Mode. Aujourd'hui c'est celui de Bono, qui est un tout petit peu plus âgé que Dave Gahan. On écoutera évidemment du U2. Michel Fugain sera de la partie. Adèle, peut-être on aura le temps d'aller jusqu'à Jeanne Masse. En tout cas, pour ouvrir le bal, ce que je vous propose maintenant, c'est de danser avec le plus grand groupe des années 70. 180 millions de disques. Agnetha, Benny, Bjorn, Anni-Frid. La première lettre de chaque prénom donne le nom du groupe, c'est ABBA. Donc c'est facile, hein. Vous décidez du sort de tous les artistes que je vais vous proposer ce matin sur l'application RTL ou sur RTL.fr. Stop ou encore, 50% pour une deuxième chanson, 75% pour une troisième.

91% encore pour l'ouverture du bal de cette émission de ce matin. Alors Mamma Mia, ça parle de la tristesse de laisser partir quelqu'un qu'on aurait aimé garder près de soi. Mamma Mia, c'est aussi le nom de la comédie musicale, hein, autour justement des quatre de ABBA. À 10h20 sur RTL, on va enchaîner maintenant avec l'album Arrival. Donc vous êtes au courant, hein, le principe est simple. Si on fait 75%, il y aura une troisième chanson. Là, c'est l'histoire d'une fille qui travaille dur mais qui ne voit pas le fruit de son travail parce qu'elle arrive jamais à payer ses factures. Alors, qu'est-ce qu'elle fait? Ben, elle s'imagine qu'elle rencontre un mec riche, qu'elle épouse et qu'elle va vivre à côté d'elle. Mais comme elle n'a pas confiance en elle, elle est persuadée qu'elle ne le trouvera jamais. Vraiment, c'est ça que raconte cette chanson. Et dans le refrain, la femme parle du fantasme sur le monde des riches où l'argent n'est qu'un jeu. Cette chanson s'appelle Money, Money, Money. En fait, c'est assez profond. C'est une réflexion sur ça.

0: Money, 94% encore, très bien. Alors, je vais sortir ce qu'on appelle en anglais une masterpiece. En gros, une pièce maîtresse de ABBA. Ce sera juste après la pause et ce sera The Winner Takes It All. Là, c'est une grande chanson. Et ensuite, il faut un gros score parce qu'il nous faudra 90% encore si vous voulez une quatrième de ABBA ce matin.
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0: Avec, je vous le disais, la pièce maîtresse de Winner Takes It All. Fait que depuis le début de ABBA en 1971, il y a deux couples, Agnetha et Björn d'un côté, Benny et Annie Fried de l'autre. Et quand l'album sort, en fait, Super Trooper en 1980, le premier couple vient de divorcer depuis un petit peu plus d'un an. Quant au deuxième, il s'apprête à se séparer. D'ailleurs, c'est ce qui vaudra la peau du groupe. Et c'est Björn, donc, qui écrit cette chanson 6 mois après son divorce. Il écrit la chanson du point de vue de la femme. Et c'est son ex qui va la chanter. Et dans le morceau, elle se fait larguer sans le voir venir. La rupture, c'est hyper dur. Et dans Winner Takes It All, l'homme en question de la chanson, il a rencontré quelqu'un. Et c'est exactement ce qui se passe dans la vraie vie. C'est-à-dire que le type qui a écrit la chanson a rencontré quelqu'un, et le gagnant gagne tout, le gagnant remporte tout, et il fait chanter ça à son ex alors qu'il a déjà une autre fiancée. C'est assez bouleversant quand on connaît l'histoire. La voici, cette chanson. Il faudrait 90% d'encore, s'il vous plaît.

Ouais, c'est un peu dur le tarif hein, quand même d'avoir refait sa vie et de faire chanter à son ex The Winner Takes It All. Je vous l'ai dit, hein, c'est une pièce maîtresse. 96% d'encore, cette chanson deviendra une chanson française à succès en 1981, chantée par l'immense Mireille Mathieu. Bravo, tu as gagné. Et il y a quelques années, dans le grand studio RTL, c'était Clara Luciani qui était venue nous en faire sa version assise par terre comme ça. C'était absolument magnifique. Je vous la repasserai d'ailleurs à l'occasion. The Winner Takes It All 96, ça veut dire quatrième chanson pour ABBA. Alors vu qu'on n'a pas fait 95% depuis le début, on a fait 91% sur Mamma Mia, 95%, 94% sur Money Money, 96% sur The Winner Takes It All. Il faut absolument 100% d'encore pour la chanson qui vient si vous en voulez une cinquième, sinon on passera à autre chose. Je vous propose maintenant un single sorti en 1979, interprété cette fois-ci par Agnetha et Annie Fried, qui chante La quête d'un homme après minuit. Je sais que vous avez reconnu le Gimme, Gimme a Man After Midnight. Ça commence comme ça. Cette chanson avait été remise au goût du jour au début des années 2000 par Madonna, qui l'avait samplée pour en faire de nouveau un tube, un gap. Mais là, plongeons-nous dans l'original. 100%, on s'en met une cinquième. Sinon, on va voir Marc Lavoine.

0: Ça a voté massivement, mais vraiment massivement. Mais ça n'a pas suffi, 95% encore, c'est dommage. C'est-à-dire, si on avait fait plus de 95 dès le début, ça marchait, quoi. La règle des 95%, c'est que si on est les quatre premières chansons au-dessus de 95 ou à 95, on peut en mettre une cinquième. Mais là, les règles qu'on invente, il faut quand même les respecter, parce qu'à un moment, c'est le bazar, sinon. On va dire au revoir avec regret à Abba. Je sais que vous aussi, vous avez adoré. On va quitter Abba, le temps d'un générique, et on va retrouver Marc.
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0: Et quand je dis Marc, c'est Marc Lavoine, chanteur de variété, 63 ans, né en région parisienne, élevé dans le communisme. Il racontait, notamment d'ailleurs quand il est venu dans le grand studio, dans d'autres émissions que je présentais à ses côtés, que le dimanche, il distribuait avec son papa l'humanité. Son papa vendait l'humanité le dimanche. Il grandit avec Léo Ferré, Barbara, Jean Ferrat. À 15 ans, il quitte le collège et fait une école voilà, pour faire de la musique, mais surtout pour faire le comédien. C'est par ça qu'il commence, avant de devenir chanteur avec le succès que l'on connaît. En 2020, il était coach pour l'émission The Voice. Marc Lavoine arrive avec 1, 2, 3, 4, 5 chansons. C'est vous qui décidez de son sort. Si vous en voulez une deuxième, il faut 50% d'encore pour celle-ci. C'est la vie. Ça, c'est son album Les Amours du Dimanche. On est en 1989. Tout est dit dans le titre. C'est la vie. Les expériences, les blessures, le fait de vieillir, l'amour. Et c'est Marc sur RTL.

C'est la vie, 66% d'encore. C'est pas beaucoup là, attention, hein, si on reste à 66%, on passera pas le deuxième tour. Et le deuxième tour, il arrive maintenant avec cette chanson qui a donné son nom à un album en 1991. Chanson coécrite avec son ami Fabrice Aboulker et qui parle de la capitale française. C'est une très très très très jolie chanson. Et là, c'est le Marc Lavoine qu'on adore, c'est-à-dire un Marc descriptif, un peu comédien, qui nous emmène dans une balade et le temps qui passe, écoutez Paris.

0: 66% encore. C'est pas assez pour Marc Lavoine, on va être obligé de lui dire au revoir. Bon, très bien, ça c'est fait. On passera pas les yeux revolver puisque vous le prenez sur ce ton. Écoutez, ce que je propose, c'est un petit générique et on va fêter l'anniversaire de Bono.
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0: Bono Paul Hewson est le deuxième fils de Bob Hewson et de Iris Hewson. Il est né le 10 mai 1960 à Dublin, en Irlande. Et en fait, il va avoir une enfance très religieuse parce qu'on est dans une famille à la fois chrétienne très importante qui va lui donner des valeurs politiques, sociales, mais aussi de foi. La foi, c'est capital dans la vie de Bono. Alors, il perd sa maman à l'âge de 14 ans. Sa maman meurt en ayant une rupture d'anévrisme pendant l'enterrement de son propre père. Enfin, c'est un truc assez fou. Et donc, il va vivre avec ce père. Il raconte souvent ça, d'ailleurs, Bono, notamment dans certaines de ses chansons, mais surtout dans un livre qu'il a sorti, qui raconte justement, il s'appelle Surrender, qui raconte ce qu'il a vécu avec son papa et son frère, et quand il s'est retrouvé sans sa maman, un papa qui n'est pas capable de dire ses émotions, qui minimise toujours ce que fait son fils. Enfin, c'est assez compliqué, mais il n'a pas eu la rébellion dont on parlait hier avec Dave Gahan. C'est un type qui assez rapidement va découvrir dans une école qui s'appelle Mount Temple ceux qui vont devenir ses potes pour la vie, c'est-à-dire les membres de U2. Bono, évidemment, aux côtés de The Edge, Larry Mullen et Adam Clayton vont former ce qui est l'un des plus grands groupes de rock de tous les temps, et c'est eux qu'on va écouter maintenant pour souhaiter un bon anniversaire à Bono. Et je vous propose de commencer par une chanson tirée de leur grand grand grand album en 1987. L'album s'appelle The Joshua Tree. Et dans cet album, il y a cette petite montée sur laquelle je vais me taire très vite. Where the Streets Have No Name, c'est la première chanson. On souhaite un bon anniversaire à U2. Et surtout à Bono. Et on vote.

Et bam, 90% d'encore pour vous mettre dans le ton. Where the Streets Have No Name et l'album Joshua Tree. Et juste avant, il y a un autre album qui s'appelle The Unforgettable Fire, dans lequel on va trouver la deuxième chanson que je vais vous passer. En 1983, U2 visite le musée de Chicago, le musée de la paix. Il y a une expo consacrée à Martin Luther King et Pride, cette chanson lui est dédiée. Pride, c'est la fierté de se battre pour ce en quoi on croit. La voici cette chanson, Pride in the Name of Love. Soyez fiers de vous battre au nom de l'amour. Chanson hommage au pasteur américain pour laquelle il me faut 75% d'encore. C'est U2 sur RTL.

93% d'encore pour cet album The Unforgettable Fire. D'ailleurs, le nom, le feu inoubliable, ça vient du feu provoqué par la bombe atomique d'Hiroshima. Et Pride in the Name of Love, cette chanson, c'est un hommage à Martin Luther King. Je vous l'ai dit, hein, chanson engagée pour U2 et particulièrement pour Bono qui fête son anniversaire aujourd'hui. Je vous fais un tout petit peu de traduction. Tôt le matin d'un 4 avril, un coup de feu a retenti dans le ciel de Memphis. Enfin libre, ils ont pris votre vie. Ça parle évidemment de l'assassinat à Memphis en 1968 de Martin Luther King. C'est de ça dont il est question dans cette chanson. 93% encore, c'est génial. Ça veut dire que tout à l'heure, on va repartir avec U2 pour une troisième chanson. Et là encore, vous comprendrez que c'est une chanson engagée. Elle s'appelle One.

0: U2 à l'honneur de Stop Encore. Alors U2 hein, qui nous font un espèce de petit truc très bizarre depuis le début de l'année. Il y a eu un premier EP, c'est-à-dire 6 titres, qui est sorti le jour des cendres. Encore une fois, je vous l'ai dit, hein, c'est un groupe chrétien. Le 18 février, Days of Ash, jour de cendres. Ensuite, il y a eu Easter Lily qui est sorti le 3 avril. Ça, c'était, je crois, le vendredi de Pâques. Et puis, le 15e album sortira d'ici la fin de l'année. Bref, il se passe beaucoup de choses autour de U2 et notamment un Stop Encore réussi pour l'instant puisqu'on est à 93% encore pour la chanson Pride et qu'on y retourne après les infos.
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0: Et le dimanche se poursuit sur RTL. On va revenir pour la suite de Stop ou Encore. On est là jusqu'à minuit. N'oubliez pas, tout à l'heure, à 14h30, mon ami Bruno Guillon reçoit Laurie. C'est très chouette de retrouver Laurie dans les locaux de RTL. 13h, le grand récit d'André Dussolier. Et le grand jury, c'est dans une petite heure. Pour l'instant, il est 11h. Bon dimanche. L'essentiel de l'info, c'est en 3 minutes avec Thibaut. Oui, bonjour cher Thibaut.
10: Bonjour Eric, bonjour à tous. C'est une information RTL. Une manifestation se tient en ce moment devant un hôtel de luxe qui appartient à Patrick Bruel à Lille sur la Sorgue dans le Vaucluse. Cela fait suite à une quinzaine de nouveaux témoignages qui accablent le chanteur. Des femmes l'accusent d'agression sexuelle ou de viol. Patrick Bruel qui est présumé innocent nie en bloc toutes les accusations. Il affirme que les rapports sexuels avec ces femmes étaient consentis. C'est la fin d'un cauchemar. Les 150 passagers du navire touché par l'antivirus sont arrivés ce matin dans un port du sud de l'île espagnole de Tenerife. L'évacuation est en cours. Des fonctionnaires du ministère de la Santé sont montés à bord pour faire des examens médicaux. L'ensemble des passagers est asymptomatique. Les 5 touristes français seront rapatriés dans la journée par un vol sanitaire. 3 personnes sont déjà mortes à bord de cette maladie respiratoire. Le parti Horizon se met en ordre de bataille pour 2027. Édouard Philippe dévoile cet après-midi son équipe de campagne et une partie de son calendrier. RTL vous avait déjà révélé le trio qui dirigera sa campagne. Le candidat qui s'est fait très discret depuis sa réélection au Havre réunit ses troupes à Reims aujourd'hui. La course à l'Elysée déjà entamée, ce sera notamment au programme du grand jury RTL Public Sénat Le Figaro M6. Olivier Bost reçoit Elisabeth Borne à midi. 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Paris peut se rapprocher d'un 14e titre en cas de victoire contre Brest. 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Lille, 4e, n'a pas le droit à l'erreur en déplacement à Monaco. Les 3 points sont impératifs pour rester dans la course à la Ligue des Champions. 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La météo est ainsi. Ciel très agité cet après-midi, des orages sur la quasi-totalité du territoire. 8 départements du sud-ouest sont placés en vigilance orange, notamment les Pyrénées-Orientales, l'Aude, le Tarn et l'Aveyron. Seuls la Corse et l'arc méditerranéen sont épargnés par les intempéries. Les températures 15 à Lille, 16 à Rennes, 17 à Belfort, 18 à Montpellier et à Belfort, 20 à Lyon, 22 à Bordeaux. Les courses, vos pronostics, Dominique Cordier, bonjour.
11: Bonjour à tous. Le quintet se déroule cet après-midi au Trot attelé sur l'hipporome de la Prairie à Caen. Dans une très belle épreuve, le prix des Ducs de Normandie, sur la distance de 2450 mètres. Confiance au grand favori de la course, le numéro 15, Idéo de Tillard, en tête de la sélection bien évidemment, devant le 7, Inno du Lupin, le 12, In Excess Bleu, le 3, Y de Célan, le 2, Kobayashi, attention à ce Kobayashi, c'est l'outsider de RTL, le 4, Ulysse Géo, et enfin le 13, Hokkaido JL, 15, 7, 12, 3, 2, 4, et enfin le numéro 13 pour un départ à 15h15.
10: Merci Dominique Cordier, RTL 11h03, la suite de Stop ou Encore avec vous Eric Jean-Jean.
12: Merci Thibault, à tout à l'heure midi, juste avant le grand jury d'RTL. Et quant à nous, le temps d'un petit générique, on repart chez YouTube.
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12: Alors si vous n'étiez pas avec nous avant les informations, c'est aujourd'hui l'anniversaire de Bono, le chanteur de U2. Bono d'ailleurs, son surnom, alors ça vient de plein de trucs, mais surtout de Bono Vox, qui était un magasin chez eux à Dublin en Irlande de prothèses auditives. Et donc voilà, c'est comme ça qu'il est arrivé à s'appeler Bono. Son vrai nom c'est Paul Hewson. Paul Hewson, aujourd'hui à 66 ans, on a écouté deux chansons de U2 qui ont, ma foi, pas si mal marché. 90% d'encore pour Where the Streets Have No Name et 93% d'encore pour Pride in the Name of Love. Et nous voilà maintenant au début des années 90 avec un album qui va changer la donne pour U2. C'est-à-dire que sans cet album, U2 passait peut-être pas avec autant de panache le cap des années 90. Cet album s'appelle Artoon Baby. Ils vont partir l'enregistrer dans les studios, les fameux studios Hanzaton, où David Bowie a fait sa trilogie berlinoise, enfin en grande partie. Et le groupe va pas très bien à l'époque. Ils sont vraiment sur le bord de l'explosion, parce que la section rythmique a très très envie de faire du U2 classique, et puis Bono et The Edge, le guitariste, ont très envie de faire des trucs modernes. Ils n'arrivent pas à s'entendre. En plus, The Edge, le guitariste, meilleur pote de Bono, vient de se séparer avec la maman de ses deux enfants. Donc voilà, tout est en train d'exploser, et Bono va réussir à remonter sur le cheval, comme on dit, en partant d'une petite mélodie inventée dans un coin de studio par The Edge, et de créer cette chanson qui s'appelle One. Alors attention, si vous passez One à votre mariage, c'est pas forcément une bonne idée, c'est Bono qui le dit, parce que c'est plutôt une chanson de séparation. Qu'est-ce qu'on va faire de cet amour maintenant qu'on n'est plus ensemble, alors que il faut que cet amour perdure, notamment pour les enfants quand on divorce. C'est plutôt ça que ça raconte la chanson. Et comme on est en pleine période de sida, début des années 90, hein, sachez que tous les royalties de cette chanson, et aujourd'hui encore, iront à la recherche contre le sida.

aurait presque des livres à écrire sur cette chanson. Je vais vous épargner tout le verbiage. En tout cas, c'est une grande chanson U2 One, un peu le Imagine des années Sida. Ça parle d'unicité, cette chanson. C'est sur l'album Artoon Baby. Et 90% d'encore. Ça veut dire qu'il va y avoir une quatrième. Ce sera la dernière. On n'a pas fait de 95 depuis le début. Donc voilà, ce sera la dernière chanson de U2. Je me fais un petit plaisir avec un extrait d'un album qui a pas tellement plu quand il est sorti, mais avec le recul, quand on l'écoute, c'est pas mal, c'est un mélange, je sais que je suis fan de U2, hein. C'est un mélange de trucs live, d'hommage à l'Amérique, etc. Cet album s'appelle Rattle and Hum, et c'est justement l'album qui précède Artoon Baby, et dans cet album, il y a cette petite performance de guitare, c'est vraiment un truc bluesy, c'est The Edge, là, qui tient la boutique, et cette chanson s'appelle Desire. Et quand je dis c'est The Edge, le guitariste qui tient la boutique, c'est à cause de ce début-là.

0: 89% encore pour cette chanson du tout. Qu'on va quitter à regret. Bah, je dis ça. Un bon anniversaire, cher Bono. J'espère qu'on le recroisera ici dans les locaux d'RTL ou dans la petite sœur à RTL2 parce qu'il y a l'album qui arrive d'ici la fin de l'année. Voilà, il est 11h13. Allez, on passe à autre chose.
1: Même en courant.
0: Et autre chose, c'est Michel.
1: Plus vite que
0: mais j'ai décidé de tous les appeler par leur prénom ce matin. Michel Fuga, 83 ans.
1: Même
0: qui va être le porte-drapeau certains modes de vie hippie qui n'étaient pas en vrai. C'est pas de là d'où il vient, on en reparle tout à l'heure.
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0: Michel Fuga, dans Stop ou encore maintenant, qui grandit à 15 km de Grenoble, papa résistant pendant la Seconde Guerre mondiale, devenu ensuite médecin. Michel fait des études de médecine, puis dirige doucement vers le cinéma. À Paris, il est assistant réal, galère un peu, se sent seul, cherche des copains, s'inscrit au théâtre. Et c'est là qu'il rencontre un garçon qu'il trouve très très bon et avec qui il va faire ses premières chansons. Ce garçon s'appelle Michel Sardou. 1967, il fait sa première chanson, ce sera son premier succès et c'est la première que je vais proposer à vos votes. Elle s'appelle « Je n'aurai pas le temps ». On est très très loin du Big Bazar, c'est la première chanson à avoir du succès de Michel Fuga. Écoutez, c'est une petite merveille avec des paroles de Pierre Delanoë. 50% encore, c'est ce qu'il faut.

92% d'encore. Ça, c'est Michel en solo. C'est la deuxième partie des années 60. Alors, arrive le début des années 70, l'explosion de cette comédie musicale, Air, les hippies, San Francisco, et ça commence à trotter dans la tête de Michel Fugain de faire un petit truc qui pourrait ressembler à ça. Et là, il voit un groupe de chant choral allemand qui s'appelle les Humphrey Singers, et il se dit « Ok, c'est bon, j'ai mon idée ». Alors, il s'installe vraiment au-dessus de l'Olympia, Cocatrix lui prête des bureaux, il fait un casting, il trouve une troupe de personnes, et il veut un spectacle total, il veut que ça chante, il veut que ça danse, et il veut que ça soit chouette, quoi. Et donc lui, il fait les musiques, souvent il va voir Pierre Delanoë pour avoir des paroles, et c'est là que petit à petit va arriver quelque chose qui va marquer sa vie. On a l'impression qu'il a fait ça toute sa vie, mais en fait c'est 5 ans de sa vie, le Big Bazaar. Et le Big Bazaar, nous, Français, on le découvre avec cette chanson-là. Écoutez.

0: 93%, génial. Bah très bien, ça veut dire que pour cette chanson, hein, vraiment qui est l'acte fondateur du Big Bazar, ça vous plaît à vous comme à moi. Je vous l'ai dit, hein, ce sera hyper court le Big Bazar. 5 ans dans une vie, c'est pas grand-chose et pourtant ça va marquer les esprits, notamment avec la chanson qui arrive après.
1: C'est un beau roman.
0: Ça, c'est vraiment un truc hippie, quoi. Et Michel a raconté, bah, au micro d'RTL, évidemment, qu'il avait la mélodie et il n'avait pas le texte. Et Pierre Delanoë, à l'époque, travaillait dans une radio concurrente. Il était directeur des programmes et en fait, il est venu avec un kill de rouge, un bout de saucisson et il s'est imposé dans le bureau de son pote. Ils ont dit, bon, on finit la chanson. Et l'idée, c'était les hippies qui se croisent sur la route 66. Vous voyez, c'est les autoroutes américaines. Donc voilà, ça va donner l'histoire qu'on écoute tout à l'heure sur RTL.
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0: Imaginez deux copains, l'un à la cinquantaine, la deuxième à la trentaine, et ils sont autour d'une bouteille de rouge et d'un saucisson, et ils réfléchissent à ce que ça pourrait donner version française de ces hippies qui se rencontrent sur la route 66, une pause sur l'autoroute, un truc un peu à la Easy Rider. Et voilà ce que ça va donner, cette petite merveille qui se vendra à plus d'1 million d'exemplaires, et pour lequel, s'il vous plaît, messieurs, dames, j'ai besoin de 90% encore pour une quatrième chanson de Michel Fugain.

0: Ah, vous me faites des coups au cœur. On était à 99% encore. J'ai dit, bon, à 99, on en met une cinquième. Et bam, on retombe à 96 ou 17, là. Bah, bon. Bah, de toute façon, c'est vous qui décidez à chaque fois. Hein. C'est vous qui avez le dernier mot. 20 000 sera à Chaumont, notre Michel Fugain. 28 mai à Fribourg, en Suisse, pas l'Allemande. 29 mai à Guilherand-Grange. Le 30 mai, Vias. Le 7 novembre, Le Havre. Chalon-sur-Saône le 14 novembre. Allez le voir, c'est un spectacle où il fait ses grands succès, c'est très chouette. Puis sur scène, ça, c'est toujours formidable, Michel Fugain, à qui on dit au revoir encore une fois, à regret. Mais on en a passé quatre, c'est pas si mal. Place à Adèle. Adèle Laurie Blue Atkins, née le 5 mai 88 à London. 4 albums, 16 Grammy Awards, 120 millions de disques vendus. C'est absolument fabuleux la carrière de cette jeune fille, abandonnée par son papa, qui a grandi avec sa maman, qui était obligée d'avoir deux boulots pour s'en sortir, et qui sort des albums quand elle se fait quitter ou quand elle quitte les mecs, et ça donne des succès fous. Je vous raconte ça tout à l'heure.
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0: Alors tous les albums d'Adèle qui arrivent maintenant, cette jeune anglaise porte comme nom l'âge qu'elle avait quand elle a écrit les chansons. Et là en l'occurrence on va commencer

Avec un extrait de son quatrième album qui s'appelle 30, 30, in English in the text. Et cet album donc raconte en fait la séparation d'avec le papa de son garçon. Et Easy on Me, c'est une chanson qui s'adresse à son fils en lui disant qu'elle est désolée d'avoir brisé la famille avec ce divorce, mais que voilà, elle pouvait pas faire autrement. Easy on Me, en espérant que son fils la pardonne. Voici la première chanson d'Adèle dans ce Stop ou Encore qu'on lui consacre ce matin sur RTL. Il faut 50% encore.

78% encore pour cette chanson. Je rappelle à tout le monde qu'on est avec Adèle, la petite anglaise, hein, en 2023-24. Elle était en résidence à Las Vegas, puis à Munich. Carrément, elle avait construit un stade pour elle. Et puis voilà. Et depuis, elle a annoncé qu'elle faisait une longue pause. Donc, possiblement, c'est parmi ses dernières chansons. Elle va revenir à un moment ou à un autre. Mais là, Easy On Me, 78% dans Stop ou Encore. Je vous propose de nous plonger dans son deuxième album qu'elle a écrit quand elle avait 21 ans, puisque ça s'appelle 21. Et là, ça commence à devenir intéressant. Adèle s'en prend avec colère à son ex. Elle espérait qu'ils se marieraient ensemble, etc., etc., etc. Et en fait, ça s'est pas passé comme prévu. Et donc, rolling in the deep, c'est-à-dire tu me roules dans la profondeur du désespoir, quoi. C'est ça qu'elle raconte cette chanson. Au début, elle voulait en faire une balade. Et son producteur lui dit non, tu devrais faire une chanson où la colère explose. Et c'est ce qu'elle a fait. Et c'est la deuxième chanson que je soumets à vote. Il faut 75% encore pour en donner une troisième. Part comme ça, et après elle est bien vénère.

88% d'encore pour Rolling in the Deep. On reste dans ce même album, ce fameux album 21, hein, qui est l'album le plus vendu de la décennie 2010, avec 35 millions de copies écoulées. C'est le 11e album le plus vendu de tous les temps. Et la chanson, alors là, cette fois-ci, c'est Adèle. Un jour, clouée au lit, se fait couler un bain, et c'est vrai. Et elle a l'idée de cette chanson. Someone Like You, c'est bon. La rupture est digérée, je vais bien, je t'envoie cette petite chanson pour te dire salut mec, et j'ai envie de trouver quelqu'un comme toi, mais en mieux. Au début elle voulait le faire avec un orchestre, et puis finalement son producteur lui dit non, tu devrais le faire comme ça, juste piano-voix, ça va donner cette petite merveille. Il faut 90% d'encore si vous en voulez une quatrième chanson de Adèle sur RTL ce matin.

0: C'est fou ça. Je pensais que t'allais la passer. C'est pour ça que je voulais garder Skyfall pour la fin. Bon, bah 89% encore. Bye bye Adèle. On va très vite aller faire un petit coucou à l'incroyable Jeanne Masse.
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3: Il reste moins de 10 minutes d'émission. On a au moins le temps d'en passer deux. On va passer un peu de temps avec l'incroyable Jeanne Mas, qui est née en Espagne, qui commence sa carrière en étant speakerine à la télévision italienne en chantant du punk rock et qui finit par tomber dans les bras d'une famille de producteurs d'Italiens qui lui propose une première mélodie et cette fameuse toute première fois qui sera son premier succès. Et avec toute première fois, elle tente sa chance en France. Elle aura une victoire de la musique, la première victoire de la musique révélation variété, ainsi que la victoire de l'interprète féminine de l'année avec ceci. Elle est la première femme à avoir rempli Bercy. C'est elle, avant Mylène Farmer, c'est Jeanne. Elle sera le 19 septembre à la Cigale pour les Parisiens.

foi. Jeanne Masse, 89% encore. Bon, je vous l'ai dit, on aura le temps d'en passer que deux, hein, donc on va se faire un petit plaisir, parce que quitte à plonger dans Jeanne Masse, faut pas tergiverser, il faut mettre toute première fois et en rouge et noir. Ça, c'est le deuxième album, Femme d'aujourd'hui. Un album isolé, au bord du Tibre, pour ce qui est de l'écriture. Inspiré par Stendhal, le fameux rouge et noir. Julien Sorel,

0: rouge et noir. Bah, c'était chouette pour finir cette émission. Elle sera le 19 septembre prochain à la Cigale, Jeanne Mas. Merci Jeanne. Bravo Nelly, bravo Serge, Peggy et Carole. Vous habitez dans le Cher, dans le Nord, dans le Pas-de-Calais, en Loire-Atlantique. Vous avez gagné la montre RTL. On se retrouve évidemment le week-end prochain. Ce sera un week-end un peu plus sage. Merci encore les Dunkerquois. C'était trop bien d'être avec vous hier. J'ai adoré cette journée à vos côtés. Rendez-vous demain à partir de 21h dans Bonus Track. Pour l'instant, dans une minute, vous avez rendez-vous avec le grand jury RTL. Et en attendant, l'essentiel de l'info, c'est avec Thibaut Hu. Bonjour Thibaut.
1: Bonjour Eric, bonjour à tous. C'est une information M6 RTL. Les 5 passagers français du MV Onjus devraient atterrir à l'aéroport du Bourget vers 16h10. Ils devront ensuite effectuer des tests à l'Institut Pasteur. L'évacuation des 150 passagers est en cours aux îles Canaries. Ils sont tous asymptomatiques à l'antivirus. Une manifestation s'est tenue ce matin devant un hôtel de luxe appartenant à Patrick Bruel à Lille sur la Sorgue dans le Vaucluse. Cela fait suite à une quinzaine de nouveaux témoignages qui accablent le chanteur. Des femmes l'accusent d'agression sexuelle ou de viol. 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
1: Bonjour à tous, bienvenue dans ce grand jury. Nous sommes en direct sur RTL et en direct également sur Public Sénat où vous pouvez nous regarder. Bonjour Elisabeth Borne.
2: Bonjour.
1: Vous êtes députée du Calvados, ancienne première ministre, et vous sortez un livre, Réveillons-nous, aux éditions Robert Laffont. Cette semaine, vous avez quitté la direction de Renaissance en désaccord sur le fond et sur la forme, dites-vous, avec Gabriel Attal. C'est un choix, un acte politique que vous faites juste avant l'annonce de candidature à l'élection présidentielle de Gabriel Attal. Pour 2027, vous préférez pour l'instant amener des idées, rappeler aussi deux grands principes et vous revendiquer un droit d'inventaire sur le macronisme. Nous allons en parler. Bienvenue dans ce grand jury, Elisabeth Borne. À mes côtés pour vous interroger, Steve Jourdain de Public Sénat et Jim Jarassé du Figaro. Bonjour. Dans ce grand jury, Elisabeth Borne, nous aurons une séquence 2027, bien sûr, et une séquence dédiée au Parlement. Vous répondrez aussi à nos questions express.
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1: Mais tout d'abord, l'actualité, il s'agit de faire face encore une fois au prix du carburant. Le gouvernement doit annoncer de nouvelles mesures, de nouvelles aides demain. Changer d'échelle, a dit le Premier ministre Sébastien Lecornu. Redoutez-vous, Elisabeth Borne, une nouvelle spirale d'aide aux énergies carbonées?
2: Je pense que le gouvernement est très attentif à pas rentrer, comme vous dites, dans une spirale. Mais moi, je suis élu d'une circonscription rurale. Et je peux vous dire que c'est très difficile pour tous les Français qui doivent notamment faire des trajets longs pour se rendre au travail. Donc je pense que des aides sont importantes pour les citoyens. Elles sont aussi importantes pour beaucoup de secteurs économiques, finalement, qui sont affectés par cette flambée des prix des carburants. Et puis au-delà, par la flambée de certains produits, les engrais, les plastiques.
3: Donc il fallait plus loin. Il faut aller plus loin sur les aides.
2: Je pense qu'il faut effectivement protéger notre économie en ayant des aides ciblées. Évidemment, compte tenu de l'état de nos finances publiques, on ne va pas rentrer dans un nouveau quoi qu'il en coûte, mais c'est important d'accompagner les secteurs économiques et puis d'accompagner les Françaises et les Français qui ont besoin de leur voiture.
4: Vous dites que les caisses actuellement sont vides. La gauche propose de taxer par exemple Total Energy pour justement renflouer ces caisses, ou en tout cas entretenir toutes ces nouvelles aides ciblées. Qu'est-ce que vous en pensez? Est-ce qu'il faut taxer Total Energy aujourd'hui?
2: Alors, c'est un débat récurrent.
4: Compte tenu des bénéfices exceptionnels réalisés ces dernières semaines, ces derniers mois.
2: C'est un débat récurrent. Je pense qu'il serait temps que chacun comprenne que Total fait des bénéfices en dehors de France, que ses activités en France sont à peine à l'équilibre, et donc que c'est une voie qui ne fonctionne pas. Et je pense que la solution qui...
5: La voie de la taxation, pour être...
2: La voie de la taxation... Aussi. Ne fonctionne pas. Par contre, plafonner, encourager Total à poursuivre le plafonnement de ses prix à la pompe, ça, c'est concret pour les Français et c'est une aide réelle.
1: On ne sera pas rattrapé par cette histoire de taxation puisqu'on l'évoque au niveau européen, d'aller taxer des super profits pour récupérer de l'argent.
2: Oui, enfin, je pense qu'on l'avait fait. Hein. Je vous rappelle au moment de la crise inflationniste.
1: Ça n'a pas été très efficace pour le coup.
2: Taxer ceux qui profitaient effectivement de cette flambée inflationniste pour faire des bénéfices. On a vu que ça n'était pas extrêmement, enfin, que le rendement n'avait pas été tout à fait à la hauteur des espérances. Et c'est notamment parce que quand on fait des bénéfices ailleurs, on est déjà taxé dans le pays concerné.
4: Vous utilisez le mot profiter. Marine Tondelier parle de profiteur de crise en parlant de M. Pouyanné. Vous reprendriez ce mot?
2: Je pense que c'est des postures dont il faut peut-être sortir pour se préoccuper de proposer des solutions qui fonctionnent. Les solutions qui fonctionnent, c'est notamment, par exemple, le plafonnement des prix à la pompe. Ensuite, je vous dis, sur la fiscalité, il y a des règles internationales. Quand on a des profits qui sont déjà taxés dans un pays, ils ne peuvent pas être retaxés en
5: justement
2: France.
5: Justement, sur le plafonnement des prix, Patrick Pouyanné, donc le patron de Total, dit si l'État s'attaque aux profits de Total Energy, il cessera de plafonner ses prix. Comment vous interprétez cette position? Est-ce que c'est une forme de chantage de sa part?
2: Je ne crois pas que ce soit un chantage. Et puis, je pense, enfin, évitons de rentrer dans des débats. À la fin, ce qu'on souhaite, c'est des réponses pour les Français. Des réponses pour les Français, elles ne passent pas par une remise en cause des règles fiscales internationales. Sinon, ça n'est pas demain matin qu'on répondra aux préoccupations et aux difficultés de nos concitoyens. elles peuvent passer, en effet, par un plafonnement des prix à la pompe, et je pense que c'est la bonne méthode.
1: Elisabeth Borne, vous parliez de votre circonscription. On n'entend pas d'expression de ras-le-bol à la hausse de ces prix. Comment vous l'expliquez ?
2: Je pense que ça n'est pas forcément extrêmement rassurant, parce qu'on a des gens qui vivent dans la difficulté, qui sont un peu désabusés, peut-être. Bon, qui mesure aussi que le gouvernement ne peut pas grand-chose, la cause étant le blocage du détroit d'Ormuz. Après, il faut qu'on soit très vigilant sur le fait que ça ne se retrouve pas dans les urnes par un vote effectivement protestataire au moment des prochaines élections.
1: C'est-à-dire que les gens ne râlent pas contre le prix du pétrole, mais finalement vont aller mettre un bulletin.
2: Les gens vivent des difficultés dans leur vie quotidienne auxquelles il faut qu'on soit attentif, parce que ça peut nourrir du désarroi, de la rancœur et parfois de la colère. Et donc je pense qu'il faut qu'on soit très attentif et à l'écoute des difficultés de nos concitoyens.
1: Alors la solution, enfin l'une des solutions pour se passer du pétrole, c'est l'électrification. Pour faire baisser les prix de l'électricité, Bruno Retailleau de LR propose de prolonger la vie des centrales nucléaires de 40 à 80 ans et de supprimer ce que l'on appelle les certificats d'économie d'énergie qui financent aujourd'hui les énergies renouvelables. Est-ce que tout ça, c'est des bonnes idées ?
2: Alors, vous savez, les centrales nucléaires, on a décidé de les prolonger aussi longtemps que la sécurité, la sûreté nucléaire est assurée. Donc, ça n'est pas une nouveauté. Non, on ne va pas arrêter des centrales nucléaires pour le plaisir. On les arrête si on ne sait plus en assurer la sûreté. Donc, c'est déjà pris en compte. Ensuite, les certificats d'économie d'énergie, il faut que chacun ait en tête que ça finance beaucoup de dispositifs, précisément, pour accompagner les Français, notamment dans les économies d'énergie, et donc baisser le poids de l'énergie, la façon dont l'énergie pèse sur le pouvoir d'achat des Français.
5: Donc, sur la question des énergies renouvelables, le Rassemblement National dit qu'il faut limiter, voire supprimer, les aides publiques aux énergies renouvelables, environ 3 milliards d'euros par an. Quelle est votre position sur le sujet ?
2: Là aussi, si on peut sortir des postures et revenir dans la réalité, je pense qu'on a tous intérêt à sortir de notre dépendance aux hydrocarbures. Depuis le premier choc pétrolier, ça fait maintenant 50 ans que régulièrement, notre économie, le pouvoir d'achat des Français est déstabilisé par des chocs qui viennent de crises géopolitiques qui se passent ailleurs. Donc sortir de notre dépendance aux hydrocarbures, aux énergies fossiles, je pense que c'est une priorité. Ça suppose qu'on puisse électrifier les usages, et donc il faut produire plus d'électricité. Je pense que chacun a en tête, ou peut-être si chacun n'a pas en tête, je le précise, le prochain EPR, le EPR2, sera mis en service en 2038, c'est la date annoncée aujourd'hui. On a vu que parfois ces dates pouvaient glisser. Donc d'ici là, la seule solution, si on veut produire plus d'électricité, c'est de produire de l'électricité renouvelable.
1: Mais on entend un nouvel argument sur le sujet contre les énergies renouvelables, c'est qu'ils provoquent des prix négatifs de l'électricité à cause de surproduction à des moments donnés. Est-ce que ça, c'est un argument recevable contre les énergies renouvelables ?
2: On n'a pas le choix. On n'a pas le choix. Vous savez, moi, je défends un mix électrique équilibré entre le nucléaire qui doit pouvoir prendre toute sa part, qui a effectivement l'intérêt d'être une énergie qui est pilotable, mais on ne peut pas se passer des énergies renouvelables. En effet, ça veut dire qu'il y a des moments où on produit trop d'énergie, enfin, trop d'électricité. Donc ça veut dire qu'il faut avancer sur le stockage, et c'est plutôt se projeter dans des technologies qui permettent de gérer l'ensemble des sources d'électricité qui permettra d'avancer.
1: Ce qui fait flamber les prix du carburant actuellement, Elisabeth Borne, c'est le blocage du détroit d'Ormuz. Le porte-avions Charles de Gaulle est en route pour pouvoir opérer dans la zone. Déjà, première question, est-ce qu'il faut que le Parlement soit consulté ou pas sur le sujet ?
2: Vous avez compris que ce que la France propose, c'est de permettre la reprise du trafic dans ce détroit, dont le blocage pénalise l'économie de tous les pays sur la planète.
1: Oui, mais donc,
2: on est dans une posture où on n'est pas engagé dans cette guerre qui n'est pas la nôtre, mais on est prêt à participer à une sécurisation de ce détroit d'Ormuz et à permettre la reprise du trafic, le respect du droit international dans ce domaine.
4: C'est notre guerre, mais quand vous voyez, on parle, on a fait 10 minutes sur le prix des carburants, etc. C'est un peu notre guerre aussi.
2: Non, je dis ça n'est pas notre guerre au sens où on ne s'engage pas dans cette guerre pour laquelle aucun pays européen n'a été consulté avant l'initiative prise par les États-Unis et Israël. Et on ne souhaite pas rentrer dans cette guerre, évidemment. La France appelle à retrouver la voie de la diplomatie et se préoccupe depuis le départ.
4: La diplomatie ne fonctionne pas vraiment.
2: On voit que la loi de la force ne fonctionne pas non plus et que le retour au droit international me semble quelque chose de très important. Mais donc voilà, la France est préoccupée par la reprise du trafic dans le détroit d'Ormuz, par la sécurisation donc de ce trafic maritime, appelle l'Iran à permettre cette reprise et à s'engager dans des négociations avec les États-Unis.
4: C'est déjà le cas, mais si l'Iran demande un droit de passage, justement, dans ce détroit d'Ormuz, est-ce que la France doit céder ?
2: Un droit de passage,
4: Un droit de passage des navires dans le détroit d'Ormuz.
2: Je pense que le trafic doit pouvoir reprendre dans le détroit d'Ormuz, comme dans tous les détroits au monde, en vertu du droit international maritime.
4: Donc on ne paye pas.
6: Si le détroit d'Ormuz continue d'être bloqué, on va vers une crise économique d'ampleur ? Ça donne une...
2: Je crois qu'on constate tous que plus le blocage dure, plus les conséquences se font sentir sur notre économie, sur la capacité à produire de certains secteurs, sur l'inflation qui était très contenue en France et qui malheureusement peut repartir. Donc je pense que plus on arrive à mettre un terme rapidement à ce blocage du détroit, et mieux ce sera pour tout le monde.
6: Alors dans l'actualité de cette semaine également, il y a l'antivirus, il y a 6 cas confirmés, 3 morts, 5 ressortissants français, vous l'entendez, vont être rapatriés aujourd'hui du navire de croisière. Vous étiez ministre, Elisabeth Borne, pendant le Covid. Est-ce que l'antivirus réveille chez vous des craintes ?
2: Je pense que naturellement, ça réveille des craintes chez tout le monde. Le démarrage, voilà, d'un foyer infectieux sur un bateau, ça rappelle tristement ce qui a pu se passer au moment du Covid. Moi, je crois qu'il faut s'en remettre aux autorités sanitaires pour savoir quelles sont les bonnes mesures à prendre. Et pour l'instant, ce sont quelques cas et naturellement, les plus grandes précautions seront prises pour l'accueil des Français qui étaient sur ce bateau.
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6: 2027, c'est demain, et dans l'actualité politique de la semaine, il y avait cette décision de votre part, Elisabeth Borne, quitter les instances du parti Renaissance. C'est une rupture avec Gabriel Attal. Que lui reprochez-vous ?
2: Enfin, moi, je l'ai dit, c'est pas un sujet personnel. Vous savez, j'avais une vie avant la politique, et je me suis engagé sur un projet, sur des valeurs. Et moi, ce que je constate aujourd'hui, c'est que je ne suis pas en accord avec la méthode et que je ne suis pas en accord avec la ligne. Donc, j'ai décidé de me mettre en retrait et de me consacrer à Bâtissons Ensemble, la structure que j'ai créée.
5: La méthode et la ligne du parti ou de Gabriel Attal ?
2: De la direction du parti.
5: Donc, de Gabriel Attal.
2: Donc, de son secrétaire général. Mais vous voyez, c'est pas un sujet personnel. Moi, je m'engage pour des idées. Je fais partie d'une génération dans laquelle on s'engageait pour des idées. Pour des postes et davantage pour des idées.
6: Est-ce que vous confirmez cette information de RTL ? Vous n'étiez pas au courant de la convocation du Conseil national mardi prochain ? Conseil que vous présidiez, en théorie.
2: Je vous confirme. Je vous confirme que je l'ai découvert, comme tout le monde, sur table, lors d'un bureau exécutif auquel je ne participais pas.
6: Est-ce que ça a précipité votre départ ?
2: Non, pas du tout. Vous savez, c'est une décision qui est mûrement réfléchie. Dans les sujets vraiment qui, pour moi, sont fondamentaux, il y a, par exemple, le fait qu'on peut protéger notre pays dans le respect du droit international et la conviction profonde qu'on peut protéger les Français dans le respect de l'état de droit.
4: Et pour moi,
2: c'est fondamental. Voilà. Donc, du coup, c'est quelque chose qui a été mûri. Je n'ai pas souhaité, effectivement, donner un signal avant les municipales. Mais c'est quelque chose d'important pour moi de m'engager et de mettre mon énergie pour produire des idées, pour créer un espace ouvert, pour rassembler au-delà des partis, de la gauche réformiste à la droite modérée, parce que j'y crois profondément.
6: On va en parler, Elisabeth Borne, mais quel est le bilan de ce Conseil national de Renaissance que vous présidiez? Certains disent que vous n'avez pas fait grand-chose.
2: Oui, non, mais enfin, franchement, on ne va pas rentrer dans des sujets comme ça. Il se trouve que le Conseil national, il dispose des moyens que le parti veut bien lui donner, et il a produit, par exemple, quand le parti veut bien le convoquer, des contributions, je crois qu'on en avait plus d'une vingtaine au dernier Conseil national. Ensuite, voilà. Mais franchement, ça n'intéresse pas les Français. Moi, ce qui m'intéresse, c'est qu'on soit capable de mettre dans le débat des propositions, qu'on dise aux Français qu'il y a un chemin qui n'est pas celui proposé par les extrêmes et qu'on peut se rassembler pour travailler à des réponses concrètes face aux défis du pays et face aux difficultés des Français.
5: On va y venir, la question toujours du parti Renaissance. Est-ce que vous dites que Gabriel Attal, dans un sens, a verrouillé le parti pour une forme de profit personnel, politique?
2: Moi, je vais pas employer, vous savez, mes adversaires, ce sont les extrêmes. Donc je vais pas commencer à critiquer les responsables politiques ma famille politique. Je vous dis simplement que pour moi, il n'y a pas un débat démocratique. Pour moi, un parti politique, c'est un collectif qui a vocation à produire des idées, des propositions, mais c'est un collectif. Mais je constate que ça n'est pas le cas.
4: Il y a aussi des histoires, des affaires de personnes en politique. Il y a aussi des histoires un peu plus personnelles. On dit par exemple qu'il n'a pas répondu à un SMS d'anniversaire que vous lui avez envoyé. Il vous qualifie en privé de Madame 49.3. Toutes ces petites phrases, j'imagine que ça joue aussi dans votre décision.
2: Mais ça m'intéresse absolument pas. Mais vraiment absolument pas. Moi, je vous dis, pour moi, la politique, c'est des idées, des propositions pour répondre aux défis du pays et aux difficultés des Français.
4: Alors, sur les idées sur le fond, Gabriel Attal, c'est aussi l'interdiction du voile pour les mineurs ou la suppression de l'excuse de minorité. Tout ça, c'est des idées qui sont trop à droite pour vous?
2: Non, c'est des idées inefficaces. Vous voyez, la suppression de l'excuse de minorité, il faut que chacun ait en tête que c'est un principe fondamental reconnu, l'atténuation des peines pour les mineurs, c'est un principe fondamental reconnu par les lois de la République. Donc, c'est pas un petit alinéa de la Constitution qu'il s'agirait de corriger, c'est un principe fondamental. Et moi, je pense qu'en effet, la montée de la violence chez les mineurs, c'est un sujet de préoccupation pour nous tous. Il se trouve que j'ai été ministre de l'Éducation nationale, de l'Enseignement supérieur et de la Recherche, et j'ai pu voir à quel point il peut y avoir de la violence chez nos jeunes. Il faut s'y attaquer.
4: Ce sont des idées démagogiques, selon
2: vous. Il faut s'y attaquer en agissant très tôt. Vous savez que on sait qu'on a des problèmes de santé mentale chez les jeunes, il faut s'attaquer à ces sujets-là. Évidemment, il faut réagir très vite, dès qu'on voit qu'un jeune est en train de franchir des lignes jaunes.
4: Pas efficace, vous diriez aussi idées démagogiques, populistes?
2: Je pense que ce sont des idées qui sont inefficaces et qui sont des réponses peut-être trop simples à des problèmes compliqués.
6: Je vous dis pas que c'est la dernière question sur Gabriel Attal, mais sur la forme, est-ce que vous êtes gêné par la stratégie, on va dire, people de Gabriel Attal avec le récit de son enfance, notamment la vie de son couple, etc.
2: Non, mais c'est son choix, c'est son choix. Enfin, franchement, chacun fait les choix qu'il veut. Moi, j'ai choisi d'écrire un livre avec à la fois un diagnostic, avec des propositions d'action et une invitation à y travailler ensemble. Donc chacun fait les choix.
6: Vous créez un parti qui s'appelle Bâtissons Ensemble. Quel est son but déjà? Est-ce que c'est un vrai parti? C'est-à-dire que, par exemple, il pourrait présenter des candidats?
2: Non, mais c'est un parti au sens où je l'ai dit, c'est-à-dire un collectif qui travaille sur des idées, mais c'est pas un think tank, parce que cette structure a vocation à porter ses idées dans le débat politique. Et donc voilà, et je pense que on a besoin, face à des défis considérables, je pense qu'il faut qu'on se dise tous qu'on a des défis considérables. Vous voyez, la situation géopolitique qu'on évoquait, la remise en cause de l'ordre international qui prévaut depuis 1945, la multiplication des crises, le dérèglement climatique qui est toujours là, la révolution de l'IA, mais tout ça suppose qu'on prenne le temps de construire ensemble des solutions pour les Français.
5: Construire ensemble, justement, est-ce que le fait de créer un nouveau parti ne participe pas à l'éparpillement d'un bloc central qui est déjà très fragmenté, balkanisé?
2: Non, c'est une démarche de rassemblement. Je dis c'est un espace ouvert dans lequel peuvent venir réfléchir, travailler, faire des propositions. celles et ceux qui sont dans d'autres partis, voire qui n'ont jamais été engagés en politique ou qui n'y sont plus. Donc pour moi, c'est un espace de rassemblement et je pense que c'est important qu'il y ait des idées, qu'elles circulent et qu'elles rassemblent.
5: Quel est l'objectif de ce parti ? C'est soutenir un candidat à la présidentielle ou présenter un candidat à la présidentielle ?
2: Mais vous savez,
5: par exemple, est-ce que... Pour dire est-ce que vous y pensez?
2: Je l'évoque dans le livre. Moi, je ne crois pas à l'homme providentiel. Et je fais des propositions pour que nos institutions retombent sur leurs pieds, si je peux dire, reviennent dans l'esprit de la Constitution de 1958, où on a un président qui est le... qui incarne l'unité nationale, qui est le garant de nos institutions.
4: On va y revenir, mais Madame Borne, vous n'avez pas répondu à la
2: question. Donc je vous dis, que pour moi,
4: arrêtons
2: d'être tout le temps dans les jeux d'ego et revenons un peu plus sur le fond, sur les propositions. Oui. Et vous savez, ma conviction, c'est aussi que quoi qu'il arrive, on aura besoin d'une majorité dans la future Assemblée nationale et qu'il faut aussi se préoccuper d'avoir un projet, un programme qui puisse rassembler une majorité demain à l'Assemblée nationale. Et ma conviction est que pour ça, il faut rassembler de la gauche réformiste à la droite modérée.
6: Et vous dites, vous ne croyez pas à l'homme providentiel, mais le principe même...
2: Ou à la femme providentielle.
6: Ou à la femme providentielle, je vous laisse le dire. C'est le principe même de l'élection présidentielle.
2: Mais vous savez, je pense que...
6: C'est direct, l'élection d'un homme ou d'une femme.
2: Bien sûr, mais ensuite, qu'est-ce qu'on présente aux Français? Est-ce qu'on dit aux Français, est-ce qu'on veut laisser croire que tout seul, on pourrait apporter des réponses à toutes les difficultés que rencontrent notre pays et nos concitoyens? Moi, je note que les quinquennats, ils se terminent souvent, et ça intervient tôt, en rejet. Certains présidents n'ont pas pu se représenter, donc je crois qu'on a intérêt à changer la vision qu'on peut avoir du rôle du président de la République et à revenir à nos institutions.
5: Toujours sur votre parti, vous avez tout à l'heure évoqué le rassemblement de la gauche modérée au MoDem.
2: Au MoDem? Non, j'ai pas dit ça, j'ai dit à la droite modérée.
5: À la droite modérée, je pensais avoir entendu.
2: Bah, la droite modérée, vous savez, c'est des gens comme Xavier Bertrand, Valérie Pécresse.
5: Notamment.
2: Enfin, naturellement, je pense que Édouard Philippe fait partie de notre famille. Mais je vous dis, Michel Barnier, Valérie Pécresse et Xavier Bertrand aussi me semblent pouvoir être dans ce que j'appelle la droite modérée.
5: Donc, par exemple, est-ce que ça pourrait aboutir, votre démarche, à un soutien à Édouard Philippe pour la présidentielle?
2: Franchement, ça n'est pas pour moi le débat d'aujourd'hui. Et je pense que si on ne se préoccupe pas d'apporter des réponses aux défis gigantesque qu'on a devant nous, j'ai évoqué la situation internationale, je pourrais parler aussi des fragilités propres à notre pays, avec un modèle social qui s'essouffle, qu'on finance depuis des décennies par la dette. Donc si on se préoccupe pas de travailler sur le fond, je pense que c'est inquiétant pour nos concitoyens.
6: Je vais quand même vous poser la question autrement, Elisabeth Borne, vous quittez la direction de Renaissance pour des divergences sur le fond et sur la forme avec Gabriel Attal. Est-ce que vous avez des divergences sur le fond et sur la forme avec Édouard Philippe?
2: Ah ben moi, je suis pas dans son parti, vous aurez noté.
6: Oui, mais ça répond pas à
2: ma question. Mais franchement, j'apprécie beaucoup Édouard Philippe, et j'attends qu'il présente son programme, et voilà, pas de critique.
6: Vous comprenez qu'aujourd'hui il se montre discret, qu'il a tendance à temporiser ce début de campagne présidentielle?
2: Enfin, moi, je vais pas commenter la stratégie de chacun. Ce que je trouve, c'est que cette course à la présidentielle a démarré très tôt, et je regrette qu'elle démarre sur des aventures personnelles, qu'on soit plus dans des jeux tactiques que dans des propositions de fond. Voilà, et c'est le sens de l'initiative que j'ai lancée.
6: Ça veut dire qu'on vous verra à aucun meeting, ni de Gabriel Attal, ni d'Édouard Philippe, qui par exemple vient d'annoncer qu'il allait faire 1000 réunions d'appartement le 25 juin. On vous verra pas à tous ces événements-là.
2: Je pense pas m'impliquer dans des aventures, je vous dis, personnelles. Je pense qu'on a besoin de rassembler, de travailler sur le fond. Et le moment venu, évidemment, moi je ferai tout pour empêcher une victoire des extrêmes à la présidentielle de 2027.
6: Mais est-ce que vous ne vous dites pas jusqu'à quand Édouard Philippe et Gabriel Attal peuvent-ils être tous les deux candidats? Est-ce que c'est une question que vous vous posez?
2: Je regrette évidemment le fractionnement de notre arc politique. On peut parler du centre, on peut parler de la droite, on peut parler de la gauche. On voit qu'on est dans une multiplication d'aventures individuelles. Moi, je pense qu'on ferait bien de commencer par d'abord...
6: Comment les départager ?
2: Bah, écoutez, manifestement, personne ne veut de primaire. Je dis simplement que ma conviction, là aussi, c'est que les égos divisent, les idées, les propositions peuvent rassembler.
5: Par exemple, parce que vous dites, par exemple, de façon très claire, en janvier 2027, il faudra que le Bloc central n'ait qu'un seul candidat.
2: Ah, mais ça va de soi.
5: Ça va de soi.
2: C'est-à-dire, soit on veut exploser. Non, mais bien évidemment qu'il faudra qu'il y ait un seul candidat.
5: Et dans ces cas-là, comment les départager? Est-ce que c'est les sondages? Est-ce que c'est le mieux placé qui doit finalement se maintenir?
2: Écoutez, manifestement, il y a un comité de liaison qui est supposé régler tout ça.
5: Non, c'est pas Gabriel Attal.
6: Et si c'est Gabriel Attal, vous serez derrière lui, bien évidemment.
2: Attendez, soyons clairs. Moi, je soutiendrai tout candidat qui représente notre famille politique, qui rassemble et qui permet déjà d'éviter un deuxième tour entre les extrêmes et qui permet d'éviter une victoire du Rassemblement National.
6: Justement, dans votre livre, vous écrivez que l'hypothèse d'un choix impossible entre le RN et LFI au second tour ne peut être écartée. Choix impossible, ça veut dire que vous ne feriez pas de choix dans cette hypothèse-là ?
2: Je pense en effet que moi je suis incapable de voter pour un candidat LFI et évidemment pour un candidat RN.
6: Ou Jean-Luc Mélenchon.
2: Je pense que LFI ne fait que faire monter le Rassemblement National. Voilà. Et je pense que par ailleurs, sa conception, vous savez, quand on propose une nouvelle France où on fait un grand remplacement, si on veut achever d'inquiéter les Français, on s'y prend pas autrement.
6: Le concept de Nouvelle France vous déplaît ?
2: Moi, ce qui me déplaît, vous voyez, c'est la remise en cause de l'universalisme auquel je suis très attaché, c'est-à-dire vous n'êtes pas jugé en fonction de votre couleur de peau, en fonction de votre religion. Et cette remise en cause, elle est le fait à la fois de LFI qui prône un communautarisme et du Rassemblement National qui plaide pour un repli identitaire. Moi, je suis pour cet universalisme.
6: Le Parti Socialiste que vous connaissez se déchire lui sur sa stratégie. Boris Vallaud vient de quitter la direction du PS avec son courant en dénonçant la volonté d'Olivier Faure de s'accrocher à la primaire. Il a bien fait ?
2: Je ne vais pas commenter les choix de Boris Vallaud. Moi, je connais trop mal l'état des discussions au sein du Parti Socialiste et je dois vous dire que ça ne m'intéresse pas plus que ça.
5: Que pensez-vous, juste de la candidature éventuelle de Monsieur Glucksmann? Est-ce que c'est quelqu'un avec lequel vous pourriez travailler?
2: Enfin, moi, je vous dis, je propose de travailler de la gauche réformiste à la droite modérée. Je pense qu'on peut dire que Raphaël Glucksmann, comme Bernard Cazeneuve, comme François Hollande, incarne une gauche réformiste qui croit à l'Europe, qui pense qu'il faut produire de la richesse avant de la redistribuer. J'espère qu'elle défend évidemment l'égalité des chances. Je pense que Bernard Cazeneuve a montré qu'il fait partie d'une gauche qui propose des réponses fermes sur les sujets de sécurité, d'immigration. Voilà, donc c'est...
5: Vous incluez François Hollande également dans ce périmètre ?
2: Je pense que François Hollande, vous savez, il a proposé une politique de l'offre à la fin de son quinquennat. Je crois que avec ses premiers ministres, son premier ministre et son ministre de l'Intérieur de l'époque, il a porté des mesures très fermes, des mesures d'urgence face au terrorisme. Donc je pense que on peut effectivement avoir une gauche réformiste qui est ferme sur les sujets de sécurité quand il s'agit de protéger les Français.
6: Ces sujets-là, la sécurité, les retraites, l'immigration, on va en parler juste après la pause avec vous, Elisabeth Borne. À tout de suite pour la seconde partie de ce grand jury.
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1: 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Bonjour Thibaut.
2: Bonjour à tous, c'est une information M6 RTL. Les 5 passagers français du MV Ondius devraient atterrir à l'aéroport du Bourget vers 16h10. Ils devront ensuite effectuer des tests à l'Institut Pasteur. L'évacuation des 150 passagers est en cours aux îles Canaries. Ils sont tous asymptomatiques à l'antivirus. Vous l'avez appris sur RTL, une manifestation s'est tenue ce matin devant un hôtel de luxe appartenant à Patrick Bruel. Une soixantaine de personnes étaient rassemblées à Lille-sur-la-Sorgue dans le Vaucluse. Cela fait suite à une quinzaine de nouveaux témoignages qui accable le chanteur. Des femmes l'accusent d'agression sexuelle et de viol. Dans le Val d'Oise, un policier municipal soupçonné d'avoir tué par balle son ex-compagne et leurs deux enfants avant de se suicider. Les 4 corps ont été découverts par les gendarmes. Selon les premiers éléments de l'enquête, il aurait utilisé son arme de service. Je ne suis pas d'accord avec la méthode et la ligne de Renaissance. Les mots d'Elisabeth Borne dans le grand jury RTL Public Sénat, Le Figaro M6. Elle revient sur son départ des instances du parti et sa rupture de fond avec Gabriel Attal. La députée du Calvados est en ce moment l'invitée d'Olivier Bost. Au Moyen-Orient, le Koweït fait état d'une attaque de drones, et ce malgré le cessez-le-feu en vigueur depuis le 8 avril dans la région. La provenance de ces appareils n'a pas été établie. 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Un mot de météo, un ciel très agité cet après-midi, des orages sur la quasi-totalité du territoire. 8 départements du sud-ouest sont placés en vigilance orange, notamment les Pyrénées-Orientales, l'Aude, le Tarn et l'Aveyron. Seuls la Corse et l'arc méditerranéen seront épargnés par les intempéries. Les températures, 15 degrés à Lille, 16 à Rennes, 17 à Belfort, 18 à Montpellier, 20 à Lyon et 22 à Bordeaux. 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Il est midi 32 sur RTL. Dans un instant, le retour du grand jury RTL Public Sénat, Le Figaro M6, l'invité d'Olivier Bost, Elisabeth Borne.
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1: Elisabeth Borne, ancienne première ministre et députée du Calvados, c'est notre invité. Steve Jourdain de Public Sénat et Jim Jarassé du Figaro sont à mes côtés pour vous interroger.
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1: Elisabeth Borne, vous avez mené la dernière réforme des retraites en date, qui a été mise en pause d'ailleurs depuis. Un candidat à l'élection présidentielle doit-il assumer une nouvelle réforme des retraites?
10: Alors je pense qu'un candidat à la présidentielle doit se préoccuper de la pérennité de notre modèle social, de la

0: pérennité de notre système de retraite par répartition et donc devra faire des propositions aux Français pour assurer cette pérennité.
1: Ce qui veut dire un nouvel âge de départ, 64, 65, 67 ans?
0: Alors vous savez qu'il y a des propositions diverses sur la table. Moi je pense que compte tenu du côté épidermique d'une réforme des retraites portée par quelques gouvernements que ce soit, quand on regarde l'histoire de notre pays, je pense que l'objectif d'équilibre, il doit être clair, à moyen terme et à long terme, et que par contre, si on peut confier aux partenaires sociaux le choix des modalités pour assurer cet équilibre, ben je pense qu'on pourra
2: vous les dire.
0: De façon générale, parce que finalement, vous savez qu'il y a sur la table...
3: Pardon ? Est-ce que c'est pas une manière de se défausser en disant, bah, c'est les partenaires sociaux qui vont gérer, et puis moi, en tant que politique, je laisse faire le débat...
0: Je me défausse pas. Je dis que on doit créer plus de richesses. Je note qu'on travaille moins chaque année que la plupart de nos partenaires et qu'on travaille moins longtemps que la plupart de nos partenaires. Donc, il n'y a pas de doute... Si on veut pouvoir avoir un modèle social
3: retour à l'équilibre.
0: Généreux, je pense qu'on doit être plus nombreux à travailler et que ceux qui le peuvent doivent travailler plus longtemps.
1: Et vous renvoyez aux partenaires sociaux. Chez les partenaires sociaux, les syndicats ont mis un certain nombre de gens dans la rue. Vous l'avez vécu. Et on peut pas dire que le patronat ait été franchement en soutien du gouvernement. Est-ce que ça peut être une piste?
0: Moi, je note que les partenaires sociaux ont été à deux doigts de trouver un accord dans le conclave qui avait été réuni au printemps 2025 sur un sujet qui me paraît important, qui aujourd'hui n'est pas suffisamment pris en compte. Je reviendrai pas sur le fait qu'il y avait un article qui le traitait, mais qui a été censuré par le Conseil constitutionnel puisqu'il n'en portait pas de dépenses à l'époque. Mais je pense que cette question de prendre en compte la situation de ceux qui ont des métiers difficiles est un des enjeux majeurs et que ceux qui ont effectivement des métiers difficiles ne doivent pas travailler aussi longtemps que ceux qui ne l'ont pas.
2: Vous n'avez pas répondu sur l'âge de départ à la retraite. C'est 64, 65, 67 ans comme le proposerait Édouard Philippe par exemple.
0: Vous savez, je pense que c'est là où on a besoin de prendre le temps et c'est pour ça que ça me tient à cœur qu'on n'attende pas les dernières semaines de la campagne présidentielle pour évoquer ces sujets. C'est qu'il y a aussi des choix à faire dans la façon dont on répartit l'effort entre les actifs, travailler plus longtemps, un peu plus longtemps pour ceux qui le peuvent, et les retraités, ça renvoie par exemple à la question de l'indexation de nos pensions.
2: 67 ans, ce serait acceptable pour les Français?
0: Enfin, vous avez vu ce que 64 ans a donné, donc voilà. Mais je pense que tout ça doit se regarder dans une vision d'ensemble sur le financement de notre modèle social, qui ne peut pas continuer à être financé comme il l'est depuis des décennies par la dette. Et dans ce modèle social, il y a à la fois qu'est-ce qu'on pense raisonnable comme croissance des dépenses de santé. Vous savez qu'aujourd'hui, je crois qu'elles augmentent deux fois plus vite que la création de richesses au niveau national. Il y a la question des retraites et tous ces sujets, on doit pouvoir en débattre avec les Français.
1: On va parler de la Sécu, mais parmi les idées qui circulent sur les retraites, il y a l'idée de supprimer l'âge de départ. Ça, vous en pensez quoi ?
0: Ce que je pense, c'est que vous savez, on peut parler de façon très détendue d'un système de retraite qui peut être par exemple ce qu'on avait porté et qui est une possibilité d'un système par points qui, à mon sens, peut pas être universel parce qu'on sait que les fonctionnaires, les salariés et les indépendants n'ont pas les mêmes systèmes de rémunération, mais peut-être trois systèmes par points. Et en fait, on peut en parler de façon très détendue jusqu'au moment où on dit mais comment assure-t-on l'équilibre ? Et à ce moment-là, c'est là en général où la crispation commence. Alors, moi j'entends qu'il faut peut-être de la liberté sur l'âge de départ, mais on a besoin d'équilibrer le système. Il y a deux façons de le faire, la durée de cotisation et l'âge de départ. Si on supprime tout âge de départ, alors on doit allonger la durée de cotisation et ça pénalise tous ceux et surtout toutes celles qui ont eu des carrières hachées, donc toutes les femmes qui ont eu des carrières hachées et qui déjà aujourd'hui doivent souvent travailler jusqu'à 67 ans pour avoir le nombre de trimestres nécessaires.
1: Il faut s'interroger sur les niveaux de pension. Ça va faire partie de la réflexion.
0: En tout cas, sur l'indexation des pensions sur l'abattement de 10%. On a essayé d'en débattre dans l'examen du budget pour 2026. Donc voilà, je pense que c'est des questions qui méritent d'être mises sur la table. Comment on répartit l'effort entre les actifs et les retraités?
1: Et faire de la question des retraites un des thèmes de la campagne présidentielle de 2027, est-ce que c'est pas donner du carburant aux populistes? Puisque celui qui promet 62, 60 ans...
0: Je pense qu'on peut avoir...
1: Quelque part mieux 10 ans.
0: Oui, mais je pense que c'est pour ça que je pense important que ce soit pas un débat précipité dans lequel personne ne mesure les conséquences de propositions populistes qui pourraient être mises sur la table. Et au-delà de la question de l'équilibre de notre système de retraite, il y a finalement une question fondamentale qui est quelle part de la richesse de notre pays on veut consacrer au financement de notre modèle social. Est-ce qu'on est prêt à y consacrer une part qui augmente sans cesse, sans parler de la dette qu'on laisse aux générations futures, ou est-ce qu'on veut garder des marges de manœuvre pour investir, pour préparer l'avenir, pour investir dans la recherche, dans l'innovation, dans l'éducation, dans la formation, dans la transition écologique? Je pense que le débat, il est là.
1: Oui, mais pour répondre à votre question, Elisabeth Borne, vous faites des économies où?
0: Je pense que ça passe par travailler davantage. Ça peut être, quand je dis travailler davantage, continuer à agir pour que les jeunes rentrent plus tôt dans la vie professionnelle et que ce soit pas un parcours du combattant.
1: Il n'y a pas dans votre idée l'idée de faire baisser les dépenses sociales?
0: Vous savez, les dépenses sociales, elles augmenteront de toute façon sur la santé. Je pense qu'avec le vieillissement de la population, il n'y a aucun doute. Je pense que le débat qu'on doit avoir au niveau national, c'est de savoir comment on contient l'augmentation de nos dépenses de santé, comment on garde des marges de manœuvre pour pouvoir financer l'avenir et penser à notre jeunesse.
1: Vous écrivez, la pérennité de notre modèle social est menacée et il absorbe désormais l'essentiel de nos dépenses. Vous estimez qu'il faut cesser de faire peser l'essentiel du financement de la protection sociale sur les salaires. Ça veut dire que vous êtes donc favorable à la TVA sociale?
0: Ça veut dire que je pense qu'il y a un large accord sur le fait que c'est très atypique dans notre pays de faire financer une part très importante de la protection sociale par des cotisations sociales et donc de les faire financer par les actifs.
1: Ah, d'accord.
0: Je crois qu'on est le seul pays au monde qui, par exemple, finance sa politique familiale par des cotisations sur les salaires. Donc, en effet, jusque-là, tout le monde est d'accord. Et ensuite, là où ça devient plus compliqué, c'est si ce ne sont pas des cotisations, qu'est-ce que c'est? Ça peut être de la CSG, qui n'est pas assise nécessairement sur les salaires. Ça peut être, en effet, de la TVA. Je pense que ce débat mérite d'être mené.
1: Donc vous,
0: évidemment pas sur les taux réduits de TVA.
3: Mais la TVA, elle va toucher tout le monde. C'est-à-dire que là, vous ne faites pas de différence entre les foyers les plus modestes et les plus aisés.
0: Alors, c'est le reproche qui est systématiquement fait, effectivement, quand on vient sur ce champ-là. Je pense que on peut aussi réfléchir à préserver les taux réduits de TVA et, par exemple, regarder le taux à 20%.
1: Aujourd'hui, l'arrivée de nouveaux médicaments ou de nouveaux traitements innovants en France sont ralentis pour limiter le déficit de la Sécu. Comment on peut endiguer la dérive des dépenses de la Sécurité sociale?
0: Vous avez raison de souligner qu'en effet, on retarde l'arrivée de molécules efficaces et néanmoins, on dépense 80 milliards d'euros de plus qu'en 2017 dans la santé. Donc je pense qu'on a un énorme enjeu d'efficacité de notre dépense et que c'est à ça qu'il faut s'attaquer. On sait qu'on a notamment des fraudes et on vient de voter un projet de loi sur le sujet. Mais donc l'efficacité de la dépense est quelque chose de fondamental parce que je vous dis, quand vous avez 80 milliards d'euros de dépenses supplémentaires et qu'on a des Français qui continuent à avoir du mal à accéder à un médecin, a fortiori un spécialiste quand on est dans un territoire rural, on se dit qu'on doit pouvoir être plus efficace.
1: Votre réponse principale, c'est la fraude?
0: Non, je pense que c'est aussi des choix qui sont faits. Enfin, par exemple, dans la dérive, aujourd'hui, le reste à charge pour les Français a baissé. Il est moins élevé qu'en 2019, parce qu'on a les affections de longue durée qui augmentent très vite. Je pense qu'on a aussi voulu ouvrir ce débat dans le dernier budget. Donc, on a à regarder aussi ces enjeux de reste à charge. Vous voyez, moi, à titre personnel, ça ne me choquerait pas d'avoir un reste à charge plus important sur mes médicaments. Donc, c'est des débats aussi qu'il faut qu'on ait.
1: Dans votre livre, vous insistez sur l'importance de parler à la jeunesse. Vous trouvez aussi que nous sommes dans une gérontocratie, pour reprendre l'expression du gouverneur de la Banque de France, François Villeroy de Galhau.
0: Je ne sais pas si je reprends son terme. Ce qui est clair, c'est qu'aujourd'hui, on ne demande pas de participer à l'effort collectif. On n'a pas demandé aux retraités de participer à l'effort collectif. Et à contrario, on est en train de réduire les financements, par exemple, pour l'insertion professionnelle des jeunes. Et on ne prépare pas l'avenir. Et sans doute, on devrait mettre plus d'argent pour soutenir la recherche et l'innovation. C'est ça qui nous permettra demain d'avoir une économie plus compétitive, de créer des emplois de qualité. Et je pense que c'est indispensable.
2: Vous dites qu'on n'a pas demandé aux retraités de participer à l'effort collectif. Pourquoi, selon vous ?
0: Ben, vous voyez, on s'est retrouvés dans un hémicycle avec 11 groupes parlementaires dans lesquels personne n'avait envie d'assumer la non-indexation, même des pensions les plus élevées.
2: Il y a un risque politique,
0: je le regrette.
2: C'est ce que vous dites,
0: je le regrette.
2: Ça se paye dans les urnes. De demander aux retraités de participer, ça se paye.
0: Eh bien, je ne le pense pas. Vous voyez, je pense que peut-être les représentants de nos concitoyens sont moins lucides, ou en tout cas peut-être plus frileux que nos concitoyens. Moi, je suis convaincu que les retraités qui ont des pensions, les pensions les plus élevées, étaient prêts à entendre qu'on pouvait ne pas indexer.
1: Il y a eu l'expérience de l'augmentation de la CSG au début du premier quinquennat d'Emmanuel Macron, ça n'a pas été un...
0: Donc, tout ça montre que c'est important de pouvoir avoir des débats avec nos concitoyens sur les enjeux, les choix qui sont devant nous et leurs conséquences. Si on continue à consacrer une part toujours plus importante de la richesse que crée notre pays à financer notre modèle social et notamment nos retraites, on n'a pas la capacité pour financer, pour préparer l'avenir. Voilà.
3: Sur le dossier de l'immigration, vous proposez de créer un ministère de l'immigration et de l'intégration, ça nous rappelle quelque chose.
0: Pas dit de l'identité nationale.
3: Mais est-ce que c'est pour répondre aux deux tiers de Français, selon les sondages, qui considèrent qu'il y a trop d'immigrés aujourd'hui en France ?
0: Alors moi, je cite ce chiffre dans mon livre, parce que je pense que ça veut dire que c'est un sujet de préoccupation pour les Français et qu'on peut pas laisser le sujet aux extrêmes. Et qu'il faut avoir des réponses. Moi, je dis, il faut un cap clair, qui est de dire qu'on doit choisir qui on accueille et à quelles conditions, qu'on doit être plus efficace pour éloigner ceux qui n'ont pas à être présents sur notre sol, et que par ailleurs, on doit se préoccuper d'intégration. Et je pense que notre pays est défaillant sur ça. Il n'a pas de politique d'intégration.
2: On a besoin de créer un ministère pour cela.
0: Je pense qu'il faut que ce soit une politique pilotée, notamment sur l'immigration de travail. Vous savez, moi je regarde autour de nous, on a des pays où les branches professionnelles discutent des besoins en main-d'œuvre, peuvent ensuite aller dans les pays d'origine pour former les futurs salariés à leur métier de demain, pour leur apprendre la langue, pour leur apprendre les règles qu'on doit respecter dans le pays d'accueil. Ça, c'est sur l'aspect, effectivement, immigration de travail, comment on l'organise. Et par ailleurs, sur l'intégration, je suis désolé, mais vous savez, quand j'étais ministre du Travail, moi, il m'est arrivé d'aller dans des séances de Pôle emploi pour des personnes très éloignées de l'emploi et de découvrir avec stupéfaction que vous aviez une pharmacienne libanaise qui était dans ces séquences d'intégration pour des gens très éloignés de l'emploi. On lui avait pas appris la langue, on savait pas reconnaître son diplôme. Je pourrais vous parler des ingénieurs aussi.
2: Vous dites qu'il faut durcir encore notre politique migratoire ?
0: Je suis en train de dire qu'il faut avoir une politique migratoire qui est pilotée, dans laquelle on a une immigration de travail que l'on détermine, que l'on prépare, que l'on organise, et dans laquelle on a aussi une vraie politique d'intégration, ce qui n'est pas le cas aujourd'hui. Une politique d'intégration qui doit aussi naturellement se mener avec les collectivités locales. Il y a quelques collectivités qui s'engagent sur des contrats d'accueil et d'intégration, mais je pense que ce sujet de l'intégration est fondamental.
2: Je peux vous répondre, madame Borne, c'est que vous étiez au pouvoir, vous étiez aux affaires, et que ça n'a pas été fait quand vous étiez à Matignon, par exemple.
0: Je pense qu'on a avancé dans cette logique, dans une loi qui a été difficile sur l'immigration, qui partait de l'idée qu'il fallait être plus efficace et plus strict sur la suppression de titres de séjour pour ceux qui ne respectent pas nos règles, et qu'il fallait par contre pouvoir régulariser des personnes qui étaient dans notre pays depuis longtemps, qui étaient bien intégrées, qui respectaient nos lois et qui travaillaient.
1: Elisabeth Borne, vous avez été ministre de la Transition écologique. Les ZFE contre les voitures polluantes dans les centres-villes, le ZAN pour arrêter de bétonner les campagnes, la réautorisation des passoires thermiques. Autant d'échecs des gouvernements Macron, pourquoi l'écologie est autant rejetée ?
0: Alors, vous savez, je pense que les trois mesures que vous citez, il est intéressant de se souvenir qu'elles sont issues de la Convention citoyenne pour le climat.
1: Oui, sous le...
0: Ça nous amène à réfléchir au bon usage des conventions citoyennes. Mais je pense que vous ne pouvez pas...
3: Pardon, est-ce que vous pouvez préciser
0: Ce que je veux dire, vous voyez, c'est que je pense que les conventions citoyennes, moi j'en ai suivi une qui a, je pense, bien marché sur la fin de vie, mais que la question qui a été posée aux citoyens était beaucoup trop large, comment baisser de 40% nos émissions de gaz à effet de serre à l'horizon 2030, et puis l'engagement de reprendre sans filtre les propositions. Je pense que cette convention citoyenne a produit trois sujets qui sont manifestement des sujets de crispation. Donc voilà, ça nous appelle.
3: Trop irritant pour les Français.
0: Je pense que j'ai pas de doute sur le fait que on doit absolument se préoccuper de la qualité de l'air dans les métropoles. C'est ce que font les ZFE qui ont été assouplis, aménagés. Je pense que certains choisissent de continuer à en faire un sujet politique plutôt que de dire les collectivités doivent pouvoir choisir. Sur le zéro artificialisation net, je pense que les mesures de départ étaient sans doute trop restrictives. Moi, je vois des collectivités qui s'en sont emparées. Et aujourd'hui, vouloir remettre en cause ce zéro artificialisation net tel qu'il existe, je pense que là aussi, c'est une position populiste et purement politique qui correspond pas à ce que demandent les collectivités.
1: Elisabeth Borne, vous revendiquez, comme Lionel Jospin avec François Mitterrand à une autre époque, un droit d'inventaire sur les deux quinquennats d'Emmanuel Macron. Quelles ont été les erreurs du macronisme ? Est-ce que c'est d'abord de laisser une dette colossale ?
0: Évidemment, le sujet de la situation de nos finances publiques est un sujet de préoccupation sur lequel on doit comprendre ce qui s'est passé. Et je pense qu'on peut aussi se rappeler qu'on a fait face à des crises, que finalement notre déficit a augmenté à peu près comme nos voisins, mais qu'on a un trou de recettes qui apparaît fin 23, qu'on n'arrive pas à corriger en 2024.
1: Ça, vous le mettez dans le droit d'inventaire. Qu'est-ce que vous mettez d'autre dans ce droit d'inventaire du macronisme ? La façon de gouverner ?
0: Mais vous savez, honnêtement, je suis pas là uniquement pour critiquer. Oui, il y a une pratique du pouvoir, il y a un positionnement vis-à-vis des corps intermédiaires.
3: Vous dites un sentiment de mépris qui alimente la défiance et donc le vote populiste, et c'est dans votre livre. Est-ce que Emmanuel Macron a une responsabilité, selon vous, dans ce...
0: Je dis que dans un pays dans lequel beaucoup de gens se sentent peu considérés, il faut être très attentif aux mots qu'on emploie. Mais voilà, donc je pense.
3: Ça, c'est pour Emmanuel Macron.
0: Je pense qu'on doit faire autrement sur l'exercice du pouvoir.
2: Vous avez une responsabilité, vous aussi, dans l'exercice du pouvoir. On a beaucoup parlé de l'utilisation de l'article 49.3. Vous endossez aussi un peu la responsabilité des échecs?
0: Le 49.3, vous savez, moi, je l'ai utilisé. Je pense qu'on a vu sauf sur les retraites, et c'était vraiment, je pense, quelque chose de difficile, mais on peut détailler ce qui s'est passé sur cette réforme des retraites qui devait être soutenue par les Républicains, et je pense que c'était essentiel de faire une réforme des retraites. Les autres 49.3, c'est pour faire passer des budgets. Je note qu'aucun de mes successeurs n'a réussi à faire passer un budget sans recourir au 49.3. Mais je pense qu'il faut, donc, on a des enjeux sur la pratique du pouvoir, sur l'association des partenaires sociaux, sur la relation avec les collectivités locales. Mais ce droit d'inventaire, c'est aussi pour comprendre ce qui n'a pas marché. Vous voyez, par exemple, quand je dis qu'on a consacré 80 milliards d'euros de plus à la santé et qu'on n'a pas réglé les problèmes d'accès à un médecin ou à un spécialiste, je pourrais aussi dire qu'on a créé d'ores et déjà plus de 15 000 postes de policiers et gendarmes supplémentaires et on n'a pas réussi à endiguer le narcotrafic. Donc il y a une loi qui a été récemment votée qui donne de nouveaux outils, mais ça veut dire qu'il ne s'agit pas simplement de mettre des moyens supplémentaires, qu'on a un vrai enjeu sur l'efficacité de notre action et que l'exercice du pouvoir permet d'identifier les blocages, permet aussi d'identifier les leviers. Donc ça me semble important. Et peut-être un point qui me semble fondamental, c'est aussi la constance et la continuité dans l'action. Donc c'est pour ça, on ne peut obtenir aucun résultat sans constance et sans continuité dans l'action. C'est vrai que la situation actuelle fait qu'on est amené à revenir sur des politiques qui ont été lancées. Et je pense que c'est essentiel de montrer que les démocraties peuvent être efficaces. Mais pour avoir de la continuité dans l'action, il faut aussi trouver des compromis, comme nos voisins peuvent le faire.
1: Est-ce que c'est pas
0: contradictoire ? Et c'est pour ça que je propose notamment d'avoir une dose de proportionnelle qui facilite la recherche de compromis.
1: Est-ce que c'est pas contradictoire avec le fait de prôner un septennat unique pour le président de la République à propos de continuité ?
0: Non, je pense que je parlais de l'action du gouvernement.
1: Oui, j'ai bien compris,
0: je continue à penser. Donc, moi, je suis pour un septennat unique et je suis pour que le Premier ministre préside le Conseil des ministres, ce qui revient à l'esprit de nos institutions, ce qui est fondamental parce que le Premier ministre, il est responsable devant le Parlement, donc c'est aussi une question d'équilibre des pouvoirs, mais ça veut dire qu'il faut savoir...
1: Vous avez mal vécu les conseils des ministres pour que le...
0: Vous non, je le président pense que ça, ça... ça. Alors, ça crée de la confusion sur le rôle des deux têtes de l'exécutif. Ça conduit les Français à rechercher ce fameux homme providentiel auquel, finalement, on finit par tout reprocher. Et donc, je pense que ça vaut la peine de remettre de l'ordre dans le fonctionnement de nos institutions. Mais voilà, je pense que cette continuité dans l'action... Elle suppose aussi de développer une culture du compromis. Et vous n'avez pas rappelé, mais voyez, quand moi j'étais en majorité relative, on a voté plus de 60 textes en trouvant des compromis le plus souvent avec la droite, mais aussi parfois avec la gauche. Et je pense que si on veut répondre aux défis de notre pays, il faut trouver des compromis sur des sujets essentiels, par exemple comme le logement, la santé, l'éducation, qui sont des défis très importants pour notre pays.
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1: On arrive à la fin de ce grand jury. Des questions express, donc c'est des réponses par oui ou par non, pour ou contre. Tout d'abord, faut-il faire une fan zone à Paris pour la finale de la Ligue des Champions PSG-Arsenal pour éviter de nouveaux débordements ?
0: Je pense que ça peut être une bonne idée, oui, pour bien l'organiser.
2: Emmanuel Moulin, l'ancien secrétaire général de l'Élysée à la Banque de France. Bonne ou mauvaise idée, il sera auditionné au Parlement le 20 mai.
0: Joker.
2: Ah non, vous n'avez pas pensé oui ou non ? Ça veut dire non.
0: Non, je pense qu'il a, il a les compétences. Je pense qu'il a les compétences.
2: Mais c'est tout.
3: Est-ce que vous êtes plutôt du côté de Master Poulet ou plutôt du côté de Karim Bouanbran, le maire de Saint-Ouen, qui veut interdire cette mode du poulet frit pas cher ?
0: Je ne sais pas si c'est tout à fait des débats à la hauteur des sujets.
3: C'est une question sanitaire, oui. D'alimentation.
0: Pour les je pense qu'on a aussi à apprendre... éduquer à l'alimentation plutôt que de mettre des interdictions.
1: C'est la grande nostalgie du moment, notamment au cinéma. Est-ce que vous avez, vous, une nostalgie des années 80 ou pas du tout ?
0: Je pense que c'est important de relire les années 80 pour se dire que non, ça n'allait pas forcément mieux à cette époque-là. Et moi, je suis toujours assez surprise quand on nous vend un passé idéalisé qui n'a jamais existé. Vous savez, quand moi je discutais avec des élus de ma circonscription, quand vous habitiez à la campagne, que vous aviez les toilettes au fond du jardin, qui faisait 14 degrés l'hiver, voilà, donc je pense qu'il faut se tourner vers l'avenir et préparer le meilleur avenir possible pour notre pays et pour les Français et pour nos jeunes.
1: Merci beaucoup Elisabeth Borne pour ce grand jury. Bon dimanche à tous, on se retrouve la semaine prochaine pour un nouveau grand jury.
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5: Oui, on va commencer par ce qu'il y a de pire, c'est ce qu'on appelle les encens. L'encens, lorsque vous le faites brûler, vous allez libérer des petites particules qui sont toxiques. Et c'est exactement la même chose avec les bougies, qui certes libèrent des odeurs assez agréables, mais qui sont faits pour la plupart avec de la paraffine. Et puis il y a des parfums synthétiques.
6: En fait, pour résumer tout ça, on ouvre la fenêtre, quoi.
5: C'est bon, c'est tout, c'est très simple.
6: Pourquoi t'as pris 3 minutes pour ça?
5: Bon bah, je ferai plus court la prochaine fois.
0: Merci beaucoup à vous, G.
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6: À demain.
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9: 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Bonjour Thibaut.
10: Bonjour Olivier, bonjour à tous. C'est une information M6 RTL. Les 5 passagers français du MV Anduze doivent atterrir à l'aéroport du Bourget vers 16h10. Ils devront ensuite effectuer des tests à l'Institut Pasteur. L'évacuation des 150 passagers est en cours aux îles Canaries. Ils sont tous asymptomatiques à l'antivirus. Vous l'avez appris sur RTL, une manifestation s'est tenue ce matin devant un hôtel de luxe appartenant à Patrick Bruel. Une soixantaine de personnes étaient rassemblées à l'île sur la Sorgue dans le Vaucluse. Cela fait suite à une quinzaine de nouveaux témoignages qui accablent le chanteur. Des femmes l'accusent d'agression sexuelle ou de viol. Dans le Val-d'Oise, un policier municipal soupçonné d'avoir tué par balle son ex-compagne et leurs deux enfants avant de se suicider. Les quatre corps ont été découverts par les gendarmes. Selon les premiers éléments de l'enquête, il aurait utilisé son arme de service. Elisabeth Borne était l'invitée d'Olivier Bost dans le grand jury RTL, Public Sénat, Le Figaro M6. La députée du Calvados est revenue sur son départ des instances du parti Renaissance et sa rupture de fond avec Gabriel Attal.
0: Je me suis engagée sur un projet, sur des valeurs. Et moi, ce que je constate aujourd'hui, c'est que je ne suis pas en accord avec la méthode et que je ne suis pas en accord avec la ligne. Donc j'ai décidé de me mettre en retrait et de me consacrer à Bâtissons Ensemble, la structure que j'ai créée.
3: La méthode et la ligne du parti ou de Gabriel Attal ?
0: De la direction du parti.
3: Donc de Gabriel Attal.
0: Donc de son secrétaire général. Mais vous voyez, c'est pas un sujet personnel. Moi, je m'engage pour des idées. Dans les sujets vraiment qui, pour moi, sont fondamentaux, il y a, par exemple, le fait qu'on peut protéger notre pays dans le respect du droit international et la conviction profonde qu'on peut protéger les Français dans le respect de l'état de droit.
10: Elisabeth Borne, invitée du grand jury RTL Public Sénat, Le Figaro M6, interview à réécouter en intégralité sur RTL.fr et l'application RTL. Au Moyen-Orient, le Koweït fait état d'une attaque de drones et ce, malgré le cessez-le-feu en vigueur depuis le 8 avril dans la région. La provenance de ces appareils n'a pas été établie. Les Émirats Arabes Unis indiquent, eux, avoir été visés par 2 drones iraniens. Le football et cette grande soirée multiplex à vivre sur RTL pour l'avant-dernière journée de Ligue 1. 8 matchs sont à suivre à 21h. Paris peut se rapprocher d'un 14e titre en cas de victoire contre Brest. Marseille, en pleine crise, doit s'imposer absolument contre Le Havre pour au moins espérer une place en Ligue Europa. Lille, 4e, n'a pas le droit à l'erreur en déplacement à Monaco. Les 3 points sont impératifs pour les Lillois pour rester dans la course à la Ligue des Champions. 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Et puis un dernier mot de football, Kylian Mbappé ne disputera pas le Classico face au FC Barcelone ce soir. L'attaquant du Real Madrid est de retour d'une blessure aux ischio-jambiers. Il continue donc sa rééducation à un mois de la Coupe du Monde. La météo et un ciel très agité cet après-midi. Des orages sur la quasi-totalité du territoire. 8 départements du sud-ouest sont placés en vigilance orange, notamment les Pyrénées-Orientales, l'Aude, le Tarn et l'Aveyron. Seuls la Corse et l'arc méditerranéen seront épargnés par les intempéries. Les températures, 15 degrés à Lille, 16 à Rennes, 18 à Montpellier et Belfort, 20 à Lyon, 22 à Bordeaux. Les courses, c'est à Longchamp, départ à 15h15. Dominique Cordier vous conseille de jouer le 3, le 13, le 15, le 12, le 9, le 16 et le 17. L'outsider de RTL, c'est le 12, Big Lock, 13h03 sur RTL. Dans un instant, c'est le grand récit avec André Dussolier et Isabelle Choquet.
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22: Je suis ravi de vous retrouver dans le grand récit. Revivons ensemble des histoires qui ont marqué notre époque et qui nous rappellent que le réel peut parfois dépasser la fiction. Après mon récit, vous retrouverez Isabelle Choquet et son invité pour la suite du grand récit. Je vous raconte l'histoire d'une disparition pas comme les autres. Celle de la reine du crime, Agatha Christie. Le nom de la romancière britannique résonne comme une promesse de logique implacable, d'élégance britannique et de secrets enfouis. Pourtant, un soir d'hiver, il y a tout juste un siècle, l'écrivaine la plus lue dans le monde s'est mise à ressembler à l'une de ses héroïnes. Elle s'est tout simplement volatilisée, plongeant l'Empire britannique dans un doute vertigineux. Une affaire sans cadavre, sans témoin fiable, sans mobile évident. 11 jours pendant lesquels la plus grande créatrice d'intrigues du XXe siècle est devenue, elle-même, un mystère à résoudre.
23: Oui, tout de suite. Monsieur Aykroyd a été assassiné.
24: Que venez-vous de dire ?
23: Monsieur Aykroyd, monsieur, il est mort.
22: Nous sommes en 1926. Agatha Christie vient de publier son 7e roman, Le meurtre de Roger Aykroyd. Jusque-là, la jeune femme avait surtout connu des succès d'estime, mais avec ce livre, elle change de catégorie.
25: Je ne vous connais pas, monsieur. Qui êtes-vous ?
26: C'est monsieur Hercule Poirot, inspecteur. Le célèbre détective.
22: Cette nouvelle aventure de son héros, le détective belge Hercule Poirot, est une déflagration. Avec beaucoup d'audace, l'autrice bouleverse les règles du roman policier. Le succès est immédiat, immense, parfois polémique. En quelques mois, elle devient une figure centrale de la littérature britannique. La reconnaissance est enfin là. À 36 ans, Agatha Christie peut savourer son succès. Pourtant, le vendredi 3 décembre de la même année, à 21h45 précise, l'écrivaine quitte sa demeure. Avant de partir, elle embrasse sa fille Rosalind, alors âgée de 7 ans. Elle monte dans son automobile, une Maurice Collet, allume le contact et s'enfonce dans la brume du Berkshire, à une 50aine de kilomètres à l'ouest de Londres. Le lendemain, à l'aube, la police fait une découverte macabre près de l'étang de Silent Pool, dans le comté de Surrey. La voiture est là, abandonnée au sommet d'une pente crayeuse appelée Newlands Corner. Le spectacle est digne d'un de ses romans. Les phares sont encore allumés, le capot est enfoncé dans un buisson, la carrosserie est givrée. À l'intérieur de l'habitacle, on retrouve un permis de conduire expiré, une paire de gants et un manteau de fourrure abandonné sur la banquette. Mais aucune trace de la conductrice. Pas une empreinte. Pas un témoin. Le rideau se lève sur une affaire qui va tenir le monde en haleine. La disparition d'Agatha Christie. L'enquête commence et cette fois, ce n'est pas elle qui tient la plume. En quelques heures, la disparition de l'écrivaine se répand comme une traînée de poudre jusqu'à Fleet Street. Ce quartier est alors le cœur battant de la presse britannique, une rue de Londres où s'entassent les rédactions des plus grands quotidiens du pays. C'est une artère qui ne dort jamais, une usine à papier où l'on entend jour et nuit le vacarme assourdissant des rotatives qui crachent des milliers de journaux à l'heure. C'est aussi l'antre des limiers, des sniffeurs de scandales, des journalistes capables de tout pour un scoop. À Fleet Street, on ne vend plus de l'information, on vend du suspense. En ce mois de décembre 1926, c'est de là que part l'ordre de traquer Agatha Christie. Dès le dimanche, le Daily News affiche en une
1: la voiture de Mrs. Christie retrouvée.
22: À peine l'emplacement de l'automobile révélé, une marée humaine de 15 000 personnes déferle sur les lieux. Voisins, lecteurs anonymes et curieux s'improvisent détectives pour battre la campagne, fouillant chaque buisson et chaque fossé avec une ferveur désordonnée. L'ambiance devient rapidement surréaliste. Tandis que les uns s'épuisent à ratisser la lande, d'autres installent des tentes ou déballent des paniers de pique-nique, transformant les recherches en une étrange fête champêtre. Sous les pieds de cette foule indisciplinée, la terre se mue en un champ de bataille boueux. Si Agatha Christie avait laissé le moindre indice derrière elle, il a désormais disparu pour toujours. Après ce chaos, la police tente de reprendre le contrôle. Nous sommes le mardi 7 décembre. Agatha Christie a disparu depuis 4 jours. Cette fois, l'opération est méthodique. Un millier de policiers sont déployés sur le terrain, épaulés par des volontaires triés sur le volet. Mais, comme on pouvait le craindre, la lande reste muette. La presse en profite pour faire monter la fièvre, avec ce titre du Daily Mail qui marquera l'histoire, le mystère de la romancière disparue. D'un trait de plume, le journal transforme un fait divers local en une affaire d'ampleur nationale. Le Daily News et la Westminster Gazette lui emboîtent le pas, jetant de l'huile sur le feu en promettant une récompense de 100 livres sterling à quiconque apporterait le moindre indice décisif. 100 livres, c'est-à-dire une somme équivalente à près de 9000 euros d'aujourd'hui. Cette petite fortune excite les imaginations et attire les opportunistes. Mais les jours défilent et le mystère Agatha Christie s'épaissit, laissant la police et le pays tout entier face à une énigme indéchiffrable. L'opinion se divise. Dans les pubs de Londres, on parie sur l'issue du drame. Pour certains, l'affaire est entendue. C'est un suicide. Une noyade silencieuse dans les eaux noires de Silent Pool. Pour d'autres, il s'agit d'un assassinat. Et le coupable est tout trouvé. Il s'agit ni plus ni moins du colonel Archibald Christie, le mari de la romancière. Le colonel est suivi, traqué, épié, jusque dans son country club. Et puis, il y a la rumeur la plus acide. Celle qui commence à circuler dans les milieux littéraires. Et si tout cela n'était qu'un coup de publicité macabre, une mise en scène cynique pour faire grimper encore un peu plus les ventes du meurtre de Roger Ackroyd. Après tout, cette disparition présente une similitude troublante avec le dernier succès d'Agatha Christie. Dans le roman, le suspect principal, Ralph Patton, s'évapore durant toute l'enquête. Introuvable, il hante chaque chapitre et n'apparaît que dans les dernières pages. La réalité semble épouser la fiction de la plus troublante des manières. Mais ici, le livre est ouvert sur une lande désolée. Et le dénouement se dérobe à mesure que l'hiver s'installe. Face à l'impasse, les autorités se résignent à une démarche inédite. Solliciter l'aide d'un autre géant de la littérature, et pas n'importe lequel. Sir Arthur Conan Doyle. Le public imagine alors le père de Sherlock Holmes, en cartésien pragmatique, muni de la même logique implacable que son détective de Baker Street. Mais la réalité est tout autre. L'auteur a délaissé la loupe pour le spiritisme, convaincu que l'au-delà peut offrir des réponses là où la police piétine, Conan Doyle décide d'explorer une piste aux frontières du réel. Il parvient à se procurer l'un des gants de cuir retrouvés dans la voiture abandonnée et apporte la relique à Horace Leaf, un médium renommé. Sous les yeux de l'écrivain, le voyant manipule l'objet, entre en transe et finit par rendre son verdict. La romancière est bel et bien vivante, mais plongée dans un état de profonde confusion mentale. Le médium se montre en revanche incapable de fournir une adresse ou une direction. Le spiritisme échoue tout autant que la méthode scientifique. Agatha Christie reste introuvable et le mystère s'épaissit encore un peu plus sous la brume anglaise. Nous sommes le dimanche 12 décembre. Cela fait maintenant 9 jours que la reine du crime s'est évaporée. En Angleterre, le nom d'Agatha Christie est sur toutes les lèvres. Et la pression sur Scotland Yard devient insupportable. Le ministère de l'Intérieur décide de frapper fort et organise une seconde battue. Dans une grisaille oppressante, 2000 hommes avancent en ligne serrée à travers les landes gelées, guidés par le flair des chiens. Pour la première fois dans l'histoire criminelle britannique, des avions de la Royal Air Force sont réquisitionnés et survolent la zone pour tenter de repérer une silhouette dans les herbes hautes. On envoie des plongeurs sonder les eaux glaciales de Silent Pool, cet étang mystérieux situé à quelques pas seulement de l'endroit où la voiture a été abandonnée. La rumeur s'intensifie, portée par le folklore local qui veut que cet étang soit sans fond et qu'il garde les corps de ceux qui s'y égarent. Dans cette atmosphère de tragédie, on ne cherche plus une femme, mais un corps. Pourtant, malgré les avions, les chiens et les plongeurs, le silence de la campagne reste total. Pour résoudre l'énigme, les enquêteurs auraient mieux fait de se plonger dans le passé d'Agatha Christie. Car pour comprendre sa disparition, il faut d'abord saisir d'où elle vient. Celle qui s'appelle encore Agatha Miller ne fréquente pas les bancs de l'école. Sa mère, une femme fantasque, aux théories singulières, est persuadée que l'instruction formelle, et la lecture en particulier, épuise le cerveau des enfants. C'est ici que s'enracine son premier grand secret. Dans l'ombre du salon familial, la petite fille commence à déchiffrer seule les titres des ouvrages de la bibliothèque, apprenant à lire dans la clandestinité la plus totale, sans que personne ne s'en aperçoive. À 11 ans, son père, un courtier américain, meurt brutalement. Tandis que son frère et sa sœur sont au pensionnat, Agatha grandit dans le silence d'une vaste demeure, au milieu d'une solitude peuplée d'amis imaginaires. C'est dans ce huis clos qu'elle se forge une conviction qui ne la quittera plus. L'imagination est un muscle, si vous ne l'exercez pas, il s'atrophie. Lors d'un bal en 1912, Agatha Miller rencontre un fringant aviateur dont elle tombe éperdument amoureuse, le lieutenant Archibald Christie. Ils se marient dans l'urgence la veille de Noël 1914, alors que la Première Guerre mondiale déchire déjà l'Europe. Tandis qu'Archie part au front, Agatha s'engage comme infirmière, puis comme assistante en pharmacie à l'hôpital de Torquay, dans le sud de l'Angleterre. C'est là, au milieu des fioles de verre et des étagères en bois, qu'elle apprend tout des poisons, leur dosage, leurs effets invisibles et leurs traces mortelles. Forte de ce savoir technique, elle se souvient alors d'un défi lancé par sa sœur aînée, Madge, celle qui l'a initiée aux mécaniques huilées de Sherlock Holmes et d'Arsène Lupin. « Je parie que t'es incapable d'écrire une histoire de détective où le lecteur ne devinerait pas le coupable. » Agatha décide de relever le pari. Elle puise dans ses connaissances en toxicologie pour imaginer son premier crime et choisit de signer sous le nom de son époux. Agatha Christie est née. Si ce premier livre, La mystérieuse affaire de Styles, ne rencontre pas immédiatement le succès, il contient déjà toute l'architecture de ses œuvres futures. Un meurtre par empoisonnement, un détective belge aux petites cellules grises, venu prêter main forte à la police, et surtout, cet art magistral du faux-semblant, qui va devenir sa marque de fabrique. Car Agatha Christie a compris une vérité fondamentale de la psychologie humaine. Elle manipule le lecteur, non par le mensonge, mais par l'omission. Elle nous montre tout, mais nous regardons mal. En disparaissant cette nuit de décembre 1926, alors qu'elle est au sommet de sa gloire, elle applique cette méthode à sa propre existence. Mais qu'est-ce qu'Agatha Christie a bien pu nous montrer que nous n'avons pas réussi à voir ? Il faut attendre le 11e jour pour qu'un premier rebondissement vienne secouer l'affaire. Nous sommes à Harrogate, une élégante ville thermale du Yorkshire, située à plus de 300 km des landes boueuses où l'on a retrouvé la voiture. Depuis plusieurs soirs, dans les salons très feutrés de l'hôtel Swan, deux musiciens de l'orchestre observe avec une curiosité croissante une cliente solitaire à l'élégance discrète. Elle dîne chaque soir à la même table, lit les journaux et participe même aux soirées dansantes de l'hôtel. Le registre de l'hôtel indique qu'elle s'appelle Teresa Neal. Pourtant, sous les lumières des lustres de cristal, le doute s'installe. Malgré sa chevelure légèrement différente et son calme déconcertant, les traits de cette mystérieuse jeune femme coïncident de manière troublante avec les portraits robots qui saturent la presse nationale. Frappés par cette ressemblance impossible à ignorer, les deux musiciens finissent par alerter discrètement la police locale. Celle-ci ne veut prendre aucun risque. Pour identifier formellement la disparue, les enquêteurs ont besoin d'un témoin clé. Ils contactent Archibald Christie, qui prend immédiatement le premier train vers le nord. Arrivé le soir même dans le hall de l'hôtel, il est escorté par des inspecteurs en civil. On lui demande de s'installer dans un fauteuil du salon, caché derrière un journal, pour observer les clients qui descendent dîner. Soudain, la silhouette apparaît en haut du grand escalier de bois. Agatha descend, vêtue d'une robe de soirée, le visage serein. Lorsqu'elle arrive à sa hauteur, Archibald baisse le journal et se lève. Mais l'écrivaine le regarde sans aucune émotion apparente. Elle lui adresse un salut poli, mais ne semble pas le reconnaître. Pas de cris, pas de larmes. La romancière semble avoir tout oublié. La police est perplexe. Alors que la foule se presse devant l'hôtel pour apercevoir la ressuscitée, son mari annonce au journaliste « Elle ne sait pas qui elle est, ni d'où elle vient. » Elle souffre d'une perte totale de mémoire. Le lendemain, une meute déchaînée par le sentiment d'avoir été dupée se masse devant l'établissement. Pour la population, le mystère a laissé place à l'indignation. La police doit former une chaîne humaine pour frayer un chemin au couple jusqu'à leur véhicule. Agatha et Archibald Christie quittent Harrogate sous les huées et les flashs aveuglants des reporters. Derrière les vitres closes de la voiture qui les emporte, le silence est de plomb. L'explication médicale tombe quelques jours plus tard. L'épisode est diagnostiqué comme une décompensation avec fugue amnésique et perte d'identité. Face au scandale et aux frais colossaux engagés par l'État, la famille plaide l'amnésie totale. Deux médecins confirment qu'elle a subi une perte de mémoire traumatique. Un mécanisme de défense brutale du cerveau qui, poussé à bout, décide de tout effacer pour ne pas sombrer. Mais qu'est-ce qui a bien pu provoquer un tel choc psychologique? Un premier élément de réponse se situe à la date du 6 avril 1926. Ce jour-là, Agatha Christie perd sa mère, dont elle était extrêmement proche. Elle est contrainte de vider seule la maison familiale. Une épreuve qui la plonge dans une profonde dépression. Mais ce premier acte n'est qu'un prélude. Pour comprendre la blessure béante qu'Agatha Christie porte en elle, il faut revenir au registre de l'hôtel Swan et solliciter ses petites cellules grises. Pour ne pas risquer d'être reconnue, lors de son arrivée au palace, la romancière s'invente une identité, Teresa Neal. Ce pseudonyme ne doit rien au hasard. Alors qu'elle est encore terrassée par la disparition de sa mère, son mari, Archibald Christie, vient lui annoncer froidement qu'il ne l'aime plus. Il exige le divorce pour refaire sa vie avec une femme plus jeune, sa maîtresse, une certaine Nancy Neal. En signant de ce nom, Agatha Christie ne se contente pas de disparaître, elle s'approprie l'identité de sa rivale. L'ironie suprême de cette affaire, celle qui aurait fait sourire Hercule Poirot lui-même, réside dans l'aveuglement des enquêteurs. Pendant que des milliers d'hommes battaient la campagne et que les avions survolaient le comté de Surrey, la solution de l'énigme dormait au cœur du foyer des Christie. Pour ne pas inquiéter inutilement sa fille, Agatha avait tout confié à Rosalinde, âgée de seulement 7 ans. Mais la police, dans son arrogance, n'a jamais jugé utile d'interroger sérieusement une enfant. Agatha Christie se moquera plus tard, avec un mépris poli, de cette police incapable de voir l'évidence sous son propre toit. La disparition ne réparera pas les cœurs brisés. En 1928, le divorce est prononcé et Archibald de Christie épouse Nancy Neal quelques semaines plus tard. Humiliée, mais désormais libre, Agatha Christie décide de fuir l'Angleterre et ses souvenirs toxiques. Elle embarque seule à bord de l'Orient Express, direction Bagdad. C'est sur les chantiers de fouilles en Mésopotamie, actuel Irak, qu'elle rencontre Max Mallowan, un archéologue de 14 ans son cadet. Ce mariage, solide et paisible, va transformer son œuvre. À ses côtés, sous le soleil brûlant du Moyen-Orient, elle se découvre une nouvelle passion pour l'histoire ancienne et les civilisations disparues. De ses voyages en Syrie et en Égypte vont naître ses chefs-d'œuvre les plus exotiques. Meurtre en Mésopotamie, Rendez-vous avec la mort et, bien sûr, l'immortel Mort sur le Nil. Si la plupart de ses chefs-d'œuvre, du crime de l'Orient Express au Deep Tinaigre, se nourrissent de ses voyages et de ses expériences, aucun de ses récits ne plantera son décor à Harrogate. A-t-elle été victime d'une amnésie traumatique ? Ou a-t-elle orchestré sa propre disparition avec une précision diabolique pour se venger de son mari? La romancière ne donnera jamais aucune explication. Même dans son autobiographie, ses 11 jours de décembre sont passés sous silence et demeurent la seule page blanche de son existence. Un chapitre arraché qu'elle emportera dans sa tombe. Agatha Christie a offert au monde ses énigmes, mais elle a gardé pour elle la solution de sa propre disparition. Merci à tous de m'avoir suivi. Tout de suite, c'est Isabelle Choquet pour la suite du Grand Récit.
2: C'est une histoire dans l'histoire, hein, cette disparition, le mystère de la reine du mystère en quelque sorte. Il faut dire qu'Agatha Christie, ce n'est pas seulement un auteur à succès, c'est aussi une personnalité étonnante et une vie pas ordinaire, une vie qui a traversé le XXe siècle. On va s'y plonger avec délice, avec mon invité Anne Martinetti. À tout de suite.
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2: Le grand récit consacré à Agatha Christie, la reine du crime, l'auteur le plus lu au monde selon certains. Pour en parler, j'accueille Anne Martinetti. Vous êtes écrivaine, vous avez publié plusieurs ouvrages sur Agatha Christie, notamment Crèmes et châtiments aux éditions du Masque et À la poursuite d'Agatha Christie, ça c'est chez Hugo Images. Alors je dis l'auteur le plus lu du monde, c'est une vérité ça? Si on met de côté la Bible et le Coran.
0: Vérité.

0: C'est bien comme vous le savez, nous avions Gaston Leroux et nous avions Arsène Lupin et puis Rouletabille. Mais effectivement, elle a fait du roman policier, on va dire, un genre exclusif, d'autant plus qu'en France, la collection du masque lui était exclusivement consacrée au démarrage.
1: La collection du masque a été créée pour elle, en quelque sorte?
0: Exactement, elle a été créée en 1927 par Albert Pigasse, qui était libraire-éditeur à côté des Champs-Élysées. Et donc, le premier numéro des éditions du Masque, qui est aujourd'hui collector et qui date de 1927, eh bien, c'est un roman d'Agatha Christie.
1: Alors, vous parliez de Sherlock Holmes, d'Arsène Lupin, Rouletabille. Ça, c'était les lectures d'Agatha Christie quand elle était petite?
0: Alors, elle raconte dans son autobiographie qu'elle a appris à lire dans Sherlock Holmes et notamment dans Le Chien des Baskerville, ce qui représente une lecture un peu effrayante pour une fillette. À l'époque, les petites filles n'allaient pas systématiquement à l'école, hein, puisqu'elle a grandi en 1890 à 1900. Et donc, elle apprend à lire dans la bibliothèque de son père et de sa mère, qui sont deux lettrés et qui ont une bibliothèque extrêmement fournie, notamment de romans populaires comme Sherlock Holmes.
1: Et alors, vous disiez, elle ne va pas à l'école. Pourquoi elle ne va pas au pensionnat comme son frère et sa sœur? C'est une exception dans la famille.
0: Oui, tout à fait. Eh bien, c'est parce que son père meurt lorsqu'elle a 11 ans et sa mère tient à la garder près d'elle. Et c'est aussi une question de moyens, puisqu'en fait, après la mort de son père qui a fait de mauvaises affaires, et notamment dans l'immobilier à New York, eh bien, sa mère va lui donner déjà elle-même des cours et puis demander à des institutrices, des enseignantes de venir lui enseigner, on va dire, les rudiments, étant plus le piano, plus tout ce qu'on faisait apprendre à l'époque aux jeunes filles, la danse, etc. Mais elle n'ira ni à l'école ni au pensionnat jusqu'à un âge, on va dire, un petit peu avancé, puisqu'elle va quand même aller en pension à Paris.
1: Absolument, elle a beaucoup voyagé d'ailleurs, Agatha Christie, dès l'enfance et tout le reste de sa vie, mais particulièrement dans l'enfance. Et elle avait un lien particulier avec la France.
0: Tout à fait, elle avait un lien particulier avec la France puisque elle a appris à nager à Dinard et ensuite elle a voyagé dans les Pyrénées notamment, et elle raconte ce premier voyage dans les Pyrénées lors d'un séjour où ses parents l'emmènent lorsqu'elle a entre 4 et 6 ans, et parce que la maison est mise en location justement à cause de problèmes financiers.
1: Il paraît qu'elle avait l'accent du sud-ouest.
0: Oui, alors ça ne se voit pas quand elle parle anglais, mais
1: évidemment.
0: Elle explique effectivement que ayant une nourrice issue du sud-ouest, puisque lors de ce voyage, sa mère recrute une nourrice de la région pour lui apprendre le français. Donc elle va apprendre à parler français avec l'accent du sud-ouest, de Pau exactement. La nourrice était originaire de Pau.
1: À cette époque, elle n'a pas de rêve de littérature, elle ne rêve pas de devenir écrivain. Elle voulait devenir chanteuse lyrique à la base.
0: Elle voulait devenir chanteuse lyrique, elle voulait devenir pianiste, elle voulait devenir mathématicienne. Elle va mettre en scène des personnages qui ont ces caractéristiques-là, mais elle-même ne va pas se produire en public parce que elle souffre d'une, ce qu'elle appelle elle, une timidité maladive, et elle perd tous ses moyens dès qu'elle se trouve en public. C'est pour cela d'ailleurs qu'elle refusera toute sa vie d'intervenir par exemple dans les universités où elle est très sollicitée pour expliquer un peu sa réussite et puis ce qu'on appelle l'empowerment au féminin. Vous savez, beaucoup d'écrivaines ont fait ces interventions là et elle ne le fera pas.
1: Alors elle est très timide, mais c'est une femme de caractère en même temps, une jeune fille et ensuite une femme de caractère.
0: C'est vrai. Alors elle va en tout cas elle va mener sa vie d'une manière qu'on n'appelle pas à cette époque-là féministe, mais qui l'est très clairement, c'est-à-dire que sans défendre d'idées féministes et d'indépendance, elle a été de fait indépendante très rapidement, puisqu'elle était seule avec sa mère. Ensuite, elle s'est mariée, mais elle a été indépendante financièrement très vite, puisque dès son deuxième roman, on va lui proposer 500 livres, elle va acheter une voiture, elle va apprendre à conduire, et on est dans les années 1920, donc ça n'est pas la règle. Toutes les femmes ne conduisent pas dans ces années-là. Donc elle va suivre son mari autour du monde, elle va faire du surf.
1: Oui, alors J'ai lu ça, effectivement. Elle était surfeuse, Agatha Christie.
0: Exactement. Donc, elle apprend le surf à Misenberg en Afrique du Sud, et puis elle va en faire à Hawaï. Alors, ce sont des vagues longues là où elle a appris, donc à Waikiki. Ce sont des vagues longues, donc c'est beaucoup plus, on va dire, moins agressif que certaines vagues courtes. Mais il n'empêche que tenir sur cette planche, on a des photos, hein, on la voit avec sa planche de surf qu'elle a appelée Fred.

0: Bon, effectivement, donc c'était quand même un mode de vie pour l'époque, très très audacieux. Son nom de plume, cela dit, c'est celui de son premier mari, Archibald Christie. Alors, c'est un mari qu'elle a longtemps cherché, malgré tout.
1: Alors, c'est un mari, à l'époque, effectivement, on allait à ce qu'elle appelle la chasse au mari. Donc, sa mère l'a fait débuter dans le monde, en Égypte, au Caire, où elle va passer 6 mois, et où elle va aller dans des bals, avoir une vie mondaine très très développée, avoir de jolies robes longues, etc., etc. Mais malgré tout, elle n'en ramènera pas un mari. C'est dans le Devon qu'elle va rencontrer l'aviateur. Alors, aviateur, au début du XXe siècle, c'est un homme épris d'aventure, n'est-ce pas? Puisque c'est l'aviation fait ses débuts. Et donc, Archibald Christie n'était pas là au Caire, mais il sera là dans le Devon, et c'est là qu'elle va le rencontrer.
0: Elle rencontre donc Archibald Christie, ils se marient, mariage qui bat de l'aile assez rapidement, et elle va disparaître, mais ça, on en parle dans un tout petit instant.

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3: Le Grand Récit, la suite, on parle d'Agatha Christie avec Anne Martinetti qui a écrit plusieurs livres sur la reine du crime, à la poursuite d'Agatha Christie pour ne citer que celui-là. Alors donc je parlais de la disparition d'Agatha Christie. Aujourd'hui, à l'heure où on parle, quelle est l'hypothèse la plus probable pour expliquer cette disparition ?
4: Écoutez, il y a une partie du mystère qui reste quand même entière, à savoir que la disparition qui continue à être interprétée comme une crise d'amnésie, de panique, de quelque chose, enfin une réaction face aux événements de familiaux qui l'avaient touché, comme la demande de divorce de son mari et puis la mort de sa mère, eh bien une autre partie de ses biographes, et tous ne sont pas d'accord, parle d'une machination, parle d'un complot pour faire accuser son mari et lui faire passer la nuit au poste, hein, puisque c'est un peu ce qui s'est passé au final. Et c'est vrai que tous les indices, et puis sa maestria a évidemment brossé des intrigues policières, font penser plutôt à une vengeance qu'à une crise de panique. Néanmoins, la famille d'Agatha Christie continue à dire que c'est effectivement une dépression nerveuse et suivie d'une crise d'amnésie ou bien tout simplement un affolement dans sa vie qui lui a fait prendre la fuite.
3: On a parlé aussi, on a évoqué une tentative de suicide.
4: Alors oui, dans son autobiographie, elle est quand même extrêmement positive. Alors c'est un livre bien sûr qu'elle a écrit des années plus tard, mais il y a une constante dans sa vie qui est le fait d'avoir aimé la vie même lorsqu'elle a été extrêmement malheureuse. Elle ne le raconte pas dans son autobiographie, mais elle raconte comment elle a rebondi. Quasiment immédiatement, en partant en voyage, en prenant l'Orient Express, enfin, en étant très dynamique, comme elle semble l'avoir toujours été dans son existence.
3: Et l'hypothèse d'un avortement, est-ce que ça tient la route d'après vous ?
4: Alors, pour moi, ça ne tient pas tellement la route parce que elle a quand même laissé de manière très théâtrale sa voiture sur un bas-côté, à côté d'un étang où elle aurait pu se noyer. Elle a laissé son manteau, elle a laissé ses papiers. On sait qu'elle est allée faire les magasins avec son amie nanoise, c'est qu'ensuite elle a pris le train pour Harrogate. Donc, j'imagine que même à cette époque-là, une hypothèse d'avortement n'aurait pas eu besoin de toute cette mise en scène pour aboutir et que ça aurait été sans doute fait dans le plus grand secret.
3: Alors quoi qu'il en soit, Agatha Christie va donc se séparer d'Archibald Christie et elle va se remarier, mariage heureux cette fois. Son second mari, il a 15 ans de moins qu'elle, c'est audacieux ça aussi, mine de rien.
4: C'est vrai, c'est audacieux et d'ailleurs elle refuse plusieurs demandes puisque justement l'âge est pour elle un problème. Elle fait un pari finalement. Alors Max Mallowan, c'est un jeune homme très brillant. Hein, ses découvertes sont au British Museum aujourd'hui sur les Babyloniens, les Mésopotamiens, enfin vraiment très spécialisé et très brillant. Et elle est passionnée en sa compagnie puisque elle va faire de nombreux voyages et puis elle va découvrir l'archéologie qu'elle ne connaissait pas et elle va se prendre de passion pour cette vie dans des camps avec un inconfort total, des insectes, des toilettes dont elle raconte avec un humour incroyable, le manque de confort. Enfin, elle se fait sculpter une lunette de toilette en bois qu'elle va ramener en Angleterre et avec laquelle elle va voyager pendant plusieurs années. Et elle raconte dans La romancière et l'archéologue, qui est le récit de ces camps d'archéologie.
3: Oui, donc vraiment, elle a suivi son mari absolument partout. Cela dit, elle a été, non seulement elle a hésité à cause de l'âge, mais elle a été critiquée malgré tout pour ce mariage.
4: Tout à fait. En fait, elle a vraiment hésité la presse, elle a hésité d'en faire parler. Ils se sont mariés dans le plus grand secret. Elle a fui les journalistes toute sa vie. D'ailleurs, c'est très amusant de constater, lorsqu'on étudie son œuvre, qu'il y a de très nombreux notaires, avocats, médecins, mais qu'il n'y a qu'un seul journaliste. Dans 66 romans, vous avez un seul journaliste.
3: Elle avait une petite dent contre eux, sans doute. Je crois que c'est un journaliste qui avait écrit « Un archéologue, c'est le mari idéal. Plus sa femme vieillit, plus il s'intéresse à elle. » C'est ça ?
4: Voilà, c'est ça. Et puis, en faisant croire que c'était elle qui l'avait dit. Donc effectivement, je crois que cette profession, elle ne l'aimait pas beaucoup.
3: Alors, revenons à l'origine. Le tout premier roman, elle l'a écrit, on en parlait tout à l'heure, elle l'a écrit en fait pendant la Première Guerre mondiale. Elle s'est beaucoup inspirée, c'est là qu'elle a trouvé finalement toute sa science des poisons et des médicaments, c'est bien ça ?
4: Oui, tout à fait, parce qu'elle est devenue donc infirmière volontaire pendant la Première Guerre mondiale et elle va être tout d'abord affectée au service des amputés parce qu'elle a une particularité que ne partagent pas ses consoeurs. Lorsqu'on lui tend une jambe à les mettre à l'incinérateur, elle ne s'évanouit pas. Et puis, elle va être ensuite affectée au poison. En fait, elle est affectée tout simplement aux médicaments et à la confection des médicaments, ce qu'on appelait et ce qu'on appelle encore préparatrice en pharmacie, si ce n'est que tous les médicaments à cette époque sont fabriqués sur place. Et donc, la pharmacie de Torabé où elle va exercer et où elle va obtenir un diplôme d'ailleurs, elle a une armoire au poison qu'il faut garder soigneusement fermée, bien sûr, et elle a un chef de service qui est un peu étrange et qui lui dit à intervalles réguliers quand on pense à toutes les personnes qu'on pourrait tuer avec ces produits-là. Et donc, ça va l'inspirer, elle va mettre en scène un pharmacien meurtrier dans un de ses romans.
3: Alors, dès ce premier roman qu'elle écrit, elle crée tout de suite Hercule Poirot, le célèbre détective belge Hercule Poirot. Mais pourquoi un Belge ?
4: Alors, il y avait de nombreux Belges réfugiés dans le Devon au moment de la Première Guerre mondiale. Il y a beaucoup d'hypothèses autour de cet Hercule Poirot, puisque en fait il y avait déjà un personnage français qui portait le prénom d'Hercule, mais la moustache d'Hercule Poirot, qui est donc sa particularité principale, sa moustache permet de supposer que c'était un militaire belge. Et c'est vrai que Kenneth Branagh a recréé cette fameuse moustache que l'on voit sur de nombreux portraits de militaires de la Première Guerre mondiale.
3: Et Miss Marple, c'est sa grand-mère, plus ou moins ?
4: C'est un mélange de ces deux grand-mères qui ont été des personnes très importantes dans sa vie, avec pour l'une une passion pour la nourriture qu'elle a léguée à Agatha Christie, et pour l'autre quelqu'un qui était très dynamique, très aventureuse et qui n'avait peur de rien. Voilà, qui prenait le métro, qui prenait le bus, qui allait faire les soldes, alors qu'on parle de vieilles dames qui, dans les années 1900, avaient plus de 80 ans. Donc, vous voyez, des victoriennes.
3: C'est quoi le style Christie ? C'est le génie de l'intrigue, bien sûr ?
4: Oui, alors c'est le génie de l'intrigue parce qu'elle n'a pas fait deux intrigues identiques. Donc ça, c'est vrai que ça la place parmi les auteurs qui ont un peu tout inventé. Et puis, c'est la simplicité, je pense, des dialogues, la vivacité des dialogues. Lorsque je travaillais aux éditions du Masque et lorsqu'on a travaillé à cette retraduction complète de l'œuvre d'Agatha Christie, on s'est aperçu à quel point les dialogues étaient modernes et à quel point les premières traductions ne leur rendaient pas honneur.
3: Et puis, il y a l'humour aussi.
4: Et puis, il y a beaucoup d'humour, en ce sens du théâtre et des dialogues incisifs. Le fait que les personnages soient très modernes et qu'il y ait de nombreux personnages de femmes extrêmement insolentes, ce qui est moderne pour l'époque. Et puis, elle a adapté elle-même certains romans pour en faire des pièces de théâtre. Par moments, elle a même supprimé le personnage d'Hercule Poirot pour qu'il ne soit pas trop présent. Et puis elle ne l'aimait pas tant que ça. Elle l'a fait mourir alors qu'elle a sauvé Miss Marple. Et puis au bout d'assez peu de temps, elle s'est dit mais pourquoi est-ce que je l'ai créé aussi vieux, aussi bardé de tics, de manies, etc. Parce que elle le trouvait contraignant. Elle a essayé auprès de son éditeur d'écrire d'autres Miss Marple, d'autres Tommy et Tuppence Beresford qui sont ses autres héros, mais c'était Hercule Poirot qui se vendait le mieux.
3: Oui, alors assez rapidement, immense succès évidemment d'Agatha Christie, mais ça ne va pas sans quelques critiques malgré tout. Lesquelles ? Eh bien, on va voir ça dans un tout petit instant.
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3: De retour dans le grand récit, Anne Martinetti est avec moi pour parler d'Agatha Christie. Alors je disais, Agatha Christie, elle a aussi subi quelques critiques, mine de rien, sur ses romans, malgré son grand succès.
4: Alors oui, des critiques qui sont arrivées un peu plus tard, peut-être vers la fin du XXe siècle, puisque elle décrivait une société qui était une société très codifiée et avec des personnages un peu archétypaux. On a fait le même type de critique à Hergé, par exemple, bien sûr. Enfin, elle décrivait un monde qui, n'existant plus, devenait un peu opaque pour les lecteurs modernes. Et c'est vrai que certains personnages ont quelques traits de caricature qui aujourd'hui ne sont plus acceptables. Après, les romans aujourd'hui ont quasiment 100 ans. Donc, on peut considérer aussi que ce sont presque des romans historiques.
3: Et j'ai cru comprendre aussi qu'elle avait été critiquée parce que ses romans policiers, quelque part, n'étaient pas classiques. Alors, il y avait peu de policiers avant elle, mais malgré tout, elle a un petit peu bousculé les codes.
4: Oui, tout à fait, avec le meurtre de Roger Ackroyd, puisque, alors sans dénaturer le roman pour ceux qui ne l'auraient pas lu, eh bien, un des personnages est le criminel et ne devrait pas l'être, selon les principes du roman policier qui avait été établi par la Société des auteurs spécialistes du genre en Angleterre. Donc c'est vrai qu'elle s'est affranchie de beaucoup de choses et des codes littéraires.
3: Elle n'a écrit que du polar, Agatha Christie, que des romans à énigmes ?
4: Alors non, elle a écrit
3: des pièces,
4: aussi.
3: Bien sûr.
4: Les pièces, bien sûr, beaucoup de nouvelles, des nouvelles fantastiques, des romans d'espionnage. Et puis, elle a publié donc des romans psychologiques sous pseudonyme qui n'ont pas eu beaucoup de succès, mais qui sont d'excellents romans, notamment mon préféré s'appelle « Loin de vous ce printemps » et il raconte l'histoire d'une femme perdue dans le désert du Moyen-Orient lors d'une panne de train et qui fait le point sur sa vie. Le process psychologique est fascinant et tellement maîtrisé.
3: J'ai lu qu'elle avait écrit 66 romans, 154 nouvelles et 20 pièces. On peut dire que c'est un auteur prolifique quand même.
4: Oui, tout à fait.
3: C'est énorme.
4: Et de plus, c'est énorme. Et de plus, elle s'est même volontairement, au bout d'un moment, limitée à un seul roman. Parce que elle payait trop d'impôts à son goût. Donc, elle a commencé à faire cadeau de ses copyrights à certains de membres de sa famille. Et le slogan de son éditeur, c'était « A Christie for Christmas ». Donc, à chaque Noël, on avait un roman d'Agatha Christie qui sortait. Et c'est vrai qu'elle raconte, lorsqu'elle a divorcé, qu'elle n'avait aucune envie d'écrire, mais qu'elle avait, ayant découvert que c'était une manière de gagner son argent, elle s'est mise quand même à écrire malgré son absence totale de le faire. Et c'est comme ça qu'elle est devenue un écrivain professionnel.
3: Elle écrit très très vite pour écrire autant. Vous dites quasiment, elle en faisait un par an, elle aurait pu en faire plus.
4: Oui, absolument. Je pense qu'alors, elle, pour certains, elle raconte que ça lui prenait entre 1 et 2 mois. Pour d'autres, elle a écrit par exemple une pièce ou un de ses romans sous le nom de Mary Westmacott, en 3 jours.
3: En trois jours,
4: ce qui représente un tour de force. Elle n'a pas dormi et elle a écrit ce roman. La rythmique. Alors, je pense que chaque écrivain a sa propre rythmique. Elle s'en est fait une discipline. Donc, même sur les champs de fouilles, il y avait quelques heures dans la journée où elle écrivait. Et elle raconte d'ailleurs combien c'était compliqué d'avoir une table avec 4 pieds identiques pour que la machine à écrire reste stable.
3: Alors, Agatha Christie, c'est un auteur à succès, mais c'est bien plus que ça en vérité. Elle a d'ailleurs été anoblie par la reine. C'est un personnage au Royaume-Uni.
4: Oui, tout à fait. Et c'est d'autant plus drôle que lorsqu'elle était petite fille, un de ses rêves était de rencontrer la reine. Et sa nurse lui disait « ce ne sera pas possible parce que vous n'êtes pas assez noble pour ça ». Et lorsqu'elle a rencontré la reine en étant relativement âgée, elle s'est rappelée de ce rêve qu'elle avait. Et ça, c'est vrai que en tant que personnage adulte, elle a gardé beaucoup de ses rêves d'enfant et de ses plaisirs d'enfant d'ailleurs.
3: Et je crois d'ailleurs que la reine Elisabeth II a assisté à l'avant-première du film Le Crime de l'Orient Express, le film de 74 de Sidney Lumet.
4: Tout à fait, et elles ont eu, paraît-il, une discussion à propos de la moustache d'Hercule Poirot. Il semblerait que Elisabeth II avait aussi un avis sur la moustache d'Hercule Poirot.
3: Alors, vous l'évoquiez tout à l'heure, elle a tué en quelque sorte ses personnages dans Hercule Poirot quitte la scène et dans La dernière énigme. Il s'agit de Miss Marple. Ça, ce sont deux romans qui ont été publiés juste avant sa mort en 75 et 76. Mais en fait, c'était écrit depuis très longtemps.
4: Oui, tout à fait. Elle les a écrits pendant le Blitz. Elle les a écrits pendant la Seconde Guerre mondiale. Londres était bombardée. Elle-même habitait dans l'Isocon Building une partie de la guerre et elle détestait aller se réfugier dans le métro. En cas d'alerte. Donc, voyant comment les choses tournaient, elle a écrit ces deux romans qu'elle a mis dans un coffre-fort, un pour Max, un pour sa fille, et en se disant que si les bombes mettaient fin à sa vie, ils auraient de quoi vivre jusqu'à la fin de leur jour. Et donc, c'est vrai que elle a tué Hercule Poirot alors qu'elle a épargné Miss Marple, qu'elle préférait dans ses héros de romans policiers.
3: Et je crois qu'Hercule Poirot a eu droit à sa nécrologie dans le New York Times.
4: Absolument, le New York Times a écrit tout le parcours d'Hercule Poirot comme s'il avait réellement existé, ce qui en a fait un petit peu l'égal de Sherlock Holmes qui, lui, a sa maison.
3: Est-ce qu'aujourd'hui, à l'ère des Harlan Coben ou des Dan Brown, les énigmes d'Agatha Christie, ça marche toujours ?
4: Oui, ça marche toujours parce que ce sont pour la plupart des intrigues privées, c'est-à-dire des intrigues liées à la famille, aux héritages, à la jalousie. Elle a toujours sa carte à jouer, à mon avis.
3: Et je vais terminer sur un chiffre. Aujourd'hui encore, il se vend 4 millions d'exemplaires des livres d'Agatha Christie chaque année dans le monde. Ça fait un livre toutes les 7 secondes. Voilà, si on avait un petit doute. Je vous remercie beaucoup, Anne Martinetti. On en sait plus grâce à vous sur l'incroyable Agatha Christie. Je rappelle le titre de vos ouvrages, Crèmes et châtiments aux éditions du Masque et À la poursuite d'Agatha Christie chez Hugo Images. Le livre va être réédité, je crois.
4: Oui, tout à fait, cette année. Voilà. Ainsi que le roman graphique qu'on lui a consacré avec Guillaume Lebeau.
3: Donc, filez dans vos librairies. Merci à vous. C'est la fin de cette émission. Merci de nous avoir suivis. On se retrouve demain à 20h pour un nouveau Grand Récit. 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Et tout de suite, les infos, c'est avec vous, Thibaut Hue, bonjour.
17: Bonjour Isabelle, bonjour à tous. Les 5 passagers français du MV Ondius doivent atterrir à l'aéroport du Bourget vers 16h10. Leur avion a décollé il y a quelques minutes. Ils devront ensuite effectuer des tests à l'Institut Pasteur. L'évacuation des 150 passagers est en cours aux îles Canaries. Ils sont tous asymptomatiques à l'antivirus. Le premier avion dédié aux évacuations a décollé en direction de l'Espagne. Vous l'avez appris sur RTL, une manifestation s'est tenue ce matin devant un hôtel de luxe appartenant à Patrick Bruel. Une 60aine de personnes étaient rassemblées à Lille sur la Sorgue dans le Vaucluse. Cela fait suite à une 15aine de nouveaux témoignages qui accablent le chanteur. Des femmes l'accusent d'agression sexuelle ou de viol. Dans le Val-d'Oise, un policier municipal soupçonné d'avoir tué par balle son ex-compagne et leurs 2 enfants avant de se suicider. Les 4 corps ont été découverts par les gendarmes. Selon les premiers éléments de l'enquête, il aurait utilisé son arme de service. Elisabeth Borne était l'invitée d'Olivier Bost dans le grand jury RTL Public Sénat Le Figaro M6. La députée du Calvados est revenue sur son départ des instances du parti Renaissance et s'est aussi exprimée sur la France Insoumise qu'elle accuse de renforcer le Rassemblement National.
18: Je pense en effet que moi je suis incapable de voter pour un candidat LFI et évidemment pour un candidat RN.
19: Jean-Luc Mélenchon.
18: Je pense que LFI ne fait que faire monter le Rassemblement National. Voilà. Et je pense que par ailleurs, sa conception, vous savez, quand on propose une nouvelle France où on fait un grand remplacement si on veut achever d'inquiéter les Français, on s'y prend pas autrement.
17: Elisabeth Borne, invitée du grand jury RTL Public Sénat, Le Figaro M6, interview à réécouter en intégralité sur rtl.fr et l'application RTL. Au Moyen-Orient, le Koweït fait état d'une attaque de drones et ce, malgré le cessez-le-feu en vigueur depuis le 8 avril dans la région. La provenance de ces appareils n'a pas été établie. Les Émirats Arabes Unis indiquent avoir été visés par deux drones iraniens. 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Paris peut se rapprocher d'un 14e titre en cas de victoire contre Brest. Marseille, en pleine crise, doit s'imposer absolument contre Le Havre pour au moins espérer une place en Ligue Europa. Lille, 4e, n'a pas le droit à l'erreur en déplacement à Monaco. 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Et puis un dernier mot de football, Kylian Mbappé ne disputera pas le Classico face au FC Barcelone ce soir. L'attaquant du Real Madrid est de retour d'une blessure aux ischio-jambiers. Il continue donc sa rééducation à un mois de la Coupe du Monde. La météo est un ciel très agité cet après-midi. Des orages sur la quasi-totalité du territoire. 8 départements du sud-ouest sont placés en vigilance orange, notamment les Pyrénées-Orientales, l'Aude, le Tarn et l'Aveyron. Seuls la Corse et l'arc méditerranéen seront épargnés par les intempéries. Les températures 15 à Lille, 16 à Rennes, 18 à Montpellier, Belfort, 20 à Lyon, 22 à Bordeaux. Les courses étalent, Longchamp départ à 15h15. Dominique Cordier vous conseille de jouer le 3, le 13, le 15, le 12, le 9, le 16, le 17. Et l'outsider de RTL, Big Log, il est 14h03 sur RTL. C'est l'heure d'entrer en l'histoire avec Laurent Deutsch.
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21: Bonjour les amis, c'est Laurent Deutsch. Aujourd'hui, je vais vous parler d'un roi de France, surnommé le bien-aimé. Mais en fait, on devrait plutôt dire le mal-aimé. Car malgré un règne de 59 ans, l'un des plus longs de l'histoire de France, on ne sait pas grand-chose de Louis XV. Et pas besoin de chercher la raison pendant des heures, Louis XV est coincé entre deux monarques hyper connus, chacun pour des raisons différentes, Louis XIV et Louis XVI. Entre le roi Soleil avec Versailles et ses 7 décennies sur le trône, et l'autre qui finira la tête coupée, difficile de trouver sa place. De son vivant comme après sa mort, Louis XV sera un roi détesté. Pour beaucoup, c'est un roi fainéant, pas très fut-fut, un libertin débauché qui vide les caisses du royaume et qui se fait mener par le bout du nez par ses favorites, surtout par la Pompadour. Alors, c'est vrai que Louis XV a été un sacré cavaleur qui cède aux caprices de ses maîtresses, mais presque tous les rois ont été des coureurs de jupons. C'est vrai aussi qu'il a fait perdre à la France sa place de première puissance mondiale en voyant s'envoler une grosse partie de son empire colonial après une guerre complètement ratée. Mais on ne peut pas résumer son règne à ça, car Louis XV, ça a été aussi un vent de progrès et de modernité qui a soufflé sur la société française. Louis XV, c'est le roi du siècle des Lumières, avec le Quatuor, Voltaire, Diderot, Rousseau et Montesquieu qui vont révolutionner la manière de penser. Louis XV, il s'est aussi attaqué aux privilèges des riches, des nantis. Il a aussi voulu faire payer l'impôt au clergé, à la noblesse, et diminuer leur trop grande influence. Du jamais vu. Celui que l'on a surnommé en son temps le plus bel homme de France était un roi raffiné et curieux, mais aussi secret et dépressif. Entrons dans l'histoire du souverain qui aurait pu éviter la Révolution française s'il avait osé aller au bout des réformes nécessaires. Entrons dans l'histoire de Louis XV sur RTL.
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0: Pascal Obispo et Francis Cabrel sur RTL, un duo inédit qui annonce la sortie de l'album de Pascal Obispo, Héritage volume 2, ça sera le 22 mai prochain.
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10: Nous sommes le mercredi 5 janvier 1757, en début de soirée à Versailles. Il fait nuit noire depuis longtemps et on se les gèle. Bref, c'est l'hiver. À 18h, le roi Louis XV quitte le château du Grand Trianon pour rejoindre son carrosse. Il doit regagner le palais principal pour tirer les rois avec la famille royale. Comprenez, manger la fameuse galette avec la fève à l'intérieur. Comme à chaque fois qu'il se déplace, Sa Majesté est bien entourée. Il y a du monde autour de lui. Son fils Louis, qui a déjà presque 30 ans et qui doit lui succéder à sa mort. Une foule de gardes et d'écuyers, sans oublier les porteurs de torches pour y voir clair. Mais alors que le roi n'a plus que quelques mètres à faire pour rejoindre son carrosse, un grand échalas maigrichon bouscule tout le monde et s'approche de Louis XV. Cet individu n'enlève pas son chapeau alors qu'il faut impérativement se découvrir devant son Altesse. Et il bouscule même le roi, violemment. L'homme est rapidement maîtrisé. Le roi crie tout de suite qu'on l'arrête, mais qu'on ne lui fasse pas de mal. Puis il porte sa main à son côté droit. Il a mal. Il a senti comme une pointe de couteau. Mais il pense à un simple coup de coude ou un coup de poing. Sauf que sa main devient très vite pleine de sang. Stupeur, panique, hurlement. Le roi est touché. Le roi est blessé. On a tenté de tuer Louis XV. Transporté illico presto dans sa chambre, Louis XV saigne beaucoup et finit par faire un malaise. Après avoir retrouvé ses esprits, le roi réclame un prêtre car il pense qu'il va mourir. Mais il promet que s'il s'en sort, il deviendra un bon souverain et arrêtera de coucher avec d'autres femmes. C'est louable, mais Louis XV en fait un peu des tonnes. Il la joue mélo, mais en réalité, la blessure au canif est superficielle. En plus, les nombreuses couches de vêtements en soie et en velours ont servi de carapace. Ça aurait été en été, ça aurait peut-être pas été la même. Mais là, en hiver, le mec, il avait son damar. Ça n'a pas tellement pénétré. Bref, les jours de Louis XV ne sont pas en danger, mais notre roi reste tout de même confiné 10 jours dans sa chambre. Entre-temps, celui qui a tenté de l'assassiner est interrogé, et ça fait pas dans la dentelle, parce qu'il est torturé. Il s'appelle Damien. C'est un domestique sans histoire, mal dans sa peau, qui a réussi sans problème à entrer à Versailles. Le système de sécurité serait à revoir, les amis. Pendant ce temps-là, la nouvelle de ce coup de canif contre Louis XV se répand comme une traînée de poudre dans tout le royaume et même dans toute l'Europe. Toutes les gazettes en parlent. On en fait des gravures, des estampes qui se vendent comme des petits pains. Et les Français ne parlent plus que de ça au coin du feu. Faut dire que c'est pas tous les jours qu'on tente de tuer un roi. La dernière fois, c'était il y a presque 150 ans, quand Henri IV avait été assassiné par Ravaillac. Et comme Ravaillac, Damien sera écartelé par des chevaux en place publique à Paris. Bon alors, aujourd'hui encore, on ne sait pas trop pourquoi Damien s'en est pris à Louis XV. Coup de folie ou geste prémédité? Le mec voulait peut-être déjà à l'époque passer à la télé? Sous la torture, il a simplement avoué vouloir se venger d'un roi hors sol, déconnecté de son peuple. Mais ce qui est certain pour l'époque, c'est que cet attentat a été le symbole d'un souverain haï. Louis XV l'est depuis des années, pour un paquet de raisons. Oui, pour vouloir assassiner un roi absolu de droit divin, il faut quand même en avoir gros sur la patate. Du coup, dans le royaume, il y a clairement deux Frances. Celle qui va à la messe pour prier et pour souhaiter un bon rétablissement à son roi, et l'autre qui regrette secrètement que Damien ait loupé son coup. Oui, on est loin du temps où le peuple surnommait Louis XV le bien-aimé. Louis XV n'aurait jamais dû être roi. En tout cas, pas à l'âge où on apprend à lire et à écrire. Son arrière-grand-père Louis XIV avait assuré sa descendance. Mais en 1712, une violente épidémie de rougeole va faucher la famille royale à Versailles. À cause de cette maladie, le futur Louis XV, qui n'a que 2 ans, perd sa mère, Marie-Adélaïde de Savoie, et son père, Louis, duc de Savoie, le prétendant au trône. Du coup, comme il est le dernier survivant de la dynastie des Bourbons, celui qui n'est encore que duc d'Anjou se retrouve dauphin de la couronne. Mais il s'en faudra de très peu pour qu'il meure lui aussi. En effet, un médecin voulait lui pratiquer une saignée, qui l'aurait achevé, hein. Mais sa gouvernante, Madame de Ventadour, a dit non. Hors de question qu'un toubib touche aux cheveux de l'héritier du royaume. À 5 ans, son arrière-grand-père, Louis XIV, le fait venir à son chevet alors qu'il est à l'agonie. Il lui donne 2 ou 3 conseils pour bien gouverner, puis notre roi soleil passe l'arme à gauche après 72 ans sur le trône. Avec tous ses morts en si peu de temps, imaginez le choc pour un gamin de 5 ans, Louis XV sera hanté par la peur de la mort. Alors évidemment, pour le moment, notre nouveau roi est trop petit pour régner. C'est donc quelqu'un d'autre qui assure l'intérim, le temps de laisser Louis XV grandir. Ça s'appelle la régence. Et celui qui s'y colle, c'est un cousin, Philippe d'Orléans. À 12 ans, Louis XV est enfin majeur pour gouverner, et il va copier les autres rois avant lui. Il se fait sacré à la cathédrale de Reims et pense déjà à sa succession. Il est d'abord fiancé avec la fille du roi d'Espagne, mais elle n'a que 4 ans. Et donc, elle est trop jeune pour faire des enfants. Alors, il épouse une jolie princesse, la fille du roi de Pologne déchu, Marie Leszczynska. Marie va donner à Louis XV 10 enfants, 8 filles et 2 garçons. Et le tout en 10 ans. En gros, pendant une décennie, la reine est tout le temps enceinte. Et d'ailleurs, elle écrit avec lassitude « Toujours couchée, toujours grosse, toujours accouchée. J'en peux plus !» Louis XV est un sacré lapin, mais aussi un papa gâteau. Il adore ses enfants et passe beaucoup de temps avec eux. Mais bon, un jour, Marie lui dit qu'elle en a marre d'être une poule pondeuse. Elle veut bien dormir avec lui, mais les galipettes, c'est fini. Ou alors vasectomie. Seulement le problème, c'est qu'à l'époque, la vasectomie, ça n'existe pas. Alors, Louis XV, toujours jeune et vigoureux, va aller voir ailleurs. Et il va coucher avec d'autres femmes qui ne résistent pas à ce beau gosse timide qui a des yeux bleus magnifiques. Ah oui, il était très beau, Louis XV. I'm sexy and I know it. Et si notre roi prend du bon temps sur le plan privé, c'est aussi parce que son royaume se porte bien. À l'époque, tous les feux sont au vert. L'agriculture fonctionne, il y a moins de famines, moins d'épidémies et la population augmente. Louis XV est un roi beau, jeune et populaire. Pourtant, il est timide, hein? Donc, il est distant et il se montre pas beaucoup en public. Il préfère rester au chaud à Versailles ou dans le lit d'une de ses maîtresses. Même au château, il est discret. Ainsi, à part quand il chasse à court pour traquer le gibier, notre roi sort peu. Contrairement à Louis XIV, qui passait son temps à se donner en spectacle devant une foule de courtisans, son successeur préfère les dîners intimes, avec pas plus de 15 personnes autour de la table. Et il choisit ses invités, hein. Il préfère recevoir en tête-à-tête des astronomes, des géographes, des botanistes. Ah oui, parce que dès qu'on parle de science, Louis XV n'est plus du tout un roi renfermé, mais un petit garçon dans un magasin de jouets. Il adore les scientifiques. Il est curieux de tout ce qui se passe. Et l'une de ses passions, c'est de faire pousser dans les jardins de Versailles des plantes exotiques rapportées de l'autre bout du monde et que personne ne connaît. Mais à Versailles, C'est dans ses appartements privés que Louis XV passe le plus clair de son temps et toujours en très bonne compagnie. Même s'il est toujours l'époux de Marie Leszczynska, Louis XV a beaucoup de maîtresses. Mais il y en a une qui sort du lot et qui devient sa favorite, sa dame.

Pompadour a tout pour elle. À 24 ans, elle est belle, elle est grande, elle est mince, elle est élégante, intelligente et cultivée. À l'âge de 9 ans, une voyante lui avait dit qu'elle rencontrerait un jour Louis XV. Alors pendant des années, Jeanne Poisson a tout fait pour tomber dans les bras du roi, jusqu'au jour où, bingo, c'est gagné, lors d'une partie de chasse, Louis XV rencontre Jeanne Poisson. Et tout de suite, il en tombe raide dingue amoureux. Alors, il l'invite à un bal masqué organisé dans la Galerie des Glaces à Versailles. Louis XV est déguisé en arbre et Jeanne Poisson en bergère. Oui, le mec est déguisé en arbre. Il y en a qui se déguisent en Spider-Man, et ben il y en a d'autres qui se déguisent en arbre. Hashtag, je s'appelle Groot, pour ceux qu'on la ref. Déguisé en arbre, le tronc se rapproche, il jette son mouchoir en direction de la jeune femme, et voilà, ils sont ensemble. Très vite, Louis XV inonde de cadeaux sa nouvelle conquête. Il lui donne le titre de marquise de Pompadour, un appartement à Versailles, juste au-dessus de sa chambre, hein, et un domaine, le Petit Trianon, construit dans le parc du château. Sauf qu'à la cour, ça va faire grincer des dents. Car la Pompadour a beau avoir un titre de noblesse, hein, elle vient pas de ce milieu. C'est une roturière. Mais Louis XV, il s'en moque, il s'en fout. Il est inséparable de sa Pompadour, qui joue à la psy quand il a ses accès de mélancolie. Et quand ils décideront de ne plus coucher ensemble, notre marquise deviendra sa pourvoyeuse de jeune fille. Elle restera à la cour où son influence montera crescendo. La Pompadour devient une véritable ministre de la culture de Louis XV. C'est avec elle qu'apparaît le rococo, un style qui sent bon la légèreté et l'insouciance. Avec Louis XV et la marquise, fini les scènes religieuses et les couleurs sombres du classicisme époque Louis XIV. Avec le rococo, il y a de la lumière, des tons clairs et pastels dans les tableaux. Les objets et le mobilier rococo ont des courbes élégantes et sont décorés de motifs, de fleurs, de coquillages, d'animaux. Avec la Pompadour, l'architecture bouge aussi, surtout à Paris. L'école militaire, la place de la Concorde, le Panthéon, on les doit à Louis XV, influencé par notre marquise, qui est aussi une businessman, enfin plutôt businesswoman. Elle achète des châteaux, elle les rénove et elle les revend à un très bon prix. Quand Louis XV lui offre un hôtel particulier à Paris, elle le transforme en un beau palais qui deviendra l'Élysée, la résidence des présidents de la République. C'est dire qu'elle avait du goût, ça plaît toujours aujourd'hui. Mais le plus joli coup de la Pompadour a été de pousser son amant, pas chaud au départ, à publier une bande de philosophes qui vont mettre un coup de pied dans la fourmilière d'une société encore très coincée. Montesquieu, Voltaire, Rousseau, Diderot, D'Alembert, ceux qu'on appelle les Lumières, détestent l'aristocratie et l'Église catholique. Ils veulent construire un monde nouveau avec des concepts complètement inconnus à l'époque. Pour la première fois, on parle d'égalité entre les hommes, de séparation des pouvoirs, de tolérance et de liberté. Car vous l'avez compris, les amis, notre marquise de Pompadour se mêle aussi de politique. Elle murmure à l'oreille de Louis XV l'idée d'un impôt sur le revenu que tout le monde devra payer. Il s'agit du 20e, parce que son montant correspond à 1/20 des revenus. Et c'est à partir de là que Louis XV va devenir impopulaire, car cette taxe ne passe pas. Surtout du côté des puissants qui devaient la payer eux aussi, la noblesse, le clergé, ça se faisait pas à l'époque. Et quelque part, Louis XV va concentrer tout le mécontentement contre lui, y compris dans la noblesse et dans le clergé. Les graines de la Révolution sont semées, même si Louis XV devra rétro-pédaler en exemptant le puissant clergé et la haute noblesse. Mais c'est surtout sur la scène internationale que le roi va perdre des points de popularité. Il y a d'abord la guerre de succession d'Autriche. Louis XV est à la table des vainqueurs, mais il n'obtient aucun territoire, alors que le conflit a ruiné le pays. Il y aura ensuite une nouvelle guerre, la guerre de 7 ans, la première guerre mondiale de l'histoire. Une guerre qui n'aura pas lieu qu'en Europe, mais aussi en Asie et en Amérique, là où les grandes puissances possédaient des colonies. Et cette guerre sera une catastrophe économique et militaire pour le pays. Louis XV est devenu détesté. Pendant que le royaume est exsangue, souffre et saigné à blanc, voilà notre roi qui continue à faire la bamboche pour entretenir son harem de maîtresse plutôt que d'aller à la messe et de prier pour la France et de prier pour son peuple qui se fait trucider sur les champs de bataille. On commence à l'accuser de toutes sortes de choses. Par exemple, de faire enlever des enfants, des adolescents avant de les tuer. Hashtag Gilles de Rais du XVIIIe siècle.
On dit même qu'il prend des bains avec le sang de ses victimes pour régénérer sa santé, affaiblie par la luxure dans laquelle il se vautre. Hashtag Elisabeth Báthory du XVIIIe siècle. Et la fin de la guerre de 7 ans en 1763 ne va pas arranger la situation, bien au contraire. Car c'est une véritable débâcle, une bérésina, une déculottée, une dégelée. La France perd un gros morceau de son empire colonial, les Indes et le Canada. Ils passent aux mains du vieil ennemi anglais qui chipe à la France la place de première puissance mondiale. Louis XV est au fond du seau. Plus personne ne le respecte. En plus, il perd sa marquise, la Pompadour, sa confidente, sa muse, son égérie, qui meurt subitement à l'âge de 43 ans. Le roi, isolé à présent à Versailles, déprime. Quand il se regarde dans son miroir, il voit qu'il n'est plus le belâtre qu'il a été. Des cernes et des rides sont apparues sous sa perruque blanche poudrée. Louis XV n'a plus beaucoup de bonnes nouvelles à se mettre sous la dent. Il y a quand même la récupération des duchés de Lorraine et de Bar et l'achat de la Corse aux Génois. Pour se consoler, il a une nouvelle favorite dans sa vie. Jeanne Bécu, qui devient comtesse du Barry. Elle a 33 ans de moins que lui et adore les bijoux. Alors, comme la Pompadour, elle a le droit d'habiter à Versailles, dans un bel et grand appartement situé tout près de celui de Louis XV. Un jour d'avril 1774, le roi est patraque. Il a mal au crâne et a de la fièvre. Transféré à Versailles, le diagnostic tombe. Louis XV a la variole, une maladie très contagieuse. Coincé au fond de son lit, le roi a le corps recouvert de gros boutons qui se transforment en grosses croûtes toutes noires. Il en a aussi dans la gorge, ce qui l'empêche de manger ou de respirer. L'état du roi est désespéré. Et après une longue agonie, Louis XV meurt le 10 mai 1774, à 64 ans. Au moment de sa mort, on prête au souverain une célèbre phrase. « Après moi, le déluge ». Une formule pour le moins visionnaire, quand on sait que 15 ans après sa mort, la Révolution française va éclater. Louis XV l'a peut-être vu venir, mais par peur ou par manque d'ambition, il a préféré mettre la poussière sous le tapis, et c'est son successeur, Louis XVI, qui en fera les frais. Louis XV lui aura légué un royaume appauvri et un peuple mécontent. Tous les ingrédients pour une future révolution à la française.

0: Après avoir officialisé son grand retour sur scène à Paris à l'automne avec RTL partenaire officiel, Céline Dion nous dévoile Dansons, un titre inédit né de ses retrouvailles avec son complice de toujours, Jean-Jacques Goldman.
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0: Je vais avoir du mal à cacher ma joie déjà de vous retrouver comme chaque dimanche sur RTL et surtout d'accueillir celle qui va vous accompagner pendant une heure sur le fauteuil du bon dimanche chaud, c'est Laurie. Salut Laurie.
1: Ça va?
0: Ça va et toi?
1: Oui, très bien.
0: Bon anniversaire.
1: Merci.
0: Avec un petit peu de retard.
1: Oui.
0: On a écouté un medley de tes tubes, t'as l'occasion de les rechanter sur scène actuellement avec Laurie Party. On va parler de tout ça, on va parler de réalisation, on va parler de ta carrière de comédienne, on va parler de chansons. Et puisqu'on parle de chansons, je voudrais qu'on s'arrête sur un de tes tubes, si tu le veux bien, c'est À 20 ans. Ça tombe bien puisque ça fait 20 ans que tu as 20 ans, tu l'avais dit en interview, j'ai envie de voir si t'es toujours la même que dans les années 2000, okay. Laurie. À 20 ans, on se dit qu'on a toute la vie devant soi, c'est toujours le cas aujourd'hui ou pas?
1: À 40?
0: Ouais.
1: Bah peut-être pas toute la vie, mais je me dis qu'on a encore une belle partie d'années avec lesquelles on va pouvoir s'amuser.
0: À 20 ans, on sait pas trop ce qu'on veut faire comme métier.
1: Ouais.
0: T'as clarifié la question là aujourd'hui ou pas?
1: Bah oui, mais en même temps, je fais encore plein de nouveaux métiers et j'aime bien explorer, j'aime bien aller là où on m'attend pas et découvrir des choses, voilà.
0: À 20 ans, on a toujours une bande de potes qui nous suit. Ils te suivent toujours 20 ans après ou pas, c'est les mêmes?
1: Ouais, c'est les mêmes.
0: C'est vrai?
1: Ouais.
0: À 20 ans, on n'écoute pas toujours ses parents. Avec le recul, ils avaient raison, tes parents ou pas?
1: Bah oui, sur certaines choses, oui, bien sûr.
0: À 20 ans, on a des rêves plein la tête. Ouais. Aujourd'hui, est-ce que t'en as encore à réaliser, Laurie?
1: Ouais.
0: Oui. Ce serait quoi?
1: J'ai envie de faire le tour du monde.
0: Ouais.
1: Et puis au niveau boulot, j'ai envie de faire plein d'autres trucs, plein d'autres réals, plein d'autres. J'ai des petites idées encore.
0: On parlera de réalisation tout à l'heure parce qu'il s'avère que la personne qui est assise sur ce fauteuil a réalisé un téléfilm qui a été diffusé sur France 3 il y a quelques jours et donc en termes d'audience c'est juste dingue. Mais on en parlera tout à l'heure. À 20 ans, on dépense son argent n'importe comment. C'est quoi tu te souviens de la première grosse dépense que t'as fait quand t'as commencé à gagner de l'argent ou pas?
1: Une voiture.
0: Ouais, normal.
1: C'était une toute petite,
0: oui,
1: normale, basique. Tu vois, c'était pas le truc.
0: Je comprends pas une Ferrari, pas un truc, je comprends. À 20 ans, on passe sa vie devant les écrans. Aujourd'hui, t'as quel rapport avec ton téléphone portable?
1: Bah, quand j'avais 20 ans, moi, on passait pas son temps devant les écrans.
0: Ouais.
1: Parce que c'était vraiment un téléphone pour téléphoner.
0: Ouais.
1: donc voilà, mais là aujourd'hui avec mon téléphone, je travaille avec, donc je suis en permanence et c'est mon dilemme parce que tu vois, ma fille, elle me voit tout le temps avec mon téléphone et c'est pas bien.
0: À 20 ans, on cherche son look. À quel moment t'as touché le fond, Laurie, vestimentairement parlant?
1: Bah justement, j'ai tout essayé. Il y a eu des trucs pas mal, il y a eu des trucs vraiment, c'était la cata. Mais au moins, j'ai essayé. Donc voilà, il y a des trucs où ouais, vraiment, parfois, je me dis, mais qu'est-ce que j'ai, pourquoi?
0: Et puis, dernière question, à 20 ans, et c'est vrai, souvent, on trouve que les gens, quand on a 40, putain, ils sont vieux. Du coup, elle dirait quoi aujourd'hui, la Laurie d'il y a 20 ans?
1: Ah non, mais je me sens tellement pas vieille. Je me sens, en plus, je me sens mieux. Je me sens mieux aujourd'hui, ouais, qu'à 30, ouais, qu'à 20, tu vois, parce que...
0: T'es plus en phase.
1: Ouais, je suis plus en phase avec moi-même, je sais ce que je veux, je sais ce que je veux plus. J'ai avec l'expérience, enfin, tu vois, non, je me sens vachement mieux en fait.
0: Laurie Party, c'est la tournée 2026. Ce soir, t'es à Forêt Nationale, à Bruxelles, tu vas être à Rouen, à Amnéville, à Strasbourg. Là, les dates que je vous donne, il y a encore quelques places. Parce que par exemple, Paris, c'est complet. Neuchâtel, c'est complet. Tu vas partir, même j'ai vu, au Québec, à Montréal. Cette histoire est folle. C'est l'histoire de Laurie. On en parle cet après-midi sur RTL. À tout de suite.

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7: Laurie fait son Bon Dimanche Show sur RTL. Laurie Party, ça cartonne déjà, c'est en tournée dans toute la France. C'est un vrai plaisir. Alors tant pour les gens évidemment qui viennent dans les salles, mais pour vous, et ça se voit, de monter sur scène. D'ailleurs, c'est sur scène que vous avez fêté votre anniversaire il y a quelques jours. Ouais. Ça fait quoi toute cette salle qui entonne un joyeux anniversaire?
8: Bah quand t'as 8000 personnes qui chantent joyeux anniversaire, ça fait. J'avais invité quelques copains.
7: Ouais.
8: Écoute, on n'était pas nombreux pour faire la fête. Ouais, non, c'est ça.
7: Alors, le public vient pour danser. D'accord. Pour pleurer aussi parfois.
8: Oui.
7: Pour redevenir ado aussi. J'ai l'impression, mais je sais pas si c'est ton ressenti, que les gens ils viennent pour se retrouver aussi un peu, même pour retrouver une part d'eux qu'ils avaient peut-être laissée, quoi.
8: Exactement.
7: Ouais.
8: Moi je regarde le public, je vois des adultes avec des yeux d'enfants.
7: Ouais. Tu l'as préparé comment, le show? Comme une grande fête générationnelle? En fait, le public qui vient de voir, c'est quoi? C'est des entre 25 et 35 ans?
8: Ouais. Tous ceux qui avaient 8-10 à l'époque.
7: Mais il y en a qui ont des enfants aujourd'hui.
8: Il y en a qui ont des enfants aujourd'hui, qui les amènent.
7: Ouais.
8: Et puis, ils viennent aussi avec parfois leur papa et leur maman qui les avaient amenés au concert il y a 20 ans, quoi.
7: Ouais.
8: Donc, il y a les trois générations, donc c'est assez... assez rigolo.
7: Tu t'es préparé comment pour cette tournée, Laurie?
8: Je me suis beaucoup préparée.
7: Moralement, physiquement, parce que il y a
8: tout.
7: Toujours évidemment les chorégraphies, il y a le chant, etc.
8: Ouais.
7: C'est quand même un marathon que t'enchaînes.
8: Ouais. J'ai une coach sportive.
7: Ouais.
8: Avec qui j'avais une séance avec elle, soit en présentiel, soit en visio toutes les semaines. Après...
7: Est-ce que t'as retrouvé des muscles que t'avais oubliés?
8: Oh oui. Oh là là. Je la détestais les deux jours après. J'avais des courbatures de folie. Parfois, je ne pouvais même plus me lever d'une chaise sans hurler. Donc une grosse prépa physique, j'allais aussi en salle pour faire 1h45 de cardio parce que le show dure 1h45.
7: Et
8: donc il fallait une coach vocale aussi parce qu'il fallait reprendre le chant, parce que faire 3 shows d'affilée en chantant 2 heures.
7: Ouais.
8: Donc
7: t'as la voix qui peut partir au bout d'un
8: muscle.
7: Moment. Ouais.
8: Donc bien travailler aussi, et puis aussi psychologiquement, j'ai une amie psy qui je parle souvent. Et,
7: T'as une chanson qui te demande plus d'énergie qu'une autre sur la liste de celles que tu chantes sur scène ou pas?
8: Après il y a des chansons qui sont plus physiques que d'autres.
7: Ouais.
8: Latino,
7: ça c'est une bombe nucléaire, ça on le sait.
8: Sens.
7: Ouais.
8: À 20 ans, elle est pas évidente parce que c'est l'intro du show. Et en fait, il y a beaucoup de portée. Et je dois chanter sur les épaules des garçons. Et même parfois, à un moment donné, je suis allongée sur les épaules des garçons. Donc déjà, chanter allongée par terre, c'est pas évident. Mais alors, en plus, en étant, tu sais, genre gainée et tout, tu dois être gainée pour tenir. Mais en même temps, tu dois être souple avec ton ventre pour pouvoir chanter. Donc,
7: Alors, il y a un titre qui est présent dans la tournée qui s'appelle « Une minute ». C'est un titre que tu avais sorti, un titre inédit présent sur la tournée 2025.
8: Oui.
7: Ça m'a inspiré une interview. Laurie, tu vas voir, c'est simple. C'est l'interview une minute.
8: Okay.
7: Une minute. Je vais te poser des questions. Tu réponds du tac au tac sans réfléchir.
8: Ça marche.
7: Au plus de questions possibles. Les thèmes sont très variés. D'accord.
8: Ok.
7: Top chrono. Le dernier film que tu as vu au ciné?
8: Oh, je sais plus. C'était il y a trop longtemps.
7: Ok. Premier réflexe du matin?
8: Je vais me laver.
7: Ok. Numéro à contacter en cas d'urgence?
8: Celui de mon chéri.
7: Ok. Jour détesté de la semaine.
8: J'en ai pas.
7: La chose qui se mange pas, mais dans l'absolu, t'aimerais bien goûter.
8: Je sais pas, des herbes, une plante.
7: Ok, très bien. Une chanson que de toi, mais que t'aimes pas chanter trop.
8: Que j'aime pas chanter trop. J'en ai pas.
7: D'accord. Ta plus grosse phobie.
8: Le feu.
7: Ok. La célébrité la plus impressionnante que t'aies rencontrée de toute ta carrière.
8: Jackie Chan.
7: Ouais, ça c'est fou, faudrait qu'on en parle. La remarque qui t'agace le plus.
8: Ah bah vous faites plus rien en ce moment.
7: La pire galère que t'aies eue sur scène.
8: La pire galère, je suis restée bloquée dans les airs.
7: Mais non.
8: Ouais.
7: Mais pas sur cette tournée-là.
8: Pas sur cette tournée-là, la tournée 2004.
7: C'est-à-dire, raconte.
8: Bah en fait, tu sais, j'arrivais, c'était... intro, ambiance, hélicoptère, tout, le son hélicoptère, bruitage hélicoptère, lumière et tout. Et j'arrive, je descends donc des zéniths par une petite échelle, genre comme si c'était un hélicoptère qui me déposait. Mais ce qu'il faut savoir, c'est qu'on était à Angers. Et à Angers, c'est ma salle maudite. Et déjà, les deux tournées d'avant, j'avais eu que des galères à Angers. Et je savais, genre coupure de courant, je suis tombée dans les escaliers en plein concert, enfin bon bref, que des galères. Et j'arrive avec cette tournée là et je dis, je suis sûre que je vais rester bloquée là-haut parce qu'on est à Angers. Ouais. Angers, c'est ma salle maudite. Et donc je casse les pieds avec les aux techniciens, on essaye 40 000 fois pendant les répètes l'échelle, tout se passe bien. Je suis là-haut, le concert commence, ça descend, je fais ah ok super. Ouf. Je commence à chanter, sauf que ça se bloque. Et là, t'as l'air encore plus débile quand t'essayes de poser le pied, mais tu peux pas, parce que t'es accroché, puis t'es là, sur la scène, et puis tu changes le truc. Et je dis, mais qu'est-ce que c'est une blague? Ils m'ont fait une blague, c'est pas drôle et tout, les gars. Et en fait, c'était pas du tout une blague, c'était qu'il y avait une petite flamèche de pyrotechnie, qui avait été un peu plus loin que prévu, et ça commençait à fritiller, à prendre feu un truc. Donc le gars, il a fait pause, il a été éteindre le truc. Et... enfin, bon, voilà, c'était...
7: Dans les personnalités improbables, tu nous disais tout à l'heure, ouais, Jackie Chan, mais t'as joué avec,
8: J'ai tourné avec Jackie Chan.
7: T'as tourné dans un film avec Jackie Chan.
8: Ouais. Il y avait Jackie Chan, Adrienne Brody et John Cusack.
7: Donc... Excuse-moi, pardon.
8: Bah, excusez-nous, hein. Non, pareil, un truc improbable.
7: Quel regard tu portes aujourd'hui, sur cette Laurie-là qui, à 19 ans, se retrouve quasi du jour au lendemain, projetée à la une de tous les journaux, de toutes les chaînes de télé, de toutes les radios et qui cartonne?
8: Je me dis que c'était le démarrage de quelque chose et je me dis que, bah, j'ai bien fait de tenir tête à certaines personnes, que j'ai bien fait de tenir tête pour certaines décisions. Et qu'au final, on s'en est pas trop mal sorti.
7: Mais de fou, t'aurais pu péter les plombs à 19 ans avec un succès pareil. Enfin, je sais pas si c'est ton entourage ou, mais c'est, enfin, il y en a plein d'ailleurs qui sont retrouvés dans ce cas de figure et qui s'en sont pas, qui s'en sont jamais remis. T'as conscience de ça?
8: Oui, bien sûr. Je pense qu'il y a l'entourage beaucoup, mes parents.
7: Ouais.
8: Que tu connais,
7: ouais.
8: Ma famille, mes amis qui n'ont pas changé depuis, et puis le patinage aussi qui m'a beaucoup appris.
7: Parce que il va falloir recontextualiser quand même la Laurie du début et tout ce marasme médiatique qu'il y avait autour. Je vais parler d'une anecdote qu'on a vécue ensemble, mais on le fera dans quelques instants. Valérie Zetoun, j'allais dire, il y a Laurie qui va nous rejoindre. Il y a Valérie Zetoun qui sera là dans quelques instants. On va parler Festival de Cannes avec Valérie et Laurie, évidemment, qui continue son bon dimanche chaud sur RTL. À tout de suite.

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0: Laurie fait son Bon Dimanche Show sur RTL. Alors Laurie, comme chaque dimanche, c'est Valérie Zetoun qui vient maintenant nous rejoindre. Bonjour Valérie.
2: Bonjour Laurie, bonjour Bruno. Aujourd'hui, je vais vous parler du Festival de Cannes, de sa création, mais aussi de sa liberté de défendre des films qui ont fait scandale à leurs époques, mais qui sont devenus des classiques.
3: Essa teatro svola ed accende i cuori dalle Alpi all'Oceano Indiano. Vincere!
2: En 1938, le plus grand festival du monde, c'est la Mostra de Venise. Cette année-là, le prix suprême, la Coupe Mussolini, est décerné à deux films de pure propagande. Luciano Serra Pilote, un film italien qui glorifie l'héroïsme fasciste, et le documentaire nazi Les Dieux du Stade, tourné pour magnifier les Jeux Olympiques de Berlin. Le message est clair, à Venise, le cinéma doit servir les régimes, pas les histoires. Dans la salle, certains applaudissent, mais dans le jury, Philippe Erlanger, un diplomate français, tombe de sa chaise. Dans le train de retour pour Paris, il décide de créer un festival français libre, un rendez-vous où les films seraient jugés pour ce qu'ils racontent, pas pour servir des États. Plusieurs villes se battent pour accueillir ce nouveau festival. Biarritz, Vichy, Deauville, Le Touquet, Aix-les-Bains, même Alger. Mais c'est Cannes qui est choisi pour sa baie, son climat, ses palaces, et surtout parce que la ville fait la meilleure proposition financière. Le 31 mai 1939, on annonce officiellement la création du Festival du Monde Libre, qui se déroulera du 1er au 20 septembre, réponse directe aux dérives fascistes de la Mostra de Venise. Mais l'opération est bien évidemment annulée avec l'entrée de la guerre en France. Il faudra attendre 1946 pour que le premier festival de Cannes ait lieu, et si les premières années sont assez sages, le premier scandale arrive en 1960.

0: Cette année-là, la Palme d'Or revient à la Dolce Vita de Federico Fellini. Si aujourd'hui le film est un grand classique, à l'époque, il déclenche un scandale mondial. Notamment en Italie, où il est attaqué par l'Église qu'il juge immorale et l'accuse de salir l'image du pays. Rien que ça.
1: Brusquement, Fellini, que nous connaissons bien depuis la Strada, se voit menacé d'excommunication, et ceci n'est pas une formule. Porté au nu par les uns, attaqué jusque dans la rue par les autres. Certains jésuites approuvent le film, le journal du Vatican le condamne.
0: Malgré la pression du Vatican, le jury lui donne la Palme d'Or, sous les huées d'une partie du public dans la salle. Une provocation assumée par le Festival de Cannes. En 1973, on monte encore d'un cran avec La Grande Bouffe de Marco Ferreri. Mastroianni, Piccoli, Noiré et Ugo Tognazzi sont quatre potes qui décident de se suicider en se gavant jusqu'à la mort de bouffe et de sexe. Le 21 mai, la projection à Cannes tourne à l'émeute. Les spectateurs sifflent, crient, certains quittent la salle en plein film, des critiques parlent de nausées, d'obscénité, de scatologie. Ingrid Bergman, présidente du jury, est choquée. Elle trouve le film sordide, indigne du festival. À la sortie de la projection, Marco Ferreri et ses acteurs se font insulter devant les caméras. On les prend à partie sur les marches en direct, on leur crache même dessus.
2: Un scandale! Un scandale! Ça gagne du pognon, ça! Sur le dos du pauvre papulot!
0: Malgré ce barouf, La Grande Bouffe décroche le prix de la critique internationale et avec le temps devient un film culte, une vision bien en avance sur la société de consommation. Là encore, Cannes laisse le scandale exploser tout en protégeant le film.
3: Sur l'écran noir de mes nuits blanches.
0: 1987, Sous le soleil de Satan de Maurice Pialat. Adapté de Bernanos, film austère, mystique, avec Depardieu en prêtre hanté par le mal et le doute, très loin du glamour de la croisette. La compétition est relevée, beaucoup espèrent un autre lauréat. Lorsqu'Yves Montand annonce la Palme d'Or pour Pialat, la salle se met à huer. Alors, le réalisateur monte sur scène, regarde le public, lève le poing et lance. En 1994, c'est Tarantino avec Pulp Fiction qui va déclencher la polémique. Girl, you'll be a woman soon. Film à la narration éclatée, dialogue mitraillette, violence stylisée, humour noir, rien à voir avec la palme académique. Lorsque Clint Eastwood annonce le résultat, la salle est coupée en deux. D'un côté des applaudissements, de l'autre des huées. Une spectatrice crie même « quelle daube, c'est à chier !» Tarantino lui adresse dans un rire nerveux un doigt d'honneur qui fera le tour du monde. 30 ans plus tard, Pulp Fiction est considéré comme un tournant du cinéma moderne, un film culte qui a redéfini le cinéma indépendant américain. Là encore, Cannes a choisi le film le plus risqué, le plus neuf, quitte à se faire siffler le soir même. Et on pourrait continuer avec les scandales plus récents. Titan de Julia Ducorneau, film de genre radical, Palme d'Or en 2021, qui divise profondément le public, ou encore Irréversible de Gaspard Noé, où des dizaines de spectateurs quittent la salle, parfois physiquement secoués. Mais quand on remet tout ça dans l'ordre, Venise et la propagande, Erlanger, la bataille des villes, la Dolce Vita, la Grande Bouffe, Pialat, Tarantino, on voit une ligne très claire. Cannes est né contre la censure politique et ses scandales, encore aujourd'hui, sont la preuve que cette liberté existe toujours dans le cinéma. À Cannes, un film peut faire hurler la salle le soir de sa projection et quelques années plus tard, changer la vie de millions de spectateurs. Au fond, le vrai scandale, ce serait peut-être un festival sans scandale. Bon dimanche.
4: Merci Valérie, le vrai scandale, ce serait de ne pas écouter la suite du Bon Dimanche Show avec Laurie sur RTL.
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4: Fait son bon dimanche chaud sur RTL. La tournée des Zéniths sur scène avec 3 musiciens, avec des danseurs. Et ça cartonne. Voilà. Alors je le disais, il y a quelques dates. On est sur les dernières places, mais je vous le dis parce que le temps de le dire, ce sera plein. Il y a Grenoble là qui va arriver dans quelques jours. Il y a Marseille, tu vas être au Dôme, tu vas être à la Halle Tony Garnier, magnifique salle à Lyon. Où là aussi, il y a encore quelques places. C'est la tournée de Laurie. On parlait du phénomène Laurie tout à l'heure. Moi, je me souviens d'un déjeuner qu'on avait fait ensemble et c'est pour ça ça m'avait cette réaction m'avait épaté à l'époque. Je me souviens, on est en train de déjeuner tranquillement, on était 3-4 et de quelqu'un qui arrive avec une gamine qui avait 5-6 ans, on est dans les années 2000, et qui dit pas bonjour ni merde ni rien et qui te chope par l'épaule alors que t'étais en train de manger, qui dit tu fais une photo avec ma fille. Et la fille qui était super emmerdée,
13: bah ouais,
4: en fait.
13: Ouais, c'est ça.
4: Et toi, t'avais été d'une zénitude. Ce phénomène, à un moment, on est d'accord, on est partagé entre peur et amusement quand ça arrive.
13: Oui.
4: T'étais
13: oui.
4: plus tranquille, en fait.
13: Ouais, j'étais plus tranquille et j'étais. Il y a eu des moments assez compliqués où c'est vrai que j'étais obligée de partir à l'étranger pour être vraiment. Me reposer, que personne me connaisse, qu'on me foute la paix. Et encore, parfois, j'étais suivie par les paparazzi.
4: Ouais.
13: Mais où il y a eu des périodes assez compliquées.
4: Et en même temps, je me dis que t'as connu la gloire avant les réseaux sociaux.
13: Heureusement.
4: Tu penses du coup que c'était plus simple à l'époque ou plus violent peut-être?
13: Je sais pas. Bah parce qu'aujourd'hui, avec les réseaux sociaux, tu gères. C'est toi qui gères ce que tu mets.
4: Ouais.
13: C'est toi qui contrôle. Si tu veux mettre un petit peu de ta vie privée, mais pas trop. Si tu veux raconter des choses, c'est toi qui vraiment gère le truc. Là, la presse people à la con, tu te retrouvais du jour au lendemain en une de magazines, en maillot de bain sur la plage avec ton nouveau petit copain. Quand t'as 19 ans, ça a été un gros choc. Hein.
4: Aujourd'hui, la nostalgie des années 2000 t'a rendu culte. Ça te convient comme adjectif ou pas?
13: C'est trop. Enfin, c'est non. C'est pas. Je suis pas culte. Hein.
4: Ouais. Mais en même temps, c'est un peu ça, quand tu vois la vitesse à laquelle se remplissent les salles.
13: Ouais, enfin... Non, pour moi, quelqu'un de culte, je sais pas, c'est Johnny, c'est Jean-Jacques, c'est... Mais je sais pas, c'est pas moi.
4: Excuse-moi, mais quand tu commences à dire Jean-Jacques au lieu de Goldman, t'es un peu culte. Hein, t'es vraiment... C'est Laurie qui fait son bon dimanche chaud sur RTL. Je me suis amusé à faire un truc. Laurie, on va faire ça juste après les infos.
13: Ok.
4: J'ai récupéré ta première interview télé.
13: Oh waouh!
4: Ouais, waouh!
13: C'était quoi? C'était avec Ardisson. De Chavannes?
4: Non, Ardisson. Ouais. Première fois chez Ardisson.
13: Oh là là.
4: Ouais. Et on va en parler dans quelques instants.
13: C'était l'horreur, je crois, non? C'était alors, la cata.
4: C'était pas tant toi qui avait été l'horreur. T'avais été entouré de gars qui avaient pas été forcément très très cool à l'époque en revoyant les images. Mais du coup, j'ai récupéré les questions et c'est ça, moi, qui m'intéresse. Ce sera après les infos. Merci d'écouter RTL. Il est 15h. L'essentiel de l'info en 3 minutes, c'est avec Thibaut Hu. Bonjour Thibaut.
14: Bonjour Bruno, bonjour à tous. Les 5 passagers français du MV Ondus sont en route vers la France. Ils ont été évacués du navire ce matin aux îles Canaries et doivent atterrir à l'aéroport du Bourget d'ici 17h. Ils devront ensuite effectuer des tests à l'Institut Pasteur. Les 150 passagers débarqués sont asymptomatiques à l'antivirus. Dans le Val-d'Oise, un policier municipal soupçonné d'avoir tué par balle son ex-compagne et leurs 2 enfants avant de se suicider. Les 4 corps ont été découverts par les gendarmes. Selon les premiers éléments de l'enquête, il aurait utilisé son arme de service. Vous l'avez appris sur RTL ce matin, une manifestation s'est tenue devant un hôtel de luxe appartenant à Patrick Bruel dans le Vaucluse. Une 60aine de personnes étaient rassemblées. Cela fait suite à une 15aine de nouveaux témoignages qui accablent le chanteur. Des femmes l'accusent d'agression sexuelle ou de viol. Elisabeth Borne était l'invitée d'Olivier Bost dans le grand jury RTL Public Sénat Le Figaro M6. La députée du Calvados est revenu sur son départ des instances du Parti Renaissance et sa rupture de fond avec Gabriel Attal.
15: Je me suis engagé sur un projet, sur des valeurs. Et moi, ce que je constate aujourd'hui, c'est que je ne suis pas en accord avec la méthode et que je ne suis pas en accord avec la ligne. Donc j'ai décidé de me mettre en retrait et de me consacrer à Bâtissons Ensemble, la structure que j'ai créée.
16: La méthode et la ligne du parti ou de Gabriel Attal ?
15: De la direction du parti.
16: Donc de Gabriel Attal.
15: Donc de son secrétaire général. Mais vous voyez, c'est pas un sujet personnel. Moi, je m'engage pour des idées. Dans les sujets vraiment qui, pour moi, sont fondamentaux, il y a, par exemple, le fait qu'on peut protéger notre pays dans le respect du droit international et la conviction profonde qu'on peut protéger les Français dans le respect de l'état de droit.
14: Elisabeth Borne, invitée du grand jury, RTL, Public Sénat, Le Figaro M6, interview à réécouter en intégralité sur rtl.fr et l'application RTL. Au Moyen-Orient, l'Iran a envoyé sa réponse aux États-Unis. Donald Trump avait proposé des conditions pour mettre fin à la guerre. Des pourparlers alors que le Koweït fait état d'une attaque de drones, et ce malgré le cessez-le-feu en vigueur depuis le 8 avril dans la région. La provenance de ces appareils n'a pas été établie. Les Émirats Arabes Unis indiquent avoir été visés par 2 drones iraniens. 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À 21h, Paris peut se rapprocher d'un 14e titre en cas de victoire contre Brest. Marseille, en pleine crise, doit s'imposer absolument contre Le Havre pour au moins espérer une place en Ligue Europa. Lille, 4e, n'a pas le droit à l'erreur en déplacement à Monaco. 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Un mot de MotoGP, victoire de Jorge Martin au Grand Prix de France au Mans, devant l'Italien Marco Bezzecchi et le Japonais Oguri. Fabio Quartararo termine 6e, 11e rang pour le Français Johan Zarco, vainqueur l'année dernière. La météo et un ciel très agité cet après-midi, des orages sur la quasi-totalité du territoire. 8 départements du sud-ouest sont placés en vigilance orange, notamment les Pyrénées-Orientales, l'Aude, le Tarn et l'Aveyron. Seule la Corse et l'arc méditerranéen sont épargnés par les intempéries. Les températures, 15 à Lille, 16 à Rennes, 18 à Montpellier et à Belfort, 20 à Lyon, 22 à Bordeaux. Les courses est à Longchamp, départ dans moins de 15 minutes. Dominique Cordier vous conseille de jouer le 3, le 13, le 15, le 12, le 9, le 16, le 17. Et l'outsider de RTL, c'est le 12 Big Log. 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
4: Merci Thibault. Le prochain point sur l'information sur RTL, ce sera tout à l'heure à 16h.
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4: C'est Laurie qui fait son Bon Dimanche Show sur RTL pendant encore une demi-heure. Je voudrais quand même parler à la Laurie réalisatrice, puisque il y a quelques jours a été diffusé sur France 3 les mystères des grottes du Régulus. Ça a été un carton d'audience. Mais quand je dis ça a été un carton d'audience, 4 millions de téléspectateurs. Mmh. Un samedi soir, quand on sait qu'il y a des machines comme The Voice en face, ça a explosé The Voice. Première réal à la télé. Bah bravo déjà.
18: Merci.
4: À quel moment tu t'es dit mais tiens, et pourquoi je ferais pas de la réalisation ?
18: En fait c'est mes collègues sur la série Demain nous appartient, quand je tournais encore dedans, qui me disaient régulièrement mais arrête de donner tes bonnes idées au réal, va dire à la prod que t'as envie de réaliser. Je suis allée faire une formation à l'INA sur le cadre et la lumière. Et peu de temps après, donc j'ai continué à faire des clips vidéo pour par exemple la chanteuse Héloïse, voilà. Et donc Sylvette Friedman, la productrice de Flash Film, avec qui j'avais déjà tourné en tant que comédienne dans un des mystères 3 ans auparavant, on était restés en contact et je lui avais fait part de mes désirs de réalisation. Je lui avais envoyé mon court métrage et tout ça. Elle m'a dit ah bah tiens, je suis en train de je commence à travailler sur mon prochain mystère pour l'année prochaine. J'aimerais bien que c'est toi qui le réalises. Je fais. T'es sûr que c'est moi que tu voulais appeler? T'as pas fait une erreur de téléphone, enfin de numéro et... Donc voilà.
4: Bon, puisqu'on parle de télévision, 25 ans de carrière, Laurie, je me suis amusé à me replonger dans différentes interviews que tu as pu donner. T'as commencé en 2001, t'as donné des centaines et des centaines d'interviews. Je suis pas persuadé que tu répondes la même chose aujourd'hui, 25 ans après. J'ai récupéré une interview, t'as 19 ans, t'es chez Ardisson, dans Tout le monde en parle. Je vais te reposer les mêmes questions. D'accord. Et ouais. Tu réponds en ton âme et conscience. C'est la Laurie d'aujourd'hui qui répond. Et okay. je mettrai l'extrait quand même de 2001 juste après. T'es prête?
18: Ça marche.
4: Ce que tu préfères en toi, Laurie, c'est quoi?
18: Mon humour.
4: Réponse de la Laurie de 2001.
19: Laurie, vous êtes prête? Ce que vous préférez en vous?
20: Ma détermination.
4: Deuxième question. Ce que tu détestes en toi aujourd'hui?
18: Trop têtu.
4: Réponse de 2001.
19: Ce que vous détestez en vous?
20: Mes pieds.
4: Laurie, qu'est-ce que tu préfères dans la chanson?
18: Qu'est-ce que je préfère dans la chanson? Ouais. Donner de la magie aux gens.
4: Réponse de l'époque.
19: Laurie, qu'est-ce que vous préférez dans la chanson?
20: Le contact avec le public.
18: Ah,
4: c'est un peu ça.
18: Pas mal.
4: Ouais, c'est pas mal. Laurie, qu'est-ce qui te plaît le plus dans la vie?
18: Apprendre, découvrir, ouais.
4: Réponse de la Laurie de 2001 chez Ardisson.
19: Ce qui vous plaît le plus dans la vie?
20: L'amour.
19: Ah ouais?
20: Oui.
4: Laurie, qu'est-ce qui te fait le plus chier dans la vie?
18: Les cons.
4: D'accord. Écoute.
19: Ce qui vous fait le plus chier dans la vie?
20: Les gens méchants et la violence.
18: Ah! C'est dit différemment.
4: Ouais, mais c'est la même chose. Autre question que Ardisson t'avait posée à l'époque. Laurie, ta plus belle histoire d'amour?
18: Oh, ma plus belle histoire d'amour?
4: Ouais.
18: Avec ma fille.
4: Réponse de l'époque.
19: Laurie, votre plus belle histoire d'amour?
20: Avec mon papa.
18: Ah, ouais.
4: Bah oui, forcément, ouais, très ouais. Famille. Et la plus moche?
18: Histoire d'amour?
4: Ouais.
18: Il y en a pas.
4: D'accord. La réponse de Laurie de 2001, elle a répondu ça.
19: Et la plus moche?
20: C'était il y a quelques années. Mais bon, je pense que je vais encore en vivre. L'histoire d'amour, elle, un petit peu moche.
4: Il y avait une vista, peut-être. Laurie fait son bon dimanche chaud sur RTL. Laurie, on va mettre le doigt sur un truc, puisque on parlait des réseaux sociaux tout à l'heure. Je disais, t'as eu quand même une forme de chance, c'est-à-dire que t'as explosé avant vraiment l'avènement de TikTok, d'Instagram, etc. Je me suis penché sur ton compte Insta.
18: Ok.
4: Et ce qui m'intéresse...
18: Alors, ta tête, c'est...
4: Non, tout va bien, je te promets. Ce qui est intéressant sur Instagram, c'est pas tant les gens qui te suivent.
18: C'est quoi?
4: C'est ceux que tu suis, toi.
18: Ah bon?
4: Dis-moi qui tu suis, je te dirai qui tu es. C'est dans quelques instants sur RTL avec Laurie, à tout de suite.
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4: C'est Laurie qui fait son bon dimanche chaud sur RTL. Laurie partie, la tournée 2026. Ce soir, Bruxelles, le Forest National. Dans la semaine, Rouen, Amnéville, Strasbourg, Dijon, Paris. Le Zénith est complet. Est-ce que si on t'avait dit il y a 20 ans tu re-rempliras des zéniths dans 20 ans dans un métier où le plus stressant c'est d'arriver à faire carrière, tu l'aurais cru en vrai?
18: Non, vraiment pas. Non, vraiment pas, je t'assure.
4: De tous tes tubes, est-ce qu'il y en a un qui te définit le mieux aujourd'hui? Bon, pas je préfère rester toute seule. Ma meilleure amie, tu savais que ça allait devenir un hymne ou pas?
18: Non. Non, vraiment pas. Cette chanson est ça nous a dépassé en fait. Mais c'est pour ça aussi qu'on fait des chansons. On fait des chansons pour les gens, pour que après ils se les approprient et ça devient leur chanson qu'ils les suivent dans la...
4: Avec l'histoire qui se construit avec. Laurie, t'as 409 000 personnes qui te suivent. Je parle que d'Instagram.
18: Ouais.
4: C'est une belle et grande communauté, mais c'est pas ce qui m'intéresse. Moi, ce qui m'intéresse, ce sont les 2423 personnes que tu suis, que tu as choisi de suivre.
18: De monde complètement différent.
4: Et qui doivent t'intéresser. Ben justement, je suis allé fouiller dans ton Instagram et du coup, j'ai quelques questions à te poser sur tes goûts. Tu suis Laurie le fabuleux chaman, un créateur de sweatshirts et de t-shirts remplis d'humour et d'impertinence. Le fameux t-shirt à message. Est-ce qu'il y a un message à passer sur un t-shirt? Le meilleur message à passer sur un t-shirt, ce serait quoi pour toi, Laurie?
18: La paix.
4: La paix, c'est bien ça, ouais.
18: Hein?
4: Ouais. Puis c'est à plusieurs sens. En plus. Tu suis Laurie Pester Forum.
18: Ouais.
4: Pour suivre toute l'actualité de la chanteuse et de la comédienne. Mais vu que c'est toi, c'est en cas de trop de mémoire?
18: Non, en fait, je les connais très très bien. Et on fait beaucoup de choses ensemble. Ils sont super. Et à chaque fois, parfois même, ils ont des infos que je n'ai pas.
4: D'accord. Ah bon, t'es sûr?
18: Non, mais vraiment. Donc, non, franchement, ils sont vraiment top. Et on travaille très bien ensemble, en fait.
4: Tu suis Marjolaine Lune, une ex-avocate, t'es devenue astrologue. T'es branchée astrologie ou pas?
18: Ouais, j'aime bien.
4: Ok.
18: J'aime bien l'astrologie, ouais.
4: Tu suis mollo voyage en train, voyage en Europe sans avion. C'est une conviction écologique ou alors t'as peur de l'avion?
18: Non, j'ai pas peur de l'avion. Bon, depuis que je suis maman, j'ai des petits coups de flip parfois de temps en temps, alors qu'avant, pas du tout. Mais non, je trouve ça vraiment cool. Je me dis, c'est vraiment un truc à faire de donner des destinations et de le faire en train parce que tu vois des beaux paysages et tu prends le temps de faire les choses. Et c'est vrai que quand je peux prendre le train au lieu de l'avion, je prends le train.
4: Tu suis le compte de Dyson. Bon, l'électroménager, en somme. Alors, t'es plus conquise par quoi, Laurie? Le ventilateur brumisateur, le sèche-cheveux ou l'aspirateur avec la lumière pour voir la poussière?
18: Alors, j'ai l'aspirateur avec la lumière et j'ai le super sèche-cheveux qui sèche en même temps que sa boucle, que sa truc et
4: d'accord.
18: Tout. D'accord. Moi, je suis fan.
4: Tu suis GP France Moto, le compte officiel du Grand Prix de France Moto. T'es motarde?
18: Ouais, j'étais au Mans, là.
4: Mais non.
18: Yeah. Yes, yes.
4: Et t'as quoi? C'est quoi, un 1100? C'est quoi?
18: J'ai rien du tout. Je ne sais pas faire de moto, mais j'aimerais bien passer mon permis moto. Mais grâce à mon chéri qui regardait tout le temps le Grand Prix, j'ai pris goût aussi. Et déjà l'année dernière, on avait été au Grand Prix moto du Mans.
4: Ouais.
18: Et là, bah c'était, j'ai pu que y aller vendredi parce qu'on faisait le concert vendredi au Mans.
4: Mm-hmm.
18: Donc je suis allée faire un petit coucou à mes potes Fabio Quartararo et tout le
4: classe
18: et tout le reste.
4: Dernière question, tu suis le compte de la BRI nationale? Le compte officiel de la brigade de recherche et d'intervention.
18: Ouais.
4: Pourquoi?
18: Parce que, pareil, j'ai des potes là-bas et grâce à eux, j'ai pu sauter en parachute avec eux.
4: Classe.
18: Voilà.
4: C'est Laurie qui fait son bon dimanche chaud sur RTL. On va se retrouver dans quelques instants. À tout de suite.

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0: Laurie fait son bon dimanche chaud sur RTL. Laurie partie, la tournée 2026 passe forcément à côté de chez vous et on va vous mettre les dates sur RTL.fr. Il y a la réédition également des quatre premiers albums remasterisés qui sont désormais disponibles en version vinyle.
2: Ouais.
0: Je trouve ça toujours très très classe. J'aime bien l'objet, moi, réécouter les morceaux en vinyle. Alors, je voudrais qu'on parle de séries télé. Il y a eu Demain nous appartient. On a fait allusion à ça tout à l'heure. D'ailleurs, tu jouais une flic dans Demain nous appartient. C'est une façon de casser ton image un peu ou pas?
2: Non.
0: Ouais,
2: c'était non, pas du tout. Non, là où j'ai vraiment cassé mon image, c'était un film algérien.
0: Ouais.
2: C'était le premier film indépendant d'action algérien où je jouais vraiment là une bad girl. J'ai les cheveux très noirs, très courts. J'ai une Kalachnikov tout au long du film où là c'est vraiment, je suis genre une badass quoi. C'est attention, tu me regardes de travers, je te mets une balle derrière, une balle entre les deux yeux. Mais là non, c'était Demain nous appartient, c'était gentil quoi.
0: T'as joué, alors il y a même eu un passage quand même, une série télé mondialement connue. T'es apparu dans Les Feux de l'amour.
2: Ouais.
0: On est d'accord.
2: Oui.
0: Il y a eu ça. Il y a eu Léo Mattei, il y a eu plein de trucs.
2: Ouais.
0: Donc, je me suis dit, tiens, si t'avais pu apparaître dans plein d'autres séries, par exemple, est-ce que, comme dans MacGyver, Laurie, t'es adepte du système D?
2: Bah oui. Parfois, ouais. Il faut, hein, tu vois.
0: Est-ce que si je vais chez Laurie, il y a un appareil électronique ou un truc électrique?
2: Un petit trombone pour ouvrir des serrures et tout.
0: D'accord, très
2: voilà,
0: bien.
2: Okay. Tu vois, un chewing-gum pour coller.
0: Je vois. Je vois très bien. On va partir sur des séries un peu anciennes. Est-ce que, comme Le Rebelle, je sais pas si tu te souviens, mais bien
2: avec
0: sûr.
2: Avec ses cheveux longs là et tout.
0: Lorenzo Llamas.
2: Ouais.
0: T'as un côté rebelle. Oui, j'avoue, pour cette question, je me suis pas trop fait chier.
2: Ouais, hein, voilà,
0: oui. Je te l'accorde.
2: Je pense, oui. Ouais.
0: Est-ce que, comme dans Game of Thrones, t'es parfois control freak? Est-ce que t'aimes bien?
2: Je suis très control freak.
0: C'est vrai?
2: Ouais.
0: Là, quand tu montes sur scène, t'es sur tous les doses, de la chorégraphie à la lumière, au son, à la mise en scène.
2: Bah, oui.
0: À
2: là,
0: tous les délires.
2: Bah, tu sais, cette semaine, en fait, je demande, en fait, à l'équipe de mettre une cam plan large de tout le show, et je revisualise tout le show, et je leur fais des modifications à chaque fois. Alors là, à la 3 minutes 40, la lumière. Là, celle-là, on l'éteint, on reste que sur la poursuite. Là, à 3 minutes 12, toi, tel danseur, pourquoi t'étais là? Je leur fais un débrief à chaque fois. Jusqu'au dernier show, ils en peuvent plus.
0: Laurie, est-ce que, comme Ally McBeal, tu passes parfois trop de temps dans le travail?
2: Ouais. Bah oui. Mais bon, en même temps, j'aime ça. Mais depuis que je suis maman, quand même, quand je suis avec ma fille, j'essaye de...
0: Est-ce que, comme dans Code Quantum, t'as un ami imaginaire?
2: J'adorais.
0: Ouais, c'était bien, Code Quantum.
2: J'ai pas des amis imaginaires, mais j'ai des amis qui sont partis trop tôt.
0: Ouais.
2: Donc je leur parle très souvent.
0: Et enfin, est-ce que, comme X-Files, tu crois à une vie extraterrestre ou pas?
2: Extraterrestre, ouais, je me dis que ça pourrait exister.
0: Ouais.
2: Pourquoi pas?
0: Écoute, on salue les extraterrestres qui écoutent RTL en tout cas. En parlant d'extraterrestres, c'est un peu un ovni qui va venir nous rejoindre dans quelques instants. C'est Patrick Chanfray qui va nous faire le programme télé réseau de la semaine. À tout de suite sur RTL.
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0: C'est Laurie qui fait son bon dimanche chaud sur RTL pendant encore quelques minutes. Ne ratez pas le retour de Laurie sur scène pour cette tournée 2026 des Zénith, voire même un petit peu plus grand d'ailleurs. Et alors, ça se remplit extrêmement bien quand même. Laurie sera à Paris pour deux Zéniths complets les 23 et 24 mai. Il y a Grenoble, il y a Montpellier. Tu seras de passage à Montréal.
2: Oui.
0: Tu seras de passage à Québec. Oui. Également, tu seras de passage en Belgique, je le dis pour les auditeurs belges.
2: Belgique, Suisse, Dijon,
0: voilà,
2: un peu partout.
0: Laurie cartonne sur scène, Laurie cartonne à la télé, Laurie cartonne comme comédienne, Laurie cartonne comme comédienne à la télé. Et alors, nouveau délire, janvier 2006, Laurie qui se retrouve chroniqueuse dans Bonjour.
2: Ah ouais.
0: La matinale. Qu'est-ce qui t'arrive, Laurie? Alors, tu veux nous parler, c'est quoi? Qu'est-ce qui se passe?
2: Ben non, écoute, je savais pas quoi faire entre 3 et 4 heures du matin. Ben, je me dis, tiens, je vais écrire des chroniques.
0: C'est dit, la nana a déjà un rythme de vie de fou. Elle se dit donc, moi le matin, en fait, je peux me lever plus tôt. Vraiment, et les faire de la télé, en plus, ça ne dérange pas. Il n'y a pas de souci. Quand est-ce que tu ouvres une pizzeria pour qu'à 20h, tu sois derrière les fourneaux? Non, non, non, il est workaholic, en fait.
2: Bah ouais, non, mais c'est ça. Écoute, il y a eu parfois des propositions, et puis je dis, bah tiens, pourquoi pas, j'ai jamais fait ça, je vais tenter, je vais essayer, ça m'amuse. Et voilà.
0: Je me suis dit, est-ce que c'est le fait d'avoir grandi avec un papa dans le monde de la radio, ça t'a donné le goût des médias, peut-être?
2: Peut-être, ouais, sûrement. Mais tu vois, j'aime bien me lancer des défis, des challenges, essayer, j'essaye. Ça marche pas, c'est pas grave, au moins j'aurais essayé.
0: Ouais, et explique-moi quand ça a pas marché, alors du coup, parce que j'ai pas l'impression que ce soit une ligne qui arrive beaucoup dans ton CV.
2: Si, j'ai eu des moments compliqué quand même. Là, on en rigole parce que tout va bien, mais j'ai eu des années où j'étais au fond du trou et
0: il y a eu un moment, il y a eu un moment où tu t'es dit putain, je suis has-been.
2: Ouais.
0: Ouais.
2: Ah oui. C'est pour ça que je voulais pas revenir.
0: C'est pas
2: à la
0: ça
2: chanson.
0: Le pire d'ailleurs. Est-ce qu'il y a eu des moments où des gens t'ont dit t'es has-been?
2: Oui. Bah ça, en fait, c'est parce que j'ai cru que je pensais que j'étais has-been parce que des gens m'ont dit que j'étais.
0: Ouais,
2: has-been.
0: C'est ça le truc.
2: Et j'y ai cru.
0: Oui.
2: Et puis c'est pas grave, hein, tu vois, on est tous has-been de quelqu'un aussi à un moment donné.
0: C'est une bonne façon de leur montrer que, ben non, hein, du coup, je crois que ta meilleure réponse, en fait, c'est le succès aujourd'hui.
2: Oui.
0: C'est Patrick Chanfray qui vient de nous rejoindre. Et Patrick, comme chaque dimanche, nous ouvre un peu les yeux sur les choses qu'on doit regarder à la télé, sur les plateformes.
11: Effectivement, j'aime vous ouvrir les yeux.
0: Merci,
11: effectivement. Bonjour,
0: merci,
11: Patrick. Laurie. Bonjour, Bruno. Effectivement, Bruno, et on commence ces recommandations par lundi soir sur France 5, Le Monde de Jamy. Après avoir plongé dans les profondeurs de l'océan, encore là, un monde inconnu puisqu'il s'intéresse cette fois-ci au sport. Vraiment, vous êtes une grande sportive, Laurie. Le sport, c'est une religion pour vous. Bah moi aussi, sauf que moi, je suis pas pratiquant.
0: Nouvel épisode de Koh-Lanta sur TF1, Patrick.
11: Exactement, et ça marche bien moins cette année, Koh-Lanta. Et je pense savoir pourquoi. Hein, vraiment, il y a moins le côté survie. Les participants, en fait, ils sont trop entraînés. Vraiment, là, ça fait 15 jours qu'ils sont dans leur cabane en bambou. Ils ont déjà le tout à l'égout, vraiment le wifi, une deuxième cabane en log sur Airbnb. Pour eux, c'est pas des épreuves, c'est des activités. Hein. Non, vraiment, c'est plus collant. Mais toi, franchement, c'est un coffret Smartbox. Vraiment.
0: Mardi soir, deux reportages musicaux.
11: Exactement. Renaud Intime sur France 2 et le biopic de Bob Marley sur M6. Donc, mon conseil, si vous enchaînez les deux, ne prenez pas la route.
0: France 2 qui propose ce jeudi un reportage.
11: C'est exactement, ça s'appelle Entre les lignes. Voilà, qui retrace la carrière de Pierre Palmade. Non, pardon, c'est Roland Garros. Pardon, autant pour moi. Non, pardon. Ça me permet de rappeler que encore cette année, pendant tout le tournoi, vous pouvez faire vos dons à SOS Terre Battue.
0: Un film d'épouvante sur Sister.
11: Exactement. Alors là, je sais pas si vous aimez ça, Laurie, vraiment les films d'épouvante. Là, il y a la momie. Non, moi aussi, ça me fait très peur. Là, il y a la momie. C'est inspiré de l'histoire vraie de la vie d'Ariel Dombal. C'est vrai. C'est encore des amis.
0: Surtout des amis de la maison.
11: Exactement. Hein. Justement, hier, Bruno, vraiment, je vois sortir la sortie des grosses têtes. J'ai vu Laurent Ruquier repartir en taxi comme ça et juste derrière Ariel Dombal en camion réfrigéré. Dans les grosses têtes, t'as Jean-Phi Janssen le Picard et Ariel Dombal. spécial qui est stocké dans un Picard.
0: On les embrasse, il y aura leur best-of dans quelques instants. Et puis cette semaine, c'est l'Eurovision.
11: Oui, voilà, c'est samedi soir, voilà sur France 2, ce concours de chant où tout est permis. En 2008, les Irlandais avaient envoyé une marionnette de pintade et elle a même pas fini dernière. Vraiment, c'est pour dire. Nous, en France, on a envoyé Amir en 2016, Alma l'année d'après, et la dernière fois, c'était Lazara. Voilà. On sait jamais si c'est des chanteurs ou des marques de lessive bio. Hein, c'est
0: Sur LCP.
11: Oui, un reportage sur le harcèlement scolaire. Et ça, c'est vraiment un fléau. Parce que moi, je me rappelle quand j'étais petit, je me faisais brimer, moquer, je me faisais même jeter de la nourriture au visage. Et quand je demandais à ma mère d'arrêter, elle me disait « Tu verras, à l'école, ça sera pire
0: !» Sur RMC Découverte, un documentaire sur le réchauffement climatique.
11: Ouais, bah alors, je sais pas vous, mais moi, je suis un petit peu sceptique. Hein, on est au mois de mai, il pleut, il fait froid. Bientôt, le dicton, ça sera... En avril, ne te découvre pas d'un fil. En mai, ne te découvre pas d'un fil.
0: Sur W9.
11: oui, alors pour terminer, W9, effectivement, le jour d'après, hein, qui est certainement un film sur la procrastination. Et pour info, sachez que la journée nationale de la procrastination a été reporté à demain.
0: Bien sûr.
2: Bien sûr.
0: Et pour dimanche?
11: Et pour dimanche, dimanche, on éteint sa télé, Bruno, on prend ses places pour la tournée de Laurie. Laurie Party. Et là, je suis enfin sûr de vous faire pour une fois une bonne recommandation.
0: Merci Patrick.
11: Merci
0: Patrick Chanfray sur scène.
11: Exactement, tout à fait. Tous les samedis à 17h15 au point virgule.
0: C'est vraiment le mec le moins doué pour faire sa promo.
11: Exactement. Exactement. Non mais venez, je vous en supplie.
2: Je vous en supplie.
0: Tu vois, Laurie n'a pas à faire ça.
11: Bah oui.
0: C'est complet sur beaucoup de dates et presque complet sur d'autres. Voilà, on disait tout à l'heure les dernières places à Amnéville, à Strasbourg ou encore à Rouen. RTL.fr pour les dates. Laurie, c'était un plaisir de t'avoir dans le Bon Dimanche Show. Voilà, ouais. Tu sais, tu viens ici comme une amie, évidemment.
2: Oui.
0: On ira t'applaudir sur scène, on viendra t'applaudir à Paris. Merci beaucoup, Laurie, d'être venue.
2: Merci de m'avoir invité.
0: Dans le Bon Dimanche Show. Merci de nous avoir écoutés sur RTL. Merci à ceux qui m'ont aidé à préparer cette émission. Karina Siammer, François Touchard, Didier Guirassy, Valérie Zetoun, Patrick Chanfray et Céline Bonnet. La semaine prochaine, sur ce fauteuil, c'est Yann Guillaume qui sera ici assis. Je crois que c'est quelqu'un que vous connaissez très bien, Patrick.
11: On
0: sera dans le domaine de l'humour, malheureusement. Et puisqu'on parle d'humour, tout de suite, les meilleurs moments des grosses têtes sur RTL avec la bande de Laurent Ruquier. Bon dimanche et à dimanche prochain. Ciao.
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13: Bon dimanche et bienvenue pour cette nouvelle session des meilleurs moments des grosses têtes avec Laurent Ruquier. Ravi de vous accompagner pour ce dernier jour de la semaine. Jusqu'à 18h, vous allez découvrir ou redécouvrir la crème de la crème, comme on dit. Et pour commencer, retour en janvier 2025. Ce jour-là, première pour Ariane Massenet autour de la table. Isabelle Mergault nous raconte son jogging et Paul Elkarat suit le rythme des citations. Très bon après-midi avec RTL.
14: J'ai fait cette référence à votre ancêtre Massenet, Ariane Massenet, parce que c'est vraiment votre ancêtre en plus.
15: C'est
14: Jules.
15: Mon arrière-arrière-arrière-grand-oncle.
16: C'est pas forcément ça qui donne du talent, hein.
14: Non, écoutez, on aime beaucoup Ariane Massenet.
16: Mais tout le monde l'adore.
15: Si, quoi.
16: Tout le monde la connaît, tout le monde l'adore, tout le monde l'aime. Moi aussi, je suis la première à adorer cette.
14: Je l'ai vu en plus.
15: Elle cherche.
14: Isabelle a dit.

0: La hiérarchie. Je suis oula, plus ancienne que toi.
1: Ben oui,
0: au niveau de
1: des grosses têtes, hein. Je sais bien, c'est pour ça que je suis très humble.
0: Donc enveilleuse, s'il te plaît.
2: Vous vouliez lui demander à rien.
0: Elle voulait essayer de faire un trade.
1: Pas du tout.
0: Parce que tout le monde m'attaque sur ce que je porte, donc elle s'est dit allez,
1: non,
0: on va y aller,
1: pas,
0: on va enfoncer.
1: Pas, Isabelle,
0: vas-y, pose la question.
1: Je disais que Isabelle
0: nous écrit à la salle, qui va me mettre hyper mal, et qui va faire penser à Laurent Ruquier.
1: Mais
0: mon Dieu, qu'elle a de la répartie, Ariane. Il va falloir qu'on
1: l'emploie
0: trois fois par semaine.
1: Vas-y. Je disais juste que
0: Tu ne peux pas m'interrompre. C'est Dido.
3: Bon, Ariane, bienvenue.
1: Merci.
2: Merci Christine. Une première citation, c'est ça la tradition. J'imagine que vous avez écouté l'émission déjà.
1: Ouais.
2: Et la première citation qui vient sera facile à identifier. C'est une phrase très célèbre, mais à qui la doit-on? Pour Monsieur Le Guével de Strasbourg, qui a dit « Tous les ans, il y a de plus en plus de cons, mais cette année, je crois que les cons de l'année prochaine sont déjà là. »
0: Des proches.
2: Non,
0: c'est pas des proches. Audiard.
2: Non,
4: Pierre
2: plus.
4: Dac.
2: Non.
4: Et pas Jean-Yann non plus.
2: Non, c'est plus récent que ça, quand même. Quelqu'un qui est toujours sur scène.
4: Olivier de Benoît.
2: Qui a fait du one-man show. Ah non.
5: Ça, c'est... Café qui fait plus.
2: Il y a pas longtemps, il était encore en seul
0: Popek
2: en scène.
0: Et là, Popek.
2: C'est pas Popek.
0: Ah, voilà, bah dites-le.
4: C'est un homme.
2: Là, il était sur scène, mais dans une pièce de théâtre avec des partenaires. Mais il a fait aussi beaucoup de seul
4: de
2: en scène.
5: Pas Timsit.
2: Patrick Timsit. Bonne réponse de Jean-Philippe Janssen. Pour Jeanne Russel, qui habite Saint-Cyr-l'École, qui a dit « Il vaut mieux s'en jeter un derrière la cravate que de se jeter une cravate dans le derrière.
0: » Donc, Blanche, Dac.
2: Non, alors, plus difficile. Quelqu'un qu'on cite de temps en temps, et souvent, je dois le reconnaître, c'est notre ami Bernard Mabille, qui nous manque, d'ailleurs. On espère que dès qu'il sera rétabli...
4: Ah oui, c'est un chansonnier donc,
2: il pourra revenir.
1: Des proches ?
2: Un chansonnier...
4: Pierre Doris ?
2: Pas Pierre Doris.
4: Vaillard ?
2: Non, un chansonnier anarchiste, pacifiste.
4: Léo Campion.
2: Éric Mettenu. Léo Campion. Bonne réponse pour Francine Martinez, qui habite Abbeville, qui a dit « Il est plus facile de se gratter le cul que le cœur.
4: » Jean-Yann.
2: Non. Quelqu'un qu'on cite rarement, un artiste, mort en 1953.
4: Staline ?
2: Non, il était né comme artiste.
3: Un grand comique.
2: Sylvester Staline, alors.
4: Oui.
1: Francis Blanche ?
2: Non, il était né en... C'est un peintre, dessinateur, écrivain français.
4: Picabia ?
2: Francis Picabia, bonne réponse de Paul Elkarat. Une citation que j'ai choisie parce que son auteur est dans l'éphéméride du jour. C'est quelqu'un qui avait dit à propos de l'Académie française, et la citation est pour Eugénie Hénin qui habite Mérignac, « Si je suis élu, je serai immortel. Si je suis battu, je n'en mourrai pas. »
3: Marcel Dassault ?
4: Ionesco ?
2: Non, il a vraiment été élu en plus à l'Académie française.
4: André Roussin,
2: oh là, c'est beau, la réponse de Christophe Barbier, c'est bien André
1: c'est
2: Roussin.
1: Très bon.
2: Une citation maintenant pour Karine Torres, qui habite Cergy, qui a dit « Si les assiettes étaient garnies, le tir au pigeon serait plus spectaculaire.
1: » Un Anglais ?
2: Non, un Français.
1: Un Français
2: qu'on aime bien. Allez, je donne les dates. C'est juste pour impressionner la petite nouvelle. Attention, mesdames et messieurs, voici mon numéro de cirque avec Paul Elkarat. Attention, mesdames et messieurs, regardez bien.
4: Achille Zavata, là.
2: Je donne la date de naissance, je donne la date de décès. Vous n'avez jamais vu ça. Regardez. En janvier 1938, il est né en avril 97, il est mort et c'est
4: Roland Topor.
2: Et voilà.
1: Votre numéro est très au point.
2: Ah, vous avez vu un peu
1: Très très au point.
4: Ah, non, c'est phénoménal.
6: On voit qu'il est réveillé un peu.
2: En plus, ça nous met de bonne humeur pour le reste de l'émission, le petit.
6: Oui, on va voir comment ça se déroule. ça devrait aller.
2: C'est pas gagné encore. Quoi, je sens que vous l'aimez bien, Ariane Massenet. Elle a un petit côté
0: elle
2: maman.
0: Plie,
6: vous m'avez déjà dit ça dans les loges.
2: J'aurais dû la mettre à côté de vous plutôt que Jean-Phil. Et...
6: Vous.
2: C'est vrai qu'à vous regarder,
0: un petit peu.
2: Vous qui avez fait des bouquins sur les frères et sœurs. Ariane Massenet, on a l'impression que vous êtes frère et sœur.
0: Oui. Mais la sœur, c'est Jean-Philippe.
5: Moi, je suis ta tante.
2: Ah oui, c'est les demoiselles de Roquefort.
6: C'est sûr que les seins ne sont pas au même endroit. Mais...
2: Comment ça ?
1: J'ai pas compris.
6: Ah non, mais parce que vous m'avez dit qu'elle me martyrnerait, qu'elle me donnerait le sein dans les coulisses. Donc...
1: Non, il n'a pas dit ça.
2: Non,
1: faut pas exagérer.
2: Jamais je dis ça.
1: Non.
6: Non, c'est... non. Mais,

0: encore, je vous protège parce que c'était pire que ça.
1: Ah bah oui, bah je préfère dire la vérité. J'ai dit simplement à Ariane, si de temps en temps tu peux nous réveiller en lui montrant Michon.
0: Voilà. Ouais. Bah j'aurais préféré ce que je viens de dire.
2: Non, je m'étais préparé.
1: Et bon, je suis pas contre. Oui. Vous voyez?
3: Oh bah il est vite contrarié.
2: Oh, c'est intéressant. Hein.
1: Ça tombe. Oui, Isabelle.
4: Non, c'est moi.
2: Non, non.
1: Mais je vous confonds toujours.
4: Oh, je suis très flattée.
1: Oh, dites donc, la solidarité des anciennes. Oh, pardon.
5: Allez, vous la posez la question.
4: Oui. Mais tu pourrais dire, je suis flattée aussi.
5: Tu flattée aussi.
1: Oh. Allez, une dernière citation pour Jean-Luc Touriol, qui habite en Charente-Maritime, qui a dit « Le meilleur dans l'amour, c'est le commencement. » Et c'est pour ça qu'il faut commencer souvent. Et vous allez voir, mesdames et messieurs, sans augmentation du prix des consommations, je pose une date ici, j'en pose une autre là. Là, vous avez la naissance, là, vous avez la mort, et dans 3 secondes, vous aurez la réponse.
2: Paul, je te montre mon sein si tu me donnes la réponse. Mais si c'est rien.
5: Ouais, c'est, genre, c'est une récompense.
1: 1893-1967.
0: Ah. Dorothy Parker.
1: Dorothy Parker. Bravo, Polo.
6: Ne bougez pas. Les grosses têtes reviennent tout de suite.
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0: Gaëtan Roussel sur RTL avec Tout s'en va, deuxième extrait de son album Marjolaine, sorti en novembre.
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0: C'est reparti pour les meilleurs moments des grosses têtes. Aux côtés de Laurent Ruquier, Ariel Dombal, Isabelle Mergault et Chantal Latsou s'emparent d'une histoire du quotidien qui prend vite une tournure inattendue. Les grosses têtes en roue libre, c'était en mars 2016.
14: Cette fois, je vous emmène à Grigny. Et là-bas, il y a quand même une vingtaine d'habitants de Grigny qui, grâce au maire, ont appris, et sont des mamans d'ailleurs essentiellement, des mamans de Grigny qui ont appris à faire quelque chose. À faire quoi?
16: À écrire.
17: À écrire.
14: À écrire, non.
16: Pour le festival.
18: Est-ce que elles ont appris quelque chose
17: par rapport à l'enfance?
14: Non. D'ailleurs, samedi prochain, elles vont recevoir un diplôme du maire, monsieur Rio, une distinction qui fera qu'évidemment, ils seront fiers auprès de leur famille d'avoir appris, appris à quoi.
18: Est-ce que c'est quelque chose que beaucoup de gens savent faire?
14: Oui.
18: Et qu'elles n'avaient pas la chance.
14: Exact.
18: À nager?
14: À nager, non.
17: Est-ce que c'est intéressant d'être marié et d'avoir des enfants pour apprendre ça?
14: Non.
17: C'est toutes les femmes, en fait, de là-bas.
16: C'est sportif?
14: Sportif, le mot est peut-être un peu fort, mais ce n'est pas obligé que ce soit sportif.
17: Monsieur, s'il vous plaît.
14: Oui, madame.
17: Vous avez dit toutes les mères. Ça pourrait être des femmes.
14: Oui, ou des hommes d'ailleurs.
17: Non,
14: aussi.
17: Oui, mais c'est ça,
16: c'est les mères, M-A-I-R-E.
14: Non, mais c'est non, des mamans.
18: T'en as beaucoup, de mères, M-A-I-R-E, dans un village. Ah bon, oui.
16: Est-ce que ça a à voir avec Madame de Sévigné?
14: Du tout.
16: Qui écrivait à sa fille à Grignan.
14: Mais là, c'est Grigny.
18: Il a raison, t'es de mauvaise foi.
17: Est-ce que c'est à Grigny, c'est dans le Kansas, hein, Grigny.
19: Est-ce que ce qu'on leur a appris à faire va pouvoir servir la communauté?
14: Du tout.
18: Une deuxième chance.
14: Oh, une deuxième chance, en quelque sorte, mais enfin, c'est un peu fort. Comme
16: c'est d'apprendre à cuisiner.
17: Un deuxième mari.
14: Un deuxième mari, non.
17: Est-ce qu'on sait le faire, nous?
14: Alors écoutez, attendez, je pense que vous, Isabelle, vous, j'en suis pas sûr, vous, je vous ai jamais vu faire ça. Karine Le Marchand, je suis à peu près sûr. Ariel Dombal, je suis
17: sûr
14: certain.
17: Que quoi, oui ou non?
14: Caroline, je suis pas certain. Michel, je suis pas certain. Chantal Latsou, je l'ai jamais vu faire non plus.
18: Alors c'est
17: de
18: pas
17: la broderie?
18: Chose...
14: De la broderie, non.
17: De la cuisine?
14: De la couture, non.
17: Du tricot?
18: Bon, moi je sais pas cuisiner, donc ça a un rapport avec la cuisine.
14: Aucun rapport avec la cuisine.
17: Le tricot? C'est...
14: Du tricot, non.
19: Ça se pratique à l'intérieur d'une maison?
14: Non.
19: À l'extérieur.
14: Parfois oui, mais auquel cas elle saurait le faire.
18: Ok.
20: Ah.
18: Alors c'est, c'est un truc qu'elles savent faire en intérieur, mais pas en extérieur.
14: Elles savent le faire à l'intérieur. Enfin, elles sauraient le faire à l'intérieur si on leur demandait de le faire à l'intérieur. En revanche, elles ne...
20: Les carreaux. Parce que quand t'es dans l'extérieur, c'est très dur de faire... Non, si, c'est vrai, c'est très, très dur.
14: Vous faites vos carreaux. Comment faites vos carreaux, vous, alors?
20: Avec du papier journal.
14: C'est vrai. Voilà,
18: c'est paraît que c'est ça, très c'est efficace.
21: Impeccable. Il n'y a pas de trace.
20: Impeccable.
22: Mais comment s'appelle le truc pchit, là?
18: Eh ben, pchit.
19: Bon. Un produit à vitre.
14: Chez Isabelle, ça s'appelle une syllabe.
19: Est-ce que ça demande des capacités physiques?
14: Des capacités physiques, oui.
18: Est-ce que le maire fait ça parce qu'il estime que c'est...
20: Oh là là,
22: la journée de la femme, fini.
20: Pas Ariel Dombal qui veut, hein.
18: Ah, t'as raison, hein. Est-ce que le maire leur offre ça pour leur donner, oh, je merde.
20: Voilà. Est-ce qu'il faut...
14: Ah, bah oui, alors.
20: Est-ce qu'il faut mettre du temps pour apprendre ça?
14: Ah, moi, je me souviens quand j'ai appris à faire ça.
20: Ah, vous savez le faire, vous?
14: Ah, bah oui.
20: Et moi, non.
14: Vous, je sais pas, je vous ai jamais vu
22: mais
14: faire.
22: Mais parce que vous voulez dire que c'est plutôt quelque chose que les hommes font.
20: Vous m'avez jamais vu faire pipi, je sais faire pipi, hein. Donc,
14: Oui, mais je sais que vous savez faire pipi, tandis que ça, je ne sais pas si vous savez
21: faire
14: le faire.
21: Faire de la randonnée.
14: Non.
20: Je sais. Accoucher à l'indienne, s'accrocher aux branches.
19: Oui, c'est ta raison, les hommes peuvent
18: oui,
19: le faire.
18: Laurent, il aura appris le faire.
20: Et c'est vrai qu'à Grigny, ils sont très indiens, Grigny.
21: Montez au mat de cocagne.
19: Oh non, je suis sûr que c'est tout con.
14: Il vous reste 30 secondes, ce serait quand même bête de distribuer 300 euros. Vous avez brillé en trouvant la bataille de la Somme, Alexandre Dumas, des choses introuvables.
19: C'est quelque chose qu'on fait avec les mains.
14: On a besoin de ses mains. Ça, c'est
21: sûr. Le poirier.
14: Mais quand on sait très bien le faire, on peut même arriver à le faire sans les mains.
21: Non.
20: Manger du chocolat.
21: Là, je vois le truc.
14: 300 euros pour Marie-France Vernade qui habite Domra. Et alors c'est vrai que j'ai été moi-même surpris quand j'ai vu ce papier dans le Parisien. Et c'est vrai qu'à Grigny, des mamans ont demandé à la mairie de les aider et la mairie l'a fait. D'ailleurs, elles vont recevoir un diplôme des mains du maire Monsieur Rio samedi prochain. Apprendre tout simplement, ça paraît bête, mais apprendre à faire du vélo. Et oui, on oublie qu'il faut savoir faire du vélo, tenir en équilibre.
18: Je vous remercie beaucoup de vous dire que ni Michel ni moi ne savons a priori faire.
20: Je sais très bien faire du vélo.
14: Ah, mais j'en sais rien, moi, si vous savez.
18: Bien
14: sûr. J'ai pas dit que vous ne saviez pas, j'ai dit que je ne savais pas. Chantal, vous savez faire du vélo, vous?
21: Très bien, moi je fais du vélo, j'ai même un vélo de course. Alors.
14: Et c'est vrai que quand on en fait à l'intérieur, on n'a pas besoin d'apprendre l'équilibre, puisque ce sont des vélos...
18: Non, puisque c'est des vélos
14: d'appartement, donc ça, elles sont rien en faire, vous voyez ce que je veux dire.
20: Voilà. C'était ça l'astuce.
21: Il y a beaucoup de femmes qui savent pas nager et qui savent pas faire de vélo.
14: Ah, oui. Vous voyez,
18: c'est plus grave de pas savoir
22: patin
18: nager.
22: Patin à roulette aussi.
14: Alors moi, je sais pas faire du patin à roulette, par exemple.
22: Voilà. Pourtant, c'est gay, aussi, hein. C'est super.
14: C'est gay,
19: On peut s'y mettre.
14: C'est des patins à roupette, alors.
18: Pourtant, c'est joyeux.
22: Oui. Voilà. Mais enfin, bon, c'est vrai qu'une femme à vélo, c'est gracieux. Il y a la petite selle, etc. C'est joli.
18: Enfin, ça dépend. Hein. Ça dépend qui est dessus. Hein. Ouais. Moi, mon grand-père m'a appris à faire du vélo et c'était très joli parce que c'est pas drôle, hein, comme anecdote.
20: Ah bon,
18: anecdote un peu tendre. Il m'avait
14: Si vous alliez la dire à Europe 1.

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19: Pour Mme Danet.
20: Et pourquoi vous riez comme
21: pourquoi
20: ça ?
21: Pourquoi il se rit comme
20: qu'est-ce
21: ça ?
20: Qu'est-ce qui se passe ? Une question pour Madame qui ?
21: On a perdu. On a perdu Laurent.
19: Je sais pas, je repense à un truc.
20: Alors attendez, racontez-nous, qu'est-ce qui vous arrive ?
22: Il y a votre molette.
23: C'est sexuel.
22: Votre micro ça. S'envole, patron.
21: C'est une blague qu'on lui a racontée hier. Et
20: ça a l'air d'être un bon souvenir.
22: Le gland de votre micro s'est envolé, patron.
20: Remettez votre bonnette et expliquez-nous.
19: Écoutez, faut bien que je m'amuse tout seul.
20: Ah bah, oui. Ça arrive. C'est pas...
19: si seulement il y avait des humoristes ici.
22: Ah bah oui, ça serait. Bah ça serait. Il serait pas là, en plus.
20: Alors, qu'est-ce qui vous fait rire ?
19: Non, rien. Voici la première question donc du.
21: Non. Moi, attends, il m'inquiète un peu. Mais
20: qu'est-ce
21: bon.
20: Qui lui arrive ?
22: Racontez-nous.
21: C'est les nerfs.
19: Non, mais c'est ça, c'est les nerfs. C'est les nerfs. Je vous vois tous les six.
20: C'est la tête de Bellamy.
19: Je vous vois tous les six et je viens de me faire la réflexion pour tenir jusqu'à 18h.
21: Avec ses cons.
20: Bon, on le prend bien. Au moins, vous allez passer un bon moment.
19: Voilà. Bah, donc, je me mets en forme tout seul. Oui. Je m'auto-stimule. Et bah, finalement, tout seul, je rigole bien.
22: Ouais.
19: Pour Nadège Thiriot, qui habite Rion. C'est dans le Puy-de-Dôme. Comment appelle-t-on en musique ? Voilà pourquoi c'est une question destinée directement à Monsieur Bellamy, notre spécialiste musical.
22: Ouais,
19: comment appelle-t-on la répétition très rapide d'un même son avec un instrument à cordes frottées ?
22: Oula,
21: un pizzicati.
19: Non, un vibrato non plus.
20: C'est un staccato non plus.
19: Non plus.
22: Un allegro,
19: non. Ça vient de l'italien, ça c'est vrai, donc ouais. Vous êtes sur une bonne piste, mais pour l'instant...
22: Un al dente rapido.
23: Attendez, vous avez dit frotte.
4: frotter.
19: Oui, elle va me dire frotti dans deux secondes.
11: Non, non, non,
22: non, elle va le faire devant nous.
11: Elle a arrêté. J'ai pas entendu le avant frotta.
4: Des cordes frottées.
11: Ah!
17: Non, pas assez.
11: Pas les cordes.
4: Non, frottées.
17: Non, il a dit passé. Il a dit
22: Daniel,
17: non, il a
22: dit c'est frotté. Une émission de radio avec présentée par Laurent Ruquier. Tu vois qui est Laurent? Tu te
11: Mais
22: rappelles?
11: Je suis pas sourde. Voilà.
19: La répétition très rapide d'un même son avec oui, un instrument à cordes frottées.
4: À frotter, vous voyez.
22: Ah, là, c'est la spéciale.
17: Bim, bim, bim, bim.
19: Ah non, mais tout le monde connaît ce mot. Hein.
22: Ah bon?
19: La seule question, c'est que.
4: On sait pas que ça veut dire ça.
11: Allez, gros.
19: Vous n'en connaissez pas la définition.
4: Est-ce que c'est pour désigner une répétition quand on parle dans la vie quotidienne?
19: Non, enfin un petit peu tout de même, mais effectivement en musique, alors il y a une autre définition, cela va de soi, puisque ce mot a un double sens, c'est un mot italien, mais en musique, et c'est le premier sens du mot, c'est une répétition très rapide d'un même son avec un instrument à cordes frottées.
22: Oh là là.
23: Mais Olivier,
22: Bellamy, t'es invité pour ça, réponds.
17: Ne me troublez pas, taisez-vous.
22: Oui, oui.
19: D'ailleurs, quand vous écoutez Monsieur Bellamy, vous pouvez deviner le mot.
22: Un gros lourdeau.
4: C'est un truc. Oui. Oh. Ça veut dire que c'est quelque chose de pénible, c'est ça?
19: Non, non.
11: En le regardant, on peut trouver.
19: Pas en le regardant.
4: Quand on l'écoute.
11: En touchant.
19: En l'écoutant.
22: Fatigato?
19: Non.
23: C'est quelque chose qui est plutôt douce, en fait.
19: Doux, pas spécialement doux, mais on va dire une répétition très rapide d'un même son.
17: Staccato, non.
19: Non, staccato, non. C'est peut-être, et je suis désolé de vous le dire, une des questions les plus faciles du jour.
4: Ah non, mais non. Laurent, pourquoi quand on l'écoute lui particulièrement, on pense
19: Parce
4: à ça?
19: Parce que c'est vrai que lui en a plus que d'autres.
11: Des dents?
4: Des ex?
19: Des chicots alors.
4: Non, des dents.
17: Enervato?
19: Enervato.
4: Qu'est-ce qu'il a
19: non.
4: de plus que les autres?
11: Moustacho!
4: Un cerveau?
19: Non, non, non.
4: Est-ce qu'il est plus intelligent?
19: Non, non, mais il en a pas toujours, mais parfois il en
4: du
19: a.
4: Du talent?
19: Du talent, non.
23: Il en a, c'est un ornement qu'elle met quelque chose pour se décorer?
19: Ah non, pas du tout.
24: Ah, vivacité, vivi quelque chose.
19: Culturo, culbuto, vous vouliez dire.
11: Ah, ça?
19: C'est François Hollande.
4: Alors, attendez, qu'est-ce qu'il peut avoir?
22: Il a un mauvaise haleine?
4: Non, il a un petit défaut de prononciation, non?
23: Ah, mais.
19: C'est marrant, on n'avait jamais osé lui dire.
17: Hein. Oh, c'est dégueulasse.
22: Mais il est plus en Sophie Marceau.
11: Zozito, vous osotez pas.
4: Oui, il a un petit défaut de prononciation, non?
11: Regardez-moi.
23: Non, c'est quand Olivier parle qu'il exprime ça, c'est ça.
19: Alors évidemment, ça donne des choses différentes si c'est un xylophone, une mandoline, un violon, une voix, une guitare, un piano, un harmonium. Mais effectivement, alors vous auriez pu me dire vibrato, c'est ce que vous m'avez dit, mais ce n'est pas un vibrato. Et ça peut d'ailleurs être produit de manière électronique aussi.
24: On fait ça avec la voix?
19: Oui, on peut
24: aussi
19: faire ça dans un amplificateur ou dans une pédale d'effet, vous voyez.
4: Dans une pédale, c'est peut-être lié à ça.
11: Pourquoi?
19: Bravo, bravo.
4: Ah oui,
11: c'est un rapport avec la langue.
22: Dans 30 secondes. Ou un écho, c'est un écho?
19: Un écho, non. Dans 30 secondes, on va perdre 300 euros. Oh, c'est bien
4: non,
19: dommage.
22: Et tout le salaire d'Olivier de Bellamy.
19: C'est un mot que vous, c'est un mot que vous connaissez tous.
4: On l'utilise à quel propos?
19: Pour d'autres choses.
22: Ristretto.
19: Mais c'est tant mieux. Comment vous dites?
11: Non, on l'a déjà dit.
22: Ristretto.
19: Ah oui, un espresso et tout ce que vous voulez, bien sûr. Aucun rapport avec le café.
4: Aïe, aïe, aïe, aïe.
19: What else?
17: La pépito, non?
23: Est-ce que c'est courant? On l'utilise pour faire allusion au rythme de quelque chose?
19: Oui, on peut effectivement l'utiliser, mais c'est-à-dire l'autre sens a aussi un sens musical, mais moins musical, moins genre solfège, voyez-vous.
22: Est-ce que c'est un terme qui accompagne les morceaux? C'est dans les musiques, la musique classique, parfois il y a marqué allegro, machin.
19: Oui, oui, absolument. Ouais,
22: ah, alors, ça, vous le trouvez, il y a allegro.
4: Fortissimo.
19: Fortissimo, non.
22: Alto.
4: Aïe, aïe, aïe.
19: Et voilà, premier chèque, première question. Alors là, vraiment, je vous félicite, les grosses têtes. Première question, premier chèque RTL. Est-ce que quelqu'un, je vous jure que c'est trouvable.
4: Ah, et un monsieur en
22: alors
4: fond.
22: J'y vais tout de suite.
11: Par c'est contre, une femme.
22: Très bien, je viens de voir,
4: c'est
22: on
4: une
22: partage,
4: femme, pardon.
22: Hein. Alors présentez-vous, jeune homme, et d'après vous, la bonne réponse, jeune homme.
25: C'est un homme.
26: Étienne.
27: Salut, Étienne.
26: Trémolo.
19: Un trémolo. Ah. Excellente réponse.
17: Ah. Un trémolo, moi.
23: C'est vrai, dans la voix.
17: Aussi, un trémolo. Rentre ici, Jean Moulin.
4: Ah oui, tu viens. Non mais il vient de faire un trémolo, moi.
22: Ah si, dans le slip.
19: Avouez que tout le monde connaît ce mot trémolo.
4: C'est vrai qu'on me l'a dit, il est trémolo.
19: dans le slip, a dit l'autre.
20: Il est très très mollo.
19: Le deuxième sens, c'est le tremblement de la voix indiquant une émotion souvent feinte ou exagérée. Eh bien voilà, un trémolo qui nous fait perdre 300 euros.
0: Les grosses têtes de Laurent Ruquier reviennent très très vite sur RTL. 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L'essentiel de l'info en 3 minutes avec Thibaut Hue. Bonjour Thibaut.
1: Bonjour Myriam, bonjour à tous. Les 5 passagers français qui étaient à bord du navire frappé par l'antivirus sont en route vers la France. Ils ont été débarqués ce matin aux îles Canaries et doivent atterrir à l'aéroport du Bourget d'ici 17h. Ils devront ensuite effectuer des tests à l'Institut Pasteur. On retrouve notre envoyé spécial Gauthier de Lombugard en direct de Tenerife. Bonjour Gauthier.
2: Bonjour.
1: L'opération d'évacuation des passagers se poursuit.
2: Oui, et 23 passagers ont été évacués depuis ce matin. Les ressortissants espagnols, canadiens et les 5 français. J'ai échangé par téléphone avec l'un d'eux. Tout va bien. Tout s'est bien passé, me disait tout à l'heure Roland Sestre, avant de décoller en milieu de journée vers Paris dans l'avion médicalisé affrété par le gouvernement. Le protocole se déroule comme prévu. Les passagers ont été examinés ce matin à bord par une équipe médicale. Aucun cas suspect, pas de symptômes. L'évacuation a pu débuter. Débarquement dans des petites navettes vers les quais. Les passagers ont ensuite été escortés dans des bus pour rejoindre directement le tarmac de l'aéroport. Là, habillés de blouse bleue, d'une charlotte et équipés d'un masque FFP2, ils ont pu monter dans les vols de rapatriement. L'opération d'évacuation se poursuit et se terminera demain avec le départ des ressortissants australiens, les derniers à quitter le navire aux Canaries, car le MV Ondius va poursuivre sa route jusqu'aux Pays-Bas dans son port d'origine. À son bord, des ressortissants hollandais qui rentreront chez eux et une partie de l'équipage.
1: Merci Gauthier de Lombugard, envoyé spécial sur l'île espagnole de Tenerife pour RTL. En France, dans le Val d'Oise, un policier municipal soupçonné d'avoir tué par balle son ex-compagne et leurs 2 enfants avant de se suicider. Les 4 corps ont été découverts par les gendarmes. Selon les premiers éléments de l'enquête, il aurait utilisé son arme de service. Au Moyen-Orient, l'Iran a envoyé sa réponse à la proposition américaine pour trouver une issue au conflit. Une réponse centrée sur la fin de la guerre et la sécurité maritime. Pour parler alors que le Koweït fait état d'une attaque de drones et ce malgré le cessez-le-feu en vigueur depuis le 8 avril dans la région. Le football et cette grande soirée multiplex à suivre sur RTL pour l'avant-dernière journée de Ligue 1. 8 matchs sont à suivre à 21h. Paris peut se rapprocher d'un 14e titre en cas de victoire contre Brest. Marseille doit s'imposer absolument contre Le Havre pour au moins espérer une place en Ligue Europa. Lille n'a pas le droit à l'erreur en déplacement. À Monaco, une soirée à suspense à suivre dès 20h dans RTL Foot avec Eric Silvestro. Et puis en MotoGP, victoire de Jorge Martin au Grand Prix de France au Mans devant l'Italie Marco Bezzecchi et le japonais Oguri. Fabio Quartararo termine 6e, 11e rang pour le français Johan Zarco, vainqueur l'année dernière. La météo et un ciel très agité. Cet après-midi, des orages sur la quasi-totalité du territoire. 8 départements du sud-ouest sont placés en vigilance orange, notamment les Pyrénées-Orientales, l'Aude, le Tarn et l'Aveyron. Seuls la Corse et l'arc méditerranéen seront épargnés par les intempéries. Les températures 15 à Lille, 16 à Rennes, 18 à Montpellier et à Belfort, 20 à Lyon, 22 à Bordeaux. Les courses étaient à Longchamp. Il fallait jouer le 13, le 8, le 12, le 3 et le 15. 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La suite du meilleur moment des grosses têtes avec vous, Myriam.
0: Merci Thibaut et rendez-vous tout à l'heure, 17h. D'ici là, on profite ensemble des meilleurs moments des grosses têtes avec notamment Karine Lemarchand, Isabelle Margot et Stevie Boulet. C'était en avril 2017. Très bon après-midi avec RTL.
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19: Et là, je vous emmène sur l'autoroute A89 entre Brive-la-Gaillarde et Périgueux, puisque sur cette autoroute, vous pouvez voir au loin le fameux château de Rastignac qui se trouve à la Bachellerie. Mais quelle est la particularité de ce château que vous allez repérer au premier coup d'œil si vous passez sur l'autoroute A89 entre Brive et Périgueux?
5: Moi, je crois que je sais. Ouais, c'est pas le château qui ressemble à la Maison Blanche?
19: Excellente réponse de Stevie Boulet.
25: Joli.
19: Mais comment vous savez ça, vous, Stevie?
5: Je crois que j'ai vu dans le journal de 13h de Pernod.
19: Ah oui? Oui, il n'y a que là qu'on peut voir ça.
6: Hein. Oui, ça c'est clair.
7: Oui, mais comme quoi ça sert.
19: Et oui, bien, effectivement, bravo. Ce château.
7: Mais il y en a trois maisons blanches en plus, je crois.
19: Il est à la Bachellerie, le château de Rastignac. Alors pendant longtemps, on a cru que c'était les architectes de ce château qui avaient copié la Maison Blanche, parce que c'est vrai que ce château, qui se trouve donc entre Brive et Périgueux, a été construit après la Maison Blanche. Vous voyez, la construction de la Maison Blanche n'a démarré qu'en 1792, et celle du château en France a démarré pour les premières pierres en 1811, donc après la Maison Blanche. Donc on a longtemps pensé que, ben, au fond, c'était en France qu'on avait copié l'architecture de la Maison Blanche. Eh bien non, ce serait l'inverse, car il se trouve qu'un certain Thomas Jefferson, qui était en France en 1789 à l'école d'architecture de Bordeaux, serait tombé à l'époque sur les plans du château de Rastignac qu'on pensait déjà construire, et il est allé ensuite aux États-Unis et il aurait été inspiré par les plans qu'il a vus à Bordeaux pour dessiner ceux de la Maison Blanche, sauf que les Américains, une fois de plus, ont été plus rapides que nous et ils ont construit la Maison Blanche avant nous, le château de Rastignac. Mais c'est eux qui nous auraient copié sur plan et pas l'inverse. D'ailleurs, on va appeler la Bachellerie, un restaurant là-bas, pour savoir si eux savent que leur château ressemble à ce point à la Maison Blanche. Il y a un restaurant qui s'appelle la Mule Blanche. Je vous propose d'appeler la Mule Blanche tout de suite pour savoir.
8: Il y a la Mule de Buchot aussi.
19: C'est quoi ça?
8: La
19: Ça sonne à la Mule Blanche, à la Bachellerie. Allô, la Mule Blanche ?
10: Oui, bonjour.
19: Je suis bien à la Bachellerie, à la Mule Blanche ?
10: Oui, tout à fait.
19: C'est Laurent Ruquier qui vous appelle avec les grosses têtes et tout le public de la rue Vaillard.
10: C'est quoi cette connerie ?
19: Ah non, c'est pas une connerie. C'est quoi cette connerie ? C'est pas une connerie du tout, madame, je vous jure. On voulait... Oui, oui, c'est
10: Laurent Ruquier.
19: Mais oui, oui, c'est nous.
8: Oui, oui.
19: Regardez, il y a même Isabelle Bergot.
8: Bonjour.
19: C'est Isabelle Mergot qui va vous parler. Il y a Stevie qui est
7: bonjour,
19: là aussi.
7: Bonjour, madame.
19: Karine Le Marchand qui connaît bien la Dordogne. Ah, oui. C'est bien en Dordogne, la Bachellerie.
10: Oui, tout à fait.
19: Et alors, si on vous appelle, c'est parce qu'on aimerait en savoir un peu plus sur le château de Rastignac. Est-ce que c'est vrai qu'il ressemble à la Maison Blanche ?
10: Tout à fait.
19: Et est-ce qu'il y a beaucoup de touristes qui viennent pour le voir ?
10: Alors, il y en a beaucoup qui cherchent à le visiter. Malheureusement, c'est un établissement privé, donc il ne se fait pas du tout visiter.
19: On ne peut pas visiter le château de Rastignac.
10: Non, du tout, à moins que des personnes arrivent en groupe et qu'ils arrivent à avoir un des propriétaires.
19: Mais ça, c'est pas bon pour votre restaurant, dites donc.
10: Oh, bien sûr que si.
19: Ah ben non, mais feriez mieux de dire, c'est ouvert, il y a plein de gens qui viennent.
7: Génial.
10: Il y a pas que ça à visiter, il y en a plein d'autres encore.
19: Il y a plein d'autres châteaux dans le coin, évidemment.
10: Bien sûr.
19: Qu'est-ce qu'on mange aujourd'hui à la Mule Blanche ?
10: Alors, aujourd'hui, vous mangez une bruschetta périgourdine accompagnée d'un mesclun au basilic. Ensuite, en plat principal, c'est un dos de cabillaud rôti avec une moussine de patate douce. Et en dessert, c'est un financier noix amande accompagné d'un coulis de fruits rouges et d'une cueillette de fraises.
19: Vous êtes parfaite, hein, dites-moi. Oh là là, vous nous donnez envie. Même si le château est fermé, on vient.
10: Eh ben, venez, on vous
12: attend. Ça va chercher dans les combien?
19: Ah, ça, c'est intéressant. Il a combien le menu chez vous à la Mule Blanche?
10: Le menu du jour est à 14 euros, et ensuite, les menus à la carte.
19: 14 euros, c'est le prix d'un café, ici.
7: C'est le prix du sucre.
10: C'est le bonheur d'habiter en campagne.
19: Ah bah ouais,
10: ça coûte moins cher.
19: 14 ah ouais, franchement.
8: Euros, entrée plat dessert.
7: Ah ouais, bah oui.
10: Voilà, tout à fait.
19: Oh, dites donc, alors, on va venir. Comment est votre petit nom que je vous envoie une montre RTL?
10: Alors, donc, moi, c'est Marilyn, mais sinon, faites plutôt pour l'équipe de la Mule, ce sera mieux, comme ça, ça fera plaisir à tout le monde.
19: Bah, vous êtes combien dans le restaurant?
10: Alors, on est entre 5 et 6.
19: Allez, 6 montres RTL pour tout le restaurant, parce que vous êtes trop sympa.
10: Eh ben, c'est très gentil, merci.
19: Mais attendez, à une seule condition, c'est que vous puissiez quand même nous faire rentrer dans le château de Rastignac.
8: Oh, non.
6: Généralement, une Marilyn, ça rentre à la Maison Blanche, non?
19: Ah, il est vif, ce gazon. Ah, bravo. On vous embrasse, Marilyn.
10: Si jamais, si vous avez l'occasion de venir, n'hésitez pas, on essaiera de vous faire rentrer, bien sûr, dans d'autres châteaux.
19: Ah ben, pourquoi pas. Écoutez, en tout cas, manifestement, vous êtes sympathique et ça donne envie d'aller dans votre restaurant.
10: Ouais.
19: En plus, le menu à 14 euros me paraît vraiment indiqué, je dois dire vraiment.
10: Mais venez quand vous voulez, alors.
19: Ben, on va essayer, on prend la voiture, là, on arrive.
10: Eh ben, allez, on s'attend, alors.
19: On vous embrasse, Marilyn.
10: Poupidou.
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28: 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Laurent Ruquier s'étonne des similitudes vestimentaires et animales de Constance et Valérie Mérès. Et avec l'été qui arrive, on va faire un point très utile sur les lunettes de soleil.
19: Vous qui aimez la mode, vous qui aimez être in, c'est pour,
20: oui,
19: les,
20: c'est vrai,
19: pour l'été, il y a quand même des choses à faire et des choses à ne pas faire dans tous les magazines, pas seulement féminins d'ailleurs, puisque là c'est dans le magazine M, le supplément du Monde, une page signée Marc Bauger, hein, qui vous dit toujours quel tweed il faut choisir, quelle chaussure en daim vous devez mettre sur le pied gauche et en cuir sur le pied droit, et d'autres conneries de ce genre. Mais là pour le coup, c'est intéressant parce qu'il y a une chose à ne pas faire, c'est très rare. Gare, si vous le faites pendant l'été, mais quoi donc ?
33: S'exposer sans mettre de crème.
19: C'est pas une rubrique médicale. C'est une rubrique mode.
34: Avoir les chaussures assorties au sac.
19: Ce n'est pas lié aux chaussures.
35: En parlant de la mode, ceinture. Je voudrais dire que Valérie, elle a une très belle robe avec un motif. C'est quoi ? C'est léopard ?
36: C'est léopard.
35: Ouais. Et moi, j'ai la culotte comme ça. C'est drôle, hein ?
19: Mais le pire, c'est qu'elle la montre.
36: Mais oui.
35: Bah, c'est la vérité, je le prouve.
36: Et moi, j'ai une autre partie du léopard.
34: Celle-là, j'aurais pu la faire aussi.
33: Ah, tu me la prêteras.
35: Mais avec plaisir.
19: Christophe Barbier n'en revient pas.
36: Je n'en reviens pas et je me demande combien on peut découper de culottes de Constance dans une robe de Valérie.
19: Non, mais... Alors ça n'a rien à voir avec le léopard, le string, la culotte.
20: Mais d'ailleurs, le fantasme d'un léopard, c'est d'avoir un slip en peau de pute.
19: C'est vrai.
36: Est-ce que ça...
19: À quand le guépard.
36: Est-ce que ça concerne le chapeau?
19: Non, le chapeau, non.
34: Les lunettes.
19: Alors, les lunettes de soleil, oui.
20: Ah oui.
19: Alors qu'est-ce qu'il faut pas faire?
36: Il faut des lunettes miroir
20: connectées comme non. celle de Baffy.
0: Pas les mettre sur la tête en guise de diadème.
19: C'est-à-dire
0: bah il y en a qui relèvent leurs lunettes, ils les mettent comme ça sur le front ou
19: sur le front. Il ne faut pas mettre vos lunettes de soleil sur le front, bah, c'est non. ringard. Bonne réponse.
0: Eh oui, c'est moi qui l'ai fait tendant.
19: Eh oui, ça c'est toute une page là-dessus. Porter ses lunettes de soleil sur la tête.
0: Ah non, oui.
19: Non. Certains inconscients se contentent de glisser leurs lunettes dans la poche poitrine de leur chemise ou de leur veste, écrit Marc Bauger, les exposant alors ces lunettes alors à une chute au moindre mouvement vers le bas. Donc ça.
20: Eh oui, si oui. tu dois brosser par exemple la cuvette des WC, oui. tu retrouves tes lunettes dans le fond de la cuvette. Donc ça m'est arrivé avec un portable.
19: Faut pas le faire non plus. Ça. D'autres préfèrent déformer leur t-shirt ou leur chemisier
0: en
19: calant l'objet dans leur moi je fais ça souvent.
0: Ah, vous le mettez là
19: dans leur encolure.
33: Ouais. Bah oui, mais moi je la mets dans mon encolure, mais elle est beaucoup plus basse que la vôtre.
0: Et puis surtout tu les
33: retrouves pas. C'est entre mes deux seins.
20: Mais vous avez en collant.
19: C'est
20: en
19: pas la première monture que vous avez entre les deux seins.
33: Je le revendique.
19: D'autres alors font tenir effectivement leur monture au-dessus de leurs yeux, quelque part entre le haut du front et le milieu du crâne. Cette option est ringarde. Ah oui. Non seulement la paire de lunettes va se muer en effet vulgaire serre-tête.
0: Oui, c'est un voilà. diadème.
19: Je vous lis, Marc Bauger dans Le Monde, quand même.
20: Le Monde a bien changé, Laurent.
19: Sur un crâne chevelu, alors vos lunettes vont retenir les cheveux vers l'arrière.
20: Mais évidemment, mais déjà un crâne chevelu, c'est dépassé.
19: Au point, évidemment, de révéler, si vous mettez les cheveux comme ça sous vos lunettes, au point de révéler des racines douteuses.
0: Ah, oui, souvent, les racines sont douteuses.
19: Eh oui. Sur un crâne chauve, monsieur Gueluc, puisque vous en parlez, l'effet est plus ingrat encore.
20: L'arc. Mais et attendez, et les porter normalement sur le nez, on peut.
19: Non mais, parce que sur un crâne chauve, qu'est-ce qu'il dit Marc Bauger? Il dit, si vous mettez vos lunettes de soleil sur un crâne chauve, l'exposition au soleil va se prolonger au point d'engendrer une marque de bronzage.
20: Absolument.
19: Un carnage sur le crâne.
20: Ah ben, si c'est des verres correcteurs, ça peut faire deux brûlures, ah évidemment. Oui.
19: Quelle est donc la solution, puisqu'il faut éviter tout ça? Où mettre ses lunettes quand on veut pas les avoir sur le nez?
0: Dans l'étui, dans le sac.
19: Dans la poche intérieure de votre veste.
0: Mais oui,
33: Il faut avoir une veste.
20: Il faut avoir une veste.
0: Bah oui.
20: Il est con, vous pouvez aussi l'étendre à votre majordome. Mais...
19: C'est ce que fait Marc Bauger. Vous les mettez où vos lunettes de soleil quand vous les avez pas sur le nez, monsieur?
0: Ah, moi, comme toutes les chefs de cabine, j'ai une petite chaînette comme ça.
19: Ah, alors.
20: Alors là,
19: j'avais oublié cette solution, là, elle y est aussi.
0: Ah, voilà.
19: Les lunettes alors, de vieille, attendez, hein. Alors attendez, je vais
0: ça,
19: vous
0: ça
19: dire.
0: Ça fait, tu prends 15 ans dans la gueule tout de suite, ouais.
19: Alors, c'est exactement ce qui est écrit. Voilà, comme, alors c'est même écrit d'autres encore, comme Jean-Fi Janssen. Aiment les porter en sautoir autour de leur cou.
0: Un sautoir, c'est
19: sécurisant
0: ça,
19: à la fois leur père et leur entrée dans le troisième âge. Ah,
36: ouais. Moi, je les enlève jamais. Ça fait un côté Fanny Ardant, tu sais, comme ça, mystérieuse.
19: Mais vous, ce ne sont pas de vraies lunettes de soleil, madame Ziz du panier.
36: C'est des lunettes de vue teintées.
19: Ah, c'est ça.
36: Oui.
19: Mais pourquoi?
36: Parce que comme je me maquille pas pour venir à la radio, je veux pas me montrer sans maquillage.
0: Mais t'es toujours très simple, j'ai remarqué. Mm-hmm.
36: Je ne me maquille pas, monsieur.
33: Eh ben, qu'est-ce que ça
20: serait si tu dis que...
36: Ah, tu peux compter sur les copines ici.
19: Ah oui, parce que quand même, vous avez une sacrée couche. Ah,
36: mais
19: oui.
36: Vous rêvez ou quoi? Je me suis juste lavé le visage avec un peu d'eau et du savon de Marseille.
19: Bah, la prochaine fois, prenez le savon Le Chat, vous. Vous redeviendrez chauve. Ah, dites donc, j'ai une question intéressante là.
36: Pour une fois.
19: J'oublie les lunettes pour monsieur Carlson qui habite Moyeuvre Grande en Moselle. Quel est le pompier le plus célèbre du monde?
36: Red Adair. Ah, ben ça, Jean-Phil les connaît tous.
1: Red Adair.
36: C'est Red Adair.
19: C'est Red Adair. Bonne réponse.
1: C'est lui qui éteignait des puits de pétrole en feu en les bombardant.
19: Exactement. Et pourquoi
36: au
19: on
36: Canada.
19: Parle
36: Parce qu'il aurait 110 ans aujourd'hui, Red Adair.
19: Il est né le 18 juin 1915.
2: Red Adair de Doc Hoopin.
19: Il s'appelait, c'était son surnom parce qu'il était rouquin. Red, c'est pour rouge, Red, vous voyez. Il s'appelait Paul Adair, en quelque sorte.
33: Ah, Red et... pour rouge.
19: Oui, absolument.
33: Pas Red non, pour
19: sa,
33: Red.
19: Sa sœur, en revanche, Drôme était un sacré chameau, alors...
3: Et celui-là, tu l'as pas fait, hein, Jean-Phil?
19: Dromadaire.
36: Et puis, il y avait le frère aussi, Hebdo.
1: Hebdôme. Mais, pardon Laurent, mais vous dites il aurait 125 ans, donc il est mort.
19: Non, il aurait 110 ans.
1: 110 ans,
19: il
1: oui.
19: Il est mort en 2004.
1: Oui, mais quel intérêt de dire il aurait eu, parce qu'alors Victor Hugo aurait 240 ans.
19: Mais c'est juste
1: vécu.
19: Pour dire que c'était l'anniversaire de sa naissance aujourd'hui, et qu'on connaît pas d'autres pompiers célèbres.
2: Bah, Canadair.
1: Le sapeur Camembert.
19: Ah oui, c'est vrai, le sapeur Camembert, c'était un pompier, ça. Il paraît qu'il y a Sam le pompier aussi qui est
33: bah
19: très...
33: oui, ah, oui. Connu, lui.
19: Ah oui, vous connaissez.
33: Bah oui, Sam le pompier, c'est un dessin animé qu'on regarde avec des enfants. Et donc, c'est...
35: Sinon, c'est bizarre.
33: C'est eux les plus... C'est eux qui ont raison, c'est lui le plus célèbre. Lui, au moins, il est toujours vivant, Sam le pompier.
1: Sam le pompier, c'est les dessins animés que des curés regardent avec des enfants. Pour les amener sur d'autres sujets ensuite.
2: Pour éteindre le feu au clocher.
19: John Wayne a joué Red Adair au cinéma parce que c'est un pompier tellement célèbre qu'il y a des films qui se sont inspirés évidemment de la vie de Red Adair. Comment vous connaissez Red Adair, vous?
36: Oh ben, quand il y a eu la guerre en Irak en 90-91 pour libérer le Koweït, il y a des centaines de puits qui avaient été bombardés, donc qui étaient incendiés, et c'est sa société qui a été appelée à la rescousse. Et il faisait en effet exploser le cœur du puits de pétrole en feu, et l'explosion dévorait tout l'oxygène et l'incendie stoppait.
19: Qu'est-ce que fait Constance, là?
3: Elle a des tocs.
36: Elle a le feu aussi, mais ailleurs.
3: Elle a des tocs.
36: Elle a le feu au léopard.
1: Elle est venue ramasser une feuille devant chez vous en profitant pour remontrer sa culotte léopard au public, qui a l'air ravi.
2: Elle en est fière de sa culotte.
19: Il y a un monsieur au jeune œil
36: qui vient de s'évanouir.
3: Il enlève les lunettes, du coup. Pas sur le front, hein, pas sur le front.
2: Ça fait pleurer ses yeux.
19: Ah, elle a bien fait de venir aujourd'hui. Hein.
3: Elle a le léopard en folie. Hein.
33: Je sens une filiation tellement forte entre toi et moi.
19: Mais qu'est-ce qui vous prend, Constance?
35: Non, mais c'est la feuille, elle est tombée depuis tout à l'heure, ça m'agace.
19: Ah oui, oui, vous avez...
2: Bah oui, ça c'est agaçant.
33: Elle a des tocs.
19: Elle a des tocs, ouais. La pauvre petite.
1: Oh zut, mon bic est tombé.
2: Valérie, merci.
33: Ah non, j'y vais plus.
1: Merci, Constance. Bravo.
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0: Warren sur RTL qui vient de nous proposer Fever Dream, premier extrait de son deuxième album prévu cette année.
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0: Les grosses têtes de Laurent Ruquier, la suite. Et pour ces meilleurs moments, on a sélectionné pour vous Yoann Riou qui pleure. Incroyable, mais vrai. La preuve tout de suite avec cet extrait de janvier 2025.
19: On m'a dit ça. On m'a dit que vous avez pleuré dans Pékin Express. J'ai pas vu. Pourquoi vous avez pleuré?
20: Parce que c'était un grand moment d'émotion. Je me suis super bien entendu avec les deux jeunes avec qui j'étais, Enzo et Otis, que je salue. Et j'ai fondu en larmes devant plein de gens et tout.
19: Dans quel pays c'était?
20: C'était en Tanzanie. Extraordinaire, en Tanzanie. Et on était paumés, on était vraiment à la rue et tout. Et là, dans une station service, j'ai pleuré, j'ai fondu en larmes parce qu'il m'a fait un petit compliment, le gars qui était avec moi. Et puis, j'ai essuyé ses larmes, il a essuyé mes larmes.
19: Qu'est-ce qu'il vous a dit comme compliment?
20: Il m'a dit, c'est beau, Yoann, tout ce que t'as fait pour nous depuis 3 jours, tu te bats pour nous. T'es fantastique, merci et tout. Et j'ai fondu en larmes, Karina. Est-ce que t'as déjà fondu en larmes sur scène, Karina? Est-ce
19: que t'as... Le jour où elle a pris que vous veniez la voir.
20: Est-ce que sous l'émotion de la Joconde, tu as déjà pleuré sur scène depuis que tu fais la Joconde?
21: Bien sûr, moi je pleure tous les soirs sur scène.
19: Quand elle apprend la mort de Léonard de Vinci.
21: Ouais, absolument.
22: Oui. C'est vrai que l'émission elle est super, elle est pleine d'émotions. Là, je l'ai vu, moi, celle avec Éric Zemmour, là. Non, c'est qu'on voit avec Pétain Express.
23: Elle est bonne.
24: Mais Yoann, c'est là que t'as couché avec des putes.
19: Oh.
24: Des putes, oui, mais de Tanzanie.
19: Oh là là.
20: C'est extraordinaire, mais...
21: On démarre fort, hein.
20: Et c'est ma première avec Richard Orlinski. Et Richard, ce qui est fou, j'arrive pas à comprendre.
19: On n'a jamais fait l'émission ensemble.
20: Jamais.
19: Mais du bol, Orlinski.
25: On m'a dit que j'ai échappé au pire.
20: Vous êtes mondialement connu, vous êtes super riche. Qu'est-ce qui vous amène aux grosses têtes alors que vous n'avez pas besoin des grosses têtes?
19: Le plaisir.
25: C'est le plaisir, la joie de partager avec le plus grand nombre, l'émotion.
19: Être ici entre amis.
25: Être ici entre amis.
20: Ah,
1: Toi aussi, je savais pas.
3: Mais c'est lui aussi. Un des gros sculpteurs, forcément.
1: C'est pas vrai. On est dans la même allée, tous les deux. C'est pas vrai.
19: Mais pas du tout. Monsieur Rolinski n'est pas homosexuel.
1: Ah oui, j'ai vu ça. Votre page Wikipédia, vous avez plein d'enfants. Ouais. Non, mais j'ai vu ça. Ouais.
19: Plein d'enfants.
25: Ça change quoi?
1: Mais Richard, c'était magnifique de vous voir. C'est le comble du chic. Sur votre veste, il y avait marqué Richard Orlinski. Moi, je suis connu, mais j'ai pas marqué Johan Rioux sur ma veste.
19: Si, si. Dans tous vos cols de chemise et cols de vêtements, votre maman, sa maman, sa maman, elle a écrit son nom. Là, là par exemple, dans ce que vous portez.
1: Non, parce que je l'ai acheté il y a vraiment 2-3 semaines et donc là, j'ai.
3: Et c'est toujours la même qui porte depuis 3 semaines.
19: Elle a pas encore eu le temps de faire le petit
1: elle
19: nom.
1: Elle a pas encore eu le temps de faire le petit
19: nom. C'est quand même dingue qu'elle fasse ça encore, votre maman.
1: En fait, Karina, il faut que je vous explique, Karina. Ma maman...
4: Non, c'est pas obligé.
25: C'est pas obligatoire.
1: Dès le début d'émission, il est fantastique.
4: Non, vraiment.
1: Je sens que je vais être très, très chiant aujourd'hui.
4: Ah ouais. Non, mais l'avantage, c'est que quand tu es là, Toen se tait.
19: Une première citation pour monsieur François Talandon qui habite à Vaines-en-Bray, c'est en Seine-Maritime, et j'ai choisi cette citation évidemment pour faire plaisir à madame Bachelot. Oula. Qui a dit: un chanteur d'opéra, c'est un type qui reçoit un coup de couteau dans le dos et qui au lieu de saigner se met à chanter.
3: Ah. Tristan Bernard.
19: Non, non, non.
3: Des proches. C'est vivant.
19: Alors c'était un dialoguiste, scénariste.
3: Audiard.
19: Alors pas Audiard.
3: Henri Janson.
19: Pardon.
3: Henri Janson.
19: Henri Janson. Bon. Bonne réponse de Roselyne Bachelot. Pour Amandine Doré, qui habite dans la Marne, qui a dit: j'ai 11 enfants, tous ne sont pas du même lit, il y en a au moins 4 qui sont du canapé.
3: Ah bah c'est l'autre là, comment... bon, Élodie Gossoin.
19: Non, pas.
3: Ah non, mais il y en a plein, il y en a plein.
1: Mais non, mais non, rigole pas, il y en a plein.
19: C'est quelqu'un qu'on cite régulièrement. D'ailleurs, j'ai vérifié, hein, il n'en avait pas 10 ou 11 des enfants, ou 4. Ah bah remarquez, il en avait quand même 3, hein, 3 enfants. Il avait d'ailleurs un double foyer, si j'ose dire.
3: Ah, Bruel.
19: Non,
3: non, pardon, c'est un triple foyer.
19: Ça s'est su à la fin de sa vie qu'en fait, il était...
1: Ah oui, c'est pas une star de la radio sur Europe 1 qui raconte...

0: Effectivement, c'est Francis Blanche. Pour Jean-Michel Godard, qui habite Saint-Loup.
1: Qui ça?
0: Monsieur Godard.
1: Pas Jean-Luc.
0: Jean-Michel.
1: Pas Jean-Luc Godard, l'acteur de X.
0: Non, non plus. Qui a dit, ça c'est pour Madame Bachelot encore, que j'ai choisi cette citation, le meilleur argument contre la démocratie, c'est une conversation de 5 minutes avec l'électeur moyen. C'est pas très gentil pour l'électeur, évidemment, mais c'est quelqu'un qui en même temps disait, la démocratie est le pire des systèmes, à l'exception de tous les autres.
2: Winston Churchill.
0: Winston Churchill. Bonne réponse de Roselyne Bachelot. Ah, j'aime bien celle-là aussi pour Marie Hénaud qui habite Breuillet dans l'Essonne, qui a dit « Ma femme est sans défense, heureusement pour elle d'ailleurs, sinon on la confondrait avec un éléphant. »
3: C'est charmant.
4: C'est pas Johnny animoriste.
0: On l'a cité d'ailleurs par erreur il y a deux
1: minutes. C'est pas Johnny
4: Doris. Doris.
0: Pardon.
4: Pierre Doris.
0: Pierre Doris. Bonne réponse de Johan Rioux. Elle est plus compliquée, peut-être.
5: Ah, oui. Vous voulez une... qu'on participe un petit peu.
0: Ou alors là, je compte pas trop sur vous, sur celle-là. Autant vous dire. C'est pour Virginie Soto, qui habite Nantes.
1: Ah, la fille de Thomas?
0: Ou peut-être. Qui a
1: l'ex de Thomas.
0: Le dindon est un pan qui n'a pas réussi.
3: Ah, c'est joli. Très beau.
5: C'est très vieux, ça.
0: Oh, bah, c'est, bon, c'est du début 20e.
5: Ah, oui, c'est ce que je me disais aussi.
0: C'est un journaliste, écrivain, membre de la Académie Goncourt.
1: Ah, Laurent Delahousse?
0: Non, non, non, non.
1: Non. Un journaliste, pardon.
0: Qui avait d'ailleurs aussi travaillé au Canard Enchaîné.
1: Il est très connu, franchement?
3: Non, il est
0: pardon.
1: Il est très connu, honnêtement?
0: Ah, bah, il est très connu pour un célèbre roman. Et ce célèbre roman, c'est Les Croix de Bois.
2: Ah, Roland d'Orgelès?
0: Roland d'Orgelès! Oh là là là là. Excellente réponse de l'ex-ministre de la Culture.
1: Bravo.
0: Madame Bachelot.
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17: Retour en mars 2016. Avec Ariel Dombal, Franz-Olivier Gisbert et Marcella Yacoub, les grosses têtes parlent opéra. Avec ce mélange de grâce et d'irrévérence qu'on leur connaît, et c'est pour ça qu'on les aime.
0: Je vais vous parler d'un Français, Monsieur Triquet. Et Monsieur Triquet se met à... Qu'est-ce qu'il y a?
18: C'est le nom de mon régisseur.
0: Ah bon, c'est vrai?
18: Il était là, il était venu une fois. Vous savez, il m'avait soufflé une réponse, une bonne réponse, vous vous rappelez
0: pas? Ah ben, il devrait revenir plus souvent.
18: Mais on s'était fait démasquer.
0: Monsieur Triquet chante en l'honneur de Tatiana. Bah, c'est drôle parce que Tatiana, c'est
18: Le prénom de ma femme.
0: Monsieur Triquet chante quelques couplets en l'honneur de Tatiana. Mais dans quelle œuvre?
18: Dans quelle œuvre?
0: Oui, c'est ma question.
18: Ça, c'est du
19: Tatiana
18: Fédo.
19: De René?
0: Mais non, pas Tatiana de René.
19: Non, mais elle écrit un bouquin.
0: Allez, dites Bibi Fricotin qu'on rigole encore.
18: C'est du...
19: Bibi Fricotin.
18: Courteline ou Fédo?
3: C'est une pièce de théâtre ou un film?
14: Non, c'est de l'opéra, non?
0: C'est de l'opéra. C'est une question, évidemment, pour Ariel Dombal.
14: Bien sûr. Mais c'est de l'opéra italien, plutôt. Non, c'est pas de l'opéra russe. C'est pas de l'opéra russe, c'est italien.
0: Ah, ce n'est pas italien.
14: C'est russe, alors.
0: C'est russe.
18: Ah,
19: alors,
18: Dukhov.
0: Quoi,
4: Boris
0: Jean-Pierre Coff. Jean-Pierre Coff.
14: Boris Goudonov.
4: Boris Goudonov.
0: Non, ce n'est pas dans Boris Goudonov.
14: Faut chercher un peu là.
0: C'est le jour de la fête de Tatiana. Je vous donne pas le nom de l'invité, mais en tout cas, Tatiana va tomber amoureuse de lui. Mais lui, mais lui va s'intéresser plutôt à sa sœur Olga. Ah, ouais. Et puis là, pour faire diversion, il y a un invité français qui s'appelle
4: Rimsky-Korsakov.
0: Monsieur Triquet, ça c'est le nom Rimsky-Korsakov d'un compositeur.
14: C'est pas l'opéra.
0: Si ma mémoire.
4: Oui.

0: Elle n'est pas si cultivée que ça.
1: Et ce serait pas Tchaïkovski des fois qui aurait écrit l'opéra?
2: Tchaïkov.
3: C'est Tchaïkovski effectivement qui a composé l'opéra.
1: Oui, je cherche le nom, je vais peut-être le trouver d'ici la fin de l'émission.
2: Et on cherche quoi en fait?
3: Eh ben, on cherche le titre de l'opéra.
4: Alors le lac des cygnes.
3: Ah, le lac des cygnes, non.
1: Non, c'est un ballet.
3: Ça, c'est un ballet, Cocotte.
4: Mais il peut y avoir.
5: Oui, Cocotte.
3: Gisbert, vous me faites dire n'importe quoi. Il vous a dit ma Cocotte.
4: Mais c'est incroyable. Non, mais il a dit ça à Laurent.
1: Ah j'aime non, bien, j'ai dit ça à toi, ma chérie.
4: J'aime bien quand vous
1: Que je connais, que j'aime quand même depuis si longtemps. On va personne, pas dire depuis le temps qu'on se connaît.
2: Bon, mais personne ne dit ma cocotte à Laurent.
4: Ah bon, le ma cocotte, je croyais qu'il était destiné à Laurent.
3: Enfin, qui est-ce qui m'appellerait ma cocotte?
1: Mais non, mais c'est toi.
2: Attends, ça serait un tantinet déplacé quand même.
5: Mais quand même.
3: Je lui ai interdit de m'appeler ma cocotte.
1: Pourquoi pas?
5: On n'a pas mangé les souffles au fromage ensemble.
3: Enfin, c'est à vous qui dit ma cocotte, c'est pas à moi.
4: Ah bon, mais
1: tu veux que je dise depuis combien de temps on se connaît? Ça va être emmerdant pour toi parce que les gens vont repérer ton âge.
4: Au contraire.
1: Ah non, mais attends, depuis tellement longtemps.
2: Bah oui.
4: Ouais,
2: et donc, qu'est-ce qu'il est galant.
3: Et donc, il estime qu'au bout de 25 ans.
4: Au bout de 50 ans, il peut vous appeler ma cocotte.
3: Vous êtes d'accord ou pas?
4: Eh bien, j'en suis charmée.
3: Ah!
4: Oui, ma cocotte, ça a du charme.
5: On attend les œufs avec impatience.
3: Vivement Pâques!
2: C'est bien ma cocotte!
5: On va cacher Ariel dans le jardin.
3: Bon, dites mon œuvre là. En plus, je fais une question spécialement pour vous.
4: Mais non, mais quand même, bon, alors, Tatiana. Attendez, ça peut
2: ben
4: être.
2: Oui, tu pourrais trouver toi aussi mon piqué.
4: Ouais.
3: Alors, en tout cas, effectivement, hein, c'est bien composé par Tchaïkovski.
2: Ouais.
4: Sherazade.
3: Non, mais c'est tiré d'une œuvre russe elle-même, d'ailleurs. Une œuvre littéraire qui s'appelle.
2: La Mouette.
3: Et d'ailleurs, l'œuvre littéraire a le même nom que l'opéra. Hein.
6: C'est une œuvre de la fin du 19e.
3: C'est une œuvre, oui, du 19e siècle. Oui, oui, bien
4: alors,
3: sûr.
4: Alors, ce n'est pas l'idiot.
3: Ah non, ce
1: l'auteur,
3: pas...
1: c'est Tolstoï de l'œuvre.
3: Alors, tiens, si vous trouvez l'auteur, ça peut vous aider.
1: Ah. Oui,
6: Pushkin.
3: C'est Pushkin l'auteur, effectivement.
4: Les vieilles.
3: Attention, l'auteur.
4: Casse-noisette.
3: Alors, c'est pas Casse-noisette. L'auteur, non pas du livret de l'opéra, hein, mais l'auteur du roman d'où a été adapté l'opéra, mais qui porte le même nom que le livre. Et ça s'appelle...
5: Les Dix Commandements.
3: Non.
5: Deli Chourakov.
3: Et Obispov. Ça dure à peu près 2h30, cet opéra. Hein.
7: Eh ben, j'irai pas.
3: Ariel,
4: ben non, même. Mais je suis désolée.
2: C'est un livre qu'on étudie à l'école, par exemple, ou pas?
3: Pas du tout.
2: Ah ouais.
5: Le titre, c'est quoi? C'est un prénom?
1: Non, mais on va le trouver, on le connaît.
3: C'est un prénom et un nom, effectivement.
6: C'est un prénom. Ah.
2: De quoi, le titre?
1: Mais bien sûr, on le connaît.
3: Il vous reste 30 secondes pour retrouver le titre de cet opéra. Tiré d'une œuvre de Pushkin.
2: Anne Romanoff.
5: C'est un prénom féminin ou masculin?
3: Ça se passe à la campagne, hein, chez.
5: Karine le marchand d'œuf.
3: Chez les
4: trois sœurs.
2: Le bonheur est dans le pré d'œuf.
3: Chez les Larine, vous avez deux sœurs, les filles de Madame Larine, Tatiana et Olga Larine.
4: Et là, il y a
3: le fiancé d'Olga qui est un jeune poète qui va amener son ami, et son ami, c'est.
4: Ça commence par quel prénom?
3: Je suis sûr que si je vous donne le prénom, vous donnez le nom tout de suite. Oui. Eugène.
4: Onéguine.
3: Eugène Onéguine, mais c'est trop tard pour.
4: Ah non, j'ai dit Onéguine.
3: Après
5: la cloche.
3: Après Gisbert.
2: Mais moi aussi, j'ai vu Eugène.
4: Après Gisbert.
2: Moi, j'ai vu.
4: Eugène Onéguine, oui. J'ai dit après, avant la cloche et après Eugène.
3: Non,
4: après Gisbert.
2: Moi, j'ai vu Eugène Onéguine, mais c'était hier dans le Marais, en fait.
3: Eugène Onéguine, c'est le titre de l'opéra. Opéra de Tchaïkovski.
1: Nom que tout le monde connaît. Hein,
3: ah bah oui, vous êtes d'accord. Eugène Onéguine. Oui. 300 euros pour Monsieur Brulin.
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0: Ah, on la connaît encore par cœur, hein. Même depuis 1977, Rock Collection, c'était Laurent Voulzy sur RTL.
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0: Les meilleurs moments des grosses têtes de Laurent Ruquier, ça continue sur RTL. Ariel Dombal, Bernard Mabie et Stevie Boulet redonnent un petit peu de voix et d'allure. Un titre qui fleure bon le musical. C'était le 13 septembre 2018.
2: Et c'est une question qui concerne la diffusion ce week-end sur France 3 d'une opérette dont je vais vous demander de retrouver le titre. Opérette signée Maurice Yvain. Alors évidemment, vous connaissez pas forcément le nom de ce compositeur français, Maurice Yvain, mais vous connaissez forcément le nom de cette opérette célèbre qui donc est retransmise, enfin en tout cas a été enregistrée au Théâtre de l'Odéon à Marseille et sera diffusée ce week-end, bon, assez tardivement, à minuit 25 sur France 3.
3: La flûte qui m'enchante.
2: Pardon?
3: La flûte qui m'enchante.
2: La flûte qui m'enchante. Alors là... Ah oui. Bah, d'où ça sort, ça, la flûte qui m'enchante?
3: Eh ben, c'est pas une comédie musicale.
2: Non, c'est la flûte enchantée.
4: Ah, la flûte qui m'enchante.
2: La flûte qui m'enchante.
5: Par Mozart, Wolfgang, Amadeus. Ouais.
6: C'est avant l'ouverture du trou vert.
2: Oh, la flûte qui m'enchante, alors là.
4: Superbe.
6: Fifi.
7: Ah,
2: Fifi, non.
6: La fille de Madame Ango.
2: Non plus.
3: Mais c'est très très connu.
2: Alors oui, parce qu'Alain Resnais en avait fait une adaptation musicale.
6: Ah oui, quelle est l'air connue? Pousser, pousser l'escarpolette?
2: Non, mais je peux vous donner les noms des personnages. Mademoiselle Poumaillac, Madame Foin, Monsieur Verbery, Monsieur Valandret. Voilà les noms de cette pantalonnade. Hein. C'est une belle pantalonnade, comme on disait à l'époque.
6: Le chapeau de paille de quelque chose?
2: Le chapeau de paille, non.
3: Le magicien d'Oz?
2: Il y avait d'ailleurs dans cette opérette le magicien d'Oz, non.
3: Bah, ça pourrait être transformé en opérette, ne
2: Il y avait d'ailleurs dans cette opérette une chanson de Pauline Carton qui s'appelait Par le trou de la serrure, une chanson assez olé olé.
5: Ah, l'auberge du cheval blanc.
2: Ah non, l'auberge du cheval blanc. Non, vous voulez entendre Par le trou de la serrure?
6: Ah, oui.
2: Écoutez un peu.

0: Voilà, c'est par le trou qu'on connaît tout. Ben oui. En regardant par le trou, par le trou, en regardant par le trou, on voit des choses raides comme tout. Les paroles de cette chanson sont absolument incroyables. Mais c'est en tout cas dans l'opérette, la comédie musicale en question. Pauline Carton chantait « Une concierge doit être au courant, toutes les concierges sont de la police. Pour que votre œil soit pénétrant, il faut rester l'œil en coulisses. On colle son œil au battant et ce qu'on voit, c'est épatant. » Voilà. Oh. Là, ils ont pas l'air de se fouler. La petite a de l'inexpérience, mais le petit a l'air dessalé. Il lui fait voir son influence. J'ai pas vu ça depuis 20 ans. Ça m'a paru exorbitant.
1: C'est coquin, hein.
0: Ah oui, c'est
2: son influence en forme de prénom.
0: Alors non, ce n'est pas un prénom. Le titre est aussi une chanson, hein, d'ailleurs. Alors,
3: si c'est pas la flûte qui m'enchante, casse-moi les noisettes.
0: Non. C'est le titre de l'opérette est aussi le titre d'une des chansons de l'opérette.
2: Non, Nanette.
0: Alain Resnais, on a quand même fait un film, hein, je vous signale, dans lequel Darry Cole, d'ailleurs, jouait Madame Foin. Je crois même qu'il a eu un César, Darry Cole.
4: Ah ouais?
0: Pour ce rôle.
3: Ah oui.
0: Ce rôle.
4: J'ai dit une connerie, mais les Demoiselles de Rochefort.
0: Les Demoiselles de Rochefort, oui, oui. Alors ça, c'est sûr que je vois bien Catherine Deneuve chanter par le trou de la serrure.
3: Oui. Avec Darry Cole.
4: Ah oui, c'est vrai, ça. Mais elle est récente, cette opérette.
0: En 1925,
1: oui. Elle est récente, oui.
0: Non, je vous jure, vous la connaissez, puis quand même, il y a eu une adaptation ciné. Avec Sabine Azéma, Pierre Arditi, Lambert Wilson. Audrey Tautou, Darry Cole.
3: Oui, on voit.
2: On voit très bien.
0: En 2003, c'est pas vieux 2003. Hein.
2: Il y avait même des CRS qui commençaient à chanter. Non, la garde républicaine.
0: Ah, peut-être.
2: La garde républicaine chantait.
0: Alain Resnais, c'est pas non plus le dernier des réalisateurs, vous voyez.
4: Ouais.
0: C'est Sabine Azéma qui jouait Gilberte, Pierre Arditi.
1: Elle jouait dans tous ses films, alors.
4: Oui,
0: d'accord.
3: Devine pourquoi.
0: Il vous reste 30 secondes.
2: No smoking.
0: Non, mais c'est bien, vous essayez au moins, Ariel.
2: Bah oui, parce que c'est des films de Resnais.
0: Eh ben voilà, oui, c'est bien.
1: Combien ce barrage sur le Pacifique?
0: Non.
3: On connaît la chanson?
0: On connaît la chanson, non, non.
1: Combien pour ce chien dans la vitrine?
0: Non, ça c'est Lynn Renault, Bernard.
1: Non, mais vous dites qu'il y a Toutou.
0: Non. Audrey Toutou. Oh, écoutez, vraiment. On va quand même pas donner 300 euros pour ça.
1: Bah si, c'est bien.
5: Bah, manifestement.
0: Ariel.
2: Ben oui, j'ai...
0: Imaginez ce que vous répondriez à Bono. C'est peut-être ce que vous avez dit à Bono hier soir.
2: Un baiser, pas sur la bouche.
0: Bonne réponse, Ariel Dombal.
2: Ah oui, d'accord. C'est ça.
0: Pas sur la bouche. Pas sur la bouche.
1: Ça aurait pu s'appeler « Tu pues de la gueule ».
6: Tous les moyens sont bons pour extorquer une réponse.
0: Ah oui, j'ai réussi à...
2: C'est vrai. Après, c'est vous... ça, mes farouches. Voilà, c'est ça.
0: Ah, on a la version originale. Hein,
7: si vous... Un baiser, pas sur la peau.

0: baiser.
1: Eh oui, pas sur la bouche. Voilà, l'opérette.
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7: Le 17 mai 2018, Christina Cordula, Bernard Mabie et Philippe Manœuvre passent des tendances de l'été à une toile mondialement connue. Et le lien entre les deux vaut franchement le détour, vous allez voir. Quand on vous dit que les grosses têtes et la culture générale ne font qu'un, en voici la preuve.
1: Quoi les tendances pour l'été, si on veut être à la mode cet été, Christina? Ça y est, j'ai acheté mes pantalons avec le feu de plancher, hein, comme c'est la mode. Hein.
9: Oh,
1: c'est...
9: Avec le feu de plancher? Ça veut dire quoi, le feu de plancher?
1: Oh, bah alors, si c'est pas ce que ça
10: veut dire. Le feu de plancher,
9: le court. Le cours, bah, t'as acheté?
1: Ça y est.
9: Vous avez acheté?
1: Oui, oui.
9: Mais je suis sûre que vous êtes magnifique.
1: Eh ben, écoutez, hein. J'osais pas parce que je me disais à mon âge.
10: Ouais, c'est un peu
9: ridicule. Ça va bien?
1: Eh ben, écoutez, tout le monde me dit que ça me va très bien, que j'ai des jolies chevilles.
9: Mais oui, chérie, il faut être dans les styles, dans la mode.
10: Vous êtes ridicule quand même, non?
9: Mais non, pas du tout. D'ailleurs, Laurent, c'est un monsieur qui est très bien habillé. Moi, j'aime bien, chérie.
1: Ah, vous voyez?
10: Elle m'appelle chérie aussi.
9: Il aime bien les bonnes qualités, les jolies chaussures, les
10: elle
9: beaux
10: doit partouzer, elle, c'est pas possible.
9: En revanche, vous, pour être bien habillé, c'est compliqué parce que nous avons un problème de taille.
11: Ah ouais. Bernard, tu t'habilles chez Quechua?
12: Vous n'êtes pas gentil, c'est pas bien gentil.
10: Je vais racheter le chapiteau de chez Pinder.
1: Vous avez vu, il a mis une chemise mot croisé.
11: Oui.
10: Oh là là.
9: Avec son petit cardigan papy.
1: Une grosse grille de mots croisés.
11: Ouais, ou alors c'est une nappe.
10: Avec un cardigan papy, mais tu peux.
9: Avec un petit cardigan papy. Alors pour avoir une petite fantaisie, un espèce d'empiècement dans les épaules en dents, ça, c'est vous, nos auditeurs, écouteurs, auditeurs, nous. Auditeur qu'on dit, hein.
1: Auditeur,
9: nous écoute,
1: oui.
9: Là. Ce que tu veux. Vous imaginez la picture du cardigan papy qui a l'empressement en dents sur les épaules. Bleu marine.
10: On peut pas faire un charter et la raccompagner.
1: Oh, attendez, Christina, parce que vous avez un autre exemple de votre côté. C'est quand même.
9: En revanche, je vais vous dire que monsieur.
1: Manœuvre, oui.
9: Manœuvre.
1: Vous pouvez me décrire.
9: J'aime beaucoup ses baskets. Alors là, les baskets sont magnifiques, chérie. C'est une.
1: Mais le haut.
9: Un piton blanche.
1: Vous pouvez me parler du haut, quand même.
9: Alors, le haut, mais il est rock. Moi, j'aime bien. Excuse-moi.
12: Papy rock, on l'appelle.
9: Style, hein.
12: Papy rock.
9: Il porte une chemise en jean. On est rock ou on n'est pas? Hein, avec une espèce de blouson noir bomber super sympa, hein, avec un coton épais, mais il est vachement, mais vous êtes vachement bien.
1: Même le t-shirt jaune sous la chemise.
9: Il a ouais,
1: c'est, pas
9: jaune.
1: C'est pas très beau ça, le t-shirt jaune.
9: Ah oui, alors pourquoi le t-shirt jaune? Ah bah ça, c'était le petit fashion faux pas.
13: C'est son pyjama.
14: Voilà, c'est le petit fashion faux pas, voilà. Et ça, ma femme
1: le fashion
14: le
1: faux pas. Non,
9: j'en reviens pas. Vous voulez pas dépasser les poils?
14: Non.
9: Vous cachez les poils ou quoi?
1: Ça, c'est le fashion faux pas, hein.
14: Bah oui.
10: Oh, le cardigan papy, j'en reviens pas, je te jure. T'as pas parlé de mes charentaises.
9: Alors voilà, ensuite nous avons le pantalon genre, les pantalons
11: classiques. On est repassé sur Bernard là.
9: Pantalon noir classique, des baskets noires et chaussettes bleues. Voilà, on est tout dans le dans un français. C'est bien de mettre des français parce que ça maigrit, chérie. Mais le carreau, ça augmente le volume. La chemise à carreaux.
10: Quand je vais te choper, je serai à poil, alors tu verras rien. Oh, écoute.
1: Allez, une question. Une question par Issa Chouaki, qui habite Avignon. Qu'est-ce qui a été créé entre le 1er mai et le 4 juin 1937 avec de la peinture Ripollin? Voilà la question.
10: C'est la peinture murale sur les immeubles.
1: Oui.
10: Les fresques sur les immeubles.
1: Fresque. Non, ce n'est pas une fresque sur un immeuble, non.
11: C'est sur un bâtiment français?
1: Ce n'est pas sur un bâtiment français.
10: Ah.
11: Une sculpture?
1: Une sculpture, non.
9: Est-ce que ça a été créé pour être vendu ou c'est une œuvre d'art?
1: C'est une œuvre d'art.
0: Sur une voiture?
1: Une voiture,
0: on a
1: non.
0: Peint une car...
1: Non. Les dates devraient vous aider.
12: C'est l'exposition universelle.
10: C'est un peintre.
12: C'est l'exposition universelle.
1: Alors, ça a été créé pour une exposition universelle, c'est vrai.
10: C'est la Tour Eiffel.
1: La Tour Eiffel,
10: ils ont peint la Tour Eiffel.
1: Avec de la peinture Ripollin.
10: Non. Quelque chose qui bouge.
1: Comment ça, quelque chose qui
10: bouge? Est-ce que c'est pour peindre quelque chose qui bouge?
9: Non, c'est une œuvre d'art, chérie, il vient de dire.
10: Il y a des œuvres d'art qui bougent.
9: En plus, vous êtes sourd.
1: Eh ben, elle bouge pas beaucoup, pour tout vous dire. Ça fait un moment qu'elle est au même endroit, même si elle n'a pas toujours été à cet endroit-là.
0: C'est à Paris?
1: Alors, ça a été à Paris, mais ce n'est plus à Paris.
9: Ah. Et c'est,
12: c'est une halle Baltard.
1: Pardon?
12: La halle Baltard qui est à Nogent-sur-Marne.
1: La halle Baltard, non.
10: C'est dans un port?
1: Dans un port, non.
0: C'est gros?
1: Ah, ça, c'est assez gros. Qu'est-ce que vous appelez gros?
0: Assez imposant, comme un bâtiment.
1: C'est à peu près comme Bernard Mabie, 7 mètres sur 3.
0: Ah, c'est énorme, alors.
11: Ah ouais. Et on peut rentrer à l'intérieur.
9: Est-ce que cette œuvre d'art se trouve en France?
1: Non, madame.
10: Est-ce que les gens se déplacent pour aller la voir?
1: Ah oui, oui.
0: La statue de la liberté.
9: La statue de la liberté.
1: La statue de la liberté.
10: La petite sirène de Copenhague.
9: Le Christ, le rédempteur.
1: Non.
11: On peut entrer à l'intérieur?
1: On peut pas entrer à l'intérieur.
10: C'est en Espagne?
1: C'est en Espagne.
11: C'est Dali?
0: Ah, Guernica.
1: Et c'est Guernica. Ah, enfin une bonne réponse, Denis Semoun.
0: Et oui. Ah, il s'est servi de la peinture. Ah, c'est génial.
1: Ça peut paraître.
9: Ça a été fait par, avec la peinture Ripollin.
1: Eh oui, ça peut paraître génial. Étonnant, mais effectivement. Pablo Picasso a peint Guernica en utilisant de la peinture industrielle vinylique mate de marque Ripollin.
0: Ah, c'est génial.
1: Ce sont effectivement les historiens d'art qui ont fait cette recherche, parce que si vous allez au musée de la Reine Sofia, on vous dit qu'il a pris de la peinture à l'huile, mais ce n'est pas vrai,
12: ce n'est pas
1: de la peinture à l'huile. Non. Il a peint, et ce sont plusieurs historiens de l'art qui l'ont précisé, que Picasso avait au contraire non pas utilisé de la peinture à l'huile, mais de la peinture industrielle vinylique, mate de marque Ripollin. Et il a peint cette toile Guernica qui fait... Quand je vous ai dit 3 mètres sur 7, je pensais quand même que vous auriez trouvé plus rapidement. Et il l'a peinte. En plus, les dates, évidemment, sont les dates de la lutte contre le franquisme en Espagne, entre le 1er mai et le 4 juin 1937, et c'était pour l'exposition universelle de Paris, pour le pavillon espagnol, évidemment, mais de l'exposition universelle à Paris en 1937. Bien écoutez, monsieur Semoun, vous aurez mis du temps,
0: je vous ai fait mentir.
1: Même, vous avez guerniqué et trouvé Guernica.
13: Retour des meilleurs moments des grosses têtes dans un court instant sur RTL. 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Pour l'heure, place à l'actu de ce dimanche, RTL, 17h. Et l'essentiel de l'info en 3 minutes, c'est avec Thibaut Hue. Rebonjour Thibaut.
15: Rebonjour Myriam, bonjour à tous. Les 5 passagers français qui étaient à bord du navire frappé par l'antivirus sont arrivés en France. Ils ont atterri à l'aéroport du Bourget. Selon les informations que RTL a pu confirmer auprès de la cellule de crise, ils vont désormais être transportés à l'hôpital Bichat à Paris pour des examens avant d'être confinés pendant 42 jours. Sur l'île espagnole de Tenerife, l'opération évacuation se poursuit. Des passagers sont toujours à bord et attendent. débarquer. Dans le Val-d'Oise, un policier municipal soupçonné d'avoir tué par balle son ex-compagne et leurs deux enfants avant de se suicider. Les quatre corps ont été découverts par les gendarmes. Selon les premiers éléments de l'enquête, il aurait utilisé son arme de service. Vous l'avez appris ce matin sur RTL, une manifestation s'est tenue devant un hôtel de luxe appartenant à Patrick Bruel dans le Vaucluse. Une soixantaine de personnes étaient rassemblées. Cela fait suite à une quinzaine de nouveaux témoignages qui accablent le chanteur. Des femmes l'accusent d'agression sexuelle ou de viol. Elisabeth Borne était l'invitée d'Olivier Boss dans le grand jury RTL Public Sénat. Le Figaro M6, la députée du Calvados, est revenue sur son départ des instances du parti Renaissance et s'est aussi exprimée sur la France Insoumise qu'elle accuse de renforcer le Rassemblement National. L'interview est à réécouter en intégralité sur RTL.fr et l'application RTL. Au Moyen-Orient, l'Iran a envoyé sa réponse à la proposition américaine pour trouver une issue au conflit. Une réponse centrée sur la fin de la guerre et la sécurité maritime. Des pourparlers alors que le Koweït fait état d'une attaque de drones et ce, malgré le cessez-le-feu en vigueur depuis le 8 avril dans la région. Du sport et du football, soirée exceptionnelle à suivre sur RTL pour l'avant-dernière journée de Ligue 1. 8 matchs à suivre à partir de 21h et beaucoup d'enjeux. Paris peut se rapprocher d'un 14e titre en cas de victoire contre Brest. Marseille, en pleine crise, doit s'imposer absolument contre le Havre pour espérer une place en Ligue Europa. Lille, 4e, n'a pas le droit à l'erreur en déplacement à Monaco. À suivre également Angers, Strasbourg, Auxerre, Nice, Metz, Lorient, Rennes, Paris FC et puis Toulouse, Lyon. À surveiller également ce soir le Classico espagnol Real Madrid, Barcelone. Le Barça n'a besoin que d'un point pour conserver son titre en Liga face à des Madrilènes diminués qui joueront sans Mbappé, encore blessé. Et puis enfin un mot de MotoGP, victoire de Jorge Martin au Grand Prix de France au Mans devant l'Italien Marco Bezzecchi et le Japonais Oguri. Fabio Quartararo termine 6e, 11e rang pour le Français Johan Zarco, vainqueur l'année dernière. La météo est un ciel très agité en cette fin de journée, des orages sur la quasi-totalité du territoire. 8 départements du sud-ouest sont placés en vigilance orange, notamment les Pyrénées-Orientales, l'Aude, le Tarn et l'Aveyron. Seuls la Corse et l'arc méditerranéen seront épargnés par les intempéries. Les températures, 15 degrés à Lille, 16 à Rennes, 18 à Montpellier, Belfort, 20 à Lyon, 22 à Bordeaux. Les courses, c'était à Longchamp pour finir. Il fallait jouer le 13, le 8, le 12, le 3 et le 15. RTL, 17h03, c'est à vous Myriam.
7: Merci beaucoup Thibault. Allez, dans un instant, vos grosses têtes continuent, mais juste avant, c'est l'heure de votre Minute Argent sur RTL.
16: La Minute Argent avec Mathias Bacino de Trade Republic. Bonjour Mathias.
17: Bonjour Isabelle.
16: Chaque semaine, un conseil, une info pour mieux connaître notre argent. Et aujourd'hui, 85% des Français qui ne sont pas propriétaires veulent le devenir. Alors Mathias, est-ce que c'est une bonne idée d'acheter sa maison ou son appartement ?
17: Pour moi, l'immobilier et surtout la résidence principale, ce n'est pas que une question d'argent. Bien sûr, on peut se poser la question de est-ce que acheter ma résidence principale et donc investir en général avec un crédit immobilier, c'est ce qui, à terme, va me rapporter le plus d'argent en termes de rendement. Mais il y a une autre question qu'on peut se poser à propos de la résidence principale, c'est la question de la sécurité.
16: Bah voilà.
17: Parce qu'être propriétaire, c'est ne pas avoir besoin de payer un loyer quand on est retraité. Et ça, avec le système actuel de retraite, ça peut être une bonne idée de se protéger. Donc être propriétaire, c'est plus protecteur qu'être locataire. Même si en France, d'un point de vue purement là, économique et financier, la résidence principale est l'une des meilleures niches fiscales qui existent, puisque vous ne payez pas d'impôts sur les plus-values éventuelles que vous réalisez sur votre résidence principale. Donc d'un point de vue économique, mais surtout d'un point de vue de sécurité personnelle, c'est effectivement quelque chose qui est très bien perçu en France.
16: Alors Mathias, comment ça se passe dans d'autres pays ?
17: Eh bien, ce qui est intéressant de noter, c'est que le fait d'être propriétaire ne définit pas forcément le niveau de richesse d'un pays. Par exemple, en Europe, les Roumains sont à 94% propriétaires. En France, c'est 57%. 70% des Néerlandais sont propriétaires. Mmh. À l'inverse, le peuple le plus riche d'Europe, à savoir les Suisses, ne sont qu'un tiers à être propriétaires. Donc la propriété, on peut noter déjà que c'est pas uniquement une passion française, c'est quand même une passion européenne, mais on peut aussi noter que ça rend pas forcément un peuple plus riche d'être massivement propriétaire.
16: Alors, autre question, mais est-ce que c'est possible de devenir propriétaire aujourd'hui en France ?
17: Alors, c'est certain qu'avec les taux de crédit plus élevés que nous connaissons actuellement, c'est plus difficile. Mmh. Ensuite, il faut noter aussi que la France a des prix de l'immobilier extrêmement élevés. Les prix des maisons en France ont grandi une fois et demie plus vite qu'aux États-Unis. Mmh. Et dans les 15 ans qui viennent, ils vont encore grandir une fois et demie plus vite qu'aux États-Unis. Pour 60% des gens, c'est effectivement le prix des biens qui pose problème. Pour 54% des gens, c'est le manque de moyens pour acheter. Et pour 50% des gens, c'est les taux de crédit plus élevés. Donc c'est encore possible aujourd'hui de devenir propriétaire, mais c'est beaucoup plus difficile qu'avant en France, ça c'est clair.
16: Merci Mathias. La semaine prochaine, et puis on verra comment économiser dans ses déplacements au quotidien.
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13: Allez, on retrouve sans plus tarder Laurent Ruquier et sa bande pour continuer à revivre leurs meilleurs moments. Celui qui arrive est du 14 février 2023. Salon de coiffure, littérature, tous les mélanges sont permis pour les grosses têtes.
1: Mais alors, attendez, parce que dans votre salon, il y a 10 personnes. Mais vous, vous coiffez quand même ou pas?
14: Alors, je coiffe 2 jours par semaine.
1: À 2 jours par semaine?
18: Oui, que les stars, ouais. Que les stars.
19: Et puis sinon, il allume
14: les
19: bougies.
14: Non, pas du tout, pas du tout, pas du tout. Ah non, je coiffe des dames qui attendent longtemps pour venir et tout ça, qui ont fait le voyage, qui se sont cotisées.
19: Ah, le voyage, carrément.
14: Ah ouais, vous... de la France entière.
1: Il y a des gens qui viennent de la France entière pour faire.
14: Mais vous rendez compte, j'ai fait 4 ans d'incroyable transformation, elles croient toutes que je suis Dieu, elles viennent en pèlerinage. Et elles achètent ma bougie.
19: La bougie.
14: En venant. Et mon livre.
1: Et pour les vieilles dames, vous faites les trucs vieux dans les cheveux, là.
9: Ah, et non, il fait que des patines marron.
1: Parce que les vieilles dames, avant, elles avaient toujours les cheveux violets.
14: Aubergine. Non, mais ça, rose. C'est important. Ça, c'est important.
18: Ça fait
14: quand ça jaunit, quand il y a des femmes, elles fument beaucoup, machin, elles traînent un peu dans... Et donc, du coup, elles ont les cheveux qui jaunissent. Et donc, le shampoing bleu, il faut, mais il faut pas le laisser trop poser, sinon ça fait violet.
1: Ça, c'est fini. Elles sont plus violées, les vieilles. Enfin, je veux dire...
18: Bah, moi, non, qui fais du théâtre
14: violet,
18: avec...
14: Violet, non.
18: Moi, qui fais du théâtre avec Gérard Darmon, parfois, dans la salle, on voit des marées de cheveux bleus, blancs, rosés, comme ça.
1: Oh, dis donc, il peut se moquer, lui, Darmon.
18: Oui, oui. Non, c'est moi qui me moque, c'est pas lui. Et Darmon aussi peut avoir les cheveux bleus.
1: Darmon, il a les cheveux un peu bleus, Darmon.
18: Ah oui, un petit peu.
1: Ah oui. Vous n'échapperez pas aux questions littéraires tout de même, monsieur Boublil.
18: Non, mais je suis plutôt content d'aborder la littérature avec
1: vous. Pour Joseph Pio. Monsieur Pio habite Pluvaux, en Côte d'Or. Je vous demande de retrouver le nom de cet écrivain à qui on doit un jour rêver pour le poisson banane. Alors évidemment, ce n'est pas son livre le plus connu. C'est une nouvelle publiée en 1948. Une nouvelle qui met en scène la famille Glass, l'histoire de Seymour Glass et de son épouse.
10: C'est pas,
19: est-ce que ce
10: c'est pas Steinbeck?
1: Non, c'est pas Steinbeck. L'histoire de, donc, du couple Glass lors de leur lune de miel, même leur seconde lune de miel en Floride.
19: Ce ne serait pas Boris Vian.
1: Non.
10: Un c'est jour, un français?
1: Ce n'est pas un français.
19: Non, c'est un anglais.
1: Ça a d'ailleurs été traduit Un jour rêvé pour le poisson banane. Si vous voulez, je peux vous donner le titre original. Perfect Day for Banana Fish.
18: Mais ça n'a pas été adapté en série récemment?
1: Non, ça n'a pas c'est été pas adapté ça. En série. A perfect day for the banana.
19: C'est un Américain.
1: C'est un Américain qui a écrit cette nouvelle, un Américain à qui on doit un livre culte.
10: Ah oui, celui qui a fait l'accroche-cœur, non?
1: Pas l'accroche-cœur.
18: Salinger.
10: Oui. Salinger.
1: Excellente réponse de Max Boublil. Il s'en va. Max Boublil s'en va. Au revoir, Max. Je crois qu'il fera pas mieux. Salinger, Jérôme David Salinger.
10: J'ai quand même aidé un petit peu.
1: Effectivement, vous l'avez aidé. Enfin, vous n'avez même pas dit le bon titre.
10: Ah, j'ai l'arrache-cœur.
19: Il l'a aidé.
1: L'attrape-cœur. Le livre le plus connu de Salinger, c'est L'attrape-cœur. The Catcher in the Rye, d'ailleurs, hein, en titre original. Mais on lui doit aussi, c'est vrai, cette nouvelle moins connue. Un jour rêvé pour le poisson banane. Perfect day for banana fish. C'était bien G.D. ou Jérôme David Salinger. Il peut revenir quand même, Boublil.
19: Mais mais il a écrit ça quand? Parce que le grand mystère de Salinger, c'est qu'il n'écrit plus et il se cache. Il est loin du monde.
1: Vrai, mais je vous ai dit, il a écrit ça en 1948, Salinger. Il s'est fait connaître avec des nouvelles dans un magazine américain qui s'appelle The New Yorker. Et effectivement, il y avait des nouvelles publiées régulièrement. Puis après, il y a eu l'attrape-cœur, voyez-vous, chère Ariel. L'attrape-cœur
19: et puis le silence.
1: Pardon?
19: Après, c'est le grand silence.
1: Comment ça, après, c'est le grand silence?
9: Ah non, ça, c'est Steinbeck.
19: Non. Après, Salinger se cache et n'écrit plus.
1: Ah non, il y a un autre roman qui s'appelle Franny et Zoé, qui est sorti en 61, 10 ans après l'attrape-cœur, voyez, Ariel.
19: Ah bon, d'accord.
1: Je suis désolé de vous contredire.
19: Hein. Non, mais enfin, il écrit peu, voyable.
18: Voilà. Oui.
9: Il se fait rare.
19: Voilà, il se fait rare.
1: Un peu comme vos bonnes réponses, Ariel. Une autre question, et ce sera cette fois pour Thomas Penn, qui habite ici, les Moulineaux. Encore un écrivain à identifier, un écrivain d'ailleurs à qui Françoise Schwab consacre une biographie qui vient d'être publiée, une biographie qui s'appelle d'ailleurs « Le charme irrésistible du je ne sais quoi ». Et pour cause, effectivement, cet écrivain, on lui doit un livre qui s'appelle « Le je ne sais quoi et le presque rien ». Il a écrit aussi « Le pur et l'impur », « Le traité des vertus », quelques part dans l'inachevé, mais c'est vrai que son titre le plus connu, c'est « Le je ne sais quoi » et « Le presque rien ». Quel est le nom de ce philosophe, musicologue et écrivain français?
9: Oh là là,
1: il y a un grand silence là.
14: Moi, je sais pas, je lis public. Alors,
19: est-ce que ce ne serait pas
1: Vrai que dans les salons de coiffure, les revues, c'est pas du plus grand intellectuel.
14: Ah, je peux vous dire, je n'amène pas un niveau ici.
19: Est-ce que ce ne serait pas Roland Barthes?
1: Ah non, ce n'est pas Roland Barthes. Non, c'est un philosophe, écrivain. Alors français, mais d'origine russe, askénaze. Ses parents étaient des intellectuels. Il a été naturalisé français à l'âge d'un an et il a vécu chez nous en France, même si, effectivement, ses parents étaient d'origine russe, mais lui, il est bien né à Bourges, et il est mort à Paris en 1985.
19: C'est Romain Gary.
1: Ah non, pas du tout.
10: Il a un nom russe,
1: Philippe Ross. Ah oui, il a un nom, effectivement, qui sonne russe. On ne peut rien vous cacher, Monsieur Junio. Et effectivement, il y a une biographie qui sort, là, et d'ailleurs, Télérama consacre une page entière à cette biographie.
18: Ah, mon magazine de chevet.
1: Écoutez, au moins, on apprend des choses dans Télérama, vous voyez.
10: Popov.
1: Comment vous dites?
18: Popov.
19: C'était le nom d'un surveillant. Est-ce que ce ne serait pas Sioran?
1: Ah non, non, non. D'abord, il est roumain.
18: Donc, il est né à Paris. Hein.
19: Oui,
1: à Bourges. Il est né à Bourges.
9: Non, à Bourges, je crois qu'il y a une maison où il y a marqué qu'il y a une plaque. Oui, il y a une plaque avec son nom, je crois.
18: Ah,
9: mais j'ai oublié le nom.
10: T'as pas oublié la plaque.
1: Donc, il a un prénom très russe, si je peux.
10: Igor.
1: Non, si je peux vous.
19: Vladimir.
9: Ah, Vladimir.
19: Bah, Vladimir. Mais
1: Poutine.
19: C'est Vladimir.
1: Ah non, pas Poutine.
18: Non, mais c'est le prénom, Vladimir.
1: Eh ben, mais
18: Vladimir.
19: Vladimir.
1: Le premier qui dit pour faire la vaisselle.
18: C'est bien, moi j'aime bien.
9: Vladimir Ivanov.
1: Non.
18: Ivanov, c'est trop facile.
1: Un musicologue, philosophe.
9: Vladimir Yordanov.
1: Non.
10: Tu fais une talle?
1: Non.
14: Et pourquoi le public, il souffle pas, là?
1: Ah, bah, parce qu'ils vont gagner 100 euros. Bah, si jamais vous ne trouvez pas la bonne réponse, c'est le seul moyen que j'ai trouvé pour les faire.
18: L'appel de l'argent.
1: Effectivement, non mais.
19: Est-ce que ce n'est pas un mathématicien, Vladimir Pliouch?
18: Même mathématicien, elle n'arrive même pas à le dire.
1: Non mais Ariel, vous allez vous faire gronder ce soir en rentrant. Parce que BH va vous donner la fessée.
19: C'est à Saint-Valentin.
9: Ah mais c'est prévu pour la Saint-Valentin.
1: Il va vous donner la fessée, il va vous dire quand même, tu aurais pu retrouver le nom de Vladimir.
19: Mais oui,
9: mais non.
18: Il va taper sur les doigts avec
1: et
18: son gros gourdin.
1: Et vous aussi,
9: Rachel
10: Kahn. Lubzinski.
1: Enfin, vous aussi, je veux pas dire que BH va vous donner la fessée à vous aussi.
18: Ah bon?
1: Je vais vous offrir, évidemment, la biographie signée Françoise Schwab, qui consacre tout un livre à la vie de ce philosophe musicologue. C'est sous-titré Le charme irrésistible du je ne sais quoi, puisqu'effectivement, il est l'auteur du je ne sais quoi et du presque rien.
19: Et oui, je l'ai sur le bout de la langue.
1: Ah, bah oui,
19: le pur et l'impur, moi.
1: Et c'est 300 euros pour monsieur Thomas Penn, qui habite ici, les Moulineaux. Monsieur Boublil, est-ce que quelqu'un, regardez, il y a une main qui se lève là-bas.
18: C'est pas énorme.
19: Demain, Vladimir Yankelevitch.
9: Oh,
1: vous venez d'enlever 100 euros à deux personnes dans la salle.
19: Est-ce que vous le saviez?
18: Ils valent 50-50, Laurent.
14: Vous tous.
18: J'ai l'impression que je suis pas le seul israélite dans la place.
19: Bon,
18: allez-y.
1: Ariel.
19: Je lui donnerai une boîte de chocolat.
1: Oh
18: ben non, mais attends, 100 balles.
1: Vous allez devoir 100 euros à 100 deux
18: euros.
1: Personnes dans la
18: salle. Et tu les sors de la poche.
10: Mais non, pas deux personnes.
1: Quand même, c'était trouvable.
0: Mais oui, je sais, oui.
1: Rachel Carr.
19: Non, mais moi, j'ai trouvé, je suis contente. Et je veux bien... Non, mais c'est vrai, c'était la honte. Madame, je veux bien vous donner... C'est madame ou monsieur?
18: C'est des messieurs. C'est des... Bon, pour toi, c'est des manants. Mais...
19: Non, mais je veux bien faire un cadeau aux gens qui avaient trouvé cette réponse.
18: Une broche, un bijou. Un bijou. Vous voulez quoi? Un appartement?
1: Un parfum d'Ariel. Mais la prochaine fois, une fois que le gong a sonné, Ariel, vous ne donnez plus la réponse.
19: Vladimir Yankelevitch.

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10: Je sais que vous êtes solidaire avec moi, hein, que oui. Quand vous avez vu Beaugrand arriver, vous avez dit « Oh merde, il va chanter ».
11: Il s'est réjoui.
10: Non, il ne s'est pas réjoui. Il est comme moi, il en a marre de vos chansons, de vos casseroles.
12: Il en a marre, il vient d'arriver, ça fait longtemps qu'il n'était pas là, il en a déjà marre.
13: Mais de toi, oui. D'abord, c'est ça.
14: On va le baïonner comme assurance touriste.
12: Ça pourrait m'exciter.
15: Ça, à tous les coups. Hein.
16: Moi, je dirige une émission, quelqu'un me gonfle, je ne le fais pas revenir juste pour le déplaisir de l'entendre.
12: Mais il veut me virer, cet enfoiré.
10: Mais non, c'est moi qui veux virer. Parce qu'il trouve que je ne dirige pas bien cette émission à partir du moment où je prends. C'est vrai. Il y en a d'autres qui m'énervent, par exemple, parce qu'au bout d'une heure, ils sont fatigués et ils disent tout ce qui se passe par leur tête, vous voyez.
16: Oui, vous avez.
10: Parce qu'ils sont un peu autistes, vous voyez.
16: Oui.
10: Et je ne les vire pas pour autant, vous voyez.
16: Vous n'avez pas le choix parce que sinon, il y a trop de chèques qui sont partout.
10: On l'aime, notre Paul. D'ailleurs, j'ai choisi des citations difficiles aujourd'hui. Vous, Paul Alcarat, pas la première. La première,
13: elle est une date de naissance.
10: Non, la première, elle est pour Valérie Mérès et Claude Richier.
16: Coluche, alors.
10: Pardon,
16: Coluche.
10: Voilà, bonne réponse.
12: Oh, la pauvre. Elle a même pas
17: eu. Je l'aimais beaucoup, mais ne me réduisez pas.
10: C'est vrai que c'était une citation de Coluche. Je peux la donner après. Si j'ai l'occasion, j'aimerais mieux mourir de mon vivant. Bon, ben voilà.
12: Ah. Coluche.
10: C'était Coluche.
16: Allez, ciao, Pantin.
12: Ça me fait penser à une chanson. Aimons-nous vivants. N'attendons pas que la mort nous trouve du talent. Aimons-nous vivants.
13: C'est ça.
12: S'il faut danser, je veux danser maintenant.
16: Il y en a qui meurent injustement, Coluche, et il y en a.
10: Ah, c'est vrai que s'il pouvait prendre un camion dans la gueule, Beaugrand.
12: Vous êtes horrible, ma mère vous écoute.
17: Oh non.
18: Mais ce qui est incroyable, c'est que tu n'aies pas fait cette carrière de chanteur. Pourquoi t'es animateur alors?
12: Et pourquoi toi t'es imitatrice?
18: Parce que ça fait partie de mon métier de chanteuse, rien à voir.
12: Tu sais tout faire.
10: Allez, une citation pour Paul Alcarat cette fois, pour Anne Cobel. Enfin, il a déjà trouvé la première sans que je la donne, mais.
16: C'est pas juste.
10: Pour Mme Cobel de Lunel, c'est dans l'Hérault, qui a dit: pour se diriger parmi l'écueil des hommes, les femmes se servent de leurs yeux comme sextants, de leur sexe comme boussole et de leur bouche comme gouvernail.
18: Waouh.
16: Ah oui.
13: Jean-Luc Lahaye. Pourquoi pour Alcarat?
12: C'est Kersauzon?
10: Non, c'est pas Kersauzon.
12: Est-ce que c'est un navigateur?
10: C'est quelqu'un qui est né en 1902 et qui est mort en 1981.
16: Alors voilà.
10: Et qui est...
16: Jacques Lacan.
10: Non, et qui était né sur l'île Maurice.
18: Oula.
13: Ah, l'île Maurice.
10: Ah.
16: Malcolm de Chazal.
10: Comment vous dites?
16: Malcolm de Chazal.
10: Malcolm de Chazal. Alors là. C'est une excellente réponse.
11: Qui c'est? Quelqu'un avait déjà entendu ce nom?
10: Oui, Malcolm de Chazal. C'est le père de Claire.
11: Ah oui, Claire, ah, oui, mais.
16: Malcolm de Chazal, c'est l'un des plus grands écrivains de langue française, mauricien. C'est un mauricien, il n'est pas français. Et c'est un peu celui qui a devancé, on va dire, en termes de nationalité, notre cher Leclésio, qui est aussi mauricien et dont on ne sait pas qu'il est mauricien.
10: Et ben voilà, vous voyez, ça, c'est une excellente réponse. Oui, c'est circonstancié. Et c'est pas que les dates, vous voyez, c'est aussi une partie du dictionnaire. Dans
11: oui.
10: sa tête.
11: Il a lu, oui.
10: Et c'est effectivement un poète, un écrivain et un peintre mauricien, Malcolm de Chazal.
11: Bravo, Paul.
10: Ça faisait un moment que j'avais gardé cette citation.
13: Oui, parce que celle-là.
10: Je suis bien content de m'en être débarrassé.
16: Avec plaisir.
10: Et voici une citation pour Laurent Decrème, qui habite ici les Moulineaux, qui a dit « J'étais à un congrès donné en Allemagne pendant la guerre. Ça s'appelait Nazisme et Dialogue.
16: » Joseph Goebbels,
11: des proches?
10: Non.
17: Pétain?
18: Et ça serait pas Woody Allen?
10: Non.
11: Est-ce que c'est un présentateur de talk-show américain?
10: Oh, il aurait adoré. De toute façon, il aurait adoré tout faire. Il était jaloux de notre ami. C'était notre ami. Il était jaloux de
11: Pierre Bénichoux.
10: Pierre Bénichoux, bien sûr.
11: Évidemment.
10: Une citation, allez, tiens, je la prends, celle-ci, elle est difficile, pour Gauthier Foulon, qui habite Cosne-Cours-sur-Loire, dans la Nièvre, qui a dit que la nature est prévoyante. Elle fait pousser les pommes en Normandie, sachant que les indigènes de cette province ne boivent que du cidre.
16: Laurent Ruquier?
10: Non, c'est pas Laurent Ruquier.
16: Il est vivant.
17: Philippe Geluck?
10: Ah, non. Mais, c'est pas Philippe Geluck, mais c'est bien que vous disiez ça.
17: Il est belge?
10: Non, il est pas belge.
18: Il est dessinateur.
10: Piem?
13: Uderzo?
17: Stampé?
10: Illustrateur, caricaturiste, dramaturge.
16: Illip?
10: Comment vous dites?
16: Illip?
10: Ah, non. Et il est du 19e siècle.
11: Ah. Non, c'est pas Dominique.
13: Hélels?
11: Ah, mais il est...
16: C'est un belge, vous dites?
10: Ah, non, pas du tout. Non.
11: Henri Monnier. Dessinateur.
10: Pardon?
16: Henri Monnier?
11: Je sais pas qui c'est.
16: Henri Monnier.
18: Henri Monnier?
10: Sans que je donne les dates, alors.
16: Henri Monnier, celui
10: c'est
16: qui...
10: C'est Henri Monnier. Bonne réponse. Alors là, Mathieu.
16: C'est le créateur du personnage pédant burlesque d'Auguste Prudhomme.
10: Exact.
16: Qu'il a réalisé dans des journaux dans les années 1830.
10: Je crois que c'est Joseph Prudhomme.
11: Ah oui, il est nul, ce
16: Auguste
11: Paul.
16: Prudhomme.
10: Non, les mémoires de Joseph Prudhomme, il a écrit, vous voyez.
16: Ah, il n'y avait pas Auguste dedans?
10: Non, il n'y a pas Auguste dedans.
11: Peut-être qu'il a un...
10: Oh, le con! Ouais.
11: Je vous préviens, mesdames et messieurs, si vous êtes venu pour gagner 100 euros,
16: en tout cas, son prénom, on ne le dit pas, c'est surtout Monsieur Prudhomme qu'on dit.
10: Une citation pour Gauthier Verber, qui habite Saint-Just, qui a dit « Picasso peint les femmes avec une bouche à la place de l'oreille, ça prouve qu'il les connaît bien. »
16: Van Gogh?
17: Van Gogh. Jean-Yann?
10: Non, mais c'est quelqu'un qui dessinait et peignait, lui.
16: Matisse?
11: Dali?
10: Ah, je vous donne les dates. 1889-1963.
11: Vas-y,
16: Cocteau.
11: Paul.
10: Jean Cocteau.
11: Voilà, merci.
10: Bonne réponse de Paul.
11: Et voilà.
10: J'aime bien celle-ci, tiens, pour Florian Sobo, qui habite le Talus, dans les Deux-Sèvres, qui a dit « J'arrête de boire, mais seulement quand je dors. »
18: Oula,
16: Jean Carmé.
18: C'est un alcoolique notoire.
10: Alcoolique notoire.
16: Gérard Depardieu.
10: Non.
11: Jean-Louis Borloo.
16: Patrick Sébastien.
10: Non.
11: On va citer tous les alcoolos du métier, c'est
16: Renaud,
11: formidable.
16: Non,
18: mais d'abord est-ce que c'est un acteur?
10: Un acteur, non.
11: Est-ce qu'il est mort?
17: Un écrivain?
10: Il est mort.
11: Ah, il est mort.
10: Il est mort en 2005.
11: D'une cirrhose?
10: C'est le même qui avait dit, et vous me laissez terminer la citation, Paul. Je n'ai pas couché avec 7 Miss Monde, seulement 4. Les 3 autres, je ne suis pas allé au rendez-vous.
11: Il était beau gosse?
13: C'est un auteur?
10: Ah, il était très séducteur.
16: John Huston.
10: Je sais qui c'est. Il a dit aussi en 69, j'ai arrêté les femmes et l'alcool.
11: Ah, oui.
10: Ça a été les 20 minutes les plus dures de
16: mais
10: ma
16: oui,
10: vie.
16: Mais oui, c'est le ballon d'or, George Best.
10: C'est George Best, un footballeur.
16: Bravo. Et... Monsieur Ruquier,
10: oui.
16: Monsieur Ruquier, il est nord-irlandais pour être plus précis.
17: Ah, franchement.
11: Ah là, mais quel emmerdeur. Alors c'est pas possible.
10: Pardon, j'avais pas ma boussole. Une citation.
19: Y avait les Connors, les O'Connelly, les Flatty, les Rivotteri, et de quoi boire, quoi jour et de nuit.
10: Les gens vont croire que l'émission est terminée, c'est toujours à la fin pour ça. Pour Jean-Pierre Muller, qui habite Bonneuil-sur-Marne.
12: Herr Muller.
10: Qui a dit, je me suis toujours demandé si au moment de mourir, les gauchers passaient l'arme à droite.
12: Ah, c'est mignon.
15: Oh, c'est joli.
12: Jean-Marie Le Pen. C'est français.
15: Est-ce que c'est un humoriste?
10: Ah, c'est un des plus grands humoristes.
15: Guy Bedos.
10: Né en 1854.
15: Ah, oui, non. Pas de date.
12: Alphonse Allais.
10: Alphonse Allais. Voilà, comme ça, on a le grand chelem.
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29: Pour la suite de ces meilleurs moments, je vous propose un concours d'histoires drôles. Laurent Ruquier, en décembre 2024, fait s'affronter Éric Logérias, Olivier Bellamy, Az, Christophe Beaugrand, Valérie Mérès et Isabelle Mergaux. Écoutez bien, notez tout, c'est juste parfait pour vous faire rire et faire rire aussi vos proches ou vos collègues.
10: Ah, j'en ai une, tiens, qui concerne Johan Rioux. C'est Johan Rioux qui se promène en Bretagne avec un canard attaché au bout d'une ficelle.
11: Ça, c'est déjà réaliste.
12: C'est tout lui.
11: Ça, c'est, là, on l'imagine, la scène.
10: Alors, il y a un autre Breton qui regarde, il dit, mais c'est fou, ça. Mais pourquoi tu te promènes avec un gros cochon? Alors, Johan Rioux, il dit, mais c'est pas un gros cochon, c'est un canard. Et l'autre Breton lui répond, c'est pas à toi que je parle.
11: Je l'adore.
30: J'ai Johan. Alors, puisqu'on est sur Johan Rioux, le pauvre, il est pas là pour se défendre. Alors, il y a Johan Rioux qui se déshabille pour la première fois. Sa fiancée est pucelle, elle aussi.
11: Nathalie, c'est Nathalie.
30: Faut pas dire de nom.
11: C'est toujours elle.
30: Alors, Johan lui dit, tu vois, mon amour, ça, c'est un pénis. Ah oui, je vois. Mais dis-moi, en fait, c'est comme un sexe, mais en plus petit.
10: Monsieur Logérias.
31: Le soir du réveillon de Noël, la grand-mère est mourante dans son lit.
0: Docteur du village lui rend une dernière visite pour accompagner ses derniers moments. Le grand-père, son mari, anxieux, attend dans la cuisine en rongeant son frein. Le médecin sort de la chambre de la mamie, vient le voir. Monsieur, votre épouse va s'envoler ce soir. Elle est dans un état comateux. Le papy, qui n'entend plus très bien, va voir sa femme dans la chambre une fois que le médecin est parti. Et la mamie lui demande
1: « Qu'est-ce qu'il t'a dit, le toubib, mon chéri ?»«
0: Ma chérie, j'ai pas trop compris. Il a dit que t'étais dans un état comme ma queue. Oh. »« Nom de Dieu, Marie-Joseph !» s'écrit la mamie. « Eh ben, je suis pas prêt de me lever, alors.
10: » Non, mon Dieu.
11: Ah, mais alors, en parlant d'érection, tiens, attendez.
10: Allez-y, alors.
11: Deux Belges feuillettent le catalogue de la Redoute. Et alors, il y en a un qui s'exclame « Du don, t'as vu, les filles sont super bandantes là-dedans. » L'autre lui dit, ah oui, elles sont vraiment pas chères, hein. J'en ai d'ailleurs commandé une. Quelques jours après, le premier demande, alors la fille que tu as commandée, est-ce que tu l'as reçue? Pas encore, mais ça ne devrait pas tarder, j'ai déjà reçu sa petite culotte.
10: Valérie.
30: Deux prostituées discutent. T'as demandé quoi au Père Noël, toi? Bah, 50 euros comme aux autres clients.
10: Isabelle.
30: Alors, c'est une bonne sœur qui va voir son gynécologue. Docteur, je comprends pas. À chaque fois que j'ai mes règles, je retrouve des timbres de la Martinique sur mes serviettes.
3: C'est déjà drôle.
30: C'est pas fini.
11: Oui, mais elle est bien.
3: Mais c'est déjà drôle.
30: Allongez-vous, je vais voir ça, parce que c'est assez surprenant. Bon, alors, il examine, et puis il dit, ah, ben, je vois ce que c'est. Ma sœur, ce ne sont pas des...

0: quelque chose, quoi. Et le fermier est là dans la cour de la ferme. Et le Parisien est un peu nerveux. Il dit, écoutez, j'ai tué votre coq. Permettez-moi de le remplacer. Et le paysan lui dit, ah, eh ben, écoutez, les poules sont là-bas derrière, mais je sais pas si elles vont bien vouloir. Monsieur Haas.
1: Alors c'est une fille qui est à la caisse d'un supermarché, elle fixe un gars comme ça, elle le fixe. Le gars il voit qu'elle le fixe comme ça, elle le fixe. Et le gars il va la voir, il dit excusez-moi, on se connaît. Elle lui dit oui, je crois que vous êtes le père d'un de mes enfants. Il dit ah mais oui, vous seriez pas la salope que j'ai baisé un soir de beuverie pendant qu'on me fouettait avec une branche de céleri mouillée et qu'on me mettait un concombre dans le cul.
2: Oh mon Dieu.
1: Et elle lui dit non, je suis la nouvelle institutrice de votre fils.
0: Monsieur Bellamy, peut-être.
3: J'en ai une. Alors, c'est un gendarme qui arrête un conducteur parce qu'il zigzague sur l'autoroute, comme ça. Alors, il lui demande de souffler dans le ballon, comme de bien entendu. Alors, l'autre, il dit, je peux pas faire ça, monsieur le gendarme, je suis asthmatique. Si je souffle dans ce machin, je pourrais avoir une crise d'asthme. Ah, ok, pas de souci. Nous irons faire une analyse d'urine à la gendarmerie. Ah, non, je ne peux pas faire ça non plus, monsieur le gendarme. Je suis, comment ça se dit déjà, diabétique. Je pourrais faire une hypoglycémie si je pisse dans un gobelet. Bon, c'est bon, c'est pas grave. On va faire une petite analyse de sang. Allons, non, monsieur le gendarme, je suis hémophile. Si on me fait une piqûre, je pourrais mourir. Ah, d'accord. Bon, marchez juste, voilà, marchez en suivant cette ligne blanche-là. Ah, non plus, monsieur le gendarme. Pourquoi pas? Mais parce que je suis ivre mort.
0: Oui, elle est mignonne, monsieur Logérias.
4: Oui, un monsieur tout seul, bon chic, bon genre, arrive au bar du Fouquet. Barman, un magnum de champagne, s'il vous plaît. Le serveur le lui apporte. 20 minutes plus tard, le client appelle à nouveau le serveur. Garçon, avez-vous quelque chose de moins grand? Tenez, apportez-moi une bouteille. Le serveur s'exécute. 1 demi-heure plus tard, garçon, voudrez quelque chose de moins grand? Portez-moi une demi-bouteille. Et ainsi de suite. Il commande un quart, puis une coupe de champagne. Et tout à coup, le client se lève, il hurle. Maître d'hôtel, expliquez-moi s'il vous plaît. J'y comprends rien. Moi, je bois et puis je suis sous.
0: Valérie, une petite Valérie.
5: La gynéco à sa patiente. Voulez-vous que le père du bébé soit présent pendant l'accouchement? Non, parce qu'il s'entend pas très bien avec mon mari.
0: Monsieur Haas.
1: En fait, c'est en revenant de son travail, il y a un homme qui trouve sa femme en train de faire ses valises, il a fait ses affaires et tout. Il dit, mais qu'est-ce que tu fais là, mon amour? Qu'est-ce que tu fais? Elle dit, non, mais c'est bon, je déménage à Las Vegas. Il dit, mais Las Vegas, mais pourquoi? J'ai lu dans un journal qu'on peut gagner 300 euros pour faire une fellation alors que toi je te fais ça gratuitement depuis des années. Il dit mais qu'est-ce que tu fais? Il comprend pas et tout. Là son mari il dit bon, c'est comme ça. Lui aussi il sort sa valise, il commence à emballer ses affaires, il met ses affaires dans la valise et tout. Là sa femme dit mais qu'est-ce que tu fais? Il dit je déménage aussi à Las Vegas, je vais voir comment tu vas faire pour vivre avec 600 euros par an.
0: C'est un Belge, ça. C'est un Belge. J'ai appris que mon fils se faisait taper à l'école. Alors je l'ai inscrit au self-défense. Et maintenant, il se fait taper à l'école et au self-défense.
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0: Deuxième extrait de son dernier album, Poussière d'or, sorti à l'automne. C'était Stéphane Echer avec Sauvage Continent.
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0: Retour en décembre 2024 pour la suite de ses meilleurs moments. Du chevalier, du duc, du souverain, c'est la grande histoire qui s'invite chez nos grosses têtes. Mais aussi une histoire drôle, plus proche de nous, grâce à Dari Boudboul.
8: Quel titre a porté Godefroy de Bouillon entre le 15 juillet 1099 et le 18 juillet 1100? C'est-à-dire en gros pendant un an et trois jours.
9: Et c'est très simple. Godefroy de Bouillon, on l'appelait une couille dans le potage.
10: Non, le chevalier sans peur et sans reproche.
8: Ah non, ça c'est Bayard.
9: Bah, c'est Junio, c'est
11: Bayard. Il est pas rentré dans les ordres où il en est, c'est pas Monseigneur?
8: Ah non, non, non, non.
12: Cube.
13: Barbe bleue.
8: Quoi?
12: Cube,
8: non, Bouillon, cube, non. Godefroy de Bouillon.
10: C'est pas dans Les Visiteurs.
8: Qu'est-ce qu'il a
9: connu,
8: fait?
9: Il est connu.
8: Qu'est-ce qu'il a fait, Godefroy de Bouillon?
10: Les croisades.
8: Exact.
10: Ah, alors, ça c'est un bon. On l'appelait le croisé.
8: Alors, ouais. Il était chevalier. Il a fait une croisade. Qu'est-ce qu'il a fait pour?
9: Mais il essaie de sauver la France simplement.
10: Ah
8: non, non.
10: Ah oui, bah oui. Il a inventé la crêpe sarrasine.
11: Pouf. Non. Il a arrêté les Arabes à Poitiers.
8: Non, ça c'est
10: non,
8: Charles
10: c'est
8: Martel.
10: Pas
9: ouais, et ça a pas trop marché. Hein, pour
10: ça va, Stomy? Ça se passe bien dans ton lieu?
12: Il a commandé la flotte pour aller en face?
8: Non. Où est-ce qu'il est allé, Godefroy de Bouillon?
10: Eh ben, il est allé
9: En Italie, en Palestine.
10: En Orient.
9: En Cisjordanie.
8: Alors, précisément.
10: La crèche.
11: La Palestine.
13: Jérusalem.
8: Voilà.
13: Alors. C'est une bonne réponse de Stomy Bugsy.
8: Non, attendez. Ouais. Oh là. Allez pas trop vite, vous.
10: Ah, ok, on l'appelait la belle de Jérusalem.
8: Non, Godefroy de Bouillon libère Jérusalem.
12: Ouais, hein,
8: vous voyez, c'est le pape Urbain II en 1095.
13: Urbain?
8: Oui, Urbain.
13: Le pape de la street? Le pape du rap?
9: C'est vrai, ça lui va bien. Ça lui va bien.
8: Alors, Urbain II, qu'est-ce qu'il fait le pape?
11: Ben, il canonise.
8: Alors, non, il appelle Godefroy de Bouillon.
9: Il vient boire un coup à la maison.
8: À la croisade.
10: Pour, il captait.
8: Pour libérer Jérusalem. Pour libérer Jérusalem.
10: Ah, alors, il a été roi de Jérusalem pendant un an.
8: Alors, justement, bravo ça, cher Dari Boudboul.
10: Voilà.
8: Il n'a pas voulu. Effectivement, il était devenu roi de Jérusalem.
13: Le roi des Juifs.
8: Mais il n'a pas voulu du titre de roi de Jérusalem. Alors, quel titre?
9: Ah, il était Miss France de Bethléem.
8: Non.
12: Libérateur de Jérusalem.
8: Non, alors.
11: Sire.
8: Alors, quel titre exact portait-il?
9: Mais c'est quoi? C'est un titre genre Marquis
10: de Jérusalem.
8: Non.
13: Est-ce qu'il y a le nom Jérusalem dedans?
8: Alors, non, justement, non.
10: Calife?
8: Non. Qu'est-ce qu'il y a là-bas à Jérusalem?
9: Du couscous.
11: Il y a le mur des Lamentations.
9: Bah, à part du couscous, moi,
10: non,
9: je vois
10: y a
9: pas.
10: Le temple. Il y avait le temple à l'époque.
13: Alors, des croyants.
8: Alors, il devient quoi? Alors, je peux vous donner le début du titre, si vous voulez.
12: Oui, vas-y.
8: Pendant un an et trois jours, il est avoué du...
9: Lamentation?
10: Du Saint-Sépulcre.
8: Avoué du Saint-Sépulcre.
12: Ah,
8: bonne réponse.
13: Caroline Diamant.
8: De Caroline Diamant.
11: Bravo.
8: franchement. Godefroy de Bouillon a été avoué du Saint-Sépulcre pendant 1 an et 3 jours, car il a refusé le titre de roi de Jérusalem.
9: Oh, c'est tout à son honneur.
8: Voilà, il trouvait que c'était, il était humble, vous voyez. Alors,
9: ouais, ça descend. Bah oui,
8: avoué du Saint-Sépulcre. Que le titre de roi, c'était trop pour lui. Oui. Alors voilà, avoué de Saint-Sépulcre, c'est un joli titre quand même.
9: Ah,
11: j'adore.
9: Bah c'est mieux que la tata de Bethléem. Oui, c'est bien. Première à choisir, oui, il faut plus comme ça, pas trop. Oui, bah oui, bien sûr, oui. Plus comme ça, oui, bah oui. La connasse de la crèche aussi, je me rends. Vous aussi. C'est mieux le Saint-Sépulcre, évidemment. J'hallucine, quoi. Sylvie, c'est n'importe quoi cette émission.
8: Vous, Sylvie, on vous a appelé l'avoué de la Sainte Prépuce, on l'a appelé.
9: Je quitte cette émission qui n'est que mauvais goût et flagornerie.
11: Pourtant, ce n'est pas ma fête, hein, je le redis.
9: J'aimerais pas, maintenant... Attends, loge, tu vas voir. On va te montrer notre cuir, nous aussi.
8: Rouge.
11: Prétentieux, prétentieux.
14: Oh là là, là, là. Prétentieux, prétentieux.
9: Oh, qu'est-ce qu'on l'aime, qu'est-ce qu'on l'aime. C'est pas comme Dari Boutboul. Elle est où, Dari, d'ailleurs?
8: Ah bah oui, elle est muette, ça, alors là, je dois dire...
9: Dari, Dari, on t'appelle Dari.
8: Mais qu'est-ce qui se passe, Dari?
9: Dari, on a du foin, on a du foin pour les chevaux. Ramenez du foin, on cherche Dari, ramenez du foin. Non, mais du foin, autre chose, d'un coup...
11: Je ris tellement que j'ai mal aux joues.
10: Moi aussi, oh, ça va me refaire le bras.
9: Coco, coco, coco. Bichette, bichette.
8: Et c'est la première fois que Dari Boutboul est muette.
10: Elle est bouche bée.
15: Je faisais un essai de silence. Oh, c'est bien,
11: maintenant. La
8: continue.
15: Il y a une histoire drôle, Laurent.
8: Oh là là.
9: C'est dans un bouchon.
10: C'est dommage, je pense qu'il y avait de l'ambiance.
15: Non, c'est une histoire drôle.
8: Vous êtes couillon, toi, de nous avoir réveillés. Hein.
15: Donc j'ai une histoire drôle. Je peux vous la.
8: Allez-y. Allez-y.
15: Vous m'interrompez pas.
8: Non, bah, c'est pas notre genre. Alors,
9: allez.
15: C'est un monsieur.
9: Allez, tout de suite la pub.
15: Alors attends, parce que moi je te jure, je t'envoie de l'eau. Hein.
9: Vas-y, vas-y.
15: Prenez... Hein, c'est bon, là,
8: tu vas. Allez-y, allez-y, derrière, on vous écoute.
15: Mange tes chouquettes et tais-toi.
8: Allez, allons-y.
15: Quand on m'impose des histoires, elles sont toujours nulles.
10: Elle est colère, elle est colère.
8: Allez-y, oui. Nous, on vous écoute.
16: Allez, en français, si tu veux bien.
15: C'est un petit garçon qui rentre de l'école.
8: Vous rentrez sur quelle compagnie, vous, Olivier?
16: RTI Nuit.
15: Bon, écoutez pas ce qu'ils disent, le public. Écoutez-moi, vous me regardez.
9: Oui, ouais. On
15: papa, papa, tais-toi.
16: Le premier qui veut
9: venir, il gagne une bonne RTL.
15: Papa, papa, est-ce que tu peux m'aider à faire mes exercices de maths?
8: C'est quoi la bise
11: C'est quoi la bise quoi?
8: C'est quoi la bise? C'est à quel qui a des chances de gagner? Alors
15: je vous déteste tous.
11: Moi, je suis d'accord avec vos pronostics. La semaine dernière, vous m'avez
15: dit. Je me laisserai pas déstabiliser.
11: Aquitaine, Côte d'Azur, on a dit Nord-Pas-de-Calais.
15: Mais tu réponds pas là, tu donnes toutes les mises à 140.
11: Mais non, je donne un top 5.
14: L'intelligence artificielle a dit la Guadeloupe.
9: Limousin, jamais rien.
11: Non, mais tu as vu que l'IA... Attends, vous avez pas vu. L'IA, en fait, a choisi sa Miss France.
9: L'IA.
11: L'IA, l'intelligence artificielle.
9: C'est un joli surnom, hein, Caron.
11: Donc, l'IA a choisi sa Miss, ça sera Guadeloupe.
15: Papa, je vais lui mouiller son joli blouson.
11: Vas-y.
8: Alors allez-y, Dari.
15: Papa, je comprends pas mon exode math. Laurent, attention.
8: On vous écoute, Dari.
15: Papa, je comprends pas mon exode math.
8: Et vous, Stomy, c'est quand la prochaine tournée?
9: Tu sors un disque, Stomy, là, il paraît.
14: Ouais, ça arrive bientôt.
15: Je me suis fait virer du cours. Ah bon, aujourd'hui? Mais t'as fait quoi pour te faire virer du cours?
14: Ok.
15: Bah, je sais pas. Le prof, à un moment donné, il montrait sa règle. Il m'a pointé la règle vers moi en disant « Il y a un idiot à un bout ». Et alors? Bah, je lui ai demandé à quel bout.
14: Hein? Wow.
15: Ah ben bah les gens rient, voilà, vous riez pas, mais il y a des gens qui ont ri.
11: Il y a que les nouveaux qui rient.
16: Ouais.
15: Les jeunes,
11: ils veulent revenir.
15: Les jeunes ont ri.
8: C'est pas que le public rit, il a simplement pitié, vous voyez. Le public a pitié.
14: Ouais.
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0: Et un petit retour en 2014 avec Coldplay et A Sky Full of Stars.
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0: Dans quelques minutes, place à l'info complète avec Vincent Parisot et RTL dimanche soir. Mais pour l'instant, on se régale encore un petit peu des meilleurs moments des grosses têtes de Laurent Ruquier avec un retour en 2017. Le 26 janvier, Philippe Gueluc, Titoff et Élie Semoun jouent les apprentis chimistes pour une expérience qui tourne vite au mauvais coup ou alors au mauvais goût. Vous allez vite comprendre pourquoi.
13: Une question pour Monsieur Levent qui habite Mannes dans les Alpes de Haute-Provence.
14: Ouais, charmant village.
13: C'est vrai.
14: Ouais, très très beau, au bord de la Durance, c'est magnifique.
13: Vous connaissez toute la France, vous êtes un peu notre Lucien Vieillesse.
14: J'ai un peu vécu là, moi, à Manosque pendant une époque. Oui.
13: C'est vrai.
14: Ouais, ouais, j'ai eu 2 enfants charmants.
13: Ah, vous avez des enfants
15: vous
13: partout.
15: Vous avez des enfants à chaque fois.
16: Avec, partout, la femme numéro combien?
13: La 4, question
14: numéro
13: pour...
14: 4, monsieur.
17: Ça, Noël, ça doit être sympa.
13: Mais combien
14: ah
13: de...
14: oui, mais ça marche très bien. Attends, moi je réunis tout le monde même.
15: Et les pensions, ah ouais. Ça se passe comment?
14: Ah, ça fait cher, mais... mais ces femmes, regardent
13: alimentaire, mon cher Watson.
14: Compatissantes.
15: Et sinon, la modestie, ça va, non?
14: Ah, non, tout le monde
15: moi, j'ai eu 5 femmes, j'en ai eu plein entre les deux.
14: Non, non,
15: mais les femmes m'adorent. Non, je baisse comme un dieu.
14: Ah non, c'est fini, ça. C'est fini depuis longtemps. C'est fini depuis longtemps, Élie. C'est fini.
17: Mais tout le monde m'aime, il est fantastique.
14: Ben non, parce que tout le monde m'aime, c'est une façon de gérer. Il faut être généreux et gentil.
15: Oui, c'est ça.
13: Je peux poser ma question.
14: Oui, oui, oui.
15: Il y a les papiers du divorce dans le tiroir.
14: Oui, patron.
15: Il
14: oui, patron.
15: A tout prévu.
13: La question pour Monsieur Levent, donc de Mannes, dans les Alpes de Haute-Provence. Cette question concerne le sulfure d'ammonium, qui peut parfois libérer du sulfure d'hydrogène. Mais dans ce cas-là, on a affaire à quoi ?
16: Ça vient de Monsieur Levent, tout de même. Ça n'a rien à voir avec les
13: flatulences. Pas loin,
17: ça a rapport avec les vaches.
15: Non. Est-ce que c'est on quand pète, c'est une bombe lacrymogène, quand on vous jette une bombe lacrymogène?
13: Pas tout à fait une bombe lacrymogène.
17: Un
13: cocktail Molotov, non. C'est quelque chose dont
15: pas loin.
18: Ah, ça y est, je suis une boule plante.
13: Bonne réponse d'Ariane Deval.
15: Non mais ben, ça fait 2 fois que j'aide mes copains là.
14: Non mais tu vois que t'arrives à avoir des bonnes réponses à rien.
13: Des boules puantes, effectivement, dans les boules puantes, dans ces petites ampoules qu'on achète chez les marchands de farce et attrape, il y a du sulfure d'ammonium et quand on brise l'ampoule pour faire la farce évidemment, eh bien le sulfure d'ammonium libère du sulfure d'hydrogène, c'est ce qui provoque l'odeur pestilentielle qui va amuser évidemment tout le monde.
15: Oui.
13: Vous aimiez ça, vous les farce et attrape, Ariel, vous avez
18: j'adorais les farce et attrape.
13: Vous avez des boules puantes à la maison ?
18: Non, celles-là n'étaient pas mes favorites. Non, pas du tout.
13: Bernard se les lave régulièrement, quand même.
14: Oh, quelle horreur !
18: Ça, alors ! public est choqué.
7: Nous aussi, Ariel, on est choqué.
15: C'est incroyable de s'évanouir.
7: On ne connaît pas cette personne.
18: Non.
13: Mais qu'est-ce qui m'a pris? J'ai honte, pardon,
18: oui,
13: Ariel.
18: Oui.
13: Moi qui n'ose pas toucher un cheveu de vous.
18: Mais voilà, et puis on parlait des farces et attrapes et vous tombez là-dedans. C'est pas possible.
7: Ils en faisaient un avec une télécommande.
15: J'ai un copain qui fait ça, c'est génial. Il y a une télécommande en fait qui peut éteindre toutes les télés. Alors lui, il va dans les PMU et en fait, il éteint les télés, il rend fou les gens. Il avait même été à la porte de Versailles, il y avait un salon de jeux vidéo et il passait dans tous les salons, il éteignait tout. Les mecs devenaient fous. Ça faisait des heures qu'ils étaient sur un jeu, il éteignait tout.
13: Bon,
15: c'est
13: tout
15: génial
13: cas,
15: ce jeu.
13: Les boules puantes, le coussin péteur, voilà des choses qu'on peut utiliser pendant la campagne présidentielle. Avec Michel Alliot-Marie, on aura le fluide glacial aussi.
7: Ah oui.
18: Ouais, et puis il y a aussi le poil à gratter.
13: Ah non, moi je me souviens quand j'étais enfant, alors je l'ai eu pendant longtemps, hélas, je l'ai perdu, peut-être je vais en racheter. Hein. C'est le pot de moutarde que vous ouvrez avec le serpent qui se jette.
18: Oui.
7: Ah ouais.
18: Oh.
7: Franchement, je pense que vous avez les moyens pour ça. Si vous voulez, on scoutise. Oh, bon, pour mon prochain anniversaire ou quoi.
13: Oh, c'était génial ça.
18: Oui.
13: Les gens prenaient le pot de moutarde, ils l'ouvraient, paf, il y avait un truc qui sautait à la gueule.
16: Et alors, un truc qui est très vicieux, c'est la fausse merde de chien qu'on peut déposer quelque part.
7: Ah ouais.
16: Parce que si on n'a pas les moyens, on en met une vraie.
7: Ce qui est crasse, c'est ça, c'est quand tu crois que c'est une fausse et c'est une vraie.
13: Et le faux sucre, le faux sucre.
18: J'adorais le faux sucre.
7: Ça, et l'aspartame, ça s'appelle. Ça.
16: Et le gaz pour les ballons qu'on, avec lequel on attrape une petite voix de.
15: Ah oui.
16: Vous aspirez du gaz, c'est comment?
15: Moi, je l'ai fait il y a quelques années, c'est resté.
0: Vous connaissez l'adage, toutes les meilleures choses ont une fin et ces meilleurs moments se terminent pour aujourd'hui avant le retour des grosses têtes pour de nouvelles émissions demain 15h30. 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Maintenant, c'est l'actualité de ce dimanche qui prime, RTL 18h. Et pour ce point complet, c'est avec vous Vincent Parisot, bonsoir.
19: Bonsoir Myriam et bonsoir à toutes et à tous. Merci de votre fidélité RTL. Donc c'est parti pour 1h15 d'infos avant de refaire le sport ce soir avec Cédric Chasseur. Donc c'est parti pour RTL dimanche soir avec à la une le retour des 5 passagers français du MV Ondius. Leur avion a atterri à l'aéroport du Bourget il y a moins de 2 heures. Ils sont maintenant en quarantaine pour 3 jours. À l'hôpital Bichat où ils vont passer des examens avant d'être à l'isolement chez eux pour 6 semaines. Alors on va revenir en détail sur leur évacuation aux îles Canaries avec 145 autres passagers, tous asymptomatiques, rappelons-le, à l'antivirus. Au Moyen-Orient, cette dernière minute, puisque l'Iran avertit ce soir d'une réponse immédiate en cas de déploiement français ou britannique dans les détroits d'Ormuz. Mais rappelons que la France n'a pas l'intention d'engager le porte-avions Charles de Gaulle qui arrive sur cette zone, mais n'a pas l'intention de le déployer dans le détroit tant qu'aucun accord n'est trouvé entre Américains et Iraniens sur la circulation maritime. Dans RTL dimanche soir également, le cri d'alerte du procureur de Bordeaux face à l'accélération extrêmement préoccupante des crypto-rapts, ces attaques ultra-violentes visant des détenteurs de crypto-monnaies, des exécutants très jeunes recrutés sur les réseaux sociaux par des organisations structurées. Une manif féministe devant l'hôtel appartenant à Patrick Bruel à Lille-sur-la-Sorgue dans le Vaucluse. Un soutien aux victimes des violences sexuelles et un avertissement si le chanteur poursuit sa tournée, des rassemblements dans chaque ville et pour chaque date. Un dimanche politique avec la fusée Édouard Philippe sur sa rampe de lancement aujourd'hui à Reims et Elisabeth Borne sur RTL au grand jury. L'ancienne Premier ministre refuserait de choisir entre LFI et le RN à la présidentielle et elle accuse au passage Jean-Luc Mélenchon de faire monter l'extrême droite. 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Après 18h30, une experte des antivirus à l'OMS, Anaïs Legan, elle a suivi le dossier du navire MV Onduce depuis le début de ce foyer d'infection jusqu'aux évacuations aujourd'hui. La stratégie Édouard Philippe pour devenir incontournable. Emmanuel Macron en Afrique, à la conquête des territoires perdus, avant de refaire la planète avec Alain Bougrain-Dubourg et les plumes flamboyantes des oiseaux de paradis. Et pour le ciel, Valérie Quintin, moins d'orages demain, mais une baisse nette des températures.
20: Rafraîchissement qui sera peut-être un peu moins sensible près de la Manche ou encore de l'Aquitaine jusqu'à la Méditerranée parce qu'il y fera assez beau. Ailleurs, en revanche, il faudra toujours compter sur des pluies, ce qui va accentuer, à contrario, la sensation de fraîcheur.
19: Merci Valérie, le détail tout à l'heure.
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19: Allez, tout de suite, on file à l'hôpital Bichat dans le 18e arrondissement de Paris, là où sont désormais les 5 passagers français qui étaient à bord du navire MV Ondius, où a été, vous le savez, détecté il y a plusieurs semaines un foyer d'antivirus. Ils étaient arrivés au Bourget dans l'après-midi après avoir voyagé depuis les Canaries à bord d'un avion sanitaire. Nina Valette, vous êtes sur place à l'hôpital Bichat, donc, où ces 5 personnes sont à l'isolement, c'est ça?
22: C'est ça, à peine sortis de l'avion gris à l'aéroport du Bourget, les 5 Français n'ont pas traîné. Ils sont montés dans 5 ambulances, une chacun. Elles patientaient directement sur le tarmac, c'est dire les précautions pour qu'ils ne croisent personne. Les conducteurs du SAMU étaient d'ailleurs protégés par une combinaison bleue, un masque et des lunettes. Gyrophares et sirènes hurlantes grâce aux policiers à moto. Ils sont arrivés en une vingtaine de minutes seulement à l'hôpital Bichat contre une quarantaine en temps normal. Sur place, les patients vont rester donc 3 jours pour effectuer une batterie de tests sanguins et PCR. S'ils sont positifs, les malades seront alors pris en charge dans une chambre au protocole strict afin d'éviter la propagation du virus. S'ils sont négatifs, les croisiéristes pourront enfin rentrer chez eux, mais rester isolés 42 jours à domicile, c'est la durée maximale d'incubation. Et s'ils présentent entre-temps des symptômes, eh bien ils seront à leur tour hospitalisés.
19: Merci Nina Valette à l'hôpital Bichat, sous une pluie battante, comme vous l'avez entendu. Allez, on remonte maintenant le fil de cette journée qui met un terme à ce feuilleton sanitaire de plusieurs semaines autour de ce cluster à bord du paquebot MV Ondius. Voyons donc comment s'est passée l'évacuation du navire. Évacuation d'ailleurs toujours en cours, hein, dans un port de l'île de Tenerife, dans l'archipel espagnol des Canaries. Bonsoir Gauthier de Lombugard.
23: Bonsoir Vincent, bonsoir à tous.
19: Port où le bateau est arrivé tôt ce matin, c'est ça?
23: Oui, il est 6h30 ce matin, il fait encore nuit lorsque le MV Ondius et ses dizaines d'éclairages blancs entrent dans le port de Granadilla, escortés par des vedettes de la Guardia Civile. Le navire de 107 mètres de long à la coque bleue jette l'ancre à quelques centaines de mètres des quais. Un hélicoptère de la gendarmerie et des drones survolent la zone. 300 hommes mobilisés au sol, une sécurité maximale pour assurer le bon déroulement de l'opération. Des équipes médicales montent à bord, aucun cas suspect, pas de symptômes. Le débarquement débute, l'équipage ouvre une porte à hauteur d'eau sur le flanc du navire. Les passagers descendent un à un dans des petites embarcations habillées de blouses, d'une charlotte et un masque FFP2. Leurs valises emballées dans des sacs plastiques blancs. D'abord les 14 ressortissants espagnols, puis les 5 Français. Tous ont suivi le même protocole, sans aucun contact avec la population locale. Nicolas Pilrel de l'ambassade de France a supervisé les opérations.
24: Ils ont été transférés tous les 5 ensemble depuis le bateau de croisière. Ils sont arrivés sur le port où on leur a donné quelques consignes de sécurité sanitaire. Ils sont montés dans un bus qui avait été spécialement affrété par les autorités espagnoles, qui les a conduits directement à l'aéroport ici de Tenerife Sud. Et ils ont pu monter directement dans l'avion, avion médicalisé qui les a emmenés à Paris. Tout le monde équipé de masques et de protection pour éviter des contacts. Mais en tout cas, ils sont tous en bonne santé.
23: Les opérations se termineront demain avec le départ des ressortissants australiens. Le navire va ensuite poursuivre sa route jusqu'aux Pays-Bas dans son port d'origine avec une partie de son équipage à bord.
19: Gauthier Delon-Bugard à Tenerife, aux Canaries pour RTL. Donc les passagers sont transférés dans leurs pays respectifs. On était dès le début du journal à l'hôpital Bichat où les 5 Français sont déjà arrivés. Ils vont être placés 3 jours en quarantaine pour des examens et ensuite envoyés chez eux, mais à l'isolement, dans leur domicile respectif. Et parmi les 5, eh bien, on compte un couple de photographes animaliers ornithologues originaires de Touraine. Ils vont donc aller se confiner chez eux à Marais, en Indre-et-Loire, où on retrouve Sacha Dubessé. Bonsoir Sacha.
25: Bonsoir.
19: Et normalement, si tout va bien pour eux, ça veut dire qu'ils seraient attendus en milieu de semaine.
1: Oui, c'est ça, c'est dans une grande maison de campagne, en plein cœur d'un petit village à une trentaine de kilomètres de Tours, que Roland et Julia, deux passagers français du MV Ondius, vont se confiner dans les prochains jours. L'information s'est propagée très rapidement ici, alors que se déroule aujourd'hui la fête du village. Bernadette connaît bien le couple de retraités, elle est surprise en apprenant qu'ils viennent se réfugier ici.
4: Ça m'a choqué un peu, oui. S'ils se confinent chez eux, ça me gêne pas. Mais je vais pas aller chez eux, je vais pas aller au contact d'eux. Ils me disent au téléphone ce qu'il faut et je leur fais leurs courses s'il faut et puis ils viennent chercher. Je vais pas les approcher quand même.
5: Vous avez peur de tomber malade ?
4: Bah oui, attends, j'ai une petite santé quand même alors, hein.
1: Pour venir se confiner dans la petite commune de 500 habitants, les deux passagers échangent quotidiennement avec Philippe Cadon, le maire du village. Il est prêt à les accueillir si toutes les conditions sanitaires sont réunies.
24: Moi, la seule demande qui est la mienne en tant que maire, c'est qu'on puisse être rassuré officiellement par les autorités sanitaires sur le fait qu'ils puissent se confiner. À partir de ce moment-là, c'est feu vert. Ils se confinent chez eux et on verra et on prendra les mesures nécessaires s'il y a lieu d'en prendre.
1: Le couple de retraités pourront dans les prochains jours, si les conditions le permettent, se confiner 6 semaines dans leur maison aux murs jaunes et aux arbres fleuris.
19: Merci beaucoup Sacha Dubessé à Marais en Indre-et-Loire. Et puis je vous rappelle qu'on reviendra sur ce dossier après 18h30 avec une spécialiste de l'OMS. Je vous rappelle cette information qui nous est apparue il y a quelques minutes sur la situation au Moyen-Orient et sur cet avertissement qui est lancé par l'Iran. L'Iran qui avertit d'une réponse immédiate en cas de déploiement français et britannique dans le détroit d'Ormuz. Nous rappelons, dit Téhéran, à ces deux pays qu'en temps de guerre comme en temps de paix, seule la République islamique d'Iran peut assurer la sécurité dans ce détroit et qu'elle n'autorisera aucun pays à s'ingérer dans ce domaine. Cela dit, je vous le disais, la France n'a pas l'intention d'engager le porte-avions Charles de Gaulle dans le détroit, dans l'immédiat. Certes, le porte-avions arrive sur zone, mais l'objectif, c'est pour le Royaume-Uni et la France de mettre sur pied une coalition internationale visant à sécuriser le détroit d'Ormuz une fois qu'un accord de paix entre les États-Unis et l'Iran aura été conclu. L'actualité politique, c'était ce dimanche, Elisabeth Borne au grand jury RTL Public Sénat, Le Figaro M6, et ça 3 jours après sa décision de quitter la direction de Renaissance, le parti présidentiel. L'ancienne Premier ministre qui, dans son livre « Réveillons-nous », critique, hein, clairement, mais entre les lignes, des mesures qu'elle juge simplistes, voire populistes de Gabriel Attal. Elle a expliqué sur RTL qu'on peut protéger la France et les Français dans le respect du droit international et de l'état de droit. Et puis Elisabeth Borne a expliqué qu'elle ne choisirait pas en cas de deuxième tour entre Jean-Luc Mélenchon et Marine Le Pen ou Jordan Bardella. Et d'ailleurs, elle accuse le leader insoumis de doper le RN.
6: Je pense en effet que moi je suis incapable de voter pour un candidat LFI et évidemment pour un candidat RN.
8: Jean-Luc Mélenchon.
6: Je pense que LFI ne fait que faire monter le Rassemblement National. Voilà. Et je pense que par ailleurs, ouais, sa conception, bah vous savez, quand on propose une nouvelle France où on fait un grand remplacement, si on veut achever d'inquiéter les Français, on s'y prend pas autrement.
19: Voilà, Elisabeth Borne, c'était au grand jury RTL Public Sénat, Le Figaro M6. A noter ce sondage Ipsos BVA pour la Tribune dimanche. 70% des Français estiment que la candidature de Jean-Luc Mélenchon représente un handicap pour faire gagner la gauche et ils sont 55% à le penser chez les sympathisants de gauche. Un sondage publié le 10 mai, 45 ans après la victoire de François Mitterrand. Et d'ailleurs, on reviendra en longueur sur cet épisode évidemment important de la vie politique française. Ce sera dans un petit quart d'heure dans RTL, n'oublie pas. Mais ce 10 mai, c'est aussi le jour J pour Édouard Philippe, le jour où tout commence dans sa course présidentielle, puisqu'il a réuni les cadres de son parti Horizon à Reims. Où vous trouvez ? Bonsoir Thomas Desprez.
10: Bonsoir Sam, bonsoir à tous.
19: Alors, l'ancien Premier ministre dit qu'il ne veut pas mettre la charrue avant les bœufs. N'empêche, il vient quand même d'appuyer sur l'accélérateur.
10: Absolument. Un nom, c'est long, mais il est prêt. Voilà le message qu'Édouard Philippe a voulu adresser à ses troupes cet après-midi.
26: En ce 10 mai, à Reims, nous basculons dans une autre séquence.
10: Rassurer ses supporters, qui pour certains le trouvaient jusqu'à présent trop frileux face à l'accélération de ses adversaires dans le bloc central, Bruno Retailleau et Gabriel Attal. Alors l'ancien Premier ministre répond par une grande consultation, lancée dès la semaine prochaine, par une opération présentée comme inédite, 1000 réunions d'appartements en simultané. simultanée le 25 juin et surtout par un grand meeting à Paris début juillet, pensé comme une démonstration de force. Quant à son programme massif promis depuis bientôt 2 ans, là-dessus il faudra entendre, même si l'ancien Premier ministre se défend.
26: Depuis 5 ans, j'ai réfléchi, j'ai écrit, j'ai proposé et j'ai déjà proposé des idées massives. J'ai été le premier responsable politique à dénoncer l'accord franco-algérien de 1968. J'ai proposé aux entreprises un deal fiscal très simple. J'ai proposé d'instaurer ce que j'appelais un état d'urgence narcotrafique.
10: Des propositions qui auraient même inspiré certains, s'amuse celui qui vient d'être réélu maire du Havre, lui qui a semblé vouloir marquer une inflexion cet après-midi, redisant sa fierté d'avoir été nommé par Emmanuel Macron, le chef de l'État dont il emprunte même le slogan « Une France libre » choisie comme nom du futur porte-avions. France libre, cela pourrait même être le slogan de la campagne d'Édouard Philippe, comme autant de clins d'œil aux électeurs macronistes dont il aura finalement bien besoin pour s'imposer dans un an.
19: Merci beaucoup Édouard Philippe, donc sur la rampe de lancement. On y reviendra avec vous Thomas Després tout à l'heure après 18h30. On va marquer une courte pause. Dans un instant, une manif devant l'hôtel de Patrick Bruel à Lille-sur-la-Sorgue. Et puis cette dernière minute, on va revenir sur le dossier de l'antivirus et des 5 Français qui sont désormais à l'hôpital Bichat, puisqu'on apprend à l'instant que l'un des cinq, présente des symptômes et sans doute que tout le dispositif sanitaire va être revu. On vous explique ça dans un instant également. À tout de suite.
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19: On reviendra à 18h30 plus longuement sur la situation des 5 Français rapatriés des Canaries dans l'affaire de l'antivirus, puisque la situation évolue, comme je vous le disais. On vient d'apprendre qu'un des 5 a présenté des symptômes, et c'est Sébastien Lecornu qui l'a annoncé sur X. Les 5 passagers, vous le savez, ont été placés en isolement strict jusqu'à nouvel ordre. Ils sont pris en charge médicalement, ils vont faire l'objet de tests, d'un bilan sanitaire. D'ailleurs, un décret va être mis en place, va être pris pour mettre en place les mesures d'isolement adaptées à l'égard des cas contacts, des mesures donc protectrices de la population générale, insiste le Premier ministre. Les quatre qui n'ont pas de symptômes devraient normalement ne rester que 3 jours à l'hôpital Bichat s'ils ne présentent pas d'ici là des symptômes. Et puis pour le cinquième, donc, qui a des symptômes, l'hospitalisation, évidemment, devrait durer plus longtemps. On reviendra évidemment sur tous ces éléments tout à l'heure après 18h30, notamment avec notre spécialiste de l'OMS, spécialiste de ces questions. Patrick Bruel voit les accusations s'accumuler et les manifs féministes se multiplier. Je vous rappelle que 15 nouvelles femmes mettent en cause le chanteur. Des témoignages recueillis par Mediapart révélés jeudi. Témoignages avec des faits de gravité bien différentes. Entre 91 et 2019, 7 d'entre elles, dont une mineure au moment des faits, dénoncent des relations sexuelles auxquelles elles n'auraient pas consenti, et 5 ont transmis leur témoignage à la justice. Alors on rappelle que Patrick Bruel assure n'avoir jamais cherché à contraindre quiconque à un acte sexuel. En tout cas, les collectifs féministes qui demandent l'annulation de la tournée actuelle du chanteur et envisagent de manifester dans chaque ville où il va se produire, avait organisé un rassemblement aujourd'hui devant l'hôtel qu'il possède à Lille-sur-la-Sorgue dans le Vaucluse. Et vous y étiez, Julie Gascot.
0: En face des portes de cet hôtel très chic, entre les étals du marché, fumigène, violet et pancarte à la main, les manifestants sont venus exprimer leur soutien aux victimes.
7: 1, 2, 3. Qu'elles sachent que les habitants de l'Île-sur-la-Sorgue ne cautionnent pas la présence d'un agresseur dans la ville.
0: Mélanie Saïs de la CGT s'inquiète tout particulièrement pour les femmes qui travaillent encore avec lui.
13: Déjà, on demande que la justice fasse son travail parce qu'il est injusticiable comme les autres et il doit répondre de ses actes. Et pendant que la justice suit son cours, nous demandons à tous les employeurs de protéger les travailleuses qui seront au contact de l'artiste.
0: Alors pour Evelyne, du collectif Salon Féministe, il faut tout simplement annuler cette tournée de l'artiste qui passe par Salon de Provence.
14: On est là simplement pour dénoncer des faits d'agression et pour dire qu'on ne laissera plus un agresseur être célébré.
0: Certains manifestants dénoncent aussi l'implantation importante de Patrick Bruel dans la région. En plus de cet hôtel 5 étoiles, le chanteur est propriétaire du domaine Léos qui propose notamment du vin, de l'huile d'olive ou encore des cosmétiques.
19: Julie Gascot à Lille-sur-la-Sorgue, dans le Vaucluse. Les cryptoraptes sont de plus en plus nombreux, ces enlèvements ou séquestrations de particuliers pour leur soutirer des crypto-monnaies. Le procureur de Bordeaux alerte aujourd'hui sur l'explosion du phénomène, ces attaques ultra-violentes contre des cibles identifiés, notamment après des fuites de données et réalisées par de jeunes recrutés sur les réseaux. 2 arrestations ont eu lieu la semaine dernière. Il y en avait déjà eu 3 précédemment pour une affaire qui remonte à la fin mars, Clara Echari.
15: Les faits remontent au 23 mars dernier. En Haute-Garonne, une habitante de 57 ans va se retrouver séquestrée et menacée à son domicile alors qu'elle pensait ouvrir à un livreur.
16: On a 3 personnes cagoulées qui sortent de derrière des arbres.
15: Le colonel Petit.
16: Et qui emmène tout de suite la personne chez elle, la victime, et qui lui demande tout de suite ses codes de déverrouillage pour ses crypto-monnaies. Donc là, la personne s'exécute, donne rapidement les codes et en quelques instants, l'ensemble des crypto-monnaies, 68 000 euros, sont déplacées de son compte vers un compte tiers.
15: Alors que les crypto-raptes se multiplient, le procureur de la République de Bordeaux, Renaud Godel, parle d'auteurs qui fonctionnent à la commande.
17: Ce sont des individus qui peuvent venir d'un peu partout en France et qui sont recrutés par le biais de réseaux sociaux avec des individus qui leur demandent de commettre parfois un crypto-rap, parfois des tirs avec des armes de guerre, bref, des missions extrêmement variées, ce qui les rend particulièrement dangereux.
15: Des individus souvent jeunes et inexpérimentés, le colonel Petit.
16: Ils ne maîtrisent pas totalement, on va dire, les codes de la criminalité, s'il devait y avoir des codes aujourd'hui encore. On se retrouve avec des gens qui peuvent facilement être dépassés.
15: Les individus interpellés dans cette affaire ont entre 17 et 24 ans.
19: Clara Echari à Bordeaux pour RTL. Et puis ce week-end a été marqué par plusieurs drames familiaux, féminicides et infanticides. Dans le Val d'Oise, un policier municipal de Villers-en-Artis a ainsi tué par balle son ex-compagne et leurs 2 enfants de 9 et 13 ans avant de retourner son arme de service contre lui. Les 4 corps ont été découverts hier après-midi. Et puis en Meurthe-et-Moselle, un père de famille a tiré sur ses 2 fils. Il a tué l'un d'eux, blessé l'autre très grièvement avant de se suicider là encore. Drame qui s'est produit dans un contexte de séparation, Samuel Goldschmidt.
1: Oui, le père de famille a donné des somnifères à ses enfants hier soir. Le plus jeune des deux s'est endormi, mais pas l'aîné. Entendant son père tourner dans la maison, il aurait été voir et c'est là que son père lui a tiré dessus en le touchant au poumon. Il a ensuite eu deux autres détonations. Le père a tué son plus jeune fils avant de retourner l'arme contre lui. C'est un ami et voisin immédiat du père qui a prévenu les secours. L'aîné a été transporté entre la vie et la mort au CHU de Nancy où il a été opéré. Ses jours ne sont plus en danger à cette heure. Le père avait eu ses deux enfants avec deux femmes différentes et il était en instance de séparation avec la mère du cadet depuis plusieurs semaines. Il a laissé une lettre dans laquelle il s'adresse à ses enfants en leur expliquant que tous trois iraient bientôt au ciel. Une enquête pour homicide volontaire sur mineurs de 15 ans et tentative d'assassinat a été ouverte et confiée à la police de Nancy.
19: Le Schmitt. Allez, du football ce soir avec un grand multiplex de fin de saison, presque tous les matchs au programme, puisque Lens-Nantes a eu lieu vendredi avec les conséquences que l'on sait, à savoir la Ligue 2 pour les Canaries et la Ligue des Champions pour les Nordistes. Mais des conséquences, il y en aura également ce soir en haut et en bas du classement. Bonsoir Eric Silvestro.
4: Bonsoir Vincent, bonsoir à tous.
19: On va vivre avec vous cette grande soirée. Des conséquences en haut tout d'abord, avec en jeu la troisième place directement qualificative pour la Ligue des Champions.
4: Qui pourrait revenir dès ce soir à Lyon, à deux conditions. L'OL s'impose à Toulouse et Lille ne gagne pas à Monaco. Dans ce cas de figure, même un succès de Rennes contre le Paris FC serait insuffisant pour déloger Lyon du podium lors de la dernière journée dimanche prochain. Une contre-performance de Lyon pourrait en revanche offrir un suspense total lors de cette 34e journée. En déplacement au Havre ce soir, Marseille, après une semaine de tension, suivra ça de loin. Tiraillé entre deux options, souhaiter une défaite de Lille pour espérer encore arracher la 4e place qualificative pour le tour préliminaire de la Ligue des Champions, ou au contraire, une défaite de Monaco afin d'éventuellement reprendre la 6e et dernière place qualificative, elle, pour l'instant, pour une Coupe d'Europe. Ce sera plus festif au Parc des Princes, où le PSG pourrait être quasiment sacré champion avec une victoire contre Brest.
19: Et puis en bas du tableau, Eric, alors on connaît déjà les deux relégués, hein, Nantes et Metz, mais on va peut-être connaître dès ce soir le nom du barragiste.
4: Oui, tous les regards seront tournés vers l'Abbé Deschamps. Auxerre, 16e et barragiste avec 28 points, accueille Nice, 15e avec 3 unités de plus. Vous l'aurez donc compris, si Nice l'emporte, son maintien dans les l'élite sera assurée et Auxerre sera alors barragiste. Mais un succès des Bourguignons qui ont une différence de but favorable placerait Nice en position inconfortable avant l'ultime journée et pourrait même bouleverser le calendrier des barrages Ligue 1, Ligue 2, les Aiglons devant également disputer la finale de la Coupe de France le 22 mai contre Lens.
19: Que de suspense. Merci Eric, vous serez aux commandes de cette grosse soirée foot ce soir à partir de 20h. Et puis à surveiller également le classico espagnol Real Madrid-Barcelone. Le Barça n'a besoin que d'un point pour garder son titre et les Madrilènes jouent sans Mbappé qui n'est pas sur la feuille de match. Sachez qu'en MotoGP, victoire de Georges Martin au Grand Prix de France devant l'Italien Bezecchi et le Japonais Oguro Quartararo termine 6e. Le temps, Valérie Quintin, avec de la fraîcheur et de l'instabilité pour de nombreuses régions demain.
6: Oui, le pays sera traversé par une bande pluvieuse assez active qui s'étendra de la Vendée et de la Charente-Maritime jusqu'aux Alpes et à l'Alsace, en passant par le centre ou encore par l'Île-de-France. Des pluies qui glisseront légèrement vers le sud au fil des heures, permettant au bassin parisien ou encore à la Touraine de récupérer un petit peu de soleil avant la fin de la journée. De part et d'autre, un temps plutôt ensoleillé, notamment près de la Manche ainsi que des Pyrénées jusqu'à la Méditerranée. Quant aux températures, au meilleur de l'après-midi, elles seront comprises entre 13 et 25 degrés des Côtes d'Armor jusqu'à l'Hérault. Comptez 16 degrés à Paris et à Annecy ou encore à Beauvais. Une fraîcheur qui va s'installer pour la semaine avec des dégradations successives. Clairement, c'est jeudi qui sera la journée la plus moche.
19: On est prévenu. Merci Valérie.
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19: Eh oui, nous sommes le 10 mai et RTL n'oublie pas le 10 mai 80. Il y a tout juste 45 ans, François Mitterrand remportait l'élection présidentielle face au sortant Valéry Giscard d'Estaing.
18: 5, 4, 3, 2, 1... François Mitterrand est élu président de la République.
19: Voilà, tout le monde se souvient de Jean-Pierre Elkabbach annonçant sur Antenne 2 les résultats à 20h. Bonsoir Arthur Bélier.
20: Bonsoir.
19: À ce 10 mai 81, la gauche arrive au pouvoir pour la première fois sous la 5e République. Forcément, c'est une déflagration, la date est restée gravée dans la mémoire des Français.
20: Oui, qu'ils soient des partisans résignés de droite, craignant de voir débarquer les chars, ou des âmes de gauche, croyant au lendemain qui chante, tous se souviennent du portrait de François Mitterrand s'affichant ligne par ligne, en bleu, blanc, rouge, à la télévision ce soir-là. Micheline Pressac, alors jeune militante PS, toujours en quartier d'ailleurs, à bientôt 80 ans, que j'ai rencontré il y a quelques semaines, garde un souvenir intact.
22: D'abord, ce que je revois bien sûr, mais c'est la tête d'Elkabbach, et puis le portrait qui arrive. Au début, on n'était pas sûr, parce que le crâne, il était aussi dégarni d'un côté que de l'autre. Mais là, après, bon, bah, c'est la grande joie, l'espoir d'un monde nouveau, de tout qui change.
20: Ce soir-là, François Mitterrand est à Château-Chinon, dans son fief, et RTL, écoutez, y est aussi.
3: J'appelle tout de suite dans le camp du vainqueur, du côté de François Mitterrand, Bruno Cortès à Château-Chinon d'abord. Bruno ?
5: On a gagné, viennent de crier tous les Château-Chinonnais qui viennent donc d'entendre les premiers résultats à la télévision. Vous les entendez peut-être d'ailleurs crier.
20: Ferveur qui envahit les rues, dans tout le pays, à Paris aussi évidemment, la place de la Bastille est prise d'assaut par les soutiens de François Mitterrand et par le reporter d'RTL.
3: Brice Barillon a rejoint ce quartier de Paris, nous allons savoir grâce à lui ce qui se passe exactement. Brice ?
8: Eh bien en effet Alexandre, bien que l'invitation ait été lancée à la dernière minute, je peux vous dire que déjà des milliers de militants et de sympathisants ont répondu présent et la place de la Bastille tout entière est donc vouée ce soir à la fête organisée par le Parti Socialiste.
20: Des sons que vous retrouvez dans le podcast RTL Archives Secrètes.
19: Alors donc de cette soirée du 10 mai 80, il reste, on a compris, des souvenirs pour beaucoup, Arthur, mais des 14 ans de François Mitterrand, qu'est-ce qui reste ?
20: Des grandes avancées sociales, bien sûr, l'abolition de la peine de mort en haut de la pile, la cinquième semaine de congés payés, l'égalité salariale, quelques désillusions aussi, notamment avec le tournant de la rigueur dès 1983, deux ans après son arrivée au pouvoir. L'homme a aussi ses parts d'ombre et de nombreux scandales émaillent ses septennats, l'affaire des écoutes, le Rainbow Warrior, les mensonges sur sa maladie, sur sa fille cachée, sur son passé vichiste. Mais il reste aussi toute une génération de politiques formés à ses côtés. François Hollande, par exemple, était déjà dans son équipe lors de cette campagne victorieuse de 1981, avant de rejoindre l'Élysée en 1988. Jean-Luc Mélenchon aussi a bien connu François Mitterrand. Il écrit d'ailleurs encore l'affection qu'il porte aux vieux, comme il l'appelle.
19: Voilà donc pour l'héritage politique. Et puis il y a, j'allais dire, du concret, c'est-à-dire des cadeaux, non ?
20: Oui, des cadeaux reçus de la part des chefs d'État du monde entier rencontrés pendant ses 14 ans à l'Élysée. Un étonnant portrait de lui en aile de papillon, des Santiago américaines, une défense d'éléphant de Côte d'Ivoire ou encore une machette. 350 objets sont réunis d'ailleurs à la Cité des Présents, musée qui sera inauguré tout à l'heure à Château-Chinon par notamment Olivier Faure, lointain successeur à la tête du PS de François Mitterrand.
19: Merci Arthur Bélier. RTL n'oublie pas tous les dimanches soirs sur RTL. On va marquer une courte pause et puis dans un instant revenir sur les principales informations de ce dimanche soir et nous notamment, on vous l'a dit dans le journal, ce nouvel élément dans l'affaire du hantavirus puisque l'un des 5 Français rapatrié aujourd'hui présente désormais des symptômes. À tout de suite.
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19: L'actualité en direct sur RTL, dans RTL dimanche soir, puisque vous le savez, il y a maintenant du nouveau dans l'affaire du hantavirus, après le retour en France de 5 Français qui étaient à bord du MV Ondus. Ils sont arrivés à Paris en milieu d'après-midi, envoyés à l'hôpital Bichat, et on apprend maintenant que l'un de ces 5 a présenté des symptômes lors de son arrivée sur le territoire. Alors, Alors, on vous retrouve, Nina Valette, hein, devant l'hôpital Bichat, où ils sont hospitalisés désormais, ces 5 Français. Ça signifie que le protocole va évoluer maintenant, Nina ?
2: Oui, forcément, ça change la donne pour ce passager qui présente donc des symptômes. Selon le ministère de la Santé que nous venons de joindre, ce malade est désormais placé à l'isolement strict à l'hôpital Bichat jusqu'à nouvel ordre. C'est d'ailleurs peut-être pour ça que les 5 Français ont été séparés à la sortie de l'avion dans une ambulance chacun. Pour les 4 autres patients, l'isolement va durer 3 jours, du moins pour le moment, le temps d'avoir les résultats des analyses de tests sanguins, PCR et bilan sanitaire programmé. S'ils sont positifs, à leur tour, ils seront confinés plusieurs jours et hospitalisés. S'ils sont négatifs, bonne nouvelle, ils pourront enfin rentrer chez eux, mais en auto-confinement. Cela veut dire qu'ils vont devoir limiter leurs sorties et leurs interactions pendant 42 jours. C'est le temps d'incubation. Et s'ils présentent à leur tour des symptômes, eh bien, ils seront eux aussi hospitalisés.
19: Merci beaucoup, Nina Valette. Évidemment, vous restez sur place devant l'hôpital Bichat et vous intervenez si il y a une évolution. L'invité d'RTL dimanche soir est donc une spécialiste, Anaïs Le Gant. Bonsoir.
7: Bonsoir.
19: Merci d'être avec nous, experte à l'OMS, experte notamment des fièvres hémorragiques virales. Et on sait que vous avez suivi la procédure autour et sur le bateau. Tout d'abord, votre réaction à ce nouvel élément, est-ce que c'est étonnant qu'on apprenne seulement maintenant

0: été prises autour de ces passagers et vont être rapidement évaluées par nos collègues de BIFA.
1: Je vous pose la question parce que le début de, j'allais dire, ce cluster à bord du bateau, quand même, il remonte à plusieurs semaines. Ça veut dire que là, si c'est effectivement le cas pour lui, ce hantavirus, ça veut dire que la durée d'incubation est très longue.
0: Oui, tout à fait. La durée d'incubation est longue pour ce virus. Ça va de 1 à 6 semaines de ce qu'on a vu documenté dans les épidémies précédentes. Donc, c'est pas étonnant qu'il pourrait y avoir des passagers qui seraient en période d'incubation et donc développer des symptômes après ce rapatriement.
1: S'il s'agit bien d'un hantavirus, donc pour ce cinquième passager, qu'est-ce que ça signifie maintenant pour lui qui est hospitalisé à l'hôpital Bichat, isolement dans sa chambre, une chambre spéciale, et quel type de traitement, s'il y a des traitements?
0: Alors ça, faudra confirmer avec les collègues de BIFA, parce que chaque pays a son protocole bien spécifique et pourrait vous décrire plus en détail la procédure à cet hôpital en particulier. En tout cas, ce qui est recommandé pour la prise en charge de tout cas suspect ou confirmé, c'est bien évidemment que cette personne soit admise dans une structure de santé avec une chambre dédiée, avec du personnel formé et qui dispose d'équipements de protection individuelle adaptés à la situation. Et la bonne nouvelle dans ce cas, si le cas a été confirmé, c'est que la personne est prise en charge très tôt. Et quand une personne est prise en charge très tôt, les médecins vont pouvoir mettre en place des soins intensifs de soutien pour prendre en charge les symptômes que le patient pourrait avoir. Pour le moment, on n'a pas de traitement spécifique. Si vous voulez, on n'a pas un médicament qui est spécifique à hantavirus, mais on sait que la prise en charge intensive augmente les chances de survie pour les patients.
1: Des chances de survie qui sont évaluées. Excusez-moi de vous poser la question comme ça directement. Il y a un taux de mortalité que l'on connaît ou pas?
0: Oui, je comprends tout à fait. Alors, le taux de mortalité, il est toujours calculé sur la base des épidémies précédentes. Donc, le taux de létalité pour cette infection varie, peut aller jusqu'à 40-50%. Mais il faut bien garder en tête que tout le monde n'a pas accès aux mêmes capacités de soins ou n'est pas pris en charge très tôt pendant les symptômes. Les premiers symptômes, parfois, peuvent être un petit peu difficiles à reconnaître. Et ce qu'on a vu dans des épidémies précédentes, c'est que le temps que la personne se rende dans une structure de santé qui parfois n'a pas les capacités, ça peut évidemment impacter le taux de létalité.
1: Mais donc ça, effectivement, c'est plutôt de bon augure si jamais il s'agit bien de l'hantavirus pour ce passager. Pour les autres, est-ce que le fait qu'ils soient encore asymptomatiques signifie qu'ils ne sont pas porteurs du virus?
0: Alors justement, c'est tout ce qu'on tout le monde se pose la question. Ces personnes à qu'on considère à haut risque peuvent être dans leur période d'incubation. Et donc c'est pour ça qu'on recommande que ces personnes soient activement suivies et mises en quarantaine. Le mot est pas terrible, mais pour être sûr qu'ils puissent être suivi tout au long de la durée maximale d'incubation qui est de 42 jours.
1: À quel moment pourra-t-on dire que les conséquences de ce foyer d'infection sont derrière nous, qu'il n'y a plus aucun risque pour personne? Je parle des passagers du bateau, de tous les cas contacts. On entendait par exemple tout à l'heure des habitants de ce village, de cette commune d'Indre-et-Loire qui vont accueillir normalement deux des Français, qui étaient quand même assez inquiets de les voir arriver. Quand est-ce qu'on sera tiré d'affaire?
0: Alors, ça va toujours être la même réponse. Je suis absolument désolée. Tout est lié à la période d'incubation maximale. À partir du dernier cas confirmé. Donc, on va devoir compter, en tout cas, Pour l'instant, on considère que tous les passagers de ce bateau doivent être suivis pendant 42 jours. Donc, vous rajoutez 6 semaines, on est autour du 21 juin, si je ne me trompe pas dans mes calculs.
1: Oui, c'est ça.
0: Et évidemment, ce qui est très important de comprendre, c'est que toutes les précautions sont mises en œuvre actuellement, notamment via

0: Le suivi actif de l'ensemble des personnes contacts, la quarantaine pour ceux pour lesquels on pense serait à plus haut risque d'exposition pendant 42 jours.
1: Voilà pour les 5 Français et plus globalement, et j'imagine que vous, c'est aussi un dossier à l'OMS, dans le cadre de ce début d'épidémie, est-ce qu'il faut maintenant mener l'enquête, remonter à la source, savoir ce qu'a fait le patient zéro du bateau qui est décédé à bord, je crois que c'était un ornithologue néerlandais, est-ce qu'il faut essayer d'arriver à savoir comment il a pu être en contact avec ce virus?
0: Oui, bien sûr, c'est ce qu'on recommande pour l'ensemble des épidémies dont on sait que la source est liée à une exposition à un réservoir animal. Ça, c'est très important et il y a plusieurs façons de le faire. La première, c'est évidemment de rassembler toutes les informations que l'on peut avoir sur où cette personne est allée et qu'est-ce qu'il a fait dans les 6 semaines qui ont précédé le début de ses symptômes. Donc ça nous donne déjà, c'est une grande période, mais ça nous donne déjà pas mal d'indications. Il y aura aussi tous les résultats de séquençage qui vont devenir disponibles au fur et à mesure pour comprendre et voir comment ils se regroupent avec des virus qui ont été séquencés lors d'épidémies antérieures. Et enfin, ça nous permettra, si vous voulez, de réduire un petit peu les domaines, enfin les endroits pour pouvoir chercher ça. Et je sais que les autorités argentines, à travers leur système de surveillance, hein, d'ailleurs, des antivirus, sont en cours pour attraper des rongeurs et puis les tester dans les zones qui pourraient être impliquées.
1: Merci beaucoup. C'était très clair. Merci beaucoup de nous avoir éclairé ce soir sur RTL. Anaïs Le Gant, experte à l'OMS et experte notamment de ces fièvres hémorragiques virales. Vous avez suivi la procédure autour et sur le bateau, la procédure d'évacuation, et vous nous avez dit d'emblée que tout s'était passé selon les règles, et vous nous avez tout expliqué autour de l'un de ces 5 Français donc qui présente ce soir, je vous le rappelle, des symptômes. Merci beaucoup d'avoir été avec nous en direct sur RTL. On marque une courte pause et puis dans un instant, on s'arrête sur Édouard Philippe, de plus en plus candidat, et sur Emmanuel Macron en Afrique à la reconquête des territoires perdus. À tout de suite.
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1: Il a donc été le premier candidat déclaré, mais depuis, disons qu'il temporise. Il s'agit d'Édouard Philippe qui a donc réuni ses cadres et ses équipes aujourd'hui à Reims. Reims, on vous retrouve, Thomas Després, vous êtes toujours là ?
11: Toujours là. Bonsoir Vincent, bonsoir à tous.
1: Alors, pourquoi a-t-il réuni ses cadres aujourd'hui si c'est pas pour lancer sa campagne ? C'est bien ça quand même au fond.
11: Oui, c'est presque ça, Vincent Édouard Philippe, même s'il a avant tout voulu justifier sa stratégie, celle jusqu'à présent d'une campagne à bas bruit, loin des salles de meeting et des studios, pourtant squattés par ses adversaires à droite et dans le bloc central, notamment Bruno Retailleau et Gabriel Attal. Écoutez comment il a tenté de justifier cette stratégie, Édouard Philippe.
12: Je ne pense pas que les Français soient en ce moment réceptifs, voire même intéressés à la course de sondage, alors que nous sommes en fin d'année scolaire, au milieu d'une crise des carburants qui frappe durement leur quotidien.
11: Les Français ne sont pas dans la présidentielle. C'est ce qu'il répète en coulisses depuis des semaines, Édouard Philippe, faisant fi des nombreux sondages qui pourtant mettent en évidence un intérêt record pour la prochaine campagne. D'ailleurs, sans le dire vraiment comme ça, l'ancien Premier ministre a reconnu devant ses troupes qu'il était maintenant temps d'accélérer avec un premier grand meeting à Paris le 5 juillet, avec une grande consultation d'ici l'été pour tester des idées et avec une initiative présentée comme inédite, 1000 soirées tupperwares ou des réunions d'appartements, vous appelez ça comme vous voulez, en simultané le 25 juin prochain, avec un objectif, mobiliser ses militants et au-delà.
12: Nous allons tenir la plus grande réunion d'appartements jamais organisée dans ce pays. 15 000 Français reçus, pas chez moi, parce que c'est trop petit, mais chez vous. Et je serai avec vous, pas physiquement, mais depuis chez moi, où j'aurai moi aussi invité quelques amis, et où on pourra écouter, répondre, poser des questions, comme à la maison.
11: Une opération que certains observateurs compareront à la grande marche qui avait précédé la campagne d'Emmanuel Macron en 2017, sorte de porte-à-porte XXL. Emmanuel Macron, dont Édouard Philippe semble ne plus trop vouloir se défaire à tout prix. J'ai été fier d'avoir été son Premier ministre, dit-il, lui qui appelait pourtant à sa démission il y a quelques mois.
1: Alors ça, ce sera la partie visible, disons, du début de la campagne présidentielle. Mais en coulisses, quand même, toute l'organisation commence à se mettre en place.
11: Oui, ici à Reims, Édouard Philippe a confirmé cette information qu'RTL vous révélait cette semaine, la nomination de 3 personnalités pour diriger sa campagne. Un ancien ministre, maire d'une grande ville, Angers, Christophe Béchu, une ancienne députée macroniste, Marie Guévenoux, rodée des campagnes électorales, notamment pour aller chercher des financements, et son ami toujours, l'eurodéputé Gilles Boyer, avec qui il avait fait la campagne d'Alain Juppé en 2016. On a aussi pu apercevoir cet après-midi les visages de ceux qui vont entourer Édouard Philippe dans cette course élyséenne. Parmi ceux, un autre ancien Premier ministre, Jean-Pierre Raffarin. Pour lui, pas besoin d'accélérer. Cette étape-là, elle viendra plus tard.
13: Je pense qu'il faut conduire son rythme. Le moment venu, apparaître comme celui qui incarne ses propres idées. Les gens ne croient plus à la promesse politique. Le projet qu'il va présenter, il va l'appliquer. Ça ne date pas de quelques semaines ou quelques mois. Ça fait 5 ans qu'il est sur ce projet-là. Ça fait 5 ans qu'il y travaille. Et le moment venu, il sera prêt. Il aura l'épaisseur humaine de la fonction.
11: Jean-Pierre Raffarin, qui hors micro et sans le nommer, a adressé c'est quelques flèches aux adversaires de son poulain, à commencer par Gabriel Attal, toujours pas candidat, mais déjà omniprésent sur le terrain et dans les médias. Mmh. Attention, les piles électriques, ça fatigue à un moment.
1: Voilà, les piles électriques, ça fatigue. Bon, on a compris le casting. Quand même, faut parler du fond. Qu'est-ce qu'il veut défendre, Édouard Philippe, et qui il veut cibler ?
11: Eh bien, très clairement, ces flèches à lui, au maire du Havre, cet après-midi, elles n'étaient ni pour Gabriel Attal, ni pour Bruno Retailleau. Il y a bien plus de convergence dans ce socle commun qu'il n'y a de divergence, dit-il. Ça s'est fait. Non, ses adversaires cet après-midi, ils étaient deux, Jean-Luc Mélenchon d'un côté. Les idées de LFI sont dangereuses, dit-il, mais surtout le RN de Marine Le Pen et Jordan Bardella en tête dans tous les sondages d'opinion, accusés d'absence totale de colonne vertébrale politique.
12: Sur l'euro, ils étaient contre et ils sont pour maintenant. Sur l'Europe, ils étaient contre. En juin 2015, Madame Le Pen était surnommée Madame Frexit. Et maintenant, ils ne sont plus contre sans être pour. Sur le droit à l'avortement, Madame Le Pen était contre. Et maintenant, elle est pour. La vérité, mes chers amis, c'est qu'il n'y a pas un Rassemblement National, mais au moins 2 Rassemblements Nationaux. Il y a le Rassemblement National Nouvelle Génération, qui fait les yeux doux au CAC 40. Et il y a le RN Canal Historique, si j'ose dire. Si j'osais, je vous dirais volontiers que le Rassemblement National, c'est un peu le nouveau en même temps.
11: Un en même temps en même temps auquel Édouard Philippe veut à tout prix éviter d'être ramené pendant cette campagne présidentielle. « Je suis de droite », a-t-il répété plusieurs fois. Quant au programme massif qu'il avait promis pour après les municipales, eh bien il faudra encore attendre. Désormais, c'est à la rentrée qu'il promet de faire des propositions, notamment aux syndicats. Un marathon, c'est long, défend l'un de ses fidèles. Même si d'ici la rentrée, le risque pour Édouard Philippe, c'est de voir sa rapide avance grignotée par ses adversaires.
1: Merci beaucoup Thomas Després à Reims, donc pour le lancement, on peut le dire quand même, de la campagne d'Édouard Philippe.
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1: Et pendant ce temps, Emmanuel Macron, lui, est en Afrique, avion présidentiel arrivé il y a un peu plus de 2 heures à Nairobi, au Kenya. Deuxième étape de cette tournée africaine après l'Égypte. Mais on peut dire que c'est le point d'orgue de ce voyage. Bonsoir Arthur Bélier.
14: Bonsoir Vincent, bonsoir à tous.
1: En direct de Nairobi, je disais le point d'or parce qu'il co-préside un grand sommet, disons France-Afrique, avec 45 pays.
14: Oui, ce qui sera sûrement le dernier grand raout africain d'Emmanuel Macron, accueilli en musique tout à l'heure par des danseurs locaux tout au long du tapis rouge déroulé au pied de son avion à Nairobi, où se tiendra à partir de demain ce sommet France-Afrique de 2 jours. Un sommet en forme de bilan de ses 9 années à l'Elysée pour contrer l'idée que la France a perdu de son influence sur le continent. Moi, je vois qu'on réunit 35 chefs d'État, de gouvernement, 45 pays représentés, 4000 participants au forum d'affaires, tentent de contredire un conseiller. La France reste en effet le 4e investisseur sur le continent africain. À partir de demain, donc, il sera question d'économie, de sécurité, de diplomatie, de culture, de jeunesse. Emmanuel Macron compte mettre en lumière, je cite, une relation refondée, transformée, pleine de co-construction, de respect mutuel, selon les mots de l'Élysée. Bref, le précaré de la France en Afrique s'est terminé, a martelé encore il y a quelques minutes le président.
1: Ouais, ça veut dire que le temps de la France-Afrique est bien révolu, mais quand même, c'est l'occasion pour Emmanuel Macron d'essayer de marquer des points sur ce continent après bien des déconvenues ces dernières années.
14: Exactement, même si Emmanuel Macron a d'abord suscité l'espoir. Il n'y a plus de politique africaine de la France, promettait-il lors de son premier déplacement sur le continent en 2017, jurant qu'il était d'une génération où on ne vient pas dire à l'Afrique ce qu'elle doit faire. Mais les contentieux avec d'anciennes colonies ont parfois repris le dessus, comme le retrait de militaires au Sahel qui a été plutôt mal géré. Et dans cette région, résultat, plusieurs ex-colonies, le Mali, le Burkina Faso, le Niger, ont rompu totalement leur lien avec Paris. Ailleurs, une crise diplomatique se coup depuis 2 ans, la relation avec l'Algérie, on en a parlé. Bref, le tableau est loin d'être tout rose. Mais bon, l'Afrique, ce n'est pas que 3-4 pays, c'est 54 pays, minimise un conseiller du président. Et en effet, finalement, après 9 ans, la France s'est tournée vers des pays qui ne sont pas d'anciennes colonies, délaissées des rancœurs du passé.
1: Et qu'est-ce qu'il peut espérer de concret alors ?
14: Alors, de belles photos, déjà, quand même, d'Emmanuel Macron, entouré de chefs d'État et de gouvernement africains. Et puis ici, l'Élysée promet des investissements qui se compteront en milliards. Les PDG de l'armateur CMA-CGM ou de Total, d'EDF ou d'Orange seront d'ailleurs du voyage.
1: Merci beaucoup, Arthur Bélier, qui était en direct de Nairobi pour RTL. On marque une courte pause dans RTL dimanche soir. Et on se prépare à faire la planète avec Alain Bougrain-Dubourg. Entre ici, Alain.
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1: On refait la planète, c'est votre rendez-vous écologie, biodiversité du dimanche soir sur RTL avec Alain Bougrain-Dubourg, que je suis ravi d'accueillir ce soir encore. Bonsoir Alain.
26: Bonsoir Vincent.
1: Avec chaque semaine un son de la nature à découvrir, un animal, un indice tout d'abord.
26: C'est le plus grand du genre.
1: Donc c'est un gros morceau.
26: Ah oui, imposant.
1: Ah oui. Oui. Bon, il coince un peu, hein, ou alors il grince peut-être. Bon, on aura la réponse à la fin de l'émission.
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1: Alors Alain, l'émission aujourd'hui s'annonce paradisiaque. Et pour ça, on prend la plume. Plume de paradis. Voilà, c'est une exposition qui va ouvrir au musée du Quai Branly mardi prochain avec RTL. Le paradisier, c'est l'animal dont on va parler. Il a absolument fasciné le monde entier, l'Orient, l'Occident, évidemment les communautés locales. Dès le 5e siècle, les routes du paradis vont donner une dimension mondiale à cet oiseau, pour le meilleur et pour le pire, on va le voir. En tout cas, vous avez rencontré Magali Mélandry avec Stéphanie Xatar, elle est la commissaire de cette exposition.
26: Oui, on a évidemment évoqué cet oiseau. Je devrais dire en fait ces oiseaux, car il existe près de 45 espèces qui sont rendues célèbres par leur plumage, bien sûr, mais aussi par leur danse et leur parade nuptiale qui font, du reste, vous avez dû le constater, le bonheur des réseaux sociaux.
1: Oui.
26: Mais l'oiseau de paradis représente bien autre chose parmi les quelques 850 communautés de Nouvelle-Guinée.
27: Il est aussi une monnaie, un bien d'échange et un bien de prestige que les groupes vont faire circuler entre eux dans le cadre de mariages, dans le cadre de compensations suite à des conflits entre les groupes. Donc on voit qu'il est mobilisé à la fois dans un contexte mythique, cérémoniel, d'échange également, avec toujours une valeur tout à fait élevée.
1: Alors, rappelons quand même l'histoire de cet oiseau avec les hommes. Lorsque les premiers explorateurs rapportent ces paradisiers, ils vont bouleverser les scientifiques.
26: Ben oui, figurez-vous Vincent, parce que pour faciliter le transport, on a tout simplement amputé les oiseaux.
1: Oh non.
27: Les premiers naturalistes vont être assez fascinés par cette extraordinaire physionomie de l'oiseau, sans pattes, sans ailes. Et de là vont naître, dès ses premiers récits scientifiques, une forme de mythe.
1: Ah oui, ils imaginaient qu'en fait l'oiseau n'avait pas de pattes.
26: Oui.
1: C'était simplement oui. Pour le transporter plus facilement. Bref, oiseau mythique et destin tragique.
26: Oui, parce que sa beauté va le condamner durant la Belle Époque avec la mode des chapeaux à plumes. C'est une véritable industrie.
27: On compte une forme de bassin d'emploi d'environ 75 000 personnes, majoritairement des femmes. On compte, là aussi dans les statistiques connues, plusieurs centaines de plumassiers, hein, jusqu'à 300 plumassiers installés à Paris dans ce tout début de XXe siècle.
1: Mais c'était la grande mode des chapeaux à plumes.
26: Oui.
1: Et finalement, ce sont des femmes qui vont s'élever contre ce massacre.
26: Oui, elles ont d'autant plus de mérite qu'elles commencent tout simplement par s'adresser aux sociétés savantes qui sont exclusivement réservées aux hommes et qui veulent rien entendre, elles veulent pas de femmes. Alors, ces femmes vont décider de se battre toutes seules.
27: Certaines de ces femmes vont se réunir, former sociétés ou ligues en Europe, mais aussi aux États-Unis, pour se dresser contre cet usage et cette surconsommation de la plume et former la Audubon Society aux États-Unis ou la Société Royale de Protection des Oiseaux au Royaume-Uni.
1: Alors parlons de cette exposition donc avec RTL à partir de mardi au Quai Branly, on y voit quoi?
26: Alors il y a plus de 200 œuvres exceptionnelles allant des oiseaux de paradis évidemment, inspirant également des joailliers comme Van Cleef ou encore Coco Chanel pour la mode, en passant par des peintres du XVIe siècle avec évidemment
27: plusieurs exemples de coiffes cérémonielles et culturelles de Nouvelle-Guinée, mais aussi des bronzes archéologiques. Mais c'est aussi un regard porté sur les beaux-arts.
1: Et évidemment, c'est un rendez-vous pour nous tous à partir de mardi prochain au musée du Quai Branly.
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1: Alain, comme chaque semaine, un geste pour la planète. Et alors là, vous nous conseillez d'utiliser un wattmètre.
26: Oui, relié à une prise, il permet de vérifier la consommation d'un appareil électrique et ainsi d'estimer les économies potentielles. Alors, bon, ça vaut environ 20 euros, mais la dépense moyenne pour un ménage par an atteint plus de 3600 euros, dont 60% pour l'électricité. Il y a donc un moyen de réduire les factures.
1: C'est très bien ce que je vais vous offrir à Noël, moi, maintenant. Ouais, bah, un wattmètre au pied du sapin. En plus, comme ça, vous vérifierez combien consomme la guirlande. Ce sera parfait.
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1: Allez, l'événement de la semaine, Alain.
26: Je vous recommande le 18e Festival de Camargue et du Delta du Rhône, ce territoire qui est façonné par l'eau, le vent et la vie sauvage. Alors, de l'éolien en mer, en passant par des films, des conférences, des visites de réserve, comme celle du Viguera, admirable. 5 jours à ne pas rater, c'est du 13 au 17 mai prochain.
1: Avec toujours les flamants roses.
26: Eh oui, bien sûr.
1: Allez Alain, déjà, l'heure de conclure notre son de la nature. Tiens, tout d'abord, on le réécoute. On a l'impression qu'il grince un peu, qu'il y a quelque chose de coincé en lui. C'est quoi? Quel est cet animal?
26: Eh bien, c'est l'élan.
1: Le plus grand du genre.
26: Eh ben oui, c'est le plus grand cervidé qui a des bois pouvant atteindre 2 mètres d'envergure. Moi, je l'ai rencontré en Amérique du Nord, mais il existe aussi en Europe du Nord. Et les enregistrements sonores qu'on vient d'entendre, qu'on entend, ont été réalisés alors qu'un mâle rencontrait une femelle.
1: Allons bon.
26: Je suis incapable de vous préciser ce qu'il se raconte, mais j'espère que ce sont des histoires d'amour.
1: Alors là, vous êtes très fleur bleue, mon cher Alain, mais vous savez comme moi que la nature est souvent très terre à terre. Hein.
26: Oui.
1: Merci en tout cas.
26: Bonsoir.
1: À dimanche prochain.
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1: Il est pile 19h.
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1: Et on accueille maintenant Thibaut Hue pour le journal. Bonsoir Thibaut.
3: Bonsoir Vincent, bonsoir à tous.
1: Avec à la une, on vous le disait, dès 18h, l'un des 5 Français de retour de Tenerife présente des symptômes. C'est Sébastien Lecornu qui l'a annoncé.
3: Il faisait partie de la centaine de passagers du bateau de croisière. Lui et nos 4 autres compatriotes sont désormais confinés à l'hôpital Bichat à Paris. Alors quel protocole, quelles mesures d'isolement? On fait le point dans un instant. Dans ce journal également, l'Iran menace la France et le Royaume-Uni en cas de déploiement dans le détroit d'Ormuz. Emmanuel Macron répond. Une violente agression sur un terrain de foot. Dans le Nord, un enfant de 9 ans tabassé par des joueurs de l'équipe adverse. Et puis cette soirée exceptionnelle sur RTL, grand multiplex Ligue 1 avec 8 matchs à suivre à 21h.
1: Alors évidemment, on y reviendra. Ce sera à suivre dans RTL Foot à partir de 20h autour d'Éric Silvestro. Mais juste après ce journal, c'est avec vous Cédric Chasseur qu'on va refaire le sport. Bonsoir Cédric.
4: Bonsoir. Et on va parler de foot nous aussi un petit peu.
1: Bah oui.
4: Avec un club qui va retrouver la Ligue 1 saison après, Le Mans, Patrick Videra. L'entraîneur du club du Mans sera avec nous en direct. On reviendra également sur l'annonce cette semaine de Paul Sexas qui a dit qu'il allait faire le Tour de France. Et puis on aura Flavien Coton, 18 ans, membre de l'équipe de France de tennis de table derrière les frères Lebrun et qui a brillé malgré la défaite des Bleus hier en demi-finale face à la Chine.
1: À tout à l'heure, dans un petit quart d'heure.
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1: Les 5 Français passagers du navire frappé par l'antivirus sont de retour en France. Et parmi eux, une personne, on l'a appris en cours de journal de 18h, a présenté des symptômes dans l'avion de rapatriement.
3: Sébastien Lecornu annonce mettre en place des mesures d'isolement adaptées. Les 5 Français se trouvent en ce moment à l'hôpital Bichat à Paris. Nina Valette, vous vous trouvez devant l'établissement hospitalier pour RTL. Nina, quel va être le protocole sanitaire?
6: Alors, comme ce passager présente des symptômes grippaux, des analyses sont en cours afin de déterminer la souche du virus. On ne peut pas affirmer pour le moment que c'est bel et bien l'antivirus. Mais pour ne prendre aucun risque, ce patient est isolé à l'hôpital Bichat afin de ne contaminer personne. Le Premier ministre annonce donc un isolement strict jusqu'à nouvel ordre. Le Premier ministre qui annonce également une prise de parole ce soir de la ministre de la Santé pour les 4 autres patients. Pas de changement pour le moment. Ils vont effectuer une batterie batterie d'examen pendant 3 jours. S'ils sont positifs, à leur tour, ils seront confinés à l'hôpital via le dispositif REB pour risque épidémique et biologique. Généralement, ce sont des chambres isolées avec des sas d'entrée et de sortie. S'ils sont négatifs, ils pourront rentrer chez eux, mais s'auto-confiner durant la surveillance, sous la surveillance de leur agence régionale de santé. Ils vont devoir limiter leurs sorties, leurs interactions pendant 42 jours. C'est le temps d'incubation depuis la sortie du bateau de croisière. Et durant cette période, eux aussi, si eux aussi présentent des symptômes, ils seront confinés de façon stricte, mais cette fois à l'hôpital.
3: Merci Nina Valette en direct de l'hôpital Bichat pour RTL et on apprend que plus de 90 personnes auront été évacuées du bateau de croisière en fin de journée.
1: Et puis autre info de l'après-midi, elle concerne le Moyen-Orient puisque l'Iran promet des représailles si la France et le Royaume-Uni déploient des forces dans le détroit d'Ormuz.
3: Pour le vice-ministre iranien des Affaires étrangères, seule la République islamique d'Iran peut assurer la sécurité dans ce détroit. Tout déploiement fera l'objet d'une réponse décisive et immédiate. Depuis un sommet à Nairobi au Kenya, Emmanuel Macron a répondu aux autorités iraniennes, Arthur Bélier.
7: Oui, et cette mise en garde iranienne est tombée en pleine conférence de presse ici au Kenya. Emmanuel Macron à côté du président kényan. Alors sans attendre, aidé par une question de journaliste, le président français répond fermement, il n'y a aucun déploiement de prévu.
8: Il n'a jamais été question d'un déploiement français ou franco-britannique. J'ai pris la décision il y a quelques jours de basculer le Charles de Gaulle, les frégates qui l'accompagnent ainsi que l'ensemble de ce qui fait notre groupe aéronaval au-delà du détroit de Bab-el-Mandeb et donc de passer de Méditerranée orientale à la proximité. Il n'a jamais été question d'un déploiement, mais on se tient prêt. Et donc nous n'avons jamais envisagé, je vous invite à revoir depuis le premier jour toutes mes déclarations, à faire un déploiement pour réouvrir en Hormuz.
3: Emmanuel Macron qui a...
1: Visiblement un souci de liaison avec Nairobi, mais bon, l'essentiel a été dit. Si on vous retrouve, Arthur Bélier, vous êtes toujours là ?
7: Oui, j'allais dire qu'Emmanuel Macron a appelé ensuite, je cite, tout le monde au calme, hein, en dénonçant dans ce conflit trop d'escalades langagières qui mènent souvent aux escalades physiques. Comprendre hein, qu'il demande à l'Iran, sans le citer, de cesser ses coups de pression.
1: Merci beaucoup Arthur Bélier du service politique d'RTL. On en vient maintenant à cette violente agression dans le Nord-Pas-de-Calais parce qu'un jeune joueur de 9 ans a été roué de coups lors d'un tournoi de foot.
3: Les faits se sont déroulés sur la pelouse de Vendin-le-Vieil. Le jeune Matteo a été tabassé par plusieurs joueurs de l'équipe adverse à la fin d'un match. Il a notamment reçu des coups au torse et au visage avant d'être transporté par les pompiers à l'hôpital de Lens. Romaric Caillé.
9: C'est juste après la finale sur le terrain, au moment des remerciements, que Matteo a été pris à partie par l'équipe adverse. Julien Bory, le président de l'AS Auchy, était à 5 mètres quand tout a commencé.
10: Les éducateurs se serrent la main, les enfants aussi. Et le petit Matteo se retrouve en fait au milieu des joueurs de Creil. Et là, il est mis au sol. Il est roué de coups à même le sol. Quinzaine de secondes. 5 qui sont impliqués dans cette histoire. C'est essentiellement des coups de pied en fait quand il se retrouve au sol. 15 secondes, mais qui ont dû lui paraître une éternité. Il a été gardé à l'hôpital. Il a fait une petite observation.
9: De leur côté, les parents de Matteo veulent surtout protéger leur fils, appelé Choupi dans le club.
10: Ils restent profondément choqués. Ils ont vu leur fils se retrouver au sol, enfin frappé. On peut pas s'imaginer ce qu'ils ont ressenti à ce moment-là. Ça sert à rien de le politiser. Le message, c'est que les violences doivent s'arrêter dans le sport.
9: Pour l'heure, ils n'ont pas encore porté plainte. Au sein de l'association, les autres parents sont sidérés.
11: C'est pas les valeurs du sport.
12: Et en effet, ça fait encore plus mal quand on voit que c'est des gamins de 9 ans.
11: En plus, l'équipe adverse a gagné. On voit pas pourquoi ils ont réagi comme ça.
9: Le club a saisi la Ligue de football des Hauts-de-France. Contactée, elle nous annonce ouvrir une enquête. Matteo, en tout cas, a voulu très vite rechausser ses crampons. Il jouera dans les prochaines semaines un nouveau tournoi.
3: Romaric Caillé, correspondant dans le Nord pour RTL. Et vous l'avez appris ce matin sur RTL, une manifestation s'est tenue devant un hôtel de luxe appartenant à Patrick Bruel dans le Vaucluse. Une 60aine de personnes étaient rassemblées. Cela fait suite à une 15aine de nouveaux témoignages qui accablent le chanteur. Des femmes l'accusent d'agression sexuelle ou de viol. Patrick Bruel, qui est présumé innocent, nie en bloc. Il affirme que les rapports sexuels avec ces femmes étaient consentis.
1: Allez, une courte pause. Dans un instant, on sera à Lyon où des agriculteurs préparent un blocage pour protester contre la flambée des carburants. Et puis on ira aussi près de Rennes après un gros orage et de gros dégâts. À tout de suite.
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1: Et pour ce journal Thibaut Hue, pour évoquer cette flambée des prix des carburants qui réveille la colère agricole du côté de Lyon.
3: Une grande journée de mobilisation est prévue demain. La coordination rurale compte mener une action péage ouvert, c'est-à-dire le blocage des points clés de toute l'agglomération lyonnaise. Au moins une dizaine de tracteurs sont appelés à se réunir. Une manifestation qui n'a pas été autorisée par la préfecture. Bertrand Molinier, porte-parole de la coordination rurale Auvergne-Rhône-Alpes.
19: La préfète n'en veut pas du tout, donc elle a pris des arrêtés complètement disproportionnés. Elle a quand même interdit de manifester sur 9 communes du département. Elle a mis des moyens policiers conséquents, donc elle a tout fait pour tuer la mobilisation dans l'œuf. On n'ira pas à l'affrontement. Hein. Nous, ce qu'on veut, c'est parler des problèmes de carburant, des problèmes économiques, de la transition écologique et de la hausse du prix des produits agricoles.
3: Bertrand Molinier, porte-parole de la coordination rurale Auvergne-Rhône-Alpes.
1: Allez, on part en Bretagne. Pluie, orage, vent, les intempéries ont fait de nombreux dégâts près de Rennes hier et certains habitants sont lourdement sinistrés.
3: La tempête a frappé une zone située au nord-ouest de la ville. 1h30 de déluge en milieu de soirée, puis des coulées de boue qui ont endommagé le réseau routier, la barrière d'un pont et plusieurs maisons, et notamment celle d'Herman Chenel, un habitant d'Iraudoire qui a retrouvé son domicile complètement inondé.
20: On n'était pas là, on était à une soirée, on pensait vraiment pas que c'était inondé chez nous. C'est en rentrant qu'on a découvert l'ampleur des dégâts. On a commencé dès ce matin de bonne heure à tout débarrasser, à mettre en hauteur et à aspirer l'eau. Mais autrement, non, hier soir, on a eu le temps juste de vider à la raclette, mais ça revenait aussi vite. Tout a pris la flotte, tout le bas a pris, quoi. Il nous reste juste à nettoyer là-bas tout ce que vous voyez là et jeter tout ce qui est acheté. On a déjà commencé à acheter pas mal de choses pour la déchetterie. Là, il reste plus que le nettoyage. On a tout, comme je vous ai dit tout à l'heure, on a déjà tout siphonné l'eau. Il reste plus que tout le nettoyage et la boue enlevée partie.
3: Herman Chenel, habitant d'Iraudoire, au micro de nos collègues d'M6, a noté que 8 départements du sud-ouest sont toujours placés en vigilance orange orage jusqu'à 21h. Prudence donc.
1: Du sport, du foot évidemment, c'est une grande soirée à suivre sur RTL avant dernière journée de Ligue 1.
3: 8 matchs à suivre à partir de 21h et beaucoup d'enjeux. Paris peut se rapprocher d'un 14e titre en cas de victoire contre Brest. Marseille en pleine crise doit s'imposer absolument contre Le Havre pour espérer une place en Ligue Europa. Lille 4e n'a pas le droit à l'erreur en déplacement à Monaco. À suivre aussi Angers-Strasbourg, Auxerre, Nice, Metz, Lorient, Rennes, Paris FC et Toulouse-Lyon. Soirée passionnante à suivre dès 20h dans RTL Foot avec Eric Silvestro.
1: Et on rappelle le dénouement du Grand Prix de France au Mans en MotoGP.
3: Victoire de Jorge Martin devant l'Italien Marco Bezzecchi et le Japonais Oguri. Fabio Quartararo termine 6e, 11e rang pour le Français Johan Zarco, vainqueur l'année dernière.
1: Et maintenant la météo.
3: Bonsoir Valérie Quintin.
28: Bonsoir.
3: Un temps toujours très instable demain et plus frais.
28: Il va pleuvoir, c'est vrai, une grande partie de la journée, de la Vendée jusqu'à l'Alsace, en passant par le centre et l'Île-de-France. Des orages sont aussi à craindre en Rhône-Alpes, alors que plus au sud, entre l'Aquitaine et la Côte d'Azur, les éclaircies feront un retour assez remarquable. À l'arrière de la dégradation, ça ira mieux également de la Bretagne au nord, avec des éclaircies qui devraient, avec un peu de chance, gagner les Pays de Loire, le bassin parisien et la Lorraine avant la fin de la journée. Du côté des températures, on n'est pas loin de la douche froide. Pas plus de 13 degrés à Saint-Brieuc au meilleur de l'après-midi demain, 15 degrés à Lille, 16 à Paris, 20 degrés quand même pour Lyon et 21 à Toulouse comme à Marseille.
1: Merci Valérie Quintin, merci à vous Thibault. On vous retrouve à 20h, mais d'ici là, eh ben c'est à vous de refaire le sport, Cédric Chasseur.
0: Avec du foot au programme, Patrick Vidéra, l'entraîneur du Mans, sera avec nous. Le Mans, officieusement en Ligue 1, après sa victoire hier, a validé encore face à Bastia. Et on reviendra également sur le tennis de table, les Bleus, vice-champion du monde. Non, médaillé de bronze, on aurait aimé vice-champion du monde, ça voudrait dire qu'ils aient battu la Chine. Ils se sont malheureusement cassé les dents sur les Chinois.
1: Ouais, troisième, c'est bien.
0: C'est une belle médaille de bronze.
1: Allez, à tout de suite.
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0: Bonsoir à tous et ravi de vous retrouver. On refait le sport jusqu'à 20h sur RTL avant RTL Foot et le multiplex de la 33e journée de Ligue 1. La Ligue 1 que devrait retrouver Le Mans la saison prochaine. 16 ans après avoir quitté l'élite, les Manceaux étaient en passe de s'imposer à Bastia hier soir avant que le match ne soit interrompu dans les arrêts de jeu. Le grand artisan de cette remontée, l'entraîneur Patrick Vidéra, sera avec nous en direct dans quelques instants. Le Mans qui a couronné Jorge Martin, vainqueur du Grand Prix de France Moto. Fabio Quartararo finit 6e. Johan Zarco, vainqueur l'an dernier, est 11e. Le décryptage de cette course à rebondissement avec l'ancien pilote Louis Rossi, consultant pour Canal+. L'équipe de France masculine de tennis de table, médaillée de bronze au championnat du monde à Londres. Les Bleus qui ont tenu tête hier en demi-finale à la Chine sans parvenir à créer l'exploit. L'une des révélations de ces mondiaux, Flavien Coton, sera notre invité. L'info qu'il ne fallait pas manquer cette semaine, c'est l'annonce de la participation de Paul Sexas au Tour de France 2026. Le Français veut aller titiller l'intouchable Tadej Pogacar. Pourra-t-il le faire ? C'est l'une des questions que nous poserons à Laurent Jalabert, notre consultant cyclisme sur RTL, et Jean-Gabriel Bontinck de notre partenaire Le Parisien. Et puis c'était la fête du hockey cet après-midi à l'Accor Arena France-Canada devant plus de 15 000 spectateurs. Sans surprise, les vice-champions olympiques canadiens ont écrasé les Bleus 6 buts à 1. Le président de la Fédération française, Pierre-Yves Gerbeau, sera avec nous en fin d'émission. Ilkay et Geoffrey sont en régie pour que tout fonctionne ce soir. Alors on refait le sport, c'est parti.
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0: Et je le disais donc, le football va ouvrir cette émission dont refait le sport avec dernière journée de Ligue 2 hier soir. Et fin qui n'en est pas tout à fait une, puisqu'on attend la confirmation par la commission de discipline de la Ligue mercredi, qui doit entériner le succès du Mans hier soir à Bastia 2-0, le match qui a été interrompu dans les arrêts de jeu après des fumigènes lancés sur la pelouse par le public corse, et ce match qui n'a donc pas pu reprendre. Donc il faut entériner ce résultat pour confirmer officiellement que Le Mans sera en Ligue 1 la saison prochaine. On reçoit Patrick Videra, l'entraîneur du Mans. Bonsoir Patrick.
2: Bonsoir.
0: On prend encore des petites pincettes, même si tout le monde le dit et vous l'avez déjà commencé à fêter cette montée en Ligue 1, c'est quasiment fait.
2: Oui, après on le fêtera officiellement mercredi avec nos supporters de notre stade à Marais-Marvin.
0: Bon, la voix est un peu cassée, un peu éraillée. On imagine que la nuit a été longue et la journée qui a suivi aussi.
2: Oui, bon, après, c'est aussi ma voix, comme j'ai l'habitude de parler énormément pendant les matchs. Et puis, le match, c'était hier soir, donc avec la nuit qui a été courte aussi et la journée qui a été longue. Donc c'est vis-à-vis de ça, vous avez raison.
0: Bon, on vous a vu notamment, on a vu quelques vidéos sur les réseaux sociaux. Vous êtes rentré tard dans la nuit au Mans. Il y avait beaucoup d'émotions chez vous avec au moment de partager cette joie avec les supporters. Qu'est-ce qui vous a traversé, Patrick Videra, au moment de fêter cette montée?
2: J'ai senti beaucoup d'attente de la part des gens. Ça faisait 16 ans qu'ils attendaient ça, le retour du Mans en Ligue 1. Donc c'est vrai. Et puis après, je vous l'avoue, quand j'ai vu mes enfants aussi, j'ai eu énormément d'émotions. Et puis, je pensais, il n'y a pas si longtemps, voilà, je coachais aussi dans des divisions inférieures. Et puis, je me suis dit que le parcours était tout de même assez beau. Et il fallait que je profite de ce moment, parce que nous, en tant que coach, on profite jamais. Et on est dans une machine à laver. Donc c'était plus par rapport à ça.
0: Bon, et vous parlez d'une très longue saison. J'ai lu que dès le 30 juin, au moment de la reprise, vous annonciez à vos joueurs que l'objectif, c'était remonter en Ligue 1. Alors que vous-même, vous montiez déjà de National en Ligue 2 et que vous aviez le quatrième plus petit budget de ce championnat de France de Ligue 2. À quel moment on en vient à penser ça et avoir une telle confiance en soi, Patrick Videra?
2: C'est aujourd'hui, j'ai conscience des garçons avec qui je travaille et je sais qu'ils ont une force de caractère qui est extraordinaire. Et puis je leur ai dit ouvertement, on a le quatrième plus petit budget, on est un club promu, mais on se doit d'être ambitieux. Et c'est ce que je leur ai répété aux garçons. Après, il y a eu différentes phases tout au long du championnat, parce que ça reste un marathon. Et puis, il y a eu des matchs et des tournants qui nous ont donné aussi énormément confiance. Et ensuite, les garçons ont pu croire un peu plus à ce que je leur ai dit.
0: Vous avez senti hier soir, notamment à Bastia, toute la progression au fur et à mesure de la saison, même de la saison précédente, cette maturité, cette façon de gérer les émotions, les événements, il y a vraiment des progrès qui ont été réalisés, des pas de géant de fait par cette équipe.
2: Oui, vous avez tout dit, parce que en début de saison, 95% de cet effectif n'avait jamais joué en Ligue 2, et c'était la volonté du club, du président et de moi-même de pouvoir leur faire confiance. Mais c'est une réalité, ils ont travaillé énormément et puis ils ont progressé aussi énormément et sincèrement, je le répète souvent, mais aujourd'hui ils ont énormément de mérite et il faut leur tirer un grand coup de chapeau à ces garçons.
0: Oui, parce que il faut aussi rappeler que très peu de joueurs, vous l'avez dit, avaient déjà évolué, ne serait-ce qu'à l'échelon de la Ligue 2. Ce sera encore pire presque la saison prochaine avec la Ligue 1. Patrick Videra, je vais pas vous dire qu'il faut commencer à préparer dès maintenant, mais c'est presque ça finalement la saison prochaine.
2: Oui, c'est exactement ça. On va quand même, parce que je l'ai dit au président, profiter cette semaine et de profiter des gens par rapport aux festivités. Et ensuite, à partir de lundi, on va se remettre au travail, préparer l'année prochaine, de pouvoir aussi recevoir les joueurs. Donc, il nous reste encore un très bon mois de mai et ensuite un mois de juin avant le début de la préparation, je pense début juillet.
0: Et on vous a vu notamment aujourd'hui parader au Grand Prix de France Moto. Ça, c'était un moment unique, je pense, que vous n'imaginiez pas vivre de telles scènes.
2: Non, c'était fantastique de pouvoir être acclamé par, il y avait 350 000 spectateurs. Donc c'était fantastique. Et puis, les gens nous donnent beaucoup d'amour et je leur ai dit aux garçons qu'il faut profiter parce que c'est des privilégiés. Et on sait très bien que dans le monde du foot, tout va très vite. Donc il faut profiter de ces moments-là.
0: Vous avez fait confiance cette saison notamment à des joueurs donc qui n'avaient jamais connu la Ligue 2, beaucoup de joueurs qui avaient évolué en National 1, en National 2, voire même en National 3. Est-ce que ça peut fonctionner ça aussi en Ligue 1?
2: Je vous le dirai l'année prochaine. Mais sincèrement, voilà, ma volonté est de pouvoir garder une ossature de cette équipe et de pouvoir garder cet état d'esprit et ce côté familial aussi. Et ensuite, j'ai rien à cacher, pouvoir le renforcer avec des joueurs qui puissent nous ramener des plus-values. Ouais. Mais voilà, après, il y a aussi une question de budget, c'est une réalité. Pouvoir aussi aller chercher des garçons de division inférieure, c'est aussi pouvoir leur donner une deuxième chance. Et c'est des garçons qui sont revanchards aussi. Alors après, souvent, ils arrivent bruts. Il faut pouvoir les polir, mais à partir du moment où ils ont l'envie de progresser, de travailler, je pense qu'il y a toujours des choses à faire.
0: Et ça, vous avez très bien réussi à le faire cette saison et la saison passée en National et en Ligue 2. Un dernier mot, Patrick Videra, on avait commencé avec l'émotion, ces visages que vous avez vus hier soir. Il y a 13 ans, Le Mans déposait le bilan, repartait en DH. Est-ce que vous mesurez tout le parcours, même si vous l'avez pris en cours de route, tout le parcours qui a été fait pour ramener ce club là où il devait être, c'est-à-dire dans l'élite?
2: Ouais, je me suis rendu compte, vous savez, au bout de 3 mois l'année dernière, où les supporters étaient très impatients. Et aujourd'hui, il faut féliciter aussi le président Gomez parce qu'il a récupéré le club au plus bas et de pouvoir accéder. Je le répète, tout au long de cette saison, les supporters sont venus de plus en plus nombreux au stade et on sentait cette forme d'impatience de pouvoir retrouver l'élite. Donc c'est pour ça aussi l'émotion de hier soir, l'émotion aussi de mes garçons quand on a marqué le deuxième but et les larmes. Donc voilà, c'est ces images qui me viennent et aujourd'hui je suis très très très heureux pour eux et je suis très fier de pouvoir les coacher au quotidien.
0: Et on sent encore un petit peu l'émotion au fond de la voix. Ouais. Et je pense que c'est pas terminé, la semaine est belle peut-être qu'on suivra les festivités de mercredi maintenant, puisque vous êtes des habitués des festivités avec l'annonce officielle une fois que la commission de discipline aura statué de la montée du Mans en Ligue 1. Encore bravo Patrick Videra pour ces 2 montées consécutives et à bientôt en Ligue 1.
2: Voilà, merci.
0: Bonne soirée à vous.
2: Bonne soirée à vous. Merci beaucoup.
0: Et la Ligue 1, justement, Eric Silvestro, c'est au menu ce soir, la 33e journée, avec 8 matchs au programme.
1: Oui, et on va avoir de sacrés chocs. Alors, on parlait de montée et de descente. Ben, moi, j'ai envie de vous dire que ce soir, le choc, il est peut-être à la Baie des Champs entre Auxerre et Nice, puisqu'Auxerre, pour l'instant, est barragiste. On sait que Nantes et Metz sont relégués en Ligue 2, mais Auxerre est barragiste. Mais Auxerre n'a que 3 points de retard sur Nice et reçoit Nice à la Baie des Champs. En cas de succès, les Bourguignons, qui ont une meilleure différence de but, laisseraient cette place de barragiste à Nice. Donc, gros enjeu avec Dimitri Ramelot à la Baie des Champs. Et puis, en haut du classement, peut-être une première balle de match pour Lyon, en vue de la 3e place directement qualificative pour la Ligue des Champions. Lyon qui se déplace à Toulouse. Si Lyon l'emporte à Toulouse et que dans le même temps, Lille ne s'impose pas à Monaco, et ben, Lyon assurerait cette 3e place qualificative. Monaco-Lille, là aussi, c'est un choc du haut du tableau. Monaco a d'infimes espoirs encore de disputer avec des champions, mais en tout cas veut espérer une Coupe d'Europe. Lille veut continuer la bagarre avec Lyon pour la 3e place. Il y a Rennes qui veut sécuriser aussi une 5e ou une 4e place en en recevant le Paris FC. Et puis Marseille, qui doit se remettre de tous ces tensions, de tous ces problèmes, de ces mises au vert, de ces problèmes d'extincteur, d'exclusion du groupe. Marseille est au Havre ce soir. Ce sera avec Léa Quignon. On surveillera évidemment ce qui va se passer du côté du Havre.
0: Merci Eric. Et à tout à l'heure, 20h pour RTL Foot. Jusqu'à 23h30, on le précise, ce soir.
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0: On était au Mans, on va y rester au Mans puisqu'il y avait le Grand Prix Moto de France tout ce week-end du côté du Mans. On se souvient de la fête l'an dernier pour la victoire de Johann Zarco. Évidemment, cette année, il n'y a pas eu de victoire française, mais c'était quand même une grande fête de la moto et des sports mécaniques. On accueille Louis Rossi, ancien pilote et consultant aujourd'hui de Canal+, qui est le diffuseur officiel des Grands Prix moto en France. Bonsoir Louis.
6: Bonsoir, et puis j'étais très content d'entendre parler du Mans FC qui passe en Ligue 1.
0: Bah oui, vous avez vu passer...
6: Je suis manceau, donc c'est super.
0: Vous avez pu assister au défilé des joueurs sur la piste avant le Grand Prix cet après-midi.
6: Bien sûr, j'y étais, j'ai applaudi comme tous les manceaux qui étaient présents autour du circuit.
0: Bon, revenons à la moto, Louis, avec donc une double victoire de Jorge Martin hier, la course sprint, aujourd'hui le Grand Prix de France. Jorge Martin, première victoire depuis 2024, lui qui avait lourdement chuté l'an dernier, c'est presque une renaissance pour lui.
6: Ah ben complètement, parce que c'est vrai qu'il y a eu cette blessure qu'il a traîné toute l'année dernière quand il est arrivé chez Aprilia. Et puis en plus de ça, il y a eu cette phase où Rolleré Martin, il voulait partir de chez Aprilia parce qu'il pensait que c'était pas la bonne moto. Ça a mis énormément de tension. Finalement, Aprilia a réussi à le garder. Et puis là, il est en train de reprendre vraiment du poil de la bête. Il fait un doublé. Il est placé au championnat du monde puisqu'il est à un point du leader, son coéquipier Marco Bezzecchi. Donc l'histoire, elle est assez incroyable. Je pense qu'on peut saluer la performance, surtout quand on se rappelle ce qui s'est passé l'année dernière.
0: Oui, il a failli être carrément perdu pour la moto. Là, on parlait même d'une fin de carrière possible à un moment donné.
6: Ah ben, on s'est tous posé la question de savoir comment tout ça allait tourner. Je vous dis vraiment, l'année dernière, il y a eu des tensions extrêmes entre Aprilia et lui et son management. Mais finalement, ils ont réussi à recoller les morceaux et à recréer une relation, on va dire, saine. Et puis, ben là, maintenant, on peut dire que Rory Martin, il est chez lui, à la maison, sur l'Aprilia. Et on rougit pas en disant qu'aujourd'hui, cette machine, c'est la meilleure moto du plateau MotoGP.
0: Bon, il y a un point qui sépare aujourd'hui Bezzecchi de Jorge Martin en tête du classement des pilotes. C'est une course, un Grand Prix de France, un week-end de Grand Prix de France qui a causé pas mal de chutes. Évidemment, la plus marquante, c'est celle de Marquez, qui a même dû renoncer au Grand Prix, qui sera forfait pour le prochain Grand Prix, qui a été opéré aujourd'hui du pied droit. Banaya a aussi... a chuté seul aujourd'hui. C'était pas un grand prix pour les anciens leaders de ce championnat.
6: Ouais, on peut même dire que c'était un week-end compliqué pour Ducati d'une manière générale, parce que Alex Marquez, qui pilote aussi une Ducati et qui est le frère de Marc Marquez, a chuté. Donc là, la période est très compliquée pour Ducati. Ça l'est depuis le début de la saison. On voit bien qu'ils sont en difficulté alors qu'ils ont dominé depuis tant d'années. Et là, il y a rien qui s'enchaîne bien, c'est-à-dire qu'ils ont perdu leur domination, le fait d'avoir une moto qui performe avec tous les types de pilotes. Il y en avait toujours sur les podiums. Maintenant, ça fait plusieurs grands prix qu'il n'y a plus une Ducati qui gagne, et ça, c'est quand même un fait marquant, un tournant des dernières années MotoGP.
0: On n'a pas malheureusement revécu des émotions comme l'an dernier avec la victoire de Johann Zarco. Il finit 11e. Par contre, Fabio Quartararo nous a quand même fait vivre quelques émotions avec ce très bon départ, cette deuxième place en début de course, cette sixième place au final, et lui-même qui dit qu'il a retrouvé du plaisir à conduire cet après-midi.
6: Ouais, il faut recontextualiser un petit peu pour les gens qui connaissent pas la moto. On a deux pilotes français qui roulent sur des marques japonaises, Fabio Quartararo sur la Yamaha et Johan Zarco sur la Honda. Et ces deux marques-là, malheureusement pour eux, sont en difficulté depuis quelques saisons. Ils marquent le pas, ils sont en déficit de performance. Et c'est vrai que les résultats qu'on a connus par le passé sont plus difficiles à aller chercher. Mais malgré tout, nos deux pilotes français, on a de la chance. Ils ont beaucoup de talent. Et aujourd'hui, Fabio Quartararo, il a fait un très bon samedi avec des belles qualifications et surtout au moment du départ de ce Grand Prix, il a fait des dépassements très agressifs. Il a été opportuniste et on va dire assez courageux. Ça lui a permis vraiment d'être dans le top 3 à la sortie de la chicane d'Alope, hein, les premiers virages du circuit. Et là, il s'est offert une belle sixième place. C'était à mon avis ce qu'il pouvait faire de mieux avec le matériel qu'il a aujourd'hui. Mais c'est une sacrée performance qui vaut bien plus qu'une sixième place en réalité.
0: Et on va évidemment en profiter, et surtout il va lui en profiter pour peut-être relancer un peu cette deuxième partie de saison qui arrive. Merci Louis Rossi d'avoir été pendant ces quelques minutes avec nous avoir essayé de décrypter ce Grand Prix de France qui a encore attiré énormément de foule. Vous me contredirez pas, il y a eu énormément de
6: pas
0: monde
6: du tout.
0: Au Mans ce week-end.
6: C'était magique comme tous les Grands Prix de France. Il y avait plus de 310 000 personnes qui étaient présentes tout au long de ces 4 jours de fête, parce que dès le jeudi c'est rempli. Nous, on fait une émission sur la ligne droite des stands le jeudi soir à 19h, et je peux vous dire que dès le jeudi l'ambiance elle est complètement folle, et on part de ce Grand Prix de France avec beaucoup de souvenirs.
0: Et il faut le vivre au moins une fois, donc évidemment dès l'année prochaine on invite tous nos auditeurs sur RTL à aller voir au moins une journée de ce Grand Prix.

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11: On refait le sport jusqu'à 20h. On va parler de tennis de table à présent, les championnats du monde par équipe et l'équipe de France masculine qui a décroché hier la médaille de bronze. L'équipe de France battue en demi-finale par la Chine au terme d'un combat épique face à la meilleure nation au monde. Les Bleus qui ont fait trembler les Chinois mais qui n'ont pas réussi malheureusement à renverser l'ogre de ces championnats du monde. On est avec l'un des membres de cette équipe de France, sans doute la révélation aussi de ces championnats du monde, Flavien Coton. Bonsoir Flavien.
12: Bonsoir.
11: En direct de Londres où se disputaient toute cette semaine les championnats du monde. Est-ce que c'est une belle médaille de bronze ou est-ce qu'elle a un petit goût amer quand même ?
12: Non, forcément, c'est quand même une belle médaille. C'est une médaille au championnat du monde, donc c'est pas du tout à négliger. On avait les capacités, je pense, pour aller plus loin. On aurait aimé aller plus loin, mais ça reste quand même une belle demi-finale et c'est quand même pas tous les jours qu'on est médaillé au championnat du monde, donc faut quand même bien relativiser.
11: Je le disais, vous avez fait trembler cette nation chinoise. Vous-même, Flavien, face au numéro 1 mondial Wang Shuqin, que vous avez poussé dans une manche ultime, défaite 3-7 à 2, c'est vraiment pas passé loin, ça se joue dans ces fameux détails à ce niveau-là.
12: Ouais, ça s'est joué sur des détails. J'ai fait un match assez exceptionnel. J'ai réussi à l'emmener au 5e set. J'étais même devant à la belle, donc ouais, ça s'est vraiment pas joué à grand-chose. Et puis ouais, au-delà du résultat, c'était aussi l'objectif, c'était aussi de mettre une bonne dynamique au match. On savait que c'était difficile de battre Wang Shuqin, mais de le faire douter un petit peu, c'était l'objectif. Donc j'ai plutôt bien réussi. Et c'est vrai que la victoire était très proche, quoi.
11: On sent quand même depuis l'arrivée d'Alexis et de Félix Lebrun que la France notamment regarde davantage la Chine dans les yeux, fait davantage trembler le pays maître du tennis de table depuis des décennies. Est-ce que vous diriez que c'est encore davantage le cas depuis ces championnats du monde ?
12: Ouais, je pense que là on s'en rapproche de plus en plus. J'ai pas fait les dernières compétitions quand on avait joué la Chine. Là, c'était la première fois que je jouais contre la Chine, mais ouais, on s'en rapproche. Et puis, notre équipe est aussi très jeune, donc ça nous laisse espérer de belles choses pour l'avenir.
11: Qu'est-ce qui manque finalement encore à cette équipe de France pour réussir à battre maintenant les Chinois ?
12: On sait que la Chine, c'est le pays du ping. Ils ont gagné les championnats du monde les 25 dernières années. Ils sont encore en finale cette année, donc on sait que c'est très dur de les battre. Enfin, l'image d'hier, on était vraiment très proche. Sur les trois premiers matchs, je pense qu'on dominait, mais ils ont l'habitude de ce genre de scénario.

0: ils sont même quand ils sont mis à mal, ils arrivent à retourner la situation. Donc ouais, Nancy, c'est forcément c'est très dur, mais on se rapproche et c'est motivant.
1: Flavien, vous n'aviez pas commencé comme titulaire sur les premières rencontres. Vous êtes arrivé face au Japon le dernier match de poule. Vous avez continué derrière. Il y a ce match face à Hugo Calderano en quart de finale, le Brésilien qui va sans doute rester. Comment vous jugez, vous, votre progression, votre émergence même dans cette équipe de France lors de ces championnats du monde ?
0: Ouais, c'est vrai que c'était mon premier championnat du monde, c'était mes premières titularisations avec le maillot bleu, donc j'ai fait une super entame, surtout le premier match sur le Japon où l'équipe est menée 2-0, je sauve 4 balles de match, je gagne 14-12 à la belle, donc ce match-là m'a donné beaucoup de confiance et j'ai réussi à confirmer après par la suite dans le tableau final. Donc j'étais très content d'avoir pu montrer un très bon niveau de jeu, d'avoir pu apporter une bonne dynamique et des victoires à l'équipe.
1: Vous faites preuve à 18 ans d'une grande maturité. C'est l'une de vos forces. Si on écoute notamment vos parents qui sont des pongistes, qui ont été des pongistes eux aussi, on sent que vous êtes aussi assez calme et surtout ultra déterminé et que vous ne mettez pas de limite. Vous êtes fait un peu du même moule que les frères Lebrun finalement, Flavien Coton.
0: Ouais, c'est sûr, il faut pas se fixer de limite. Pour reprendre là le terme, on a une équipe très jeune, donc c'est sûr qu'avec les frères Lebrun et puis même après avec Thibaut et Simon, on a fait champion d'Europe il y a 6 mois. Là, on est médaillé au championnat du monde, donc on est vraiment une équipe très solide. On a tous montré individuellement qu'on pouvait aller chercher des joueurs de très haut niveau. Donc ouais, non, faut pas se fixer de limites et ouais.
1: Flavien Coton, médaillé de bronze donc avec l'équipe de France masculine de tennis de table. J'ai cru comprendre que parmi les passions et ce qui vous animait, vous étiez aussi supporter du Paris Saint-Germain, Flavien, je ne me trompe pas?
0: Ouais, Paris Saint-Germain.
1: C'est une belle semaine, hein?
0: Ouais, c'est une belle semaine, plutôt pas mal.
1: Il y a pire en effet. Vous allez essayer d'avoir votre place pour Budapest ou vous serez en tournoi à ce moment-là?
0: Non, ça va être compliqué avec le planning sportif, ça va être compliqué d'y aller, mais en tout cas, je vais suivre ça.
1: Bon, ça fera un très beau mois de mai. En tout cas, merci Flavien Coton d'avoir été avec nous. Je le rappelle, médaillé de bronze au championnat du monde de tennis de table. Bonne dernière soirée à Londres et à bientôt Flavien.
0: Merci beaucoup, à bientôt.
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1: Il est 19h42, nous sommes ensemble jusqu'à 20h et RTL Foot avec Eric Silvestro. On va parler de l'info de la semaine, cette annonce que le monde du cyclisme, notamment le cyclisme français, attendait la décision de Paul Sexas qui va donc s'aligner sur le Tour de France 2026 pour peut-être aller titiller Tadej Pogacar, comme il le fait d'ailleurs à chaque fois qu'il le défie cette saison sur les routes. Notre consultant RTL, Laurent Jalabert, est avec nous. Bonsoir Laurent.
4: Bonsoir Cédric.
1: Et nous avons également le plaisir d'accueillir de notre partenaire le Parisien Jean-Gabriel Montinque. Bonsoir Jean-Gabriel.
5: Bonsoir.
1: Juste avant, Laurent, de parler de Paul Sexas, ce qui est bien avec le cyclisme français, c'est qu'il n'a pas qu'un seul nouveau talent, il en a deux, puisqu'on a vécu aujourd'hui sur les routes du Giro la victoire de Paul Magnier, la deuxième depuis le départ de ce Giro. La France découvre aussi qu'elle peut avoir un très bon sprinter.
4: Oui, c'était déjà le cas l'année passée. Hein. Paul Magnier avait remporté 24 courses l'année passée, donc ce qui est un score énorme quand même pour un jeune coureur de 21 ans. Et il confirme sur un grand tour. C'est le gratin du sprint mondial qui est à ses côtés. Il bat Jonathan de Milan, il bat Groenewegen. Donc oui, c'est un tout bon en étant tout jeune. Et c'est vrai que les sprinteurs ont peut-être un peu plus de punch quand ils sont vraiment au début de leur carrière. Et là, il est en pleine confiance. Et donc, il est parti avec sur ce Giro avec déjà deux belles victoires d'étape. Le maillot du classement par points sur les épaules. Et je pense qu'il va en faire un objectif pour le ramener jusqu'au bout.
1: Il a surtout réussi à éviter les grosses chutes de ce début de Giro qui a fait beaucoup de casse, hein, Laurent, depuis le départ.
4: Oui, c'est hélas souvent le cas sur le Giro. Je ne sais pas pourquoi cette course elle est parfois chaotique. Alors là, il se trouve que le Giro est parti de Bulgarie, donc on n'est pas sur des routes italiennes, mais c'était a priori assez dangereux. Ils ont rencontré, c'est vrai, beaucoup de mauvais temps. Alors le matériel qui a beaucoup évolué, la vitesse qui est rapide, tous ces facteurs mis bout à bout, ça donne parfois des chutes spectaculaires, comme celle que nous avons eue hier et lors de la première étape au sprint, mais hier elle est lourde de conséquences parce qu'il y a quand même l'équipe UAE, elle est décimée avec Adam Yates, avec Marc Soler et Jevine qui ont été contraints de se retirer de la course. C'est difficile.
1: On referme cette parenthèse Giro et on va se replonger déjà sur le Tour de France 2026 avec donc l'annonce cette semaine de Paul Sexa chez ses grands-parents. Ça a été une vidéo qui a fait beaucoup parler avec beaucoup d'émotion. On sentait la sincérité, Jean-Gabriel Bontinck, se dégager dans cette vidéo. Il y a tout Paul Sexa finalement là-dedans.
5: Ouais, c'est ça. On commence à le connaître, à l'apprécier sur le vélo, et puis on l'aime déjà en dehors. Paul Sexas, hein. C'est vrai que cette vidéo, elle était très touchante. Il a tout bon sur les routes, il a tout bon dans la com aussi pour l'instant, puisque cette annonce chez ses grands-parents en Savoie, là, pas très loin d'où va passer le Tour de France cet été. C'était vraiment vraiment émouvant avec le petit câlin à mamie à la fin et l'émotion. Ouais. On a hâte d'y être.
1: Alors le programme de Paul Sexas, il y a le Tour Auvergne-Rhône-Alpes début juin avant le Tour de France. Il y a évidemment aussi les stages de préparation. Il était ce week-end sur les routes de la 14e étape. Il a repéré l'étape notamment entre Mulhouse et le Markstein. Paul Sexas qui va donc disputer ce Tour de France. Laurent, il y a eu une petite phrase de Tadej Pogacar qui a dit que ça allait être un élan de motivation de plus pour le futur. Est-ce que c'est pas ça finalement aussi qui manquait peut-être à Tadej Pogacar, qui continue à écraser évidemment le cyclisme mondial, mais qui aurait peut-être pu se lasser un peu plus vite avec l'arrivée de Paul Sexas? Plus qu'un danger, finalement, c'est presque un atout.
4: Bon, je sais pas si c'est tout, mais en tout cas, ça va le pousser à réfléchir et à être encore meilleur. Le pousser à réfléchir à quoi? Il avait, je pense, pris la mesure de ses adversaires. Il savait parfaitement les manœuvrer. Il y a un nouveau client qui arrive sur son terrain de jeu et pour l'instant, ça le chahute un peu parce que voilà, on a compris sur Liège-Bastogne-Liège quand il attaque dans la redoute qu'il est parti pour faire son numéro habituel, mais à sa surprise, ça c'était toujours là dans la roue au sommet. Et là, il s'est posé la question. Bon, bien sûr qu'il avait toujours confiance en lui, il se sentait capable d'aller gagner, mais mince, ça c'est nouveau. Jusque-là, il n'y a personne qui me résistait, et celui-ci est plus coriace que les autres. Il va falloir que je ruse, que peut-être je m'entraîne davantage. Bref, je pense que c'est dans ce sens qu'il a voulu dire qu'il faut maintenant peut-être qu'il soit encore meilleur, finalement. C'est déjà la marche est haute, mais il faut qu'il soit encore meilleur pour arriver à s'assurer d'une cinquième victoire sur le tour.
1: Il va être évidemment challengé, notamment par Paul Sexas, Jean-Gabriel. Il dit qu'il veut viser le meilleur classement général possible. Il sera pas là pour les victoires, forcément, les viser peut-être un baroud d'honneur ou quoi que ce soit. Non, lui, ce qu'il veut, c'est aller chercher le meilleur classement général possible. Il est quand même lucide sur le fait que la grande inconnue, ça va être ces trois semaines qu'il n'a jamais vécues.
5: Ouais, mais on sent déjà beaucoup de confiance. Hein. Il a donné une première conférence de presse après l'annonce chez Papi Mami. Il a fait une conférence de presse et où il s'est expliqué un peu plus longuement Paul Sexas sur ses ambitions et il s'en cache pas. Il est là pour faire le meilleur classement possible. C'est-à-dire, il l'a dit clairement. Moi, je vais pas perdre du temps pour jouer les étapes et faire le baroudeur. Il va jouer le classement général. Il est aussi confiant parce que il connaît très bien déjà son corps. Vous savez, cette jeune génération, elle est sur les datas. Elle sait comment elle récupère, à quelle vitesse, quelle puissance ils peuvent développer sur les vélos. Et ils ont été rassurés dans son équipe Décathlon CMA-CGM sur ses facultés de récupération après le Tour du Pays Basque. Donc après ça, ils ont dit banco pour le Tour de France. Il se sent capable de tenir trois semaines et de suivre Pogacar. Hein. On voit qu'ils se suivent aussi à l'entraînement parce que Pogacar était sur les routes d'Alsace quelques jours avant Paul Sexas.
1: Ouais. C'est important, hein. C'est un moment important, Laurent, d'ailleurs, dans cette préparation. On sait qu'il y a deux phases avant de se tester, avant tout sur le Tour Auvergne-Rhône-Alpes. Il y a à la fois ces préparations en haute altitude et ces moments de reconnaissance. C'est aussi dans ces petits détails-là que le Tour se joue parfois.
4: Bien sûr, tous les détails comptent. On a parlé des data et c'est vrai qu'aujourd'hui le vélo, comme beaucoup de sports d'ailleurs, sont régentés par ces data. Hein. Tout est calculé, tout est calibré et les reconnaissances, elles font partie de la préparation. C'est important de savoir où on va poser ses roues, de savoir où sont les pièges, à quel moment ça peut être plus difficile pour placer une attaque ou un peu moins dur pour résister. Paul Sexas, lui, il va découvrir tout ça. Il n'a pas la connaissance du terrain que peut avoir un Pogacar et pourtant Pogacar, il continue à aller faire des recos. Donc c'est très important qu'il les fasse lui aussi, parce que au moment de vérité, lorsqu'il sera en course, ce sera plus le moment de découvrir. On peut être très fort et y arriver, mais c'est vrai que c'est un atout supplémentaire que de savoir où l'on va quand on. Ça fait un petit peu aussi tomber l'appréhension parfois d'affronter un terrain inconnu.
1: Laurent, pour terminer cette page, dans les explications aussi données par Paul Sexas, il a dit que c'était soit le Tour de France, soit aucun grand tour cette année. Le Tour d'Italie, c'était visiblement trop tôt dans sa saison. Le Tour d'Espagne arrive presque trop tard parce qu'il vient en même temps que les championnats du monde. Il va aller faire le Grand Prix de Québec, le Grand Prix de Montréal, avant les championnats du monde dans la capitale du Québec au mois de septembre. Est-ce que finalement le plus grand objectif de la saison de Paul Sexas, plus que le Tour de France, c'est pas ces championnats du monde?
4: Peut-être, mais non, mais je pense que le Tour, c'est un objectif important et aujourd'hui l'annonce est officielle. Je pense que la décision, moi je suis convaincu que la décision a été prise depuis longtemps déjà et le programme de sa saison a été fait en fonction du Tour qu'il souhaitait faire. Ça, j'en ai la conviction, mais voilà, du coup, aujourd'hui, bon, le Giro, c'était pas possible parce que sa préparation, elle était pas axée vers ça, elle était davantage sur le Tour, mais les championnats du monde en fin d'année, de toute façon, ce sera un objectif qu'il peut atteindre. On a vu sur Liège-Bastogne-Liège ou sur l'Estrade Bianche qu'il était tout à fait en mesure de suivre les meilleurs dans les phases de course les plus délicates. Il a montré sur les championnats du monde l'année passée que c'était un coureur de championnat aussi, de course d'un jour, et puis l'année prochaine, les championnats du monde sont en France, à Sallanches, là où Bernard Hinault avait remporté le titre en 1980. Donc tout ça, c'est des courses, il faut s'en imprégner, il faut être prêt à aller au combat et à ramener le titre. Donc moi, je pense qu'il en fait un objectif, parce que comme Pogacar l'a fait avant lui, c'est que ça, s'il a envie de marquer les esprits en gagnant les grandes courses. On sent que c'est un gagneur.
1: Et évidemment, on va vivre ça avec beaucoup d'impatience. Merci Laurent Jalabert d'avoir été avec nous. Merci Jean-Gabriel Bontinck. Demain, dans le Parisien, qu'est-ce qu'on pourra lire?
5: La dernière journée de Ligue 1, bien sûr, avec le multiplex qu'on va suivre et le match du PSG. Et puis aussi une interview très intéressante de Steve Mandanda sur son après-carrière. Je vous la conseille. La petite mort du sportif, comme on dit.
1: Eh ben, on va lire ça avec beaucoup d'intérêt. Merci Jean-Gabriel d'avoir été avec nous. Une page de pub. Et on revient pour la dernière partie dont refait le sport. On va parler d'hockey sur glace.
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9: 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Il est bientôt 20h.
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10: Les dernières minutes dont refait le sport, on va parler de hockey sur glace. La France recevait le Canada, la fête du hockey à l'Accor Arena, plein pour suivre cette rencontre de gala. Le Canada qui prépare les championnats du monde et qui a battu la France 6-1. Le président de la fédération est avec nous en direct sur RTL. Bonsoir Pierre-Yves Gerbeau.
11: Bonsoir.
10: Grande fête du hockey malgré ce score lourd. Il faut dire quand même que la France et le Canada boxent pas encore dans la même catégorie, notamment avec un certain Mackin Celebrini.
11: C'est clair qu'ils avaient envoyé la meilleure équipe possible aux Jeux Olympiques à Milan, où on avait pris une gentille déculottée 10-2, mais l'important aujourd'hui, c'était ça. C'était vraiment une fête de hockey. En plus, nos Bleus revenaient des championnats du monde 1A pour remonter dans l'élite.
10: Dans l'élite.
11: L'élite. Et il est un peu fatigué, le garçon. et malheureusement, ça s'est pas bien passé parce qu'on a eu 7 blessés. Donc,
10: on va en parler.
11: Mais ce qui était important, c'était vraiment de remplir Bercy, de montrer un moment de la saison qui est pas habituel. Une grande fête de hockey avec un Bercy plein à craquer, une ambiance de folie. Je crois que ça montre vraiment, on voulait le confirmer, ça montre vraiment qu'il y a un engouement pour notre sport important, que notre sec vertueux qui était requalifier nos deux équipes de France au JO de Milan, les championnats 2028 en France à l'Accor Arena et la LDLC à Lyon. Et bien sûr, alors je sais pas si on peut les appeler encore Alpes françaises, mais en tout cas les JO de 2030.
10: On aura peut-être d'ailleurs une idée plus précise demain pour ce qui est du hockey masculin. Est-ce que vous avez une préférence entre Paris et Lyon parce que ce sont les deux candidats restants?
11: Où pourrait y avoir une combinaison qui serait la combinaison de 2028, à savoir que vous avez deux infrastructures qui sont déjà construites, l'Accor Arena pour en recevoir les hommes et Lyon pour en recevoir les femmes. C'est une juxtaposition qui pourrait être très logique, mais
10: vous n'avez pas de pouvoir décisionnel en tout cas.
11: Ah non, on est un peu des fins de carrosse. Moi, ce que je trouve très dommage en tant qu'aussi administrateur du CNOSF avec notre présidente Amélie Oudéa-Castéra qui a été un peu mise de côté, le sport français n'est pas écouté. Donc, quand nos amis les politiciens arrêteront de s'éventrer et de s'occuper de sport, je pense que l'idée, c'est de trouver une solution constructive. L'idée, c'est que il faut faire vivre l'expérience olympique à toutes les équipes du monde, qu'elle soit féminine ou masculine, l'expérience unique du hockey sur glace et d'un village olympique. Donc on avait une solution qui était très bien à Nice. Après, les enjeux politiques ont renversé la donne. Maintenant, il faut que tout le monde se mette d'aplomb et arrête de tergiverser parce que il faut 4 ans pour construire une bonne patinoire, un bon palais des sports. L'horloge tourne de manière assez rapide maintenant. Donc, une fois que tout le monde se sera exprimé à tort et à travers, parce qu'on prend des communiqués de presse de partout, il faudra réasseoir tout le monde autour de la table, donner la parole au sport, à savoir le CNOSF et les fédérations, et prendre une décision qui est la meilleure possible pour avoir des beaux Jeux Olympiques en France. Donc, il y a un peu de frustration, un peu de déception, un peu de tout. On avait un projet bien né à Nice. Les enjeux politiques ont fait que ça va pas se faire. Donc maintenant, il faut justement, au lieu que tout le monde essaye de tirer la couverture à eux de manière politique, ben, remettons l'union sacrée et essayons de créer un Jeux Olympiques en France qui aura toutes ses lettres de noblesse.
10: On a malheureusement le temps qui file, Pierre-Yves Gerbeau.
11: Pas de souci.
10: C'est un échec de ne pas voir l'équipe de France retrouver la première division. Est-ce que Yorick Trail va continuer à conduire cette équipe de France très rapidement?
11: Écoutez, pour l'instant, on a engagé une pointure mondiale qui s'appelle Antti Laine, qui est un extrêmement grand spécialiste de très très haut niveau pour justement gérer notre approche de ces Jeux Olympiques 2030. On savait qu'on s'était fait rattraper, on savait la manière dont on fonctionnait n'était pas forcément optimale. On a eu, je pense, le courage de prendre la décision d'engager un expert mondial pour driver notre performance et faire des recommandations.
10: Mais on verra ce que ça va donner, oui, Pierre-Yves Gerbeau.
11: Il faut faire des choses.
10: Et on va attendre évidemment vos décisions. Je précise d'ailleurs pour les auditeurs, ce soir, il y a un match très important, match numéro 3 des play-offs de NHL entre les Canadiens de Montréal et les Sabres de Buffalo. Pourquoi je dis ça? Parce que chez les Canadiens, il y a le seul représentant français, c'est Alexandre Texier, et j'imagine que vous aussi, vous aurez un œil sur ce match, mon cher Pierre-Yves Gerbeau.
11: Ah bah oui, et puis Alex, c'est super, il était très en arrêt à Saint-Louis, il s'est refait une santé, ils lui ont donné sa chance aux Canadiens, en plus, francophone, c'est une histoire extraordinaire, je l'ai eu il n'y a pas longtemps au téléphone, il kiffe total, donc le voir briller à ce point-là et puis voir les Canadiens qui est quand même la franchise historique.
10: Mais bien sûr.
11: C'est top.
10: Et ça me donne la possibilité.
11: En France.
10: C'est absolument la première fois et la seule fois sans doute que je le ferai sur une antenne nationale. Go Habs go. Voilà. Je le dis, c'est fait. Merci Pierre-Yves Gerbeau d'avoir été avec nous. Il est 20h sur RTL. Avant RTL Foot et de retrouver ici Vestro, l'essentiel de l'info avec Thibaut Hu. Bonsoir Thibaut.
0: Bonsoir Cédric, bonsoir à tous. L'un des 5 Français de retour de Tenerife présente des symptômes, annonce de Sébastien Lecornu. Il faisait partie de la centaine de passagers du bateau de croisière. Lui et nos 4 autres compatriotes sont désormais confinés à l'hôpital Bichat à Paris. Ils ont tout de suite été placés en isolement strict jusqu'à nouvel ordre. Des précautions pour éviter une propagation car cette maladie est spécifiquement mortelle. Anaïs Legan, experte technique fièvre hémorragique virale à l'OMS, était l'invité de RTL Soir.
12: Le taux de mortalité est toujours calculé sur la base des épidémies précédentes. Mmh. Donc, le taux de létalité pour cette infection varie, peut aller jusqu'à 40-50%. Mais il faut bien garder en tête que tout le monde n'a pas accès aux mêmes capacités de soins ou n'est pas pris en charge très tôt pendant les symptômes. Les premiers symptômes, parfois, peuvent être un petit peu difficiles à reconnaître. Et ce qu'on a vu dans des épidémies précédentes, c'est que le temps que la personne se rende dans une structure de santé qui parfois n'a pas les capacités, ça peut évidemment impacter le taux de létalité.
0: Anaïs Legan, experte technique, fièvre hémorragique virale à l'OMS au micro de Vincent Parisot dans RTL Soir. Au Moyen-Orient, l'Iran promet des représailles si la France et le Royaume-Uni déploient des forces dans le détroit d'Ormuz. Pour le vice-ministre iranien des Affaires étrangères, seule la République islamique d'Iran peut assurer la sécurité dans ce détroit. Depuis un sommet à Nairobi, au Kenya, Emmanuel Macron a répondu aux autorités iraniennes. Il assure n'avoir jamais envisagé un déploiement, mais une mission de sécurisation concernée. Avec l'Iran. Du sport et puis du football, soirée exceptionnelle à suivre sur RTL pour l'avant-dernière journée de Ligue 1. 8 matchs à suivre à 21h et beaucoup d'enjeux. Paris peut se rapprocher d'un 14e titre en cas de victoire contre Brest. Marseille, en pleine crise, doit s'imposer absolument contre Le Havre pour espérer une place en Ligue Europa. Lille, 4e, n'a pas le droit à l'erreur en déplacement à Monaco. À suivre aussi Angers-Strasbourg, Auxerre-Nice, Metz-Lorient, Rennes-Paris FC et Toulouse-Lyon. Et puis un mot de MotoGP, le dénouement du Grand Prix de France au Mans, victoire de Jorge Martin devant l'Italien Marco Bezzecchi et le Japonais Auguri. Fabio Quartararo termine 6e, 11e rang pour le Français Johan Zarco, vainqueur l'année dernière. Un mot de météo et un ciel toujours agité demain matin, notamment dans la moitié nord de la Rochelle jusqu'à Strasbourg. Le sud-ouest sera très dégagé, tout comme l'arc méditerranéen. À noter que 8 départements du sud-ouest sont toujours placés en vigilance orange orage jusqu'à 21h, notamment les Pyrénées-Orientales, le Tarn et l'Aveyron. Prudence donc. Les températures demain matin, 12 degrés à Lille, Rouen et Rennes, 14 à Tours, 15 à Vichy, 18 à Bordeaux et 20 degrés à Nice. 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RTL Foot, c'est tout de suite avec vous, Eric Silvestro. Bonsoir Eric.
13: Bonsoir Thibault, merci beaucoup et restez bien avec nous. 33e journée de Ligue 1, pleine de suspense, ne bougez pas.
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19: Oui, on va commencer par ce qu'il y a de pire, c'est ce qu'on appelle les encens. L'encens, lorsque vous le faites brûler, vous allez libérer des petites particules qui sont toxiques. Et c'est exactement la même chose avec les bougies, qui certes libèrent des odeurs assez agréables, mais qui sont faits pour la plupart avec de la paraffine. Et puis il y a des parfums synthétiques.
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20: Pourquoi t'as pris 3 minutes pour ça?
19: Bon, bah, je ferai plus court la prochaine fois.
13: Merci beaucoup à vous, Jimmy.
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13: Bonsoir à tous, ravi de vous retrouver, de terminer cette semaine en votre compagnie. La saison est quasiment arrivée à son terme. 2 journées de Ligue 1 à disputer. On laisse de côté les matchs à récupérer, notamment le Lens Paris Saint-Germain de mercredi soir. 2 journées donc pour connaître les derniers qualifiés pour la Ligue des Champions, la Ligue Europe, la Ligue Conférence et pour connaître aussi l'identité du barragiste de Ligue 1, puisqu'on connaît malheureusement déjà pour les Messins et les Canaries les 2 relégués. Multiplex ce soir avec 8 rencontres au programme. Auxerre-Nice, PSG-Brest, Toulouse-Lyon, Monaco-Lille, Rennes-Paris FC, Le Havre-Marseille, Angers-Strasbourg et Metz-Lorient. Bonsoir Jeannot Séguier.
21: Bonsoir Eric Silvestro.
13: Le genre de soirée que nous adorons, nous les fans de foot, les multiplex avec les matchs quasiment tous en même temps puisque Lens Nantes est joué vendredi.
21: Fans de foot et de radio, parce que le multiplex c'est surtout la radio.
13: Il y a des gens qui sont pas fans de radio.
21: Devenu un rendez-vous de la télévision. Non mais on te vend le multiplex télévision, oui mais c'est le multiplex radio dans l'histoire.
13: Il n'y a qu'un multiplex, c'est celui de la radio. Et je précisais les fans de foot parce que tout le monde aime la radio évidemment, alors que tout le monde n'aime pas le foot. Bonsoir David Apadou.
21: Comment allez-vous Eric?
13: Bah écoutez, j'aime ce genre de soirée.
21: Mais moi aussi.
13: Parce que d'abord nous sommes tous ensemble avec les auditeurs et autrices de RTL,
21: ouais.
13: Avec aussi une bonne partie de nos correspondants régionaux qui nous font vibrer toute l'année et qu'on va saluer très vite. Voilà, donc j'aime bien ces soirs.
21: Ouais, c'est vrai, il y a une atmosphère, il y a des enjeux à tous les étages. Effectivement, je suis un peu comme Jeannot aussi. C'est pour moi les souvenirs des multiplex radio
2: tout petit, tout gamin, avec mon petit transistor, etc. Mais c'est vrai. Et j'avais mon carnet pour cocher les résultats. Mais c'était pas une ou deux journées à l'époque. C'était toute l'année comme ça. Donc, après, c'est une autre époque. On ne faut pas dire si c'était mieux ou moins. Mais ce genre de soirée nous renvoie à ça.
13: Et d'ailleurs, nous ferons des paris spéciaux avec nos partenaires de Winamax sur ce multiplex avec un format à l'ancienne. Tu sais, l'autosportif. Le 1, le N ou le 2.
2: Souvenez de la pub
13: victoire avec Pelé. Le nul ou la victoire à l'extérieur.
2: Souvenez de la pub avec Pelé pour 1 et 2. Ouais, c'était ça. Pelé. On avait Pelé en l'autosportif, quoi.
3: C'est un événement, hein, parce que là, vous me faites faire des paris. C'est un événement.
13: Ouais, mais ce sont des journées un petit peu particulières. Vous savez que normalement, on prend souvent la tradition dans le multiplex du haut vers le bas du classement avec les enjeux. Et ben, ce soir, j'ai décidé que nous ferons différemment parce que, il y a un match qui nous tient particulièrement à cœur. On les aime tous, les matchs. Mais ce Auxerre-Nice à la Baie des Champs, qui va peut-être désigner le barragiste de la saison, nous tend particulièrement l'oreille pour l'attention. Bonsoir Dimitri Armelot.
22: Bonsoir les amis, bonsoir à tous.
13: Il a fait la route depuis Nancy et Metz, puisque Metz est déjà relégué. Il s'est dit je vais à Auxerre, je vais tenter d'aller sauver les Auxerrois.
2: Nancy est sauvé.
22: Exactement.
2: Aussi, hein.
13: Oui, Nancy est sauvé en Ligue 2. C'est vrai que ça n'était pas forcément évident en début de saison. Ça va, la route s'est bien passée?
22: Oui, très bien, pas de problème. Très heureux d'être avec vous pour un multiplex.
13: Bon, cool. On découvre les compos des deux équipes dans un instant. Nicolas Jangerot, lui, est au Parc des Princes, où là, on va peut-être, non pas faire la fête définitive, mais quasiment assurer le titre de champion et puis se projeter, évidemment, vers la finale de la Ligue des Champions. Salut Nico!
23: Salut à tous, parfum de fête évidemment, parce que d'abord dernier match au Parc des Princes de la saison, les 10 ans du collectif Ultra Paris, et puis évidemment aussi un titre de champion de France qui maintenant tend les bras au Paris Saint-Germain.
13: Et tout ça sous une belle pluie pour faire la fête au Parc des Princes. On avait été trop mal habitués en Ile-de-France en avril et partout en France d'ailleurs.
2: Ah ouais,
13: la pluie est de retour, bah écoutez, c'est normal,
2: faut que ça s'équilibre.
13: Il faut un peu nourrir les nappes phréatiques, comme dirait Louis Baudin, notre spécialiste météo. Nous serons à Toulouse également, où là il y a un gros enjeu pour l'Olympique Lyonnais avec Valentin Larquier. Salut Valentin.
24: Bonsoir Eric, bonsoir à tous. Effectivement, l'OL, troisième, qui espère garder cette place en battant des Toulousains qui n'ont plus rien à jouer sur cette fin de saison.
13: Est-ce que Valentin a accepté le dress code du soir? Est-ce qu'il est en rose?
24: J'ai pas trouvé de t-shirt rose à la maison, Jeannot, mais
2: la boulette.
24: Effectivement,
2: c'est le dernier match, le match en rose, octobre rose, de Big Flo et Oli. Le TFC avec la Dépêche du Midi est partenaire de ce festival. Et donc le là, le dress code, c'était le rose.
13: Est-ce que Lyon verra la vie en rose ce soir? Pour cela, il faut que Lille ne gagne pas à Monaco pour que Lyon finisse troisième. Monaco-Lille, c'est peut-être un des plus gros matchs sur le papier, puisqu'il y a enjeu pour les deux équipes, pour les Coupes européennes. Salut Mickaël Lefebvre.
25: Bonsoir Eric, bonsoir à tous.
13: Avant le festival de Cannes, c'est un peu le lieu où il faut être ce soir à Louis II, quoi.
25: Ah bah évidemment, le Louis II ce soir, théâtre de cette confrontation entre Monaco 6e et Lille 4e. L'enjeu pour les Monégasques, c'est déjà de garder peut-être cette 6e place qui est pour l'instant qualificative pour l'Europa Conference League, mais peut-être aussi de se rapprocher de ces Lillois 4e, 4 points devant, pour pourquoi pas sur une dernière journée de folie aller accrocher cette 4e place qualificative pour les barrages de la Ligue des Champions. Voilà donc les enjeux sous une météo, on va dire, printanière, pas encore estivale.
13: Ouais, pas encore estivale, ok. Si vous préférez les drames, les séries à suspense, les drames familiaux où on se déchire, bah peut-être que ce soir il faut aller du côté du Havre, parce que Marseille est en déplacement au Stade Océane avec sa semaine fort particulière. Les Marseillais qui n'ont pas non plus renoncé à disputer une Coupe d'Europe la saison prochaine. Salut les Aquignos.
26: Bonsoir Eric, bonsoir tout le monde, salut Jeannot.
13: Envoyé spécial là-bas au Stade Océane. Marseille, c'est une séance de psy ou un match de foot qu'ils vont disputer ce soir?
26: C'est marrant parce que rien qu'à votre lancement, je savais que vous alliez venir au Havre, Eric, ce soir. Effectivement, une semaine très très compliquée, climat très pesant pour l'Olympique de Marseille qui vient au Havre un petit peu la tête dans les chaussettes. Il va falloir
2: un peu,
26: beaucoup d'orgueil ce soir de la part des Marseillais pour faire tomber le Havre, qui le Havre de son côté joue le maintien. Donc on s'attend quand même à un gros match ce soir au Stade Océane. En tout cas, je vois que la météo n'est pas pareille sur tous les terrains, parce qu'ici, il pleut depuis 14h à peu près.
13: Bon, écoutez, c'est la Normandie aussi, on a l'habitude.
2: Alors,
13: la pelouse est bien verte. Non, mais là, il pleut.
26: J'ai l'habitude de la Normandie, mais je ne me suis pas habillé en conséquence.
13: Il pleut un peu partout. Est-ce qu'il pleut à Rennes d'ailleurs? Rennes, Philippe Audouin, ce sera notre dernier match avec un envoyé spécial sur les pelouses Rennes, Paris FC. Salut mon Philippe.
27: Salut Eric. Oh, tu as posé une question à laquelle tu as déjà une réponse. Je le pressens. Ben oui, c'est un peu humide à Rennes également ce soir, mais le public breton espère faire la fête. Attention, une victoire n'assurerait pas à coup sûr l'Europe pour les Rennais, et face au Paris Football Club, qui n'a plus rien à jouer mais qui est sur une grosse dynamique. C'est pas fait pour le Stade Rennais ce soir.
13: Et puis Angers, Strasbourg et Metz-Lorient seront également à vivre en fil rouge dans ce multiplex donc de la 33e journée de Ligue 1. Nous sommes ensemble jusqu'à 23h30. Nous aurons le temps évidemment de débriefer les résultats au terme de ces rencontres de la 33e journée. Ilkay et Geoffrey nous accompagnent à la réalisation. Soyez les bienvenus, c'est le multiplex de la 33e journée sur RT.
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4: C'est parti pour avancer Moreira, le face-à-face sans doute à venir, avec Safonov, la frappe et la but. 2-0 pour l'OL.
5: Oh, la merveille de Lamine Camara, une frappe enroulée, pleine lucarne, Guillaume Rest ne peut rien
6: mais
5: faire.
6: Personne n'attaque.
5: Le but
6: personne,
5: est extraordinaire, 2-0 pour l'AS Monaco.
7: Oh, le but. Brestois, quelle frappe magnifique de Guindo.
8: Ballon un peu en touche pour la reprise.
5: Oh, oh, Kvaratskhelia.
8: Magnifique. Oh, Kvaratskhelia, reprise de volée sur un ballon donné par Marc Roll.
7: Petit centre de Blas, c'est le troisième. Le troisième but rennais signé Mbolo.
13: Voilà, on a. On espère que ça va partir dans tous les sens.
3: C'est
13: des buts partout.
3: C'est le risque.
13: Et on perd la boule. Et attendez, on était au Havre. Non, on va du côté d'Auxerre. Non, on retourne à Rennes. C'est ça qu'on a envie d'entendre ce soir. Évidemment, pour ce
3: multiplex. C'est ça, l'exatron.
13: Et c'est ça,
3: mais bien sûr. La boîte de paracétamol est là. Ça, c'est pour la fin de soirée. Donc, il n'y a pas de souci. Tout ira bien pour votre tête. Vous, le chef d'orchestre.
13: Je suis pas inquiet du tout. Ne vous inquiétez pas.
3: Miel citron pour la voix, évidemment.
13: Avec une petite touche de rhum. Légère.
3: Oui, légère.
13: Ah, toujours, un petit peu. De l'eau chaude. Un peu de miel, un peu de citron et un peu de rhum.
3: Monsieur, c'est
13: avec modération.
3: Hein. Monsieur, c'est vivre.
13: Évidemment. Auxerre-Nice. Là-bas, c'est un petit coup de chablis. Là aussi, avec modération. Ah oui. Peut-être qu'on en boira du côté des supporters des Auxerrois en cas de victoire ce soir. Je rappelle le contexte. Hein. Nice est 15e. Premier donc sauvé dans l'élite avec 31 points. Auxerre, 16e. Barragiste avec 28 points. Mais une différence de but de moins 13 pour Auxerre, moins 22 pour Nice. Donc, en cas de succès d'Auxerre ce soir contre Nice, ça switch. C'est Nice qui deviendrait barragiste avant la dernière journée. On n'en est pas là. Auxerre-Nice, Dimitri Ramelot, on découvre les compos des deux équipes avec toi si tu les as.
9: Alors, je les ai du côté d'Auxerre. Alors, nous avons Léon dans les buts, Mensa, Oko Diomandessi en défense, Owuzu en centimène, Danois et Amada à ses côtés. Et devant, nous aurons Mara en neuf qui est prié de marquer des buts ce soir et Sina Yoko Namazo.
13: Il en a mis deux lors du dernier match, hein, je vous
9: absolument,
13: signale.
9: Absolument, et ils s'appuient, ils espèrent beaucoup de ça, de ce petit réveil, hein, parce que c'est un joueur dont on attendait beaucoup plus cette saison.
3: Ah,
9: il vient de se réveiller, voilà, si tout le monde se dit que s'il peut continuer ce soir, ça serait plutôt effectivement pas mal du côté de l'OGC Nice, Diouf dans les buts, l'ancien Rémois au Pongba et Mendy en défense, Bard et Klaus sur les côtés qui feront donc l'ascenseur, hein, à 3 ou en 5 derrière, Samson et Boudaoui en sentinelle, et devant nous aurons Diop, Cho et Abdoul Samed.
13: Ouais, et j'ai une petite pensée pour Michael Lefebvre qui va évidemment nous commenter Monaco-Lille dans le multiplex, mais qui à mon avis va être un peu tendu sur son fauteuil aussi en surveillant le match de Nice du côté d'Auxerre, parce que la situation peut être très compliquée. On n'aurait jamais imaginé Nice tomber aussi bas et Auxerre finalement avoir encore une possibilité de s'extraire de cette place de barragiste.
27: Ouais, c'est vrai, et on peut même poursuivre un petit peu le raisonnement. On a l'impression que Auxerre a plutôt le vent dans le dos. Ça fait plusieurs semaines que, quels que soient les résultats, on sent qu'ils produisent, ils produisent, ils produisent.
13: Nice est mieux aussi. Enfin, Nice a retrouvé de la solidité.
27: Bien sûr, ils ont retrouvé de la solidité. Je suis pas sûr qu'ils aient retrouvé complètement un potentiel offensif digne de ce nom pour gagner ce match-là, même si un match nul leur convient. Bref, ce match, il est beaucoup plus incertain que ce qu'on aurait pu imaginer il y a quelques semaines. Et c'est vrai que il y a une espèce de petite musique qui tourne autour de Nice, et s'il nous faisait une stade de Reims, quoi, c'est-à-dire l'an dernier aller en finale de Coupe de France et finir en Ligue 2. Donc attention, il y a cette espèce de truc aussi, Nice qui a un peu aussi la tête à cette finale qui peut-être tombe de l'espace
13: 22 mai, la finale de la Coupe
27: exactement
13: de France.
27: Exactement, contre Lens.
13: On rappelle que le barrage aller Ligue 1 Ligue 2 normalement est programmé le 21, la veille de la finale de la Coupe de France. Évidemment, si Nice se retrouve en position de barragiste, ce sera décalé.
27: Bien sûr. Mais donc voilà, mais vous avez raison. Nice qui était une équipe de calibre européen
2: se retrouve dans une situation que personne n'avait imaginée en début de saison.
13: Et précisons aussi que si Nice se retrouve barragiste ce soir, Jeannot, en cas de défaite à Auxerre, il y a une dernière journée. Hein.
2: Oui.
13: Nice sera pas forcément barragiste
2: au
13: terme de la dernière journée.
21: Mais après, attention, Auxerre a quand même l'habitude de jouer le maintien. On le dit à chaque fois avec Christophe Pélissier. Ils sont descendus une fois, c'est vrai, avec Christophe Pélissier, mais ils sont remontés aussi vite, alors que les Niçois ont du mal à gérer peut-être ce genre de situation dans les têtes. Tout dépendra de ce qui va se passer sur cette rencontre-là. Parce que là, on est vraiment dans une quasi-finale pour le maintien. Quoi.
13: C'est pour ça qu'on a choisi de mettre ce match en numéro 1. Alors après, tous les matchs ont la même importance, évidemment, et on tournera en fonction des scénarios et des buts. Mais on voulait mettre ce match en avant parce qu'il n'y a pas que la tête, les Coupes d'Europe qui nous intéressent. Et l'avenir d'un club entre la Ligue 1 et la Ligue 2 est parfois presque aussi important, voire plus. Même si aujourd'hui, financièrement, la Coupe d'Europe, et notamment la Ligue des Champions, est importante aussi. Mais c'est au service de votre échec.
2: Nice qui vit une saison rocambolesque. Il y a un club qui vit une saison encore plus foutraque, et on en parlera un petit peu, on en parlera tout à l'heure du côté de Marseille. Mais Nice, c'est quand même une drôle de saison quand tu prends. Il y a des trucs, on a l'impression que ça s'est passé l'année dernière. Non, c'était cette année. Hein, le chahut avec les supporters, des choses comme ça, la direction qui change, le changement d'entraîneur. Waouh. Il s'en est passé des choses.
21: Ouais, Dev qui parlait du stade de Reims, hein, du cas de figure de l'an dernier, jouer la finale de la Coupe de France et descendre en Ligue 2, ne remonte pas, n'est pas barragiste, non. Et le club a décidé de se séparer de Karel Gerets, le Belge, l'entraîneur, donc, et Palois, qui a fait savoir sur son réseau social qu'il quitterait le stade de Reims et qu'il était prêt à relever un nouveau défi, lui, l'ancien Nantais.
13: On en parlera plutôt vers 23h, mais Nice a l'avantage aussi lors de la dernière journée de recevoir Metz, déjà relégué, alors que Auxerre se déplacera à Lille, qui sera peut-être encore en pleine lutte pour la Ligue des Champions. Donc voilà, mais Auxerre veut déjà se donner la chance éventuelle
21: à chaque jour suffit
13: d'avoir un dernier match décisif ou pas. On écoute Christophe Pélissier d'ailleurs, qui s'attaque à une montagne encore plus haute après celle d'Angers la semaine dernière et la victoire 3-1.
0: Ils ont aussi des points à prendre pour se sauver. Donc un match qui peut être totalement différent du week-end dernier quant à l'enjeu des deux équipes. Mais par contre, ce que je souhaite et ce que je veux, c'est que on l'aborde avec la même conviction. La conviction d'aller chercher les choses. Comme j'ai dit, il faut rien attendre de personne. C'est à nous d'aller chercher notre maintien. Ce sera difficile. On a observé notamment les trois derniers matchs de l'adversaire à l'extérieur contre des gros calibres. C'est une équipe qui a repris confiance depuis 3-4 matchs et on sait qu'avec la qualité des joueurs, c'est pas une équipe qu'on devrait affronter pour ces objectifs-là en fin de saison, mais on est là. L'avantage qu'on a peut-être pour eux, c'est qu'on n'a pas de calcul à faire. La tâche va être très élevée, mais on n'obtient rien sans souffrir.
13: Ils vont souffrir, les Auxerrois, ils comptent sur eux-mêmes. Dimitri Hamelot, peut-être sur le public aussi. Grosse mobilisation à la Baie des Champs.
22: Oui, grosse mobilisation, on parlait que de ça cet après-midi en ville, sur les terrasses de resto, non, parce que ça a pleuvé un petit peu, ça s'est arrêté. Hein.
13: À l'intérieur,
22: on a pas dit la météo est moyenne quand même chez nous à Auxerre, quelques trouées de salbieux, mais c'est quand même très gris, et il a plu énormément, la pelouse est parfaite en revanche. Donc oui, c'est quand même un peu une finale, hein, quand même pour tous les supporters de l'AG Auxerre qui seront derrière leur équipe. Ils savent depuis maintenant plusieurs années que c'est chaque année un petit peu compliqué quand il faut gérer les fins de saison quand ils sont en Ligue 1, mais voilà, ils savent faire. Ils sont derrière et on espère effectivement voir un beau match. Il y a de l'enjeu et voilà, c'est tout ce qu'on aime, quoi.
13: Est-ce que les Niçois ont peur, Mickaël Lefebvre? Est-ce que les Niçois ont peur à Nice?
25: Oui. La réponse est clairement oui, même s'il. Alors moi, je suis très étonné de la compo d'équipe de Claude Puel parce qu'il dit qu'il y va pour gagner. Et il met seulement Shaw et Diop comme attaquant dans cette rencontre. Non, il va surtout pour pas perdre parce que on l'a dit, un point du match nul, le point du match nul arrangerait quand même
13: une victoire.
25: Ouais. De l'OGC Nice. Mais oui, bien sûr qu'il y a de la crainte, qu'il y a de la peur. Il y a cette finale de Coupe de France qui parasite un petit peu les esprits parce que l'objectif numéro un, c'est le maintien pour cette équipe de l'OGC Nice et la Coupe de France, un peu la cerise sur le gâteau. Mais s'il n'y a pas de maintien assuré avant cette finale de Coupe de France, eh bien, ça sera presque une catastrophe pour l'équipe de l'OGC Nice. Dev le rappelait tout à l'heure avec le syndrome rémois qui était descendu en jouant une finale l'année dernière.
13: Eh bien, écoutez, vous et les Niçois, vous avez peur, mais Claude Puel, lui, n'a pas peur.
6: On se déplace pour aller gagner ce match, point, c'est tout. Il n'y a pas de calcul à faire autre que d'être dans nos têtes prêts à faire le nécessaire pour aller s'imposer à Auxerre, tout simplement. Même avant les matchs qui ont été réalisés la semaine dernière et les matchs de coupe, j'ai pas senti cette chape de plomb que vous soulignez. Il y a une pression de maintien. Oui, c'est la moindre des choses pour le GC Nice. Mais encore une fois, tout le monde est conscient d'une certaine situation depuis pas mal de temps, depuis mon arrivée, et on se bat pour avoir avoir repris de la confiance, pour être performant, de faire progresser les joueurs aussi. Il y a eu de temps en temps 2-3 couacs dans le contenu qui étaient insuffisants de notre part, mais on peut pas dire que depuis mon arrivée, ce groupe ne s'est pas remis en question, n'a pas bien travaillé aux entraînements et dans la bonne démarche.
13: Voilà, il essaye d'être confiant, Claude Puel, au Cernis donc ce soir pour la place de barragiste. Beaucoup plus haut dans le classement, tout en haut même, on va faire la fête au Parc des Princes avec Nicolas Jorgerot pour PSG Brest. D'abord pour le CUP, Nicolas, et puis peut-être, même si on ne pourra pas l'annoncer officiellement ce soir, pour le titre de champion.
23: Oui, c'est vrai, parce que il y a de très grandes chances que tout cela se passe plutôt mercredi à Lens pour ce match en retard, où le Paris Saint-Germain aura très probablement, en cas de succès face à Brest ce soir, n'aura besoin que d'un point du match nul à Lens mercredi pour valider donc un titre de champion de France. Mais sinon, je le disais tout à l'heure, la dernière rencontre à domicile au Parc des Princes, les 10 ans du collectif Ultra Paris qui a déjà fêté ça hier ici au Parc, avec notamment les présences de joueurs sont venus, Achraf Hakimi et Ousmane Dembélé. Parfum de fête autour de ce Parc des Princes, même si tout le monde se met pour l'instant un peu à l'abri avant de venir au Parc et de venir garnir les tribunes.
13: Alors il faut gérer aussi les organismes du côté de Luis Enrique, on sait que c'est la priorité. Il y a eu une grosse dépense d'énergie contre le Bayern, il y a la finale certes seulement le 30 mai, mais il faudra quand même gérer les organismes. Ce soir on fait un nouveau tourné, Nicolas.
23: Oui, 9 changements par rapport à l'équipe qui est allée chercher la qualification pour la finale de la Ligue des Champions cette semaine au Bayern Munich, avec Renato Marin qui sera titulaire dans le but, lui qui enchaîne donc après sa titularisation face à Lorient en championnat, 2 titularisations d'affilée, une défense avec Mayulu à droite, Marquinhos, Zabarni en charnière centrale, Lucas Hernandez à gauche, Beraldo au milieu de terrain associé à Ruiz et Dro Fernandez, et puis en attaque, eh bien Ramos en pointe, Barcola à gauche et Kanginli à droite. Voilà pour le 11 de Luis Enrique. 9 changements, je le disais. On peut préciser que Zaïre Emery, touché au dos, n'est même pas sur la feuille de match, comme Pacho ou encore Hakimi qui se remet de la cuisse. Nuno Mendes aussi, fatigue musculaire à la cuisse. Donc il y a beaucoup de changements, mais même des joueurs comme par exemple Vitinha qui pouvait être attendu malgré son temps de jeu très très élevé cette saison, le plus élevé, eh bien est pour l'instant sur le banc.
13: Moi je suis rassuré, Pacho souffle enfin un tout petit peu.
21: Ouais, Vitinha aussi. Hein.
13: Ouais, bon, Vitinha n'a pas trop le choix, mais.
21: Ouais, mais bon.
23: Voilà. Non, mais c'est vrai qu'il y avait.
13: Je commençais à me dire, il faut vraiment qu'il souffle ce garçon, ouais, même s'il a fait un match énormissime contre le Bayern.
21: Non, mais vous avez raison. Ça vaut pour Vitinha aussi en termes de nombre de matchs et de nombre de minutes, parce que c'est pas juste les matchs. Il fait pas des apparitions de 3 minutes, Vitinha. Donc voilà. Et alors vraiment, Lucas Chevalier s'est quand même pété au plus mauvais moment. Bah oui, parce que là, il pouvait les avoir, ces 2-3 matchs là, on va dire. Syndicaux pour prétendre à une place en équipe de France.
13: Vous aimez remuer le couteau.
21: Non, mais disons que quand ça veut pas, ça veut pas. Une petite remarque aussi. Donc cette équipe, c'est un kaléidoscope, parce que Mayulu, qui a passé, qui a fait un peu son beurre sur un poste de faux neuf, milieu offensif, etc., latéral droit. C'est une équipe qui vraiment, il y a pas de position en fait.
13: La gestion en version Luis Enrique, on l'écoute, le coach. Et oui, c'est comme ça, c'est obligatoire.
10: Aucun joueur qui est dans les poids médical a aucun problème grave, mais ça montre quel niveau d'intensité on a dû surmonter, et c'est normal d'avoir des petits problèmes. Pour arriver à la finale de Champions League, que c'est l'objectif plus important, il faut avoir des minutes de compétition. Je cherche à contrôler l'importance de gagner les 3 points dans les championnats, mais aussi la santé des joueurs.
13: Ah, il contrôle tout, Luis Enrique et Nicolas Jorgerot. On rappelle qu'il y a le match à Lens mercredi. Il y aura un dernier match, un derby contre le Paris FC lors de la dernière journée. Il n'y aura pas de finale de Coupe de France, donc une préparation normalement, allez, on va dire presque idéale pour le PSG pour la finale de la Ligue des Champions.
23: Oui, le point majeur maintenant, c'est de distribuer les minutes, de gérer les temps de jeu, parce que évidemment que c'est bien plus compliqué que de dire simplement vous vous reposez et puis on verra pour la finale de Ligue des Champions. Donc tous les cadres vont devoir aussi se partager du temps de jeu, parce que la différence par rapport à l'année dernière pour le Paris Saint-Germain, c'est que le PSG avait joué la finale de Coupe de France une semaine avant la finale de Ligue des Champions face à l'Inter Milan, et que donc le timing était bon entre le temps de jeu, le temps de récupération. Là, les Parisiens vont rester 15 jours sans jouer avant d'affronter Arsenal, qui sera comme le Paris Saint-Germain la saison dernière, aura un match une semaine avant la finale de Ligue des Champions.
13: Arsenal qui n'a pas pu faire tourner cet après-midi sur la pelouse de West Ham dans la lutte pour le titre avec City, qui a gagné 1-0 hein, tout de même rapproche, Arsenal
21: ouais, c'était chaud, hein.
13: Un but de Trossard
21: à la 83e minute. Il y a eu un but refusé aussi pour West Ham pour une situation
13: 95e.
21: Un peu chaude dans les temps additionnels. City Crystal en retard mercredi soir, mais bon, Arsenal 79 points plus 42, City 74 points plus 40, et puis ensuite il y aura les deux dernières journées de championnat, Burnley à Crystal pour Arsenal, à Bournemouth et à Aston Villa pour Manchester City.
13: Et Arsenal a perdu Ben White lourdement blessé,
21: suspicion de ligament croisé du genou droit.
13: Exactement. Du côté de Brest, c'est l'orgueil qu'on veut encore avoir un tout petit peu, Nicolas, pour ce match à Paris.
23: Oui, alors je sais pas où il sera l'orgueil, parce que pour l'instant il n'y a pas de victoire depuis 6 matchs, 2 nuls, 4 défaites, c'est en gros la roue libre, même s'il y a eu des matchs quand même assez consistants, le 3-3 face à Lens, voilà le match très disputé face à Rennes aussi, mais il y a quand même un glissement depuis le mois de mars, avec évidemment, on le rappelle, le départ de Greg Lorenzi, le directeur sportif, après 10 ans de présence à Brest et qui va aller sous d'autres cieux, mais le Stade Brestois a validé une 8e saison d'affilée en Ligue 1. Alors il y a j'ai demandé pour avoir un peu des éléments que j'ai pas encore pour tout vous dire de retour, mais Chardonnay n'est pas sur la feuille de match, donc on aura une défense avec Chotard, Diaz, Le Guen, Guindo, Coudert dans le but. Au milieu de terrain, ce sera quelque chose qui va ressembler à un 4-5-1 avec sur les côtés Del Castillo et Dina Ebimbe, l'ancien parisien, et puis Magnetti et Touzard vraiment à la récupération, Doumbia dans l'axe en soutien de Ludovic Ajorc. Voilà pour le 11 du Stade Brestois.
13: Merci Nico, à tout à l'heure évidemment. Toulouse-Lyon, Valentin Larquier, là aussi gros enjeu pour les Lyonnais qui n'espéraient pas viser la troisième place directement qualificative pour la finale, pour la Ligue des Champions la saison prochaine en début de saison, avec tous leurs déboires et notamment financiers. Et Lyon pourrait peut-être être troisième ce soir en cas de résultat défavorable de Lille à Monaco. C'est complètement fou. On veut entretenir la dynamique aussi côté Lyonnais, Valentin.
24: Oui, totalement, Eric. 4 victoires hein, sur les 4 derniers matchs pour l'Olympique Lyonnais, qui s'apprête donc, en cas de bons résultats ce soir, à retrouver la Ligue des Champions pour la première fois depuis 6 ans. Ils auront en phase 2 des Toulousains qui n'ont plus rien à jouer. Un match qui va se jouer sous des trombes d'eau, hein, parce que là, il pleut sans discontinuer depuis une demi-heure, à tel point que les supporters se sont mis vraiment tout en haut du stadium, parce qu'il pleut, des trombes d'eau. Donc ça va peut-être altérer aussi la qualité du jeu et la qualité de ce match.
13: Alors les compos s'il te plaît.
24: Eh bien côté Lyonnais, on va commencer par les Lyonnais. Pas de changement par rapport à l'équipe qui a battu le Stade Rennais le week-end dernier. Dominique Greff sera dans les buts. En défense centrale, Moussa Niakate et Clinton Mata. Sur les côtés, Maitland-Niles et Abner Vinicius. Au milieu de terrain, le capitaine Corentin Tolisso, accompagné de l'anglais Tyler Morton. Et devant, en numéro 10, pardon, Kalis Mera. Et devant donc Roman Yaremchuk en pointe. À sa droite, le Brésilien Hendrick, et à sa gauche, Afonso Moreira.
13: Le miracle lyonnais, Jeannot,
21: cette saison. Totalement. Si en tout cas ils accrochent la troisième place, ça sera vraiment une saison miraculeuse. Mais bon, ils sont quand même allés la chercher avec des séries impressionnantes, toutes compétitions confondues, avec les 13 victoires. Derrière, un petit coup de mou, un gros coup de mou d'ailleurs. Et puis là, ils sont repartis vraiment sur une série de 4 matchs avec 4 victoires consécutives. Donc ils sont appliqués et ils sont en réussite, avec notamment Yaremchuk qui a décidé d'être un petit peu plus vigilant devant le but adverse.
13: Un dernier petit effort, Dave.
11: Oui, un dernier petit effort. On l'a dit, redit, c'est un club qui était au bord non seulement de la Ligue 2, mais même de la disparition, parce qu'on sait très bien, compte tenu de la taille de ce club, qu'une relégation administrative aurait peut-être entraîné peut-être même la fin des haricots tout court pour l'OL. Ils sont vraiment passés tout près, non pas simplement d'une relégation, mais de la catastrophe. Une fois qu'on a dit ça, je trouve qu'ils ont remarquablement travaillé et optimisé le fait d'avoir moins de moyens que ce qu'ils avaient d'habitude, beaucoup moins de moyens. Mais alors, gros, on a beaucoup salué le travail qui a été fait à Lens par Jean-Louis Lec et ses partenaires. Je trouve que le travail fait à Lyon dans un autre style par Mathieu Louis-Jean, avec beaucoup de réseaux, avec beaucoup de connaissances et d'expertise pour superviser des joueurs. Franchement, les Pavel Chouch, etc., je vous mets au défi de me dire que vous les connaissiez avant et qui ont fait une vraie, vraie bonne saison. Tyler Morton, on pourrait dire, d'avoir eu suffisamment aussi de réseau pour faire venir quelqu'un comme Hendrick. dont on peut penser beaucoup beaucoup de choses, mais qui est surdimensionné par rapport à ce qu'est l'OL aujourd'hui. C'est-à-dire que là, on parle d'un joueur qui était quand même
13: et qui a dit qu'il n'était pas contre rester.
11: Voilà. Alors après, bon, on verra. Non, mais ce que je veux dire, c'est que il y a trouvé son compte et par moment, il a vraiment montré qu'il avait de la classe. Bref, tout ça pour dire qu'ils ont réussi à créer une espèce de synergie. Et le travail du coach qui a vraiment, Paolo Fonseca, optimisé là encore. Autant on sait que c'est quelqu'un qui a peut-être des difficultés sous pression avec des gros vestiaires, on l'a vu à Milan en difficulté dans certaines lignes droites, autant je trouve que cette année, pour bâtir cette OL là, il a été très très très très fort.
13: Toulouse changera d'entraîneur, mais Toulouse doit jouer un match ce soir contre Lyon. Avec quelle équipe, Valentin?
24: Effectivement, dernier match à domicile pour Carles Martinez Novel, l'entraîneur du TFC depuis 2023, qui sera en tribune pour ce dernier match parce qu'il est suspendu. Effectivement, et parce qu'il a pris 5 cartons jaunes dans la saison, donc il est suspendu. Il a concocté un 3-4-3 comme il le fait depuis le début de la saison, avec Guillaume Rest dans les buts, défense à 3, le capitaine Rasmus Nicolaïsen accompagné par Charlie Cresswell et Marc McKenzie au milieu de terrain, en piston Dayan Metali et Aaron Donum sur les côtés, et au centre Alexis Vossa et Christian Caceres, et devant Yann Gbo, Santiago Hidalgo et la titularisation inhabituelle de Jason Russell-Rowe, le Canadien.
21: Il le titularise de plus en plus souvent en utilisant Emerson comme un joker. Donc déjà là on a cet enseignement, et je regardais dans le détail, sur les 11 titulaires, t'en as 7 qui vont partir là à l'intersaison. C'est impressionnant quand même.
11: On est vraiment à un tournant, quoi.
21: Ah, complètement. Et même dans les négociations avec l'entraîneur, tous les noms qui ont été cités, vous les mettez de côté pour l'instant. Pantaloni, c'est plus d'ailleurs du côté de Metz, ouais, qu'il faut regarder. Ce sera peut-être plus un entraîneur étranger qui va débarquer à Toulouse.
13: Les infos de Jeannot sur Toulouse. On passe du sud-ouest au sud-est. Monaco-Lille, là aussi, a profité dernière sortie peut-être de certains joueurs monégasques, parce qu'avec l'absence de Ligue des Champions, même si mathématiquement ils n'ont pas encore complètement renoncé, mais il faudrait quand même un petit miracle pour les monégasques. Il y aura beaucoup de départs cet été. Monaco-Lille, une belle affiche. Évidemment, Lille qui est invaincue depuis 12 matchs en Ligue 1.
25: On pense particulièrement à Balogun, à Kliouche et Lamine Camara, hein, ces trois joueurs qui devraient être très convoités
13: 150 cet millions
25: été, du côté du côté de l'AS Monaco, avec peut-être l'Angleterre sur les rangs pour ces joueurs là donc dernière sortie peut-être pour eux, et puis avec un objectif, aller au moins revenir à un point des Lillois, avec toujours cet espoir d'accrocher cette quatrième place. Ils se sont un peu sabordés sur leur dernier match. Alors on prend à part le match à Metz, difficilement gagné la semaine.

0: qui est dédié normalement au vainqueur de la Coupe de France. Et ensuite, donc le sixième aurait un tour préliminaire de la C3 et derrière le septième, la Ligue Conférence.
1: Les compos de ce Monaco-Lille, et alors coup de tonnerre. Pas de Paul Pogba au coup d'envoi.
0: Mais arrête,
2: c'est fou ça.
1: Peut-être que l'intensité lilloise fait que Pocognoli n'a pas mis Pogba. Je suis un peu taquin.
3: Ouais. Alors Radeschi dans les buts, lui il est bien là. Une défense composée à 3 de Mawissa, Zakaria et Kerrer, c'est-à-dire que Woodface reste sur le banc pour le moment. On garde Adingra en tant que piston gauche du côté de la
1: Monaco.
3: Ouais, c'est un choix un peu étonnant de la part de Sébastien Pocognoli. Thésée piston droit, Camara. Et donc Bamba à la place de Paul Pogba au milieu de terrain par rapport au match précédent. Et puis un trio offensif que l'on connaît bien, Golovin, Balogun et Akliouche.
1: Côté Lillois,
3: Auser dans les buts, c'est une équipe type, hein. Meunier, Ngoy, Mandy et Perrault en défense, Boadi et André au milieu de terrain. Et puis un quatuor composé de Haraldsson, Correa et Muko, et devant, eh bien, l'inévitable Mathias Fernandez Pardo.
1: Eh ben écoutez, en même temps qu'on vous parle, j'ai vu qu'il y avait quelques nuages noirs au-dessus de Louis II, mais ça a l'air de tenir. Valentin Larquier, on voit des images.
2: Il y a des héros.
1: Je fais un tout petit coup de parenthèse à Toulouse. On va peut-être faire du paddle sur le terrain.
4: Oui, ou alors on va voir Léon Marchand débarquer et nous faire quelques longueurs. C'est vrai que, alors là, à l'instant, ça
1: c'est Léon Marchand qui va débarquer titulaire.
0: Ouais, mais on rappelle qu'il y a 8 départements dans la région, Occitanie et Nouvelle-Aquitaine, qui sont quand même sur alerte orange avec les orages. Mais là, c'est vrai que c'est quand même, je rigole parce que je suis au chaud et bien à l'abri, mais c'est quand même assez impressionnant, hein.
4: Ça impacte un peu le protocole d'avant-match parce qu'il va y avoir un hommage pour Carles Martinez Novel. Il se fera en intérieur. Donc
0: il a tout faux, pardon. Il a pas de chance.
1: Écoutez, il y a des présidents qui serrent les mains des joueurs des finales de Coupe de France aussi dans les couloirs à l'abri des regards. Donc voilà,
0: pour on va dire raison. Que Carles. Non, mais c'est dommage parce que c'est
1: comme le président
2: en forme ce soir.
1: Ça, j'espère que ce ne sera pas le cas cette année. Je déteste ce protocole à l'intérieur du couloir.
0: C'est toutes les festivités aussi à Toulouse qui avaient été mis en place. C'est dommage. Voilà, pour les gamins et les familles qui étaient venus de bonne heure.
1: Bon, les Marseillais ne vont pas pouvoir se cacher à l'intérieur. Il va falloir qu'ils sortent sur le terrain du Havre pour disputer une rencontre. Le Havre-Marseille, les Aquino, on découvre les compos. Alors entre les blessés, les mises à l'écart, est-ce que Habib Bey a pu faire un 11 quand même?
5: Alors effectivement, mise à l'écart, vous le savez bien, c'est Aubameyang qui n'est pas aligné à la pointe de cette attaque puisqu'il n'est même pas du déplacement l'attaquant gabonais. Alors du côté de Marseille, Jérôme...
0: Donc déjà, lui il avait déjà été puni le match d'avant quoi.
5: Exactement, et du coup pour la compo, le 11 de départ, Geronimo Rulli a été préféré à Delange. On va retrouver une défense à 4 avec Emerson, Medina, Balerdi et Pavard, on en a l'habitude désormais. Un milieu de terrain avec Højbjerg, le capitaine associé à Nadi, et pour animer cette attaque marseillaise, on va retrouver Timber plutôt en numéro 10 avec Pechao à gauche, Greenwood à droite et Amine Gouiri donc qui va remplacer Aubameyang ce soir.
1: La compo à vrai. Avant de parler des problèmes et des soubresauts de l'OM.
5: Oui, du côté du Havre, on va repartir en 4-2-3-1, a priori avec Diaw dans les buts, Zouaoui, Lloris, Sangante, le capitaine qui est de retour de suspension, et Ayoumou, Seko, Ndiaye et Gourna au milieu de terrain associé à Boufal dans l'axe. Sur le côté gauche, Soumaré, à droite, Doucouré et en pointe, Ali Samata.
1: Allez, encore un petit effort pour le Havre aussi pour le maintien. Marseille nous doit une revanche footballistique. Voilà. Maintenant, on va juger que sur le terrain, Jeannot et Dave... c'est important.
0: À nous, surtout aux supporters.
1: Oui, enfin, tous ceux qui suivent l'OM,
0: que on est obligé de penser à eux, et puis à arrêter tout ce pataquès là, parce que c'est devenu du grand n'importe quoi. Bon, c'est vrai que tu les enfermes, donc tu les punis, ils pètent un plomb. C'est le magique circus avec les instincteurs. Enfin, ça nous a rappelé 2018 et Adil Rami avec l'équipe de France. Sauf que à la sortie, il y avait quand même la deuxième étoile décrochée. Là, on sait même pas si c'est pas un coup de bâton qui vont attraper les Marseillais d'ici la fin de la saison, c'est-à-dire ce soir et la semaine prochaine avec la 34e journée. Il faut arrêter là, il faut qu'ils s'y mettent, il faut qu'ils jouent, puisqu'on a compris que pour Habib Bey la discussion était compliquée parce qu'il était toujours en train d'essayer de rattraper le côté psychologique, mais là il faut qu'ils redeviennent des sportifs quoi, tout simplement.
1: Eh bien on l'écoute justement, Habib Bey qui s'est transformé presque en psychologue plutôt qu'en entraîneur.
6: Il n'y a pas de réponse sur le terrain dans les matchs que nous jouons actuellement, et c'est la question qu'il faut se poser, de savoir pourquoi il n'y a pas cette réponse-là. Comme je vous l'ai dit, je fais un métier qui est différent depuis quelques jours, quelques semaines, parce qu'il faut travailler sur l'effectif, sur les têtes aussi de l'effectif. Et c'est vraiment difficile en ce moment parce que

0: Ça nous prend beaucoup, beaucoup d'énergie d'essayer de trouver la solution au problème que nous rencontrons. Et dimanche, on aura l'opportunité, en quelque sorte, de mettre tous ces petits problèmes de côté et d'essayer d'avoir un visage différent, parce qu'il faudra qu'on ait un visage différent que de celui qu'on a eu contre Nantes.
1: Ouais, propos évoqué par Nicolas Chébriand. Au moins, il n'y a pas un joueur de l'OM qui a fini à l'hôpital, Col Valverde et que le Real, la bagarre, c'était en début de saison entre Raw et Rabiot. Tchouaméni, d'ailleurs, qui est titulaire ce soir dans le Classico face au Barça. Pas d'Mbappé dans le groupe. Un coup d'envoi 21h, on vous donnera aussi évidemment le résultat.
2: Dispio pour Mbappé.
1: Tout au long de la journée, oui, qui se ménage en vue de la Coupe du Monde. De toute façon, le Real n'a plus rien à jouer. On revient à Marseille, voilà, je disais, il faut qu'il nous montre des choses sur le terrain, les Marseillais.
3: Ouais, il faut qu'il montre. J'ai souvent parlé de saison Netflix. Là, on a basculé dans une télé-réalité.
1: Ou Amazon quoi. Prime ou.
3: Ouais, ou Amazon, TV, je ou autre plateforme. Hein. Mais là, maintenant, on est plus sur une télé-réalité, quoi. Voilà, oui. Je veux dire, on est, c'est les Marseillais à Marbella, les Marseillais en colo, les Marseillais à la commanderie, les Marseillais et les extincteurs.
1: Ça fait très belles émissions sur W9.
3: Oui, mais voilà, c'est ça. Et je trouve que là, la réalité rejoint la télé, là, quasiment. C'est vraiment ça. Et en fait, moi, c'est ça. C'est-à-dire qu'on peut sortir du prisme victoire-défaite. Il y a des saisons où tu joues moins bien, t'es moins bien inspiré. Ok, admettons. Et il y a des saisons où ça va davantage rigoler. Là, le problème, et c'est vraiment ça, c'est qu'en fait, ça tourne au ridicule. Et en fait, c'est ça. Et moi, je crois que je l'avais dit déjà il y a quelques temps. Je pense vraiment aux supporters de l'OM pour qui l'OM, c'est leur vie. Je veux pas faire pleurer dans les chaumières et tout, mais je veux dire, il y a un sacrifice. Et on le sait que la vie, elle est compliquée. Il y a ce sacrifice, cet investissement, qu'il soit financier, qu'il soit du temps, qu'il soit même familial, etc., pour essayer de soutenir cette équipe, de l'accompagner, de faire vivre ce stade, ce club, etc. Et là, je trouve que à tous les étages, ils ont été indignes d'eux. Et je veux pas faire du populisme, de la démagogie et tout, mais franchement, cette année, les supporters, ils leur ont fichu une paix royale. On a connu des situations où, en d'autres temps, le dixième de ce qui s'est passé cette saison, ça leur aurait valu des trucs qui seraient répréhensibles, qu'on n'encourage évidemment pas. Mais là, ils peuvent pas se réfugier, il y a trop de pression, il y a trop de machin. S'il y a trop de pression cette saison à Marseille, c'est qu'il faut vite faire un autre boulot, il faut arrêter de nous vendre à chaque fois qu'un joueur signe, je suis venu pour l'OM, pour la culture, pour la passion, pour le machin, et dès que ça devient un petit peu compliqué, ils sont tous en train de se planquer. Donc voilà. Est-ce qu'il leur reste encore quelque chose à donner? Moi, j'ai bien peur que non. Je pense que le coup de l'extincteur, ça a l'air comme ça d'être anecdotique. Moi, je pense que symboliquement, c'est ils veulent éteindre cette saison. Ils s'en sont pris. Ils ont visé les effets de Bob Tari, qui est le représentant de la direction. C'est tout sauf un hasard. Je pense que le divorce, il est complet, absolu. On n'a plus qu'une envie de tous les côtés, c'est que ça s'arrête.
1: Le Havre-Marseille.
4: D'ailleurs, messieurs, oui, je tiens juste à préciser que le parquage visiteur est vide hein, ce soir au Stade Océane. Les Marseillais qui ont souhaité marquer le coup de ne pas faire ce déplacement. Et d'ailleurs, ils ont déjà prévu de faire ce qu'ils ont appelé un stade mort la semaine prochaine pour la dernière réception à domicile.
1: Bonne précision de Léa Cugno. Ça symbolise en effet la fracture, la cassure entre les supporters et les joueurs de l'Olympique de Marseille. On termine avec Rennes Paris FC, Philippe Audouin, les compos. Rennes 5e
3: au coup d'envoi comme affiche, hein.
1: De cette 33e journée. Rennes avec 56 points qui peut essayer de recoller à Lille pour la 4e place, et attention aussi au retour de Monaco en cas de contre-performance. Donc Rennes doit l'emporter ce soir. Le Paris FC n'a plus grand chose à jouer mais termine bien la saison en effet avec Antoine Camboire. On découvre les compos, Philippe.
5: Oui, et je peux vous dire que les Rennais sont un peu entre deux chaises hein, entre la tentation d'aller chercher une place en Ligue des Champions ou alors de verrouiller la 5e pour l'Europa League. Tout le monde signerait pour une qualif directe pour l'Europa League ici, et cette cinquième place ferait le bonheur des supporters rennais. Côté composition des équipes, deux petits changements côté rennais par rapport au dernier match. Alors évidemment, Brice Samba est dans le but, Najida et Merlin sur les côtés, Aïd Boudlal et Rouault dans l'axe de la défense. Brassier est donc sur le banc. C'est un système en 4-3-3 qui est choisi ce soir contrairement au dernier match. Rongier, Chimanski, Camara en milieu de terrain, Altamari, Blas préféré à Mbolo en attaque, Bicoz 4-3-3, et puis évidemment l'indispensable goléador Esteban Lopol à la pointe de l'attaque.
1: 19 buts, meilleur réalisateur de la saison en Ligue 1. Côté Paris FC,
5: Trapp dans le but, Sangui à gauche de la défense, Mbo Coppola dans l'axe, Amari Traoré, l'ancien Rennais, ça ressemble à une fleur de la part d'Antoine Comboiré, qui est titulaire donc ce soir, lui qui avait laissé un très beau souvenir ici, Lesmelou, Matondo et Gori en milieu de terrain, et puis un trio offensif, il a changé de ses batteries offensives, Antoine Comboiré ce soir avec Coléocho, Kebal et Jebels en attaque.
1: Les deux autres rencontres de ce multiplex de la 33e journée. journée, ce seront évidemment Angers, Strasbourg et Metz. Lorient marque une très courte pause. Les paris, votre grille est prête, Jeannot.
2: Oui.
1: Dave, votre grille de l'autosportif 1 N2 pour cette 33e journée de Ligue 2. On fera aussi un point sur la folie du suspense en Ligue 2, en National et en National 2, avant évidemment de retourner faire un petit tour sur tous les stades avant les coups d'envoi de cette 33e journée de Ligue 1 dans un quart d'heure maintenant, que chaque correspondant et correspondante prépare d'ailleurs son hashtag premier buteur RTL de la soirée. Je précise, il n'y a pas d'obligation de jouer sur son stade. On peut désigner un buteur d'un autre stade si on le souhaite. À tout de suite.
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1: Dans un quart d'heure, le coup d'envoi du multiplex de la 33e journée, pardon. J'aimerais bien qu'on soit à la 3e journée, sans dire qu'on ait encore toute la saison à jouer. Pour certaines équipes, ça serait une remise des compteurs à zéro. Ce serait peut-être pas mal. Non, c'est bien la 33e et avant-dernière journée de Ligue 1. Auxerre, Nice, Paris Saint-Germain, Brest, Toulouse, Lyon, Monaco, Lille, Le Havre, Marseille, Rennes, Paris FC, Angers, Strasbourg et Metz, Lorient. Avant vos paris du soir, la grille de l'auto sur ces 8 matchs. Un point sur la course aux montées, aux descentes, aux suspense, en Ligue 2, en National, en National 2, Jeannot. Ouais. Waouh, il faut avoir le cœur bien accroché.
13: Alors en Ligue 2, Troyes est champion, accède à la Ligue 1. Le Mans, vainqueur à Bastia 2-0, mais le match a été interrompu à la 90e minute pour jet de fumigène. La commission de discipline se réunit mercredi, donc pour soit entériner le score, ce qui semblerait être la décision, en tout cas tout à fait logique, soit match à rejouer si aucune des deux équipes n'est responsable, ce sera à ce moment-là du huis clos, soit victoire du Mans sur tapis vert, 3-0, donc sans buteur. Voilà pour le haut du classement. En bas, Bastia, quoi qu'il arrive, et Amiens joueront dans la future Ligue 3 que Philippe Diallo doit présenter en conférence de presse cette semaine, mardi. Laval, 16e et barragiste, en attendant le 3e du National. Ça se jouera le 19 mai prochain pour le match aller chez l'équipe de National et le retour à Laval le dimanche 24. Voilà pour l'essentiel en haut et en bas. Mais il y a aussi les barrages, puisque vous l'avez vu, Saint-Étienne a gagné, mais Saint-Étienne va jouer les barrages. Mardi soir d'abord, à Bauer, ce sera Restart contre Rodez. Le vainqueur de ce match ira vendredi soir à Geoffroy Guichard, défier l'AS Saint-Étienne, qui fêtait d'ailleurs ce week-end les finalistes de 76 pour les 50 ans du parcours des Verts. En National, il reste une journée, mais depuis hier, Dijon, vainqueur au Puy 2-1, a validé son titre de champion et accède à la Ligue 2. Pour le reste, deuxième Sochaux, 57 points. Sochaux qui jouera lors de la prochaine journée à domicile contre le Puy, devrait normalement monter. Fleury, 54 points. Rouen, 52 points. Versailles, 52 points. Ces trois équipes-là peuvent encore prétendre à un barrage. Il y a des cas de figure et des scénarios possibles qui sont assez hallucinants, puisque Versailles pourrait souhaiter éventuellement une victoire de Rouen pour pouvoir passer au-dessus des deux autres. C'est quand même assez particulier. Pour ce qui est des descentes, là aussi, Saint-Brieuc, Châteauroux, QRM, Bourg et Paris 13 sont tous en concurrence. Et enfin, le gros suspense, c'est vraiment en National 2, avec le groupe A. Avantage à La Roche, une victoire à Locminé, qui est dixième, tranquille, pas besoin de s'occuper du score de Bordeaux à ce moment-là. qui sera à Avranches, puisqu'il y a 62 points pour La Roche, 61 points pour Bordeaux. On rappelle que dans le championnat de National et National 2, c'est la différence particulière qui prend le dessus, et Bordeaux a battu La Roche 3-0, même s'ils ont perdu 1-0 au match retour. Et dans le groupe C, c'est encore plus serré. C'est un match à trois équipes. Cannes, 57 points. Nîmes, 56 points. Et Lusitanos, Saint-Maur, 55 points. Et il y a en plus un Cannes-Lusitanos pour cette dernière rencontre. Et là aussi, Nîmes pourrait souhaiter que Lusitanos s'impose à Cannes en s'imposant à Limonest pour monter en Ligue 3. Voilà les scénarios possibles et inimaginables. On n'a jamais connu ça au niveau des suspens en National 2 et dans le championnat de National.
1: Les places sont chères, Dave Apadou.
3: J'adore. Non, mais c'est vrai. Nous, on regarde ça parfois d'un point de vue strictement sportif, et c'est notre rôle. Mais il y a tellement de choses qui se jouent dans ces enjeux-là, dans ces destins-là, des enjeux parfois professionnels, parfois des postes dans des clubs. Il y a des belles choses, il y a des drames aussi derrière. C'est vrai que nous, évidemment, on va pas à chaque fois s'apesantir, mais je pense que c'est aussi parfois le moment de le rappeler.
13: Il y a la particularité de la Ligue 3, la nouvelle appellation.
3: Voilà, qui va être une curiosité aussi. Donc voilà. Et c'est vrai qu'on regarde à tous les étages. J'ai aussi une pensée pour les Corses. On a vu comme ça a fini pour Bastia Le Mans, et pour la première fois, je crois, depuis 60 ans, il y aura aucun club corse dans les deux premiers niveaux les deux premiers échelons de du football français. Ouais. Parce qu'en fait, je m'étais jamais fait la réflexion, mais c'est vrai qu'il y avait toujours au moins un club dans un des deux échelons, souvent le premier, au moins le deuxième, et là, il y en aura plus.
13: Est-ce que ça va pousser la réflexion de sortir un club corse? Il y avait des réflexions qui existaient entre Bastia et Ajaccio, mais
3: pas gagné quand même.
13: Ouais. Je sais bien.
1: Ah, vous êtes un utopiste, c'est bien.
13: Pourquoi pas.
1: Bon, et ben maintenant il va falloir faire la grille, les amis.
13: Ah.
1: Alors jingle, s'il vous plaît.
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1: Ah oui, c'est un peu original ce soir. On fait une grille classique. Ah, je vous donne le match, vous me donnez votre résultat.
13: Donc la grille du loto foot, quoi.
1: La grille du loto foot.
13: C'est RTL que j'ai pu remplir
1: ce soir avec notre partenaire de Winamax. Auxerre Nice, Jeannot, on joue quoi?
13: Auxerre.
1: Auxerre, donc 1.
3: Dave. Auxerre.
1: Auxerre aussi.
3: Comme ça, on a une dernière journée absolument.
1: Vous serez au moins d'accord sur un match.
3: Oui.
1: Paris Saint-Germain, Brest, Jeannot.
13: Paris Saint-Germain.
1: Dave.
3: PSG, ils vont régler cette histoire.
1: On va pas me faire la même grille, hein, par
3: contre. On ne s'est pas consulté, on précise.
1: C'est interdit. Ouais. Toulouse-Lyon, Jeannot.
13: Match nul.
1: Ok.
3: L'OL.
1: Victoire de l'OL.
3: Ouais.
1: Donc un 2.
3: Et vous vouliez qu'on se différencie, qu'on se dépasse. Voilà.
1: Monaco-Lille.
13: Lille.
3: Monaco.
1: Très bien. Donc un 2 pour Jeannot.
3: Malgré l'absence de Pogba.
1: Un.
3: Au coup d'envoi.
1: Pas de, ou parce que absence de Pogba.
3: Ne j'ai rien dit, moi. C'est vous, ça. Voilà, vous twistez tout.
1: Le Havre-Marseille. Jeannot.
13: Marseille.
3: Le Havre.
1: Ah, j'aime ça. Voilà. Là, ça se pimente un peu. Rennes-Paris FC.
13: Match nul.
3: Ah, mince. Nul.
1: Nul aussi? Ok. Angers-Strasbourg.
13: Angers.
3: Ingers. Angers.
1: Ça y est, on l'a perdu. 20h52, l'émission ne fait que commencer. On l'a déjà perdu. Metz-Lorient pour terminer.
13: Metz, enfin, je rajoute.
1: Ah oui, enfin une victoire, vous voulez dire?
13: Oui.
1: Ok. Mais s'ils veulent attirer Pantaloni, non, je... Peut-être qu'il faut un petit match nul.
13: Non, c'est... victoire.
1: Ok, victoire, ok.
3: Lorient pour finir dignement avec leur coach.
1: Donc, eh ben voilà, Auxerre-Nice, victoire d'Auxerre pour tous les deux. Paris Saint-Germain-Brest, victoire de Paris Saint-Germain pour tous les deux. Toulouse-Lyon, ce sera un nul pour Jeannot, une victoire de Lyon pour Dave Apadou. Monaco-Lille, c'est une victoire de Lille pour Jeannot, une victoire de Monaco pour Dave. Rennes-Paris FC, match nul pour tous les deux. Le Havre-Marseille, victoire de Marseille pour Jeannot, victoire du Havre pour Dave. Angers-Strasbourg, victoire d'Angers pour tous les deux. Et Metz-Lorient, victoire de Metz pour Jeannot et victoire de Lorient pour Dave. C'est bon, j'ai bien tout noté?
3: On est bien.
13: Parfait.
1: C'est parfait?
3: Très bien.
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1: Le but ballon d'or d'Ousmane Dembélé. Qui a mis ce but?
3: Oh là là là là.
1: Pied gauche, pied droit.
14: quart, voilà. Voilà qui est fait avec Sbaï. Bah écoutez, 4 buts à 1 en une mi-temps.
15: C'est pas terminé. L'égalisation. L'égalisation d'Aliati qui avait suivi.
16: Ça traîne et ça marque. Il me semble que c'est Emerson qui est entré en jeu et qui au second poteau était là et envoie de la tête le ballon au fond des filets.
14: Et le quatrième but lyonnais avec la célébration d'Henrik et l'Olympique lyonnais qui s'envole.
1: Des émotions, encore des émotions, des frissons, des buts. Ça me permet une nouvelle fois de remercier tous nos correspondants et nos correspondantes qui vous font vivre une saison de foot exceptionnelle tout au long de l'année dans RTL Foot avec Jeannot Récépi,
17: David
1: Abadou et toute l'équipe. Et oui, on joue avec toute une équipe évidemment. Ouais. Et l'avantage, c'est qu'on est disséminés partout en France pour vous faire vivre de sacrées émotions.
18: Et puisque tu parles au féminin, il y avait la Coupe de France féminine et l'OL Lyon remporte la Coupe de France féminine. C'était à Valenciennes. 4 buts à 1 face au Paris Saint-Germain. Difficile saison hein, pour les Parisiennes.
1: Ce soir, nous aurons Dimitri Ramelot à Auxerre pour Auxerre-Nice, Nicolas Georgerot au Parc des Princes pour PSG-Brest, Valentin Larquier au Stadium de Toulouse pour Toulouse-Lyon, Mickaël Lefebvre à Louis II pour Monaco-Lille, Philippe Audouin au Roison Park pour Rennes-Paris-FC, Léa Quignot au Stade Auxerre pour Le Havre-Marseille. Et puis nous vous donnerons les résultats des matchs sans enjeu ici même entre Angers et Strasbourg et Metz-Lorient. Un petit peu partout, les joueurs pénètrent sur les pelouses. Nicolas Georgerot au Parc des Princes, on sait qu'il y avait la fête du CUP aussi.
19: Oui, tout à fait, avec un énorme tifo dans le virage Auteuil, collectif Ultra Paris, 10 ans, et les joueurs du Paris Saint-Germain qui entrent sur la pelouse avec leurs enfants. Tous ceux qui sont papas ont le droit d'entrer avec leurs enfants. Il y a un petit peu plus de monde autour de Marquinhos qui est chez d'autres. Et les joueurs parisiens d'autres qui entrent avec leurs enfants.
1: Mais on n'a pas le droit de prêter un enfant à ceux qui n'en ont pas pour entrer sur la pelouse.
19: Non, mais il y a quand même du monde. C'est marrant, ça donne des scènes. C'est sympa, avec notamment toutes les compagnes et les femmes des joueurs qui étaient dans le tunnel et qui attendaient pour donner les enfants soit dans les bras ou leur donner donc la main. Et les deux équipes viennent d'arriver
18: sur la pelouse. Et les pauvres sous la pluie en plus.
1: Alors j'ai aperçu tout à l'heure Fabien Ruiz à l'échauffement qui avait les yeux complètement fermés avec les cheveux complètement trempés. Il regardait le ciel comme ça, il disait faut vraiment y aller ce soir là, parce que franchement les conditions sont pas idéales. Juste avant les coups d'envoi, on va aussi jouer au hashtag premier buteur RTL.
18: Ah ouais,
1: tout le monde va jouer ici en studio
18: hashtag sur chaque match
1: et surtout sur tous les terrains.
18: Alors un seul.
1: Le but du jeu, c'est de désigner le premier buteur de la soirée, tout stade confondu, et vous pouvez miser sur n'importe quel joueur de n'importe quelle rencontre. Jeannot, c'est toi qui compte.
18: Bon. Je vais le prendre au Roison Park. Rennes Paris FC. Mon petit chouchou. Le Paul.
1: Ouais, lui, il joue le meilleur buteur de Ligue 1, il prend le moins de... Statistiquement, il se dit c'est celui qui en a mis le plus cette année.
18: C'est un moment que je le pousse celui-ci.
1: C'est un calcul. Dave.
20: Jimi Hendrix. Hendrix, l'ami brésilien de l'OL, évidemment.
1: Très bien. Dimitri Ramelot à Auxerre pour Auxerre-Nice, mais encore une fois, il n'est pas obligé de jouer sur son match.
21: Mais je vais jouer sur mon match quand même, et je vais faire confiance à Sekou Mara.
1: Vous faites ce que vous voulez. Hein.
18: Ah ouais.
21: Pas mal. Sur la trajectoire, moi je dis.
20: C'était le déclic en fait.
1: Ouais, parfois.
21: Ah, mais l'idée c'est de laisser gagner quelqu'un d'autre aussi. Je ne peux pas gagner à chaque fois.
1: Non, mais vous avez peut-être gagné. Nicolas Georgerot.
19: Ludovic Ajorc.
22: Eh oui.
1: Brestois.
22: Normal.
1: Eh oui. Valentin Larquier.
23: Un Lyonnais, le capitaine Corentin Tolisso.
1: Bien. Mickaël Lefebvre.
24: Bradley Barcola.
1: Je pense qu'il allait mettre un Nice, toi.
24: Ouais. Non. Laisse-moi tranquille avec Auxerre.
1: Laissez-moi tranquille avec Nice. Ne me parlez pas de Lille, laissez-moi tranquille à Monaco pour Monaco-Lille. Léa Quignot pour Le Havre-Marseille.
25: Moi, je vais mettre une petite pièce sur Amine Gouiri ce soir parce qu'il n'a pas marqué depuis un mois et puis il prend la place de Aubameyang, donc ce serait un beau symbole.
1: Très bien, Philippe
20: Audouin. Bamba Dieng
1: avec Lorient sur la pelouse de Metz. Et bien moi je vais mettre un intermittent du spectacle qui ne fait plus rire personne mais qui ce soir nous doit une revanche, c'est Mason Greenwood.
20: Ah,
1: Ah oui, on l'a perdu, mais Sundgren.
0: C'est vrai.
1: Il a même perdu le titre de meilleur buteur parce qu'il a disparu.
0: Ouais, ouais. Il est plus concerné. Il parle plus.
4: Il paraît qu'il disparaît souvent à Marseille aussi, ouais. Donc,
0: Pour lui parler.
4: Saison fantôme.
0: Pour lui parler, ses dirigeants doivent passer par ses attachés de presse. Bah, c'est pas mal. Ouais.
1: Est-ce qu'il y a des terrains où on traîne les nouveaux maillots? Le PSG, par exemple, Nicolas?
19: Le PSG, oui. Ouais. PSG, nouveau maillot avec vraiment un retour au classicisme et au vintage et surtout avec ce bleu, le bleu roi vraiment sur le maillot. On avait des maillots beaucoup plus bleu foncé que l'on voyait ces dernières saisons, et là on a un retour aux années 90 avec un bleu roi et avec la fine blanche, la fine bande blanche qui encadre la large bande rouge. Donc voilà pour le nouveau maillot du Paris Saint-Germain qui sera celui de la saison prochaine.
1: Bon, à Louis II, il y a un sacré ancien qui vient de donner un coup d'envoi fictif. Ah, oui. Michael Lefebvre.
5: Ah oui, Yaya Touré, l'ancien joueur de l'AS Monaco et de Manchester City, qui est à l'honneur ce soir du côté de l'Ustad Louis II, effectivement, pour le coup d'envoi fictif.
1: Allez, je vous donne les noms des arbitres aussi. Monsieur Le Tessier à Auxerre, Monsieur Brizard à Paris, Monsieur Dechépy à Toulouse, Monsieur Turpin à Monaco, Monsieur Léonard à Rennes, Monsieur Bastien au Havre, Monsieur Ben Eladj à Angers et Monsieur Stina à Metz. Premier coup d'envoi. C'est à vous la parole.
21: À Auxerre.
1: C'est parti à Monaco, Mickaël Lefebvre.
5: Le coup d'envoi donné par les Lillois.
1: Et c'est parti à Auxerre aussi, Dimitri Hamelot.
21: Oui, on joue depuis une poignée de secondes et déjà le ballon très loin, là, poussé par les Niçois près du poteau de corner.
1: Autre coup d'envoi.
19: Parti à Paris.
1: Paris à partie, Nicolas Jean-Jean. Parti
19: avec
1: à Paris.
19: Le coup d'envoi donné par les Brestois, première possession dans la moitié de terrain parisienne.
1: Autre coup d'envoi.
10: À Rennes.
1: À Rennes, Philippe Audouin.
10: Pour ce match important dans la course à l'Europe pour les Rennais face au PFC.
1: Le Havre, Toulouse, c'est parti.
23: Et c'est parti au Stadium avec un premier corner pour l'Olympique Lyonnais, même pas une minute de jeu. Et une première occasion chaude à venir pour les Lyonnais face au TFC.
1: Je m'inquiète avec Léa Quignon, les Marseillais ont accepté de jouer quand même, on peut démarrer le match ou pas?
25: C'est les Havrais qui ont lancé le coup d'envoi, mais le ballon est dans les pieds des Marseillais avec un premier ballon dans la partie justement offensive des Marseillais. Une minute de jeu pour l'instant.
10: Et premier ballon chaud devant le but du Paris Football Club avec Esteban Le Poll qui était servi dans le dos de la défense du PFC à 7-8 mètres du but parisien. Ouh. Devancé in extremis par un retour d'un défenseur du PFC, mais ça aurait pu faire une énorme occasion pour Esteban Le Poll. Le corner à suivre si on a le temps avec Szymanski pour le frapper, pas bien frappé au premier poteau et le danger est définitivement écarté.
1: Oh, Jeannot a vibré tout de suite.
4: C'est parti à Angers, c'est parti à Metz également.
1: Allez, au service Dimitri Hamelot.
21: On joue depuis 1 minute et 30 secondes ici à la Baie des Champs et c'est effectivement bien plein comme on l'a dit en entame d'émission. Énormément d'enjeux hein, ce soir, on le rappelle, 3 points seulement d'écart entre les deux équipes, les Auxerrois à 28, les Niçois à 31, très loin des objectifs de la saison pour les âmes de Claude Puel. Et depuis le début de la rencontre, là ça fait maintenant 2 minutes que le ballon tourne dans les pieds niçois avec Klaus là qui essaye d'alerter devant. On est dans la surface de réparation, attention, oh, c'était chaud là, la première alerte avec Shaw qui avait pris le couloir droit, qui avait repiqué dans l'axe de la surface de réparation à droite et qui avait tenté un centre. Ce n'était pour personne, les premiers 6 mètres à venir pour le gardien de la JOCR. 0-0 au bout de 3 minutes.
1: Paris Saint-Germain, Brest, Nicolas Jean-Jean.
19: 0-0 après 2 minutes et 10 secondes et avec des Brestois qui sont très hauts d'ailleurs sur les possessions parisiennes. On a eu le fin mot pour Brendan Chardonnay qui a été touché aux côtes hier et qui a écourté la séance. Il a fait le déplacement dans la capitale aujourd'hui, mais il était trop juste pour pouvoir être aligné. Donc il est présent, mais il n'est pas sur la feuille de match. Et donc il y a cette charnière entre Diaz et Le Guen. Les Parisiens qui essayent un petit peu d'aller devant. On a essayé de lancer Bradley Barcola notamment par Lucas Hernandez, mais ce ballon ira finalement jusqu'à Grégoire Coudert. 0-0, 2 minutes et 45 secondes.
1: Toulouse-Lyon avec un arc-en-ciel après l'orage ou pas, Valentin Larquin?
23: Exactement, le soleil a chassé la pluie, on a eu un petit arc-en-ciel et même avec le soleil, un ciel presque violet et rose, c'est magnifique pour débuter ce match. Toujours 0-0 entre le TFC et l'Olympique Lyonnais avec une grosse occasion pour les Toulousains il y a quelques secondes. Santiago Hidalgo qui a bénéficié d'un contre et qui a obligé Dominique Greff à une grosse parade. Ballon actuellement dans les pieds lyonnais, immédiatement récupéré par les Toulousains avec un contre peut-être amené par Metalli qui longe la ligne de touche, mais non, c'est récupéré par les Lyonnais. Toujours 0-0, donc 4ème minute de jeu au Stadium.
1: Même le ciel a trouvé un t-shirt rose, Valentin. Il y a que vous qui en avez trouvé, franchement c'est pas possible. Mickaël Lefebvre, Monaco-Lille.
6: 3 minutes 30 de jeu, 0-0 entre Monaco et Lille. Pas d'occasion encore pour le moment dans cette rencontre. Les deux équipes qui essayent de poser leur jeu dans ce début de match, ballon récupéré par Marc Desaclius là au milieu de terrain. Il se bat bien le monégasque pour lancer peut-être sur le côté droit. Il a vu, ouais, la montée de Bamba, mais il est bien repris Bamba par Romain Perrault. Les Lillois qui se dégagent. 4 minutes 0-0 entre Monaco et Lille.
1: Et j'ai l'impression que Golovin joue un peu avec Bamba et Camara au milieu et que Adingra joue beaucoup plus haut à gauche que d'habitude.
6: Plus haut, ouais, c'est ça. Il joue assez haut à Adingra pour le moment. Et il vaut mieux qu'il joue plus haut.
1: C'est sûr, quand il doit défendre, c'est un petit peu compliqué.
20: Non, il a de la qualité, mais quand il joue au fond, c'est un attaquant de côté de toute façon. Piston, quand il doit faire les courses arrière, quand il doit couvrir, etc. Tu sens que c'est pas naturel et ça leur a coûté 2-3 bricoles, quoi.
1: Le Havre-Marseille, Léa Quignot, le début de match des Marseillais, est-ce qu'ils sont au moins concernés, on va dire?
25: On a un début de match timide, j'ai envie de dire, pour les Marseillais, toujours 0-0 à presque 5 minutes de jeu, et c'est plutôt les Havrais qui pour l'instant mettent le pied sur le ballon. Pas d'occasion encore dans cette rencontre, une ouverture seulement pour les Normands avec Samata qui n'a absolument rien donné. Et là on vient d'assister à un choc violent entre Sangante, le capitaine, et Pechao. Le ballon revient dans les pieds Havrais, donc toujours 0-0 entre le Havre et Marseille.
20: Alors tu vois, c'est il y a le match qui va nous raconter un petit peu ça à travers Léa, mais je me demande là, à ce moment-là de la soirée, qu'est-ce qui reste aux Marseillais, c'est-à-dire qu'est-ce qu'il leur reste à donner dans ce match-là.
9: Ouh, l'occasion pour le PFC avec Pierre Lesmelou qui voit sa frappe passer de peu à côté, elle avait été légèrement déviée, le drapeau finalement s'était levé, mais c'était la première incursion offensive du Paris Football Club. Gros début de match au Roazhon Park, 0-0.
1: C'était Philippe Audouin pour Rennes Paris FC.
20: Oui, juste rapidement, c'est-à-dire qu'est-ce qu'il leur reste à donner. On a l'impression que, et c'est pas qu'une impression, que c'est un divorce complet avec le club, avec leur destin marseillais. En fait, je me demande ce qu'ils ont encore à proposer, parce que évidemment sportivement c'est plus que compromis, même ne serait-ce que l'idée d'une toute petite qualification européenne. Pour la plupart, ils feront plus partie de l'aventure l'an prochain. Ils ont l'impression d'avoir été sacrifiés, le mot est un peu fort, mais c'est-à-dire jetés en pâture sur la cause des problèmes sportifs marseillais, alors que peut-être les dirigeants n'ont pas pris toute leur part. Je me demande donc qu'est-ce qu'ils ont à proposer un soir sans futur sur la pelouse du Havre, qui lui a peut-être envie de briller sur le dos des Marseillais.
1: Et qui doit assurer son maintien. Exactement. Pas de but sur les deux autres rencontres non plus.
18: Non, pour l'instant 0-0 après 6 minutes de jeu entre Angers et Strasbourg, et Metz et Lorient.
1: Bon, le premier tour n'a pas donné beaucoup de dépassements. On va essayer le deuxième peut-être. Austernis, Dimitri Hamelot.
11: On joue depuis 7 minutes ici à la Baie des Champs, et si les deux trois premières minutes avaient été niçoises, c'est depuis totalement auxerrois avec Namazo notamment qui récupérait le ballon plusieurs reprises sur le couloir gauche. Mensah qui a pris ce couloir gauche, qu'ils ont maintenant avec Kevin Danois. Nous sommes à 40 mètres plein axe.
19: La frappe de Lucas Hernandez à côté de la barre transversale, juste au-dessus. Quelle frappe! Oh, c'est le seul joueur de l'effectif à ne pas avoir marqué cette saison, toute compétition confondue. Elle est touchée par Couder, elle était peut-être sur la barre transversale. Quelle frappe du latéral gauche parisien.
1: Est-ce que ça veut dire que c'est un pénalty par exemple? On va laisser tirer Lucas Hernandez pour que tous les joueurs de l'effectif aient marqué au moins un but.
19: Ils sont sans tête. C'est quand même pas trop la méthodologie Luis Enrique.
18: Non, mais en fait, s'il venait à marquer, ce serait pas bête, quoi. De reconnaître que.
20: Sachant qu'il y a
18: tous les Parisiens auraient marqué cette saison, quoi.
1: Et il revient vraiment bien, Luis Enrique. Honnêtement, on a été assez sévère avec lui à juste titre. Mais là, la fin de saison, Nicolas, on sent bien que lui, il a un objectif, c'est la Coupe du Monde. Et honnêtement, ses dernières sorties sont plutôt bonnes.
19: Oui, et il avait annoncé dès le début de la saison qu'il voulait surtout avoir une très grosse fiabilité physique pour pouvoir justement être capable d'enchaîner, parce que c'était le problème majeur de ces dernières saisons, et ça c'est totalement validé. Et en plus avec des
25: prestations. La frappe pour le Havre qui passe juste à côté. Il a glissé malheureusement Bouffal sur cette occasion, mais c'est la deuxième occasion pour les Havrais dans cette rencontre. L'OM a chaud, messieurs, dans ce début de match.
1: Léa Quignot, toujours 0-0. Donc Lucas Hernandez pour se faire la caisse physique pour le mondial, Nicolas.
19: Oui, et bien sûr, prétendre plus que jamais, évidemment, à être dans la liste de Didier Deschamps qui sera donnée jeudi 14.
1: C'était aussi le but du jeu pour Paul Pogba, de se refaire la caisse physique et de rêver.
11: L'ouverture du score pour l'OGC Nice ici à la Baie des Champs.
7: C'est Sofiane Diop qui vient mettre le ballon au fond des filets. Il y a eu au départ un mouvement de Klaus. Barre a touché également le ballon. Et ce... ouais, c'est Mendy qui a fait le relais. Et c'est Diop qui, plein axe, met le ballon au fond des filets de la JOCR. Premier but de la soirée pour l'OGC Nice ici à la Baie des Champs. Et les hommes de Claude Puel mènent un but à 0 après 9 minutes ici.
1: Ah, sacrée sensation, même Diop il n'a pas l'air d'y croire lui-même, mais l'action est belle hein, de la part des Niçois, même s'il y a un peu de réussite puisque la frappe, ouais,
8: la frappe
1: est contrée,
8: de Chou, elle est contrée par l'intérieur de la cuisse de Léon le gardien et elle revient dans les pieds de Diop qui lui par contre est à mon avis tout heureux de récupérer, ouais, cette situation.
20: La passe de Klaus elle est magique hein. Franchement la passe de Klaus qui casse toutes les lignes et qui va chercher dans le demi-espace, dans la profondeur chaud. Qui derrière,
7: et le but pour le TFC, ouverture du score au Stadium. C'est Ayane Metali sur son côté gauche qui trompe Dominique Greff. Rentré dans la surface de réparation, il envoie d'un plat du pied dans le petit filet du gardien slovaque de l'OL. Toulouse, Caillafroix, des Lyonnais qui ne sont pas rentrés dans leur match. 1 à 0 pour le TFC.
1: Ah, deux matchs, deux buts pour Metali.
8: Deuxième but consécutif, effectivement, pour Metali en Ligue 1. Le pitchoun, l'un des pitchouns qui devrait quitter le Toulouse Club à la fin de la saison. Et peut-être d'ailleurs un des plus gros transferts de l'histoire des défenseurs toulousains.
1: Je reviens sur ce but de Nice parce qu'il est très très important, très évidemment. Important. Nice qui grimperait même à la 14e place et doublerait le Havre provisoirement avec ce succès 1-0 du côté d'Auxerre. 34 points, ça serait le maintien assuré et barragiste obligatoire pour Auxerre. Si on en restait là, sachez aussi que personne les amis, n'a trouvé le premier buteur de la soirée.
20: Une honte.
1: Très fâché contre
20: une honte.
1: Ça, j'attendais quand même énormément de vous à louer vos qualités en permanence. Ouais. Et personne n'a trouvé Sofiane Diop.
20: On s'est relâché.
1: C'est peut-être un des investissements les plus onéreux du gym et peut-être que ce soir,
20: qu'elle
1: le fait, peut-être que ce soir, il justifiera avec ce maintien, ce but, s'il y avait un tien au bout.
24: Ouais. Attends, il reste 80 minutes. Il reste 90 minutes. Ne vends pas la peau de l'ours. Non,
8: et pour le trouver depuis le 25 janvier quand même, il n'avait pas marqué Diop.
24: Attends.
20: Non, par contre, juste un truc pour être tout à fait transparent. Moi, tout à l'heure, quand on a écouté Claude Puel dire on va y aller pour gagner, etc. Honnêtement, je pensais que c'était que des paroles parce que le match nul, finalement,
1: avec seulement deux attaquants.
20: Voilà, le match nul leur allait très très bien. Je me suis dit on va avoir un Nice mais en place de chez en place et à Auxerre de te les bouger. Et finalement, non, ils ont prouvé que.
1: Bon courage à Auxerre quand même, parce que Nice a montré ces derniers matchs qu'il y a une nouvelle
20: solidité
1: défensive. Et en plus, avec l'avantage au score, ça va être compliqué. Et donc, Toulouse, Valentin, qui prend l'avantage sur Lyon avec Metali. Metali qui est peut-être en train de préparer un transfert, Jeannot.
8: Oui, tout à fait. Je confirme que, effectivement.
1: Ça va être cher, non, Metali?
8: Ça sera très certainement. Même peut-être plus cher que Cresswell, c'est en tout cas ce qui se murmure. Mais de toute façon, c'est inévitable, c'est comme ça. Et après, quand je disais les pitchouns, parce qu'il y a Guillaume Rest qui partira également à la fin de la saison.
1: C'est parti donc but à Nice, Auxerre pour Nice. Ah,
7: attention
1: et but de Toulouse contre
7: Lyon. Attention aux Niçois parce que Klaus a encore fait une percée là à droite. Il a centré au deuxième poteau. Deux Niçois qui sont gênés. C'est finalement Barre qui a fait. La frappe qui s'est totalement volée pour cause, elle a été touchée. C'est corner à suivre pour les hommes de Claude Puel qui commencent vraiment à mettre la pression sur les joueurs de la JOCR. 12 minutes 1-0 pour Nice ici à Auxerre.
1: Monaco Lille, Mickaël Lefebvre.
24: Avec le ballon pour les Lillois dans le camp des Monégasques pour le moment. On essaye de jouer en contre du côté de l'AS Monaco et des Lillois qui tentent de poser leur jeu 0-0 après 12 minutes.
25: La frappe du côté de Marseille, Eric, de Amine Gouiri, les Avril ont été pris de court sur ce coup de pied arrêté. Un petit ballon glissé de la part d'Hoiberg, le capitaine, pour Amine Gouiri qui a enroulé sa frappe un peu trop et qui est passé à côté du but de Dio. Première alerte donc pour les Avrés.
1: Toujours 0-0 entre le Havre et Marseille. Il y a un but dans le Classico aussi.
20: Ouais, un petit saut de plus du côté de la Liga. Rashford qui vient d'ouvrir la marque pour le FC Barcelone d'un superbe coup franc. Mais alors à la Baggio, hein, c'est-à-dire positionné à droite pour un droitier, il va chercher la lucarne opposée. Magnifique coup franc de la part de Marcus Rashford. À ce point-là de l'histoire, les Barcelonais vont fêter. On est encore très tôt dans le match, mais leur titre face à leur rival, c'est un petit peu ce que toute l'Espagne attend.
1: Hein. Un point leur suffit. Rennes Paris FC, Philippe Audouin.
12: 0-0 les Rennais. Dans la moitié de terrain parisienne, il y a eu un gros début de match Rennais avec trois corners dans les trois premières minutes. Et puis il y a quelques instants, une frappe de Blas parfaitement servie par Altamari à l'entrée de la surface. Il était tout seul, l'ancien Nantais, et il n'a pas cadré, alors qu'au portant il est à droit habituellement dans cette position. Et là c'est le PFC qui repart à l'attaque, 0-0 dans un début de match plaisant après 14 minutes.
1: Le Parc des Princes, PSG Brest, Nicolas Jeannot.
19: 0-0 après 14 minutes, et pour l'instant le Paris Saint-Germain qui a bien du mal à s'approcher du but de Couder, même si là Mayulu est passé, qui va entrer dans la surface de réparation avec Diaz qui a surgi pour mettre ce ballon en corner. Une défense à 5 côté brestois avec Touzard notamment qui vient s'intercaler entre Le Guen et Diaz de façon à renforcer cette défense. 3 joueurs au milieu de terrain, et avec Del Castillo et Ajorf qui ont pour but d'essayer d'exister en attaque. On rappelle, le Paris Saint-Germain doit gagner face à Brest pour se donner la balle mathématique du titre à Lens mercredi. 0-0.
1: 2 buts pour l'instant donc dans ce multiplex pour Nice à Auxerre 1-0, et pour Toulouse face à Lyon 1-0 également. On marque une première courte pause et le premier score flash de la soirée pour Tours, récapitulé de cette 33e journée de Ligue 1. À tout de suite.

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3: 21h15. Le premier score flash de la soirée, les buts sur les terrains, le nom des buteurs, le temps qu'il reste à jouer en première période. Auxerre Nice, Dimitri Ramelot.
4: Ce sont les Niçois qui mènent ici à la Baie des Champs, un but à zéro depuis la 9e minute et il reste 29 minutes à jouer dans cette première période.
3: Paris Saint-Germain-Brest, Nicolas Jeanjour.
5: 0 à 0 entre le PSG et le Stade Brestois, il reste 29 minutes avant la pause.
3: Toulouse-Lyon, Valentin Larquier.
6: Le TFC mène 1-0, ouverture du score de Dayan Metalli sur une super passe en profondeur de Yangbo. C'est à la 10e minute de jeu, il en reste 29 à jouer dans cette première période.
3: Monaco-Lille, Mickaël Lefebvre.
7: 0-0 à 29 minutes de la mi-temps.
3: Le Havre-Marseille, Léa Quignot.
8: 0-0 également entre le Havre et Marseille, il reste 29 minutes à jouer.
3: Rennes, Paris FC, Philippe Audouin.
9: 0-0 également après 16 minutes en première mi-temps.
3: Angers, Strasbourg, Jeannot Rességuier.
10: 0-0 après 16 minutes de jeu, 0-0 entre Metz et Lorient après 17 minutes de jeu.
3: Au classement, pour l'instant, le PSG n'est pas encore champion puisque 71 points pour les Parisiens avec ce match nul. Lens, deuxième avec 67 points. Lyon, toujours troisième, 60 points. Mais Lille, qui fait match nul à Monaco, est revenu à un petit point, virtuellement 59. Rennes 57, Monaco 55, Marseille 54 en bas du classement. Et là c'est important, Auxerre serait, si on en restait là, définitivement barragiste puisque Nice mène sur la pelouse des Bourguignons et donc Auxerre ne pourrait plus rejoindre pour l'instant ni le Havre ni Nice en
7: pénalty pour Lille.
3: Pénalty pour Lille, eh bien allons-y mon cher Michael.
7: Mais oui, j'attendais que tu finisses quasiment, mais Benjamin André est prêt à tirer ce pénalty. Dans tous les cas, pas Benjamin André qui a placé ce ballon, mais il y a une faute au départ. Alors elle n'est pas évidente, cette faute, dans la surface de réparation. On est en train de la revoir de la part de Thésée.
3: C'est
7: sur
3: léger, hein.
7: Fernandez Pardo, c'est très léger.
3: Le ballon est perdu en plus, le ballon sort.
7: Le ballon est perdu, il tombe. Mais à mon avis, ça va être revu tout ça.
11: Hein. Non, mais c'est pas possible,
7: il n'y a rien. Je suis même pas sûr qu'il le touche.
11: Mais je suis même pas sûr
7: Monsieur
11: qu'il
7: Turpin,
11: le touche.
7: Ouais, Monsieur Turpin qui va aller regarder les images.
11: Il n'y a rien.
7: Ça sent pas bon pour les Lillois, hein, du coup, puisque quand on va retourner voir les images comme ça.
11: Ouais,
3: non seulement je suis pas sûr qu'il l'ait touché, et en plus, le ballon était quasiment déjà sorti des limites du terrain. Donc,
11: c'est le coup de sifflet sécurité. Voilà. Et comme ça, derrière, tu as le temps d'aller voir les images et tu as le temps de discuter avec ton assistant vidéo.
3: Après, tu peux l'avoir aussi dans l'autre sens. C'est-à-dire que tu peux ne pas siffler, le ballon sort et la VAR t'appelle en disant « Attention, il y avait péno ».
11: Je préfère ce sentiment-là, tu vois. Voilà. Je préfère ça.
7: Pénalty confirmé.
3: Quoi ?
7: Pénalty confirmé. Pénalty confirmé. Annulé.
11: Ah bon.
7: On ne comprend pas. Mais non, mais ce qu'il a, il a montré les 6 mètres, en fait, et on pensait qu'il confirmait le pénalty. Donc non, pénalty bien annulé par Clément Turpin. Donc toujours 0-0 entre Monaco et Lille.
11: Sa gestuelle n'était pas claire.
3: C'est vrai que la gestuelle, en fait, il a fait annuler avant de faire le geste VAR. Et ensuite, il a fait le geste VAR, il a montré le point comme s'il y avait pénalty.
11: C'est-à-dire qu'il est sorti en disant annulé. Ensuite, l'assistance vidéo confirme que c'est un
3: rentre
11: au 5,50 m.
5: Et l'occasion pour Rennes, encore une belle occasion, Vendanger avec Altamari. Parfaitement servi par Esteban Lopold dans la surface. L'angle était légèrement fermé, mais le tir d'Altamari qui n'est pas cadré, qui passe à côté. 0-0, toujours après 19 minutes.
11: Et juste pour finir, je préfère ce genre de situation où c'est l'arbitre qui prend la décision de façon, on va dire, réelle, instantanée. Et derrière, qui va vérifier de lui-même et pas le fait de dire il n'y a pas pénalty
12: et de s'en remettre.
11: Il attend que l'assistance vidéo lui dise quelque chose. Moi, je préfère cette version-là.
3: Auxerre-Nice, c'est la sensation du soir pour l'instant. Nice qui mène à Auxerre et donc les Bourguignons condamnés à jouer le barrage pour l'instant. Dimitri Ramelot.
4: Oui, 20 minutes ici à la Baie des Champs, toujours 1-0. Effectivement, pour l'OGC Nice, avec un premier changement un peu avant le quart d'heure de jeu sur blessure. Le défenseur Bourguignon Chaud qui est sorti remplacé par Akpal et Zosserois qui se sont fait une petite frayeur. Passe en retrait d'un défenseur sur son gardien Donovan Léon. Contrôle un peu manqué du portier Iconé. Les attaquants niçois qui ont mis un peu la pression. Il a réussi à se dégager, mais il y a eu un petit frisson quand même. Attention, les Auxerrois maintenant qui développent le jeu sur le couloir gauche. La frappe au Vouzou avec son brassard de capitaine. Non, finalement, il donne. On est maintenant à l'entrée de la surface de réparation côté droit. On cherche beaucoup de solutions. On fait tourner le ballon du côté des hommes de Christophe Pélissier, mais on n'y arrive pas. Peut-être la place en profondeur. Ouais, c'est repris finalement par la défense niçoise. 21 minutes ici à la Baie des Champs et les Niçois toujours devant. Un but à zéro, le buteur Diop à la 9e.
3: Paris Saint-Germain-Brest, Nicolas Jeanjour.
0: La 21e également avec Ruiz qui lance Barcola dans la profondeur. Ah, il a stoppé sa course. Il est à l'angle de la surface de réparation. Toujours 0-0. Le ballon qui traîne pour Rodrigo Fernandez au ras du poteau gauche. Deux coups d'air sur cette frappe du jeune espagnol qui était quasiment au point de penalty. C'est à gauche du poteau de Grégoire Coudert sur l'une des sur un des rares moments où la défense brestoise a été prise à revers par cette attaque parisienne. 0-0, 22e minute.
3: Petite surprise également au Stadium pour l'instant, Toulouse qui mène face à Lyon. Valentin Larquet, peut-être qu'on veut offrir une belle dernière à Martinez Novel, même s'il est suspendu ce soir à domicile.
6: Exactement, et c'est bien parti en tout cas puisque le TFC mène 1-0, ouverture du score de Dayan Metalli à la 10e minute de jeu. Des Toulousains qui n'ont pas la possession du ballon mais qui se montrent dangereux sur plusieurs phases. Côté lyonnais, on a eu cette tête de Ralis Mera à quelques centimètres du poteau de Guillaume Rest, mais pas grand chose de plus à se mettre sous la dent depuis le début de la rencontre. Il va falloir se réveiller donc pour les Gones s'ils veulent conserver cette troisième place.
3: Nicolas, on a vu la frappe de Drô Fernandez avec un tout petit peu de décalage, nous en studio. Il peut quand même faire mieux, hein, il peut cadrer, hein.
0: Oui, alors il y avait quelques joueurs devant, je ne sais pas si ça l'a gêné, mais c'est vrai que normalement c'est un peu dans ses cordes quand même de pouvoir cadrer cette frappe qui était passée à une trentaine de centimètres. Oh, attention avec le ballon de Dina Mbimbe, ce ballon qui arrive au second poteau et qui finit petit filet, la frappe de Guindo. Ce sera un corner, elle a été touchée par un Parisien, premier corner pour le Stade Brestois, 0-0.
3: Monaco-Lille, j'ai pas l'impression que les Monégasques touchent beaucoup le ballon, Mickaël Lefebvre.
7: Oh non, après 22 minutes ce sont les Lillois qui dominent, même si le score est toujours de 0-0. Les Monégasques ont beaucoup de mal à passer le milieu de terrain. Balogun, Akliouche ou Golovin sont très peu servis devant, et ce sont vraiment les Lillois qui ont envie d'aller sécuriser cette pour l'instant quatrième place, alors que là il y aura un carton jaune, le premier de cette rencontre pour Boidy qui a contesté devant monsieur Turpin sa faute. Et donc c'est vrai que pour l'instant Monaco, bah voilà, au petit trot, un petit peu à l'image de ses dernières sorties.
3: Ouais, et à l'image des dernières sorties aussi, le Real prend l'eau face au Barça.
2: Oui, ils prennent l'eau. Ferran Torres qui
3: l'homme en forme, hein.
2: Ouais, qui double la mise sur une superbe remise aérienne de Dani Olmo sur une passe en profondeur. Magnifique, une talonnade aérienne, et derrière Ferran Torres qui vient crucifier Thibaut Courtois. 2-0, le Real qui et le FC Barcelone qui se rapproche de plus en plus d'un nouveau titre de champion d'Espagne.
3: Ouais, avec Lamine Yamal en tribune. Le Havre-Marseille, Léa Quignot, comment se comportent les Marseillais?
8: Eh bien, il se passe plus grand chose là depuis 8 minutes, messieurs, au stade Océane, entre Le Havre et Marseille. Seulement 3 frappes hein, dans ce début de rencontre, dans le premier quart d'heure de jeu. Une seule frappe pour l'Olympique de Marseille, frappe non cadrée, je le précise. L'OM va devoir faire mieux hein, dans ce match pour s'en sortir.
3: Et 2 petits buts hein, seulement pour l'instant. Nice à Auxerre et Toulouse contre Lyon. On espère que ça va s'accélérer. Pourquoi pas Roison Park, Rennes Paris FC, Philippe Audouin.
5: Et les Rennes encore à l'attaque avec le bon ballon de Szymanski. Altamari en profondeur, et le centre d'Altamari qui est intercepté par Kevin Trapp qui avait tout senti, tout vu, alors qu'Esteban Lepol convoitait ce ballon entre la ligne des 5-50 et le point de pénalty. Il y a de jolis mouvements offensifs côté breton, mais pour le moment ça pêche encore à la finition. En tout cas, c'est un match plaisant avec une équipe du Paris Football Club qui confirme sa dynamique des dernières semaines. Mais quand même, la domination est bretonne avec encore un ballon de Szymanski pour Altamari qui s'écroule dans la surface. Pas de pénalty selon monsieur Léonard, et on va peut-être checker ça à la vidéo tout à l'heure. Déjà sur une action en tout début de match, il y avait eu une vérification vidéo qui n'avait pas été favorable au Rennais pour une action dans la surface de réparation parisienne. Et pour le moment, Altamari est resté au sol, 0-0 donc au Roison Park après 24 minutes.
3: Et l'ouverture du score pour Lorient.
11: Ouais, 25e minute avec Lorient qui ouvre le score à Metz avec un but de Makengo. Le ballon est venu de la gauche, le centre était parfait au premier poteau. On a cru même un instant que Makengo était en position avancée. Et finalement, il part au dernier moment pour mettre le plat du pied droit. Mais alors vraiment très très limite, presque en déséquilibre. Et donc pour tromper le gardien messin, ça fait 1-0. Pour Lorient.
2: Je crois que c'est Kouassi hein, qui fait le centre, oui. Qui fait une saison.
3: Lui va être courtisé aussi. Hein.
2: Lui, il va peut-être pas rester très longtemps, tu vois.
3: C'est pas faux. Auxerre-Lys, Dimitri Armelot, est-ce qu'Auxerre arrive à réagir après l'ouverture du score niçoise de Dieu?
4: Il garde le ballon, ça fait tourner, mais il s'approche pas, c'est compliqué parce que c'est plutôt bien cadenassé, ça quadrille bien là sur la ligne arrière et la ligne du milieu de terrain. des Niçois qui jouent très proches l'une de l'autre. Donc il y a parfois 7-8 joueurs en 10 mètres de largeur. Donc c'est très compliqué là pour les joueurs de Pélissier qui gardent le ballon mais qui n'y arrivent pas, alors qu'il pleut de plus en plus ici à la Baie des Champs. Il y avait beaucoup plus, moins que ça quand même dans la journée, ça s'était arrêté, et là ça tombe extrêmement fort. On commence à entendre le bruit sur le toit du stade de la Baie des Champs, et la visibilité même très légèrement altérée. Oui,
11: Dimitri, juste pour dire qu'il y a assistance vidéo en cours à Metz, hein, pour peut-être ce que j'évoquais tout à l'heure, une position avancée. Bah, il tend la jambe devant les défenseurs au moment où Kouassi engage le centre. C'est peut-être là-dessus qu'il y a un doute. En tout cas, il y a vérification avec l'assistance vidéo. Pour l'instant, 1-0 pour Lorient, mais peut-être que ce but sera
12: prendu. Alors, j'avoue qu'à vitesse réelle, moi personnellement, je ne vois pas de hors-jeu du tout.
13: La machine est beaucoup plus précise, peut-être. On vous tient.
4: Attention, le centre de la surface de réparation pour les Auxerrois. Premier ballon, deuxième ballon, le but. L'égalisation. Je crois que c'est Sekou Mara. C'est lui qui permet à la Auxerre, sur ce deuxième ballon, d'égaliser pour son équipe. Après 27 minutes, ils n'étaient pas très bien, les hommes de Pélissier. Ça tournait un petit peu en rond. Incroyable. Ils gardaient le ballon. Là, il y avait une contre-attaque qui était en train de s'organiser pour les Niçois. Ils ont récupéré le ballon. Centre venu de la droite, première tentative. Deuxième tentative. Et c'est Sekou Mara, effectivement, qui permet à son équipe de revenir un partout. Après 29 minutes ici au stade de la Baie des Champs, et l'explosion évidemment des supporters.
12: Ah, c'est incroyable.
11: La confiance du buteur, hein. On en parlait, hein, sur son doublé, avec le travail qu'il a fourni avec Djibril Cissé durant toute la saison. On l'a même vu en larmes lors du précédent match contre Angers où il a mis ce doublé. Il suffit de marquer, il suffit de retrouver cette confiance sur le terrain alors que tu travailles bien à l'entraînement.
14: Pour les buteurs, c'est souvent ça, buteurs, une affaire de confiance. Mais alors par contre, festival de mauvais choix du côté de Nice, entre la perte de balle de Melvin Barr sur une touche, s'il vous plaît, avec son contrôle qui est mal orienté, derrière le centre qui est mal repoussé, plein axe.
4: C'est parti du milieu terrain.
14: Exactement, c'était une touche milieu terrain, il n'y avait pas le feu. Ils se sont mis le feu tout seul, et derrière le centre mal repoussé, là encore par la défense niçoise, j'ai pas vu par qui c'était, et la reprise en une de Sekou Mara.
11: Et le but est validé, hein, pour Makengo, pour Lorient, sur la pelouse de Saint-Symphorien, après assistance vidéo.
15: Et encore une occasion pour Rennes, avec Anthony Rouault de la tête sur corner, une tête décroisée qui vient mourir tout près de la lucarne opposée. Trapp était très loin du ballon. Grosse domination rennaise, beaucoup d'occasions, mais pas de but. 0-0.
12: On va aller à Monaco parce qu'attention, Boadi peut-être en danger pour un carton rouge.
7: Oh là. Oui, parce qu'il y a Monégasque qui est resté au sol là sur cette faute, et Monsieur Turpin s'est mis à l'écart pour l'instant. C'est Zakaria qui est au sol.
12: Il semble qu'il a pris une bonne semelle de Boadi.
7: Ouais. De Boadi. Pour l'instant, Monsieur Turpin n'a rien dit, n'a pas bougé.
12: Qui avait pris un jaune pour contestation il y a quelques minutes, Boadi. Hein.
7: Ouais,
12: et là, il semble en retard sur l'intervention de Zakaria.
14: Il est déjà averti.
12: Et oui, il avait pris
14: un jaune
12: pour contestation. Et là, Zakaria arrive le premier sur le ballon de l'extérieur du pied. Il me semble que Boadi vient écraser son crampon sur son pied. Donc, on va voir la décision de Monsieur Turpin.
7: Il y a une semelle, de la part de Boadi, ça c'est certain. Mais Monsieur Turpin va en rester là, a priori.
14: Ah, mais ça, c'est
7: pas donné de carton jaune à Boadi.
12: Il est bien gentil. Hein. Comment il peut ne pas donner de jaune sur cette action? Il arrive en retard, il lui met une semelle.
7: Il a même pas sifflé faute au départ. Hein,
14: ah oui, d'accord.
11: Mais c'est incroyable.
14: Ah oui, donc du coup, il peut pas y avoir d'intervention.
16: Et donc, s'il a pas sifflé faute, le carton jaune, tu
14: l'oublies.
12: Mais c'est quand même extraordinaire.
14: Sentir bien là, hein, Boadi, parce que
12: il sentir plus que bien.
14: Ouais.
12: Bon, allez, bah du coup 0-0 toujours.
7: 0-0 après 29 minutes.
12: Allez, on va au parc. Alors PSG Brest, Nicolas Jean-Giraud.
0: Oui, avec les Brestois, 0-0, qui depuis maintenant 3-4 minutes sont beaucoup plus dangereux. Il y a eu une succession de coups de pied arrêtés. Là, il y aura position de hors-jeu là, avec Guindo et Doumbia. Mais sur des coups de pied et notamment sur les corners précédents, il y a eu des situations où les Parisiens ont eu du mal à se défaire un petit peu des grands gabarits, évidemment Ludovic Ajorc, mais aussi le jeune Raphaël Le Guen, 19 ans, né à Châtelain autour de Brest, et qui est aligné en charnière centrale depuis quelques matchs et qui est là avec Diaz aujourd'hui. Les Parisiens à la relance avec Marquinhos, avec Zabarni, mais ça manque un petit peu le coup de rein, notamment dans la surface de réparation, pour pouvoir faire la différence face à une équipe finistérienne très regroupée. 0-0 la demi-heure de jeu.
12: Ça s'anime les amis, il est déjà 21h30. Et c'est l'heure donc du deuxième score flash de la soirée. Tous les quarts d'heure, un point sur tous les scores, sur toutes les pelouses, le nom des buteurs, le temps qu'il reste à jouer pour l'instant en première période. Auxerre Nice, Dimitri Ramelot.
4: Un but partout entre les deux équipes. Diop pour Nice à la 9e, égalisation Marat à la 27e. Il en reste 14 avant la pause.
12: Paris Saint-Germain-Brest, nous y étions avec Nicolas, on confirme. Nicolas Georgerot.
0: Paris 0, Brest 0, il reste un quart d'heure avant la pause.
12: Les Lyonnais 3e, mais les Lyonnais menés, Valentin Larquier, Toulouse-Lyon.
6: 1-0 pour le TFC, but de Dayan Metalli à la 10e minute de jeu, il reste un quart d'heure à jouer.
12: Monaco-Lille, Mickaël Lefebvre.
7: 0-0 à 15 minutes de la pause.
12: Le Havre-Marseille, Léa Quigno.
8: 0-0 entre les deux équipes, il reste un quart d'heure à jouer.
12: Rennes-Paris FC, Philippe Audouin.
14: 0-0 à 14 minutes de la pause.
12: Metz-Lorient, Jeannot Rességuier.
11: 1-0 pour Lorient, il reste 14 minutes à jouer. Le buteur c'est Makengo à la 25e minute. Et 0-0 entre Angers et Strasbourg, il reste là aussi 14 minutes à jouer.
12: Au classement donc, le PSG possède toujours 4 points d'avance sur Lens pour la lutte pour la Ligue des Champions. Lyon conserve sa 3e place malgré l'avantage de Toulouse, mais Lille revient virtuellement à 1 point. Rennes à 3 points, Monaco est 6e avec 55 points devant Marseille, 54 points. Et puis en bas du classement, Auxerre est donc revenu à 3 points de Nice en égalisant. Et un but auxerrois remettrait les équipes à égalité. Nantes et Metz, on le rappelle, sont d'ores et déjà relégués. Rappelons aussi des Papadou que le Barça est quasiment champion d'Espagne, il faut juste laisser défiler le chrono.
14: Oui, parce qu'il mène 2-0 face au Real Madrid. On joue la 28e minute de jeu. C'était Rashford qui avait ouvert le score sur un superbe coup franc et Ferran Torres qui a doublé la mise après une superbe combinaison avec Dani Olmo.
12: Et je vous rappelle également la victoire d'Arsenal difficile sur la pelouse de West Ham qui joue son maintien avec Tottenham. 1-0 pour les Gunners, un but de Trossard à la 83e minute. Arsenal qui n'a pas fait tourner puisqu'Arsenal joue le titre évidemment avec City avant la finale de Ligue des Champions contre le PSG le 30 mai prochain. Auxerre Nice, on disait que ça allait être un match au couteau, ça allait Dimitri.
4: 33 minutes ici à la Baie des Champs, un but partout entre les deux équipes, franchement c'est plutôt agréable, on a vu meilleur match de foot, hein. On va pas se cacher, mais c'est pas pénible, il y a deux buts, c'est très peu haché, il y a pas énormément de fautes, même si évidemment ça siffle au moment où je vous dis ça, mais ce sont des joueurs, 22 acteurs qui veulent essayer de faire la différence, qui connaissent les enjeux, chacun pour son équipe, et il y a des phases de jeu plutôt niçoises.
0: L'arrêt de Renato Marin juste sur Dina Mbimbe, il y aura quand même une position de hors-jeu, mais sur un ballon astucieusement laissé par Ludovic Ajorg, Dina Mbimbe, ancien du Paris Saint-Germain, qui arrive et qui était tout proche de battre Renato Marin. 0-0 entre Paris et Brest.
12: On le dit chaque semaine, il faut se méfier de ses ex. Dina Mbimbe qui a failli marquer un but contre le Paris Saint-Germain. Bon, il y aurait eu hors-jeu.
14: Mais qui est hors-jeu ? C'était Ajorg du coup ?
0: Je pense, oui, au tout départ de l'action. Non, c'est pas Ajorg. Je pense que c'est au tout début quand il y a notamment
12: Castillo. Oui.
14: Sur la petite déviation, oui, c'est vrai.
12: Sur la passe. Nous étions à Auxerre, on y retourne pour que Dimitri Ramelou puisse conclure.
4: Ouais, 34 minutes, toujours un partout. Les Niçois qui essayent d'amorcer, d'entrer à nouveau dans un temps fort là après l'égalisation auxerroise, mais qui ont un petit peu de mal. Hein. Partout, il reste 11 minutes à jouer avant la pause.
12: Toulouse-Lyon, et on n'entend pas Valentin Larquier, ce qui veut dire que Lyon, pour l'instant, n'a pas de réaction, en tout cas.
14: C'est fou ça, quand même.
12: Qui mérite intervention, Valentin.
6: Et ouais, là d'ailleurs, peut-être le deuxième de Toulouse, non. Russell Rowe qui voit le ballon passer entre ses jambes. Il était face à Dominique Greff, il reprenait un centre à terre, second poteau de Dayan Metalli, il me semble. Dommage, j'ai l'impression que c'était signalé en jeu. Ce n'est pas passé loin du deuxième but toulousain sur cette action.
11: Et Metalli, buteur, mais Metalli qui est en train pour l'instant de réaliser un gros match défensif face à Hendrick, hein, au-delà de ce qu'il peut apporter offensivement.
6: Hein. Ouais, il fait souffrir aussi Maitland Niles sur son côté. Ouais. Il passe très souvent, il combine avec
11: Yann Gauhaut. Je ne sais pas où il va aller, mais ça peut faire quand même un latéral gauche pour l'équipe de France là, dans les années à venir.
14: Ouais, il a des compas, il a un gros volume de jeu. Je pense qu'il faut encore bien le polir, le dégrossir.

0: du pied droit.
1: Légèrement extérieur pied droit, presque peut-être le pointu, presque. Hein.
0: Ouais, son pied faible, là, mais c'est vraiment pas loin du but. En effet, c'était parti d'un bon pressing de Thésée sur une remise aux 5m50 et à Cliouche.
2: Est pas mal, Thésée. Hein. Vraiment, moi, je trouve qu'il a. Non, mais au début, je le pose.
0: Il a fait sa saison, contrairement à l'année dernière.
2: Voilà, exactement. Moi, l'année dernière, je me disais, c'est trop brut de fonderie, il te fait plus de torque que de. Il a quand même quelques casseroles, hein, à son actif. Et je trouve que cette saison, honnêtement, il s'est discipliné, il a apporté quelque chose, notamment dans son utilisation sur le côté.
0: Au milieu. Quand il est
2: au milieu aussi,
0: saison. Un peu couteau suisse en effet. Au Cernis, la bataille au couteau, justement, à couteau tiré un partout.
3: Le micro, ça marche mieux. Ah oui, c'est mieux. 40e minute ici à la Baie des Champs. Un but partout entre les deux équipes et il pleut toujours et c'est un petit peu imprécis là depuis 4-5 minutes. Les Niçois qui n'arrivent plus trop à se rapprocher des buts. Et puis il y a eu une frappe juste à côté là des Auxerrois. Un grand frisson sur le but de Yevan Diouf. C'était une frappe signée de Lassine Sinayoko qui n'a pas réussi à cadrer ça. Juste frôlé le menton gauche du gardien niçois, mais les occasions et voilà les attaques sont un petit peu plus fébriles là depuis quelques minutes, alors qu'on va être à la pause d'ici 4 minutes. Allez, il y aura peut-être 2 ou 3 minutes de temps additionnel, pas plus.
0: Pour l'instant, un partout entre Auxerre, Nice, 1-0 pour Toulouse contre Lyon, 1-0 pour Lorient à Metz, et ça reprend au parc, Nicolas Jean-Jean.
4: Oui, après au moins 3-4 minutes, voire plus d'interruption,
0: et la dépanneuse est arrivée.
4: Explication. Je pense que c'était le lien avec l'assistance vidéo qui n'était plus effectif pour Monsieur Brizard, donc on était en train de s'affairer avec les câbles, peut-être qu'il y a des câbles qui ont pris l'eau avec les trompes d'eau qui tombent sur le parc des Parcs des Princes, donc c'était assez étonnant, franchement des scènes qu'on ne voit pas très souvent, et ça a repris 0-0 et il y aura évidemment beaucoup de temps additionnel et on est à la 41e.
0: Et encore une grosse occasion à Rennes, Philippe Audouin.
5: Ah oui, on ne s'en lasse pas avec Szymanski, plein axe à 20-25 mètres qui prend sa chance, une frappe à mi-hauteur et Kevin Trapp qui va chercher le ballon sur son côté gauche. Magnifique. Et qui détourne en corner, c'est pas fini avec le corner dévié au premier poteau, nouveau corner pour Rennes, le 7ème, que d'occasion pour les Bretons, attention à ne pas les regretter tout de même, 0-0 toujours, on est à 3 minutes de la fin du temps réglementaire de la première mi-temps et le nouveau corner frappé de la droite vers la gauche, corner rentrant avec un ballon sur lequel Kevin Trapp a été devancé par sa défense. Panique à bord dans la surface parisienne, mais on s'en sort bien. Et il y a même une occasion de contre pour le PFC avec les Rennais qui se sont découverts. Le ballon en profondeur pour Jebels et on s'est approché de la surface. Mais le drapeau qui s'est levé, position de hors-jeu, plus de peur que de mal pour les Rennais. 3 minutes à jouer en première mi-temps, 0-0.
0: La prise de balle de Szymanski avant.
2: J'ai adoré, j'allais y venir.
0: De toute façon, il s'emmène la balle.
2: Ah ouais, c'est prise de balle croisée pour aller pied gauche derrière l'enchaînement frappe, la belle parade de Trapp.
6: Ouais, la parade elle est bien parce qu'il met le ballon sur le côté, il est un peu en difficulté et il assure vraiment le coup en la mettant en corner.
0: Allez, on est dans les 5 dernières minutes de ces premières mi-temps, on va tourner très vite. Toulouse-Lyon, Valentin Larquier.
7: 1-0 pour le TFC, ouverture du score de Dayan Metali à la 10e minute de jeu. Il reste 3 minutes dans le temps réglementaire de cette première période.
0: Monaco-Lille, Mickaël Lefebvre.
1: 0-0 pour le moment, et on a eu un frisson dans la défense de monégasque avec ce centre côté droit de Haraldsson, mais qui n'a pas trouvé preneur dans la surface pour les Lillois. Encore 2 minutes à jouer dans le temps réglementaire.
0: Je reviens à Toulouse une seconde, Valentin. Il y a Hendrick au sol, on s'inquiète toujours quand les artistes sont touchés.
7: Hendrick qui a été après un duel aérien avec Dayan Metali qu'il n'a pas vraiment vu, mais c'est vrai que le saut de Metali le percute de plein fouet en fait au niveau du visage. Hendrick s'est d'abord tordu de douleur au sol, ça a l'air d'aller un peu mieux.
0: Il y va avec la cuisse.
7: C'est
2: très dangereux
7: du haut de l'épaule.
0: Tu te prends comme Metali, la cuisse en pleine tête en l'air.
2: Avec Thésée, il avait une histoire comme ça l'an dernier. C'était puisqu'on en parlait tout à l'heure.
6: Sa prise d'élan, elle est régulière, mais sauf qu'il est très haut et qu'il ne voit pas Hendrick. Et Hendrick, lui, qui est plus petit,
0: le coup franc.
8: Oui, c'est passé juste à côté, hein. Une grosse occasion là pour le Havre, effectivement, un petit cafouillage dans la surface de réparation côté OM. C'est la plus grosse occasion de cette première période, mais toujours 0-0 entre les deux équipes.
0: Il y avait pas en jeu, hein, parce que Pachaillot couvrait, j'ai l'impression. Et ça aurait pu être très dangereux.
2: Énorme occasion
0: pour l'OM, et il y a un bel arrêt quand même, double arrêt même de Roulin, non, parce qu'après il se jette,
2: Ouais, c'est le deuxième surtout, le premier, bon, il est bien placé à dire, ça lui arrive
8: c'est
2: dessus.
8: Le deuxième quand il...
2: Mais le deuxième,
8: c'est effectivement sur la deuxième occasion, et il a été signalé hors jeu. Alors, j'ai pas bien saisi qui a

0: été signalé hors jeu sur l'occasion.
1: Ouais, parce que j'ai l'impression que
0: peut-être que vous l'avez mieux vu, vous, de chez vous. Mais là, il y avait un énorme cafouillage. Mais effectivement, grosse occasion des Havrais. Marseille qui n'arrive toujours pas à s'appliquer. On sent que ça manque de justesse technique, mais aussi de lien entre les joueurs, à l'image là de ce ballon perdu par Nadi qui cherchait sur le côté droit. Les Marseillais, ils ont beaucoup de mal dans cette première période.
1: La grosse occasion à Monaco aussi, Mickaël Lefebvre.
2: Ouais, avec attention là, non, Cliouche qui n'est pas dans la bonne position. Alors oui, il frappe de Lamine Camara qui quand même qui passe au-delà de la cage de Berquet Hauser. Une frappe à l'entrée de la surface de réparation qui n'était pas cadrée. Hélas, on va atteindre les arrêts de jeu de cette première période 0-0.
3: Une grosse occasion pour Metz avec Gueye à bout portant.
4: Et ça part en contre au stadium peut-être le deuxième pour TFC avec Borogbo qui décale sur Hidalgo. Hidalgo va être un peu court, le poteau qui somme l'Olympique Lyonnais à l'instant. À 30 secondes de la fin du temps réglementaire de cette première période, toujours 1-0 et ça part de l'autre côté avec un long ballon vers Hendrick. Guillaume Rest est sorti de sa surface, il sort ce ballon de la tête. Grosse action des deux côtés, mais toujours 1-0 pour les Toulousains.
1: J'ai l'impression que c'est Greff qui l'envoie sur le poteau, cette frappe d'Hidalgo. J'ai l'impression qu'il la touche légèrement, le gardien lyonnais.
4: À la vitesse où ça va, je peux pas vous
1: qui
4: dire.
1: Qui, on rappelle, est nommé pour le trophée du meilleur gardien de la saison. Moi, je serais
3: c'est
1: pas étonné qu'il puisse l'obtenir, Dominique Greff, et je crois que c'est lui.
4: Voilà,
1: qui...
4: un nouveau long ballon en hauteur de Donoum dans l'adversaire Bossa. Il y a Hidalgo qui est passé. Non, il y a une faute qui est signalée sur Alexis Bossa qui prend un carton jaune et qui va permettre aux Lyonnais de respirer un petit peu.
1: Ah, parce qu'il était tombé dans la surface.
4: Il est tombé, il s'est écroulé dans la surface de réparation, mais ça jouait toujours. Hidalgo aurait pu, marquer puisqu'il y avait un contre un qui se
1: présentait. Non, mais pardon, monsieur Dechépy, mais pourquoi il laisse pas finir l'action Hidalgo, il est seul face au but.
4: Ouais.
1: Il peut mettre un carton après à Vossa pour simulation, mais.
3: Et simulation, le problème c'est qu'il a joué de la tête. C'est lui qui passe.
1: Bah oui, déjà il n'y a pas de simulation parce qu'il se fait pousser dans le dos. Et en plus, mais attends, mais pourquoi il arrête l'action? Hidalgo, il peut aller au bout.
3: Bah oui, je comprends pas. Non, c'est pas de Greff. Il la touche pas.
1: T'es sûr?
3: Non, il la touche pas. Non, il la touche pas, il la met. Il a cherché l'angle fermé, Hidalgo, et.
5: Ouais, il la met premier poteau.
3: Ok. J'ai pas vu s'il l'avait touché ou pas.
1: Au Cernis, Dimitri Hamelot.
6: Il reste 32 secondes à jouer dans le temps.
3: C'est la plus.
6: Il reste 32 secondes. Je suis en IP, il y a un petit lag aussi, les gars. Ah. 32 secondes. Ah, bah oui. 32 secondes à jouer.
1: IP lag, il y en reste 25 secondes. Explique à nos auditeurs, c'est une manière d'être connecté.
3: IP, c'est par Internet.
6: Voilà, alors, l'IP, c'est que la transmission se fait par Internet au débit.
1: Le petit délai.
6: Voilà, le petit délai qui a le temps que ça passe dans le tuyau et que ça arrive à l'antenne. Voilà. Il en reste maintenant 10 secondes à jouer. Une touche à suivre pour les Niçois, toujours un partout ici à la Baie des Champs.
1: Il y a un pénalty pour Strasbourg, me semble-t-il, à Angers.
3: Oui, avec la prise d'élan de la part d'Enciso et l'arrêt de Kofi. Lui aussi pourrait mériter d'être le meilleur gardien. Il est nommé aussi du championnat de Ligue 1.
5: Enciso, c'est pas le
6: habitant à Auxerre.
3: 6e minute, à la 46e minute dans le temps additionnel, première minute. Donc, pénalty pour Strasbourg arrêté. Par
1: Kofi. Enciso, la fin de saison est très difficile. Mi-temps à Auxerre,
6: Un but partout entre les deux équipes. Diop à la 9e pour Nice, égalisation. Mara à la 27e. Et donc un blessé déjà, Akpa qui a remplacé Chaud du côté d'Auxerre.
1: Alors, par mi-temps, au stade Océane. Ta note à la mi-temps?
6: 6.
1: On va retirer le pénalty, j'ai l'impression, d'Enciso. Mi-temps à Wavre.
0: Oui, mi-temps au Havre, 0-0 donc entre les Havrais et les Marseillais. L'OM qui a du mal ce soir à produire du jeu, seulement 5 frappes dans cette première période, et on a vu Mason Greenwood la sortir du terrain dès le coup de sifflet en courant, comme quoi il avait comme s'il n'avait pas envie de s'arrêter aux caméras pour le petit mot de la mi-temps. Voilà, 0-0 donc.
3: C'est la mi-temps Rennes. Alors, le pénalty retiré pour Strasbourg.
1: Ta note à la mi-temps, Léa?
0: Allez, un petit 4. Je suis très déçu ce soir.
3: C'est vrai, cette fois-ci, ça va au fond, puisque Kofi avait bougé légèrement le pied gauche. Et comme le pied droit n'était déjà plus sur la ligne, c'est la raison pour laquelle on a fait retirer le pénalty. Enciso, qui avait manqué contre le Rayo Vallecano cette semaine, là, qui a vu son pénalty une première fois arrêté par Kofi. L'arbitre a donc décidé de le faire retirer. Et c'est encore Enciso qui, cette fois-ci, prend le gardien Kofi à contre-pied. 1-0 pour Strasbourg sur la pelouse d'Angesco.
1: Et sans s'arrêter dans sa course d'élan, contrairement la première tentative. J'ai entendu mi-temps à Rennes, Philippe Audouin.
7: Exactement, 0-0, mais franchement ça valait beaucoup plus pour Rennes. Pas moins de 5 grosses occasions pour les Bretons qui ont nettement dominé cette première mi-temps.
1: Du coup, un petit
7: 7 de haute de volée.
1: Un 7 de haute volée, ok. Bonne mi-temps. Mi-temps ailleurs ?
4: mi-temps au Stadium, 1-0 pour les Toulousains qui ont ouvert le score par Dayan Metali. Guillaume reste dans les dernières secondes de cette première période à sauver la maison violette avec une frappe d'Hendrick. Mais Toulouse est devant et Lyon va devoir faire beaucoup mieux en seconde période pour espérer l'emporter ici.
1: Et ta note, Valentin?
4: 6/10.
1: 6/10. Mi-temps à Monaco, Mickaël Lefebvre.
2: 0-0 entre les deux équipes. On s'est franchement pas régalé dans cette première période. Je vais donc mettre la note de 3/10.
1: Ah oui, c'est sévère. Ah oui, ça le mérite si c'était pas au niveau. Merci, oui. Bonne mi-temps, Mika. Il nous reste que PSG Brest, évidemment, avec le petit problème d'oreillette de Monsieur Brizard. On joue encore, Nicolas Jean-Jean.
5: Oui, on est dans ce temps additionnel. 1:30, 0-0 entre le Paris Saint-Germain et le Stade Brestois. Et en plus, il y a eu, durant ce temps additionnel, une blessure entre Kang In-Lee et Doumbia. Doumbia qui a poussé le ballon du Sud-Coréen au dernier moment, et le Sud-Coréen, en terminant son geste, eh bien, est venu frapper le talon et le tendon d'Achille de Camori Doumbia. C'était juste devant la surface de réparation, donc je ne serais pas étonné qu'on aille jusqu'à 7 ou 8 minutes de temps additionnel. 0-0 entre les deux formations, et même si le PSG pousse depuis 4-5 minutes en se procurant notamment pas mal de coups de pied arrêtés, pas mal de corners, eh bien c'est pour l'instant plutôt mal exécuté, ou en tout cas il y a un petit problème offensif et il y a des réglages à faire pour être vraiment dangereux sur le but de Couder, avec souvent des ballons qui passent devant le but mais personne pour les reprendre, même si Ramos est là. Attention, Renato Marin là qui est sous pression avec Guindo et avec Ludovic Ajor qui sont venus gêner le gardien italo-brésilien du Paris Saint-Germain et qui est dans le but ce soir, et Safonov et qui souffle le centre à venir, la reprise de Dina Mbimbe, le ballon qui s'envole, ça va finir en 5m50 pour Renato Marin. Ça n'a pas été touché par un défenseur du Paris Saint-Germain. 0-0 entre Paris et Brest donc, mais pour l'instant eh bien les Parisiens sont bloqués sur ce score nul et vierge, et donc qui n'en fait pas évidemment les affaires en vue d'aller à Lens mercredi.
1: C'est mieux quand même quand les Brestois sont concernés. Là on sent que c'est un match à Paris, que certains ont peut-être envie aussi de se montrer un peu.
8: Ouais, c'est vrai que c'était pas très souvent le cas. Un peu plus chez eux, en déplacement, vraiment, ils étaient en roue libre. À Francis Leblay, honnêtement, ils ont souvent fait le boulot. On se souvient de ce match contre Lens. Il y avait même ce match contre Rennes, hein. Ils perdent 4-3, mais honnêtement, ils avaient été très très bons. Mais c'est vrai qu'en déplacement, ils étaient plutôt en roue libre. Là, ils ont l'air effectivement plus concernés, et une ou deux situations peut-être où ils auraient pu obtenir quelque chose. Bon, à voir.
1: Des mi-temps, Jeannot.
3: Ouais, mi-temps à Metz, Lorient mène 1-0 avec le but de Makengo à la 25e minute, et donc mi-temps à l'instant entre Angers et Strasbourg. Strasbourg qui mène 1-0 avec le pénalty réussi par N'Sizo à la 45e plus 2, et surtout qui a été retiré.
1: Et la mi-temps au parc.
5: Mi-temps
1: aussi
5: au parc, voilà, 0-0 à l'instant, la mi-temps sifflée par Monsieur Brizard. 0-0, et ce sera un 5 pour ma part après ces 45 premières minutes.
1: Ouais, il y a eu beaucoup de pluie, pas tellement d'occasions, et le PSG pour l'instant tenu à l'échec par Brest. En revanche, j'étais en train de me projeter légèrement pour Paris, Nicolas Jean-Jean, et je me disais que depuis 2 ans, évidemment, la vente des maillots, c'est exceptionnel avec les résultats du PSG, et ça va l'être encore avec cette nouvelle finale de Ligue des Champions. Mais franchement, quand je vois les images du nouveau maillot là, le plan large, vraiment, t'as les souvenirs qui remontent avec ce bleu Paris, oui. Qui avait été en effet, comme bleu l'a dit roi. Nicolas, un peu abandonné, le bleu roi, pour des bleus plus foncés ces dernières années. Je pense que là, les vrais, les supporters, les nostalgiques du PSG, non seulement vont se régaler du maillot de leur équipe qui gagne tout, mais en plus, ils vont retrouver la vraie couleur, Nico. Je pense que celui-là il risque de s'arracher. Hein.
5: Visuellement sur la pelouse, c'est très net, quoi. C'est vraiment une couleur très identifiée, très parisienne.
3: Ah, t'as l'impression que tu revois Turcaïf, que tu vois Bravo.
5: Ouais, bien sûr.
3: Voilà, ça fait, ouais, c'est sympa. Moi, je trouve de penser à cette époque-là. Alors, je sais pas s'ils ont fait exprès, mais ça rappelle 96, quoi.
8: Les 30 ans, quoi.
3: Ouais, ouais. Les 30 ans, donc c'est sympa.
1: 0-0, donc.
8: 30 ans déjà.
3: Oui.
8: Et 96 pour moi c'était le mois dernier.
3: Le temps passe vite.
1: Écoutez, ça veut dire que vous ne vieillissez pas, c'est plus.
8: Mais peut-être, ouais.
1: Vous pensez ne pas vieillir peut-être.
8: Ouais, c'est plus
1: merci Nicolas, bonne mi-temps du côté du parc. Les mi-temps donc au Cernis. 1-0. Diop a ouvert la marque pour les Niçois à la 9e égalisation de Mara, son 3e but en deux matchs. C'est Kumara à la 26e. Pas de but entre Paris et Brest. Toulouse mène face à Lyon 1-0 depuis la 10e minute. Déjà avec le but de Metalli qui lui aussi avait marqué la semaine dernière. 0-0 entre Monaco et Lille. Petit match, nous a dit Michael Lefebvre dans ses prétendants à l'Europe. 0-0 entre Rennes et le Paris FC. Mais là, du spectacle notamment avec des occasions rennaises en première mi-temps. Philippe Audouin nous a raconté tout ça. Le Havre-Marseille, c'est du 0-0. Pas grand-chose à se mettre sous la dent avec Léa Quignot au stade Océane. 1-0 pour Strasbourg, donc le penalty d'Enciso à la 46e. Et Lorient mène 1-0 à Metz grâce au but de Makengo. Au classement, les amis, le Paris Saint-Germain est évidemment leader avec 71 points, mais mathématiquement pas du tout champion, puisque 4 points d'avance seulement sur Lens avant un match en retard à disputer à Bollard mercredi soir. Lyon conserve sa 3e place pour l'instant malgré l'ouverture du score toulousain avec 60 points. Devant Lille, 59, Rennes, 57 et Monaco, 55. Marseille compte 54 points et Strasbourg, 49. Strasbourg qui a intérêt à cravacher parce que Strasbourg a un match en retard à disputer à Brest également mercredi.
8: Ah, c'est juste, mais oui.
1: Et donc pourrait, s'il gagne ce soir du côté d'Angers, compter donc 49 points. Si tu rajoutes une éventuelle victoire contre Brest,
8: 52.
1: Ça fait beaucoup de si. Ça fait 52. Et donc avant la dernière journée où ils recevront Monaco,
8: il y a un monde où
1: ils reviennent en jeu pour une éventuelle 7e ou 6e place européenne, les Strasbourgeois. Mais pour cela, il faut évidemment qu'ils gagnent tous leurs matchs.
3: Et à ce sujet, correction par rapport à ce qu'on évoquait tout à l'heure, 6 victoires du Racing Club de Lens, on aurait donc en Coupe de France, on aurait donc 7 places européennes et 5 et 6, c'est qualification directe pour la phase de Ligue de l'Europa League.
1: Ouais, ça serait pas mal. Ça, la 6e place devient intéressante.
3: Oui.
1: Et la 7e, du coup, serait directement qualificative pour la Ligue Conférence.
3: Normalement.
1: Donc en fait, tu aurais pas de tour
3: barrage.
1: Ah, il y aurait un barrage quand même.
3: Normalement, on passe par un barrage, mais j'ai pas encore vraiment réussi à trouver la vérification.
8: Mais pour une équipe comme Strasbourg, ça vaut le coup parce que on a vu cette saison. Alors ok, l'histoire.
1: Là, ça va se jouer entre Monaco, Marseille et Strasbourg. Il y aura que deux content et un mécontent.
8: Ouais, c'est ça. Mais je pense que pour Monaco, Marseille, il y aurait le goût de la déception parce que ce sont des équipes qui s'étaient calibrées certainement plus pour une qualification en Ligue des Champions. Autant Strasbourg, tu sens que ça peut être sa Coupe d'Europe, quoi. On a vu cette saison la demi-finale. Alors bien sûr, elle a pas trop bien tourné contre le Rayo, mais ils étaient quand même en demi-finale. C'est la première de l'histoire du club. Un retour de Strasbourg dans cette compétition, tu peux imaginer que c'est quelque chose qui
3: était passé par les barrages la saison dernière. C'est pour ça que j'ai encore ce petit doute, mais je pense qu'on passe aussi encore par les barrages.
8: Mais voilà, et je pense
3: cette
8: que
3: saison
8: eux,
3: par rapport à l'indice,
8: ça peut leur aller comme un gant. Mais faut-il revenir à cette fameuse 7e place.
1: Et je rappelle que Le Havre, avec un point pour l'instant contre Marseille, serait sauvé en Ligue 1 définitivement. Puisque Auxerre n'en compterait que 29 et donc 4 de retard avant la dernière journée si il reste sur un match nul avec Nice et que l'écart est toujours de 3 points donc puisque match nul entre Auxerre et Nice pour la place de barragiste.
3: Et c'est bien un barrage hein, pour le 7e.
1: J'ai l'impression, le messieurs, qu'à part Philippe Audouin qui semble s'être régalé malgré 0-0,
8: oui, c'est un 0-0
1: Rennes,
8: mais apparemment
1: il paraît avec beaucoup d'occasions. Oui. Ailleurs, Jeannot, j'ai pas l'impression qu'on a...
3: Ah, Valentin Larquier a l'air d'avoir vu une équipe séduisante.
1: Correct, c'est vrai, voilà. Toulouse. Mais Lyon,
3: par contre, dans le doute, décevant, parce que c'est quand même une troisième place en jeu.
1: PSG-Brest, pas terrible. Monaco-Lille, qui est censé être un gros match, pas terrible. Le Havre-Marseille, pas terrible.
3: Oui, mais le multiplex, sympa. Moi, j'aime bien. Voilà.
1: Oui,
3: bah oui mais bon...
8: C'est l'avantage du multiplex, c'est plein de petites choses vous font quand même une soirée très très animée.
3: Même s'il n'y a pas beaucoup de buts, c'est coup franc là et action dangereuse.
8: C'est-à-dire que si t'es focus sur Lille Monaco, c'est un peu plus compliqué, tu vois ce que je veux dire.
1: Pour l'instant, oui, et le Havre Marseille aussi, hein,
8: Monaco Lille d'ailleurs.
1: Oui,
8: bien sûr, c'est pas terrible.
3: Donc mais, multiplex compense justement.
8: Ouais, exactement, c'est tout le charme
3: du sur un seul et unique match.
8: Du multiplex, mais tu vois, on regardait par bribes ce match Le Havre-Marseille où tu sens que Marseille a pas grand chose à donner et Le Havre tu te dis en appuyant un peu honnêtement ils peuvent faire mal à cette...
1: Tiens, vous qui étiez dans une séquence nostalgie il y a quelques secondes en évoquant les
8: toujours
1: 30
8: dans
1: ans
8: une
1: de la victoire
8: ma vie est une séquence nostalgie
1: PSG en Coupe d'Europe.
8: Oui.
1: Je viens de voir passer une stat là qui je trouve intéressante. Marcus Rashford,
8: oui,
1: est devenu le premier buteur anglais dans un classico Barça-Real depuis... Buteur anglais dans un classico Barça-Real.
8: Owen. Non. Ah, bah oui, ça aurait pu.
1: Oui, ça aurait pu, mais non. Et d'ailleurs...
8: Quoi?
3: Non, Beckham?
1: Non, plus vieux.
8: Plus vieux?
3: Plus vieux.
1: Un attaquant...
8: Gary Lineker.
1: Wow.
8: Ah oui, c'est vrai, fin des années 80, il est passé à Barcelone. Voilà, il gagne la Coupe de Coupe d'ailleurs.
1: Dernier buteur anglais dans un classico
9: Barça-Real.
10: Gary Lineker.
11: Vous me sciez, j'étais sûr qu'un...
1: Bah, en tout cas, la stat que je viens de voir passer. Après,
11: mais parfois, on peut être surpris par
1: une stat. Celui qui a fait la stat peut-être que celui qui a fait la stat a oublié un but de Owen ou quoi, mais en tout cas...
11: Non, mais après, je disais Owen parce que je sais qu'il marquait pas mal sur des fins de match, mais ouais, Gary Lineker, monstrueux.
1: Ah bah,
11: quelle légende.
1: Quel attaquant c'était. 21h59, on marque une courte pause avant les reprises des secondes périodes du multiplex de la 33e journée de Ligue 1. 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
1: Et toutes mes excuses à Georges Lang, j'ai dit 23h30 ce soir pour la collection Sotrof, ce sera 23h15, le temps de débriefer pendant 15 minutes la fin de la 33e journée de Ligue 1 en multiplex. 23h30, ce sera la semaine prochaine pour la dernière journée où on aura tous les enseignements et où nous prolongerons un tout petit peu l'émission football jusqu'à 23h30. C'est la mi-temps en tout cas sur les 8 pelouses du multiplex de la 33e journée de Ligue 1. Auxerre Nice, un but partout, 0-0 entre Paris et Brest, 1-0 pour Toulouse face à Lyon, 0-0 entre Monaco et Lille, 0-0 également entre Rennes et le Paris FC, et entre Le Havre et Marseille, Strasbourg mène 1-0 à Angers, et Lorient mène 1-0 à Metz. Qu'est-ce qui vous retenait en premier lieu, Jeannot, de ces 45 premières minutes?
3: Le Monaco-Lille, qui est assez décevant dans un premier temps. Le Havre-Marseille, je m'attendais pas à quelque chose non plus d'extraordinaire. Surpris par la passivité lyonnaise et le manque d'inspiration au niveau de ce match-là. Parce que, bon, encore une fois, Toulouse qui mène 1-0... moi je m'attendais vraiment à ce qu'ils soient pris à la gorge assez rapidement, parce que les Lyonnais ont quand même un gros enjeu ce soir, donc c'est plutôt de ce côté-là que je suis déçu, plus en haut du classement, parce que entre Auxerre et Nice, oui, Nice a ouvert le score, Auxerre a égalisé, et je pense qu'on aura peut-être droit à ce type de scénario aussi durant la deuxième période.
1: Ouais, je regarde, si jamais Auxerre était définitivement barragiste, si Nice reprenait l'avantage, Auxerre irait sans doute à Lille.
11: Pas simple.
1: Non, mais peut-être avec un turnover aussi, s'ils sont sûrs d'être barragistes. Pour garder des forces pour le barrage. Mmh. Et non, parce que je regarde dans la lutte entre Lyon et Lille, il y a qu'un point d'écart. Lyon recevra Lens. Mais bon, Lens sera aussi dans une prépa Coupe de France, et à moins que, Lens batte le PSG cette semaine et qu'il y ait qu'un point d'écart avant la dernière journée, Lens pourrait faire tourner aussi à Lyon. Mmh.
3: Qui revient à Lyon, qui fait tourner?
1: Non, peut-être pas. Ouais. Je crois qu'il voudrait jouer à Milan Toro Lyonnais.
3: J'ai un peu de...
11: Moi je pense que là maintenant il est dans une préparation Coupe de France.
1: Coupe de France, tu te rends compte. Ils sont sûrs d'être deuxième, les Lensois. Alors, sauf encore une fois, s'ils battent le PSG et que Paris ne bat pas Brest, c'est qu'il y a qu'un point d'écart.
11: Si Paris ne fait pas le boulot ce soir, ça relance
1: un point d'écart mercredi soir.
11: Oui, bien sûr. Non, mais après voilà. Mais dans l'hypothèse où dès ce soir, et on va dire que c'est l'hypothèse la plus probable, j'ai pas dit certaine, probable, que Paris fasse le boulot en seconde période face à Brest, la réalité de Lens sur la fin de saison, elle est claire après. C'est vraiment de la gestion pour la préparation de la finale.
1: On a gagné la Coupe de France.
11: Exactement. Et puis ils obtiendront pas mieux. Ils ont deuxième, c'est énorme. Personne ne viendra les chasser de cette place. Ils vont jouer cette finale de Coupe de France.
1: 45 minutes pour marquer, pour se qualifier pour une Coupe d'Europe, pour sauver sa place dans l'élite. Il y a encore beaucoup d'enjeux dans cette 33e journée de Ligue 1. Est-ce que c'est reparti sur une pelouse de Ligue 1?
6: Ça joue au foot à la Baie des Champs.
3: Et c'est reparti à Metz également.
1: Dimitri,
0: ça. Et au stade Océane aussi.
1: Metz d'abord. Auxerre, pardon. Dimitri.
6: Oui, Metz, on a personne.
1: Metz, c'est Jeannot.
3: Si, moi, je suis à Metz et à Angers en même temps.
1: Vous connaissez pas Jeannot, l'homme qui se démultiplie.
11: Qu'est-ce qu'il est fort. Quel homme.
6: On a cloné Jeannot à essayer. Ouais. Il est trop précieux pour en avoir qu'un seul.
1: C'est sympa.
6: Un partout entre les deux équipes. On joue depuis 30 secondes. Je crois pas qu'il y ait de changement. Et on espère voir encore d'autres buts, évidemment. Et puis les Auxerrois là ont un peu encore un peu plus la pression, parce qu'il faut faire un résultat pour essayer de, voilà, de maintenir du suspense jusqu'au bout. Un partout.
1: C'est vous qui avez le plus de buts, en tout cas en première période. C'est reparti également au stade Océane, Adiléa.
0: Oui, c'est reparti depuis une minute quasiment de jeu ici au stade Océane. Pas de changement non plus des deux côtés, ni pour Habib Bey, ni pour Didier Digard côté Avré. Et pas de changement non plus côté météo. Hein. On est sous des trompes d'eau depuis des heures ici au Havre.
1: Et la pelouse tient bien.
0: La pelouse tient bien, mais quelques glissades quand même en première mi-temps. On va voir ce que ça va donner sur la deuxième période. Mais voilà, on voit les plates de sortie. Les supporters ont très froid ici. Il faut aimer le foot, hein, pour être au stade Océane ce soir.
1: Bon, ils n'ont pas froid à Toulouse et ça se passe bien pour l'instant. Est-ce que c'est reparti, Valentin?
9: Oui, ils sont faux départ. Le chef a sifflé, mais le coup d'envoi va être donné d'ici quelques secondes. En tout cas, de cette seconde période, l'OL court après le score, puisque mené 1-0 sur l'ouverture du score de Dayan Metali. Il n'y a pas eu de changement à la pause et c'est parti. Voilà, c'est reparti. Coup d'envoi donné par les Toulousains. Ballon dans les pieds de Dayan Metali, justement. Un long ballon envoyé au second poteau vers Aaron Donoum. Hidalgo peut-être. Donoum qui décale sur Hidalgo. On est près de la surface de réparation, mais ce ballon n'a rien donné.
1: Autre coup d'envoi
7: à Rennes.
1: Philippe Audouin.
7: Et c'est reparti fort après 38 secondes seulement en deuxième mi-temps. Le PFC qui s'est créé une belle occasion avec Maxime Lopez qui est entré à la mi-temps à la place de Kebal, servi en retrait dans la surface mais qui n'a pas cadré. 0-0, je vous le rappelle, entre Rennes et le PFC.
11: Oh, le numéro de Blaise dans la surface là.
1: Est-ce que c'est reparti du côté de Monaco ou du Paris Saint-Germain? Alors Paris Saint-Germain a fini un peu plus tard. Monaco, c'est pas l'air d'être pris non plus. Michael Lefebvre?
2: Non, pas encore.
1: On a vu la star du basket Mike James dans les tribunes du foot. Il était suspendu.
2: Il est suspendu
1: pour la réception de Paris. Sachez que la Roca Team, avec Liokobo qui a refusé de jouer parce que les joueurs sont plus payés, a perdu 123-95 contre Paris, le champion en titre d'ailleurs du championnat de France, qui se déplaçait en principauté. Ce n'est pas parti donc au parc non plus, donc on va au Serre, Dimitri Ramelot.
6: Alors qu'il y a le ciel qui se zèbre un petit peu de tonnerre, d'éclairs, d'orage là à l'instant, et qu'il pleut de plus en plus, toujours un but partout entre les...
0: Attention, l'occasion pour l'Olympique de Marseille. Ça passe juste à côté sur ce centre de Naï Guiri qui rate totalement le cadre. Quelle occasion pour l'Olympique de Marseille à 3 minutes de jeu. Ça fait toujours 0-0 entre
1: les deux. Guiri n'a pas le droit.
11: C'est incroyable. Tout seul.
1: Le but est vide. Il met un extérieur du pied, le but est vide.
0: Pourquoi il n'y va pas pied, hein, je crois,
11: oui, pourquoi il n'y va pas pied gauche en opposition? Apparemment, il est hors jeu.
0: Exactement.
11: Ah, pas de regret.
1: Même s'il va pied droit, il doit le mettre.
11: Oui.
1: Pied droit extérieur, il doit le mettre.
11: Il est bien hors jeu.
1: Ah, il est hors jeu. Bon, un peu moins de regret pour les Marseillais.
2: Et c'est parti à Monaco.
1: Et c'est parti à Monaco, donc Mickaël Lefebvre pour la seconde période.
11: Avec Ben Taleb qui fait son retour.
1: Il a sorti Boadi, c'est un miracle, il est encore sur la pelouse.
2: Il est pas fou après son carton jaune en première mi-temps et puis cette deuxième faute non sifflée qui aurait pu lui valoir aussi un carton jaune.
11: Ça sur faisait trois matchs qu'il n'avait pas joué, Ben Taleb, puisqu'il avait subi une intervention chirurgicale pour une infection.
1: Donc c'est reparti partout sauf au parc.
11: À Angers aussi, c'est reparti à l'instant.
1: Eh ben ok, Nicolas au parc, toujours pas?
5: Non, toujours pas, mais bon, il y a eu quand même 7 à 8 minutes de décalage avec les autres matchs, avec le problème technique qu'il y a eu pour Monsieur Brizard. Les joueurs sont dans le tunnel, donc ça va pas tarder, je dirais peut-être d'ici une ou deux minutes.
1: Eh bien, on va à Toulouse parce qu'on guette la réaction lyonnaise, les Lyonnais qui doivent défendre leur troisième place directement qualificative pour la Ligue des Champions. Et pour l'instant, ils sont menés, Valentin Larquier.
9: Oui, ils ne réagissent pas pour le moment et c'est un corner qui va être tiré par les Toulousains de la gauche vers la droite. Lorsqu'on regarde le but de Dominique Greff, c'est Caceres qui va le tirer, ce corner, devant le virage Brice Taton, le bras droit levé, combinaison en cours. Ah, c'est dans le tas avec la tête de Cresswell. Il est un peu court, Charlie Cresswell, pour reprendre bien ce ballon et il met sa tête en 6 mètres. Un 6 mètres que va dégager le gardien slovaque de l'Olympique Lyonnais. Effectivement, donc Lyon mené, peut-être surpris aussi par la première période de Toulousains qui n'ont plus rien à jouer, mais qui, au contraire de leur match contre Monaco, sont pas passés à côté de leur sujet en première période, ont ouvert le score sur une superbe action et tiennent ce score, justement, avec un Metali qui arrive à museler Hendrick et qui fait mal à Maitland Niles.
2: La frappe des Lillois, la frappe de Muko juste au-dessus de la barre transversale de Radeschki. Des Lillois qui sont partis fort dans cette seconde période. Et la Planax, après cette remise sur son pied droit, Muko qui va ce ballon s'envoler juste, mais alors vraiment au ras de la barre de Radeschki. Toujours 0-0 entre Monaco et Lille.
1: Ouais, la frappe était belle, la combinaison Janou était belle.
11: C'est Correa qui frappe. Hein.
1: Ouais, et la remise.
2: C'est Correa, oui.
1: La remise était très belle. de Fernandez Pardo.
3: Il part bien, hein. Il a mis une bonne mine là. Bon,
1: ouais. Radeschi avait bien vu ce qui s'était passé.
11: Il a un bon pied droit, ce Correa, et on l'avait vu assez tôt dans le championnat. Mais alors, par contre, on a l'impression qu'il n'y a jamais d'intensité vraiment avec lui. Je ne parle pas forcément de cette action, mais je pensais qu'il serait plus fort que ça cette saison. Or, j'ai trouvé que c'était un joueur un petit peu, pas dilettante, mais inconsistant.
1: Je te coupe parce qu'il y a un excellent coup franc pour l'OM au Havre, Léa Quignot.
0: Ouais, effectivement, c'est parti au parc. Ça discute autour du ballon avec ce coup franc très intéressant à jouer quasiment à l'entrée de la surface côté droit. Est-ce que c'est Emerson qui va le frapper? Pechao aussi est en place avec Greenwood. Ils sont tous les trois autour du ballon pendant que monsieur l'arbitre est en train de placer le mur havré. Il y a des discussions dans cette surface de réparation. On va voir ce que ça va donner avec Emerson qui se...
1: Nico nous a juste dit que c'était reparti au parc. 1-0-0 entre Paris et Brest, mais on reste avec toi pour le coup franc.
0: Ouais, un coup franc très intéressant. L'OM qui a repris très fort en cette deuxième période, qui est revenu avec d'autres intentions.
1: Rashford a marqué du droit.
0: C'est Greenwood qui va s'en charger. Il n'y a pas de main et ça finit dans le mur. Attention, c'est pas terminé dans la surface de réparation avec la tête de Lloris. C'est pas terminé avec Emerson qui va débouler sur Pechao. La frappe de Pechao. Sans danger pour Diot, toujours 0-0, donc à la 52e minute entre le Havre et l'OM.
1: Il a tenté la même que Rashford, Dave, mais pas assez haute, ça n'a pas passé.
11: Il a pas réussi à passer par-dessus le mur. Il était, je pense, moins bien frappé. Ça a réclamé des bras comme gaucher, toujours.
3: Emerson, enfin.
11: Oui, ouais, mais. Ouais,
3: Non, mais le positionnement des deux Marseillais à un mètre du mur, enfin.
11: Je pense que Mason Greenwood, il joue sa carte, en fait, maintenant. Tu vois, je pense qu'il il est plus trop là pour l'OM.
1: Ça va être dur de rattraper Stéphane Le Poll quand même. Il y a 3 buts d'écart. Rennes, le Paris FC, pas de but pour l'instant pour Le Poll, mais Rennes qui continue de pousser, Philippe.
5: Ah, c'est moins net qu'en première mi-temps. 7 minutes en deuxième période. L'occasion pour le PFC. Et le but! Le but à l'instant! Marqué par le Paris Football Club et je baisse, servi dans la surface de réparation. L'angle était fermé, il était dos au but au départ et en se retournant, il a réussi à frapper, à loger le ballon au fond des filets. En bas qu'il a touché ce ballon, mais ça ne suffit pas. Alors là, c'est vraiment la stupeur après la première mi-temps énorme des Rennais. C'est le PFC qui ouvre le score après 8 minutes en deuxième période.
0: Ouais, il avait pas pénalty, de pénalty au stade Océane, messieurs.
1: Pour qui?
0: Et pour Marseille, ouais. Sur le coup franc que vous avez vu tout à l'heure qu'on a suivi en direct.
11: Réclamé, ouais, les mains.
0: Il réclame une main et l'arbitre.
3: C'est pour ça, ouais.
1: Oh non, mais on peut pas siffler ça.
3: Il est allé à l'assistance.
1: Mais c'est insupportable. Le joueur, il saute, il lève le coude en effet, mais tu peux pas siffler penalty là-dessus. Franchement.
3: Juste pour répondre à ta question, Jebels a bien marqué hein, contre Brest lors de la précédente
1: La semaine dernière. Ouais. En ce moment, c'est les buteurs qui ne marquaient pas qui se mettent à marquer. Penalty donc pour Marseille sur ce coup franc de Greenwood. Il lève le coude, d'accord, mais qu'est-ce que tu veux que ça passe au milieu du mur?
11: Non, mais ouais, c'est ça, le truc, c'est qu'en fait, il prend le mur dans tous les cas.
1: Il prend le mur dans tous les cas. Enfin.
11: Ah bon? Qu'est-ce que tu veux que je te dise?
0: Il y a un attroupement là autour de monsieur l'arbitre. Les Havrais ne comprennent pas. On voit bien Lloris là qui lève les bras.
3: Comme il se tourne, en fait, si tu veux, Léa, il sort du mur. Il se tourne et le ballon glisse sur le coude et la main. Et c'est ce qu'est en train d'expliquer l'arbitre de la rencontre. Donc effectivement, on peut supposer qu'elle a modifié cette main, la trajectoire du ballon.
1: Nicolas Jean-Jean nous a appelé, j'ai l'impression.
5: Oui, parce qu'il y a eu une soixantaine de fumigènes pour les 10 ans du collectif Ultra Paris. Donc le match a repris, mais c'est vite arrêté parce qu'il faut laisser un petit peu la fumée donc, et s'échapper du Parc des Princes. Et puis une clameur, simplement parce que Neves, Dembélé, Doué et Kvaratskhelia sont à l'échauffement. Il y a toujours 0-0 entre Paris et Brest, mais le public a acclamé ses joueurs.
1: Pas mal le banc. Le pénalty au Havre, il est très important. Mason Greenwood.
0: Et c'est Mason Greenwood qui va s'en charger. C'est lui justement qui a obtenu le pénalty sur ce coup franc il y a quelques minutes, 2 minutes. Et Mason Greenwood prend sa course et le poteau rentrant. Ça fait but. Ouverture du score donc pour l'Olympique de Marseille à la 55e minute grâce à Mason Greenwood. Ça faisait longtemps qu'on ne l'avait pas vu, mais c'est lui le meilleur buteur de l'Olympique de Marseille. Ça fait donc 1-0 pour l'OM face au Havre.
3: Depuis le 8 mars au TFC, il n'avait plus marqué, et la victoire de l'OM 1-0 au Stadium. C'est son 16e but à Greenwood, l'ancien meilleur buteur de la Ligue.
1: Ouais, il n'a que 2 longueurs de retard. Du coup, je disais à Philippe Audouin, il va peut-être pas rattraper Stéphane Le Poll. Bon, il n'y a quand même que 2 buts de retard pour Mason Greenwood. Et
3: voilà, Le Poll, il y a 19. Hein.
1: Oui, 19 et 17 pour Greenwood.
5: Et la sensation, c'est que Marseille est virtuellement 5e.
7: la sensation, c'est que Marseille est virtuellement cinquième à l'heure où on se parle et Rennes recule au classement.
1: Oui, c'est 16, c'est Panichelli qui avait
10: 16.
1: Tu as raison, Marseille passe devant Rennes à la différence de but, à égalité de points, 56 pour Marseille, 56 pour Rennes. Et c'est Monaco qui sort des places européennes pour l'instant avec 55 points. Et oui, c'est ces petites mains sifflées par le VAR, ça peut avoir aussi son incidence pour la fin de la saison. On récapitule, Auxerre, Nice, un but partout, 0-0 entre Paris, Brest, 1-0 pour Toulouse contre Lyon, 0-0 entre Monaco et Lille, 1-0 pour le Paris FC à Rennes, pour Marseille au Havre, pour Strasbourg à Angers et pour Lorient à Metz.
10: C'est un magicien, Antoine Gamboiré, quand même, Paris Football.
11: C'est incroyable l'indice de performance qu'il a depuis qu'il est arrivé au PFC, honnêtement.
1: Oui, c'est vrai.
11: Est-ce qu'il n'a pas
10: c'est
11: le meilleur...
10: performance, c'est ça.
11: Non mais depuis qu'il est arrivé, est-ce que c'est pas lui qui a le meilleur
10: Si.
11: Oui, je pense, hein. Bien sûr. Je pense que personne ne fait avec mieux Francaise. Sur la période.
7: Avec Francaise.
11: Avec Francaise.
7: Je crois que.
10: Il a pas une défaite, Francaise.
7: Il a une défaite. Deux défaites avec
10: deux
7: Lyon
10: défaites.
7: La semaine
1: dernière. Le Paris FC, ils en ont une.
10: Ils en ont qu'une.
7: Les deux sont dans un mouchoir.
1: Coup franc pour Lyon. On va le surveiller aussi avant le premier score flash de la seconde période, Valentin Larquier.
4: Ouais, un coup franc qui permet Lyon d'obtenir un corner. C'est une combinaison avec une frappe d'Hendrick. Ça a été contré, repris par Maitland Niles, il me semble. Et à nouveau contré. Donc corner pour les Lyonnais devant leur parkage qui met l'ambiance. Qui met beaucoup de bien, parkage totalement plein, qui met l'ambiance donc pour pousser les Lyonnais à égaliser.
10: Il n'était pas c'est bien Henry frappé, mais ça va y aller sur
4: Mata. Il va le tirer au second poteau. Il y a du monde, non, c'est une tête toulousaine. C'est McKenzie qui dégage le ballon, mais le ballon est toujours dans les pieds lyonnais avec Tyler Morton qui protège pour récupérer la touche. Et puis on repasse un petit peu vers l'arrière, c'est un centre dans la boîte et c'est dégagé par une nouvelle tête toulouse. Il a toujours du danger quand même hein, sur la surface de réparation toulousaine avec Hendrick qui récupère ce ballon, qui se bat comme un beau diable. Et non, il est sanctionné, le Brésilien, carton jaune et faute pour Toulouse qui va pouvoir respirer.
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1: 22h15. Le premier score flash des secondes périodes, les buts, les scores sur toutes les pelouses, le nom des buteurs et le temps qu'il reste à jouer dans les rencontres. Auxerre Nice, Dimitri Ramelot.
6: Un but partout, Diop à la 9e pour Nice, égalisation Marin à la 27e pour la JOCR et il reste 32 minutes à jouer.
1: Paris Saint-Germain, Brest, Nicolas Georgerot.
5: 0-0 entre le Paris Saint-Germain et le Stade Brestois, il reste 42 minutes à jouer.
1: Toulouse-Lyon, Valentin Larquier.
4: 1-0 pour le TFC, but de Dayan Metalli à la 10e minute de jeu. Il reste 30 minutes à jouer et on a un énorme coup franc pour l'Olympique Lyonnais qui va être tiré dans quelques secondes, à 25 mètres du but à peu près.
1: Monaco-Lille, Mickaël Lefebvre.
2: 0-0 entre les deux équipes à 35 minutes de la fin du temps réglementaire.
1: Rennes-Paris FC, Philippe Audouin.
7: Et le coup de froid au Roazhon Park puisque le Paris Football Club vient d'ouvrir le score par Jobels. Il reste 32 minutes à jouer.
1: Le Havre-Marseille, Léa Quignot.
0: 1-0 pour l'Olympique de Marseille, ouverture du score de Mason Greenwood à la 55e minute, il reste 32 minutes à jouer.
1: Angers-Strasbourg, j'allais essayer.
10: 1-0 pour Strasbourg avec le but sur pénalty d'Enciso, 56 minutes de jeu, on est parti avec un petit peu de retard et puis à Metz, par contre il reste 30 minutes à jouer, on atteint l'heure de jeu, c'est Lorient qui mène 1-0 avec le but de Makengo à la 25e minute.
1: Au classement, toujours 4 points d'avance pour le PSG sur Lens, Lyon reste 3e avec 60 points, une petite longueur devant Lille, mais l'info c'est que Marseille avec ce penalty de Greenwood grimpe provisoirement, virtuellement à la 5e place à égalité avec Rennes mais avec une meilleure différence de but et Monaco sort des places qualificatives européennes avec 55 points, Strasbourg est 8e avec 49 points en bas du classement, c'est statu quo puisque Auxerre et Nice font match nul, un but partout, Auxerre toujours barragiste avec 29 points et Nice 15e avec 32 points. Le coup franc à Lyon donc Valentin Larquier, enfin oui, Toulouse pour Lyon.
4: Et Tyler Morton autour de ce ballon, c'est Tyler Morton qui va le tirer, ça s'envole, ça ferait 3 points au rugby, ce n'est pas un but au football et donc toujours 1-0 pour le TFC à la 59e minute de jeu. Monsieur Deschépi, pardon, qui a distribué beaucoup de cartons, c'est le 5e carton jaune qui a été reçu par Charlie Cresswell sur cette faute pour les Toulousains. Un jaune pour Hendrick depuis le début de la partie.
11: Il a cru que c'était le stade toulousain en face.
1: Il a mis une belle fessée à Toulon hier au Vélodrome.
11: C'est vrai.
1: En top 14. Paris Saint-Germain-Brest, après l'oreillette, les fumigènes, est-ce qu'on peut jouer au foot ?
5: Oui, ça a repris depuis 3 minutes. Doué est entré, acclamé par le public du Parc des Princes. 0-0 entre le PSG et le Stade Brestois. Et pour l'instant, les Parisiens qui n'arrivent pas à trouver l'ouverture dans cette équipe et dans cette défense brestoise, avec le dégagement de Coudert. D'ailleurs, l'OM qui fait, effectivement, vous l'avez mentionné, la très bonne opération. Seule équipe du top 7 à mener ce soir. Et avec là les Brestois à l'attaque. Guindo peut-être pour centrer en retrait. Marquinhos, le ballon derrière Zabarni qui fait un dégagement n'importe comment, le ballon qui va revenir, le danger n'a pas été écarté par les Parisiens. 0-0, on est à la 55e.
1: Monaco-Lille, Mickaël Lefebvre, ça a pas l'air de s'animer tant que ça, hein.
2: Non, au moment où Sébastien Pocognoli va faire trois changements, les entrées de Fès, de Koulibaly et d'Ansu Fati. C'est lui, Ansu Fati, qui avait marqué le but de la victoire la semaine dernière face à Metz. Et les deux équipes seraient quand même bien inspirées de marquer, vu les résultats des autres équipes pour
1: parce
2: le moment.
1: Lille, parce que Lille pourrait prendre la troisième et place, oui. Et Monaco n'est plus en Coupe d'Europe pour l'instant. Donc
2: Exactement, et Monaco pourrait aussi faire une bonne affaire en cas de but et en cas de victoire ce soir, si les scores en restaient là. Donc voilà, mais pour l'instant ça n'en prend pas le chemin, puisque le match est toujours aussi fermé, peu d'occasions à se mettre sous la dent. Pour le moment, on joue la 59e minute, 0-0 entre Monaco et Lille.
1: La très belle opération, elle est en effet pour Marseille au Havre, Léa Quignot.
0: Ouais, Marseille qui mène sur la pelouse du Stade Océane grâce à ce but sur penalty de Greenwood. L'OM, comme je le disais tout à l'heure, est revenu avec de meilleures intentions et on a la sensation aussi que ce but a libéré un petit peu les troupes. Toujours autant de tensions entre les deux équipes comme en fin de première période. Il y a beaucoup de duels, beaucoup de duels, mais beaucoup de contacts assez chargés des deux côtés. Le Havre, de son côté, essaye de jouer sur contre-attaque, de jouer vite, mais pour l'instant, c'est l'OM qui a la main sur cette deuxième période. Toujours donc 1-0 pardon, pour l'Olympique de Marseille à la 62e minute quasiment.
1: Il y avait un bon coup franc pour le PSG, mais ça n'a rien donné, Nicolas Jean-Jean.
7: Une action litigieuse dans la surface de réparation parisienne. Madi Camara lancé en pleine course à l'entrée de la surface. Pas de pénalty selon Monsieur Léonard.
1: Ça, c'était Philippe Audouin du côté du Rennes, du Roizen Park. Le coup franc de Doué donc n'a rien donné, Nicolas Jean-Jean.
5: Dans le mur, dans la tête précisément, et le front de Guindo qui était oui, la frappe de Doué, ce coup franc qui était quasiment plein axe et qui était consécutif à une faute de Magnetti sur Mayulu, mais ça a été mal exploité par les Parisiens. Le dégagement de Couler pour trouver la tête de Lucas Hernandez. Pas beaucoup le pied sur le ballon là, les Parisiens. 0-0 entre Paris et Brest à la 57e.
1: Ah, il y a débat en studio, Philippe Audouin, sur l'intervention un peu litigieuse.
7: Vous croyez pas si bien dire, j'étais dans le même débat avec mon voisin de droite, Charles Guillard, en l'occurrence, contre le bien sûr RTL. Et je suis un peu d'accord, le petit mouvement du bassin du défenseur dans la course de Madi Camara, c'est limite.
1: Ouais, monsieur Léonard est venu expliquer à Francaise pourquoi.
3: Il estimait que Camara était venu heurter le sans-palais.
1: C'est vrai qu'il y a un petit mouvement du bassin, comme dit Philippe, du défenseur parisien.
3: Ouais. Moi je suis un peu comme ça aussi.
1: C'était limite. Et Francaise...
7: Ce qui est étonnant, c'est qu'on ne check pas.
3: Bah parce que la prise de décision est.
1: Parce qu'il n'y a pas d'erreur manifeste.
3: Est effective pour Léonard.
5: Donc, c'est litigieux quand même. Hein.
1: Il est sûr de lui. On va aller à Toulouse. Toulouse-Lyon, Valentin Arquier.
9: Ouais, toujours un zéro pour le
5: PSG. Oh, l'action pour le Paris Saint-Germain, mais avec l'intervention de la défense brestoise. 0-0 entre Paris et Brest.
1: C'était Nicolas Georgerot. On retourne donc à Toulouse, Valentin Arquier.
9: Oui, 1-0 pour Toulouse sur cette ouverture du score de Dayan Métallier en première période. Métallier qui est sorti, remplacé par Kamanzi, deux autres sorties aussi avec Russell Rowe, et remplacé par Emerson et Alexis Bossa, remplacé par Diop. Corner pour le TFC avec peut-être une occasion avec Charlie Creswell, l'énorme arrêt de Dominique Greff qui comme un volleyeur sort ce ballon sur une tête quasiment à bout portant du défenseur central anglais. Ça chauffe sur le but de l'Olympique Lyonnais. Là c'est Aaron Donoum qui vient passer excellemment dans la surface de réparation avec Beau pour Kamanzi. Beau encore, c'est une partie de billard, on n'arrive pas à s'en sortir du côté lyonnais. Et le ballon qui revient et qui est dégagé en touche, Lyon peut respirer, mais c'était chaud à l'heure de jeu, alors que les hommes de Paulo Fonseca ont un mal fou à revenir dans cette partie, à marquer ce but égalisateur et même à se créer de très grosses occasions. On l'a vu tout à l'heure sur les coups francs de Tyler Morton ou d'Hendrick. qui n'étaient pas super bien tirées et qui n'ont pas permis aux Lyonnais de revenir 1-0 toujours à l'heure de jeu entre Toulouse et Lyon.
1: Belle manchette en effet de demi-grève sur cette
11: Elle vaut peut-être cher celle-là, hein, si Lyon est en vie, c'est peut-être là que ça se joue. Hein.
1: Elle vaudra peut-être très cher en effet. J'aurais qu'on aille au Havre parce que les Aquino, Marseille, moribond, Marseille sous pression, Marseille en crise, mais Marseille 5e du championnat pour l'instant et grâce aux résultats des autres.
0: Oui, Marseille qui mène 1-0 et Marseille qui s'en sort bien, hein, qui débute bien comme je le disais tout à l'heure cette deuxième période, mais qui est pas non plus flamboyant ce soir. On va pas se cacher. Juste un petit mot sur l'Olympique de Marseille, c'est Arthur Vermeeren là qui vient de faire son entrée en jeu à la place de Nadi, le Nigérian. L'Olympique de Marseille qui l'a subi sur cette occasion peut-être pour le Havre et ce centre à l'entrée de la surface, ça n'a rien donné pour Samata. Samata qui est très en jambes ce soir, l'attaquant du Havre, on le voit partout, à droite, à gauche, devant, il demande le ballon dans tous les espaces, le Tanzanien, le ballon revient donc dans les pieds de Roulis.
11: Il bouge de défense lui, hein.
0: Et Samata, il est très physique aussi. On sent que dans les duels avec notamment Balerdi ou Medina devant, il est dès qu'il met l'épaule, on sent qu'il est bouge, il est bouscule un petit peu ces Marseillais. Toujours donc 1-0 pour Marseille.
1: Auxerre Nice, Nice qui a dressé la muraille. Dimitri Hamelot vont tenir ce nul ou qui essaye de jouer?
6: Oh, c'est pas fou, hein. 67 minutes ici à la baie des Champs, mais c'est vrai. Non mais autant c'était pas très haché, il y avait pas énormément de fautes, pas de coup franc, ça jouait, c'était plutôt fuyant en première période. Mais là franchement depuis la deuxième ça se roule par terre, il y a des contacts un peu âpres, c'est un petit peu moins précis dans les tacles. Donc c'est voilà, c'est un petit peu.
2: Attention Fernandez Fardo qui va se présenter face à Radjewski et la parade Lucas Radjewski, c'était une grosse occasion en faveur des.
6: Ouais, le deuxième Benis, hors jeu ou pas? Oui, le drapeau est levé. C'était un coup franc de Klaus et il y avait une tête là, mais visiblement hors jeu, ça va même pas négocier. Mais voilà, ils m'ont fait mentir, même si le but n'est pas accordé. On peut encore être dangereux, mais c'était l'une quand même des très rares occasions de la deuxième période.
1: Hein. Ouais, mais il y avait un but au but au bout. Tu as bien fait d'intervenir et donc l'occasion, l'énorme occasion lilloise avec Fernandez Pardo qui fait un très bel appel contre appel pour se présenter seul devant Radjewski.
2: Et il y avait au final aussi une position de hors-jeu de Mathias Fernandez Pardo. Attention, les Monégas sont à l'attaque là, à plein axe. La frappe et l'arrêt d'Ozer, cette frappe de Marouissa, de Koulibaly, pardon, dans son au milieu de terrain qui vient de rentrer. Il frappe du pied gauche, capté par le gardien lillois. Ça s'agite un tout petit peu ici à Louis II, 0-0.
11: Ouais, la course de Koulibaly, là, il la prise de balle et derrière, il t'a fendu toute l'arrière-garde, là, c'est, un joueur qui a beaucoup de volume. Hein,
1: ouais, j'étais étonné qu'on voit plus Bamba ces derniers temps, Michael Lefebvre, parce que Koulibaly, il a quand même fait, malgré certains cartons rouges un peu. Ouais. On n'oublie pas celui au parc notamment.
11: Ouais, Bamba, il a de la qualité. Hein.
1: Mais, ouais, mais.
11: Je trouve peut-être un peu plus fin.
1: Plus fin techniquement, mais voilà. Koulibaly, il a plus de volume, non,
11: Michael? Oui, oui, c'est vrai. Ouais.
1: Ce sont les deux jeunes qu'on verra sans doute l'année prochaine, doute, hein, parce que Monaco va vendre, donc.
2: Ouais, ils vont vendre au milieu. On parlait tout à l'heure de Lamine Camara, peut-être qui sera vendu au milieu de terrain. Et ce sont deux jeunes joueurs sur qui Sébastien Pocognoli va effectivement compter l'an prochain. Alors c'est Paul Pogba, lui, qui a joué le match précédent, est en train de s'échauffer. Oui, pas mal, oui.
1: Oui, c'est pas mal. Ils ont déjà joué un peu en plus cette saison. Ouais, PSG Brest, Nicolas Georgerot.
5: Toujours 0-0 entre Paris et Brest. Il reste 28 minutes à jouer. Doué est entré et a reculé d'un cran parce qu'il va évoluer à la place de Ruiz. Et Kvaratskhelia, Dembélé sont entrés. Et attention, ce sera l'un des premiers ballons touchés par le Géorgien là pour les Brestois. Ça va passer au braquet supérieur. Kvaratskhelia, la surface de réparation, série de crochets, le centre.
0: Ah, attention, pénalty au Havre, messieurs, pénalty pour le Accept.
6: Le deuxième à Auxerre pour la Géosserre.
1: Alors le pénalty pour le Havre, on y vient, mais d'abord le but d'Auxerre, c'est important pour le barrage.
6: C'est Nayoko qui a arrêté pas de nous faire descendre de la droite au troisième poteau pour personne. Et cette fois-ci, il a gardé le ballon. Il est rentré dans la surface de réparation et il a frappé, je crois, sous le ventre du gardien niçois. Et il permet à son équipe de mener 2-1. La Géosserre est devant. Il reste 20 minutes à jouer dans cette partie. Ça s'annonce chaud.
1: La Géosserre devant et la Géosserre n'est plus barragiste avec cet avantage pris au score. C'est Nice qui devient barragiste avec 32 points et 32 points également pour Auxerre, mais une meilleure différence de but. On y va au Havre parce qu'il y a un pénalty donc pour le Havre, Léa Quigno, pour égaliser face à l'Olympique de Marseille qui va ouvrir le score déjà sur un pénalty de Greenwood. Bien joué de la part de l'attaquant, j'ai l'impression qu'il est allé s'empaler sur Medina T'as cherché la faute, hein, l'attaquant Havre ou le joueur Havre, je sais pas si c'est un attaquant.
0: Oui, le milieu de terrain, Sofiane Boufal a brillamment joué le coup sur cette occasion. Et c'est d'ailleurs lui qui va se présenter face à Rouli et face à cette énorme tribune ciel et marine qui s'est réveillée là. Sofiane Boufal, la barre transversale et ça continue avec la tête. Et Rouli qui vient sauver ce ballon d'une claquette. Il est heureux. On le voit sauter, le gardien marseillais, parce que là, il a sauvé son camp. Rouli, explosif, Rouli a fait une énorme parade. L'Olympique de Marseille échappe au pire ce soir.
1: Boufal, il tire trop vite, il se précipite.
0: Ouais, après, c'est pas terminé pas si avec un corner à jouer pour le Havre. Il y avait l'occasion là de réduire la marque pour les Havrais, mais ce n'est pas terminé avec ce coup franc. Est-ce que c'est encore Sofiane
1: Boufal qui d'égaliser même, hein.
0: s'en charge? Non. On va assister au changement côté Havre, messieurs, avec les entrées en jeu de Pembele et Ebonog.
10: Surtout qu'Auxerre revient à un point du Havre, là.
1: Bien sûr, c'est pas fini pour le Havre non plus. Juste sur le but d'Auxerre, Evan Diouf, au premier poteau.
11: Il est coupable, hein.
1: Bah, il ferme pas son premier poteau, quoi.
11: Franchement, plus qu'il le ferme pas, je veux dire, il est vraiment
6: passif.
11: Ça passe
6: entre le bras, ça place sous le bras et à côté de la cuisse, hein. Je pensais que ça passait sous le ventre, mais en fait,
1: il couvre pas
6: le ferme pas assez l'angle, là.
1: Ouais. Je sais pas où ça passe, mais
10: il n'empêche que superbe travail de la part de Djibril Cissé, l'entraîneur des attaquants, parce que là aussi, il avait marqué lors de la précédente journée, Sinayoko.
6: Attention, Lénistois dans la surface. Lénistois qui vient de s'empaler sur le gardien auxerrois, toujours 2-1. Pardon, messieurs, 19 minutes encore à jouer.
1: Que de suspense dans ce multiplex de la 33e journée de Ligue 1. Auxerre n'est plus barragiste, c'est Nice qui est barragiste. Marseille est remonté à la 5e place. Lyon est mené malgré la 3e place pour l'instant et Monaco et Lille n'arrivent pas à profiter du faux pas de Rennes et de Lyon pour l'instant qui sont tous les deux menés. C'est fou, complètement fou.
11: Et quand tu penses que l'été dernier il y a eu le bras de fer avec Sinayoko, tu sais, le départ, le vrai faux départ à Lens, etc., que Auxerre peut-être de manière pas très très clean finalement l'avait gardé un petit peu contre eux.
10: Il y avait Nice aussi au départ.
11: Ce qui aurait dû se faire. Il y avait Nice. Bon, à l'arrivée, je crois qu'il leur met sa dizaine de buts, hein, et que sans lui, à mon avis, il n'y a pas d'histoire de barragiste, pas barragiste.
10: Il y a 12 buts en Ligue, hein.
11: 12 buts, tu vois.
1: C'est pas faux, les amis. Il est temps de faire un point sur les scores.
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1: 22h30. Et le dernier score flash de la soirée au milieu des secondes périodes de cette 33e journée de Ligue 1.
4: Oh, l'égalisation de l'Olympique Lyonnais sur un corner. C'est le capitaine Corentin Tolisso qui de la tête vient tromper Guillaume. Reste un partout au Stadium. Corner tiré par Hendrick qui l'avait obtenu, ce corner. Et d'un coup, le casque, Tolisso vient égaliser et offrir l'espoir au Lyonnais d'une victoire qui ne semblait pas se dessiner ici au Stadium. Un partout entre le TFC et Lyon. Il reste donc 20 minutes à jouer.
1: Indispensable, Corentin Tolisso. On récapitule tout. Donc, dans le score flash, les scores sur toutes les pelouses, le non-débuteur, le temps qu'il reste à jouer. Auxerre Nice, Dimitri Hamelot.
6: 2-1 pour la JOCR. Les Niçois avaient ouvert la marque à la 9e par Diop. Égalisation Mara à la 27e. Sinayoko, il y a 3 minutes. Il en reste 16 des minutes à jouer dans le temps réglementaire de cette deuxième période.
1: Paris Saint-Germain, Brest, Nicolas Jean-Jereau.
5: 0-0 entre le Paris Saint-Germain et le Stade Brestois. Il reste 23 minutes à jouer.
1: Monaco Lille, Mickaël Lefebvre.
2: 0-0 à 20 minutes de la fin du temps réglementaire.
1: Le Havre Marseille, Léa Quignot.
0: Toujours 1-0 pour l'Olympique de Marseille grâce à un but de Mason Greenwood sur pénalty à la 55e minute. Il reste 16 minutes à jouer.
1: Et on rappelle que Boufal a envoyé lui un pénalty sur la barre transversale il y a quelques minutes. Rennes Paris FC.
4: Et l'égalisation d'Esteban Lopez, le meilleur buteur de Ligue 1. Coup de tête au premier poteau sur un corner, c'est pas le plus grand, mais c'est lui qui est là pour catapulter le ballon au fond des filets. C'est le 11e but sur les 13 derniers matchs pour Lopez. Wow. Mais quelle fin de saison! Il nous fait la révélation du championnat qui marque un but précieux pour Rennes dans la Coupe d'Europe, un partout.
1: Et son 20e but cette saison en Ligue 1, sera-t-il dans la liste de Deschamps jeudi? Sans doute pas. Pareil. Et c'est vrai que.
11: Et tu sais que tu me fais douter de plus en plus.
1: Pourrait être grande en effet. Toulouse-Lyon.
2: Et le but lillois!
1: Mickaël
2: Lefebvre. But lillois ici au
18: Stade Louis II. Le but de Thomas Meunier qui a suivi cette action et qui vient tromper Lucas Rajdeschi à la 72e minute de cette rencontre. Lyon qui mène 1-0 sur la pelouse de Monaco.
1: Et quelle erreur, tu vas nous dire, quel joueur fait cette passe en retrait complètement ratée.
18: Complètement ratée. C'est on est en train de revoir les images. C'est Zakaria qui fait ça.
11: Wow.
18: C'est
11: Zakaria.
19: Et de deux. Et de deux pour Rennes. Renversement total de situation en moins de 2 minutes avec Mbolo qui dévie au premier poteau. Ça ressemble à une Magère ce qu'il a fait. 2-1 pour le Stade Rennais qui renverse complètement le match alors que les Bretons avaient beaucoup de mal en deuxième période après avoir caché tant d'occasions dans la première. Première mi-temps, 2-1 désormais pour le cinquième du championnat.
1: C'est complètement fou. Toulouse-Lyon, Valentin Larquier.
11: Il est beau le but.
9: Un partout entre Toulouse et Lyon. Égalisation il y a quelques minutes de Corentin Tolisso. C'est Dayan Metali qui avait ouvert la marque pour les Toulousains. Un partout donc avec là une très lourde frappe de Donoum déviée par Dominique Greff qui sauve ses hommes quand même depuis le début de la partie. Il y avait eu cet arrêt aussi sur la tête de Charlie Crespoil sur un corner. Un corner d'ailleurs, on va en avoir donc un nouveau tiré par Ron Donoum. Je ne sais pas si vous
1: voulez. On verra après score flash, on finit score flash, on n'a même pas le temps de finir le score flash tellement il y a eu but. Angers également égalisé, Jeannot.
10: Kouyalipou à la 70e minute qui égalise pour Angers. Un but partout entre Angers et Strasbourg. C'est Nciso qui avait marqué en première période sur pénalty. Et toujours 1-0 pour Lorient avec le but de Makengo à la 25e sur la pelouse de Metz. On est entré dans le dernier quart d'heure.
1: Il faut évidemment regardez le classement, rien ne change pour l'instant devant PSG 71, Lens 67. Mais en revanche, écoutez bien, Lyon conserve la 3e place pour l'instant avec cette égalisation de Tolisso avec 61 points, mais seulement à la différence de but, puisque Lille également 61 points après cette ouverture du score de Meunier sur la pelouse de Monaco. Rennes reprend la 5e place à Marseille et revient à 2 longueurs de Lille et de Lyon, donc n'est pas exclu de la lutte pour la Ligue des Champions.

0: Only in America. Brooks and Dunn sur l'album Steels and Stripes. 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
0: Et maintenant, un message personnel. Je ne le fais pas souvent, mais parfois il y a des exceptions. Nous allons écouter un disque que l'on va dédier à Julia. Julia a 10 ans, elle écoute Double RTL Country toutes les semaines en podcast, bien évidemment, puisqu'à cette heure-ci, elle va dormir. Je rappelle qu'elle n'a que 10 ans, Julia. Et elle était très très malade et c'est pour ça qu'elle a dû subir un traitement pendant un an et demi à l'hôpital. Et son papa m'a envoyé un mail il y a quelques jours pour me signaler que son traitement a été bénéfique et qu'elle n'aurait plus besoin de retourner à l'hôpital. Donc Julia adore la New Country. Ça c'est quand même assez intéressant de voir qu'une jeune fille de 10 ans aime la New Country et en France en plus. Et plus particulièrement Anna Springsteen qui n'a aucun lien de parenté, je le signale. À ceux qui ne le savent pas, avec Bruce Springsteen. Non, c'est comme les Durand, les Dupont et les Martin et les Muller. Il y en a plein, mais ils sont pas tous de la même famille. Alors, c'est pour elle qu'on va écouter ce soir un titre de cette chanteuse country qui s'appelle Alana Springsteen. Et le titre, c'est Black Sheep. C'est un extrait de son nouvel album qui paraîtra le 29 mai. Alors, on embrasse Julia, ainsi que toute sa famille, Sabrina, Emma, Luca. Et on dit bonne route à son papa, Cédric, qui est routier et qui écoute régulièrement WRTL Country. Écoute, Julia, c'est pour toi. Alana Springsteen.

Alana Springsteen. Et Julia, demain matin, quand elle va se réveiller avant d'aller à l'école, son papa va lui faire écouter le podcast. Ce titre était pour elle. On va écouter maintenant Noah Kahan. C'est un artiste qui marche très très fort aux États-Unis, un petit peu moins en Europe, mais il gagne à être connu. Son album s'appelle The Great Divide. Il est paru en avril de cette année. Et j'ai regardé sur Spotify, il compte 120 millions de vues pour plusieurs titres. En tout cas, son nouvel album s'appelle Stick Season. Je dois dire qu'il est du Vermont. Il a 29 ans. Il se produira à la Accor Arena le 7 décembre. Il est chanteur de pop folk et de country. Noah Kahan, The Great Divide. En fait, le nouvel album, c'est The Great Divide. Et quand je vous ai dit Stick Season tout à l'heure, c'est cet album qui compte 1,8 milliard de vues. T'as déjà jamais vu, c'est incroyable ça. 1,8 milliard de vues sur Spotify. Ça m'atteindra, ça m'étonnera toujours ça. J'en perds le mon latin d'ailleurs. 1,8 milliard de vues. Non mais...

nous rappelle son nom. Noah Kahan. La semaine dernière, je ne sais pas si vous avez écouté, si vous avez raté l'émission, vous pouvez toujours l'écouter en podcast, je recevais Rodney Crowell. On a beaucoup parlé de tous ces artistes pour lesquels il a travaillé, car c'est un grand songwriter, il a écrit énormément pour Willie Nelson, il nous a raconté tout ça. Il a chanté 5 chansons dans notre studio et il a beaucoup parlé d'Emilio Harris. Eh bien, Emilio Harris, on va l'écouter maintenant avec Pancho and Lefty, une chanson de Van Zandt. Et cette chanson-là, eh bien, Rodney Crowell l'a terminée, l'a chantée pour finir son show lorsqu'il était au Café de la Danse. C'était le 30 avril dernier. Voici Emilio Harris, Pancho and Lefty.

Emilio Harris donc, avec cette chanson écrite par Townes Van Zandt sur l'album Luxury Liner qui était paru en 1977. Emilio Harris donc, avec Pancho and Lefty. Et là maintenant, on va parler de René Crowell, qui a donné un concert, comme vous le savez, au Café de la Danse. On en a déjà parlé, c'était archi-comble, c'était une très très belle soirée. Il y avait une première partie d'ailleurs, avec une jeune artiste française qui s'appelle Bobby. J'avais reçu un album il y a longtemps, je l'avais écouté, et puis je l'avais un peu oublié, c'est vrai. Et quand je l'ai vu sur scène, Bobby, j'ai eu une petite révélation, un coup de foudre, comme on dit, parce qu'elle chante vraiment bien, et ses chansons sont très très bien produites. D'ailleurs, sur scène, à un moment donné, René Crowell l'a fait monter pour qu'elle chante en duo avec lui une chanson qu'il avait prévue dans son répertoire. Et ça, c'est du jamais vu qu'un artiste fasse venir la première partie pour faire un duo avec la première partie. Et alors, chapeau à René Crowell, qui est un mec bien, et bravo à Bobby. En quelque sorte, je voudrais aussi vous dire que René Crowell, quand il est rentré, je sais pas, il est encore en tournée, j'ai pas tout vérifié, mais il m'a envoyé un mot une semaine plus tard, j'ai reçu hier, un mot pour me dire merci de l'avoir accueilli dans mon émission sur RTL. Ça encore, c'est un phénomène assez rare que des artistes disent merci après être passé dans mon émission. Voici Bobby, The Sacred and the Ordinary. Je pense que vous allez aimer. Si vous ne connaissez pas, vous allez découvrir Bobby.

0: The Secret and the Ordinary, Bobby, pour terminer dans le country. Je vous souhaite une très bonne fin de nuit. Je vous dis à la semaine prochaine. Ok? À 22h. La semaine prochaine, si j'ai bonne mémoire. Je suis pas sûr, mais vérifiez quand même. Ça change tout le temps. Et ce que je sais, c'est que le week-end prochain, il y aura encore beaucoup de musique sur RTL. Sur RTL.fr et sur Bel RTL. Bonne nuit à tous. 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Il était 1h du matin.
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2: Écoutez, mon invité a le cheveu brun et soyeux, cerclé de blanc, ce qui est suffisamment rare pour être noté. Il a des lunettes cerclées également, qui lui donnent l'air tout à fait sérieux, une chemise en jean noir sur un pantalon noir, bref, une élégance et un style pour le moins méticuleux. Mais comme disait le poète américain Walt Whitman, il contient surtout des multitudes. C'est un homme entre plusieurs continents, plusieurs cultures, plusieurs mondes. Il a l'humour anglais, le chic français, la langue pendue entre les deux et le cœur, toujours un rien américain. Bonjour Douglas Kennedy.
3: Bonjour.
2: Merci beaucoup d'être avec nous. On peut encore vous appeler écrivain américain aujourd'hui ?
3: Écrivain, mais qui était corrompu par la France.
2: Mais quand même écrivain américain.
3: Toujours américain. Je pense que, honnêtement, en fait, votre pays, c'est votre famille. Et même si j'ai passé 30 ans en dehors des États-Unis, en 2011, j'ai décidé d'acheter une maison dans le Maine et passer une moitié de l'année là-bas.
2: Qu'est-ce qu'il y a de plus américain en vous, à votre avis ?
3: Peut-être deux choses. Je reste très optimiste. Peut-être ça, c'est une faute américaine. Mais c'est vrai. En fait, quelqu'un, un grand écrivain anglais a dit « Le problème avec les Américains, ils rejettent l'idée de la tragédie. » Je ne rejette pas l'idée de la tragédie, mais l'optimisme est pour moi primordial. Un autre aspect de moi, c'est la discipline, qui est essentiel pour moi.
2: Alors, une année dans la vie de Douglas Kennedy, c'est donc une partie de l'année, disons Noël dans le Maine, et l'été en France. Ne me dites pas que vous passez l'été en Angleterre, je ne vous croirais pas.
3: Oui, maintenant, je suis plus en Angleterre parce que mon fils vit dans mon appart à Londres.
2: Même l'été ?
3: Même l'été.
2: Mais il pleut, Douglas Kennedy, l'été en Angleterre.
3: Toujours. J'ai passé 23 ans à Londres. Et c'était une période extraordinaire. Et pour moi, c'était le vrai début de ma vie comme écrivain. Mais en même temps, parce que je suis romancier, je pense qu'une vie, c'est des chapitres. Et après 23 ans, j'ai décidé, ok, c'est fini, Londres. Maintenant, c'est entre Paris, Berlin et le Maine.
2: Cela dit, je ne sais pas, vous l'avez dit, vous êtes écrivain, je ne sais pas s'il faut vous croire. C'est une vraie question, Douglas Kennedy. Faut-il croire les écrivains ou sont-ils des menteurs invétérés?
3: Je pense que tous les écrivains mentent de certaines manières. C'est essentiel. J'ai dit à une ex, en fait, quand elle m'a demandé, vous avez écrit de notre histoire, et j'ai répondu, jamais couché avec un écrivain. Ce n'est pas une bonne idée.
2: Sur une échelle de 1 à 10, vous êtes menteur à combien?
3: Menteur, pas beaucoup. Je pense que j'ai une certaine clarté. Trois.
2: Oh, allons donc. Bon, je laisse lancer l'émission, Douglas Kennedy.
3: Douglas Kennedy, variété, c'est parti.
2: Je me demandais, en préparant cette émission, pourquoi j'aime autant lire. De tout, d'ailleurs. Des polars, des romances, de l'aventure, du suspense. Alors j'ai fait la liste de toutes les raisons qui me venaient à l'esprit. Et ce que je retiens, ça tient en une ligne. Je voyage quand je lis. Je sors de ma vie. Je me confronte à un autre lieu, un autre temps, d'autres consciences, d'autres versions de ma vie. Au fond, quand je lis, je suis autre et je suis ailleurs. J'habite un autre monde, ne serait-ce que parce qu'il a été pensé par quelqu'un d'autre que moi. Quand je lis, je pense contre moi-même au risque de ne pas être d'accord, de refermer le livre en cours de route, de la noter, de le raturer, d'écrire dans la marge que c'est pas possible ou que c'est de la folie. Quand je lis, je suis multiple, je suis différent. Je suis meilleur ou je suis moins bien. Je fais des expériences que je ne ferai jamais. Je m'invente, je me réinvente, je me démultiplie.
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2: Douglas Kennedy, je suppose que quand on écrit, on réinvente aussi sa vie, constamment.
3: Oui, mais de manière en filigrane. Toujours en filigrane. Pour moi, c'est intéressant. Tout le monde m'a dit, mais avez-vous commencé avec un thème ? jamais un thème. Simplement, en fait, le problème. Tous les romans ont un problème central. Je me souviens très très bien quand ma fille Amelia, qui est dramaturge maintenant à New York, et elle a 30 ans le 16 mai, mais quand elle avait 4 ans, elle m'a demandé, papa, racontez-moi l'histoire des trois petits cochons.
2: Très bonne histoire.
3: Et le grand méchant loup, mais sans le grand méchant loup, j'ai peur de grand méchant loup. Je lui ai dit, mais sans le grand méchant loup, où est le problème?
2: Bah, Emilia, il n'y a pas d'histoire des trois petits cochons sans le grand méchant loup, ça, on est d'accord.
3: Donc, il y a toujours un grand méchant loup. Et quand je commence vraiment, j'ai au début, en fait, en major, en fait, le trajet du roman, mais avec aucune idée qui va arriver. Il y a des écrivains qui sont très structurés, ils fonctionnent comme un architecte. Chaque détail, chaque pierre en place, avant d'avoir commencé à écrire. Moi, non, en fait, j'ai deux, trois personnages, le problème central, je commence.
2: Alors, vous glissez, vous le disiez, en filigrane, certains éléments, effectivement, de votre vie, vous utilisez tout, et vous me voyez venir. On touche à l'une des obsessions qui travaille votre dernier roman, qui s'appelle « L'homme qui n'avait pas assez d'une vie », où on suit Andrew Tarbell, qui a changé plusieurs fois d'identité, et qui voit ses fantômes du passé ressurgir et mettre à mal son jeu de dupe. Et quand je parle d'obsession, je sais très bien ce que je dis, puisque ce livre, en fait, c'est la suite de « L'homme qui voulait vivre sa vie », l'un de vos plus grands succès, Douglas Kennedy, publié il y a 30 ans. Qu'est-ce qui vous obsède dans ce personnage?
3: Je pense que tout le monde a une vie en parallèle.
2: Une double vie?
3: Une double vie, oui, mais même si c'est dans la tête. J'ai une double vie, en fait, en privé, je suis fou de la musique classique, et en privé, je suis chef d'orchestre.
2: Oh.
3: Je dirige la Philharmonie de Berlin.
2: Vous regardez dans votre tête, parce que c'est pas vrai. Hein.
3: Mais c'est pas vrai.
2: Ouais.
3: Mais honnêtement, aussi, tout le monde imagine une autre vie.
2: J'adore l'idée que vous reveniez sur un roman publié il y a 30 ans, Douglas Kennedy. Ça vous arrive de relire un de vos romans, ou juste d'y repenser, et de vous dire, tiens, ben, j'irai bien un peu plus loin, je le reprendrai bien, ce livre-là?
3: Oui, en fait, je l'ai relu rapidement, et après ça, j'ai commencé. Et techniquement, en fait, ça c'était un des défis, ce roman. C'était franchement créer un roman autonome. Ce n'est pas nécessaire à lire L'homme qui voulait vivre sa vie.
2: Certes.
3: Pour lire ce roman. Au contraire. Mais en même temps, mon personnage Ben, qui est devenu Gary, qui est devenu Andrew, c'est un homme avec trois identités. Et maintenant, il a 70 ans. Il a perdu sa femme de 30 ans, qui a gardé son secret. On va discuter le secret parce qu'on va gâcher le livre.
2: Alors, le livre sort dans 5 jours. Déjà, vous nous en parlez en avant-première. On va pas tout révéler tout de suite. Je me suis demandé, Douglas Kennedy, pourquoi c'est si romanesque, le secret et le mensonge?
3: Oh ben, parce que tout le monde a des secrets. Tout le monde a des mensonges. Oui, tout le monde monte de temps en temps. Pour moi, avec L'homme qui voulait vivre sa vie, oui, c'était un succès fou, en fait. 3 millions d'exemplaires, 1 million en France. Je suis devenu romancier culte en Corée du Sud.
2: Vous êtes devenu riche, surtout, Douglas Kennedy. Ah,
3: c'était pas mal. Mais ça a changé ma vie. Mais, honnêtement, Augustin, je me souviens très très bien, après L'homme qui voulait vivre sa vie, en fait, le PDG de ma maison d'édition américaine de l'époque m'a dit, si vous pouvez écrire le même roman tous les ans, je serais très content.
2: La fin de la créativité,
3: oui,
2: la fin du roman.
3: Ma réponse était, franchement, pour les histoires de Ned Allen, et puis j'ai complètement changé mon trajet avec La poursuite de bonheur, et j'ai perdu ma maison d'édition américaine de même temps. Le truc pour moi, le succès, c'est un vernis très fragile. Et après 27 livres et une carrière, comme toutes les carrières créatives, avec des montagnes russes, je n'ai jamais pensé du succès. Jamais.
2: Ça vous a traversé l'esprit d'emprunter une nouvelle identité, comme votre personnage, justement?
3: Oh, mon personnage... Honnêtement, j'aime ma vie. J'aime ma vie.
2: On peut aimer sa vie et avoir envie d'en vivre une autre.
3: Oui. Aujourd'hui, en fait, en dehors du chef d'orchestre, une grande pianiste du jazz.
2: Ah.
3: Mon identité, je suis à l'aise dans ma peau.
2: Mais quand même, parce qu'on l'a tous vécu, on en a tous eu un peu envie à un moment donné, disparaître, faire croire à votre mort, assister à votre propre enterrement.
3: Oui.
2: Ça, vous pouvez pas fantasmer, ça?
3: Non, absolument pas. mais en même temps, grâce à des romans, je suis très expert.
2: C'est vrai.
3: De ça, je suis très expert. Honnêtement, ça c'est très intéressant. Une petite histoire personnelle. Quand mon père a 70 ans et il a perdu en fait sa carrière, on a dîné à New York. C'était juste après le succès de L'Homme qui, et il était très mal à l'aise avec ça. Mais il m'a dit, je déteste ta mère, en fait la situation est horrible. Et je lui ai dit, qu'est-ce que tu veux? Ça c'est la question la plus dangereuse. Quatre mots, qu'est-ce qu'on veut? Et il m'a dit, je veux une maison dans le Maine, je veux un petit bateau, en fait, je veux un 4x4, peut-être que je peux enseigner le business dans une petite université, trouver une femme, la cinquantaine, saine, pas comme ta mère. Et je suis très capricorne, je suis né le 1er janvier, j'ai toujours un calepin, j'ai dit, ok, dis-moi des choses. Et j'ai expliqué, avec ses finances, comment il peut faire ça. Il a pris ma main et il a essayé de casser mes doigts. Il était bourré. Et il me dit, comment osez-vous? Comment osez-vous? Pas comment osez-vous? Comment osez-vous? Et j'ai vu à ses yeux la peur. Et ça m'a beaucoup marqué. Freud a dit, il y a un moment quand, en fait, le fils va assassiner le père. Et ça, c'est cet instant. Ça, ce n'était pas mon intention. Mais pour moi, voici un homme qui a survécu la Deuxième Guerre mondiale, il a survécu la bataille d'Okinawa, et qui était franchement emprisonné avec l'idée que la sortie, c'est 5 mètres d'ici, et ne pas ouvrir la porte.
2: Je vous la pose, cette question si difficile, Douglas Kennedy. Qu'est-ce que vous voulez, vous?
3: Je voudrais vivre jusqu'à j'ai 100 ans. Je voudrais écrire un autre 20 livres, si c'est possible. J'aimerais un vrai succès américain, ça sera en fait possible peut-être.
2: On va y revenir, ça tombe bien, on est ensemble, Douglas Kennedy, jusqu'à 14h30. On a 1000 vies à parcourir. Votre parcours d'écrivain à succès, votre talent pour observer avec beaucoup de lucidité l'Amérique d'aujourd'hui, votre travail au quotidien. Puis, il y a les rendez-vous de variété, le questionnaire pour vous connaître plus intimement. Et puis, la capsule temporelle de fin d'émission. Restez avec nous sur RTL. Variété revient pour le meilleur.

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1: Avec le grand romancier américain Douglas Kennedy, surtout Douglas Kennedy qu'on aime tant en France, depuis le succès de L'homme qui voulait vivre sa vie, des désarrois de Ned Allen, de La poursuite du bonheur ou encore de la symphonie du hasard. Pourquoi est-ce qu'on vous aime tant en France? Vous avez fini par le savoir. Vous avez bien une théorie, Douglas Kennedy.
2: Les Français ont très bon goût.
1: C'est vrai.
2: Oui, et je pense que peut-être je suis un mélange de deux types de romanciers. Je suis quelqu'un qui écrit des vraies histoires où on tourne des pages avec le suspense, mais aussi avec des idées très philosophiques, et aussi je fais face tous les problèmes quotidiens, le couple, le mariage, la famille.
1: C'est intéressant parce que tout à l'heure vous nous disiez j'aimerais un jour avoir un grand succès aux États-Unis. Il faut nous expliquer comment vos livres sont accueillis aux États-Unis.
2: Pas très bien, je n'ai pas une maison d'édition américaine depuis 7 ans.
1: Ça veut dire qu'ils ne sont pas publiés là-bas ?
2: Pas encore, mais j'ai un nouveau agent. Le système est brut là-bas. J'ai trois échecs commerciaux et soudainement on est sur la liste noire. J'espère que ça va changer.
1: C'est une souffrance pour vous ?
2: Tout à fait.
1: Pour qu'on comprenne bien, quelle est la place de l'écrivain, de l'intellectuel aux États-Unis aujourd'hui ?
2: Ça dépend. Je me souviens très bien, pendant des années 60, quand j'étais ado, fin des années 60, il y avait toujours des écrivains partout. Je me souviens très bien des entrevues à la télé avec Gore Vidal, avec Norman Mailer, avec Tom Wolfe, avec James Baldwin, le grand James Baldwin. Et honnêtement, il y avait des librairies dans tous les quartiers et aussi des cinémas des arts et de l'essai. Tout a changé maintenant.
1: Qu'est-ce qui s'est passé pour qu'on ait peur aujourd'hui aux États-Unis de la parole de l'écrivain, pour qu'on craigne son point de vue?
2: Oui, je pense que il y a une littérature importante aux États-Unis, ça reste. Mais tout a changé. Toutes les maisons d'édition sont dirigées par les monopoles. Ça, c'est un autre aspect. Et j'imagine, peut-être, j'ai lu une statistique dans le New York Times, 14% des Américains lisent pour le plaisir. 14%.
1: C'est peu.
2: C'est presque 40 millions. C'est pas mal. On peut avoir une vie littéraire avec ça. Pour moi, en fait, le plus grand défi maintenant, c'est les écrans. Le portable. En même temps, je reste optimiste. Aux États-Unis, en fait, on adore la troisième acte. Le redécouvert de quelqu'un qui est célèbre ailleurs. Je connais beaucoup de écrivains en Angleterre, parce que j'habitais là-bas 23 ans, et aux États-Unis, qui ne sont pas publiés maintenant. J'ai lu un article dans le New York Times. Après la mort de Cormac McCarthy, le grand Cormac McCarthy.
1: Grand écrivain américain, auteur de La Route notamment.
2: Oui, auteur de La Route. Mais c'était le rédacteur littéraire du New York Times qui a dit « La carrière de McCarthy sera impossible aujourd'hui parce qu'il a eu 5 échecs commerciaux au début ».
1: Alors, il y a ça, Douglas Kennedy, mais je pense aussi, évidemment, à l'État de Floride, notamment, qui a vu un grand nombre de livres être interdits, ceux de Toni Morrison, de Margaret Atwood, 1984 d'Orwell, et puis des romans qui parlent d'esclavage, des romans queer, des romans qui troublent un certain récit américain qu'on aimerait privilégier. Qu'est-ce qui les rassemble pour vous, tous ces livres interdits? Qu'est-ce qu'ils ont de si dangereux pour l'Amérique d'aujourd'hui?
2: Il y a beaucoup d'Américains très intelligentes et je vais me défendre mon pays d'une certaine manière parce que on a des bons journaux, on a des universités extraordinaires, mais et aussi on a une vraie vie littéraire, une culture forte. En même temps, on est au milieu de périodes vertigineuses. C'est complètement vertigineuse. En fait, de temps en temps, je pense que George W. Bush, c'est comme Clémenceau ou Montesquieu. En fait, c'était un large d'or comparé à Trump maintenant. Et on est au milieu d'une vraie guerre culturelle. La question, c'est l'éducation. Et un petit récit historique, depuis les années 80, Reagan, ils ont franchement, en fait, tout est les budgets éducatifs partout. L'éducation est devenue très chère. Et honnêtement, en fait, on a perdu, en fait, la stabilité de la classe moyenne.
1: Oui.
2: la classe moyenne. Je suis de la classe moyenne new-yorkaise. Ça, c'est maintenant, en fait, un oxymore. La classe moyenne Manhattan, ça n'existe plus.
1: Soit des très pauvres, soit des très riches.
2: Oui, tout à fait. Tout à fait. Et, honnêtement, ça, c'est le moment le plus dangereux historiquement. Regardez l'Allemagne en 1933. C'était après la République Weimar, qui était une expérience extraordinaire, culturellement, politiquement, mais aussi avec l'inflation impossible, et la classe moyenne a voté pour Hitler en 33. Et c'était la même chose en 24 avec Trump.
1: C'est très intéressant de vous entendre, Douglas Kennedy, parler depuis l'Europe de votre pays, les États-Unis. Regardez avec de la distance, qu'est-ce que ça vous permet?
2: De temps en temps, je pense, et ma formation, c'est comme historienne. Et pour moi, en fait, le début de la fin, c'était en 16, quand on a voté Trump.
1: C'est la question que j'allais vous poser. Vers quoi on va?
2: Je crois qu'on a une constitution très forte. On croit que, honnêtement, une moitié de mes compatriotes ont voté contre Trump. On croit que maintenant, c'est 70% contre Trump. Mais la question... Est-ce que c'est possible, et je ne suis pas paranoïaque, mais est-ce que c'est possible que Trump va essayer de faire un coup d'État avant les élections en novembre? Parce que maintenant, il va perdre le Congrès et le Sénat. Et ça va changer le trajet pour lui. J'ai aussi, comme ma formation comme historienne, une question primordiale. Suivez l'argent. Suivez l'argent tout le temps. Et aux États-Unis, en fait, la Californie, c'est la cinquième économie la plus grande du monde. New York, c'est le centre de finances globale. Décide peut-être à l'avenir, c'est trop extrême ici, peut-être il y aura un divorce.
1: Quand vous dites suivez l'argent, je ne peux pas m'empêcher de penser à l'affaire Epstein, avec la révélation de millions de documents mettant en cause des réseaux d'élite et de personnalités dans des faits de pédocriminalité. Quelle résonance est-ce que ça a pris et quelles conséquences est-ce que ça aura, à votre avis, aux États-Unis?
2: C'est une conséquence immense. Epstein, c'est la boîte de Pandore. Mais regardez la situation maintenant, aujourd'hui, au Royaume-Uni. Keir Starmer est en danger de perdre, en fait, son rôle comme premier ministre à cause de Mandelson, qui était son ambassadeur des États-Unis et qui est un grand, grand pote de Jeffrey Epstein.
1: Qu'est-ce que vous espérez, vous, de ces révélations?
2: J'espère que, en fait, Trump sera complètement impliqué dans ça. Ça, c'est mon espérance. Mais la vérité est aussi, c'est classique, c'est le pouvoir. Epstein était un mythomane total. Il a dit à tout le monde, j'ai étudié à Harvard, absolument pas. Il est devenu Golden Boy de Wall Street. Il était obsédé par le pouvoir et des gens de pouvoir. Et il a ciblé des gens et il a proposé des vacances, des filles, etc., etc. Et beaucoup, beaucoup de gens ont traversé la frontière. La question morale ici, c'est immense.
1: Mais vous pourriez écrire sur l'affaire Epstein, vous?
2: Peut-être de manière différente, pas directement.
1: Vous savez, je vous pose la question, Douglas Kennedy, parce que je me demande dans quelle mesure un roman, une fiction, ça nous aide aussi à mieux comprendre.
2: Je pense que un bon roman, c'est toujours un miroir. Je pense qu'on lit pour comprendre qu'on n'est pas seul. Et aussi on lit pour comprendre que nos problèmes sont partagés par tout le monde. Je pense que c'est très important qu'un roman aussi a un aspect actuel, même si c'est historique.
1: Ça fait vraiment du bien, je dois vous dire, de vous entendre avec une parole aussi libre, Douglas Kennedy, sur les États-Unis, parce que vous le savez, c'est mon métier de solliciter des écrivains pour qu'ils nous parlent du monde. Et je vais vous dire, il n'y a pas beaucoup d'écrivains américains qui prennent la parole, qui nomment les choses, qui dénoncent ce qui est en train de se passer. Vous en faites partie. Comment vous expliquez que les gens aient si peur?
2: Je pense qu'il y a beaucoup d'Américaines qui dénoncent la situation aujourd'hui.
1: Non. Okay. Vous n'imaginez pas le nombre de refus que je reçois quand je demande des textes à des grands écrivains américains.
2: Oh oui? Oui. Ok, ça me choque. Honnêtement, je pense que c'est ma responsabilité de parler des choses comme ça. J'aime mon pays, je suis observateur. J'ai lu un article il y a un an. Quand je suis né en 55, la différence entre les riches et la classe professionnelle, c'était 20 fois de la fortune. Maintenant, c'est 100 000. 100 000. Et on est dans un monde des milliardaires qui contrôlent tout.
1: Douglas Kennedy, on reste ensemble jusqu'à 14h30. Dans quelques instants, on découvrira quelques facettes méconnues de votre personnalité, mais aussi votre plat préféré. Et puis votre livre de chevet, c'est le questionnaire de variété. Place aux aveux sur RTL.

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2: Variété avec le romancier américain Douglas Kennedy qui fera paraître la semaine prochaine son nouveau roman Un coup de maître, je dois dire, qui s'intitule L'homme qui n'avait pas assez d'une vie. Alors on en a parlé un petit peu tout à l'heure de ce livre, comme on a discuté aussi de la période trouble dans laquelle est plongée l'Amérique. Vous analysez sans concession, mais on ne s'est pas encore plongé dans vos secrets les plus troubles. Vos secrets à vous, Douglas Kennedy. Le questionnaire de Variété va les révéler au grand jour. Vous répondez en une anecdote, une phrase ou un mot. Est-ce que vous êtes prêt?
3: Oui, je suis prêt.
2: Quel est votre mot préféré?
3: L'écriture.
2: Où est-ce que vous vous sentez chez vous?
3: Le Maine, mais aussi Paris.
2: Quel est votre animal totem?
3: C'est toujours un chat.
2: Pourquoi un chat?
3: Parce qu'un chat est toujours isolé, mystérieux et oui, en dehors de tout le monde, comme un romancier.
2: Qui est votre héros ou votre héroïne?
3: Mon héros de moment, c'est le pape Léon. Et je ne suis pas catho. Mais bravo, Léon.
2: Pourquoi?
3: Parce qu'il a attaqué Trump.
2: De quoi est-ce que vous êtes le plus fier?
3: Mes enfants, sans aucun doute. Mes enfants. Oui, Max est photographe. Il a eu sa première exposition ici à Paris l'année dernière. Et Max est aussi autiste. Et quand il avait 5 ans, en fait, tous les experts m'ont dit « Votre fils n'a pas un avenir. Il faut l'institutionnaliser. » J'ai pensé des autres choses. Maintenant, Max a un diplôme de Underground College de Beaux-Arts aux États-Unis, un master's de l'Université de Londres. Il est autonome à Londres. Et oui, il est extraordinaire. Ma fille Amelia, elle a 29 ans. Et elle est dramaturge en New York. Et elle a eu sa 7e pièce de théâtre off-Broadway il y a 2 semaines. Et j'étais là-bas.
2: Quel film est-ce que vous pourriez voir en boucle?
3: La mort aux trousses de Hitchcock. La mort aux trousses de Hitchcock avec Cary Grant et Eva Marie Saint.
2: Quel défaut est-ce que vous ne supportez pas chez les autres?
3: Des gens qui réécrivent le scénario pour écrire un scénario plus supportable. J'ai vécu avec des gens comme ça.
2: Quel est le plus grand crime que vous ayez commis dans votre vie?
3: Quand j'avais 10 ans, j'ai volé en fait un comic dans
2: une BD. Oh là là, Douglas.
3: Quand j'avais 10 ans, oui, c'est une BD de Comte de Monte Cristo. Vraiment.
2: Moi, je m'attendais quand même à une BD érotique ou un truc comme ça, Douglas.
3: Mais c'était 1965.
2: Bah, en 1965, ouais. Ils sont passés des belles. Hein. Quel est votre plat préféré?
3: Peut-être c'est la bouillabaisse.
2: La bouillabaisse?
3: Oui, la bouillabaisse. Pourquoi? Parce que ma vie est une bouillabaisse.
2: Ça veut dire quoi? Parce que ça, on me l'a jamais fait, hein. Ma vie est une bouillabaisse.
3: Ça veut dire, oui, c'est un mélange de beaucoup de choses qui créent quelque chose.
2: Vous voyez, en vous présentant, je citais Walt Whitman en disant, il contient des multitudes et vous m'avez répondu, voilà, je suis une bouillabaisse.
3: Oui,
2: c'est bien la peine de travailler,
3: oui, hein. Oui, peut-être, Whitman aurait dit, je suis une bouillabaisse.
2: J'aurais dû commencer comme ça. Quel était votre rêve d'enfant?
3: Mon rêve d'enfant, c'était échapper à mes parents. C'était une situation familiale très difficile. En même temps, grâce à ça, je suis romancier.
2: Quel objet est-ce que vous avez toujours sur vous?
3: Comme aujourd'hui, un stylo en main. J'ai une petite fétiche, j'ai une centaine de stylos chez moi. C'est pas mal, en fait.
2: Là, c'est un stylo noir, je le vois.
3: C'est ça, oui, c'est un stylo noir, c'est une bille, mais aussi dans la poche. J'ai un Kaweco qui est un stylo plume.
2: Oh.
3: Oui, c'est un stylo plume aussi.
2: Alors Douglas Kennedy sort son stylo plume en argent brossé.
3: Argent brossé, oui, c'est pas mal, hein.
2: C'est très beau.
3: Oui, oui, ça c'est un stylo allemand. Et
2: vous êtes bien un écrivain, vous, avec des stylos partout.
3: Oui.
2: Avec qui est-ce qu'on vous confond parfois?
3: Bizarrement, Stephen King.
2: Ah.
3: Oui, j'étais avec mon fils.
2: Mais il y a un petit air.
3: Oui, j'étais avec mon fils match de baseball, à Chicago. C'est le Chicago Cubs et un mec à côté de moi, on a parlé. Et je dis, oh oui, je crie. Ah oui, vous êtes Stephen King.
2: Et la classe, franchement, c'est la classe.
3: Oui, en fait, j'adore Stephen King.
2: Ouais.
3: Et je lui ai dit, comme Stephen King, je vis dans le Maine.
2: Si vous étiez une mélodie, quelle serait-elle?
3: Round Midnight de Thelonious Monk. Bravo.
2: Quel est le parfum ou la saveur de votre enfance que vous n'oublierez jamais?
3: C'est toujours des cigarettes de ma grand-mère qui a fumé 2 paquets par jour.
2: Elle fumait quoi comme type de cigarette?
3: Elle fumait, c'est une cigarette horrible qui s'appelle des parlementes. Et mais elle fumait comme pompier tout le temps. Et quand je commence à fumer, elle a dit tout le temps, tu vas mourir. Et elle continue à fumer en même temps.
2: Quels sont vos surnoms dans la vie?
3: Dougie.
2: Dougie.
3: Dougie, tout le temps.
2: Quelle promesse est-ce que vous n'avez jamais brisée?
3: Un amour inconditionnel vers mes enfants.

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0: revenu chez moi avec trois livres pendant mon adolescence. Et ça, c'est un point très important. Tout le monde a lu Tolkien, par exemple. Et j'ai découvert quand j'étais jeune, et ça reste maintenant, le monde de la fantasy est impossible pour moi. J'ai commencé à lire des polars très jeune, surtout, en fait, Raymond Chandler, qui est pour moi le maître.
1: En tant qu'écrivain, vous vous êtes d'abord spécialisé dans le roman noir, dans le thriller psychologique. Alors ça, c'est pas forcément une littérature qu'on lit à l'école. Comment est-ce que vous êtes tombé dedans en tant que lecteur?
0: Quand j'avais 15 ans, je suis devenu le critique du cinéma pour le journal de mon lycée.
1: Ah, donc c'est par le cinéma, en fait?
0: Par le cinéma, mais aussi, j'ai lu tous les dimanches aussi, en fait, la revue littéraire dans le New York Times. Mmh. Et je commence d'aller à la librairie tout le temps, le nouveau Mailer, le nouveau Gore Vidal.
1: Mais c'était une obsession à vous entendre.
0: Tout à fait, et ça continue aujourd'hui. En fait, je suis très cinéphile. Une des raisons pour lesquelles je vis à Paris, c'est pour le cinéma. Mais aussi, je continue à lire 2 livres par semaine. J'achète des livres tout le temps.
1: Pourtant, j'ai lu, Douglas Kennedy, que plus jeune, c'était le théâtre qui vous intéressait. C'était Broadway.
0: C'était Broadway aussi. Une autre chose, quand j'avais un ado, j'ai trouvé un système de voir la deuxième acte de tous les spectacles.
1: Comment
0: à Broadway.
1: Je suis
0: arrivé à l'entracte. Et je me suis mélangé avec des gens.
1: D'accord, vous n'avez pas du tout volé que des bandes dessinées, en fait. Vous avez volé les théâtres.
0: Mais j'ai vu beaucoup de deuxième actes, des grandes pièces. Et à l'époque, c'était plus facile. Maintenant, il y a un système contre ça. mais honnêtement, aussi, c'était une époque à New York extraordinaire.
1: Mais vous avez travaillé même à Broadway. Vous étiez régisseur, je crois.
0: Oui. C'était au début, en fait, mon rêve d'être, en fait, de metteur en scène. Mmh.
1: Qu'est-ce qui vous a empêché d'être dramaturge, Douglas Kennedy?
0: C'est intéressant parce que je commence à écrire des pièces maintenant et peut-être il y a une pièce l'année prochaine à Paris, je ne vais pas dire ça.
1: Ah, c'est un petit scoop quand même.
0: Oui, mais peut-être. Mmh. Pour moi, j'ai écrit 5-6 pièces de théâtre avec des représentations. J'ai un désastre. Quand j'avais 32 ans à Dublin avec une pièce. Et après ça, j'ai écrit mon premier livre.
1: Diriez-vous qu'il y a un petit peu du dramaturge que vous vouliez être dans vos romans?
0: Oui, toujours. Et aussi, grâce à des pièces de théâtre, mes romans sont très structurés, typiquement 3 actes. Mmh. Je pense que j'ai un talent pour des dialogues aussi. Et chaque ligne de dialogue doit avancer le récit un peu.
1: Mais j'ai envie qu'on rentre justement dans la petite fabrique des romans de Douglas Kennedy, qu'on comprenne comment vous les écrivez. Un roman comme ce dernier, par exemple, qui s'appelle « L'homme qui n'avait pas assez d'une vie », ça vous a pris combien de temps en tout à écrire?
0: Le premier jet, c'était 9 mois et demi.
1: Oh, comme un enfant.
0: Oui, j'ai commencé avec aucune idée de trajet de roman, avec certains, en fait, dilemmes, certains problèmes, et surtout, en fait, mon personnage principal, qui est un homme avec beaucoup d'identité.
1: Que vous connaissiez déjà, puisqu'il était dans un roman que vous aviez écrit 30 ans auparavant.
0: Oui, tout à fait. Et après ça, c'était une question, en fait, de tous les jours. J'ai écrit au minimum 2 pages.
1: De même. Et vous n'avez pas de plan, vous avancez comme ça?
0: Jamais.
1: À la Jack Kerouac, on y va, on fonce.
0: Oui, mais Jack Kerouac, c'est un peu différent, Augustin, parce qu'il a pris le Dexedrine, le Speed, et la vérité est, typiquement, c'est 2 pages au début et ça augmente. Et après 9 mois et demi, j'ai un manuscrit de 850 pages.
1: Faut réduire, là.
0: Oui, tout à fait. Ouais. Et puis, j'ai pris 2 semaines de vacances, et toute l'été, j'ai coupé 3 fois. Et enfin, j'ai livré à mon éditrice française, Caroline Ast. Et ça, c'était 550 pages.
1: Donc, on est presque sur 1 an, en fait.
0: Oui, 1 an. Oui, à peu près. Hemingway a dit que tous les premiers jets sont de la merde. Et je sais, c'est vrai. Il a dit « Tous les first drafts are shit ».
1: Vous êtes d'accord?
0: Je suis complètement d'accord.
1: Mais il paraît qu'en plus, vous écoutez de la musique en écrivant.
0: Toujours. Toujours. Et pourquoi? Parce que je suis seul.
1: Bon, ben, on en écoute de la musique ensemble. Je pense à une chanson que vous aimez beaucoup et que vous avez forcément déjà écoutée pour écrire une scène délicieuse et pétillante. Satin Doll de Duke Ellington. Vous êtes sur RTL avec Douglas Kennedy. Vous écoutez Variété, évidemment.

0: Satin Doll, classique de 1953, signé Duke Ellington. C'est l'une des chansons préférées de l'invité de variété cette semaine, Douglas Kennedy. Qu'est-ce qui fait remonter comme souvenir ce morceau?
1: Beaucoup de choses. J'ai grandi à Manhattan et quand j'avais 16 ans, en fait, je suis allé pour la première fois au Village Vanguard, qui était le club mythique du jazz. J'étais dans la file d'attente. Le mec à la porte m'a dit, vous avez quel âge? Et ne montez pas. Et j'ai dit, j'ai 16 ans. OK, vous pouvez trouver une place au bar. Vous pouvez fumer, mais si vous vous commandez l'alcool, au revoir.
0: Vous n'aviez pas de fausse carte d'identité comme tous les Américains?
1: Non, mais ma fille a eu ça et elle avait raison parce que c'est ridicule qu'on n'ait pas.
0: Et alors, c'est ce jour-là où vous avez vu, quelques jours après la mort de Duke Ellington, une reprise de cette chanson par Ella Fitzgerald?
1: Oui, tout à fait, parce que c'était une semaine d'après, en fait, la mort de Kingston, et il y avait un concert dans un stade, dans le Bronx, et c'était l'orchestre de Duke Ellington, et ils ont dit, et maintenant, Madame Ella Fitzgerald. Et j'étais absolument scotché, et elle a chanté Satin Doll. Mais pour moi, New York, c'est le jazz, et ça reste un de mes passions privées.
0: Mais ça me paraît fou que vous puissiez écrire en écoutant de la musique. Comment vous parvenez à vous concentrer, Douglas Kennedy?
1: C'est facile, franchement. Je connais des écrivains qui ont besoin d'une vie comme un moine.
0: Comme un moine,
1: voilà, un silence absolu.
0: Oui.
1: Chaque mot écrit avec ma son.
0: Vous vous moquez.
1: Oui, voilà, etc., etc. Moi, j'écris dans le métro. Honnêtement, j'ai mon ordinateur portable dans mon sac à dos ici, et entre chez moi et Neuilly, j'ai écrit 200 mots de prochain roman. Et au milieu de tous les bruits de métro, j'ai demandé des jeunes écrivains, est-ce que vous aimez la solitude? Parce que ça, c'est un aspect de ce métier.
0: J'en ai pas fini avec vous, Douglas Kennedy. Je pense à une mélodie bien plus sombre. La terrible musique du suspense et de la noirceur que l'on trouve dans vos romans. On va en parler. Variété revient dans quelques instants.

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2: Et avec Douglas Kennedy surtout, qui fait paraître très prochainement, on l'a compris, l'homme qui n'avait pas assez d'une vie. Il nous en parle en avant-première dans Variété, de ce personnage qui s'invente des vies, qui orchestre sa disparition pour prendre de nouvelles identités. Ce livre, c'est un vrai page-turner, c'est-à-dire qu'on le lit d'un trait, comme souvent avec vous, mais c'est aussi un roman assez profond qui interroge notre insatisfaction dans la vie. Pourquoi est-ce que ça vous intéresse, l'insatisfaction des hommes, en particulier aujourd'hui, Douglas Kennedy?
3: Parce que c'est partout. C'est toujours partout. En fait, comme j'ai dit au début, on construit une vie, on accumule des responsabilités, et puis on pense, j'ai fait quoi? Oh mon Dieu, je suis ici.
2: Diriez-vous qu'elle est accrue, cette insatisfaction, par les réseaux sociaux, par un monde qui va de plus en plus vite, par des écrans qui sans cesse nous stimulent?
3: Je pense que c'est un moment d'une grande solitude. Partout, en fait, la solitude, c'est partout. Et c'est drôle parce que c'est un moment complètement connecté, en même temps, mais complètement déconnecté.
2: Oui.
3: Dans ce roman, en fait, mon narrateur, c'est un homme qui a vécu trois vies. Et maintenant, comme j'ai dit, sa femme est morte, elle a gardé un grand secret. Il y a un fils, Jack, qui a 25 ans maintenant, et il est blogueur à Los Angeles. Un homme qui n'en a aucune idée que papa a un secret immense.
2: Papa a un secret immense. Ça serait une super belle façon de présenter le livre.
3: Oui,
2: papa a un secret immense.
3: Et puis, il a juste fait une blog au sujet d'un avocat de Hollywood. Qui a volé le scénario d'un client qui est mort. Et c'est un grand scandale, et ça a gâché la carrière de cet avocat. Et l'avocat est le fils de mon narrateur de son premier mariage. Et cet avocat pense que son père est mort depuis 30 ans.
2: Papa a un secret immense, Douglas Kennedy. C'est une phrase intéressante à votre sujet. Évidemment.
3: Oui.
2: Parce que, il faut le dire, votre père aussi avait un secret immense.
3: Un petit secret, oui.
2: Un autre travail que vous avez découvert à l'âge de 19 ans, un travail très romanesque d'ailleurs, vous pouvez nous le dire.
3: Oui, c'était la veille avant mon départ à Trinity College Dublin, et j'ai dîné dans ce resto japonais avec mon père. Mon père était grand buveur, et il a bu deux sacatini, ça c'est un martini avec saké et vodka, c'est mortel. Et soudainement, un moment d'une vino veritas, et il m'a demandé, est-ce que tu comprends pourquoi j'étais, oui, au Port-au-Prince, et en Algérie, et depuis 12 ans, moitié de temps au Chili, oui, c'est ton travail, papa. Oui, mais j'ai un autre travail. Et j'ai découvert que papa était un agent de CIA.
2: Et alors, pas n'importe lequel, puisqu'il a participé au coup d'état de Pinochet.
3: Oui, tout à fait. Et aussi, il a couché avec la fille du ministre des Affaires étrangères dans le gouvernement de Augusto Pinochet. Donc, mon père a couché avec le junta.
2: Vous étiez, en fait, obligé de devenir écrivain avec une histoire.
3: Oh oui, c'est le moment quand je suis devenu écrivain. J'en suis sûr de ça. Et c'est un de mes thèmes constants dans tous mes romans.
2: Vous auriez pu être agent double, vous?
3: C'est intéressant. Je vais dire quelque chose. Quand j'étais à Dublin, mon père, c'était des vacances de Noël à New York, mon père m'a dit, enfin, oui, je connais des gens qui sait que, en fait, vous êtes maintenant, tu es dans le théâtre, tu connais tout le monde, peut-être tu peux avoir une conversation à l'ambassade américaine. Et j'ai répondu, tu plaisantes, papa? Absolument pas. Je ne suis pas fait des trahisons comme ça, absolument pas. Mais il m'a abordé de devenir agent. Et j'ai dit non.
2: Vous savez, ce qui me fascine, en fait, chez vous, à force de vous lire, Douglas Kennedy, c'est que j'ai l'impression que ce qui vous intéresse, c'est toujours de représenter les vices, les failles, les plus sombres secrets, le mal qui est à l'intérieur de nous. Comment ça se fait? Est-ce que ça se peut que ça vienne de là, justement?
3: Je pense que ça, c'est un aspect de la condition humaine. Franchement, en fait, le mal est... Tout le monde a des choses pathologiques. Tout le monde. Et il y a des choses franchement légères, il peut négocier avec ces démons.
2: Oui, mais vous, vous en faites le centre de votre intérêt. Et puis vous fouillez, et puis vous triturez, et puis vous jouissez, j'ai l'impression, de faire souffrir vos personnages.
3: Ah oui, tout à fait. Mais tout le monde adore les cauchemars des autres. Et ça, c'est vrai. Mais aussi, je pense que la vérité, la frontière entre, franchement, une vie normale et une vie qui est un bordel, c'est toujours juste à côté.
2: Alors, ce qui m'intéresse beaucoup, en fait, c'est que vos romans, ils ne traversent pas seulement les secrets et les failles des personnages, mais aussi ceux d'un territoire, des États-Unis. Et dans ce dernier, L'homme qui n'avait pas assez d'une vie, moi, je vais vous dire, j'ai été frappé par les allusions discrètes au coût de la vie, à l'ubérisation du travail, au manque de politique sociale.
3: Oui.
2: C'est à travers une rencontre avec un personnage secondaire, une remarque d'un sans-abri au coin d'une page, qu'on lit aussi un portrait très critique de l'Amérique d'aujourd'hui.
3: Oui, en fait, ce n'est pas un roman comme les Hommes au pouvoir de la lumière qui fait face directement les États-Unis, mais clairement, en fait, je vis dans la vie actuelle et honnêtement, on a le bitch economy maintenant, comme on dit, et on a un moment quand c'est impossible d'être un membre de la classe moyenne et se vivre.
2: C'est pas pour rien que vous avez choisi San Francisco comme théâtre de ce roman.
3: Oui, c'est San Francisco, c'est le Montana aussi, c'est Los Angeles, surtout Los Angeles. Mais honnêtement, pour moi, Los Angeles, c'est en fait le vernis du succès, mais 98% des gens en fait sont dans un embouteillage constant. Ça, c'est une grande métaphore pour moi, Los Angeles. C'est le fait que c'est un embouteillage de la circulation constant. Ça c'est pour moi une grande métaphore pour les États-Unis. Tout le monde cherche quoi? Le succès, mais la vérité est honnêtement dans une société quand on est complètement contrôlé par les monopoles et les plutocrates, on est toujours petit. Et ça, c'est passionnant maintenant.
2: Alors, qu'est-ce qu'on fait, Douglas Kennedy? On s'en va? On s'enfuit?
3: J'espère que c'est un cycle.
2: On s'invente une autre vie?
3: Peut-être on s'invente une autre vie. Rien n'est permanent. Mais je pense que des choses dramatiques vont arriver pour changer tout maintenant. On est dans un trajet, en fait, très rigide. Et je ne sais pas. Et aussi, une autre chose, Augustin, on vit au milieu d'une révolution technologique. Et ça change tout maintenant. L'intelligence artificielle, depuis 2-3 ans, c'est omniprésente. Et ça va tout changer. Mais notre rapport avec la vérité, c'est quoi maintenant? Et ça, c'est aussi dans le roman, aussi.
2: Sure.
3: Qu'est-ce que c'est notre rapport avec la vérité? Le fait que, est-ce qu'il y a une vie privée maintenant? Absolument pas. Absolument pas.
2: Ça vous met dans quel état, vous? Ça vous attriste? Ça vous met en colère?
3: Ça m'a donné beaucoup de matériel.
2: Douglas Kennedy, on reste ensemble encore quelques instants pour votre carte blanche, la petite capsule de fin d'émission que connaissent bien les auditeurs de Variété et que vous allez nous dévoiler.
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2: Avec Douglas Kennedy, encore un tout petit peu, c'est la dernière partie de notre émission, le dernier chapitre, celui où je vous laisse ma place, je vous laisse le micro, Douglas Kennedy, la capsule temporelle, la carte blanche de l'invité. On a déjà eu des chansons, des confessions, une berceuse, des mots d'amour. Qu'est-ce que vous nous réservez?
3: J'ai décidé de terminer avec une moitié d'un chef-d'œuvre de W.B. Yeats,
2: le poète irlandais
3: qui a gagné le prix Nobel. Et ce poème qui était écrit en 1919, après la Première Guerre mondiale, s'appelle « La seconde venue ». Et pour moi, c'est un miroir d'aujourd'hui. Et soyez indulgents avec mon français.
2: Vous en sortez pas mal, hein.
3: Oui, ok. « Tenons dans l'agir toujours plus large. Le faucon ne peut plus entendre le fauconnier. » Tout se disloque. Le centre ne peut pas tenir. L'anarchie se déchaîne sur le monde comme une mer noircie du sang. partout on noie les sans-élans de l'innocence. Les meilleurs ne croient plus à rien, les pires se gonflent de l'ardeur des passions mauvaises. Sûrement que quelques révélations, c'est pour bientôt. Sûrement que la seconde venue, c'est pour bientôt.
2: Un poème qui laisse un peu de lumière surgir de l'Irlandais W.B. Yeats qui s'intitule La seconde venue, poème de 1919. Merci Douglas Kennedy pour ce cadeau, pour vos mots, pour votre générosité aujourd'hui en français. Je rappelle que votre dernier livre, L'homme qui n'avait pas assez d'une vie, paraît jeudi prochain aux éditions Belfond dans une traduction comme toujours signée Chloé Royer et que c'est un très bon cru, faites-moi confiance. Merci à toute l'équipe de Variété, Marie-Caroline Mandon, ma productrice, Jacques-Alexandre Essosso à ses côtés, Damien Béchiot au son et Manon Grandière pour la préparation de cette émission. Variété revient la semaine prochaine, même jour, même heure, avec un acteur et réalisateur qu'on aime beaucoup et qui s'appelle Gilles Lellouche.
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1: Et ne bougez pas, dans un instant, on refait la télé sur RTL avec Jade et Éric Dussard. Bonne nuit et bonne écoute.
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5: Bonjour à tous, bonjour Jade.
6: Bonjour Éric, bonjour tout le monde.
5: Deux amis des animaux avec nous aujourd'hui. Jeanne Masse, très engagée dans la protection animale, nous rejoindra tout à l'heure à l'occasion de la sortie de son nouvel album. Mais d'abord, celui qui est aux commandes d'un magazine animalier sur France 3.
6: Animateur, oui, mais aussi acteur. Il avait même eu les honneurs du Festival de Cannes en 1988 lors d'une émission présentée par Frédéric Mitterrand.
7: Il y a à la télévision française un présentateur qui tient les émissions très très bien. Il s'agit de Bernard Montiel. Alors Bernard Montiel, c'est la téléstar dans le clip qui s'appelle La Starlette et la téléstar.
8: Tu me donnes ta montre ?
9: Non, c'est un cadeau de ma femme. Je peux pas te la donner, tu comprends ?
10: Écoute, ne commence pas les histoires, enfin. On a passé une bonne semaine, Catherine, tranquille, au soleil, à Cannes.
8: Présentateur de pacotille, tu crois que j'en veux de ta montre ?
5: Bonjour Bernard Montiel.
11: Ça commence bien, bonjour.
5: Vous vous souvenez absolument pas de ce dossier.
11: Mais je me rappelle plus de ma femme, Catherine.
5: C'était un court-métrage dans une émission de Frédéric Mitterrand. Alors,
11: ah, c'est drôle.
5: J'ai regardé le palmarès du Festival de Cannes en 88, et là, ce court-métrage n'avait remporté aucun prix.
11: Oui, parce qu'il y avait trop de gens contre nous, parce qu'on était trop forts, si vous voulez.
5: Vous avez vécu un très grand moment au Festival de Cannes, Bernard Montiel. Le jour où vous avez rencontré Clint Eastwood, il semblerait que vous avez eu un petit problème d'anglais et qu'au lieu de lui dire...
6: Ah oui, c'est vrai.
11: I'm so upset to meet you.
5: Ce qui veut dire contrarié.
11: Ça me fait chier de te rencontrer.
6: C'est vrai.
5: Alors vous voulez dire je suis bouleversé.
11: Attends, j'étais en train de discuter avec Jeanne Moreau. Bon, et je lui dis à Jeanne, il est où Clint ? Elle m'a dit, tu rigoles, il est derrière toi, il y a un grand machin derrière. Je me retourne et j'ai dit, oh, je savais pas quoi lui dire, j'ai dit, I'm so upset to meet you. Et elle éclate de rire, Jeanne, et Catherine Deneuve aussi, qui était juste derrière. Catherine Deneuve, qui était genre catastrophée, genre avec Montiel, c'est pas étonnant. Mais voilà, oui, c'est vrai. Comment vous savez ça ?
5: Mais lui, ça l'avait fait marrer ou pas ?
11: Oui, beaucoup. Et alors, vous savez quoi ? En plus, je l'ai revu plus tard, à Los Angeles, pour une première d'un film, à lui, sans doute. Et il me dit, still upset ? Toujours
5: énervé.
11: Toujours emmerdé contre moi, voilà.
6: Merci d'être là, Bernard Montiel. Merci beaucoup d'être avec nous.
11: Merci de me recevoir.
6: 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Des conseils pratiques, des reportages en immersion, des éclairages. C'est un vrai magazine d'information sur le monde animal.